0: Édition spéciale sur France TV Info, consacrée à la visite à Paris de Kim Jong-un, le leader nord-coréen. On part à Roissy. Charles de Gaulle d'un instant à l'autre. Nathalie Saint-Cricq, bonsoir.
1: Bonsoir, Jean-Didier Troubiche.
0: La rencontre de l'Asie et de l'Europe et de la Corée du Nord, qui n'est pas...
1: La Corée du Sud.
0: La Corée du Sud, bien sûr. Corée du Nord, qui est plus au...
2: Au Nord.
0: Au Nord.
3: Très drôle. Vous avez dû demander l'autorisation à France Télé pour faire ça ou pas?
1: Je l'ai pas fait.
3: Et vous êtes fait taper sur les doigts?
1: Tu peux.
3: C'était un JT de France TV Info. Vous, c'est sur France Info TV qu'on vous retrouve régulièrement, Nathalie Saint-Cricq, la chaîne info du service public, dernière des chaînes d'info en termes d'audience. D'après vous, qu'est-ce qu'il faudrait faire pour qu'elle trouve enfin sa place et son public, cette chaîne France Info TV?
1: Ah, si je le savais, je voudrais de l'or. Mais je pense qu'il faut, probablement que les gens n'ont pas le réflexe parce que historiquement, on est arrivé après. Ensuite, on ne sait pas si c'est une chaîne où on approfondit ou alors on donne de l'info brute, et que chacun s'est un peu spécialisé dans les chaînes d'info. LCI fait de plus en plus d'étrangers depuis l'Ukraine. BFM est connu pour être bonne en fédive, et que nous, il nous manque probablement une identité pour qu'on sache exactement ce qu'on dit, de quoi on parle, si on en parle comme les autres ou pas. Mais là, il y a une nouvelle équipe, normalement, qui devrait essayer de redresser un peu l'image et l'audience.
3: Il y a une chaîne que vous n'avez pas citée quand vous avez énuméré les chaînes d'info, c'est la chaîne CNews.
1: Oui.
3: Avec cette tentation, on l'a senti un peu chez France Info, de faire du CNews en début d'année, début de saison, le recrutement de deux ex-visages de la chaîne, de Vincent Bolloré, Nathan Dever, Paul Melun, pour une émission de débat. On a appris qu'elle s'arrêterait en fin de saison, cette émission, officiellement faute d'audience. C'est pas aussi parce que ça grognait un peu en interne?
1: Oui, ça grognait un peu en interne, mais ça, je pense que c'est pas... Enfin, si vous voulez, des rendez-vous... Le danger de certaines chaînes, c'est quand on nous vend quelque chose qui est idéologisé, sans nous le dire. C'est-à-dire qu'on nous présente quelqu'un en disant « Monsieur Intel, qui est urgentiste », et pof, il est urgentiste CGT. Et on ne nous l'a pas dit. Ou alors on dit « Monsieur Intel est communicant », pof, il a été communicant de Marine Le Pen, et on ne nous l'a pas dit. Donc ça, je pense que c'est problématique. En revanche, d'avoir un débat avec deux personnes qui sont ouvertement, et c'est pas un délit, de droite ou de gauche, dès lors qu'on annonce la couleur, sur une chaîne info, avoir une heure...
3: Oui, mais est-ce que vous l'auriez fait avant? On a le sentiment que France Info a essayé de se mettre dans la roue quand même du succès de CNews.
1: Non, je pense qu'ils ont essayé d'ouvrir. On nous a suffisamment reproché de pas avoir ouvert avec, au moment du rapport à l'oncle, pour que, pour le coup, on peut ouvrir à eux, à d'autres, et que je pense pas que ce soit un drame, dès lors qu'on sait ce qu'on a à regarder, ce qu'on voit.
3: Allez, autre archive ou archifo?
4: Lors de votre audition devant la commission d'enquête sur l'audiovisuel public, vous avez fait une blague au rapporteur Charles Alloncle en lui disant « Vos accusations à Alloncle, ça devient lassant ». Archive ou archive?
1: Je pense que ça doit être archive.
3: On aurait été capable, cela dit.
4: On aurait là, adoré. L'ambiance n'était pas au jeu de mots, vous pouvez
1: non,
4: nous le dire.
1: Non, j'avais dû être briefé pour me tenir bien, Robert.
4: Voilà.
1: Il l'ai oublié.
4: Lui était plutôt intéressé par les chiffres.
5: Et est-ce que, Madame Plenet et Madame Saint-Cricq, vous pourriez nous donner votre salaire et aussi votre vision sur cet écart que dénoncent les syndicats entre des journalistes et pigistes précaires et des cadres dirigeants qui ont des salaires très élevés?
1: Pour ce qui me concerne, je m'alignerai sur la décision de France Télévisions et de mes collègues, qui est de dire que mon salaire est totalement disponible dans la fameuse data room. Je crois en plus que j'ai dû le donner précédemment sur quelques antennes.
3: Exactement, ici même notamment.
1: Et je l'ai envoyé précédemment, quand j'ai été énervée au début du rapport à l'oncle, enfin des commissions à l'oncle, quand j'ai entendu sur certaines chaînes dire les journalistes du service public, les journalistes qui s'en mettent plein les poches et ça, j'ai envoyé une capture de mon compte en banque avec mon salaire à monsieur Alloncle. En lui disant, comme ça, ça vous évitera de fantasmer.
3: Donc il était tout à fait au courant, quand il vous pose la question, il a la réponse.
1: Mais il les a pour tout le monde, puisque on les a mis à la disposition. Voilà, simplement, moi, je ne vais pas faire l'intéressante en disant, moi je vais donner mon salaire. L'ordre a été donné à tout le monde de ne pas le faire, et je le dis d'ailleurs.
3: Oui, parce que vous l'aviez donné dans plusieurs médias, notamment ici même, mais là.
1: Oui, je sais, oui.
3: Mais beaucoup de ceux qui ont été auditionnés décrivent une ambiance plus proche d'un tribunal que celle d'une commission parlementaire. C'est ce que vous avez ressenti, vous aussi, ou pas?
1: J'ai flippé un peu en arrivant, probablement à cause du décorum. Et puis après, je me suis dit, non, c'est le fait de prêter serment. Quand on dit, il faut dire la vérité, j'irai de la vérité, toute la vérité, ça a un
3: côté...
1: Oui,
3: c'est ça qui fait un peu tribunal, d'ailleurs.
1: Oui, mais ça a un côté, la vache, si je me plante dans un truc et tout ça, ils vont me le ressortir en disant que je suis une menteuse. Et mais après, c'est rien, franchement.
3: Mais devant l'écran, on avait vraiment l'impression, au cours de ces auditions, que le rapporteur et le président ne pouvaient pas se voir. histoire, hein, qu'il y avait vraiment une tension extrême entre eux.
1: C'est-à-dire que Patrialetus, qui était donc le président, il voulait que ce soit une vraie enquête sur la télé. C'est-à-dire une vraie enquête, c'est qu'est-ce qu'on peut faire de mieux, qu'est-ce qu'on fait de pas bien, vérifions l'argent. Il voulait que ce soit quelque chose d'assez à plat et plutôt intéressant. Et je pense que M. Alonque avait décidé plutôt de faire des claquettes et de faire parler de lui. Et il y avait un côté Star is Born pour Charles Alonque, c'est-à-dire on parlait que de lui, il a eu son portrait dans l'IB, ailleurs. Voilà, mais c'est
3: mais dans le fond, est-ce que cette commission a quand même permis au moins de révéler certains dysfonctionnements?
1: Quand on lit le rapport, hein, je l'ai lu en diagonale, on a l'impression qu'il ne tient pas compte de ce qui a été dit pendant la commission d'enquête. C'est-à-dire que les questions, il les expose, les réponses, en partie des réponses où on lui a donné tort, il n'en tient pas compte. Donc je ne suis pas sûr que ce soit extrêmement productif. Et de toute façon, en période préélectorale, je ne vois pas très bien sur ce sur quoi ça va déboucher. Attendons 2027.
3: Charles Alonque, député UDR, le parti d'Éric Ciotti. Attention à ce que vous dites, Nathalie, le micro est allumé. On va revenir dans 2 minutes sur cette vanne de trop lors des municipales. À tout de suite. 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
2: De la Reine des Neiges, bien sûr. Ça nous renvoie à votre roman, Nathalie Saint-Cry, car l'avocat du livre déteste ce titre, qu'il trouve, je cite, infiniment tarte. Vous aussi ?
3: Vous me parlez de vous, là, ou pas ?
4: Non, en fait, moi, j'ai pas été bassinée, parce que d'abord, j'ai pas eu de fille, et j'ai eu des garçons, et ils sont un peu vieux, pour avoir été exactement de cette génération, mais Libérer, délivrer, ça me saoule un peu aussi.
3: Voilà.
4: Attendez,
3: pourquoi.
4: Pour être totalement honnête, j'ai mis dans l'avocat, bien que je sois pas un homme, et pas avocate, j'ai mis pas mal de choses.
3: Ah oui, voilà. Alors justement, quand vous parlez de la retraite, est-ce qu'on est dans la pure invention littéraire, ou est-ce que, dans le fond, vous nous parlez de vous ? Parce qu'il n'aime rien de la retraite, cet avocat. Je vous cite, retraité en devenir et donc dépressif par anticipation, ou encore prendre sa retraite relevait d'une forme de mort symbolique. C'est aussi l'idée que vous, vous faites de la retraite, Nathalie Saint-Cry, ou pas ?
4: Moi, je me fais pas une idée de la retraite, parce que de toute façon, écrivant des bouquins, que je sois retraité ou pas retraité, enfin, ce qui compte, c'est quand même faire ses trimestres. S'il ne change pas là encore, si la réforme...
3: Non, mais là, c'est bon pour vous, non, maintenant ?
4: Non, mais c'est sympa. Non, c'est pas bon, non.
3: Non, c'est pas bon ?
4: Non.
3: Parce que vous aurez 64 ans cet été, vous n'êtes pas éligible à la retraite ?
4: Non. Ah, j'ai commencé à travailler un peu plus tard que la moyenne des gens, je pense. Oh, bah, écoutez, si vous êtes...
3: Donc, vous n'y pensez pas?
4: Non, parce que moi, je fais pas un métier pénible. La seule chose qu'il faut que je fasse, c'est éventuellement, dégager un peu le terrain aux jeunes en devenir. Et pas me cramponner pour faire un truc que j'ai fait 214 fois, quand au bout d'un moment, je vais lasser tout le monde.
3: Vous l'avez dit, hein, ce sera votre dernière campagne présidentielle.
4: Ah bah oui. Mais oui, je l'ai dit, bah, attendez, c'est normal. Je peux faire autre chose. Il y a d'autres choses qui me passionnent.
3: Ça vous amuse plus?
4: Alors. D'une certaine manière, ça ne m'amuse plus, parce que je veux pas tourner. Alors, j'essaie de pas être grossière parce que mon fils m'a engueulé. Je veux pas tourner vieille taupe du genre c'était mieux avant. Mais j'ai la faiblesse de penser que quand on a eu la chance de commencer avec Mitterrand, Chirac, Pasqua, Giscard, enfin que j'ai croisé, hein, j'ai pas commencé, un certain nombre d'hommes politiques, Balladur, enfin des gens qui avaient une espèce de d'épaisseur, il est un peu moins sexy de croiser aujourd'hui certains de la classe politique. Et je fais attention de n'en citer aucun. Il y a moins de relief, il y a plus de prudence surtout. On veut être en accord avec les réseaux sociaux, on communique.
3: Plus personne ne veut ferrailler, il y a plus d'effet de manche.
4: Mais non, et on n'ose pas dire ce qu'on pense, parce que s'il faut, on a peur de choquer un tel. Bon, donc je trouve que c'est moins intéressant. Donc, avant que j'en arrive à faire ma scrogneux, je préfère... continuer encore un peu, parce que là, je trouve, soirée électorale, c'est toujours très sexy. Mais, je vais pas faire ça pendant, vous voyez, mon mari qui est à la retraite, il se fait des bouquins sur autre chose.
3: Dernier tour de manège, ou c'est de la coquetterie à la Charles Aznavour, vous allez faire vos adieux sur 20 ans?
4: Ah non. Ah non, non, non. Alors ça, s'il y a un truc que je supporte pas, c'est ça. Quand on le fait, on le dit, autrement, on se tait. Je suis totalement capable de m'intéresser à autre chose. Enfin, je veux dire, je garderai, je serai toujours excité les soirs d'élection. Je serai toujours...
3: Mais sur votre canapé.
4: Eh oui, mais tant que c'est pas dans un déambulateur, ça va.
3: Et reprendre un poste de direction, être dans la coulisse comme vous l'avez fait pendant des années.
4: Non, j'ai pas envie.
3: Je vous cite, j'avais 22 de tension quand j'étais responsable des services politiques.
4: C'est vrai.
3: Donc c'est dire si le plaisir n'était pas franchement là.
4: Non, puisque c'est des périodes où on doit d'abord être en permanence présent, être au courant de ce qui se passe. Quand François de Rugy a démissionné, j'étais en train de me baigner dans la mer, donc par définition pas loin. Je suis sorti à toute vitesse parce que mon mari me faisait des trucs comme ça. J'ai sauté dans le train, j'étais à côté de Nantes. Je suis arrivé échevelé à la télé. Quand Benjamin Griveaux, il y a eu les photos de lui sur lui, je venais d'arriver chez mes parents à Tours, je suis sur la voiture avec papa. Je dis eh merde. Vous voyez, donc, il y a un moment donné.
3: C'est sacrificiel, hein.
4: Si on veut faire les choses bien. Mais c'était une époque où, peut-être, à la télé, ils étaient plus excités par la politique. Donc, là, ça se tasse en ce moment. C'est beaucoup plus calme.
3: Nathalie Saint-Cry, alors vous réfléchissez à votre avenir. On va se retourner sur votre passé. C'est l'heure de faire le bilan.
5: Le temps passé. Beaucoup de choses ont changé. Qui aurait pu s'imaginer que le temps serait si vite écoulé? On fait le bilan. Calmement.
3: On va faire une interview si c'était à refaire.
2: Alors, si c'était à refaire, est-ce que vous feriez plus attention au micro quand vous êtes en direct?
4: Oui, parce que ça m'a privé du deuxième tour des municipales.
3: Et
4: oui,
3: pour cause, au premier tour des municipales sur France Info TV, vous pensez votre micro éteint, alors que pas du tout.
6: Je vous interromps, on va écouter en direct Éric Ciotti en tête à Nice.
4: Alias Benito.
3: Benito pour Benito Mussolini. À quel moment vous comprenez qu'on a entendu ces propos à l'antenne? Quelqu'un vous dit dans l'oreillette?
4: Non, pas du tout, on m'a rien dit à l'oreillette. C'est un copain qui est chez lui, qui me dit tu devrais faire gaffe. Et là, je me dis mais qu'est-ce qu'il raconte? Et... Moi, j'ai pas pensé une seconde, comme on était en direct à Nice, que l'image qu'on voyait était Nice. J'ai voulu faire une blague à Teinturier, qui était mon voisin. Brice Teinturier, puis on était à 2h30 d'antenne. Et donc, la direction a été mise au courant par Twitter. C'est parce qu'en fait, c'est des gens chez eux qui ont fait ça, qui ont tweeté, et c'est commencé à devenir un problème. Et là, je me suis dit, ouais, pas de chance.
3: Beaucoup de messages sur les réseaux sociaux. Assez vite, vous présentez vos excuses à l'antenne.
4: Mais c'était, j'ai même pas, j'aurais dit tout de suite, faut le faire.
3: Parce que quand vous sortez de l'émission, alors là, chose inhabituelle tout de même, vous demandez à être sanctionné.
4: Mais attendez, je préfère. On va dire deux choses. Soit on dit que je suis absolument un être formidable et je dis que ma déontologie m'a poussé à faire ça. C'est vrai, mais c'est la vérité, c'est que je pense que si j'avais été à leur place, j'aurais fait pareil et que j'ai préféré devancer le truc. Et j'y suis allé en disant bon, faut marquer le coup, faut suspendre. Alors combien de jours, combien de temps?
3: Mais ils ont dû être surpris, non? Que ce soit vous qui.
4: Bon, je pense que c'est la même idée. Il se trouve que ça a évité un truc pénible. Donc tout le monde s'est mis d'accord. Et honnêtement, j'aurais été patron, j'aurais fait la même chose avec quelqu'un d'autre. Donc j'ai fait une ânerie. Je suis pas la seule, le technicien aussi. Ça faut quand même dire que logiquement, quand on est en extérieur, on coupe les micros.
3: Et la technique s'est excusée auprès de vous ou pas?
4: Non, mais personne n'a à s'excuser. C'est moi qui suis responsable. Quand on est face d'un micro, on se tait. Voilà.
3: On continue cette interview. Bilan.
2: Si c'était à refaire, est-ce que vous feriez tout pour présenter le 20h?
4: Jamais. La vie.
3: Présenter un JT, ça n'a jamais été notre grave.
4: Jamais. Mais vous savez, j'ai pas fait d'antenne pendant 10 ans. Hein.
3: Ouais, vous étiez sur le terrain, dans la coulisse.
4: Ou sur le terrain, ou dans la coulisse avec Arlette Chabot. Puis en plus, ça me convenait parce que c'était la période où les enfants étaient petits. Et je voulais m'en occuper.
3: Et vous n'aviez pas l'envie absolue de passer à l'antenne, quoi?
4: Ah, mais pas du tout. J'étais mortifiée par l'antenne. J'ai jamais aimé ça.
3: Il y a des gens, par exemple, qui font l'antenne, qui adorent être reconnus dans la rue. Ça les flatte.
4: Alors, pour être honnête, je vais pas vous dire que quand il y a des gens qui viennent me voir en me disant vous aime bien, continuez, gna gna, je suis pas contente. Là, l'autre jour, j'ai un type qui m'a dit moi je vous déteste, vous êtes une gauchiste du service public. Ça, j'aime moins.
3: Les gens osent comme ça venir spontanément. Écoutez,
4: j'en ai pas beaucoup. J'ai une dame un jour qui m'a traité de salope.
3: Et pourquoi?
4: Parce qu'elle trouvait que je ne défendais pas Nicolas Sarkozy. Je l'ai laissé faire parce qu'en plus elle était avec des enfants en bas âge, donc je trouvais que c'était pas bien de parler comme ça devant des gosses. En général, les gens qui vous accostent sont des gens plutôt gentils et bienveillants, donc c'est pas désagréable du tout. Ce que je trouve plus désagréable, c'est l'idée qu'il faille toujours être en représentation, c'est-à-dire se tenir bien. Moi, je regarde autour quand je parle dans un bistrot, parce que je me dis si j'ai le malheur de dire une ânerie ou de dire un truc. Imaginons que un jour on a dit que je traînais avec un jeune homme, bon, c'était mon fils, donc je n'aurais pas donné le mode d'emploi parce qu'il n'était pas connu encore, mais l'idée qu'on puisse vous surveiller, où que vous alors je ne ferai pas des trucs honteux, mais même quand je vais au resto avec quelqu'un, j'ai pas forcément envie qu'on dise que je suis au restaurant avec quelqu'un, j'ai envie d'être tranquille, et je suis plutôt d'un tempérament secret pour ma vie privée, je ne mets même pas des photos de mon chat, alors qu'il le mériterait.
3: Vous ne courez pas après l'antenne, mais l'antenne vous a couru après. Et alors, dès vos débuts quand même. Hein.
2: On a retrouvé dans nos archives ce qui est sans doute l'un de vos premiers passages à l'antenne. C'était sur la 5 en 1987 et vous présentiez une revue de presse.
0: Actualité plutôt calme ce matin qui se traduit dans vos quotidiens par des unes vraiment moroses. Le quotidien de Paris établit une première facture de la crise boursière et Édouard Balladur dresse lui aussi son bilan dans les Échos. Il affiche la couleur non aux facilités de la relance.
3: Oui, c'est bien vous, Nathalie Sacré, qui te voit et le ton du journaliste.
4: Ah oui, alors non, là, il y a quand même du boulot depuis, parce que maman me disait, on dirait que tu racontes le petit chaperon rouge quand tu parles à la télé. C'est-à-dire que j'avais un patron, Christian Guy aussi, qui faisait, quand j'étais en direct, j'étais pas du tout comme ça, mais j'avais tendance à chantonner. Et ça, j'ai essayé de le corriger, parce que normalement, les trucs dont je parlais, c'était pas boucle d'or.
3: Vous aviez 25 ans à peu près, le même âge que Benjamin quand il a débuté dans le journalisme. C'est vous qui avez poussé votre fils Benjamin Duhamel à devenir journaliste ou pas?
4: C'est la personne qui peut pousser mon fils à faire quelque chose, elle est pas née. Je suis enchantée qu'il fasse ça parce que ça lui plaît, qu'il est content, qu'accessoirement ça nous fait une langue commune.
3: Mais il vous consulte parfois? Vous demande conseil?
4: Fini. Il m'a consulté, Maintenant c'est moi qui le consulte.
3: Benjamin, vous avez toujours dit que vous vouliez pas vous retrouver à l'antenne avec lui.
4: Oh bah écoutez, franchement, faut éviter le ridicule. Et chacun vit sa vie, on va pas...
3: Donc vous serez pas dans l'heure de vérité? On sait déjà que lui...
4: Je fais les autres sur la campagne, je fais des paroles et des actes pendant une éternité. Vous jugez avant, c'est bon.
3: Mais là, pour 2027?
4: Je ferai ailleurs, autrement. Mais je ferai pas l'émission politique, mais je la fais pas déjà depuis 1 ou 2 ans. Hein.
3: Au premier tour des municipales, Benjamin Duhamel était sur France 2. Votre mari Patrice Duhamel sur LCI. Son frère Alain Duhamel sur BFM TV. Et vous sur France Info. Est-ce que vous comprenez que ça a pu donner l'impression aux téléspectateurs que le clan Duhamel trustait l'analyse politique sur l'ensemble des chaînes?
4: La réponse est oui. Et c'est bien pour ça qu'à la question précédente, est-ce que vous feriez avec votre fils? La réponse était non. Moi, je suis fidèle à ce que j'ai dit. J'arrêterai dans 2 ans.
3: La date est fixée.
4: Non, mais attendez, j'ai pas.
3: Mais dans 2 ans, attendez, la présidentielle, c'est l'année prochaine.
4: Bah, l'année prochaine, quoi. Je veux dire, à l'été prochain, comme vous voulez.
3: Vous voyez, vous rallongez déjà.
4: Attendez, je fais pas des croix sur le mur chez moi. J'ai pas non plus un réveil avec un chronomètre, avec un truc qui
3: m'explose. Non, mais je note que vous venez de gratter une année, quoi. Vous aviez dit 2027, bon, maintenant c'est 2028.
4: Je vais continuer à travailler autant que je peux, sans être gaga ou malade, c'est parce que tout peut vous arriver à tout moment. Travailler, ça peut être aussi, faire des livres ou écrire autre chose ou, voilà.
3: On retourne à votre interview bilan.
2: Alors, si c'était à refaire, est-ce que vous referiez le débat de l'entre-deux-tours de la présidentielle?
3: Ah, ouais. Finalement, ça a été un plaisir.
4: Alors, ça a été un cauchemar avant, de ce qu'on fait quand on veut pas passer le bac, en imaginant que le bahut va brûler, que je sais pas quoi, tout le monde va mourir, qu'il va y avoir une attaque nucléaire, parce qu'on veut pas y aller. Donc, j'étais très tendue, j'avais très peur de me ridiculiser. D'ailleurs, je pense pas que je sois entièrement passée à côté de cette peur. Mais c'est tellement excitant. Mais je le ferai différemment. Et plutôt, j'accepterai pas forcément les règles qui étaient fixées. C'est extrêmement codifié. Et puis, de toute façon, ils en avaient rien à faire. Pas un regard.
3: Débat houleux, avant même le début d'ailleurs, une grande crispation lorsqu'ils arrivent au studio.
4: Oui, bah oui, enfin. Puisque le bruit courait à l'époque que Marine Le Pen avait allé sortir une bombe pendant le débat, notamment sur une histoire de fisc et de fiscalité de compte aux îles Vierges d'Emmanuel Macron. Donc le bruit courait qu'il allait y avoir un truc, et à tel point que un des conseillers de Macron, quand il s'est installé, il m'a dit « tu vas voir, ça va être une boucherie ». Voilà, donc si vous voulez un truc, et à tel point que un des conseillers de Macron, quand il s'est installé, il m'a dit « tu vas voir, ça va être une boucherie ». Voilà, donc

0: Je vais avoir une crise cardiaque.
1: Et tout ça pour vous entendre simplement pendant 7 minutes sur ces 2h30 de débat.
0: Attendez. C'est mieux que d'être dans mon canapé, puisque vous avez cité mon canapé tout à l'heure.
1: Et en revanche, vous êtes devenue la star des réseaux sociaux.
0: Avec les grimaces.
1: Avec cette image de vous complètement dépitée, qui a circulé, qui est devenue virale.
0: Plus la coiffure, quand même. Je fais des grimaces. J'aurais pas dû. Mais bon, j'aurais dû apprendre un air chic.
1: Pour la prochaine fois, si on vous le proposait de nouveau.
0: Mais bien évidemment.
1: Non, mais sérieusement, vous y retourneriez ou pas?
0: On va pas ramener. Il y a plein de gens qui en rêvent.
1: Ouais, mais
0: chacun son tour.
1: Quatre figures, on vous le repropose. Vous dites oui ou non?
0: Bah, je me défilerai jamais.
1: Vous allez encore perdre 3 kilos.
0: Alors ça, c'est tentant.
1: Il y a une question que vous aviez oublié de leur poser pendant ce débat. Vous n'avez pas osé leur demander si c'était plutôt fromage ou dessert. Nous, c'est une question qu'on ose poser à nos invités. Vous voyez, on va loin. À votre tour d'y répondre dans 2 minutes. 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
2: Vous déjeunez parfois avec les politiques, Nathalie Saint-Cricq,
3: ou pas? Encore un peu, oui.
2: Ouais. Ils ont un bon coup de fourchette en général ou pas?
3: Non, mais c'est comme tout le monde, ça s'est arrangé. Dans le temps, ils prenaient du vin à table à midi, et maintenant ils en prennent plus, ils mangent light.
2: Ils sont sur des graines.
3: Bah, on n'est pas encore dans la graine, ça c'est Elisabeth Borne, mais ils mangent, mais c'est plus la nourriture roborative comme sous Chirac.
2: Tête de veau, tout ça, c'est terminé.
3: Alors ça m'est jamais arrivé, ouais. La tête de veau, ça.
2: Bon, ici ça va être light parce qu'il va falloir faire un choix.
4: Alors regardez deux enveloppes dans chacune question. Donc fromage ou dessert, vous dites
3: fromage. Fromage.
2: Question fromage qu'il faut nous lire, s'il vous plaît, Nathalie Saint-Cricq.
4: C'est dégueulasse.
2: Mauvais espionnage, hein.
3: Vous voyez qui à l'Élysée l'an prochain.
2: Votre réponse dans deux minutes.
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2: Et nous sommes toujours avec Nathalie Saint-Cricq pour son nouveau roman La Petite Mère, paru aux éditions de l'Observatoire.
3: Après le journalisme et l'écriture, vous allez devoir faire montre de vos talents de voyance avec la question que vous avez tirée au sort juste avant les infos. Vous nous la rappelez, s'il vous plaît?
4: Vous voyez qui à l'Élysée l'an prochain? Je vous dis un truc bizarre, ça fait 2 ans que je crois, et tout le monde se fout de moi, que Jean Castex va revenir.
3: Ah oui?
4: Au mois de novembre, voilà.
3: Alors, il va annoncer sa candidature, là, à l'automne.
4: Ça m'étonnerait pas. Mais je vous dis pas ça, j'ai pas des infos en particulier, mais je pense qu'il a un...
3: C'est votre intuition?
4: Ouais, et tout le monde se moque de moi depuis 2 ans, donc...
3: Mais est-ce qu'il y a des éléments qui indiquent que c'est en train de se mettre en place, quand on voit ce qu'il fait ou pas?
4: Je pense qu'il a un profil qui peut être à la fois plus assez fédérateur, je pense qu'il a... Je ne vous dis pas que je le souhaite, je dis que je pense ou j'estime. Je pense qu'il a un profil... apaisant, calme, un peu provincial, un peu. Je vous dis pas qu'il est comme ça. Je vous dis
3: et gestion de crise, on se souvient du Covid. Hein.
4: Voilà, et que en gros, si nos amis du Bloc central, qui ne sont pas forcément nos amis, sont dans un mouchoir de poche dans le cadre d'un sondage, et vous avez un Attal à 12, Édouard Philippe à 11, je sais pas quoi, Retailleau 30 sous, il peut être une solution de synthèse. Mais voilà, c'est pas pour faire l'intéressante que je dis ça. Je pense que c'est je pense pas que ce soit totalement débile. Alors s'il nous entend. Qu'il réponde.
3: Il y a déjà 1 an avant l'élection, plus de candidats qu'à la Starac, une dizaine déclarés et au moins autant prêts à le faire. C'est du jamais vu, ça, non, qu'il y ait autant de candidats.
4: Ah, c'est, oui, c'est assez. Mais je pense que, si vous voyez, il y a 2 portes qui sont ouvertes. La porte Macron, qui est quelqu'un dont on ne connaissait pas 5 ans avant et dont on dit, il réussira jamais parce qu'il n'avait pas de parti. Bon, ouais, si, il a réussi. Donc chacun se dit, si c'était moi. Après. Il y en a qui exagèrent vraiment, quoi. Je pense que s'il y a des guerres, s'il y a une crise financière, il y a quand même des choses qu'il faut savoir. Donc je pense que certains vont un peu loin en imaginant que c'est jouable pour eux. Mais en fait, ils font ça pour aller dans les médias, pour qu'on parle d'eux.
3: Pour se faire de la com.
4: Pour se faire
3: ils
4: de
3: savent
4: la com.
3: Très bien qu'ils gagneront jamais.
4: C'est comme quand ils écrivent des livres.
3: Ouais.
4: Ils
3: alors les livres, justement, les livres politiques, est-ce que ce sont vraiment les politiques qui les écrivent ou ils ont des auteurs cachés?
4: Pas tous, mais malheureusement, certains les écrivent eux-mêmes, oui.
3: Malheureusement.
4: Non, mais...
3: C'est pas votre genre préféré?
4: Mais attendez, moi, c'est mon genre, c'est mon boulot, donc je suis obligé de le faire. Dire que je prends du plaisir à quelqu'un qui raconte sa vie, si c'est une vraie vie, ça m'intéresse. Maintenant, c'est un peu trop marketé. Donc, je peux pas dire que ce soit, moi, je lis des vrais livres.
3: Et vous qui les connaissez bien, ils disent toujours la vérité ou ils romancent?
4: Mais non, mais qui dit la vérité? On fait un jus qui permet de s'humaniser, de se... Et quand on a vécu des choses très très dures, les gens qui ont souffert de beaucoup de choses, ce sont pas les premiers à le raconter. Donc ils ont une certaine forme de pudeur. Donc ils font ça parce qu'il faut faire un livre.
3: Est-ce que vous pensez qu'il faut s'attendre à une campagne présidentielle minée par les fake news,
4: ouais,
3: avec l'essor de l'IA?
4: Ouais, absolument. Je pense qu'il faut savoir, il faut s'attendre à une campagne qui sera épouvantable.
2: Alors, il y a une très bonne série qui montre combien tous les coups sont permis dans une présidentielle, c'est Baron Noir. Mmh. Vous y avez joué votre propre rôle, notamment en interviewant un politique joué par François Morel.
5: Alors, le dernier décompte fait état de 961 accidents, images d'une rare violence.
6: On va passer toute la soirée là-dessus.
5: Écoutez, Michel Vidal, la gravité de ce qui se passe ce soir mérite quand même qu'on s'y attarde un minimum.
6: Gravité, et je rappelle qu'il y a 65 000 bureaux de vote en France, et vous, ça fait 10 minutes que vous bourrez le crâne des gens et vos images anxiogènes.
5: Écoutez, je fais juste mon travail de journaliste.
3: François Morel dans la peau d'un leader d'un parti de gauche radical qui nous appelait évidemment Jean-Luc Mélenchon. Mmh. Mais je dois dire que la fiction était un peu en dessous de la réalité parce que le vrai a été encore plus hostile avec vous à l'antenne, Nathalie Saint-Cricq.
5: On ne faisait pas particulièrement attention à Daniel Obono.
7: Oui, mais j'ai déjà répondu deux fois.
5: Et d'ailleurs même...
7: Est-ce que c'est encore prévu qu'à la fin, il y a
5: non,
7: un nouveau
5: c'est
7: sujet
5: une question philosophique sur le point de savoir si on a le droit de dire un certain nombre de choses, parfois même douteuses, sans avoir de problème dans votre mouvement. La question n'est pas
7: ce
5: beaucoup
7: n'est pas
5: une autre question.
7: Douteux, une Madame Saint-Cricq. Elle ne truque pas les déclarations des autres, comme
5: d'accord,
7: vous l'avez fait.
5: D'accord, très bien, ok. Alors, quand vous considérez, par exemple, bah oui, mais de toute façon, si la salle est comme ça, quand vous considérez, quelquefois...
7: Quand on fait pas ce qu'on veut.
5: Franchement, il n'y a pas de problème.
3: C'est ce soir-là que Jean-Luc Mélenchon vous avait dit « va te faire foutre » après, dans les coulisses.
4: Oui, je pense que ça doit être celle-là, mais comme il y en a eu pas mal, je peux confondre. Mais oui, c'est comme ça. Vous savez, je le connaissais très bien, donc...
3: Vous entendiez plutôt bien, d'ailleurs, au début, lorsqu'il
4: était au Parti Socialiste. Comme je couvrais le Parti Socialiste, et c'est pas que je m'entendais spécialement bien avec lui, c'est que je trouvais ça très intéressant, quand il était ministre délégué chargé de la formation professionnelle aussi. Et il y a eu, après... Il a changé aussi, peut-être que j'ai changé. Et puis, il a une stratégie qui est d'essayer d'agresser les journalistes, quand même. Parce que ça plaît, parce que je peux très bien comprendre. Après... Qu'est-ce que vous voulez, ça me perturbe pas au-delà de ça.
3: Vous connaissez maintenant sa grammaire, donc ça vous déstabilise pas?
4: Mais non, parce que le but c'est de déstabiliser. Et puis, de toute façon, vous avez, on a suffisamment d'orgueil. Quand ils ont fait leur campagne d'affichage avec les fascistes votent, les golfeurs, les chasseurs votent, Saint-Cric vote, j'ai poursuivi, j'ai gagné. Il a vu détourner mon image. J'ai gagné 500 euros que j'ai filé au Resto du Cœur.
3: Vous vous impatientez de le retrouver sur les plateaux pour la présidentielle?
4: Ah non, mais je le retrouverai pas, je pense.
3: Ah sûr?
4: Non, il veut pas de moi. Hein.
3: Ah, il vous a récusé maintenant?
4: Non, mais je crois que... Dernière fois que je l'ai... Non, il veut pas... Enfin, j'en sais rien. J'ai aucune impatience là-dessus.
3: Ce que je les journalistes, pas... en fait, les politiques choisissent en fait
4: non,
3: leurs intervieweurs?
4: Non, je le dis pas, mais moi je sais qu'il y a un truc qui va pas. Mais, si vous voulez... C'est pas grave.
3: Vous avez jamais essayé de vous expliquer, de mettre tout ça à plat pour repartir sur
4: deux. Pas à m'expliquer. J'ai pas à m'expliquer. J'ai pas à faire la paix avec quelqu'un qui m'a agressé en premier. Mon but dans la vie, c'est pas d'être ami avec tout le monde. Et d'ailleurs, c'est pas d'être ami, c'est de faire mon travail.
3: Mais faire votre travail stipule que vous puissiez parler avec tout le monde aussi.
4: Donc, je pense. Mais, oui, mais écoutez, moi, je vais pas faire des émissions pour que ça soit du catch. Et c'est pas ça, les gens méritent mieux. Jean-Luc Mélenchon, contrairement à ce qu'il dit, déjeune avec des gens, voit des journalistes et tout. J'en ai fait partie à une époque. Maintenant, il considère que je suis socialiste. Parce qu'il m'a vu au congrès des PS. Donc j'essaie de lui dire que quand on suit un parti, ça veut même pas... Et pour lui, être socialiste, c'est probablement la pire injure. J'aurais tué 50 personnes, ça serait moins grave. Donc s'il considère que je suis socialiste... Voilà, c'est la vie tout ça, c'est pas grave.
3: Nathalie Saint-Cricq, on marque une toute petite pause et dans 2 minutes, on va vous installer devant la télé. C'est vous qui allez composer votre programme télé idéal. A tout de suite.
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2: Alors télé, plateforme, vous regardez beaucoup les séries, Nathalie Saint-Cry, quoi?
3: Oui, je le confesse. Sauf que là, j'ai eu une crise, comme je travaillais le soir et la nuit pour écrire mon bouquin. Alors, j'avais un alibi qui dit, je regarde des polars pour savoir comment bien mener mon affaire.
2: Tu parles.
3: C'est moyen. Et en fait, donc j'étais obligée d'être à la diète de série. Et maintenant, je m'y suis remise.
2: Et pourquoi pas écrire une série politique? Vous en connaissez parfaitement les coulisses.
3: Ah bon, je pourrais collaborer à une, c'est pas un joli mot, mais je pourrais collaborer à une série politique en disant, ça, je crois que c'est pas plausible et tout ça, mais j'ai pas, je pense que j'ai pas assez de, oh, mais non, vous arrêtez pas de me recoller des trucs de politique, là.
2: Non, mais je vous donne du boulot!
3: Mais je suis pas dans l'angoisse de l'absence de travail. Je vous dis, je suis sur, j'ai plein d'autres projets. La politique, c'est bon, quoi.
2: Bon, alors, relaxez-vous.
3: Ou alors, ça serait horrible.
2: On ne parle plus de politique maintenant, des programmes plus classiques avec la bonne vieille télévision. On fait des propositions, vous dites à chaque fois ce que vous préférez.
4: Ce soir, vous préférez regarder la demi-finale de The Voice sur TF1 ou Capitaine Marlowe sur France 2?
3: Capitaine Marlowe.
2: Capitaine Marlowe, donc pour vous, sur TF1, la demi-finale de The Voice. En parlant de chansons, il y a une tradition qui s'est hélas perdue dans les campagnes présidentielles, les chansons à la gloire des candidats. C'était chouette, ça, quand même. Hein.
3: Oui, ça, c'est sûr. Ça dépend lesquelles. Hein.
2: Il y a eu des petites merveilles comme celle-ci pour la campagne de Jacques Chirac en 1981.

0: Vous vous souvenez de celle-ci, Nathalie Sarkozy?
1: Attendez, vous êtes offensant, là. J'étais pas journaliste politique à cette époque.
0: Ouais, en 80, après, ça s'est un peu perdu, quand même.
1: Attendez.
0: Ça lui avait pas réussi, celle-ci, à Jacques Chirac,
1: qui
0: avait fini troisième derrière Giscard et Mitterrand. Attends. Élu président de la République, sans doute aussi grâce à son propre tube de campagne.

0: très chouette aussi. Normal, c'est le même compositeur qui a signé les chansons de Chirac et de Mitterrand.
1: Et il touche des droits sociaux.
0: Non, mais c'est-à-dire qu'ils servaient les deux rivaux pour une même campagne. On se dit quand même, quand on entend ça, qu'ils auraient eu besoin de meilleurs conseillers en communication. Ça vous a jamais tenté, ça, d'avoir, d'être conseiller en communication, de monter votre boîte de coaching comme d'autres anciens journalistes l'ont fait?
1: Ça va pas. Mais c'est pas mon travail. Vous pensez que j'ai aidé quelqu'un à mentir ou...
0: Non, mais attendez, ça peut être aussi leur donner des conseils pour bien faire passer leur message.
1: Alors le meilleur conseil à leur donner, c'est d'être, de pas s'embrigader avec un tas de conseils. C'est-à-dire d'essayer d'être normaux. Même s'ils pensent qu'ils disent quelque chose que c'est pas bien vu par les téléspectateurs.
0: Vous voyez ça maintenant, en fait, qu'on leur donne trop d'éléments de langage.
1: Ils sont trop contrôlés. Alors, soit ils sont trop contrôlés parce qu'ils ont aucun affect. Dans ce cas-là, tant pis pour eux, on va pas l'inventer, leur acheter un chien ou de leur raconter une histoire d'enfance qui n'a pas existé. Mais je pense que les vrais personnages, un peu épais, un peu compacts, un peu compliqués, qui piquent des crises, je trouve que c'est ça. Enfin, c'est quelqu'un qui a
0: des convictions.
1: Oui, bah voilà, c'est un peu ça. Voilà, c'est un très beau mot pour la politique.
0: Il y a un politique qui a toujours maîtrisé ses interventions à la télévision, c'est Nicolas Sarkozy. Vous dites que sa technique, c'est d'essayer au départ de déstabiliser son intervieweur.
1: Oui, c'est bon, c'est une bonne technique. Parce que c'est vrai qu'à partir du moment où vous avez un journaliste face à vous, si vous voulez le mettre, lui envoyer un petit warning, qui est si tu joues à ça, je vais jouer aussi, ça va pas être toi qui va gagner.
0: Et il vous jauge, en fait, en quelque sorte.
1: Il jauge, et en général, il vous renverse vous retourne une question. Et là, le champ est immense. C'est-à-dire que vous pouvez pas aller à la télé en ayant révisé 400 trucs. Tout, si il vous demande le déficit de la balance commerciale en 68, j'ai aucune idée. Donc, on a beau regarder toutes les fiches, je ne trouve pas. Donc ça, il l'a fait plusieurs fois. Et je trouve que c'est une méthode intéressante, qui, d'un point de vue du politique, est plutôt maligne, parce que ça terrorise un peu.
0: On retourne à votre plateau télé.
2: Demain dimanche, vous vous laisserez plutôt tenter par Faites entrer l'accusé sur RMC Découverte ou Le meilleur des guignols de l'info sur la chaîne Comédie Plus.
1: Ah, Le meilleur des guignols de l'info, parce que c'est tout...
2: C'est des bons souvenirs.
1: Oh là là, qu'est-ce que c'était bien.
0: Et vous faisiez marrer les guignols?
1: Oh, mais à un point, vous pouvez pas savoir.
0: Est-ce que vous aviez votre marionnette?
1: Non, pas encore. Non, Michel Cotta avait la sienne, je n'avais pas encore la mienne. Donc je débutais.
0: Vous auriez aimé?
1: Je débutais, j'étais pas connu. Oh non, j'aurais pas aimé. Mais qu'est-ce que c'était? En plus, c'était d'une finesse sur la politique. Quand il y avait Rocard et Mélenchon, quand il y avait le manger des pommes de Chirac avec Balladur qui arrivait avec des gants blancs pour la campagne de 95 et qui disait bonjour, et avec l'autre manger des pommes, c'était...
0: Dont on dit d'ailleurs que ça l'a aidé dans sa campagne, mais
1: attendez, évidemment que ça l'a aidé.
0: Ça a créé une image sympathique.
1: Il y avait quelqu'un qui avait l'air effroyablement sympathique et quelqu'un qui avait l'air snob. Je pense que c'est, vu l'audience que ça avait à cette époque, ça formate quand même. Ça donne une image sympathique. Même quand il l'appelait super menteur avec le nez qui s'allongeait, c'était un super menteur sympa.
0: Aujourd'hui, il n'y a plus de programme satirique sur la politique à la télévision.
1: Ah, je pense
0: parce que plus aucune chaîne ne veut prendre le risque ou parce que il n'y a plus suffisamment d'épaisseur chez les politiques pour pouvoir les caricaturer.
1: Je pense que c'est un mélange de tout. Je pense que l'irrévérence, c'est... Enfin, moi, j'écoute Cave Rivière... que j'adore tous les matins, je dis pas ça parce que je suis RTL, et quand ils sont bons, les imitateurs ou les comiques, ils font des analyses très très très très fines. Ça dit exactement tout de la politique.
0: Il y a la prudence sans doute des diffuseurs, le fait aussi que les nouveaux personnages impriment beaucoup moins du monde politique. Par exemple, vous seriez capable, vous, de citer tous les membres du gouvernement ou pas?
1: Mais ça va pas. L'autre jour, j'en ai découvert un encore.
0: Vous en trouvez un tous les jours, c'est le cabaret de l'avant ou quoi?
1: Mais mais attendez, je me suis dit aussi que d'un autre côté, c'était pas absolument utile que je l'apprenne. Parce que ça changeait. Parce que je n'étais pas sûr de l'entendre parler après. Vous voyez? Donc, il y a une personne, je me dis, tiens, il est ministre. Et alors, le plus grave, c'est que mon mari, qui est quand même, qui a de 50 ans de journalisme politique derrière lui, et quand je dis 50, je suis aimable, il est pareil.
0: C'est un problème quand même qu'on n'arrive plus à identifier même les gens qui sont, entre guillemets, au pouvoir. Avant, tout le monde connaissait la composition du gouvernement.
1: Vu qu'en ce moment, ils font pas grand chose, c'est pas très grave de pas les connaître. Hein.
0: Si je vous dis ministre des PME commerciales,
1: vous êtes dégueulasse.
0: Vous l'avez ou pas?
1: Non.
0: Serge Papin.
1: Ah, si, oui, il est très bien.
0: Si, vous
1: non, c'est
0: pas
1: patron de Super U. Oui, d'accord.
0: Voilà, plus vicieux, hein.
1: Ah, non, c'est pas bien ça.
0: Ministre délégué de la citoyenneté.
1: C'est Aurore Berger.
0: C'est Marie-Pierre Vedrenne.
1: Bon, donc vous voyez, je suis pas au point.
2: Nathalie Saint-Cric, est-ce que c'est vous qui faisiez la voix de la marionnette de Raymond Barre dans les guignols de la...
1: J'étais obligée de le faire dans Télématin, parce que le magnéto est pas parti.
0: Ah bah, c'est ça l'excuse, on écoute.
1: Et voilà.
3: Alors, le microcosme est une petite élite hors sol, utilisée fréquemment par Raymond Barre. On écoute.
4: On va essayer. Est-ce qu'on écoute Raymond Barre?
5: Alors voilà, je vais vous faire Raymond Barre. Je vais vous faire Raymond Barre. Il y a ce microcosme qui était absolument partout et qui veut m'isoler.
0: Le manque de sommeil, ça vous réussit pas, Nathalie Saint-Cré?
1: Ça doit pas être que ça, parce que l'autre soir, il était 22h30, donc si vous voulez, c'est un truc assez récurrent. Non, mais c'est des ambiances... Le matin, c'est une ambiance qu'on essaie de rendre chaleureuse.
0: Un peu plus relax, ouais.
1: Ouais, et puis le
0: vous continuez le télématin ou pas?
1: Non, parce que j'ai mon fils en face de moi. Ah, sur France Inter, et ma belle-fille en face de moi sur France Info.
0: En fait, votre famille vous empêche de bosser.
1: Mais non, pas du tout, pas du tout. Mais c'est vrai que faut pas que les gens soient saturés.
0: Allez, autre choix sur votre plateau télé.
2: Vendredi soir, la GAF proposera un big deal spécial maman pour la fête des mères sur la chaîne RMC Story. Et d'autres mamans seront à l'honneur sur France 3 avec un nouveau numéro du magazine de Michel Drucker, Famille, je vous aime. Vous regardez quoi?
1: Alors Michel Drucker, parce que c'est un fidèle.
0: Il vous a pas encore proposé un numéro de Famille, je vous aime, parce qu'avec votre clan, il y aurait de quoi faire. Il aurait un super casting. Hein.
1: J'ai bien peur que ce soit dans les tuyaux, voire déjà fait.
0: Ah, c'est...
1: J'y suis pas.
0: Et vous n'y êtes... Comment ça?
1: Ah mais non, mais moi je veux me décoller de tout ça. Benjamin veut se décoller de tout ça, moi je veux me décoller de tout ça.
0: Ah donc ils vont faire la famille du Hamel, mais sans personne?
1: Je sais pas, il faut pas être pesant, c'est tout.
0: Ça donne quoi justement les repas de famille chez les du Hamel? Ça parle politique en permanence?
1: Non, parce que j'ai un autre fils. Le jour sur Twitter, il y avait l'inconnu. Le fils inconnu. Il s'appelle Raphaël, il travaille en Angleterre, il fait des scénarios. Il est très normal et...
0: Lui, vous dites ça tout le temps, qui est très normal. Ça veut dire quoi? Par rapport aux autres?
1: Non, mais je veux dire qu'il n'est pas comme nous. La politique l'intéresse beaucoup, mais pas au point d'en parler sans arrêt. Et là, je peux vous dire que ce pauvre enfant, qui a 25 ans, est furieux, parce que quand on fait des jeux l'été, puisqu'on part en vacances tous ensemble, genre le Time's Up, vous savez, faut découvrir un nom. Benjamin, mais tout le temps des mecs inconnus, genre un député de la 3e de la Meuse, et que, au moment de le mimer, évidemment, personne ne sait le faire. Il nous a fait Daniel Fasquelle, et en général, les frères se foutent sur la gueule, ou très rapidement. Et dans ce cas-là, Raphaël, qui est un fan d'Arsenal, se bat et il lui met le 72e mec qui est sur le banc de touche à l'équipe d'Arsenal que l'autre ne peut pas retrouver. Donc,
0: sympa l'ambiance.
1: Oui, mais on rigole. Enfin, après.
0: Il est parti à Londres, c'était aussi pour prendre du champ par rapport à cette famille pro-médiatisée.
1: Il avait besoin de réussir, de faire ses trucs.
0: Et il est producteur de ciné?
1: Il n'est pas producteur, il est scénariste de séries et de documentaires. Et mais il m'a beaucoup aidé pour le livre. Parce que comme il a un sens très aigu de
0: du rythme,
1: la rapidité du rythme, et là il me dit oh là là tu t'es traîné là-dessus, on s'en fout, et puis alors là il se passe rien pendant 60 pages, donc très très fidèle tous les soirs, il m'a renvoyé ma copie.
0: Ah oui, lecture critique hein.
1: Ah mais même c'est bien ça avec un jeune, il a 25 ans, il voit les choses autrement, donc c'est bien.
0: Nathalie Saint-Cric, nous aussi on a un rendez-vous qui s'apparente à l'heure de vérité ici, on y dévoile les vérités les plus cachées de nos invités.
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0: Bonjour Eva.
7: Bonjour tout le monde, bonjour Nathalie.
1: Bonjour Eva.
0: Nathalie Saint-Cric, j'ai une très bonne nouvelle pour vous, c'est qu'Eva Cruyver vous adore. La mauvaise, c'est que vous n'aurez pas pour autant de traitement de faveur. Elle va nous livrer infos et extraits improbables sur vous.
2: Alors Eva, vous vous êtes régalée avec les débuts de notre invité à la télé.
7: C'était à la fin des années 80 sur une chaîne qui s'appelait La 5, qui à cette époque vous faisiez des choses bizarres avec vos fiches quand vous étiez en duplex.
8: Merde. Je crache sur mon papier, ça déteint.
1: Et puis comme quoi toujours des micros qui traînent.
0: Ça a toujours été votre problème, hein. Le micro qui traîne a toujours été votre problème, Nathalie Saint-Cric. Et quand elle crachait pas sur ses papiers, elle faisait quoi, la 5?
7: Eh bien, comme tout journaliste débutant à la télé, on vous confiait des reportages sur à peu près tout, voire n'importe quoi. Le réveillon du 31 décembre, les nouveaux compteurs dans les taxis parisiens ou autres sujets brûlants, les fantasmes des Français, sujet diffusé dans le journal de Guillaume Durand.
9: Allongez-vous calmement, puisque nos confrères de l'Express ont enquêté sur vos fantasmes. Nathalie Saint-Cric et Roselyne Fèvre.
10: Si vous croyez bêtement que les hommes rêvent d'être Arnold Schwarzenegger, Alain Delon ou tout autre beau mâle, vous n'y êtes pas du tout. Le nec plus ultra, c'est le bon commandant Cousteau. Sans douce l'ivresse des profondeurs. Sachez enfin que pour passer une soirée, les hommes rêvent d'Anne Sinclair, les femmes de Raymond DeVos. À noter que personne n'a cité François Mitterrand.
0: Ça, c'était de l'info.
1: On avait un ton un peu libre quand même. Hein. On pouvait être un peu ironique quand même.
0: Vous auriez aussi pu faire à l'époque un reportage sur les rencontres au travail, car vous étiez très bien renseignée sur le sujet, Nathalie Saint-Cric. Vous l'avez vécu, c'est à cette époque de la 5 que vous avez rencontré celui qui allait devenir votre futur mari, votre patron, Patrice Duhamel.
1: Ah ouais, c'est moche. Mais enfin, non, j'ai prouvé que c'était pas simplement une capture temporaire de quelqu'un qui pouvait me faire progresser dans la vie, vu que ça m'a posé plus de problèmes que ça m'a aidé. Et surtout, je suis avec le même depuis toujours. Donc ça prouve que ça n'était pas temporaire.
0: Vous ne vous êtes marié avec Patrice Duhamel qu'en 2017, soit 30 ans après votre rencontre. Parce que vous étiez pas encore sûr de votre relation.
1: Mais non.
0: C'est besoin d'un petit délai supplémentaire.
1: On s'est marié entre une émission avec François Fillon et une émission avec François Hollande. Je me souviens plus de la date, je me souviens que par rapport à deux émissions.
0: Et vous teniez absolument à le faire comme ça? C'était entre ces deux émissions-là?
1: Un jour, Raphaël, le fils caché, est connu, il est rentré de l'école en disant, je suis un bâtard. Je lui dis, mais t'es pas bien. Vu qu'il avait le nom de son père et tout ça. Et puis, je me suis dit que pour des histoires, aussi des histoires de pas fiscales, mais d'héritage, fallait mieux faire les choses correctement.
0: Ouais, mais 30 ans, quand même, voilà.
1: Mais j'ai jamais aimé beaucoup le mariage, moi, si vous voulez. J'ai une espèce d'obsession avec l'indépendance et la liberté qui est complètement idiote. Parce que sur le fond, je l'exerce pas. Enfin, je veux dire, on n'est pas un couple où chacun s'aère. Mais l'idée de pas être marié, je trouvais ça bien.
0: Mais depuis que vous êtes marié, ça se passe toujours aussi bien, rassurez-moi. Vous ne sentez pas enfermé.
1: Non, on a fait les 35 premières années, c'est le plus dur, vous savez.
2: Eva, il est justement question de la famille de Nathalie Saint-Cricq dans son nouveau roman.
7: Oui, au chapitre remerciements, vous remerciez vos proches pour leur patience. Je vous cite, à toute ma famille, mon frère, mes enfants, belle-fille, beaux-enfants et toute la smala pour leur soutien. J'ai dû parfois être pénible et monomaniaque. Et puis vous dédiez aussi votre livre à votre chat avec cette phrase, mon compagnon chat de nuit d'écriture qui a la chance, lui, de pouvoir après dormir toute la journée.
1: Ah oui, c'est. Le chat, c'est bien, ça parle pas. Ça vous pose pas des questions sans arrêt, comme quand vous avez des gens dans la journée qui vous, je peux pas se concentrer. Et c'est vrai qu'il restait avec moi, il dort sur la table.
0: Il s'appelle comment votre chat?
1: Alyosha. Enfin, en fait, il s'appelle Lulu. C'est moins chic, mais son vrai nom c'est Lulu. Et c'est vrai qu'il dort toute la journée après. Mais moi non. Mais
0: longue nuit d'écriture. Jusqu'à quelle heure vous écriviez?
1: 3 heures. Mais vous savez, quand on est dedans, on se rend pas compte du temps qui passe. Donc ça m'est arrivé de m'endormir devant l'ordi. Hein.
0: Mais on se rend compte le lendemain quand on est complètement claqué, non?
1: Non, on se rend compte qu'en fait, on tient très bien à 5 heures. C'est des habitudes, on croit que plus on dort longtemps, mieux on se porte. Je suis pas sûr que ce soit vrai.
0: Quelle est donc l'info la plus improbable qu'Eva Cruver a trouvée sur vous, Nathalie Saint-Cricq? Eh bien, vous le saurez juste après ça.

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2: Nathalie Sacric, on vous a gardé le meilleur pour la fin. Voici l'info sur vous qui a le plus amusé Eva Kruver.
3: On va terminer, Eva, avec le politique préféré de Nathalie.
4: Jean Lassalle. C'est incontestablement...
2: Alors, voir la tête de Nathalie Sacric, je pense que c'est la vérité stricte.
4: C'est incontestablement celui que vous préférez interviewer, puisque vous aviez déclaré « Je l'ai déjà fait, je ne souhaite ça à personne ». Vous aviez même salué le calme de Caroline Roux face à lui en disant « Je pense que j'aurais dû me droguer pour avoir une telle patience ». Bref, le berger du Béarn vous agace un peu, mais l'inverse est aussi vrai. Un jour, il s'était énervé contre vous.
5: Je voulais juste avoir une précision. Vous appelez votre parti Résistons. Résistons à quoi ?
6: Résistant au système qui s'est emparé de vous, madame, et qui a fait une personne totalement enchaînée, moi qui vous ai connu si libre.
7: Mais Jean Lassalle, résistons, ce nom de parti, à quoi correspond-il ?
6: Si vous ne vous mêliez pas de ce qui ne vous regarde pas, et si vous me laissiez répondre à madame la Saint-Cric, vous le sauriez.
2: Vous nous l'aviez énervé. Vous avez su pourquoi au final ou...
5: J'ai toujours énervé. Mais de toute façon, ça n'a aucun sens sur des interviews de Jean Lassalle. Posez des questions et puis vous répondez autre chose. Et à la limite, c'est presque un numéro comique, quoi. Donc, mais c'est pas quelqu'un qui est très gentil, hein. Et en plus, on a des origines communes puisque je viens du Béarn. Donc, mais je trouve juste qu'il dit, n'importe quoi.
2: Prochaine présidentielle, donc Jean Lassalle, s'il est de retour, vous allez devoir de nouveau l'interviewer.
5: Il y a des récurrents comme ça, vous savez. Les gens, ils ne sortent qu'en période électorale et on peut dormir le reste du temps. Mais
2: vous impatientez.
5: Je ne le souhaite à personne. Ah bah oui, c'est sûr que Jacques Cheminade, c'est un grand moment de télé. Moi, tous les jours, j'ai eu du mal à trouver plus de 3 questions.
2: Pour autant, faut le faire correctement.
5: Ah oui, absolument, parce qu'on est dans le service public.
2: Et avec enthousiasme, n'est-ce pas ?
5: Exactement, toujours.
2: Merci beaucoup Eva Kruver pour toutes ces pépites.
3: À la semaine prochaine. Nathalie Sacric, merci beaucoup d'être venue refaire votre télé. La petite mère, c'est le titre de votre nouveau roman paru aux éditions de l'Observatoire, un roman noir sur la manipulation et la vengeance, a gagné, dédicacé sur nos réseaux sociaux.
2: Merci Nathalie Sacric d'avoir été avec nous. Ça a été plus cool que la commission
5: merci
2: parlementaire.
5: À vous. Oui, vous n'avez pas la même pugnacité, mais vous exactement, elle s'exerce différemment.
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8: Vous ne voyez pas double, hein, Jean-Jacques. Il y a bien Ariel et Armel. Elles sont différentes, la blonde et la brune. C'est la première fois qu'on les réunit. On a l'impression des demoiselles de Rochefort, toutes les deux.
9: Ah oui, toutes les deux des A. Hein, c'est la première lettre de l'alphabet. C'est la lettre la plus
10: Ariel,
9: brillante.
8: Mais vous vous connaissez toutes les deux ou pas?
11: On a tourné ensemble dans un feuilleton pour France 2 il y a quelques années, dans la maison de retraite.
9: Oh oui, la maison de retraite.
12: Qu'est-ce que je vous avais dit?
9: La maison de retraite.
13: EHPAD, mon ami.
14: Et aujourd'hui, vous faites la saison 2, alors.
8: Vous vous souvenez pas, alors, d'Armel?
9: Si, ça y est, je me souviens absolument d'Armel.
12: Il y avait toutes sortes de... bassin.
9: Il y avait toutes sortes de guests brillants, voilà. C'était avec Claude Brasseur.
8: Je sens qu'elle l'aime pas.
14: Il y a un truc.
11: Non, et j'ai présenté Ariel l'année dernière au Festival de cinéma de Valenciennes. Et Ariel a été brillante. Parce que
9: j'ai été couronnée.
8: Ouais. Par le virus.
9: Non, mais elle m'a dit qu'elle aimait beaucoup Extraterrestre.
11: Oui.
9: Je suis une extraterrestre. Oui, c'est la chanson de Philippe que Philippe Catherine a écrite pour moi. Et Armel la connaît par cœur, donc ça m'a fait plaisir.
8: Ah, c'est vrai, vous pourriez la chanter, allez-y, Armel.
11: Extra, je suis extraterrestre, je vois, la la la la la la, je vois les choses de l'au-delà.
9: Voilà.
12: Qu'est-ce que je vous ai dit?
13: Mais alors, comment ça va se passer aux Victoires de la musique?
9: Et la vocalise,
8: J'en ai vu des battles, hein. Faut pas qu'elles se croisent à Roissy, les deux, hein.
14: Oh la vache.
12: Bon, je vais aller aux chiottes.
9: C'était ça. Voilà.
14: Oh, j'ai l'impression d'être au salon de l'alarme.
13: C'est le groupe Vérissure.
8: Ah non, mais elles sont bien les deux, là. On a bien fait de les réunir.
1: Je vois arriver le double album.
8: Il est temps de passer à une première citation. Il est temps de démarrer. Monsieur, elle est pour vous, d'ailleurs. Vous allez tout de suite retrouver, évidemment, qui a dit, c'est une phrase que vous devez aimer, monsieur Perroni, et c'est pour Julie Husson de Mamé en Meurthe-et-Moselle, qui a dit « J'ai passé une mauvaise nuit, je crois que le barman a mis trop d'olives dans mon martini. »
12: Frank Sinatra ?
8: Pas Sinatra.
12: Dean Martin.
14: Dean Martin ?
8: Non, mais c'est un Américain, c'est vrai.
14: Sammy Davis Jr. ?
8: Non.
12: Non.
14: Il est mort ?
12: Groucho Marx.
10: J.R.
8: Pardon ?
10: J.R.
8: J.R. Non, mais...
10: W.C. Field.
8: W.C. Field, ah oui. Bonne réponse de Michel Bernier. Restons aux États-Unis avec la citation suivante pour Damien Vessesser, qui habite Rieux-le-Pape, qui a dit « J'ai grandi avec mes 6 frères, c'est comme ça que j'ai appris à danser en attendant devant la porte des toilettes.
1: Oh. » Groucho Marx ?
10: Non. C'est une fille.
8: Pas Groucho Marx.
10: C'est une fille qui a dit ça ?
8: Non, c'est un homme.
10: Elvis Presley ?
12: Non. Il est mort ?
8: Oh, il est mort depuis longtemps, oui, oui.
14: Fred Astaire ?
8: Pas Fred Astaire.
14: Gene Kelly ?
8: Non, c'est quelqu'un qui avait un show à lui, une émission.
14: Johnny Carson ?
12: Johnny non. Carson ?
8: Non, avant ça, bien avant.
10: Oh, Bob Hope.
8: Bonne réponse de Jean-Jacques Perroni. Revenons en France, si vous le voulez bien, qui a dit, et ce sera pour Claudine Fallet, qui habite Crézancy dans l'Aisne, qui a dit « On a toujours assez de philosophie pour supporter la mort d'un parent riche. »
10: C'est vivant ?
8: C'est, ah non, c'est quelqu'un qui nous a quittés, qui était un sociétaire des grosses têtes.
10: Ah, alors...
1: Sim.
8: Pas Sim.
10: Jean-Yann ? Non,
8: pas Jean-Yann.
14: Jacques Martin.
8: Jacques Martin, ah, oui. Bonne réponse.
1: C'est un des sociétaires des grosses têtes.
8: Là, je suis dans les habitués de l'émission. Hein. J'ai encore une citation pour Alexia Perrin, qui habite Saint-Gervais-les-Bains, qui a dit « Rien ne prouve que les gens choisissent un chien qui leur ressemble. Par contre, il est vrai que les mémés à moustache sont souvent un chat. »
9: Ah, mais moi, j'ai un chat.
14: C'est QFD.
8: Vous n'avez pas de moustache, cher Ariel.
9: Bon, non, et on
8: pas que je vois d'ici.
9: Voilà, et on m'appelle pas encore mémé. Ouais. Tant mieux.
8: Ah, oh, bah non.
14: Non, bah non.
8: Vous êtes une jeune fille, vous êtes une enfant encore, cher Ariel.
9: Merci, petit cœur.
14: Oh, petit cœur.
8: Je vous en prie, princesse. Rien ne prouve que les gens choisissent un chien qui leur ressemble. Par contre, il est vrai que les mémés à moustache sont souvent un chat.
9: Alors peut-être Philippe Bouvard.
8: Non, ah non, pas du tout. C'est français, c'est francophone, on va dire.
1: Un francophone. Ah,
14: Pierre Légaré.
10: Philippe Gueluc.
8: C'est Pierre Légaré. Bonne réponse de Florian Gazan. Bon, je vais monter un peu le niveau parce que tout ça est quand même un peu trop facile. Et ce sera pour Dorothée Vignacourt, qui habite Saint-Omer, qui a dit... Un célibataire peut être aussi idiot qu'un homme marié, mais il se l'entend répéter moins souvent.
10: C'est mignon, ça.
1: Ça, c'est bien.
8: Un Français. Oui.
12: Mort.
8: Un mort, oui.
14: Patrick Balkany ?
8: Non.
10: Ah, il n'est pas en forme. Hein,
9: Sacha Guitry.
8: Sacha Guitry, non.
12: Un romancier.
8: Alors, pas romancier, plutôt diariste, voyez-vous.
12: Ah, il était malade.
8: Non, mais son journal est célèbre.
14: Julien Green.
9: Jules Renard. Julien Green.
8: Non.
1: Jules Renard.
8: Non.
12: Hervé Bazin. Paul Léoto.
9: Léoto.
8: Paul Léoto. Bonne réponse de Jean-Jacques Perroni.
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16: Vous savez, je connais par cœur le conducteur de l'émission. Oui. Et là, il n'y a pas eu de question entre le début et puis les auditeurs. Eh oui, il y a... Ah si, attends, pardon.
10: Ah mais là...
8: Je comprends rien à ce qu'il veut dire.
14: Lui non plus, hein. Je vous rassure.
16: Mais si, c'est moi, j'ai eu un
12: élan. À quelle heure elle arrive, Nathalie ?
8: Non, non mais... je sais ce que vous voulez dire. Vous voulez dire qu'à part les citations, oui. Il n'y a pas eu d'autres questions.
16: Et c'est vrai, non ?
8: Dans la première demi-heure. Oui. Forcément, vous nous avez tenu la jambe pendant 8 minutes avec votre Nathalie qui arrive aujourd'hui à la gare.
16: Oui. Ah, donc j'ai bien ma tête encore, donc c'est bien vrai.
8: Oui, vous avez bien votre tête, ça on la voit. Ça, vous avez la tête, le reste et tout, et la queue en tire-bouchon.
14: Il transpire, c'est hallucinant. Ça.
16: Mais je me donne beaucoup.
8: Qu'est-ce que vous dites ?
14: Il a le front, on dirait une motte de beurre. Il transpire, là. Il est incandescent, là.
16: Parce que je suis stressé, vous savez.
14: Il est en stress.
17: C'est pas en direct, c'est vraiment du beurre.
14: Ah non, c'est vraiment.
16: Non, mais ce qui est dingue dans ma vie, c'est que je ne stresse plus pour rien, sauf pour les grossettes encore, où je me fais encore de la rate au courbouillon. Non, mais c'est vrai.
10: De la rate au courbouillon. C'est quoi ça?
16: Bah, c'est une expression qui veut dire j'ai la boule au ventre, j'ai le stress.
8: Ah, quand même, tout à l'heure, là, la guerre, vous allez la voir aussi, la rate au courbouillon.
16: Oui, mais c'est un stress qui est différent.
8: Ah bon?
16: Là, c'est un stress, comment dire.
18: Ah oui, tout à l'heure, c'est avec les papillons.
17: Là, c'est un stress, financier.
16: Parce qu'on a peur de vous décevoir, parce que vous nous donnez confiance, et donc on a peur.
8: Tandis que vous n'avez pas peur de la décevoir,
14: non,
8: Nathalie.
14: Oh non, bah, elle est déjà déçue.
19: À chaque fois que je te vois, moi aussi, je suis mal après l'émission. J'ai fait des crises de dépression.
8: Une question culturelle, puisque vous en réclamez. En voici une pour Madame Lucon, Karine Lucon, qui habite Cergy, dans le Val d'Oise. En 1945, André Malraux a fait un discours hommage à quelqu'un tué 5 ans plus tôt, en 1940, pendant la guerre, la Deuxième Guerre mondiale. Quelqu'un qui fut tué le 9 juin 1940 à Évernicourt d'un éclat d'obus. Voilà d'ailleurs ce qu'a dit André Malraux 5 ans plus tard. Il est mort dans la fidélité, il est mort dans le courage, dans la recherche de la vérité et dans la dignité. C'était un homme que nous aimions. Mais de qui s'agit-il ?
19: C'était un écrivain.
8: Écrivain, non. Mais quelqu'un qui fut évidemment ministre, en tout cas secrétaire d'État ou sous-secrétaire d'État, si vous préférez.
16: Mmh. Il a été héroïque pendant la Seconde Guerre mondiale.
8: Ah bah, il a été héroïque, il est mort. Alors, vous savez, on ne peut pas être plus héroïque que mourir pendant la guerre.
17: Poincaré, quand... Poincaré.
8: Poincaré, non.
16: Il était de gauche ou de droite ?
8: Il est mouru. Comme aurait dit Jean-Yann, il est mouru d'un éclat d'obus. On ne peut pas faire plus héroïque que ça, vous voyez.
20: Il est mouru d'un éclat d'obus.
8: Il était socialiste. Oui, donc de gauche, absolument.
20: Ah oui.
19: Il avait quel âge ?
8: Ah ben, il est mort, je vais vous dire, il est mort. Qu'est-ce que j'y avais quand il est mort ? C'est une bonne question, ça. Il avait 40 ans, il est mort à 40 ans.
19: Alors, il était militaire, parce qu'à 40 ans, on n'est pas soldat.
8: Non, mais j'imagine qu'il s'était engagé, évidemment, pour aller au front, oui, bien sûr.
16: Comment on peut le connaître encore aujourd'hui ? Est-ce qu'il y a quelque chose qui retrace sa vie ? Est-ce qu'il y a un monument ?
17: Il est plus connu sous secrétaire d'État ou sous autre chose ?
20: Ou sous éclat d'obus.
19: Il était au Front Populaire, il était ministre du Front Populaire.
8: Il y a de l'obus, en tout cas, ça c'est sûr. Il était député au moment du Front Populaire, puisque le Front Populaire, c'est 36, hein, c'est ça. Et il a été député entre 32 et 40. Et effectivement, il a été sous-secrétaire d'État pendant le Front Populaire, le 4 juin 1936.
19: Dans quel portefeuille ?
8: Ah, si je vous dis le portefeuille, ça va trop vous aider.
16: L'éducation, le sport ou l'éducation ?
8: Le sport et l'éducation.
16: Léo
21: Lagrange.
8: Pardon ?
21: Léo Lagrange.
8: Léo Lagrange, bonne réponse ! Excellente réponse de Florian Gazan. Ben oui, il y a beaucoup de stades qui s'appellent
16: gymnase,
8: les stades ou gymnases. Léo Lagrange, voilà pourquoi son nom reste connu encore aujourd'hui. Léo Lagrange, effectivement, est un homme politique qui est mort en 1940 d'un éclat d'obus. Une question maintenant pour Florian Ferradian, qui habite Orme dans le Loiret. Denise Perrier fut la dernière en 1953. La dernière française à quoi?
21: À être mise en bouteille ?
8: Non.
20: En quelle année ?
8: En 53, 1953, Denise Perrier fut la dernière.
17: C'est du sport ?
16: Est-ce que c'est international ?
19: C'est qu'elle est la dernière à être condamnée pour avoir fait un avortement ?
8: Non. Ah non.
20: Par rapport à un droit des femmes ?
8: Droit des femmes, non.
16: C'est positif ? C'est un exploit ?
8: C'est un exploit, en tout cas, oui, c'est positif. Oui.
18: Elle en est morte ?
8: Ah non, elle n'en est pas morte.
16: Ça n'a pas été une Miss France spéciale ? Ça n'a pas été une Miss France spéciale ? Ah oui, je sais, la Miss France qui avait le nombril à l'air. Et c'est ça la bonne réponse.
20: Le nombril à l'air.
16: Mais j'ai le nombril à l'air. J'ai lu un papier extraordinaire aujourd'hui dans la presse. Si. Que de 1956, dans les années 50 jusqu'en 1986, les Miss n'avaient pas le droit d'avoir le nombril à l'air.
8: Aucun rapport avec le nombril à l'air. En revanche, Miss France, vous brûlez.
16: C'est la dernière fois qu'une certaine région a gagné Miss France.
17: La dernière moche qui a gagné.
16: Ah, la dernière femme mariée qui a été Miss France.
8: Non, qu'est-ce qui s'est passé là tout récemment ? Miss France n'était pas tout de suite.
16: Les cheveux courts.
8: Mais non.
16: Ah, c'est incroyable, c'est pas la Miss meilleure vache ? Mais non, mais comme il y a
20: des salons meilleure vache.
16: Mais non, mais peut-être qu'il y a une Miss vache.
20: La Miss meilleure vache.
21: Tiens, la vache de Eric.
8: Mais le salon qui s'appelle Denise Perrier.
16: Ouais. Ah oui, pardon.
8: Non, mais enfin, écoutez.
16: Qui a été peut-être une Miss qui était ministre ou qui était.
8: Mais non.
18: C'est pas une Miss Univers.
8: Ah, on sera.
16: Ah, Miss Monde. La dernière Miss France qui a été Miss Monde.
8: Ben voilà, la dernière Française.
18: Après avoir été Miss Monde.
8: Je suis même pas sûr qu'elle ait été Miss Monde, mais en tout cas, elle a participé à la finale de Miss Monde. Parce que jamais.
18: C'est devenu Miss Univers après. Ah,
8: oui. Jamais on arrive en finale à Miss Monde. Je sais pas pourquoi, d'ailleurs, les Françaises.
17: Déjà, il y a d'autres pays qui acceptent la chirurgie. En France, on n'accepte pas.
8: Ah, vous croyez que c'est ça ?
17: Non, c'est vrai.
21: Ah oui, les Vénézuéliennes.
8: Remarquez, je l'ai regardé, la Tchèque, car elle est Tchèque, celle qui vient d'être élue Miss Monde. C'est ça, la nouveauté. C'est que la 60...
18: Ça s'appelle Miss Univers maintenant, d'ailleurs.
16: Il y a les deux, je crois.
18: Il y a les deux.
8: Non, vous confondez deux choses.
17: Ah, Miss Univers,
8: il y a Miss Univers, il y a Miss Monde, et vous avez Nathalie, la copine de Rio.
17: Miss Monde, vous allez dire.
8: Non, Miss
17: Monde,
8: vous allez dire. Mystère.
21: Ah ben c'est sûr que ce ne sera pas missionnaire.
17: Mais entre Miss Monde et Miss Univers, ils rajoutent des pays, des océans.
21: Non, des planètes, il y a Jupiter qui.
17: Qu'est-ce qui se passe? Je n'aurais jamais compris ce
8: bon, en tout cas, là, c'est une Tchèque qui vient d'être élue Miss Monde. Hein, ça s'est passé tout récemment. Kristina Piskova, elle s'appelle. Elle est assez jolie, hein, je dois dire, Kristina Piskova.
17: On peut la voir, Laurent.
8: Ça s'est passé le 9 mars, là. Vous voyez, c'est récent quand même. Oui,
17: oui, oui. Et elle arrive à Montparnasse cet après-midi.
21: Non, ce sera Gare de l'Est. Ah
8: t'imagines un peu.
17: Mais vous allez avoir des surprises, vous savez.
8: T'imagines que l'autre nous ramène Miss Monde.
20: Non, il s'était capable. Parce que
17: les femmes regardent le cerveau avant de regarder le ventre. Yoann Rioux et Kristina Piskova.
21: Il y a assez peu de risques, Laurent.
8: Attendez. Qu'est-ce que vous venez de dire?
17: Bah, les femmes regardent le cerveau d'abord et après. Non. Les femmes regardent le cerveau et pas le ventre, vous savez. Les femmes, parce que les femmes, elles sont sensibles. Les femmes, elles sont pas comme nous, les hommes. Nous, bah non.
19: Nous,
8: les hommes. On a l'impression de relier Ecclésias.
19: Ah non, mais c'est.
8: Le mec, il a pas encore. Ah non, mais écoutez. Le mec, il a pas encore niqué la flûte arrive à la gare cet après-midi et il se prend déjà pour Julio Ecclésias. Nous, les hommes.
17: Nous, le drame. Mais c'est vrai que je prends de plus en plus confiance et c'est pas bien. Il faut que je garde mon humilité.
21: Ouais, ouais.
17: Non, mais c'est vrai parce que je commence à donner des conseils à des collègues et tout.
8: Votre humidité, d'après Florian Gavan, vous la gardez. Hein.
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1: Une question culturelle, parce que je vois bien qu'aujourd'hui, le niveau va être haut. Pour Karine Trofiguet, qui habite Guérande, en Loire-Atlantique.
2: Ah, moi aussi, je suis Trofiguet.
1: Quand César est arrivé en Égypte et qu'il a rencontré Ptolémée XIII, on lui a offert comme cadeau de bienvenue Cléopâtre, la sœur de Ptolémée XIII. Mais pas seulement. C'est pas le seul cadeau que Jules César a reçu. En plus de Cléopâtre, il a reçu une tête. Mais la tête de qui ?
3: Pyrrhus ?
1: De Pyrrhus, non.
4: Un décapité ou une statue ?
5: Voilà, merci. C'est
1: ce non, un décapité, évidemment.
4: Ouais. Ça lui a fait plaisir.
6: À cette époque-là, t'offrais pas des têtes de statue, t'offrais du vrai ou rien du tout.
7: Pas de toc.
1: Ah oui. Un brillant général qui a eu de nombreux triomphes pendant toute sa vie. Pompée. Bonne réponse de Stevie.
8: Allez-y.
6: C'est pas qu'on va dans la facilité, mais tu trouves la tête de Pompée.
7: Oui. Ah bah c'était un ennemi de César.
6: Ça t'invente pas.
8: Oui.
6: Oui, bien sûr.
2: Tu sais qu'il a de la pratique.
6: C'est truqué.
7: Prochaine réponse, c'est Sodome.
1: Comment vous connaissez Pompée, vous ?
7: On connaît Pompée.
9: Vous êtes bien placé pour savoir.
7: Entre Pompée, Marc-Antoine, Cléopâtre, à cette époque, ils n'étaient pas des milliers.
1: Hein. Écoutez, c'est une belle réponse culturelle de Monsieur Boulet.
9: Vous appelez ça de la culture. Moi, j'appelle ça du vice.
1: Pour Sandra Ginet, qui habite Bidart, c'est dans les Pyrénées-Atlantiques, Michel Baron avait 20 ans quand il est celui qui annonça quelque chose d'incroyable. Qu'a annoncé Michel Baron alors qu'il n'avait que 20 ans ?
7: Il a annoncé une guerre ?
1: Non.
6: Moi, je pense que tout ça se passe en 1920.
1: Oh non, c'est bien avant.
7: Est-ce que ça s'est passé en France ?
1: Oui, en France.
2: Est-ce que c'est lui qui a annoncé la prise de la Bastille ?
1: Pardon.
2: Est-ce qu'il a annoncé la prise de la Bastille ?
1: Non.
7: Il annonce à Marat la visite de Charlotte Corday.
1: Ah bah écoutez, quand vous dites son coming out, il n'est pas interdit que le petit baron, là, il ait, on va dire,
2: baronne.
6: Donc il a un rapport avec Philippe, avec le frère du roi Louis XIV.
7: Il a dit à Louis XIV que son frère était de la jaquette ?
1: Non, mais c'est vrai qu'il avait des tendances.
7: Ah, il était parti des mignons.
8: Ça veut rien dire.
7: C'est lui qui annonce à Lully que Louis XIV était mort.
1: Ah non.
4: C'est rapport à un duel.
7: Il a annoncé personne ou à plusieurs personnes.
6: Laurent, je suis mal à l'aise. J'aimerais que vous répondiez à Isabelle Mergo.
4: C'est rare.
6: On est à 5 minutes de dépression.
1: Là, pour le coup, j'ai pas entendu.
7: Ah, non, combien au XIIIe siècle là.
2: Là, elle a un peu de bave et c'est un mauvais moment là. Elle va tomber là.
4: Il est toujours tourné vers vous. Il nous regarde jamais.
7: Non, ça c'est vrai.
1: On est au XVIIe siècle, Isabelle.
4: Oui, mais c'est pas ça que je demandais. J'ai dit, est-ce que c'est rapport à un duel ?
1: Un duel, non.
4: Voilà.
7: C'est Richelieu ?
1: Un Richelieu, non.
7: Il a annoncé la mort d'une personne.
6: On est plutôt vers la fin du 17e ou plutôt vers le début ?
1: On est plutôt...
4: Putain, vous lui répondez tout de suite, là ?
7: Je crois pas,
4: moi, il faut que je m'égosille.
9: Isabelle, il me répond pas non plus, je te rassure. Hein.
1: On est en 1673, quand ce jeune homme de 20 ans...
2: Le comédien qui jouait avec Molière.
1: Et donc
2: et la mort de Molière.
1: La mort de Molière. Et à qui il l'annonce ?
2: Il l'annonce à Louis XIV.
1: Michel Baron annonce au Roi Soleil la mort de Molière. Il faisait partie de la troupe Molière et on dit même que
6: avec Molière.
1: Avec Molière.
4: Ils étaient de la contrée tous les deux.
1: Ben oui,
6: j'ai jamais entendu dire ça sur Molière.
7: Non, Molière.
2: Mais l'histoire, c'est qu'on l'appelle
7: ça
2: toujours
7: Baron. Ça m'étonne pas, c'est bien. Alors, souvent, quand c'est bien, c'est gay.
2: Là, ce prosélytisme.
8: Ah, vraiment.
7: Et Jean de La Fontaine, il était aussi, non ?
1: Oh, bah tiens, un homme affable.
2: Et c'est Baron qui a repris la direction de la troupe après la mort de Molière.
1: Et voilà, et donc, il n'avait que 19-20 ans quand Molière est mort. Et bon, voilà, et à cette époque, tout le monde fricotait un peu avec tout le monde.
9: Alors que vous en savez, vous y étiez ?
1: C'est comme ça dans les troupes de théâtre, hein, Isabelle ?
4: Oh bah non, moi, je ne fricote pas. Hein.
1: Voilà. Fricotez pas,
4: non, je fricote
7: jamais. Avec Sylvie Vartan, vas-y, dis.
4: Non.
1: Oh, le tableau.
6: Mais avec Chantal là-dessous, en revanche. Ouais,
9: elle chantait comme un garçon, je vais te casser le fion. Comme un gars.
6: Quand c'est gay, c'est bien.
1: Une autre question. Non mais quand même, c'est pas facile d'aller annoncer la mort de Molière.
9: Bonjour, Molière est mort, voilà, c'est fait.
6: Surtout quand on est essoufflé.
1: Mais non, mais quand même.
4: Majesté, c'est terrible, Molière est mort.
3: comment dit, je comprends rien, qu'est-ce qu'il dit.
1: Ah, c'est une belle scène historique que vous nous faites revivre, voilà.
3: Il était légèrement, on dit quand même, enfin bon.
1: Il est mort en 1729, le petit baron, quand même.
5: Aussi.
1: C'est marrant parce qu'on dit donc qu'il y a un truc que je comprends
5: toute
1: pas.
5: Toute la troupe est morte.
1: Je suis en train de lire la fiche de monsieur Michel Baron. Né Michel Boiron, comédien, dramaturge français, donc qui a annoncé au roi Louis XIV la mort de Molière le 17 février 1673. Mais, ce qui est étonnant, c'est quand on voit activité de Michel Baron, c'est marqué acteur, écrivain, dramaturge, boucher.
5: Ah ouais.
3: Boucher.
9: Ah, il était sourd d'une oreille.
1: Non, mais boucher avec un R à la fin. Boucher. C'est curieux d'être boucher en même temps qu'acteur.
3: Ah, il était peut-être enfant de boucher.
1: Pardon.
3: Il était peut-être enfant de boucher comme Molière était enfant de tapissier.
9: Laurent, c'est lui qui a écrit il y a un peu plus, je vous le mets quand même.
5: Monsieur Molière.
3: Non, c'est bien, c'est gay.
1: C'est bizarre qu'il ait écrit boucher quand
4: mais
1: même.
4: Mais il était peut-être boucher avant, vous voulez pas écouter.
1: Mais non, enfin, il avait 20 ans, il n'a pas été boucher.
4: Mais si, à l'époque, à l'époque.
9: Eh ben, Sylvie, il a bien été débouché à 15.
1: Et encore, vous êtes optimiste.
7: Ah non, mais j'ignorais pour Molière.
3: Non, mais il était bi.
1: Il ratait une pièce sur deux.
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1: Monsieur Bellamy a obtenu sa réponse. Henri Janson sous les applaudissements du public.
3: Oh, bravo.
1: Sans vous, on ne l'aurait jamais retrouvé.
4: Oui, mais du coup, je lui ai remis.
8: Donc il revient,
10: il doit revenir à vos grosses têtes, alors.
3: Vous êtes touchant parce que vous avez vraiment envie de revenir, c'est beau.
8: Alors, à propos de Henri Janson.
5: Non, c'est bon, il y a la pub là. Il y a la pub ou l'horoscope. Laisse tomber, Olivier. C'est bon, t'as bien répondu, tu n'es pas chier.
1: Si vous avez une anecdote sur Henri Janson, on la prend volontiers.
8: Donc Henri Janson était, comme vous l'avez dit, scénariste, dialoguiste, journaliste, et il est aussi critique, dramatique, et il avait la dent très dure. Ah. Et une fois, il se promène sur les Champs-Élysées et il rencontre un acteur qu'il avait assaisonné, qu'il avait assez maltraité. Alors l'autre, au lieu de lui envoyer un gant, il le gifle. Et Henri Janson le regarde, il a cette réplique merveilleuse, « Vous n'avez pas honte de frapper un lâche
1: ?» Ah, c'est joli.
5: Ah oui, c'est bon.
1: Voyez, c'est autre chose que vos conneries, monsieur Toen. Là, on a du niveau.
5: Je vais en frapper un lâche, moi, tu vas voir.
3: Janson, ça sonne comme j'enseigne, en plus, c'est clair.
5: Il doit être de ma famille. Il pense qu'à lui, l'autre.
1: Là, on a du niveau.
5: Je vais en frapper un lâche, moi, tu vas voir.
3: Janson, ça sonne comme j'enseigne, en plus, c'est clair.
5: Il doit être de ma famille. Il pense qu'à lui, l'autre.

0: Non mais en fait.
1: Et vous, les cheveux sont gris et la peau est brun.
0: Moi, je pense que c'est parce que Jean-Phi soigne son visage. Et je pense qu'il met énormément de crème, de. Hein, c'est pas vrai?
2: Oui, exactement. Mais c'est pour ça que tu veux dire.
3: T'as pas besoin, Jean-Phi. Pourquoi tu mets
4: sans mais si, Johan, il a besoin parce qu'il fait Patrick Juvet au musée Grévin. Le matin, il fait ça. Donc mais il est obligé.
3: T'as besoin d'avoir confiance en toi. T'as pas besoin de tout ça.
5: Ah bah, regarde-le comme il a confiance.
2: Pour pas devenir comme toi, du con.
5: Il
2: est.
5: Il met trop d'exfoliant, je pense.
2: Non. J'ai dû mettre trop de crème au matin.
6: C'est vrai.
2: Et voilà. Et donc, là, il fait un petit peu chaud. Il y a un petit peu chaud. Du coup, j'ai tendance à. C'est
5: arrivé. Moi, j'ai la liste des exfoliants.
2: Ah oui.
3: On en a parlé en l'autre.
4: Raconte les partout aux enfoirés. T'as dit que tout le monde baisait aux enfoirés.
0: C'est pas faux.
4: Goldman et Minimati, raconte.
0: Là, c'est l'exception qui confirme la règle.
6: T'as de la chance.
3: Et puis il y a eu André Manoukian, quand même, magnifique pianiste.
2: Voilà, je fais bien d'ouvrir ta gueule, quoi.
5: Alors là, il faut demander à monsieur Bellamy, est-ce que André Manoukian est un bon pianiste?
7: Ah, c'est un musicien formidable.
2: C'est
7: vraiment.
2: C'est ça qu'il a l'oreille absolue, c'est vrai? J'aimerais bien avoir l'oreille absolue.
5: Ah oui.
6: Moi, je l'ai.
3: Moi, je gagne tellement d'argent en grosse tête que j'ai l'oseille absolue.
0: Oh! Ah bah, toi, c'est sûr qu'on peut pas retrouver. Lui, c'est sûr qu'on peut pas retrouver ses maîtresses.
3: Il s'applaudit. Il s'applaudit, mais c'est nul. Comment? Super! Y a qu'une tête de différence, c'est ça le jeu de mon parfum.
6: Mais attends.
0: Tais-toi!
6: Mais dis donc.
0: Avec lui, ça risque pas qu'on retrouve ses coups. Il en a pas.
6: Non, mais.
0: On peut retrouver ses doudous dans le lit, si tu veux.
3: J'ai sucé mon pouce très tard.
6: Mais c'est-à-dire que.
4: Le pouce avec les deux boules au bout, c'est pas le pouce.
0: Non mais il a.
4: Mais je te le dis pour toi. Moi je m'en fous.
6: En tout cas, Monsieur Rioux est l'exemple que et la notoriété et l'argent, comme il le dit, ne servent pas forcément pour coucher davantage.
3: J'ai jamais aussi peu couché depuis que je suis connu.
6: T'as des frères et sœurs?
3: J'ai une sœur jumelle.
2: Oh là là.
6: Oh mon Dieu.
2: Jumelle.
6: C'est pas vrai.
3: Mais
2: elle ressemble à quoi?
6: Elle te ressemble?
5: Non, je vous jure, Karine Le Marchand, il y a un reportage à faire.
6: Ah oui.
2: Ah ouais. Ah oui
6: là, mais là. Moi, le problème, c'est quel titre donner à ce reportage?
2: Salade de groin.
6: Moi, je pense à sa mère, son pauvre Périné.
2: Ah oui.
4: Quel âge elle a, ta sœur jumelle?
3: Bah oui, parce qu'on était des jumeaux en plus, donc on est nés, tu te rends compte un peu? Elle n'a su que 3 semaines avant qu'elle avait des jumeaux. C'est quand même incroyable.
2: Bah,
3: ma maman,
6: sa mère.
3: Bah, est-ce qu'à l'époque, il n'y avait pas 100 000 radios, il n'y avait pas 100 000 échographies?
2: Bah, une échographie, ça se voit.
3: Et donc,
2: quand même.
3: Elle a beaucoup souffert.
4: Mais ce qui est dingue, c'est qu'elle est asiatique en plus.
6: Mettre des caméras le soir de Noël chez les Rioux, ça peut être quand même quelque chose.
2: Ça, j'aimerais bien voir. Même la nuit dans son lit, j'aimerais bien voir.
6: Ah ouais.
4: Non, mais il y a un film là-dessus, les tuches.
8: Ne bougez pas. 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
2: Question pour Nicolas Lopez. Je voudrais parler d'une comtesse, la comtesse Delphine Potocka, qui le 15 octobre 1849 a chanté devant de nombreuses personnes, mais dans des conditions très particulières. Lesquelles ?
3: Elle a chanté nue.
4: En Pologne ?
2: En Pologne, non. Ça se passait à Paris, pour tout vous dire. Place Vendôme.
5: Oui, il pleuvait. C'était au moment de la mort de Chopin.
2: Expliquez.
5: Eh bien, c'était une amie de Chopin et elle était venue de Nice. Et il lui avait demandé de chanter, elle a chanté pour lui, alors qu'il avait plus que quelques jours à vivre.
2: Excellente réponse d'Olivier Bellamy.
6: Ah, j'allais le dire.
2: On est le 14 octobre 1849, Chopin est dans son lit de mort parce qu'il sait à l'avance qu'il va mourir. Il a de longs accès de toux épuisant. Tiens, c'est ce qui m'arrive depuis deux jours.
7: Fais gaffe, s'il y a une folie, viens chanter. Hein. On ne sait jamais.
2: Si je vois il y a une folie arriver dans ma chambre...
3: Et pourquoi pas ?
2: Moi, je sais que ce ne sera pas pour chanter.
3: Bah, oui, voilà. Bah, moi aussi. Depuis le temps qu'on en a envie, on a...
2: Tiens.
3: Moi, j'aimerais. Hein.
2: En tout cas, Chopin...
3: The door is open. Mais I'm free.
7: Ce serait un cadeau pour qui ? Pour toi ou pour lui ?
3: En tout cas, les deux, mon capitaine.
2: En tout cas, Chopin est là dans son lit de mort au 12 de la Place Vendôme. Il habitait Place Vendôme, Chopin.
5: Ah. Il était là où se trouve le bijoutier Chaumet, maintenant. On ne sait pas vraiment où, mais c'est dans un appartement qui était payé par l'une de ses admiratrices. Et voilà.
2: Alors, il y a ses amis qui sont là, un certain Gutmann que je ne connais pas.
5: C'est son élève.
2: Ah, bon, très bien. Qui le tient dans ses bras et Chopin lui dit « Maintenant, j'entre en agonie. » Et il dit « C'est une faveur rare que Dieu fait à l'homme en lui dévoilant l'instant où commence son agonie. » Cette grâce, il me l'a faite, ne me troublez pas. Alors, il fait venir ses amis de toujours. Franchomme, je ne sais pas qui c'est, Franchomme.
5: Franchomme, c'était un violoncelliste, c'était l'un des meilleurs amis français de Chopin.
2: Et là, il murmure à Franchomme, elle m'avait dit pourtant que je ne mourrais que dans ses bras. De qui il parle ?
5: Et il parlait de George Sand, qui l'avait laissé tomber. Comme elle l'avait fait du reste avec Alfred de Musset.
8: Elle était chaude. Hein,
5: oui, elle était très chaude.
4: Elle avait du goût.
5: Oui, elle avait du goût, mais elle était assez crue. C'était une forte personnalité, ouais. Mais elle a laissé tomber Chopin quand même. Alors qu'elle avait juré qu'il mourrait dans ses bras.
2: Je vous le fais jour par jour, parce que ça va durer jusqu'au mardi 17 octobre. Là, on est le samedi 14 seulement, hein, vous voyez. Le dimanche 15 arrive Delphine Potocka de Nice, une comtesse. Et là, elle se met à chanter à la demande de Chopin dans la chambre du mourant. Ils ont fait apporter le piano dans la chambre. Mais ouais. Qui joue du piano alors ? Chopin lui-même, non,
5: je pense que c'était Gutmann, son élève.
2: Tous les habits du musicien sont là, il y a une émotion générale.
7: Elle chante quoi ? On sait ce qu'elle chante ?
2: Alors non, personne
5: justement, on ne sait pas.
2: Personne ne se souvient des morceaux qu'elle a chantés, ouais. Mais on retient le râle du mourant pendant tous les morceaux.
6: Le râle. Je crois qu'elle avait fait du râle.
2: Non, il râle. Elle chante et puis lui, il râle. Comme quand nous, Liane chante, on râle aussi.
7: Mais c'est horrible. Et il a râlé pendant 4 jours, elle a chanté pendant 4 jours, la dame.
2: Ah bah, non, mais alors, les amis sont là, à genoux, à son lit. Là, on est le dimanche 15. Arrive le lundi 16.
3: Putain, il n'est pas mort direct.
2: Là, il perd sa voix, Chopin, et il perd la connaissance pendant plusieurs heures. Et à un moment donné, il revient à lui et il met sur papier ses dernières volontés.
6: Qu'elle sorte, cette connasse.
4: comment a-t-on autant de détails?
2: Ça, je ne sais pas. Ouais. Monsieur Bellamy était peut-être sur place.
5: Quand je pense qu'on gracie des dindes et qu'on laisse mourir Chopin. Ah,
2: Alors là, on est le lundi, il demande un papier, il écrit ses dernières volontés. Comme cette terre m'étouffera, je vous conjure de faire ouvrir mon corps pour que je ne sois pas enterré vivant.
5: Oui, parce qu'il avait peur. Il avait, comme il était poitrinaire, enfin, il était phtisique, il avait la tuberculose, et comme tous ceux qui avaient comme ça, qui toussaient, il avait la peur d'être enterré vivant, une peur panique. Donc c'est pour ça qu'il a demandé avant à ce qu'un docteur fasse
7: le découpe. Quoi.
2: Et il demande aussi à ce qu'on brûle tout, tous les textes, tous les.
5: Ce qui n'a pas été fait, puisque
4: heureusement,
5: parce qu'il y avait quelques pièces dont il n'était pas content, mais qui sont comme certaines valses dont il n'a pas publié certaines pièces.
7: Alors, Laurent, j'ai quand même une petite question. Il a demandé qu'on fasse une autopsie pour savoir qu'il était mort. Donc il a demandé qu'on le tue pour vérifier qu'il était bien mort. Parce que si tu ouvres quelqu'un en deux, a priori, tu le tues. Non, bah, c'est pour ça que je ne pouvais pas ça très logique.
2: Non, si la personne fait aïe, vous arrêtez.
7: Ah
2: voyez.
7: Oui, d'accord. Ok, je comprends.
2: Alors, vraiment, il demande à ce qu'on joue du Mozart. Et puis là, il va mourir vraiment. Il y a un moment donné, il faut qu'il s'arrête parce qu'il demande des tas de trucs.
4: Quel âge ?
2: Vous ferez de la musique. Il est très jeune, 39 ans, c'est
5: oui,
2: ça ?
5: Oui, 39 ans.
2: 39 ans, il meurt à l'âge de 39 ans.
5: Il meurt de quoi ?
2: Le 17 octobre 1849 de tuberculose. Il y a son médecin qui se penche vers lui à un moment donné, il lui demande s'il souffre. Et là, c'est son dernier mot, il dit « plus ». Paf ! Et il meurt.
3: Incroyable. C'est stylé leur mort.
2: Ça, c'est préparé. Hein. Ça, tu veux mettre ça en scène
5: ouais. Et même si je peux ajouter une chose, il est mort vers les 2-3 heures du matin. Et il a demandé à boire. Donc, ce qui est beau, c'est qu'il a dit « j'ai soif », qui est l'une des dernières paroles du Christ sur la croix. Oui. Ce qui ajoute...
6: Ah, ça. Bon, là, on va loin. Oui, oui. Soif, c'est tout. Oui. Ah, au bout d'un moment... t'as soif.
2: Allez, jeunes, aujourd'hui.
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2: Alors, Yann,
8: oui, avec sa chanson, on a tous le droit d'être en retard ou pas. La, la, la, la.
3: C'est la première fois. Je ne suis pas.
2: Alors, il arrive vraiment au fur et à mesure.
3: Oui, c'est ça. Tu sais, parce que ça, c'est incroyable. Je racontais une histoire. C'était Mireille Mathieu.
2: Oui.
3: Qui pensait, qui voulait reprendre ma chanson.
2: C'est pas
3: vrai.
2: Il y a
3: 30 ans, oui. Et elle disait, j'adore votre chanson. Mm-hmm. Mais je lui dis, mais quelle chanson, Mireille? Elle me dit, eh ben, petit à petit. Alors je lui dis, mais, je dis, ah bon, mais je vois pas ce que vous voulez me dire. J'ai pas de chanson qui s'appelle Petit à petit. Ah, mais si. Et puis elle se moque, au bout d'un moment, elle lui dit, la chanson sur le facteur. Alors je lui dis, ah oui, mais ça s'appelle au fur et à mesure. Qu'est-ce que je viens de dire? C'est pareil. Au petit à petit.
2: C'est vrai, petit à petit ou au fur et à mesure. Oui. Qu'est-ce qu'il y a, monsieur El Karat ?
9: Tu l'as déjà faite, celle-là, non ?
3: Bah...
9: Je m'en souviens.
2: Alors le petit, moi j'étais courte. Moi j'étais courtois, c'est vrai, elle l'a raconté.
3: Ah, c'est vrai, pardon.
8: Et tu verras, tu verras
3: quand t'auras 60 ans, tu auras d'autres âmes. Je les ai à la fin de l'année.
2: On radiote. Ici, on ne radiote pas, on radiote.
3: Non, moi
2: et le petit, ce qui est terrible avec la jeunesse, c'est qu'il ne laisse rien passer.
3: Rien.
6: Je l'avais pas entendu, moi je suis très content de l'avoir entendu.
3: Et moi, Fabrice, je suis ravie de te voir.
2: Vous, Fabrice, c'est pas grave, demain. Il peut encore vous la raconter. Pour Frédéric Joanne en Meurthe et Moselle, là je compte quand même sur monsieur El Karat, sur Fabrice aussi, mais aussi sur vous, Liane.
9: Il faut parler fort avec Fabrice.
2: Parce qu'il s'agit quand même d'une œuvre qui va être jouée là dans la saison, nouvelle saison 2023 de l'Opéra Comique. C'est un beau lieu, hein, l'Opéra Comique.
3: Magnifique.
2: À Paris. Et je voudrais que vous retrouviez le nom de cet opéra féerique en 4 actes, signé Offenbach. Opéra dans lequel
6: les contes d'Hoffmann.
2: Non.
10: La flûte magique.
2: En santé.
10: La flûte
9: ça, c'est
10: magique.
9: Là, il y a Laurent qui est mort. Là.
6: Laurent, il s'en remet pas de cette affaire.
2: La flûte magique, Laurent.
10: La
9: flûte enchantée.
2: Alors là, non.
9: La Belle Hélène.
8: Ouais, c'est la baguette magique.
9: La Belle Hélène.
2: Non, la Belle Hélène. Et si vous me laissiez terminer ma question.
9: Je sais pas parce qu'il a commencé.
2: Ça vous évite.
6: Ben dis donc, tu veux une mandale?
10: Une mandale.
6: Regarde-le, lui. Regarde-moi ça. Dénonce
8: mais
6: maintenant.
8: C'est honteux.
10: Ah, j'ai pas entendu ça depuis des années, une mandale.
9: Voilà. Vous voulez que je vous dispense d'un soufflet, pardi?
6: Ouais, c'est ça, oui.
2: Diantre.
6: Tente ta chance.
2: Bon, dites, cette œuvre d'Offenbach, je vais vous en donner les personnages principaux. C'est les noms des personnages qui sont amusants dans cette œuvre d'Offenbach qui va être jouée à l'Opéra Comique cette année. Si je vous parle du prince qui passe Paria... pardon. J'arrive plus à lire, dis donc.
9: C'est pas un opéra. C'est pas un opéra qui se
8: passe. On aurait dû garder Bouvard à ce moment-là.
6: Allez.
8: Ah, mais si c'est pour avoir le même, franchement.
6: La vie parisienne.
2: Non mais j'ai pas encore mes nouvelles lunettes. Ouais, et sûr. Plus ça va, plus c'est écrit petit. Vous avez remarqué.
7: Oui, oui, oui.
2: Je sais pas si c'est moi qui vieillis ou si c'est les gens qui écrivent de plus en plus petit.
3: Les deux. Les deux.
8: Et derrière, vous arrivez à lire derrière vous, patron? C'est marqué quoi derrière?
5: Bon alors, en fait, back.
2: C'est écrit les grosses têtes.
9: Monsieur Ruquier, est-ce que ça se passe au Pérou?
2: Non, ça se passe pas au Pérou.
5: La vie parisienne.
2: Et là, vous pensez à la péricole.
9: Exactement.
2: Ouais. Vous voyez, c'est moi qui réponds à vos questions maintenant.
5: La vie parisienne. Non, il veut pas me répondre.
2: C'est pas la vie parisienne. Mais tout ça, c'est des œuvres d'Offenbach trop connues pour que j'en fasse une question.
5: Ah, elle est peu connue.
2: Eh oui.
9: Est-ce que c'est issu d'un livre?
2: Alors.
7: J'ai vu les affiches en plus.
9: C'est issu d'un roman?
2: C'est tiré d'un roman célèbre.
5: De qui?
2: Ah bah, je vais pas vous dire de qui.
7: Merde.
2: Mais en tout cas, dans cet opéra, on trouve Gros Bedon.
8: Ah, la soupouchou.
2: Non. Le prince qui passe par là, c'est le nom du prince, voilà, le nom sur lequel j'ai buté, parce que c'est pas si facile à dire que ça.
7: J'adore.
2: Le prince qui passe par là, le prince Caprice, la princesse Fantasia, la reine Popote, le roi Vlan, voilà les noms des personnages principaux de cet opéra, je vais donner le nom, dites donc.
7: Le monde.
9: Oui, allez-y.
2: L'opéra, tiré, d'ailleurs, c'est vrai, de deux romans célèbres.
8: Deux?
2: Qui ne porte pas le même nom que les deux romans, mais adapté de ces deux romans.
5: Ça nous aide
3: le bal
5: beaucoup.
3: De quelque chose.
2: Le bal de quelque chose. Non, non, c'est normalement un opéra que Monsieur Boulet a dû voir à plusieurs reprises.
3: Bah alors,
9: c'est un truc que
7: j'ai vu les affiches. Je me suis
8: un opéra,
7: ça a l'air génial,
8: genre le spectacle,
7: ça.
8: Pas le gâteau.
2: Non, pas le gâteau. Oui.
3: En plus, je suis sûr que si c'est un air, je l'ai dansé au cours de danse.
9: C'est issu d'un roman de Mérimée.
2: Non, c'est adapté en fait de deux romans de Jules Verne.
5: Nemo.
2: Jules Verne dans un...
8: Ah, 20 000 lieues sous mes mères.
6: Ah putain, c'est à côté.
8: Très bon film, je l'ai pour la
5: Duarte. Ça n'a pas le même titre que les romans. Alors.
2: Non, c'est adapté à des romans, mais ça n'a pas le même titre. Ça a été créé au Théâtre de la Gaieté en 1875 pour la
10: de
2: première
10: magicien
2: fois.
10: De Magicien d'Oz.
2: Non. Bon, non. Magicien d'Oz. Joué au Châtelet à nouveau en 1877. Et là, c'est à l'affiche du programme de l'Opéra Comique en 2023. La saison est ouverte. On va voir Le Bourgeois Gentilhomme, Carmen de Bizet.
8: Les Baudins.
2: Non, les Baudins, non.
8: Qu'est-ce que c'est drôle? Par contre, c'est dégueulasse. Hein,
2: le film est plutôt marrant.
8: Bah ouais, mais les déchets, alors, ont tout piqué. C'est dégueulasse.
10: Non, les Baudins en Thaïlande, qu'est-ce que j'ai ricané.
2: Ah, mais moi aussi.
10: J'ai adoré.
2: Ah,
10: j'ai
2: très
10: regardé
2: réussi.
10: Trois fois, moi.
2: Moi
8: aussi. T'as pas confondu avec Pattaya?
10: Non, c'est génial. Les tu mets ça pour t'endormir le soir devant la télé. C'est
8: franchement.
5: Les Baudins, l'île quelque chose.
2: Pardon.
5: L'île quelque chose.
2: Non, non, non. Je vous ai aidé en vous disant que Stevie avait dû voir ça plusieurs fois.
10: Ah, Bourriquet?
2: Non, non.
9: Pourquoi ça rapport avec son orientation sexuelle?
2: Bravo.
8: Le fabuleux pays d'attraction.
2: Pardon.
8: Le fabuleux pays
10: d'attraction. Oh là là.
9: C'est marrant.
10: Quel cliché.
2: On n'est pas loin.
10: Oh non, mais
7: La folle de Chaillot.
10: Ah bah allez-y, faites-vous plaisir, c'est offert. Allez, allez-y.
2: Le pire, c'est que c'est Ziz du panier qui dit ça.
8: Ah ouais. Non, alors qu'elle n'a jamais vu une bite. Même la sienne.
5: C'est très difficile, ça. Quand même.
2: Le roi Vlan, hein, c'est le nom.
3: Le Vlan.
2: Oui, le roi Vlan prépare une fête en l'honneur de son fils, le prince Caprice.
3: Le mariage de
2: non,
3: quelque chose.
2: Non, non, mais le prince Caprice ne souhaite ni gouverner, ni se marier. Il veut la liberté, le mouvement, l'air, et surtout ce qu'il aimerait faire, c'est le titre de cet opéra.
10: L'amour.
2: Non, pas l'amour, non.
9: Ah, t'envoyer en l'air.
2: Et c'est pour ça d'ailleurs qu'ils vont aller voir Microscope.
8: Ah, c'est pas le trou qui pète.
2: Le plus grand.
3: Non, c'est
2: le plus grand savant du royaume qui s'appelle Microscope.
7: Le voyage dans la lune.
2: Le voyage dans la lune.
3: C'est ça.
2: Bonne réponse.
7: Une heure.
3: J'ai vu l'affiche. J'ai vu l'affiche.
2: Bonne réponse de Ziz du panier.
7: Ah, oui.
2: Le voyage dans la lune d'Offenbach.
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2: Pour Monsieur Guillaume Veil, Rénal, qui habite à Paris, la question concerne une petite bourgade, à peu près 5000 habitants, dans le département de l'Yonne, pas loin de Montargis, d'Auxerre, de Sens.
3: Oui, de Soubise.
2: Je vous donne la région. Et ma question va être toute simple. Qui fut le maire de cette ville entre 1926 et 1931 ?
4: Vous trouvez votre question simple ?
5: Alors attendez, on n'a pas le nom
4: déjà,
5: de la ville.
4: Elle n'est pas la région.
6: Elle n'est pas simple, elle est toute simple.
7: Émile Louis.
2: Pas Émile Louis.
8: Il a été condamné ?
7: C'est un assassin.
2: Ah oui, absolument.
8: Il a été condamné après ?
2: Comment ça, il a été condamné
8: après d'être maire ?
2: Ah oui, oui. C'est souvent comme ça, d'ailleurs.
7: Hein. Condamné à mort ?
2: Il a même été guillotiné, pour
5: tout dire. Et c'était longtemps après 1931.
4: Ah, peut-être Ravaillac, alors.
2: Il a été guillotiné en carbone. Ravaillac.
5: N'importe quoi. Il a été guillotiné en quelle année ?
4: Je vous ai découragé.
7: Monsieur
4: c'est
7: Riquet.
4: Parce que je me confonds les années, Laurent.
2: Oui, je vois bien, mais enfin, Ravaillac.
4: Non, je sais, il a assassiné Louis XVI.
2: Oh là là.
7: Et sinon, il a fait un bon mandat, c'est un bon maire.
2: Isabelle Mergo, aidez-moi parce que j'ai honte parfois.
8: Ouais, mais moi aussi, j'ai très très honte. On va chercher.
2: Vous au moins vous intéressez à la danse.
8: Il violait des petites filles.
2: Non, il violait pas. Non, non.
6: Il tuait seulement.
7: Le docteur Petiot.
2: C'est le docteur Petiot. Bonne réponse de Bernard Mabille.
6: Quand même. Oui.
5: Il empoisonne.
6: Médecin, maire, il a tout réussi.
2: Le docteur Petiot, effectivement, a été, avant d'être un grand criminel, maire de la ville de Villeneuve-sur-Yonne. Une question pour
4: vous. Ils vont être contents que vous l'ayez rappelé pour ça va faire monter l'immobilier.
2: Oh, bah non, bah, enfin, entre 1926 et 1931.
4: Ouais. Et ben même, maintenant que je le sais.
2: Il y a presque 100 ans, alors rendez-vous compte quand même.
4: Néanmoins.
2: Mais c'est vrai qu'on confond souvent Landru et Petiot. Landru, facile, c'est la Première Guerre mondiale. Ouais. Et Petiot, c'est pendant la Deuxième Guerre mondiale.
8: Ah, c'est un bon moyen.
5: Ah, oui.
8: Merci.
5: Parce qu'on ne savait pas.
2: Bah oui, c'est vrai. Parce que
8: et puis, ce n'est pas les mêmes crimes. Hein.
2: Non, mais oui. C'est vrai que les grands criminels ont souvent profité des guerres pour effectivement commettre leurs méfaits. Et Landru l'a fait en 14-18. Ah, oui. Alors qu'effectivement, Petiot, c'est dans les années 39-40.
4: Alors, pardonnez-moi, je ne me rappelais plus parce que dans ma famille, c'est vrai qu'il se passait d'autres trucs. Qu'est-ce qu'il a fait, Petiot ?
2: Oh, bah, il a tué, brûlé, lui aussi, des Juifs.
4: D'accord.
8: Et il voulait les faire passer la frontière à l'étranger, etc., pour les sauver. Et puis en fait, il prenait tout leur fric et puis il les tuait.
6: Il les torturait aussi. Hein.
2: Un bon maire.
8: Il les torturait, pourquoi ?
4: Et les gens se plaignent de Balkany.
2: Une autre question. Une question pour Madame Véronique Zahan qui habite Carcassonne. Il s'agit de retrouver une plante donc du genre montagnard qui se développe essentiellement dans les régions tempérées dont les pétales et les fleurs sont jaunes.
8: Tout le temps.
2: Et qu'on a commencé à utiliser au XVIIe siècle cette plante avec des petites fleurs jaunes qu'on trouvait essentiellement dans les montagnes à l'étranger d'ailleurs.
7: Ah bon
2: c'est pas chez nous en France qu'on l'a trouvé.
7: Ah.
2: On l'a trouvé surtout en Amérique du Nord, vous voyez.
7: Ah.
2: Bon, alors maintenant, depuis, on en trouve un peu ailleurs parce que...
7: Ah.
2: Ouais, je crois que je vais démissionner. C'est vrai, j'avais de l'ambition. Au début, j'avais de l'ambition, je devais faire de la culture à France Inter.
7: Ah.
2: Mais...
4: Je suis sûr qu'on peut le faire craquer ce soir.
5: Je pense.
4: Si on s'y prend vite.
5: Il est un peu fatigué là, oui, on peut y arriver.
2: Je suis pas fatigué, c'est vous qui me fatiguez.
4: C'est pour ça que vous nous aimez, parce qu'on vous fatigue.
7: Alors, c'est.
8: Et donc, elle date du XVIIe siècle.
5: Mais c'est quoi la fin de la question?
4: Il est au bout du rouleau. Laurent, je récapitule.
8: Non, récapitule.
4: C'était à l'étranger, dans l'Amérique du Nord. Mais maintenant, on l'en trouve ailleurs.
2: Oui.
4: Alors, posez votre question, s'il vous plaît.
2: Et au XVIIe siècle, on l'utilisait comme poudre à priser. Pour faire éternuer ou purger le nez.
6: Ah, ça nous aide bien.
7: Du croc?
2: Non.
6: Est-ce que maintenant ils en font quelque chose de médicinal,
2: ah,
6: un baume?
2: Bien sûr.
6: Voilà.
2: Ah, vous pouvez pas mieux dire, monsieur.
6: Ah, ouais, je vous remercie.
7: Ricola. Ovomaltine?
2: Non.
5: Le sucre des Vosges, peut-être, je ne sais pas.
4: C'est de la dynamite.
7: Bon, c'est le truc qu'on se mettait dans la gorge.
8: L'eucalyptus. C'est de la Valda.
2: Non.
4: C'est de la Valda.
5: C'est une pastille. C'est du pégagné.
8: Qu'est-ce qu'on cherche? Le nom du médicament ou...
5: Est-ce que c'est une pastille, Laurent?
2: Non.
8: Si on a
4: Est-ce qu'on achète des bouquets de cette fleur chez les fleuristes?
2: J'adorais d'ailleurs cette blague d'un humoriste qui s'appelait Jean-Jacques Vanier, qui disait, on sait pourquoi Garou, qui joue Quasimodo, à voir comme ça Garou, dans Notre-Dame de Paris, Quasimodo. C'est parce qu'il a mal à la gorge, il est là dans Notre-Dame, et il crie, Esmevalda, Esmevalda.
4: Ah, j'adore ça, les Valdas.
2: Mais ce ne sont pas les Valdas.
4: Laurent, est-ce que les fleuristes... Est-ce que les fleuristes vendent
2: non.
4: des bouquets de ces fleurs?
2: Non,
5: c'est
2: monsieur.
5: Moche, c'est moche, dites-le, c'est moche.
2: Non, monsieur Ferrari, vous l'a dit, ça se vend aujourd'hui en pommade, en baume.
4: Oui, mais par exemple, oui, mais la lavande. On peut
0: la
4: faire
0: vaseline,
4: un bouquet
0: la
4: de
0: vaseline.
2: Oh, la vaseline.
8: La ciboulette.
5: Le tigre.
8: Et si on trouve le nom du médicament, est-ce qu'on aura la.
4: Mais oui,
5: du camphre.
4: Le Vix Vaporub.
2: Non, le. Vous l'achetez effectivement, vous l'achetez sous le même nom que la plante.
8: Actifed.
2: Non.
5: Mais non, l'arnica.
2: L'arnica. Bonne réponse de Christophe Beaugrand. L'arnica.
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2: Je vous sens impressionnée, Christine.
8: Laquelle ?
6: Ouais, faut trouver un surnom.
2: Pas vous, Christine O'Krent. Christine, bravo, elle est là, comme une débutante.
9: Mais non, mais c'est j'ai une chanson de Léo Ferré depuis tout à l'heure dans la tête, c'est « Monsieur, mon passé, voulez-vous passer ?» Quand je vous vois, c'est tout mon passé. C'est terrible.
2: Elle est en train de se faire passer pour une débutante.
9: C'est ça. Mais non,
2: non mais c'est je
9: tout
2: rêve.
9: Mon passé, j'ai commencé avec tous ces gens-là.
6: Alors quand je te vois, c'est toute mon enfance.
9: La grande famille de la télé.
2: Vous serez d'accord pour reconnaître, Michel, Christine, Thierry et l'autre Christine Bravo, que finalement la plus bisue, la plus gamine de nous, c'est quand même, d'entre nous, c'est quand même Karine Lemarchand. C'est Karine qui devrait être impressionnée devant ce plateau de confrères qui sont ses maîtres, n'est-ce pas, Karine ?
6: Comment tu l'écris, confrère ?
2: Non, ça vous impressionne d'être à côté de Christine O'Krent, Michel Drucker ? Pas du tout.
10: Non.
2: Non.
10: D'abord, je les connais individuellement.
2: Oui.
10: J'ai des petites histoires sur chacun. Je croise régulièrement Michel au bois.
6: Au bois ? Non. Et au bois, pareil.
11: Et au bois est dans un massage thaïlandais.
10: C'est vrai en plus.
2: Comment ça ?
10: Je vais dans un endroit et l'autre fois, je suis tombée sur Michel. Il va au même endroit que moi se faire masser par des Thaïlandais.
2: Vous faites masser ensemble.
11: On a la même masseuse.
10: Au même endroit.
6: Michel, il demande le happy ending.
11: C'est aux alentours de 16h le dimanche, vous pourrez nous croiser.
10: C'est vrai.
2: Vous voyez, les temps ont changé, Thierry Ardisson. Avant, c'est vous qui aviez des massages thaïlandais, des choses comme ça. Maintenant, c'est Michel Drucker et Karine Lemarchand.
11: Ensemble, non, vraiment.
10: Non, mais
11: moi, j'ai vu Thierry se faire masser.
12: Ah bon ? Où ?
11: Se faire talquer.
12: Oh, putain.
8: Je serai
12: bébé-file.
11: On a fait deux, trois émissions ensemble, dont une qui s'appelle Les 100 plus grands.
12: Ouais.
11: C'est au Sénat.
12: Ouais.
11: Et avant l'émission.
2: Karine.
11: Non, mais Laurent, et avant l'émission.
2: Pas les 100 plus grands, les 100 plus grands.
11: Et alors, une heure avant, je voulais aller voir Thierry, mais il dit non, parce qu'il se fait masser. Il se fait toujours masser avant l'émission.
12: Ouais, je me souviens, j'avais un trac d'enfer ce jour-là.
11: Oui.
12: Et quand je t'ai vu le matin de l'émission, tu l'avais encore plus que moi.
11: Ah oui,
12: et ça m'a vraiment donné du courage de voir que vraiment tu te chies.
11: Et donc, il se fait masser. Christine, non, bravo, Christine. Tu vois, te fais masser aussi avant les émissions, toi ?
9: Non, je ne me faisais pas masser, mais je vomissais, moi.
13: Quel métier ?
2: Christine O'Krent, je compte sur
6: fallait
2: vous.
6: Allez retirer les miroirs dans la loge.
2: Christine O'Krent, je compte sur vous parce que vous savez, je n'ai que des animateurs du PAF ici. Donc, pour les questions culturelles, regardez, c'est tous un peu des.
13: Non, ça, c'est effrayant. Ça, c'est la mise en condition psychologique qui fait que on n'en trouve pas.
2: Non, mais je compte sur vous pour la culture,
13: bien sûr.
2: L'histoire, la littérature.
13: Non, mais Karine est là, Michel, enfin tout le monde, Laurent.
2: Regardez comment. Quand elle prend cette voix-là, c'est qu'elle n'en pense pas un mot. Je la connais.
10: Laurent est.
6: Non, c'est la sienne.
13: Mais non, mais Laurent a même fait un livre pour répondre à toutes les questions qu'on ne se pose pas.
6: Exact.
2: Oh, vous êtes bien informée, Christine O'Krent.
13: Je suis une lectrice, une admiratrice.
10: Hein, ah oui.
13: Acide.
6: Je viens de me faire lécher le cul par Christine O'Krent.
2: Oh non, c'est pas possible ça. Il est temps de passer à la première citation. Ah, très vite hein, dans ces cas-là, on va très. Qu'est-ce qu'il y a, Thierry ? Vous êtes habitué évidemment. Hein.
12: Je me souvenais pas, mais c'est choquant.
2: La première citation est pour Pascal Knoderer qui habite Ciel dans la Saône-et-Loire. Elle est facile. La première citation, c'est un contemporain, quelqu'un que vous connaissez bien, que vous avez tous eu sur vos plateaux, et il a dit il y a 4 femmes pour un homme sur terre. Qui a piqué ma part ?
6: Coluche ?
2: Coluche, non.
6: Des proches,
2: non, quelqu'un qui vit encore.
6: Ouais.
2: Il y a 4 femmes.
6: Timsit.
2: Patrick Timsit, bonne réponse. De Laurent Bassi. Ça, c'était la citation facile. Voici la citation difficile. Alors, au départ, c'est une phrase évidemment un peu anodine qu'on connaît tous maintenant, puisque la phrase, c'est « La vie est trop courte pour être petite ». Et pourtant, c'est un Premier ministre qui a prononcé cette phrase, et on la retrouve dans un livre qui lui est entièrement consacré, un livre signé Daisy Hay, et un livre qui raconte l'histoire de cet homme et de sa femme, du couple, et justement, je vous demande le nom de ce Premier ministre. Non, c'est pas Chabandelmas.
11: Churchill. Premier ministre français.
2: Pas français, non. Bonne Américain. Question, Michel Drucker.
13: Churchill.
2: Alors, c'est vrai qu'on pense tout de suite à Churchill.
9: Non.
2: Mais ce n'est pas Churchill, ni Margaret Thatcher.
9: Il était connu avec sa femme. Sa femme était connue.
13: Roosevelt.
2: Roosevelt, non.
11: Anglais.
2: Premier ministre britannique, oui. Ah.
9: Tony Blair.
2: Tony Blair, non. Ami de la reine Victoria. Mais
13: D'Israeli.
2: Benjamin Disraeli, oh, bonne réponse de Christine O'Krent.
9: Je l'aurais pas eu. Non plus. Je l'aurais pas eu.
2: Christine, bravo.
9: Je l'avais pas.
2: C'est une leçon, ça. Hein.
9: Ah ouais.
2: Benjamin Disraeli, un livre qui sort sur lui et son épouse, Mr. and Mrs. Disraeli, A Strange Romance. Et c'est vrai qu'il était Premier ministre, il a été deux fois d'ailleurs Premier ministre britannique, et que la reine victorienne, ça je savais pas, n'avait pas pu aller à son enterrement car c'était interdit. Les rois et les reines ne pouvaient pas aller à l'enterrement de leur Premier ministre. La première à avoir enfreint cette règle, c'est justement la reine Elisabeth.
11: Pour les Didi.
13: Pour Margaret Thatcher.
2: Pour Margaret Thatcher. Bravo, Christine. Elle sait tout, Christine O'Krent. Connaissiez quand même d'Israël.
12: Oui, non, mais bien sûr, Premier ministre de Victoria d'Israélie, je le savais, mais elle l'a dit avant moi. je veux dire, c'est le drame de l'âge.
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2: Pour Laurence Pell, qui habite Molenbeek en Belgique. Ah. Et ça concerne quelqu'un qui sera là demain, tiens, pour l'inauguration de son double au musée Grévin. Ah. Qui sera à Paris pour l'inauguration de son double? Ça peut coûter très cher.
14: Je crois que c'est Jeanne Goudal.
2: Oh, bah alors là.
13: C'est qui celle-là?
14: C'est la spécialiste des primates, l'anglais formidable.
2: Ah. Excellente réponse de Roselyne Bachelot. Alors là, bravo.
11: Très fort.
2: Je dois avouer que j'étais surpris que cette dame ait sa statue en cire au musée Grévin, parce que je ne pensais pas qu'elle était aussi connue que ça. C'est effectivement la première scientifique à avoir observé et rapporté que les chimpanzés utilisaient des outils pour s'alimenter. Certes, c'est une grande éthologue, anthropologue, comme on dit, mais enfin, je ne suis pas certain qu'en passant devant sa statue...
14: C'est une de mes idoles.
2: D'accord, mais enfin, est-ce que vous croyez que les gens qui vont aller au Grévin vont dire « Ah tiens, ça c'est Jeanne Goudal ».
15: Non, mais justement, ils vont demander qui c'est. Et on va leur dire c'est Jeanne Goudal.
13: Ils vont dire j'en ai rien à foutre.
15: Ben non.
13: On demande à Adil.
2: Alors on devrait mettre votre statue aussi.
15: Je suis d'accord.
13: Regarde Adil, il connaissait pas.
16: Mais je m'aperçois qu'à droite, ils savent tout.
13: Ouais.
16: Toutes les bonnes réponses.
13: À chaque fois que vous donnez une bonne réponse, ils marmonnent.
16: Je dis les bâtards.
13: Putain, ils sont chauds les bâtards.
15: C'est pas vrai.
16: Et à gauche, tu as un monsieur qui raconte des blagues, une fan d'âne et un âne. Je lui dis, on n'est pas dans la merde.
11: Ouais, c'est très bon.
15: Un monsieur qui raconte des blagues.
2: Le monsieur qui raconte des blagues s'appelle Jean-Marie Bigard.
16: Il est très très bien et j'aime ses blagues depuis très longtemps.
2: Vous l'aimez bien Jean-Marie Bigard alors Adil?
16: Bien sûr. Ah,
2: vous retenez ces histoires?
16: J'essaye parce qu'il y en a beaucoup.
2: Et par exemple,
16: il y en a une, c'est un mec alcoolique qui est avec sa femme qui est super bourrine, super forte, super dans la campagne, enfin bref. Et lui, elle en a marre qu'il rentre tard le soir. Oui. Enfin, c'est ça, non?
17: Oui, c'est ça. Oui.
16: Tu peux la raconter?
17: Oui.
16: Voilà, celle-là est bien.
17: Ah bah, il rentre tout le temps bourré, et sa femme, elle en a absolument marre, et elle lui dit, voilà, tu vois, elle est très balèze, hein, elle prend un gourdin énorme, elle lui dit, regarde bien ce gourdin, hein, tu rentres encore une fois bourré, et je casse ta tête avec ce gourdin. Bon, il dit, tu vas faire quoi demain? Eh ben, il dit, je vais aller aux escargots. Et il dit, moi d'accord, il y a quelle heure tu rentres? Il dit, à 16h je suis là, je te promets mon amour, à 16h je suis là. Il va aux escargots, il remplit son sac, tout marche très très bien, il est 4h moins le quart. Il a sa maison, elle est là, à vue, à 50 mètres, mais il y a le bistrot qui est là, sur la droite. Et le mec il dit, hey, Mario! Il dit, viens voir Lambert! Bon, il se dit, j'ai encore un quart d'heure. Putain, il rentre dans le bistrot, 4h, 4h15.
18: 4h30, 6h, 19h, il ressort du bistrot ivre-mort, titube, avec son sac d'escargot comme ça, mais péniblement sur son dos, et il y arrive vers la maison, et pour rentrer chez lui, il y a un petit perron, avec une marche comme ça, lui il oublie qu'il y a une marche, boum, il bute dans la marche, tout le sac d'escargot, il se renverse sur le perron, là, sa femme, elle surgit avec le gourdin, lui, il regarde sa femme, il regarde le gourdin, et là, il dit, voilà, on est arrivé.
2: Je veux dire que c'était celle-là ?
16: Exactement, ouais.
2: Ah ben, c'est bien maintenant ce qu'on va faire. Et ce qu'on va faire, c'est qu'on vous fera venir toujours le même jour que Jean-Marie, parce que ouais, comme ça, il se rappellera des histoires.
16: Voilà. Ah, oui, je peux, ouais.
19: Ok, merci.
16: Ah, il y en a une autre dans le train, mais il faudrait avec une femme et sa nénette.
19: Ah, oui, oui.
16: Elle
19: oui,
16: est bien, celle-là aussi.
19: Oui,
20: c'est quoi ?
2: C'est quoi, ça ?
19: Magnifique, bah, ça se passe dans le train. C'est une... Merci, Adil. Putain,
2: j'ai l'impression.
19: T'es mon passeport, quoi. T'es ma permission.
2: J'ai l'impression que vous retenez mieux que ça que les noms des princesses.
16: Ah, ouais, franchement, là, tous les noms. Ben,
19: non, mais il n'empêche que c'est une blague très élégante.
2: Ah.
19: Vous verrez. Ah oui, il y a un monsieur très, très élégant, une dame aussi magnifique. Ils sont retrouvent l'un en face de l'autre et il se trouve que la dame. En décroisant et en croisant les jambes, elle manifestement montre son entrejambe et manifestement encore, elle n'a pas de culotte. Donc il a accès direct à la touffe maternelle, tu vois. Enfin, l'origine du monde, hein, selon Courbet. Donc, et il est là et la dame, elle voit bien qu'il est hypnotisé, quoi, par les cuisses de la dame. Chaque mouvement, il est là, il guette, il regarde, et elle lui dit, elle est belle, hein? Alors, il est un peu décontenancé, il dit, oui, mais vous dites, je regardais pas spécialement. Il dit, si, vous regardiez spécialement, elle est très jolie. Et bien, elle dit, comme vous êtes un gentleman, je vais vous montrer quelque chose. Elle écarte carrément les jambes. Et elle dit au monsieur, regardez bien, elle va vous faire un coup d'œil. Il est halluciné, il n'en croit pas. Il dit pardon, elle dit oui. Regardez bien. Elle écarte bien les jambes, lui il se penche un peu. Il regarde comme ça et il voit la choupinette de la dame. Qui se tord un petit peu, comme ça, qui se met. Non mais attends, qui se met carrément à l'horizontale et ting, elle lui fait un coup d'œil. C'est incroyable. Elle dit merci madame, prends jamais. Jamais vu ça, mais elle dit je peux faire mieux, dit regardez bien. Maintenant, elle va vous faire un petit bisou. Un bisou. Il dit oui, regardez bien. Et là, il y a la choupinette de la dame. Les lèvres se serrent un peu. Et elle fait un petit bisou. Oh, il dit jamais vu ça de ma vie. Et là, c'est le coup de grâce. Elle lui dit, bon, écoutez, j'ai vu que vous étiez un gentleman. Venez vous asseoir à côté de moi.
15: Ah la vache.
19: Tu ne te fais pas prier, hein. Il se retrouve à côté d'elle, et là, ni une ni deux. Elle lui dit, si vous voulez, vous pouvez me mettre deux doigts. Et là, le mec, il dit, non. Ne me dites pas qu'elle s'est sifflée. Ah bah vous l'avez voulu, vous l'avez eu.
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2: Qui, hélas, n'a pas été défendu par sa vieille Betsy entre février et mars 1836 et en est même mort.
22: Ah. Qui n'a pas
20: sa vieille Betsy, c'était un animal. Hein.
2: La vieille Betsy n'était pas un animal.
23: Est-ce que c'est une personne humaine vivante ou
2: qui
23: pas
2: est mort? Je vais poser la question différemment si vous voulez. qui est mort malgré sa vieille Betsy en février-mars 1836.
1: Est-ce que c'est le nom de son fusil, par exemple,
2: sa exact.
7: Oh là, c'est malin.
2: Bravo, monsieur Beaugrand.
22: Ça, c'est sûr. C'est sa femme, moi.
23: C'est quelle date?
22: Mais c'est un vrai personnage ou c'est un personnage de film ou de dessin animé?
2: C'est un vrai personnage, madame.
1: Américain.
2: Puisque je viens de vous donner les dates. Alors, on a, c'est comment c'était à cette époque-là? On n'a pas les dates.
24: Ouais. Ah, mais attendez.
7: C'est Gérard, c'est un cowboy.
24: Non, c'est pas, il a pas eu un problème avec Fort Alamo.
2: Oui.
24: Davy Crockett.
2: Et c'est Davy Crockett. Bonne réponse.
24: Elle s'est enrayée parce qu'il n'a pas pu tirer, il s'est fait tuer en retour.
7: Moi, je ne savais pas que c'était un vrai personnage, Davy Crockett.
22: Bah oui, moi non plus, c'est pour ça que je posais la question, parce que Crockett. Je savais bien que Davy Crockett, il y a eu ce problème-là.
1: Davy Crockett,
22: l'homme qui n'a jamais peur.
7: Voilà, c'est ça. C'est...
22: J'étais sûr qu'il n'avait pas existé, moi, Davy Crockett. Bah, j'ai le déguisement, j'ai tout, moi.
2: Comment ça va, le déguisement?
7: Ah, oh, tu gardes tes soirées pour toi, Dari.
23: Moi aussi, j'avais la panoplie.
22: Oui, avec la queue.
23: Avec la queue de renard.
22: Bah oui, on avait tous les deux la queue.
2: Bah oui, Davy Crockett a existé.
7: Ah, bien sûr.
22: Il a... Gérard l'a toujours. Hein.
1: il l'a pas derrière la tête, en principe.
22: qui s'en sait.
7: Oh, les enfants. On essaie d'élever un peu l'émission, s'il
2: justement,
7: vous plaît.
2: Justement,
22: une panoplie. La tête de qui?
2: En tout cas, Davy Crockett s'est vu confier la garde de la palissade sud du fort à
7: J'ai cru que vous alliez dire autre chose.
2: Et la légende a retenu qu'il il serait mort en effectuant une sortie. Il a été fait prisonnier par le général mexicain Manuel Fernandez Castrillon, qui l'a exécuté avec une douzaine d'hommes. Bon, d'autres disent tout simplement qu'il a fait partie des morts lors de l'assaut final et que son fusil, la vieille Betsy, n'a pas servi ce jour-là. Il l'avait appelé Betsy en hommage à sa sœur, Davy Crockett.
7: J'étais vieille.
2: Comment ça?
7: Non, sa sœur, pour la vieille Betsy, je ne sais pas.
24: Ouais, mais c'est drôle, ça, dimanche.
1: La vieille sœur.
24: Peut-être tu devrais faire humoriste. Hein.
7: Je me fais charrier par Paul Elkarat.
1: Qu'il est méchant.
7: C'est le bout du monde.
2: En tout cas, on a tous aimé regarder Davy Crockett.
22: Ah oui.
23: C'est un feuilleton de télé, Davy Crockett.
7: Oui.
24: Écoute, Gérard.
7: Quand tu le chantes, ça donne envie de regarder.
23: J'avais la bonne prise. J'avais même la corne où on soufflait.
7: Oh là là là là.
22: Moi, je pensais que c'était comme Zorro qui n'avait pas existé.
1: Mais Zorro est.
24: Zorro n'a pas existé. C'est issu d'un roman de Johnston McCulley.
1: On m'a dit qu'Albator n'avait pas existé.
23: Quoi?
24: Vous me saoulez.
1: Et Goldorak non plus.
7: Et Tintin?
24: Ah, Tintin est issu d'une personnalité connue qui s'appelait Pal Hulde.
1: Je pense que la dame va nous rappeler en disant qu'il dit n'importe quoi.
24: Non, je t'assure que c'est vrai.
2: Pour Gauthier Chandron, qui habite Perrières dans le Calvados, la question suivante concerne justement des héros de bande dessinée. On les avait appelés les héros les plus cons de la BD. Et ils s'appelaient Grabadu et Gabaliouchou. Mais qui est l'auteur de cette bande dessinée?
24: Tiff et Tondu?
2: Mais non, je viens de vous donner leur nom, monsieur Elkarat. Soyez pas aussi con que Boublil.
24: C'est pas être aussi con.
7: Ça
24: aurait pu être leur vrai prénom.
7: Ce sont des Belges. C'est une balle perdue.
2: Grabadu et Gabaliouchou sont les noms des deux personnages de bande dessinée qu'on a appelés à l'époque les héros les plus cons de la BD.
24: Les Peyot?
2: Ça sortait dans Vaillant dans les années 60. Et je vous demande le nom du dessinateur, créateur de Grabadu et Gabaliouchou.
1: Bon, il est connu pour une autre bande dessinée plus célèbre.
22: C'est pas Hergé. C'est à quelle époque?
2: Ce n'est pas Hergé.
1: Uderzo?
23: Fortin?
2: Franquin? Uderzo non plus.
22: Chef? Celui qui a écrit Bécassine?
2: Non plus.
22: Celui qui a écrit Pim Pam Poum?
2: Non plus.
1: Est-ce que si jamais on donne le nom du personnage, l'autre personnage célèbre qu'il a créé, tout de suite son nom à lui va apparaître?
2: Il y a des chances, oui.
22: Ah, celui qui a les trois pieds nickelés, là?
2: Ah, les trois pieds nickelés.
24: Ah non, c'est Forton,
2: Ribouldingue, Filochard, et non.
1: Est-ce que c'est une bande dessinée qui a encore du succès aujourd'hui?
2: Il y en a fait plusieurs qui ont eu du succès.
22: Il n'y avait pas Zig et Puce?
2: Ah oui, mais c'est pas lui.
1: Il n'y a pas les tuniques bleues?
2: Non plus.
22: Il a été dessiné dans Fluide Glacial?
2: Non, c'est...
23: Il est mort!
2: Alors écoutez, il est mort en 2011.
1: Ah oui. Et il continue à faire des bandes dessinées?
2: Bah non.
1: Non mais...
22: Bah non, c'est mort.
1: Dans les années 2000, il continue à faire des bandes dessinées?
2: Ah bah oui, bien sûr. Ah, quand on dessine, c'est jusqu'à la
22: plutôt
2: fin.
22: Plutôt pour enfants ou des bandes dessinées adultes?
7: Ça c'est...
1: Est-ce qu'il faisait Natacha, hôtesse de l'air?
2: Non, non plus.
3: Oh, c'était bien ça.
1: Est-ce qu'il a le personnage célèbre qu'il a créé, c'est un héros ou c'est plusieurs?
2: Ah, il y a tous les genres. Hein,
3: les Picsou. Fait... Raon, c'est lui c'est qui faisait Raon.
2: Ah non, il faisait pas Raon.
23: C'est pas lui
2: ah,
23: qui a fait Bob Flappy.
2: Ah, je peux vous
1: Bob
2: aider.
1: Bob Flappy.
23: C'est quoi cette BD d'avant du Moyen Âge? Pas que Bob Flappy.
2: Bob Flappy.
23: C'est incomplet.
4: Bob Flappy.
23: J'adorais Bob Flappy. Ouais, c'est comme
2: la jeunesse de Gérard Jugnot. J'imagine le petit Gérard en train de dire Bob Flappy.
23: Mais c'était dans les années 60.
4: Ah oui.
2: Alors c'est lui aussi qui a créé et dessiné Totoche, si ça peut vous aider.
4: Ah, Totoche.
3: Et Pif, non?
2: Pif, non, non, non.
4: C'est quoi Totoche?
2: Mais il y a deux héros.
4: Parce que moi, une Totoche, c'est autre chose. Donc c'est quoi Totoche?
3: C'est quoi pour toi une Totoche?
4: Bah, une Totoche, c'est là où les garçons ils s'amusent.
23: Une Tocha?
2: Oui, oh, voilà. Merde! Ça n'a rien à voir avec tout ça. Je vais faire très attention à ce que je dis. Pardon.
24: C'est Edika.
2: Pardon Isabelle Mergot. Il est né à Stockholm, puisqu'une fois qu'on est né à Stockholm, on y est né éternellement. Mais comme il est mort, bon bah voilà, je me permets de dire qu'il était né à Stockholm, mais il est mort à Pont-l'Abbé d'Arnoux.
1: Est-ce qu'il avait un nom qui sonnait suédois?
2: Non, mais c'est un nom de dessinateur connu, parce qu'on lui doit deux grands, et particulièrement un grand héros de
1: Ricochet
2: de bande dessinée.
4: Gaston Lagaffe.
2: Qui d'ailleurs... Qui perdure aujourd'hui encore.
22: Qui a été adapté en dessin animé ou pas
2: Et même en film, oui.
23: Il n'a pas été assassiné avec...
2: Ah non, il n'a pas été assassiné.
22: C'est plus pour les petites filles ou pour les petits garçons?
2: Il a travaillé pour Pif Gadget, pour Vaillant.
1: Ah, voilà. Pif Gadget.
23: Il était communiste.
1: C'est pas lui qui a fait Raon, non?
2: Non, mais par exemple, Corinne et Jeannot, ça vous dit quelque chose?
4: Corinne et Jeannot, c'est mes voisins du quatrième.
2: Bah, c'est lui aussi qui a dessiné Corinne et Jeannot, vous voyez. Oh, okay. Mais c'est pas ce qu'il a fait de plus connu encore. Les héros les plus cons de la BD, Grabadu et Gabaliouchtou, on est parti de là, vous voyez. Mais le plus connu, évidemment, c'est une série qui a été adaptée en bande dessinée,
3: La famille Fenouillard.
2: En dessin animé, en film.
4: Bécassine.
2: Peut-être même d'ailleurs Boublil, ce couillon, il a dû jouer dans le film, tiens.
1: Oh. Ah, c'est récent alors.
4: Il est tellement con, il s'en souvient même plus.
1: C'est pas le petit Nicolas ou genre de truc.
2: Je pense qu'il est peut-être le seul qui jouait pas dedans, mais enfin bon, il y avait à peu près.
23: Astérix.
2: Non, il y avait à peu près tout le gratin humoristique français là-dedans.
1: Is no good et c'est Tabary.
2: Ah. Jean Tabary, oh ouais. Is no good. Bonne réponse de Christophe Beaugrand. On y est arrivé.
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2: Une romancière dont le nom vous dit peut-être quelque chose, Raphaël Billedoux. Vous souvenez de cette écrivaine?
4: Oui, mes nuits sont plus belles que vos jours. Oui.
2: Bravo. Effectivement, vous souvenez de ce titre qui avait obtenu le prix Renaudot. Mes nuits sont plus belles que vos jours. Mais ce titre, en fait, est inspiré d'une phrase qui n'appartient pas à cette écrivaine, à Raphaël Billedoux. Qui fut le premier à écrire « Mes nuits sont plus belles que vos jours »
23: Son père, Arthur Rimbaud. Billedoux.
2: Rimbaud, non.
8: Alors, est-ce un poète français du XXe siècle?
2: Alors, un poète français, non, du XXe siècle, encore moins.
3: Ah, donc c'est assez vieux, alors.
2: Ah, ça, c'est pas jeune, effectivement.
3: Ah, ouais. C'est quand même, genre les philosophes Socrate...
23: Un poète de la Pléiade?
2: Ah, non.
3: C'est des Platons et tout ça?
2: C'est quelqu'un qui hante les nuits de Christophe Barbier régulièrement.
8: Oh, c'est Pierre Corneille?
2: C'est pas Corneille.
8: Vous savez pourquoi?
3: C'est Racine.
2: Effectivement. C'est à Racine qu'on doit cette phrase. En effet, cet écrivain, Raphaël Billedoux, a emprunté, parce qu'on pourrait croire une belle phrase comme ça qu'elle l'avait inventée, eh bien non, Racine avait écrit un poème qui témoignait de son émerveillement pour la clarté des nuits provençales. C'est même gravé au-dessus de la porte du pavillon Racine à Uzès, dans le Gard.
8: Où il s'était réfugié, oui, dans sa jeunesse, rompant avec le jansénisme, avant de revenir à Paris.
2: Eh bien, exactement. Si vous aviez lu ce qui était écrit sur la plaque de la porte du pavillon Racine, vous auriez lu cette phrase qui est gravée sur cette plaque. « Mes nuits sont plus belles que vos jours ». Et ça vient d'un poème qui disait « Enfin, lorsque la nuit a déployé ses voiles, la lune au visage changeant paraît sur un trône d'argent et tient cercle avec les étoiles. Le ciel est toujours clair tant que dure son cours, et nous avons des nuits plus belles que vos jours. »
23: C'est magnifique.
2: Et c'est signé Racine.
3: C'est bon.
2: Bonne réponse collective. Ce n'est d'ailleurs pas le seul emprunt que Raphaël Billedoux a fait à un autre auteur pour les titres de ses livres, puisque cette écrivaine avait aussi publié un roman avec lequel elle avait eu un prix, là encore, mais le prix Interallié cette fois. Un roman qui s'appelait « Prends garde à la douceur des choses ».
23: Ah ben ça, c'est Baudelaire.
2: Non, Et ça, c'est pareil, voilà un titre qui ne lui appartenait pas parce qu'elle avait emprunté ce titre à un poète. Mais lequel ?
0: Aragon, non ?
2: Aragon, non. Attention, c'est plus difficile, là, cette fois.
6: Un indice en bas de l'écran.
2: Alors là, on peut dire que c'est pas un contemporain, mais quasi, puisqu'il est mort en 1920.
6: Genet,
2: non.
6: Gide.
2: Rostand. Non. Rostand, non.
6: Monterland.
2: Non.
6: Char.
2: Non, non. Je vous rappelle la phrase.
6: Hein. Oui.
2: Prends garde à la douceur des choses. Je peux peut-être vous aider en vous donnant le poème, si vous voulez.
6: Dutheil.
2: Non.
6: Alors, c'est prendre un enfant par la main, pardon.
2: Ça se passe dans la ville d'Arles. Dans Arles, où sont les Alice
6: Mistral. Frédéric Mistral.
2: Non. Quand l'ombre est rouge sous les roses, éclaire le temps. Prends garde à la douceur des choses. Lorsque tu sens battre sans cause ton cœur trop lourd.
9: Jules Supervielle.
2: Non, non plus.
6: Donc c'est il est mort en 20.
2: Alors c'est il faut le dire un poète écrivain français qui était
0: Apollinaire,
2: un peu inconnu et que Jean d'Ormesson mais pas lui seulement
0: tous les
9: Paul Jean Toulet.
2: Paul Jean Toulet. Bonne réponse d'Olivier Bellamy et de Christophe Barbier. Alors là bravo. Ça, c'est de la culture. Pour Philippe Beigne, qui habite Chinon, j'aimerais que vous retrouviez le titre de ce livre qui fut interdit en 1949 sous le motif d'incitation d'adolescents à la débauche. Plus de 100 000 exemplaires avaient d'ailleurs déjà été vendus par les éditions du Scorpion quand ce livre fut interdit.
6: Ah, c'est Martine au Cap d'Agde ?
2: Non.
9: Maurice Clavel, c'est un livre de Maurice
6: c'est
9: Clavel.
6: Déjeuner.
2: Non.
0: C'est pas un livre de Radiguet, non.
9: Ah non, c'est non Diablo Corte, ça c'est plus ancien. Non.
6: La Boum.
9: Non.
6: 49.
2: En 49, et effectivement, il y avait eu déjà 100 000 exemplaires vendus, car le livre était sorti en 46. Vous voyez, ils ont mis un
6: c'est
2: peu
6: Aragon.
2: De temps. Aragon, non. Le livre avait été publié, on va dire, sous pseudonyme.
6: Ah, Gide.
2: C'est un cartel d'action sociale et morale qui avait attaqué le livre, on va dire, de cet Américain inconnu.
6: Ah, mais Henri Miller.
2: Non, non. Non, parce qu'en fait, cet Américain inconnu, il s'est avéré que ce n'était pas un Américain.
6: Ah, putain, ça arrange.
9: C'est pas Boris Vian. Boris Vian.
2: Et c'est Boris Vian. Ouais.
9: Alors, c'est pas l'écume des jours.
2: J'irai cracher sur vos tombes. Bonne réponse de Jean Benguigui.
9: Sous le nom de Vernon Sullivan.
2: Ouais. Oui, et oui, voilà, effectivement, il avait publié ce livre, J'irai cracher sur vos tombes.
6: Ah, j'ai compris, sur Amélie nos tombes.
2: Non.
6: Moi, je le ferais bien, j'étais ce qu'elle fait. Donc.
2: Pas sur nos tombes, sur vos tombes.
9: Mais elle n'est pas morte encore, t'as le temps.
2: J'irai cracher.
9: C'est pour ça qu'elle met un chapeau, c'est pour éviter les crachats.
6: Voilà.
2: J'irai cracher sur vos tombes et signé Vernon Sullivan à l'époque. Et effectivement, c'était le pseudonyme de ouais. Boris Vian. Ça n'était pas du tout un Américain qui avait écrit ce ouais. livre, publié aux éditions du Scorpion. Bon, il en avait déjà vendu 100 000 quand le livre a été interdit.
9: Incroyable.
2: Mais c'est quand même une bonne réponse collective. Allez, désolé. Et puisqu'on est dans les titres de livres, pareil, j'aimerais que vous retrouviez où François Sagan a-t-elle trouvé le titre de son premier roman, Bonjour Tristesse, car là encore, il s'agissait d'un emprunt.
6: C'est un poème d'Éluard.
2: Bravo, oui. Bonne réponse de Jean Benguigui. Alors là, c'est de la culture.
6: Franchement, il joue mal, mais il répond bien.
2: Vous laissez pas faire, monsieur Benguigui.
6: Mais je me laisse même jamais pris pour ce mec, le patois. C'est vraiment le bas de gamme absolu. Moi, j'ai connu des humoristes beaucoup plus forts ici. Non, parce que moi, je suis humoriste, c'est une première nouvelle. Je suis éditorialiste. Demande à Christophe Barbier. C'est moi qui écris pour lui.
9: Ah, tu m'étonnes.
6: Alors oui, alors Christophe Barbier, des fois, s'exerce à l'humour.
9: Non, on va garder, on va changer. Alors,
6: c'est très très bien. Très bien.
0: Et son pseudonyme, elle l'a pris chez Proust, Sagan.
2: François Sagan.
0: C'est un personnage, ça, Sagan. La princesse
6: c'est
0: Sagan.
6: Ça que j'aime pas chez
9: parce
6: vous.
9: Que ça
6: c'est que forcément, faut qu'il tient la couverture. C'est Jean Benguigui qui a assuré, c'est pas toi.
2: Et effectivement, c'est dans un poème de Paul Éluard qui s'appelle La vie immédiate, que Paul Éluard donc écrit Adieu tristesse, bonjour tristesse, tu es inscrite dans les lignes du plafond, tu es inscrite dans les yeux que j'aime, tu n'es pas tout à fait la misère, car les lèvres les plus pauvres te dénoncent par un sourire, bonjour tristesse. Elle a emprunté ce titre à Paul Éluard. Un autre titre d'ailleurs de François Sagan a été emprunté dans un autre roman, toujours donc emprunté à Paul Éluard, c'est Un peu de soleil
9: dans l'eau froide.
2: Dans l'eau froide.
9: Et là, le génie des titres, parce que Aimez-vous Brahms, Bonjour Tristesse, c'est passé quasiment dans le langage commun. Quoi.
2: Et ouais. Un autre titre encore de François Sagan, Dans un mois, dans un an.
0: Ah, Racine.
2: Est emprunté à Racine.
9: Bérénice.
2: Excellente réponse. Bravo, Olivier Bellamy. On a des vraies grosses têtes aujourd'hui.
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2: Pour Jean-Claude Vernier, qui habite le Pilat, sur mer, en Gironde. Ah. Ces deux auteurs, Simcha Jacopovici et Barry Wilson, sont, déjà ils ont des noms pas faciles pour moi, Simcha Jacopovici et Barry Wilson font beaucoup parler d'eux à cause d'un mariage. Lequel?
10: C'est le mariage de deux personnes célèbres, évidemment.
2: On peut dire ça.
24: Est-ce que c'est un vrai mariage?
2: Ah oui, c'est
11: un vrai mariage d'aujourd'hui.
2: Alors un vrai mariage d'aujourd'hui, non.
12: C'est dans un film?
2: Ce n'est pas dans un film.
24: Il raconte les dessous d'un mariage célèbre.
2: Ah oui, ça on peut dire ça. Et d'ailleurs ça fait scandale, autant vous dire.
11: C'est Lady Di avec le prince Charles.
2: Et alors qu'est-ce qui s'est passé?
10: Moi c'est la réponse, c'est tout. Qu'est-ce qu'il faut dire quoi?
11: Les dessous de Lady Di? Oh bah elle avait une petite culotte, hein,
10: Mais c'était un mariage arrangé, tout ça, non?
2: Ça du tout.
10: Ah, c'est pas ça?
12: C'est le mariage de.
11: Moderne ce mariage.
2: Ah, c'est pas moderne.
12: Le mariage de Figaro.
2: Non.
11: Kennedy? Lady Hamilton et l'amiral Nelson?
2: Non.
24: Est-ce que ce sont des Anglais?
2: Non.
12: Le mariage de Coluche et Thierry Le Luron?
2: Oh, bah non, des Anglais s'intéresseraient à ça. Mais
11: dans c'est... l'Antiquité?
2: Mieux que ça.
24: Au Moyen-Âge?
12: Ce sont des dieux alors.
10: Monsieur et Madame Cro-Magnon.
11: Joseph et.
12: D'Adam et Ève. Le mariage d'Adam et Ève.
11: Abraham et.
2: On se rapproche.
11: Joseph et Marie, on se rapproche.
2: Joseph et Marie, on se rapproche encore plus.
24: Jésus et Marie-Madeleine.
2: Le mariage de Jésus et Marie-Madeleine. Bonne réponse de Christophe Bourdon. C'est un petit bout de papyrus qui fait 3 cm 8 sur 7 cm 6 qui divise les spécialistes de la religion du monde entier.
11: Non, ce papyrus, il est postérieur.
2: Ah, vous
11: il
2: pensez
11: est du 3e siècle.
2: Oui. Bon, alors donc Jésus a pas dit ma femme à un moment donné.
11: Non.
12: Il portait déjà une croix, il avait pas emporté deux.
11: Et pas con, attends, et puis si vous voulez.
10: Le marié des clous.
2: Non mais franchement, moi j'aurais aimé, ça, c'était chouette de s'imaginer le mariage de Jésus.
24: Ah bah oui, on aurait jeté du riz et tout.
11: Moi j'ai jamais compris pourquoi elle lui avait lavé les pieds avec les cheveux. Elle avait pas de gants de toilette, rien à l'époque.
10: T'as jamais essayé?
11: Quoi,
10: non, c'est super érotique.
11: De laver des pieds avec des cheveux?
10: Les essuyer.
11: Avec les cheveux?
10: Oui, mais elle avait très très longs cheveux, elle.
2: Vous, un coup de langue, et oh!
10: Et hop! Ben c'est justement.
12: Ça fait les deux en même temps, ça lave et ça
10: elle
12: essuie.
10: Elle lui lave les orteils. Bah attends.
12: Viens me le faire si t'es pas allergique aux champignons.
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13: Moi, j'ai eu plusieurs fois le couple Giscard d'Estaing à bord.
14: Je me souviens très bien.
13: Quand j'ai commencé, je commençais dans une petite compagnie qui s'appelait Alitoral et il y avait une ligne Paris-Clermont-Ferrand en Fouquier-Saint. Et donc,
2: attendez, vous avez été steward sur Paris-Clermont-Ferrand?
13: Ben, quand j'ai commencé, oui.
25: Et ça allait, le décalage horaire, c'était pas
13: j'ai du mal. J'ai eu du mal à gérer le jet lag. Hein, oui. Une fois que tu passes au-dessus des volcans, c'est compliqué.
2: Vous avez commencé modeste.
13: Oui, ben on fait ses classes.
26: Mais ça se fait en combien de temps, Paris-Clermont-Ferrand?
13: 10, 12 minutes, 3 quarts d'heure.
25: Mais vous serviez un repas à combien de couverts?
13: Ah oui, non, mais c'était compliqué parce que comme c'était une petite compagnie et qu'il n'avait pas forcément les moyens de 3 quarts d'heure.
25: Mais vous serviez un repas à combien de couverts?
13: Ah oui, non, mais c'était compliqué parce que comme c'était une petite compagnie et qu'il n'avait pas forcément

0: Je suis né en 73. Mais du coup, c'était après. Mais,
1: il a commencé sur Paris Alésia.
0: Et elle voulait toujours avoir le Figaro Madame et Vogue.
1: Ah oui.
0: Donc j'y mettais de côté à chaque fois parce que je la voyais régulièrement, parce que je faisais régulièrement la ligne.
2: Ben oui. Oh. Ton dernier vol, c'était quoi? La dernière fois que t'as été
1: dans un Monoprix. Et Giscard, alors il était comment lui, Giscard?
0: Oh, adorable, adorable.
3: Oh, ah, j'en suis.
0: Ah oui, il aimait bien les femmes, hein, parce qu'il n'arrêtait pas de draguer l'hôtesse avec qui que j'étais.
1: Oh. En présence de son épouse?
0: Oh, bah, oui. Elle avait le nez dans le Vogue, vous voyez.
4: Elle t'a parlé de ses autres sœurs, Jonqui, Pâquerette.
1: Ah bah, vous savez...
0: Oui, oui, on les appelait les pépinières.
1: Ah bah, ils ont quand même eu une fille qui s'appelait Jacinthe, hein, je me rappelle. Et Thierry Leluron avait d'ailleurs cette formule formidable. Il disait, c'est la première fois qu'on plante un poireau dans une anémone et qu'il en sort une Jacinthe. Ah bah oui.
2: Est-ce que tu as eu Chirac aussi? Est-ce que tu as eu d'autres grands hommes?
0: De grands hommes, alors au sens propre ou figuré, parce que sinon j'ai eu Sarkozy à bord, hein, c'était pas grand.
1: Ah oui, avec Carla.
0: Oui.
1: Ah, racontez ça, Nicolas et Carla. Ça tombe bien parce qu'elle était en garde à vue hier.
0: Ah, c'est pas à cause de moi. Non, mais je les avais eu à bord, mais c'était la seule fois où Sarkozy a pris un avion d'Air France pendant son mandat, parce qu'ils avaient été à Johannesburg voir Mandela et ils avaient prolongé des vacances, donc ils sont revenus avec un avion commercial.
1: C'était pour savoir comment ça se passait en prison.
0: Ils étaient arrivés dans l'avion et c'est en passerelle. C'est vrai qu'elle elle marchait avec des ballerines pour être à sa hauteur et elle plie un peu les genoux pour l'équilibre.
4: Non.
0: Et elle avait sa guitare.
1: Elle était à genoux en fait. Pour être à sa hauteur, elle rampait.
0: Et elle avait sa guitare et quand elle est arrivée,
1: c'était sur un vol Paris-Neuilly.
0: Non, c'était sur un Johannesburg Paris.
1: Ah bon.
0: Et donc elle m'a confié sa guitare en disant prenez-en soin comme ma sœur. Et du coup, mais quand elle est sortie de l'avion et qu'elle est arrivée à Paris, elle l'a oublié sa guitare. Donc j'ai couru dans la passerelle en disant votre sœur.
1: Ça c'est un joli souvenir.
2: Est-ce que t'avais eu Laurent Ruquier d'ailleurs? Est-ce que t'as vu Laurent sur un vol?
0: De son vivant, enfin, de...
3: Ah oui, c'est vrai. Eh ben, moi aussi, je me souviens avec émotion de ce type-là.
0: Non, je l'ai pas eu. Non, je l'ai pas eu pendant mon exercice d'hôtesse de l'air. Mais du coup, après, quand on s'est connus, puis que j'ai participé aux grosses têtes, je prenais soin de lui. Chaque fois que je savais qu'il prenait l'avion, je laissais des messages à l'équipage qui allait l'avoir en charge. Mais je me suis aperçu après que finalement, ça allait l'emmerder parce qu'ils arrêtaient pas d'aller toutes les 5 minutes.
3: Oui.
0: Et lui, il aime bien être tranquille. Ah, mais je le savais pas, je le connaissais pas encore bien. Oui, oui. Et donc, dit, ça va, monsieur Riquier?
3: Bienvenue.
0: C'est gentil pour Jean-Fille.
1: C'est vrai que pendant les 2 ou 3 années, j'ai eu tous les stewards pédés
3: sur le dos.
1: Ce qui est un pléonasme.
0: Ouais, ouais.
1: Autant dire tous les stewards qui venaient me voir toutes les 10 minutes.
0: Allez, on allait bien! Un petit peu de champagne en plus!
4: C'est le meupet de chaud des.
1: Ah non, j'en pouvais plus. Hein.
0: Oui, donc
1: non, écoutez, moi je ne vous connais pas, monsieur Janssen. Je ne vous connais pas.
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1: Et bonjour tout le monde, oui c'est lundi, c'est reparti pour une folle semaine, lundi 8 juin 2026, Marina Giraudot, bonjour.
2: Bonjour Antoine, bonjour à tous, ravi de vous accueillir.
1: Bonjour Tom Lefebvre.
3: Salut tout le monde.
1: Faites-moi rêver le programme du week-end.
3: J'ai fait mon premier barbecue.
1: Ouais.
3: Saison est lancée.
1: Ouais.
3: La saison est lancée.
1: Vous avez piqué la merguez?
3: Ah ouais.
2: Une bonne... Faut pas piquer la merguez.
1: Non, jamais. Non, vous aviez invité Marina?
2: Non.
3: Elle était pas dispo, mais...
1: Forcément. Marina, c'était un bon week-end?
2: Oui, c'était un très bon week-end, du sport, des amis, tout ce qu'il faut, quoi.
1: Tout ce qu'on adore.
2: Ouais.
1: Et du côté de la régie, Nolan, Hervé, bonjour les amis.
4: Bonjour Antoine, bonjour à tous.
1: Le week-end?
5: Oh bon, on se quitte plus Antoine.
1: Hein. Bah, bien sûr, oui, parce qu'avec Nolan, on était là.
2: Bah oui, vous avez travaillé tous les deux.
1: On était dans les locaux.
2: Ça s'est bien passé.
1: Informer la France.
2: Vous avez bien travaillé.
1: On a bien travaillé, oui. Stéphane Carpentier était content de nous.
2: D'accord, c'est le
1: principal. Pas souvent que Stéphane Carpentier.
2: Ah non, il est toujours de mauvaise humeur. Hein.
1: Il est un peu bougon. Bon, on est ravis en tout cas d'être là pour vous en ce lundi, de vous donner la parole au 3210. Hein, c'est Mathis qui va prendre vos appels. On va vous donner la parole notamment sur le bac

0: qu'on promet plus exigeant cette année. On vous attend aussi sur les vacances d'été. Vous allez être nombreux à vous serrer la ceinture, à faire attention à cause du retour de l'inflation. Appelez-nous, on attend vos témoignages. Évidemment, on vous informe les habitants de Téhéran qui se réveillent ce matin avec des explosions, des détonations entendues dans d'autres villes d'Iran. L'armée israélienne annonce avoir frappé des cibles militaires. C'est la réponse d'Israël au tir de missiles iraniens hier soir. Le cessez-le-feu plus que jamais fragilisé. Après la marche blanche en hommage à Liana hier dans le Gers, l'affaire ne s'arrête pas là pour Gérald Darmanin. Le garde des Sceaux est sous pression face aux multiples failles dans le suivi du principal suspect. Le ministre de la Justice demande aux procureurs généraux de passer en revue l'intégralité des plaintes qui touchent les enfants. On parle de 70 000 dossiers. Des milliers de participants au meeting de Jean-Luc Mélenchon. Le leader insoumis a pris la parole hier devant des milliers de personnes. C'était son premier meeting de campagne. Et puis, il y est enfin arrivé. Alexander Zverev décroche son premier trophée du Grand Chelem. L'Allemand s'est imposé en finale de Roland-Garros. Il a battu l'Italien Flavio Cobolli en 4-7. Une première tendance météo, c'est avec vous Marina Giraudot, j'ai entendu parler d'orage.
1: Oui, et il y en aura effectivement ce matin, c'est possible du Berry, voilà, allant vers les Charentes, et puis ça se décalera vers la Bourgogne-Franche-Comté, le Grand Est en cours d'après-midi, donc sur l'Est, c'est vrai qu'on pourra avoir des orages localement forts, et puis on aura de la pluie qui va arriver par la Bretagne et concerner une zone qui va du nord au nord-ouest du pays. Pour les autres, ce sont les nuages qui vont dominer, sauf en Méditerranée où il y aura du soleil, et les températures vont baisser à l'ouest, mais ça restera chaud à l'est, d'où les orages.
0: Merci Marina pour ce premier point météo. On a un très beau cadeau encore ce lundi.
1: Comme tous les jours, en fait.
0: Ouais.
1: Un beau séjour. Un séjour de deux nuits pour deux personnes au Best Western. 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Vous pouvez aller voir à quoi ça ressemble dessus.
0: On jouera tous ensemble. On est ravis de récompenser votre fidélité. RTL, on vous réveille en musique. Voici Bruno Mars, I Just Might. C'est pour vous, c'est cadeau. Merci d'avoir choisi RTL ce matin.
2: Vous êtes déjà en forme.

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1: Ils sont là, fidèles au poste, Jimmy Mohamed, le doc et Olivier Dauvert, notre monsieur conso. Olivier, vous êtes donc ce matin en Bretagne. Et si vous avez choisi la Bretagne, c'est parce que les consommateurs bretons aiment particulièrement les produits bretons. Il y a une sorte de patriotisme régional, si on peut dire.
2: Ah oui, ce matin, on parle du chauvinisme des Bretons et je vous donne deux chiffres pour l'illustrer. Dans les supermarchés bretons, et c'est l'Institut d'études Circana qui l'a calculé, 7% des produits qui sont dans les chariots des consommateurs sont des produits locaux, donc des produits bretons. Donc 7%. Le second chiffre, c'est le niveau en moyenne en France sur ce même critère de la part des produits de la région dans les chariots. Ouais. La moyenne française, c'est 3%, c'est-à-dire deux fois moins. Voilà pourquoi je vous dis que les Bretons sont chauvins, parce qu'en proportion, ils achètent bien davantage de produits locaux. Et si je suis complet, je dois rajouter sur ce même podium des chauvins, on va le dire comme ça, les Alsaciens, les Basques, hein, en l'occurrence, c'est le département des Pyrénées-Atlantiques. Mmh. Là aussi, on consomme beaucoup plus local qu'ailleurs.
1: Bon, avec Olivier Dauvert, ce qui est bien, c'est qu'il y a toujours une explication. Alors, quelle est cette explication, Olivier ?
2: Il y en a même deux, figurez-vous, d'explications qui se combinent. D'abord, il y a une offre de produits locaux qui est très forte en Bretagne. Alors, je ne vous apprendrai rien. La Bretagne, c'est une terre agricole, agroalimentaire. Et quand vous traversez la région, ben, vous voyez beaucoup plus d'usines agroalimentaires que n'importe où. Et puis, de belles marques, d'ailleurs. Hein. Enaf, Paysan Breton, les sardines Connétable, les biscuits Trauma, et j'en passe. Donc, la première explication, c'est qu'il y a une véritable offre de produits bretons. La seconde raison, la seconde explication, elle est culturelle. Elle a trait à l'identité régionale. Si je vous avais demandé, Thomas, Jimmy, Louis, de me citer des régions où l'identité est forte, je suis à peu près certain que vous m'auriez cité la Bretagne, sans doute aussi l'Alsace ou le Pays Basque.
3: Oui.
2: Voilà, parce que ce sont la Corse, effectivement. Oui, oui. Et le point commun d'ailleurs à toutes ces régions, c'est que par rapport à Paris et au centre de la France, ce sont des régions périphériques. Et cette identité régionale, elle est clairement le moteur d'une consommation régionale. Ici, par exemple, en Bretagne, on est fiers de boire du Brice-Cola et pas uniquement du Coca-Cola. Et si je traverse la France totalement à l'est et que je vous amène en Alsace, ben essayez de faire manger des pâtes autres qu'alsaciennes à un Alsacien. Ben, je vous prie de croire que c'est pas gagné.
1: Là, vous cherchez des problèmes, quand même.
2: je sais.
1: Et à l'inverse, Olivier, les régions où l'on consomme le moins local.
2: Alors, je pourrais vous retourner la question, Thomas, Louis, Jimmy, d'après vous, où est-ce qu'on consomme moins local ? D'après vous ?
1: L'Île-de-France.
2: Eh bien, voilà, en Île-de-France et plus généralement dans le centre de la France. C'est des régions où l'identité est moins forte. Alors, vous vous rappelez, hein, mes départements bretons, c'était 7% de produits locaux. Ben sur ce même critère, c'est 0,7% dans le Val-d'Oise, 0,9% dans l'Oise, 1,2% dans le Loiret, 1,6% dans la Nièvre. Donc, oui, vous voyez bien qu'il y a un particularisme breton, un chauvinisme breton, on va l'appeler comme ça.
1: Bon, vous avez convaincu, rapportez-nous donc des caramels au beurre salé, s'il vous plaît.
2: Allez, avec plaisir.
1: Merci.
2: La commande est prise.
1: Merci beaucoup à vous, Olivier Dauvert. On trouvera évidemment lundi en direct dans le studio d'RTL. On en vient à la consultation hebdomadaire du docteur Jimmy Mohamed avec vos questions du jour par texto au 74 900 et les réponses de notre médecin. La première patiente ce matin, c'est Marion. Comment expliquer à mon ado que porter un casque est indispensable, même lorsqu'il fait chaud et pour de petits trajets? J'imagine qu'elle parle de vélo, Marion.
3: Oui, alors regardez, vous prenez votre tête et vous la comparez à un œuf. En fait, l'œuf a une coquille qui est très dure à l'extérieur, qui résiste aux chocs modérés, et à l'intérieur, on a du jaune qui baigne tranquillement dans du blanc. Et si vous secouez en revanche assez violemment un œuf, eh bien qu'est-ce qui se passe ? Le jaune va frotter contre la paroi interne, ça va se diluer, ça va dénaturer sa structure. En fait, votre crâne, c'est la coquille, dans laquelle vous avez le cerveau, qui est le jaune, qui flotte dans le blanc, qu'on appelle le liquide céphalo-rachidien. Lorsque vous avez un choc, même sans fracture, eh bien le cerveau cogne contre la boîte crânienne et c'est comme ça qu'on peut avoir une commotion cérébrale. D'accord. Donc au-delà des accidents gravissimes qui peuvent arriver, si vous ne portez pas un casque, vous vous exposez aux commotions cérébrales. Et puis je vous
1: rappelle, les commotions cérébrales, ça peut être grave.
3: Complètement, notamment dans le sport évidemment, mais également à vélo, à trottinette. Et puis le casque va agir comme une deuxième coquille qui va venir protéger justement le cerveau à l'intérieur. Et donc je vous rappelle que lorsque vous lâchez un œuf et qu'il tombe, il casse. Voilà ce qui se passe exactement dans votre cerveau lorsque vous ne portez pas de casque et vous faites même un court trajet à vélo ou même à trottinette.
1: Bon, l'image de l'œuf doit être efficace. On est d'accord. Vélo, trottinette, adulte, enfant, c'est le casque pour tout le monde, hein, parce qu'on est tous confrontés au même problème. Dernière question, c'est Patricia. J'ai l'œil qui pleure en permanence, c'est assez insupportable. Que puis-je faire ?
3: Si jamais vous avez l'œil qui pleure en permanence, eh bien, il faut mettre des larmes artificielles. Il faut mettre des gouttes. Alors, vous allez me dire, c'est contre-intuitif.
1: Il y en a déjà trop.
3: Bah oui, mais non. En fait, une des causes les plus fréquentes du syndrome ou de larmoiement important, c'est lorsqu'on a l'œil sec. Lorsque vous avez votre œil sec qui ne produit pas suffisamment de larmes, eh bien, votre cornée est irritée. Et l'œil se dit, je manque de larmes, je suis irrité.
1: Ah, donc je vais en fabriquer.
3: Il faut que je lubrifie. Ouais. Sauf qu'il va faire des larmes qui ne sont pas forcément de très bonne qualité. En réflexe, vous allez produire encore plus de larmes et donc vous êtes dans un cercle vicieux. Donc la première des choses à faire, c'est de mettre des gouttes, des larmes artificielles et en général, ça règle le problème. Évidemment qu'il y a d'autres causes lorsque vous faites une conjonctivite allergique, une petite infection. Et parfois, on peut avoir le canal lacrymal qui est bouché et ce qui fait que les larmes ne s'évacuent pas fréquemment, pas correctement. Ça, ça se trouve notamment chez les enfants et les bébés.
1: Comment ça se débouche, hein?
3: En fait, on peut justement déboucher ce petit. Souvent, ce canal se débouche tout seul chez l'enfant. Ouais. Et à l'âge adulte, eh bien, il peut y avoir une petite intervention faite par l'ophtalmo. Donc, direction l'ophtalmo, il fait des tests et vous donnera le traitement adapté. Mais la première des choses à faire, c'est de mettre des gouttes.
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4: Et merci d'avoir choisi RTL ce matin. On poursuit en musique. Avicii pour vous accompagner à 4h43. Hey, brother!

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2: Vous avez rendez-vous tous les jours à 8h15 avec Marc-Olivier Fogiel en temps normal. Mais vendredi, c'est Céline Landreau qui le remplaçait en pleine affaire Liana avec les dysfonctionnements de la justice qu'on connaît. Elle recevait le père d'Estelle Mouzin disparu en 2003.
3: Bonjour Éric Mouzin.
4: Bonjour.
3: Et merci d'être avec nous ce matin. L'espoir des parents de Liana s'est donc éteint avec la découverte d'un corps portant des vêtements similaires à ceux de leur fille, 6 jours après sa disparition. 6 jours d'attente, d'angoisse. C'est une épreuve, on le disait, que vous avez endurée, vous aussi, après la disparition d'Estelle. Comment on parvient d'abord à traverser ces moments-là?
4: Je pense qu'on est projeté dans un univers tellement nouveau, tellement inconnu et sombre qu'on perd une grande partie de ses repères. J'espère que la famille de Liana a été accompagnée et aidée et que les dispositifs des bureaux d'aide aux victimes ont pu remplir leur rôle et les protéger et que leur avocat était aussi de bons conseils.
3: Un gouffre dans lequel on tombe, on passe par plusieurs phases aussi, j'imagine.
4: Oui, et en même temps, se met en place aussi, et ça c'est encore peut-être un peu dur à dire ça maintenant aujourd'hui, mais le sentiment de culpabilité se met en place très vite chez les victimes, en se disant j'aurais dû faire ci, j'aurais dû faire ça, j'ai pas fait ci, j'ai pas fait ça. Et y a une inversion des responsabilités qui se met en place.
3: Ce sont des jours où on est en lien étroit avec les gendarmes, est-ce qu'ils communiquent avec les parents sur leurs avancées, leurs pistes? Comment ça se passe? Où vous êtes livré un peu à vous-même dans ces moments-là?
4: J'espère que les dispositifs de communication des forces de l'ordre et de justice se sont améliorés et qu'on leur explique le mieux possible ce qui se passe.
3: C'était pas du tout le cas pour vous?
4: Ça n'avait pas été le cas.
3: On le disait, Éric Mouzin, ce drame fait malheureusement écho à celui que vous avez vécu, où là aussi les errements de la justice avaient été soulignés. Dans ce cas, il avait fallu 15 ans pour que la piste Michel Fourniret, d'abord écartée, soit sérieusement étudiée avant qu'il ne reconnaisse les faits. Pour Liana, le suspect, aujourd'hui en détention, toujours présumé innocent, on le précise, et qui n'a pas reconnu les faits, avait déjà été visé par 2 plaintes pour viol sur des fillettes. Une en 2022, classée sans suite, une autre en août 2025, pour laquelle il n'avait toujours pas été entendu. Quand vous avez appris ça, qu'est-ce que vous vous êtes dit ? Que rien n'avait changé en 20 ans ?
4: Non, tout n'est pas resté en l'état. Il y a eu à la fois certaines améliorations et en même temps les dysfonctionnements structurels de la justice et des dispositifs d'enquête, à mon avis, perdurent et compliquent les choses. Donc aujourd'hui, on nous dit qu'il y a eu plusieurs plaintes qui n'ont pas abouti et que du coup, cette personne n'a pas fait l'objet d'une instruction détaillée. Il faut se poser la question de savoir pourquoi il n'y a pas eu d'instruction. Donc, les ministres de l'Intérieur et les gardes des Sceaux ont dit qu'ils allaient créer une commission pour essayer de faire
3: avancer. Les enquêtes administratives sont
4: diligentées. Une enquête administrative pour essayer de comprendre les dysfonctionnements. Et ils semblent découvrir l'existence de dysfonctionnements au sein de leur ministère. Bon, ce qui est surprenant, c'est même surréaliste, je trouve, parce qu'ils connaissent la situation, et la situation, elle n'est pas le fruit d'une évolution du dernier mois ou de quelques semaines, c'est de très longtemps.
3: Ça veut dire que quand Gérald Darmanin, par exemple, parle de dysfonctionnement révélateur d'une mauvaise organisation, qu'il pointe la lenteur dans la transmission des dossiers, qu'on se transmet d'ailleurs encore par papier, de la lenteur aussi dans la réalisation des actes, ces déclarations-là, elles ne sont pas audibles pour vous de la part du garde des Sceaux ?
4: Je les trouve surprenantes. Parce qu'il est garde des Sceaux quand même depuis un certain temps. Il a été ministre de l'Intérieur précédemment. Il faut remettre un petit peu tout ça en perspective. Je rappelle la période où Rachida Dati était garde des Sceaux et où elle a procédé à une restructuration draconienne des moyens de la justice avec la suppression de très nombreuses juridictions, le démantèlement de ces structures-là. Ça, c'est les époques 2005-2009. Donc, ça remonte à très longtemps. Ensuite, il y a eu une réforme de la police judiciaire qui aboutit à rendre de plus en plus compliqué le métier d'enquêteur.
3: Mais est-ce que c'est possible? Est-ce qu'on sait aujourd'hui mesurer la dangerosité de tels profils? Là aussi, ça fait écho à ce que vous avez vécu, puisqu'on rappelle que Michel Fourniret, qui a fini par reconnaître le meurtre d'Estelle, avait été condamné, lui, à 3 reprises pour une série d'agressions sexuelles dans les années 60 et 80. Et c'est une fois libre qu'il a commencé à commettre ces meurtres. On peut savoir à l'avance ce que ces gens-là sont capables de faire, vraiment?
4: Dans le cas de Michel Fourniret, il y avait un parcours criminel. Dans le dossier d'aujourd'hui,
3: avec la un personne, homme qui reste présumé innocent.
4: La personne étant présumée innocent, je ne pourrais pas parler d'un parcours criminel puisqu'il est innocent. Ça, c'est la première chose. La deuxième chose, c'est que on voit bien une impossibilité de la justice de passer deux frontières, la frontière du temps et la frontière de l'espace. Une plainte est déposée dans le nord de la France, une plainte est déposée dans le sud-ouest de la France, une très grande difficulté à faire la jonction entre les deux, même si au centre, il y a peut-être la même personne, même si le dossier n'est pas instruit jusqu'au bout. Et donc, on n'arrive pas à mettre en commun ces informations-là parce que la sectorisation et le découpage juridique fait qu'il n'y a pas de mise en commun.
3: Éric Mouzin, les parents de Liana ont réagi par un communiqué de leur avocat soulignant que leur tristesse, leur colère ne saurait être exprimée. Est-ce que vous avez un conseil peut-être à leur donner ce matin pour affronter les épreuves à venir, les épreuves judiciaires notamment?
4: Oui, déjà quand je pense à eux, j'ai l'impression que c'est moi. Comment les aider? Je dirais faire le choix du bon avocat, c'est essentiel. Et le deuxième, c'est de consigner par écrit le moindre détail de tout ce qui se passe ces jours-ci, parce qu'ils ne savent pas quel est le parcours qui les attend.
3: Leur tristesse, leur colère, est-ce que ce sont des sentiments qui sont toujours aussi vifs chez vous, plus de 20 ans après?
4: Oui, et ils sont amplifiés par le fait que quand je vois ces scènes de recherche dans la campagne, des plongeurs dans les plans d'eau et tout. J'ai l'impression d'être amené 24 ans en arrière. Ce sont les mêmes choses qui se produisent. Et nous n'arrivons pas, nous, collectivement, à cerner la dangerosité de certains individus. On dit les enfants sont une cause nationale. Eh bien, c'est les enfants qui sont les principales victimes des troubles de la population et essentiellement masculine. Donc il y a vraiment un très gros travail à faire, je crois.
3: Merci beaucoup, Éric Mouzin.
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2: 4h53, tout de suite le retour de la musique. On écoutait Hey Brother il y a une dizaine de minutes. On reste dans le thème Jérémy Frérot sur RTL, son titre Frérot. Il est donc 4h53.
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0: Frérot de Jérémy Frérot pour vous réveiller. Merci de nous avoir choisi. Merci d'avoir choisi RTL.
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0: Et on vous souhaite une très bonne journée. Nous sommes le lundi 8 juin. Nous sommes ensemble jusqu'à 7h. RTL qui vous informe à la une ce matin. L'onde de choc, Liana, et les conséquences. Après la marche blanche hier en hommage à la collégienne de 11 ans, le ministre de la Justice réunit les procureurs généraux ce matin faire le point sur les défaillances de l'appareil judiciaire dans cette affaire. On va y revenir dans le journal. Comme tous les lundis, la question santé d'Aline Perraudin. Le Botox peut-il permettre de lutter contre la transpiration? Les conseils conso du service Seco, on va parler éplucheur de légumes. Et oui, laissez-vous tenter première avec le plateau télévision de Laurent Marsic. On va parler Top Chef et Coupe du Monde. Ce sera aux alentours de 6h20. Tom, à oui. 6h40, vous allez en entendre parler.
2: Qu'est-ce que c'est ça? On se met en mode MMA ce matin. Ah. Et c'est pas pour une assurance, non. Ce matin, on va parler de combat d'arts martiaux. Vous savez, le MMA, c'est ce sport de combat qui mêle la boxe, la lutte, la judo. Où aura lieu le prochain combat? À la Maison Blanche, puisque c'est l'anniversaire de Donald Trump dimanche. Et il a eu une petite envie, il s'est dit tiens, et si on organisait un combat? Il y a même un Français d'ailleurs qui dispute un combat, et ce sera dimanche dans les jardins de la Maison Blanche. Il y a la Coupe du Monde, il y a la guerre, mais il y a d'autres préoccupations pour le président américain.
0: Pour le locataire de la Maison Blanche qui aime bien organiser des événements festifs, on va dire. Il y aura la table des petits matins avec notamment Martial Liu qui va nous parler lui aussi du Mondial 2026 et d'une affaire de gros sous. Il y aura comme tous les jours Philippe Cavrivière, ce sera juste avant 7h. Et puis des cadeaux par milliers, Marina?
3: Ah oui.
0: Moins deux.
3: Au moins deux. On va commencer par quoi? Par le petit week-end, ça vous dit?
0: Oui, nous.
3: Avec Best Western, les demeures de Varennes, c'est dans l'Essonne, c'est avec weekendesk.fr, allez voir à quoi ça ressemble. On vous offre un séjour de deux nuits pour deux personnes. C'est un petit hôtel de charme, là j'ai les photos sous les yeux, je vous montre, est-ce que ça vous fait envie?
0: Oh, la belle chaumière.
3: Oui, c'est pas pour vous, ça sera pour les auditeurs.
0: C'est pour les auditeurs. Et le petit cadeau?
3: Alors, le petit cadeau, c'est quand même un chouette cadeau. C'est le livre de Laurent Dutch, Entrée dans l'histoire, aux éditions Michel Lafon. Franchement, ça s'appelle Jusqu'au bout du monde. Il y a de quoi apprendre plein de choses. Et puis, s'aérer. Il y a James Cook, Yuri Gagarin, l'histoire d'Edmund Hillary, Calamity Jane, Al Capone.
0: Pas mal du tout.
3: Bah oui.
0: C'est une sorte de best-of de Laurent Dutch qu'on retrouve tous les jours sur RTL, tous les après-midi. Et ben voilà, ben on va jouer tous ensemble dans RTL Petit Matin. Marina, on passe à la météo. Vous nous disiez, les températures risquent de baisser un petit peu à l'ouest.
3: Dans l'ouest, ouais, exactement, parce que le temps va se dégrader par l'ouest. Donc les températures vont baisser. Il ne fera que 16 à Brest et à Cherbourg, 18 au Havre, 19 à Caen, 20 à Lille. Bon, 22 à Paris et Orléans, 24 à Metz, 25 à Nancy, 27 à Mulhouse, 28 à Strasbourg dans le nord-est, là eux ça va augmenter, 28 à Marseille, 30 degrés à Lyon et 31 à Grenoble. Et avec ces températures, eh bien on aura un temps qui va se dégrader.
0: Ouais, le ciel, qu'est-ce que ça donne?
3: Eh ben, on va avoir des orages sur l'est et puis de la pluie sur l'ouest. En fait, on a une perturbation pluvieuse qui va arriver par la Bretagne, concerner toute la Bretagne, la Normandie, les pays de la Loire, en remontant vers les Hauts-de-France et jusqu'à l'ouest de l'Île-de-France. Et puis donc une zone orageuse qui va concerner ce matin la zone qui va de Poitou-Charentes en allant vers le sud du centre Val-de-Loire, et cet après-midi, ça s'étendra vers le nord du Massif central, Bourgogne-Franche-Comté et Grand Est. Et comme les températures seront élevées sur l'est du pays, c'est vrai que les orages pourraient être forts, donc c'est-à-dire avec de bonnes rafales de vent, de la grêle, des impacts de foudre, donc situation à surveiller. Et si vous n'avez pas de pluie et si vous n'avez pas d'orage, en tous les cas vous aurez des nuages, sauf en allant vers la Méditerranée, là ce sera très agréable, de la Corse à la Provence-Alpes-Côte d'Azur et au Languedoc-Roussillon.
0: Ouais, comme souvent dans le sud, il fait beau. Merci Marina, merci de commencer la semaine avec nous, il est 5h.
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0: Et à la une de l'actualité ce matin, Gérald Darmanin donne rendez-vous à 8h30. Le garde des Sceaux convoque les procureurs généraux. Il leur demande de passer en revue l'intégralité des plaintes qui touchent des enfants. On parle là de 70 000 dossiers. Les magistrats ont jusqu'au 14 juillet. C'est évidemment en lien avec la mort de Liana, fait remarquer par une série de dysfonctionnements hier. La ville de Florence, dans le Gers, a rendu hommage à la jeune collégienne de 11 ans. 6 000 personnes ont participé à la marche blanche. Révolution ou retour en arrière? La France va repasser à 3 opérateurs. très fervendue à ses concurrents Bouygues Télécom, Free et Orange. On vous parle des conséquences pour les 25 millions d'abonnés SFR. Et puis, le tennis, Alexander Zverev décroche enfin son premier titre de Grand Chelem. L'Allemand roi de Roland-Garros, il a battu en finale l'Italien Flavio Cobolli. Et puis dans 15 minutes, notre RTL événement du jour, le coup d'envoi du bac général et technologique, c'est dans 3 jours avec l'épreuve de français pour les élèves de première et justement, il faudra faire attention à la rédaction.
4: Je pense que je vais faire attention surtout à comment écrire et plus à la grammaire qu'autre chose. Bien, je pense que je vais me relire au moins 3 fois.
0: Hortense Crépin, spécialiste éducation, nous rejoint dans un quart d'heure.
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0: Et le journal de 5 heures vous est présenté par Tom Lefebvre.
2: Avec d'abord la tristesse et la colère de tout un département. 6000 personnes ont rendu hommage hier à Liana dans le Gers, une semaine après la mort de la jeune fille de 11 ans. Rassemblement en pleine polémique concernant le traitement judiciaire des plaintes pour viol sur mineur visant le principal suspect. La gauche appelle d'ailleurs Gérald Darmanin, le ministre de la Justice, à démissionner. Le garde des Sceaux qui concentre les critiques et qui va réunir ce matin les procureurs généraux pour leur demander de réexaminer tous les dossiers qui concernent des enfants.
5: Je vais leur dire que cette affaire est extrêmement grave pour la confiance que les Français nous font et que nous devons être à la hauteur de ce qu'ils attendent. Leur dire qu'ils ont par ailleurs jusqu'au 14 juillet pour reprendre l'intégralité des plaintes qui touchent les enfants. L'intégralité des plaintes qui touchent les enfants. Il y en a à peu près 70 000, soit pour des viols, soit pour des attouchements sexuels. Et moi, je ne partirai pas en vacances. Et il n'y a pas un haut magistrat qui va partir en vacances tant que je n'aurai pas vu un par un les procureurs généraux pour qu'on fasse le bilan de sa cour d'appel, qu'on voit ce qui manque. S'il y a des difficultés ici ou là, on va prendre ressort par ressort toutes les plaintes.
2: Gérald Darmanin, invité de LCI, il faut dire que le profil du principal suspect est inquiétant. Il est passé sous les radars de la justice malgré des soupçons de pédocriminalité, des plaintes déjà déposées. Ce père de famille qui garde toujours le silence depuis son interpellation, Sophie Neumayer, pour l'heure, il est mis en examen et incarcéré.
6: Oui, Jérôme Barella se trouve déjà en détention provisoire. La prochaine fois qu'il sera convoqué devant la juge d'instruction, ce sera pour s'expliquer sur la mort de Liana. Lors de sa garde à vue, puis son déferrement la semaine dernière, les enquêteurs se souviennent que le suspect s'est montré peu coopératif. Il cherche donc des preuves irréfutables à lui opposer et aussi à déterminer le plus précisément possible ce qu'il s'est passé le jour de la disparition de Liana, entre 15h, sa sortie du collège, et 17h, l'heure à laquelle Jérôme Barella est allé chercher sa propre fille à l'école. Sa voiture et son téléphone sont actuellement analysés pour retracer son parcours. Est-il allé directement au silo à grains qu'il savait désaffecté puisqu'il y a travaillé? Et puis comment l'enfant a-t-elle été tuée? Qu'a-t-elle subi? L'ADN du suspect a-t-il été trouvé sur son corps ou ses vêtements? Les résultats définitifs de l'autopsie permettront de comprendre ce qu'a vécu Liana et peut-être permettront-ils d'obtenir des aveux.
2: Sophie Neumayer, chef adjointe du service police-justice de RTL.
0: Et on en vient ce bouleversement en vue dans le secteur des télécoms, Tom. SFR va changer de main.
2: Oui, puisque Bouygues Télécom, Free et Orange ont trouvé un accord avec Altice France pour l'acquisition de l'opérateur pour un montant d'un peu plus de 20 milliards d'euros. Elie Sarmokadim, ça va sans doute intéresser certains de nos auditeurs puisque SFR, c'est 25 à 26 millions d'abonnés en France. De quoi parle-t-on et quelles seront les conséquences de cet accord ?
7: Les opérateurs vont se partager le gâteau. Bouygues Télécom récupérera la plus grande partie des abonnés fixes et mobiles. Free reprendra notamment les clients Red by SFR. Orange en accueillera moins en raison de sa position déjà dominante sur le marché. Mais attention, même si un accord a été trouvé, le rachat n'est pas encore validé. Les autorités de la concurrence doivent encore examiner le dossier pour vérifier que cette opération ne soit pas au détriment des consommateurs. Si vous êtes client chez SFR, pas d'inquiétude. Le service est maintenu pour les forfaits mobiles, numéros de téléphone et box internet. Dans le cas où le rachat est validé, plusieurs millions d'abonnés seront transférés progressivement vers les réseaux des trois opérateurs d'ici 2027. Vous serez informé de toute évolution et vous pourrez résilier votre contrat en cas de désaccord. Et du côté des salariés, les inquiétudes sont nombreuses, notamment avec des doublons de postes entre les opérateurs, même si l'accord garantit l'emploi jusqu'en 2029.
2: Précision d'Elie Sarmokadim.
0: Et à 6h15, nous serons avec Stéphane Dubreuil, qui est spécialiste du secteur des télécoms.
2: À retenir encore dans l'actualité, cet hélicoptère de la gendarmerie nationale qui s'est écrasé hier après-midi dans le Loiret, dans un massif de la forêt domaniale d'Orléans. Le bilan est d'un mort et de deux blessés. Et puis à l'étranger, l'armée israélienne annonce ce matin avoir mené des frappes aériennes contre des cibles militaires dans l'ouest et le centre de l'Iran en réponse aux tirs de missiles envoyés par Téhéran hier soir. Les premiers depuis l'instauration de la trêve au Moyen-Orient. Donald Trump a pourtant demandé à Benjamin Netanyahou de ne pas mettre en péril toute signature d'un accord de paix définitif.
0: 5h05 sur RTL. Les sports, ça y est, Roland Garros a refermé ses portes.
2: Et l'Allemand Alexander Zverev a enfin mis fin à sa malédiction en Grand Chelem. Après 3 finales perdues, le numéro 3 mondial a remporté son premier titre dans un tournoi majeur. Il s'est imposé hier en 5-7 en finale contre l'Italien Flavio Cobolli. Alors, il avait déjà un titre olympique, 7 Masters 1000, 2 tournois des maîtres et donc la Coupe des Mousquetaires désormais, c'est la délivrance, Sébastien Rouxel.
8: Il a été incapable de retenir ses larmes au moment de s'effondrer sur ce court où il a tant pleuré par le passé. En 2022, quand il s'est déchiré les ligaments, puis en 2024, après sa défaite en finale, des larmes de souffrance qui ont laissé place hier soir à des larmes de joie.
9: Quand j'étais au sol, toutes les émotions sont remontées parce que j'ai vécu ici les pires moments de ma carrière. Ces souvenirs ne vont jamais disparaître, mais ce que j'ai vécu aujourd'hui sera le souvenir le plus important.
8: Et pourtant, on a bien cru qu'il allait la perdre, cette quatrième finale en Grand Chelem, quand, rattrapé par ses émotions, il s'est laissé embarquer dans un cinquième set, mais cette fois, Zverev a tenu bon.
9: Quoi qu'il arrive, je resterai à jamais un vainqueur de Grand Chelem. Personne ne pourra m'enlever ça. Ce trophée est très important pour moi. Et si j'avais perdu cette finale, j'aurais vraiment perdu beaucoup de confiance en moi. Mais maintenant, je me dis que je peux en gagner d'autres.
8: Un déclic, peut-être, une délivrance, c'est certain, pour celui dont on ne pourra plus dire qu'il est le meilleur joueur du monde à ne pas avoir gagné de Grand Chelem.
2: Merci beaucoup Sébastien Rouxel. Le football et l'équipe de France qui va tenter de chasser les doutes ce soir avant le grand départ pour la Coupe du Monde. Les Bleus jouent leur dernier match de préparation à 21h contre l'Irlande du Nord. Rencontre qui se déroule à Lille et que vous vivrez dans RTL Foot à partir de 20h autour d'Éric Silvestro.
0: Et puis votre champion du jour, Tom.
2: Les champions, vous voulez dire ce matin. Ils étaient plus de 400 à se rassembler hier à Corsier-sur-Vévey. C'est où?
0: Ah oui.
2: C'est en Suisse, mesdames, messieurs. Tous ces gens étaient là pour tenter de battre le record de rassemblement de Charlot.
3: Charlot comme Charlie Chaplin.
2: Ouais, tous les ans, il y a un événement pour rassembler les fans de Charlie Chaplin de tous les âges. C'est là que se trouve en fait le musée de le Chaplin's World. En fait, il est mort dans cette ville. Un 25 décembre d'ailleurs, figurez-vous. Et donc, ils étaient 429, Charlot, avec le même chapeau melon, la même moustache, la même canne. Sauf que, ils n'ont pas battu le record. Parce qu'on attendait un millier de personnes, il n'y a que 420 personnes qui sont venues.
3: Ah oui, ils en étaient loin.
2: Ouais, le record, il était de 662 atteints en 2017.
3: Ah ouais.
2: On les salue quand même.
0: Voilà. Ça me rappelle les tentatives de record de rassemblement de Schtroumpf.
2: Ah oui,
0: c'était en Bretagne.
2: Exactement.
0: Voilà. On avait beaucoup parlé, il y avait eu plusieurs tentatives, notamment pendant la pandémie, ça avait été très compliqué.
2: Exactement, ils ont retenté il n'y a pas longtemps, mais ils ont eu du mal à les compter parce que beaucoup de gens étaient au bar.
3: Oui, c'est vrai.
0: Et les Schtroumpfs un petit peu portés sur la bouteille, avec modération toujours.
2: Absolument.
0: Merci beaucoup, Tom Lefebvre. Les messages, Marina Giraudot, que disent les auditeurs ce matin?
3: Allez, on fait un coucou à Stéphanie, parce que Stéphanie, ça fait un moment qu'elle ne l'avait pas écrit sur le groupe Facebook RTL Petit Matin, et elle le fait ce matin. Elle est au Lauroux-Bottereau, c'est en Loire-Atlantique, où il fait 14 degrés. Pluie annoncée, oui, en effet, Stéphanie, ça arrive chez vous, là, dans les prochaines heures, à la mi-journée. Catherine, elle est à Cannes, 17 degrés, pour elle, ce sera plage sans hésitation cet après-midi. Bah oui, vous pouvez, parce que vous serez vraiment le sud-est, le seul endroit où il fera beau et chaud. Nico, lui, a un ciel nuageux à Compiègne ce matin, il fait 14 degrés. Mickaël nous dit, ça y est, c'est lundi, on reprend le chemin du travail avec toujours le sourire avec RTL. Quand on entend Marina et Tom, on ne peut avoir que la banane.
2: Alors qu'Antoine...
3: Antoine, il parle pas de vous. Franchement, je suis désolée, Mickaël, il fallait mettre un petit mot pour Antoine.
0: Non, c'est pas grave, Mickaël.
3: Avec Antoine, on a la pêche. Avec Tom et moi, c'est la banane. C'est ça, en fait. Mickaël,
2: c'est 5 fruits et légumes par jour.
0: Salade
2: aussi.
0: De fruits. Joli.
3: Mickaël est à Lyon, le ciel est voilé et il fait 13 degrés. Puis on termine par le message de Laurent qui veut souhaiter un joyeux anniversaire. Laurent est à Rodez et il aimerait souhaiter un joyeux anniversaire à son frère Vincent qui a eu quelques petits problèmes de santé et à qui il souhaite de se remettre rapidement. Le message est passé, Laurent.
0: Et on embrasse tous les auditeurs évidemment ce matin. Merci Marina, il est 5h10. Dans vos journaux ce matin, évidemment, un prénom revient sans cesse, Liana. Les mouvements radieux, titre La Dépêche du Midi. On voit en une la tête du cortège hier à Florence, les parents, la famille de la jeune collégienne, le maire de la ville et cette banderole, plus jamais ça. Pardon pour ce que tu as vécu, les mots des parents s'écrivent en une du Parisien aujourd'hui en France, mais aussi en une de Midi Libre. Le drame est évoqué dans quasiment tous vos journaux, notamment par le Télégramme. qui consacre un dossier par ailleurs, tout autre sujet, au nouveau congé supplémentaire de naissance. Supplémentaire car il ne remplace pas les congés existants. Il offre aux parents 1 à 2 mois, payés jusqu'à 70% du salaire net. C'est assurément une bonne nouvelle pour les familles, écrit le journal breton, mais pour les entreprises, ça risque d'être un nouveau casse-tête. Les employeurs vont devoir gérer des absences. Un patron nord-finistérien confie son inquiétude. Ses employés d'une coopérative maritime, il va avoir du mal à les remplacer, ces emplois qualifiés. Comme souvent, l'anticipation sera la clé, juge une DRH d'une société du Morbihan.
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0: Et aujourd'hui pour le podcast du jour, je vous propose le grand angle écho sur le sponsoring. Roland Garros, c'est fini, mais cette semaine on attend le début de la Coupe du Monde. Et pour les marques, ces grands événements sportifs sont une aubaine. C'est l'occasion d'être partenaire, c'est l'occasion d'être plus exposé que jamais. C'est ce qu'on appelle donc le sponsoring. Et Vincent Chaudel est le président de l'Observatoire du Sport Business. Il explique tout ça à Martial You.
10: Le sponsoring, historiquement, c'est un booster en termes d'image, de notoriété, selon les sports et les événements. Le sponsoring était un outil dans la boîte de la communication, comme la publicité pouvait l'être. Mais désormais, avec les réseaux sociaux, le sponsoring peut générer aussi de l'interaction directement avec le consommateur ou le spectateur ou le téléspectateur. Et c'est ça qui est très intéressant. Maintenant, la rentabilité, elle peut se discuter à plusieurs niveaux. On est là sur des événements mondiaux. On va dépasser la barre des 5 milliards de téléspectateurs sur cette Coupe du Monde. Si on s'appelle Coca-Cola, bien évidemment qu'on préfère être exposé à plus de 5 milliards que laisser la place à Pepsi.
0: 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Vous tapez le grand angle écho, c'est avec donc Martial You. Martial You qu'on retrouve évidemment dans la tablée du petit matin. Dans un instant, RTL événement, le ministère de l'Éducation promet plus de sévérité pour ce bac 2026. Les épreuves de français programmées dès jeudi. On va voir si les élèves sont prêts ou non.
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0: C'est à suivre dans le journal de 5h30, une info RTL, le 85, le bioéthanol continue de séduire. Depuis le début du conflit au Moyen-Orient, le nombre d'installations de boîtiers homologués a été multiplié par 4. Un boîtier qui permet de convertir une voiture essence, de la faire rouler au bioéthanol. Le bioéthanol qui est vendu 72 centimes le litre contre 2 euros pour l'essence. Et puis J-3 avant la Coupe du Monde en Amérique du Nord de football. Le dernier test pour les Bleus, dernier match préparatoire ce soir à Lille, c'est face à l'Irlande du Nord. Et je vous le rappelle, ce sera à vivre dans RTL Foot dès 20h avec Eric Silvestro. Il est 5h14.
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0: Et l'événement ce matin sur RTL, c'est le bac qui approche. Les écrits de français débutent jeudi, dans 3 jours donc. Pour les élèves de première, ils sont près de 530 000. Avec cette année, une exigence particulière sur l'orthographe, la syntaxe, la grammaire. Les élèves qui rendent des copies mal rédigées ne peuvent pas avoir le bac. C'est le message du ministre de l'Éducation nationale. Alors comment les élèves et les profs se préparent? Bonjour Hortense Crépin.
15: Bonjour.
0: Vous êtes la spécialiste éducation de RTL, vous êtes allé leur demander dans un établissement de région parisienne.
15: Oui, et tous ceux que j'ai croisés à la sortie de ce lycée de Courbevoie avaient bien entendu parler de ces exigences renforcées pour l'examen.
16: Ça me fait très peur, l'orthographe ça n'a jamais été mon fort, mais là ça va être chaud.
17: C'est n'importe quoi, hein. Déjà que le français c'est pas ma matière préférée et tout, donc...
18: Ça rajoute encore une pression en plus.
15: Certains se sentent presque déjà condamnés, comme Ismaël qui m'a montré l'un de ses cahiers.
19: Ça va être un supplice pour les yeux, hein. Alors...
15: On va décrire un petit peu, là ça ressemble un peu à quoi ton écriture?
4: Des hiéroglyphes je dirais. C'est pas très beau, je le sais. Je pense que je vais faire attention surtout à comment écrire et plus à la grammaire qu'autre chose. Bien, je pense que je vais me relire au moins 3 fois.
15: Et comme lui, chacun va tenter de se préparer au mieux d'ici jeudi.
18: C'est surtout au niveau des verbes conjugués, on se trompe souvent. À chaque fois, je fais des fautes sur les verbes pas si simples, imparfaits, etc. parce que ça se ressemble un peu.
15: Et comment on s'améliore alors?
18: On apprend les conjugaisons par cœur, c'est tout.
15: Le Becherel comme livre de chevet pour Camélia, Eric, lui, mise sur une autre méthode.
17: Je fais des dictées en ligne. Des dictées, il y a un classement par rapport au nombre d'erreurs que tu fais. J'en fais une fois par semaine.
15: C'est sans compter sur des applications qui permettent aussi de réviser, par exemple en vérifiant l'orthographe correcte d'un mot.
0: Alors Hortense, on entend les inquiétudes des élèves, mais concrètement, comment ça va se passer? Des consignes vont être passées au correcteur?
15: Exactement, c'est en tout cas ce qu'a précisé le ministre de l'Éducation nationale, Édouard Geffray.
19: Toute copie qui n'a pas un niveau suffisant en termes d'orthographe, de syntaxe et de grammaire ne peut pas avoir la moyenne de baccalauréat. C'est sérieux. Pas évidemment de la même façon quand vous êtes en français et en mathématiques. On ne raisonne pas en termes de points mécaniques, si vous voulez. On ne va pas dire une faute d'accord, c'est moins 0,5 points, etc., etc. C'est la qualité globale de la copie.
15: Pas de barème fixe défini. Donc, en fait, l'idée, c'est d'éviter un certain laxisme chez des correcteurs qui pourraient ne pas sanctionner des fautes, comme l'explique cette professeure de français qui corrige des copies de bac depuis une trentaine d'années.
20: On nous demande d'être vigilant, on nous demande de sanctionner, mais on nous demande aussi une bienveillance, parce qu'effectivement, si on doit appliquer à la lettre, les copies seraient vraiment sévèrement sanctionnées. Alors évidemment, s'il y a des fautes d'orthographe à toutes les lignes, que la copie est vraiment indigente de ce point de vue-là, évidemment, elle sera sanctionnée. Mais sinon, sur des fautes ponctuelles, on ne sanctionnera pas plus que ça.
15: Des commissions nationales, puis académiques, vont se tenir dans les prochains jours pour expliquer au correcteur ce qui est autorisé et ce qui ne l'est pas. Mais quoi qu'il en soit, cette enseignante et plusieurs de ses collègues n'entendent pas changer leur façon de faire et parlent surtout d'un effet d'annonce.
0: Merci Hortense Crépin, spécialiste éducation de RTL. Et justement, le bac, on en parle avec vous au 32-10. La parole aux auditeurs. Marina, on accueille
3: Alexandre de Nancy. Bonjour Alexandre.
21: Oui, bonjour à toute l'équipe.
3: Bonjour.
0: Alors, Alexandre.
3: Je précise que vous êtes professeur d'histoire.
21: Oui,
3: vous avez collège. Quels élèves? Quelle classe?
21: Alors moi, ça va de la 6e à la 3e. Et effectivement, depuis le temps, ça va faire plus de 10 ans que je suis prof, le niveau baisse.
0: Oui.
21: Ça, c'est imparable.
0: Donc en tout cas, vous êtes professeur au collège, donc vous n'allez pas corriger ces copies du bac, mais vous allez voir peut-être le brevet.
21: Oui, alors le brevet, j'ai déjà été correcteur une fois, et effectivement, on laisse passer quand même beaucoup de fautes.
0: Ouais.
21: C'est-à-dire que il y a des copies, parfois, c'est comme disait dans le reportage des élèves, c'est du hiéroglyphe. Hein. Et donc nous, on est...
0: Bon, c'est après le style d'écriture, à la rigueur, bon, on a le droit de mal écrire. Ce qu'il faut, c'est de ne pas faire de faute d'orthographe, de conjugaison, de grammaire.
21: Voilà, mais il y en a énormément. Hein. Moi, j'ai appris vraiment le français avec une prof en 6e qui faisait 4 points pour la grammaire, 2 points pour la syntaxe et 1 point pour l'orthographe.
2: Et vous, aujourd'hui, vous ne les sanctionnez pas? Par exemple, au brevet, si vous corrigez au brevet, vous ne sanctionnez pas les fautes?
21: Non, on ne sanctionne pas.
3: Et pourquoi?
21: Parce que on a une grille de correction et on n'a pas le droit de sanctionner.
0: C'est l'ordre de toute façon, du rectorat?
21: Oui, c'est ça. Parce que de toute façon, je peux vous dire quelque chose. Là, c'est pour les chiffres. Là, c'est simplement, ça veut dire qu'on sera toujours à 80-90%, quoi qu'il arrive.
0: Ah oui, vous pensez même pas si que avec l'annonce du ministre de l'Éducation, vous pensez pas que le taux risque de baisser?
21: Non.
3: Pourquoi?
21: C'est les chiffres, hein. Ce sont les chiffres, tout simplement. C'est-à-dire, sinon on va dire, avec moi, je suis passé à 70% de réussite.
0: Non, donc, mais peut-être pas dans des proportions comme ça, mais peut-être qu'en effet, le bac, on va arrêter de le donner, comme disent ses contenteurs.
21: Il est donné, le bac. Parce que moi, j'ai gardé contact avec une ancienne prof de fac qui est super et qui me dit maintenant, elle voit des niveaux catastrophiques. Et à l'université, il y a énormément de jeunes qui arrivent et qui se cassent les dents parce qu'ils n'ont pas de niveau.
2: Ouais. 92% l'année dernière.
21: Voilà, 92%, ils arrivent à la fac, sauf que toutes les facs, eux gardent leur niveau. Donc à partir d'un moment, il y a un gros... Il y a un énorme record.
2: Donc c'est même pas rendre service aux élèves en fait.
21: Non, c'est juste pour faire la communication, mais il faut voir le problème à la base. Hein. Après,
3: mais justement, vous qui êtes au collège là, quelles sont les fautes les plus courantes en fait? Quel est le problème?
21: La conjugaison.
3: Ah oui.
21: La conjugaison, c'est une catastrophe. Ainsi, les accords et la conjugaison.
5: Mais est-ce qu'on a un problème d'apprentissage, peut-être plutôt dès le primaire, Alexandre?
21: Ah oui, bah, ça vient du primaire, de toute façon. Mais après, quand je vois, j'ai des collègues qui travaillent dans le primaire, je peux vous garantir qu'il faut qu'ils fassent tant de sport, etc., des horaires aménagés, ils n'ont plus le temps.
5: En ah oui, d'accord, c'est... vous dites que les programmes sont trop chargés et qu'on ne se concentre pas sur l'essentiel, sur le français, par
21: voilà,
5: exemple.
21: Voilà, c'est ça. Et puis, en plus, bah, maintenant, les jeunes, il faut dire la vérité, ils sont sur leur téléphone, H24.
3: Oui, donc, et puis ils écrivent...
5: Peut-être pas dès le primaire.
21: Ils écrivent, voilà. Dès le primaire, ils ont un téléphone, voilà, phonétique, ou voilà, donc effectivement, ils ont même plus, ils lisent plus. Donc forcément, on apprend aussi énormément
3: en lisant.
21: La lecture, c'est énorme, parce que vous identifiez les mots. Et maintenant, ils ne lisent plus, les jeunes. Donc, ils ont leur portable, hop, correcteur de faux, toc, toc, toc, toc. Donc,
5: Mais ça, du coup, est-ce que ce n'est pas un problème avec les parents aussi, les parents qui donnent des téléphones trop tôt aux enfants?
21: Ah bah oui, ça est sûr. Hein. Les parents, c'est un problème. Mais comme je dis toujours, nous, on ne peut pas interagir là-dessus. C'est-à-dire, on peut leur faire répéter la leçon, etc. Mais si les parents, derrière, leur laissent le portable...
3: Oui, c'est un cumul de plusieurs choses, en fait.
21: Voilà, c'est ça. C'est une somme de beaucoup de lacunes qui arrivent et qui font qu'on est obligé d'en arriver là. Mais, voilà. Mais les parents, on ne peut rien faire. Je veux dire, on ne peut pas dire aux parents, donnez pas un portable à votre fils.
5: Non, vous êtes professeur de collège, pas pour les parents. Merci beaucoup, en tout cas, Alexandre, professeur d'histoire à Nancy.
21: Je peux me faire une petite remarque. Ça nous a touché nous aussi, Liana. Petite bien pensée sûr. pour elle, parce que moi des Liana, on en croise 200 par jour.
5: Bien sûr. Et on comprend votre émotion. Voilà, face au drame qui
21: a touché. Ça a touché aussi beaucoup de collègues. Hein. C'est aussi des professeurs qui sont touchés.
5: Ouais, la communauté éducative. Merci beaucoup, Alexandre.
2: Bonne journée.
21: Merci à vous aussi. Au revoir.
5: Au revoir à vous. Bonne journée. Dans un instant, l'archive du jour. Vous écoutez RTL. Vous avez bien raison. Très bonne journée.
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5: Et oui, tous les matins, c'est maintenant.
2: Elle était rapide, la pub.
5: On plonge dans les archives RTL. Ce matin, on se remémore le 8 juin 1993, l'assassinat de René Bousquet, secrétaire général de la police sous le régime de Vichy, est tué par balle devant son domicile parisien.
22: René Bousquet avait été inculpé en 91 à Paris, puis en 92 à Bordeaux de crimes contre l'humanité. Toute première réaction à cet assassinat, celle de Maître Limman, qui représente l'association des fils et filles de déportés, association qui est partie civile dans cette affaire. Maître Limman, interrogé par Xavier Benerozo.
23: Je suis personnellement complètement ahuri. René Bousquet, dans la mesure où l'instruction du procès se terminait, aurait comparu dans un délai relativement court, je ne comprends pas et vous comprenez à quel point je suis en désaccord avec ce genre de procédé monstrueux.
5: L'assassinat de René Bousquet, événement qui avait évidemment marqué cette journée du 8 juin 1993. Merci au service des archives de RTL et plus particulièrement à Quentin Baron. Et voici vos grosses têtes tous les jours, 15h30 sur RTL, votre extrait du matin. On en parle beaucoup ce matin avec Édouard Geffray, le ministre de l'Éducation.
24: Monsieur Édouard Geffray, vous dites...
25: Il a fait des fautes d'orthographe.
24: Alors expliquez comment ça s'est passé et où.
25: Il était sur une émission de télé, on lui a demandé d'écrire accueil, il ne savait pas où mettre le U, je crois.
24: Aïe.
25: C'est surtout qu'il veut faire un plan pour réformer l'orthographe.
24: Oui. Bah, désormais, il dit qu'il n'y aura plus de U dans accueil.
25: En même temps, ce serait plus facile si on enlevait les voyelles.
26: En plus, il y a un moyen mnémotechnique très simple pour retenir accueil.
24: Ah oui.
7: c'est une erreur inadmissible.
8: Tu prends les
7: chaque initiale de c'est une erreur inadmissible, ce sont les lettres dans le bon ordre d'accueil.
24: Ah oui, alors je préfère me rappeler.
9: Est-ce que tu as un moyen facile pour souvenir ton moyen facile?
24: Oui, parce que moi, si vous voulez, j'arrive plus facilement à retenir comment on écrit accueil que de retenir.
8: C'est une erreur inadmissible.
24: C'est une erreur inadmissible.
8: Oui, mais si c'est
10: à chaque fois pour écrire un mot pour tenir une phrase.
5: Vos grosses têtes, c'est sur RTL, 15h30, 18h, autour de Laurent Ruquier. Et si on jouait, Marina, premier cadeau, premier jeu, on parlait de lecture à l'instant.
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5: Je crois qu'il faut composer le 3-2-1-0, le 32-10.
3: Oui, c'est ça.
5: Pour appeler le standard, pour appeler Baptiste qui vous attend et les plus rapides qui vont donc remporter le gros lot. Marina Giraudeau, et si on faisait maintenant pour appeler Baptiste qui vous attend et les plus rapides qui vont donc remporter le gros lot. Marina Giraudeau, et si on faisait maintenant un

0: de la Bretagne cet après-midi jusqu'au Pays de la Loire, Normandie, jusqu'au Hauts-de-France et à l'ouest de l'Île-de-France. Donc, et si vous n'avez pas de pluie, vous aurez en tous les cas un ciel nuageux sur les deux tiers du pays, les deux tiers ouest. Il faudra aller en Méditerranée pour avoir un ciel bleu, c'est-à-dire Languedoc-Roussillon, Provence, Alpes, Côte d'Azur. Là, ce sera très agréable.
1: Et les températures ?
0: Alors, les températures ce matin, pour certains, ça va. 19 à Nice, 18 à Biarritz, fait 16 à Paris, donc ça va, ça reste agréable. 12 à Lille, 10 à Besançon. Et cet après-midi, en revanche, sur l'ouest, ce sera en baisse. Il fera chaud encore à l'est, puisqu'il fera 31 à Grenoble, 30 à Lyon. Vous aurez 29 à Perpignan, 28 à Strasbourg et à Marseille, 27 à Mulhouse, 26 à Dijon, 25 à Nancy. Et sinon, on aura donc 23 à Cognac, 22 à Paris, 21 au Mans, 20 à Lille, à Biarritz et à Tarbes, 20 aussi à Nantes, 18 à Abbeville et au Havre et 16 degrés à Brest ou encore à Cherbourg.
1: Merci beaucoup pour ce point complet, Marina Giraudeau. Et vous le disiez, on a un petit peu de temps.
0: Oui, pour
1: on en profite pour les anniversaires. On a,
2: qui
1: Valérie Mérès, sociétaire des Grosses Têtes, évidemment. On a également Dov Atia.

0: Évidemment, c'est pas lui qui chante.
1: Oui, merci de le préciser, mais c'est quand même lui qui est à l'origine de cette comédie musicale, Les Dix Commandements, évidemment. On a aussi l'anniversaire de Bonnie Tyler. Ah. Yeah,

0: Et vu qu'on adore Bonnie Tyler sur RTL, on écoute même un deuxième extrait.
1: Je regardais quelle était son actualité à Bonnie Tyler. Elle sera en concert à Istanbul jeudi.
0: Ah, et ben voilà, et ouais, si vous saviez pas quoi ça, faire, vous prenez l'avion et vous allez voir Bonnie Tyler en concert. C'est aussi l'anniversaire de Nancy Sinatra.

0: Nous sommes le lundi 8 juin 2026, 159e jour de l'année, c'est la Saint-Médard. Vous êtes tous les bienvenus, RTL 5h30.
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0: Et le journal avec vous, Tom Lefebvre, à la une ce matin. Comment payer son plein deux fois moins cher? Le super éthanol E85 continue de gagner du terrain.
3: Oui, ce carburant fabriqué notamment à partir de betteraves et de céréales séduit de plus en plus d'automobilistes. Les demandes d'installation de boîtiers explosent. Dans ce journal également, la pression qui monte autour de l'affaire Liana. Gérald Darmanin convoque les procureurs généraux pour réexaminer les dossiers liés à des enfants victimes. Jean-Luc Mélenchon en route vers la présidentielle 2027. Et puis le dernier match amical des Bleus ce soir avant la Coupe du Monde. Ils affrontent l'Irlande du Nord.
0: Et après votre journal RTL autour du monde avec ces soldats ukrainiens qui quittent le front sans autorisation. Ils seraient près de 200 000 aujourd'hui. L'armée tente de reprendre le contrôle.
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3: Avec des prix à la pompe qui restent élevés, le gazole et le sans-plomb étant toujours autour des 2 euros le litre en moyenne, le 85 continue donc sa percée depuis le début de la guerre au Moyen-Orient. Les automobilistes sont de plus en plus nombreux à convertir leurs véhicules essence au super éthanol, ce carburant qui est composé en partie de végétaux, de betteraves, de maïs, de blé. L'installation d'un boîtier homologué a été multipliée par 4. Il faut dire qu'un litre coûte 72 centimes en moyenne, Christophe Bourreau.
4: Chez ce spécialiste des conversions à l'E85, les rendez-vous s'enchaînent, avec des demandes qui ont été multipliées par 4, voire par 5, dans certains centres. Conséquence des embouteillages pour les prises de rendez-vous pour faire installer un boîtier. Mais désormais, les garages font face, selon Alexis Landrieux, à la tête de Biomotors.
5: Aujourd'hui, les délais reviennent parfaitement à la normale. Là, aujourd'hui, en 48-72 heures, on reçoit son système et les garages peuvent s'organiser pour installer la chose dans les 15 jours.
4: Des professionnels prêts et qui s'attendent à un nouveau pic de conversion avant les départs en vacances, car question prix, le 85 reste toujours imbattable.
5: On a une offre aujourd'hui qui commence à 690 euros. 690 euros, vous économisez environ 50 euros par plein en roulant bioéthanol. Vous l'aurez compris, en moins de 10 pleins, c'est amorti.
4: Argument qui fait mouche auprès des automobilistes et qui s'accompagne d'ouverture de pompes, le 85 est désormais disponible dans plus de 4000 stations-service, soit plus de 4 sur 10.
3: Un reportage RTL de Christophe Bourroux.
0: C'est ce matin, Gérald Darmanin réunit les procureurs généraux pour leur demander une revue des plaintes

0: concernant les enfants victimes.
1: Le garde des Sceaux sous pression après les failles pointées dans le suivi judiciaire du principal suspect du meurtre de la jeune Liana dans le Gers. Une marche blanche avait lieu d'ailleurs hier dans la petite ville de Fleurance. 6000 personnes venues soutenir la famille de la collégienne et saluer sa mémoire. Le ministre de l'Intérieur, Laurent Nunez, a dit lui-même que ce drame aurait pu être évité. Un appel à manifester devant les tribunaux aujourd'hui a été lancé par plusieurs collectifs féministes et de la protection de l'enfance. Arnaud Gallet est le président de l'association Move Enfants.
2: On reçoit en fait un afflux de messages. Ce qui est hyper rassurant, comme c'est important de se le dire ici, c'est-à-dire que les gens se mobilisent déjà pour rendre hommage à cette petite, parce qu'en se disant mais c'est atroce, et je pense qu'il y a une forme d'identification. Forcément, on se voit tous à travers cette situation, ce que vivent les parents, tout le monde. Enfin bref, on est tous dans un état émotionnel très fort et extrêmement en colère, comme le maire le rappelait. Et puis on est là aussi pour rappeler que maintenant on en a marre de la politique des petits pas. Il faut avancer.
1: Arnaud Gallet, invité de RTL Soir avec Vincent Parisot. L'actualité ce matin à l'étranger, c'est ce regain de tension au Moyen-Orient. Israël annonce avoir frappé des cibles militaires en Iran après les tirs envoyés hier par la République islamique contre l'État hébreu, rompant ainsi le cessez-le-feu qui était déjà très fragilisé après 100 jours de guerre.
3: Il est 5h33, ça y est, Jean-Luc Mélenchon a lancé sa campagne pour 2027.
1: Le leader de la France insoumise est quadruple candidat à la présidentielle, a tenu hier son premier meeting dans la ville de Saint-Denis, devenu à la fois la vitrine de son parti et le laboratoire de ce qu'il appelle la nouvelle France, Arthur Bélier.
4: Oui, un Français sur trois issu de l'immigration, des femmes plus libres, une population vieillissante, des jeunes plus éduqués. Jean-Luc Mélenchon érige la nouvelle France en slogan de campagne.
5: Regardez vos filles et vos garçons, nous ne sommes plus les mêmes. Nous vivons, aimons, pensons tellement autrement.
4: Un concept pour rassembler autant que pour cliver et imposer un duel avec le Rassemblement National.
5: Nous parlons de la nouvelle France pour vous permettre toutes et tous la fierté de vous dire nous sommes la nouvelle France. On est chez nous.
4: Drapeau français à la main, Kalouja est conquise.
6: C'est un discours qui rassemble en des temps où on divise énormément la population française. Moi-même étant descendante d'immigrés, je suis née et grandie en France et c'est vrai que je me reconnais dans ces nouveaux visages qui font la République aujourd'hui.
4: Damien, cadre à Paris, se retrouve aussi dans le discours de l'insoumis.
7: Mélenchon a vu juste en fait. Quand il parlait de la nouvelle France, il a levé toute la confusion que pouvait mettre en avant l'extrême droite et voir toutes ces têtes, tous ces gens issus de la mixité, qu'elle soit sociale ou culturelle. C'était un vrai moment de communion. Ça nous laisse un espoir pour 2027.
4: Après ses soutiens, Jean-Luc Mélenchon compte bien imposer sa nouvelle France dans le débat présidentiel.
1: Arthur Bélier du service politique de RTL. À retenir encore dans l'actualité, dans l'Hérault, plusieurs centaines de personnes étaient toujours rassemblées hier soir pour une free party démarrée dans la nuit de vendredi à samedi sur un terrain situé à Ferrières-les-Verreries, c'est au nord de Montpellier. La préfecture parle de 1800 participants. Et puis à l'approche des grandes vacances, on apprend que les Français vont beaucoup moins dépenser cet été, c'est ce que révèle une étude Cofidis. 62% ont l'intention de partir, c'est comme l'an dernier, mais le budget en revanche s'établit à 1750 euros, c'est presque 290 euros de moins qu'en 2025, une baisse de 14%.
3: Alors est-ce votre cas? Allez-vous dépenser cet été? On vous attend au 32-10. Le football à 3 jours du coup d'envoi de la Coupe du Monde. Les Bleus jouent leur dernier match préparatoire ce soir, c'est à Lille.
1: Et c'est face à l'Irlande du Nord après la déconvenue contre la Côte d'Ivoire la semaine dernière. L'équipe de France qui s'envole mercredi pour les États-Unis doit réagir pour reprendre confiance. On passe aux choses sérieuses, Philippe Sanfourche.
8: Pas un mot et ambiance très studieuse hier soir à l'entraînement après la piqûre de rappel face aux Ivoiriens. Il s'agit de remettre les pendules à l'heure avec une équipe très proche de celle qui devrait affronter le Sénégal pour le premier match de Coupe du Monde. Didier Deschamps va aussi limiter les changements.
9: Je ne vais pas en faire 5 à la mi-temps comme je l'ai fait au dernier match. Les objectifs sont un peu différents.
8: Monter en puissance, affiner les automatismes et faire le plein de confiance. Au milieu de terrain, Adrien Rabiot annonce la couleur.
10: Il faut jouer le match à fond, en ayant l'idée de faire une dernière répétition, que ce soit la dernière avant le match du 16, de finir sur une bonne note, sur une victoire, avec une prestation aboutie, pour arriver là-bas avec beaucoup de confiance.
8: Avec les retours de William Saliba en défense, des Parisiens doués et Dembélé champion d'Europe, un groupe enfin au complet pour attaquer les choses sérieuses.
1: Merci Philippe Sanfourcher, à ce soir dès 20h dans RTL Foot pour suivre la rencontre. La cérémonie d'ouverture c'est jeudi et le premier match donc des Bleus le 16 juin contre le Sénégal. 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Encore deux mots de sport pour vous dire que c'est l'Allemand Alexander Zverev qui a été sacré hier à Roland-Garros. Premier grand chelem pour le numéro 3 mondial qui a battu l'Italien Coboli en 5-7. Et puis la Formule 1, le jeune Italien de 19 ans Kimi Antonelli a remporté le Grand Prix de Monaco. C'est son 5e succès consécutive. Le Français Isaac Hadjar a terminé 3e derrière Lewis Hamilton.
3: C'est complet, c'est signé Tom Lefebvre. Vous allez en entendre parler votre chronique, Tom. C'est à 6h40, c'est dans une heure.
1: Oui, avec Donald Trump qui s'offre un joli cadeau pour son anniversaire, un combat de MMA dans les jardins de la Maison Blanche.
3: Merci beaucoup, Tom Lefebvre. RTL, il est 5h37.
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3: Et on part pour l'Ukraine ce matin où l'armée peine à mobiliser et un phénomène préoccupe les autorités. Ces soldats qui quittent illégalement leur unité pour forcer leur transfert d'une brigade à une autre. 200 000 absences en permission recensées en début d'année. Un reportage de la correspondante de RTL à Kiev, Elisabeth Pierson.
12: Oles tient à le préciser, il n'est pas déserteur. Ce soldat de 36 ans, volontaire depuis 2022, veut toujours servir. Mais la vie dans son unité est devenue impossible depuis l'arrivée d'un commandant toxique.
13: Il est toxicomane, il consomme de la kétamine, il n'est pas qualifié, il ignore même des choses élémentaires.
12: À la faveur d'une permission, Oles décide de rester à Kiev et commence à postuler auprès d'autres brigades.
13: Pour être transféré, vous n'avez que deux solutions. Être blessé ou partir sans autorisation. Je suis considéré comme un criminel puisque je ne suis plus à mon poste.
12: Car l'absence sans permission est punie de 5 à 10 ans de prison sous la loi martiale. Voilà 9 mois que le soldat vit caché, évitant les contrôles de police dans l'attente d'un transfert.
13: J'attends encore. J'attends des nouvelles de différentes brigades. C'est un long processus, je ne sais pas. Peut-être à cause de la bureaucratie.
12: Au ministère de la Défense, plusieurs pistes sont à l'étude pour réformer le système, rendre les transferts légaux et transparents. À l'heure où l'armée peine à renouveler ses rangs, les quelques 200 000 absents constituent un vivier que l'état-major espère récupérer.
3: Elisabeth Pierson, correspondante de RTL en Ukraine. Merci de nous écouter, merci de nous avoir choisis. Marina, on a les messages des auditeurs, que disent-ils?
14: Alors, Pierre-Antoine est content, son déménagement est effectué, il n'y a plus qu'à ranger les cartons.
3: Bonne chose de faite.
14: Pierre-Antoine qui est maintenant à Saint-Liphard en Loire-Atlantique où il fait 13 degrés. Roselyne est à Autun en Saône-et-Loire, 11 degrés, elle pense que le temps sera bien maussade dans notre région. Oui, oui, ça va arriver, pas ce matin, hein, c'est plutôt calme et c'est après-midi. En effet, on attend des averses orageuses en Bourgogne-Franche-Comté. Denis est à Avermes dans l'Allier où le ciel est légèrement voilé, 15 degrés. Son programme de la journée, il monte à Clermont-Ferrand, il va chercher un camion et redescend dans l'Allier et ensuite retour à la maison. Bonne route à vous, courage. Denis.
3: En écoutant RTL.
14: Exactement, dans le camion, il n'y a pas mieux. Karine, elle, nous remercie. Elle nous remercie pour le son de Bonnie Tyler. Dans les oreilles, ça fait du bien. On l'a écouté un petit peu avant 5h30. On le réécoute. Son anniversaire, c'est pour ça, Bonnie Tyler.
3: Exactement. Lundi 8 juin.
1: Elle ira peut-être à son concert à Istanbul, hein, décidément.
3: <C'est... rire>
14: Bah, Bonnie Tyler, oui.
1: Oui, c'est sûr. Non, mais peut-être que Karine, non.
14: Mais oui, j'ai bien compris. J'essayais de faire de l'humour, mais c'est loupé.
3: L'humour légendaire de Marina Giraudot, c'est pour vous, les auditeurs. Dans un instant, le trio magique, Aline Perraudin, Nathan Bocard, Christine Haas. Bonjour à tous les trois.
15: Bonjour.
16: Bonjour, Antoine.
3: Aline, ça marche ou pas? Le Botox contre la transpiration excessive.
15: Oui, on le connaît plus pour traiter les rides, mais on va voir quelle est son efficacité pour contre les rides. Contre la transpiration excessive. Décidément, je ne vais pas y arriver.
3: C'est lundi, mais tout ça est très intriguant. Le conseil conso, Nathan Bocard, on part en cuisine aujourd'hui. Vous allez nous dire comment ne pas gaspiller les épluchures.
17: Oui, certaines techniques sont déjà bien connues, mais d'autres beaucoup moins, vous allez voir.
3: Les épluchures des fruits et légumes, évidemment. À tout à l'heure, le signe de la semaine, Christine.
15: Le cancer.
3: Très bien, et ben, on se retrouve dans quelques minutes. À tout de suite sur RTL.
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3: C'est à suivre dans le journal de 6h après la marche blanche hier à Florence dans le Gers pour l'IANA. Des rassemblements aujourd'hui devant les tribunaux de plusieurs villes du pays. Il s'agit de dénoncer l'injustice de trop, de demander une loi sur les violences faites aux mineurs. Et de ce côté, le ministre de la Justice, Gérald Darmanin, convoque les procureurs généraux pour accélérer sur le traitement des dossiers concernant des violences contre les mineurs. Et puis il y aura du tennis, il y est enfin arrivé, Alexander Zverev décroche son premier trophée du Grand Chelem à Roland-Garros. L'Allemand s'est imposé en finale. Il a battu l'Italien Flavio Cobolli en 5-7.
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3: 5h43, je voulais qu'on s'arrête tous ensemble sur une tendance. Les Français vont dépenser beaucoup moins cet été. Vous allez être toujours aussi nombreux à partir, mais voilà, le budget va s'amincir. Et selon une étude commandée par Cofidis révélée ce matin, le budget moyen sera de 1 748 €. C'est 287 € de moins que l'an dernier. C'est une baisse de 14%. Marina qui est au bout du fil.
14: Alors c'est Jimmy qui est chauffeur poids lourd, direction l'Aisne. Bonjour à vous Jimmy.
28: Bonjour. Donc moi j'ai eu hier votre collègue Mathis.
14: Oui.
28: Donc il travaille très bien.
14: On confirme. Donc, on est
3: merci à lui.
1: Vous a donné un billet.
28: Effectivement moi je vais expliquer ma situation, c'est que je viens de changer de boutique de boîte il y a un mois. Uh-huh. Par rapport à ma situation, je suis chauffeur routier. Uh-huh. Et que donc on s'est mis autour d'une table avec ma femme, ma fille pour savoir le pour et le contre, et je pars donc maintenant 2 à 3 semaines sur la route, mais ça me permet de gagner plus niveau salaire, et ça me permet de pouvoir vivre un peu mieux, mais ça n'empêche que là, comme je viens de commencer, on va faire des concessions.
3: Mais ça permet de vous offrir des vacances cet été, Jimmy ?
28: Moi, je ne vais pas prendre de vacances, mais ma femme et ma fille, oui, vont prendre un peu de vacances, mais ça n'empêche qu'il y a une enveloppe que de 400 à 500 euros grand max pour la semaine, parce que c'est pas possible. On fait déjà attention tout au long de l'année. On prend, nous, des cartes cadeaux, on appelle ça, où vous achetez, en fait, sur Internet, des cartes pour Leclerc, Intermarché et Auchan et tout ça. Et si vous voulez, ça vous permet d'avoir 5% de réduction. Plus vous achetez, plus vous avez.
3: Ouais, mais pour revenir aux vacances, Jimmy, parce que c'est un peu là-dessus qu'on voulait vous oui. entendre. Les vacances, est-ce que vous avez prévu de réduire un petit peu le budget et sur quoi vous allez faire des efforts?
28: Oui. Ben du coup, sur par exemple tout ce qui est sortie, restaurant, moins se faire plaisir au niveau des vacances là-dessus. Et puis après, heureusement, on a un pied à terre pour pouvoir.
3: Dans quel coin, Jimmy ?
28: C'est un peu du côté de Berck.
3: D'accord.
28: Donc,
14: oui, vous n'allez pas très loin comme ça. Ça vous évite
28: voilà,
14: de payer le carburant déjà.
28: C'est ça. Puis du fait aussi que normalement, on prend l'autoroute, ça nous met 2 heures de trajet. Là, on mettra 1 heure plus trajet pour pouvoir s'y rendre. Mais ça évite de payer l'autoroute.
14: Oui, oui.
28: Moins de consommation au niveau du gasoil.
3: Ouais.
28: Moi, je le vois en étant chauffeur routier que je vais en Italie, par exemple, en Espagne, je vais partout dans l'Europe, en Hongrie, tout ça. Le gasoil est beaucoup moins cher. En France, on dépassait 2 euros. En moyenne, dans les pays voisins, on est à 1,65
3: euros. Et vous faites bien de le rappeler. Merci beaucoup, Jimmy. Merci d'avoir témoigné sur RTL.
14: Bonne route.
3: Vous allez vous serrer la ceinture cet été. Je rappelle que vous avez la parole tous les jours dans cette émission. Et bien sûr, de 13 à 14 heures, les auditeurs ont la parole avec Amandine Bégaud. Tom, on a des messages d'auditeurs rapidement donc, qui vont faire des économies cet été.
1: Oui, comme Chantal qui nous dit pas de resto cette année, mais des sorties sont prévues quand même, mais il faut faire des choix. Karine, elle, renonce à la Corse, elle compte partir moins longtemps. André, lui, va partir cet été, mais dans sa région des Hauts-de-France, parce qu'il y a moins de kilomètres et moins de carburant, moins d'autoroutes. Et puis Brigitte, elle, va profiter de son joli village avec des fleurs, et ça me va.
3: 5h47.
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3: Et c'est avec Aline Perraudin, bien sûr, on connaît le Botox contre les rides, mais il pourrait aussi stopper la transpiration excessive. Alors Aline, ça marche vraiment ou pas?
15: Ça marche.
3: Ah, mais non.
15: Mais oui, le Botox, c'est-à-dire la toxine botulique, est effectivement indiqué contre la transpiration excessive. Alors, il faut savoir qu'on parle de transpiration excessive quand la production de sueur dépasse les quantités nécessaires à la régulation de la température du corps. Les médecins qualifient ce trouble d'hyperhidrose. Elle touche principalement les aisselles, les mains, les pieds et même parfois le visage. Elle concerne environ 3% de la population.
3: Concrètement, Aline, comment agit le Botox dans ce cas?
15: Alors déjà, faut préciser que le Botox n'est pas le premier traitement proposé en cas de transpiration excessive. Il est indiqué quand les antitranspirants à base de sel d'aluminium ne suffisent pas et quand la transpiration excessive entraîne un fort retentissement psychologique et social. Elle peut en effet être très gênante au quotidien, elle peut obliger à changer de vêtements plusieurs fois par jour, à être dans l'évitement, par exemple à éviter les poignées de main. Alors les injections de Botox, elles doivent être réalisées par un médecin formé, le plus souvent il s'agit d'un dermatologue ou d'un chirurgien esthétique, et elles vont bloquer temporairement la libération d'acétylcholine. Alors c'est un neurotransmetteur qui contrôle les glandes sudoripares. Résultat, les glandes reçoivent beaucoup moins d'ordres pour produire de la sueur. C'est ce que m'a expliqué le docteur Hervé Maillard, dermatologue au centre hospitalier du Mans. La transpiration, elle ne va pas disparaître complètement, mais elle va être normalisée.
14: Et est-ce que les résultats sont bons?
15: Alors oui, on peut espérer une réduction de la transpiration de l'ordre de 90% au niveau des aisselles. Les paumes des mains peuvent aussi être traitées avec des résultats similaires, mais les injections sont plus douloureuses à cet endroit et elles peuvent entraîner une diminution de la force musculaire au niveau des mains. Cet effet secondaire qui disparaît au bout de 3 ou 4 semaines survient dans environ 5% des cas. Les injections peuvent être réalisées sous anesthésie locale, sous protoxyde d'azote, vous savez le gaz hilarant, ou encore sous hypnose. Pareil au niveau de la plante des pieds, car la zone est sensible. Mais à noter que le Botox est moins efficace pour cette localisation, avec seulement 50 à 60% de bons résultats.
3: Dernière question, Aline, le traitement dure combien de temps?
15: Alors, entre 4 et 9 mois en moyenne. Alors, ça peut être plus long, parfois 1 ou 2 ans. C'est très variable selon les personnes. Il faut donc renouveler les injections si on veut maintenir les résultats. Selon la zone traitée, il faut prévoir un budget entre 500 et 800 euros, voire plus parfois. Le traitement n'est pas pris en charge par l'assurance maladie. Sauf exception, il peut l'être partiellement s'il est réalisé dans un hôpital public et après accord préalable, mais très peu d'établissements publics pratiquent cette intervention.
3: Merci Aline Perraudin, merci de nous éclairer tous les matins. Le conseil conso vous donne quelques bons tuyaux si vous comptez cuisiner des légumes ce soir. Comment récupérer, réutiliser vos épluchures, soupe, bouillon? Les possibilités sont nombreuses, vous en utilisez sûrement déjà certaines, mais ça ne coûte rien de les rappeler. Nathan Bocard, c'est avec vous. La première possibilité, c'est tout simplement de les cuisiner.
2: Oui, ce que beaucoup de gens font déjà d'ailleurs. Le principal, c'est de bien les rincer avant de les utiliser et idéalement, si vous le pouvez, d'utiliser des légumes bio ou du jardin. Ensuite, vous pouvez utiliser ces épluchures pour un velouté après les avoir mixés ensemble. Autre technique, en faire des bouillons de légumes. Gardez vos épluchures au fur et à mesure dans un contenant ou congélateur et quand il est plein et un peu diversifié, vous les mettez dans une casserole d'eau salée que vous gardez 2 heures sur le feu. Ensuite, filtrez l'eau et ça vous fera un bouillon souvent bien plus savoureux que les bouillons cubes. Dernier exemple, les chips d'épluchure. Alors ça marche par exemple avec les pommes de terre, les carottes, les courgettes. Vous étalez ces épluchures sur une plaque, au four, avec quelques épices et de l'huile, et le tour est joué.
3: Autre possibilité, Nathan, utiliser les épluchures pour le ménage.
2: Oui, et notamment les épluchures d'agrumes, les zestes d'orange, de pamplemousse ou de citron font de parfaits nettoyants. Pour les utiliser, remplissez un bocal d'épluchures, couvrez avec du vinaigre blanc et un petit peu d'eau, laissez macérer deux bonnes semaines et puis passez tout ça à la passoire pour ne garder que le liquide. Vous pouvez ensuite utiliser en spray ou en l'appliquant sur une éponge. C'est un parfait nettoyant multi-usage, très efficace notamment pour les plaques de cuisson.
3: Sans oublier les peaux de banane qui ont des vertus insoupçonnées, Nathan.
2: Oui, là aussi pour le ménage. Les peaux de banane, elles sont très efficaces pour nettoyer le cuir et le bois. Il suffit de frotter doucement la surface que vous voulez nettoyer avec l'intérieur de la peau de banane, puis de passer un coup de chiffon. Ça vaut pour les meubles comme pour les chaussures, par exemple. Alors bien sûr, si avec tout ça, il vous reste des épluchures, le plus simple pour vous en débarrasser, c'est le compost, que ce soit le vôtre ou celui de votre commune ou quartier. Et enfin, si vous avez la chance d'avoir des poules, elles s'en délecteront.
3: Merci beaucoup Nathan Bocard, votre conseil conso. L'horoscope de la semaine, c'est avec Christine H. On commence, Christine, avec les Gémeaux.
4: Le soleil dans votre signe vous garde au premier plan cette semaine, deuxième et troisième décan. L'harmonie Mercure-Mars favorise vos démarches, vos prises de décision et votre capacité à convaincre. Cancer, vous faites partie des privilégiés de la semaine grâce à la conjonction entre Vénus et Jupiter. Charme, confiance, désir d'aimer et sensation d'être soutenu sont renforcés. Lion, le climat de la semaine agit de manière intérieure et protectrice. Cette conjonction Vénus-Jupiter favorise les aides discrètes, les appuis et surtout un apaisement.
14: Et pour les Vierges, Christine ?
4: Eh bien, la conjoncture met l'accent sur vos projets, sur les relations qui peuvent réellement vous aider à avancer. La conjoncture favorise les relations utiles et les appuis efficaces. Balance, cette semaine favorise votre statut et une évolution attendue depuis quelque temps. La conjonction de Vénus, votre planète, avec Jupiter vous vaut une belle reconnaissance. Scorpion, une super configuration élargit votre horizon et vous donne confiance en vos capacités. La conjonction dont on parle entre Vénus et Jupiter favorise les voyages, les études.
14: Et on poursuit avec les Sagittaires.
4: Oui, la conjoncture est positive et peut vous aider à régler une question sensible ou rester en suspens. Le ciel favorise les soutiens financiers et autres aides familiales ou sociales. Capricorne, les relations occupent le devant de la scène cette semaine avec cette conjonction Vénus-Jupiter face à vous. Elle propose des rencontres ou l'évolution positive d'un lien. Verseau, le climat de la semaine améliore votre organisation et votre qualité de vie. Cette rencontre Vénus-Jupiter favorise le bien-être et les relations professionnelles qui évoluent positivement.
14: Et pour les poissons, Christine ?
4: Un bel éclairage sur vos affaires de cœur et sur vos plaisirs, notamment troisième décan. La conjoncture vous met en joie, amour, arrivée d'un enfant ou bonnes nouvelles sont possibles. Bélier, la conjoncture concerne votre vie privée, surtout votre foyer. Il se peut, troisième décan, qu'une chance se présente. Dans ce domaine, la famille s'agrandit ou vous projetez un déménagement. Enfin, taureau, la conjonction entre Vénus, votre planète et Jupiter n'apporte que des bonnes nouvelles, des rencontres utiles ou un dialogue chaleureux, surtout pour le troisième décan.
3: 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Il est 5h55, le grand jeu du petit matin. 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
3: 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Dans quelques instants, le point météo, toujours avec Marina Giraudeau. À tout de suite.
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3: La météo, le point avec vous Marina Giraudot. Où est le soleil aujourd'hui?
14: C'est simple, dans le sud-est aujourd'hui, toute la journée. Oui, parce que si vous en avez ce matin sur les autres régions de l'Est, ça ne durera pas, puisque ça va se dégrader. Donc soleil du Languedoc-Roussillon à la Provence-Alpes-Côte d'Azur et à la Corse, avec un peu de tramontane qui va se lever cet après-midi. Pour les autres, c'est nuageux ou ça va le devenir. Et pour certains, ce sera perturbé. Ce sera le cas sur la Bretagne, puis les Pays de la Loire, la Normandie, les Hauts-de-France et l'ouest de la région parisienne, où une perturbation pluvieuse va arriver là par la Bretagne dans les prochaines heures. Faiblement pluvieuse, mais voilà, ce sera couvert avec ce risque d'averse. Et puis on a aussi des averses déjà présentes, parfois orageuses, du Bordelais au Limousin. Et ensuite, ça va s'étendre jusqu'au nord du Massif central, Bourgogne-Franche-Comté, en cours d'après-midi jusqu'au Grand Est. Et comme sur ces régions de l'Est, les températures seront très chaudes, les orages pourront être violents, alors c'est-à-dire avec de la grêle, évidemment, des impacts de foudre et puis de fortes rafales de vent. Donc, situation à surveiller cet après-midi sur la Bourgogne-Franche-Comté, le Grand Est et le nord du Massif central. Et sinon, pour les autres, si vous n'avez pas de pluie ou d'orage, ce sont les nuages qui vont dominer, à part, vous l'avez compris, sur le sud-est.
3: Et que dit le thermomètre?
14: Alors, il y a un peu de tout. Sur l'est, ce sera encore très chaud. Ça va même augmenter sur le nord-est. En revanche, sur l'ouest, ça va baisser. Donc, ça fait quand même une grande amplitude entre l'ouest et l'est, puisqu'il fera 16 degrés à Brest, mais 31 à Grenoble. On attend 18 au Havre, 19 à Caen, et il fera 20 à Lille et à Biarritz, 22 à Paris, à Orléans et à Tours, ainsi qu'à Bordeaux, 25 à Toulouse et Nancy, 27 à Mulhouse, 28 à Strasbourg et Marseille, 29 à Perpignan, 30 à Lyon et donc 31 à Grenoble.
3: Merci Marina, merci de vous réveiller avec RTL, on vous informe, il est 6h.
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3: Et le journal de 6 heures vous est présenté par Aude Vernuccio. Bonjour Aude.
31: Bonjour Antoine, bonjour Marina et bonjour à tous.
3: Et à la une, Liana, la déflagration appelle au rassemblement dans toute la France après la mort de la collégienne de 11 ans.
31: 6000 personnes se sont réunies hier pour la marche blanche. Ce soir, associations et militants appellent au rassemblement devant le ministère de la Justice et tous les tribunaux de France à 19h. Que deviendraient les 26 millions de clients de SFR? Accord trouvé entre Orange, Bouygues et Free pour le rachat de l'opérateur. Et puis plus qu'un sacre, c'était une époque. 30 ans après la victoire des Bleus au Mondial, RTL vous révèle le nouveau nom du spectacle musical en préparation, 1984. 98, notre plus belle histoire.
3: Et pour la Coupe du Monde 2026, c'est rendez-vous juste après le journal Le Monde en Marche avec vous, William Galibert.
11: Bonjour Antoine, bonjour à tous. Effectivement, je vais vous parler de l'équipe d'Iran qui vient d'arriver au Mexique et qui n'est pas vraiment la bienvenue dans ce tournoi.
3: On l'a bien compris, à tout de suite.
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3: Notre petit monde tout entier s'est effondré. Les mots de la famille de Liana devant une foule de soutien rassemblés lors d'une marche blanche hier.
31: 6000 personnes se sont rassemblées à Florence dans le Gers en mémoire de la collégienne dont le corps a été retrouvé jeudi. La polémique enfle sur les dysfonctionnements dans cette affaire. Pourquoi le suspect, visé par plusieurs plaintes, n'a pas été stoppé par la justice? Des appels au rassemblement ont été lancés pour ce soir devant le ministère de la Justice et devant tous les tribunaux de France. Rendez-vous fixé à 19h, Arthur Pereira.
16: Oui, Alexandra n'a pas l'intention de rester dans son canapé ce soir.
17: C'est la victime de trop, quoi.
16: Cette mère de famille compte bien donner de la voix sous les fenêtres du tribunal de Pau.
17: On passe à l'action, quoi. Que des lois soient repensées, soient votées, soient mises en application pour protéger les enfants.
16: Maintenant, il faut bouger, martèle la Béarnaise.
17: C'est la faute, j'ai envie de dire, de tout le monde. Que ce soit le fonctionnement administratif du fonctionnement judiciaire, c'est vraiment une responsabilité globale.
16: À l'autre bout de la France, Alexandra, présidente de l'association Passerelle, compte bien sortir ses pancartes devant le palais de justice de Lille.
18: Les associations féministes ou les associations engagées sur la condition des enfants et des femmes montrent bien que le problème est systémique.
16: La militante lance un dernier appel à tous les citoyens.
18: La France n'a pas été à l'auteur de la protection de son enfance et nous devons nous rassembler. Nous devons toutes porter cette responsabilité collectivement.
16: Pour qu'il n'y ait plus jamais de Liana à l'avenir, conclut la Lilloise.
31: Arthur Pereira pour RTL. Et dans ce contexte, Gérald Darmanin veut que soit reprise l'ensemble des plaintes qui concernent les enfants d'ici au 14 juillet, environ 70 000 selon lui. Le ministre de la Justice reçoit ce matin les procureurs généraux et promet que personne ne partira en vacances tant qu'ils n'auront pas été reçus un à un.
3: Un premier meeting de campagne hier pour Jean-Luc Mélenchon à Saint-Denis en région parisienne.
31: La France Insoumise revendique 26 000 participants. Jean-Luc Mélenchon qui propose le SMIC à 1 700 euros, le retour de la retraite à 60 ans et une loi sur les violences faites aux femmes et aux enfants. Il a aussi étrié Jordan Bardella, le président du Rassemblement National, qualifié de trumpiste. Face à ses concurrents pour 2027, comment le RN doit-il réagir? La stratégie du parti a été rappelée lors du dernier séminaire. Le prochain se tiendra vendredi. En résumé, Julien Fautra, des attaques taillées pour chaque adversaire.
19: Eh bien, la stratégie a été théorisée et rappelée lors du dernier séminaire du parti. Cette stratégie est la suivante. Il faut taper sur la Macronie, tout le temps, tamponner le centre de façon structurelle, ce sont les mots d'un cadre du RN, et sur Jean-Luc Mélenchon alors, eh bien, à dose plus mesurée, au gré de l'actualité, m'explique-t-on. Un drôle d'équilibre, il faut réagir à ce qu'il fait, dit un stratège, le maintenir dans la diabolisation, hein, je reprends les mots, mais au RN, on considère qu'il ne faut pas y aller trop fort non plus. Le but, c'est quand même de susciter un second tour face à Jean-Luc Mélenchon. Selon les sondages, le moyen le plus sûr pour Jordan Bardella ou Marine Le Pen d'entrer à l'Élysée.
31: Les précisions de Julien Fautra pour RTL.
3: Et sachez que Sébastien Chenu, député du Nord, vice-président du Rassemblement National, sera l'invité de Thomas Soto à 7h40. Il ne serait plus que trois opérateurs téléphoniques en France, accord trouvé avec Altice pour le rachat de SFR.
31: Bouygues Télécom, Free et Orange veulent se partager le gâteau, coût du rachat estimé à 20 milliards d'euros, mais l'opération doit encore être validée par l'autorité de la concurrence. SFR, c'est près de 26 millions de clients. Jean-Christophe Lambe de l'association de consommateur Que Choisir s'inquiète de l'impact de ce rachat sur le prix des abonnements.
20: On est un peu inquiet sur l'avenir, dans le sens où actuellement, les forfaits téléphoniques et Internet des Français sont parmi les plus bas d'Europe. Par contre, c'était pas vraiment le cas il y a une vingtaine d'années. À l'époque, il n'y avait que trois opérateurs, Orange, SFR et Bouygues. Et on avait dénoncé une certaine entente entre les trois opérateurs historiques. L'arrivée de Free a permis d'exacerber un peu la concurrence et a fait baisser les prix au profit des consommateurs. On a peur que le fait que maintenant on va revenir à la situation antérieure avec trois seuls opérateurs que ce soit au détriment des consommateurs et que les prix des forfaits augmentent.
31: Le propos recueilli par Elissar Mokadim.
3: Et ce rachat de SFR, on en parle avec Stéphane Dubreuil, spécialiste du secteur des télécoms. Il sera notre invité à 6h15.
31: L'actualité à l'étranger, cette question, la trêve est-elle en train de prendre fin au Moyen-Orient? Explosion entendue à Téhéran et plusieurs villes iraniennes cette nuit. L'armée israélienne dit avoir frappé des cibles militaires après les tirs de missiles iraniens contre Israël. Donald Trump avait pourtant demandé à Benjamin Netanyahou de ne pas riposter. Aux États-Unis, à quelques jours du coup d'envoi de la Coupe du Monde de foot, 5 personnes ont été poignardées et blessées dans la gare Penn Station à New York cette nuit. L'auteur présumé a été appréhendé. On ne connaît pas pour l'heure ses motivations.
3: La Coupe du Monde, parlons terrain, parlons foot. Dernier match des Bleus en France avant de décoller vers le continent américain.
31: Le coup d'envoi officiel du Mondial, c'est dans 3 jours. Mais avant, la France affronte ce soir l'Irlande du Nord à Lille en match préparatoire. Rencontre à vivre dans RTL Foot dès 20h avec Eric Silvestro.
3: Et puis c'est RTL qui vous le révèle ce matin. L'épopée des Bleus à la Coupe du Monde de 98 sera bientôt racontée dans un spectacle musical.
31: Baptisé 1998, notre plus belle histoire. L'idée, c'est de raconter non pas les matchs, mais toute une époque, les années 90. L'arrivée du hip-hop, l'époque Black Blamber et l'humour à la Jamel Debbouze. Le spectacle est en cours d'écriture et arrivera sur scène en 2028. Laurent Marsic, 30 ans donc, après le sacre des Bleus.
0: Et c'est fini ! Champion du monde !
1: Et 30 ans après, avouons-le, les frissons sont toujours là. De cette époque, il reste des matchs de foot, bien sûr, mais aussi des moments d'espoir, de joie, un moment de communion. C'est à partir de tout ça que le producteur Farid Benlaga Le Hazif, à qui on doit l'adaptation sur scène du film La Haine de Mathieu Kassovitz, a imaginé ce spectacle.
2: Le foot, ça sera un prétexte, ça sera notre chronologie, mais derrière, ça sera l'histoire de personnages, l'histoire de Français, comme vous et moi, qui vivent la compétition, qui la regardent et qui en ressentent toute l'intensité. Voilà. Et donc, bien évidemment, on va créer des liens entre ces personnages qui vont se connecter d'une certaine manière avec cet imbroglio à la fois sportif, médiatique, culturel qu'il y a eu à ce moment-là. Parce que 98 est aussi une grande année de foisonnement culturel.
1: Spectacle auquel les Bleus de 1998 devraient être largement associés.
2: Alors j'ai de très bons échanges avec certains d'entre eux. Ils aiment beaucoup le projet. Donc oui, je pense que nous aurons l'occasion de faire de belles choses avec eux. En tout cas, c'est ce que je souhaite.
1: Rendez-vous donc sur scène en 2028.
31: On s'en lasse pas, hein. Info RTL de Laurent Marsic. Laurent, que vous retrouverez tout à l'heure dans Laissez-vous tenter à 6h20.
3: Les courses aujourd'hui à Angers, départ 18h30.
31: Dominique Cordier vous conseille de jouer le 10, l'As, le 14, le 15, le 6, le 11, le 2. Et l'outsider de RTL, c'est le 14, Xylophono.
3: Merci beaucoup. Aude Vernuccio, vous revenez à 7h30. Toute l'actualité, RTL.fr. On l'évoquait, la Coupe du Monde 2026. On en parle avec vous dans quelques minutes, William Galibert.
11: Oui, notamment de l'équipe d'Iran qui a atterri hier soir au Mexique.
3: Ce sera le monde en marche. Et puis au cœur de l'actu, l'invité des petits matins, le spécialiste des télécoms, Stéphane Dubreuil. On va parler du rachat de SFR. Qu'est-ce que ça change si vous êtes abonné? Qu'est-ce que ça change pour tout le monde d'ailleurs? Est-ce qu'il faut redouter une envolée des tarifs, des prix, des abonnements? Toutes les questions dans une poignée de minutes.
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3: Le monde en marche à 6h12 sur RTL. William Galibert, ce matin, l'enfer logistique pour l'équipe d'Iran de football qui va donc participer à la Coupe du Monde 2026.
11: Oui, ils ont droit d'être là, les Iraniens. Ils l'ont gagné sur le terrain. Mais tout est fait pour leur montrer qu'ils ne sont pas les bienvenus à cette Coupe du Monde. C'est un peu comme arriver dans un grand restaurant où on a réservé depuis des mois. On vous reconnaît, votre nom est sur la liste, mais voyez bien que le maître d'hôtel prend un air un peu pincé. Ah oui, oui, l'Iran, oui, c'est vous. Laissez-moi voir une seconde. Et finalement, on vous installe au fond, à côté des toilettes et derrière un pylône. D'abord, les Iraniens doivent jouer leurs 3 matchs aux États-Unis. Mais hier soir, ils ont atterri au Mexique. Leur camp de base avant la guerre devait se trouver à Tucson, en Arizona. Mais on les a envoyés se faire voir de l'autre côté de la frontière, à Tijuana, où leur hôtel et leur terrain d'entraînement sont surveillés par des militaires lourdement armés. Les visas américains, ils les ont eus au tout dernier moment, en passant par la Turquie, et une quinzaine de membres du staff iranien a été purement et simplement refusé par les Américains.
3: Et puis les conditions, William, les jours de match seront aussi très particulières.
11: Oui, d'après l'ambassadeur iranien au Mexique, l'équipe devra arriver aux États-Unis le jour des matchs, pour affronter la Nouvelle-Zélande, la Belgique et l'Égypte et repartir juste après le coup de sifflet final. Vous êtes sympas les gars, mais vous prendrez votre douche au Mexique en rentrant à l'hôtel. Alors on aime croire que le sport c'est un moment à part, hein, où on sait mettre la politique, les polémiques de côté. En France, au Mondial en 98, dont on parlait pendant le journal, il y avait eu ce fameux match Iran-États-Unis où les Iraniens avaient même offert des fleurs aux joueurs américains avant le coup d'envoi. Mais là, les fleurs sont déjà fanées. C'est la grande fête mondiale du football et on va essayer d'en profiter, c'est sûr. Les slogans parleront d'unité, de peuple rassemblé, de passion commune. C'est très beau, mais pour l'Iran, ça sonnera complètement faux.
3: Merci William Galibert. Le Monde en Marche, on vous retrouve tout à l'heure.
11: À tout à l'heure, à 8h35.
3: 8h35 dans RTL Matin avec Thomas Soto.
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3: Et l'invité au cœur de l'actualité s'appelle Stéphane Dubreuil. Bonjour monsieur.
26: Bonjour.
3: Vous êtes économiste, spécialiste des télécoms, vous êtes avec nous en studio. Vos bureaux ne sont pas très très loin, on vous en remercie. On décrypte avec vous une question qui intéresse au moins 25 millions de Français, les abonnés de SFR. Ce week-end, le deal a été trouvé, les 3 concurrents vont se partager le gâteau. Bouygues Télécom, Free et Orange vont débourser au total 20 milliards d'euros pour s'offrir la marque au carré rouge. Première question toute simple. Si je suis abonné SFR, que va-t-il se passer pour moi?
26: Alors, je vais vous rassurer ce matin, à court terme, rien.
9: Parce que je rappelle, c'est un dossier qui est sur le long cours, c'est-à-dire que, un, il faut l'autorisation des autorités de la concurrence, donc on va jusqu'à fin 2027, début 2028. Ensuite, il y a une entreprise...
3: Il y a des chances que ça soit accepté tout de même ?
9: Il y a de fortes chances que ça soit accepté. Les opérateurs espèrent deuxième semestre 2027. Moi, je pense que ça sera plutôt début 2028. Ça va traîner. Et ensuite, vous avez une co-entreprise pendant 2 ans. Donc, en fait, s'il y a un impact, c'est pas avant 1 an et demi, 2 ans pour les clients normalement.
3: Mais est-ce qu'on va avoir le choix de l'opérateur du si c'est Bouygues qui nous rachète, est-ce qu'on va aller automatiquement chez Bouygues ?
9: Alors vous n'avez pas le choix parce qu'en fait c'est un démembrement, c'est-à-dire qu'en fait on va prendre un opérateur, ce qui est une première mondiale dans le secteur des télécoms, c'est que vous avez une entreprise qui va être éclatée en 3 parties. D'accord, que ça soit la base client, que ça soit l'infrastructure, que ça soit les boutiques, etc. En fonction de ce qui a été négocié entre les 3 opérateurs, bah vous allez tomber. C'est le hasard. Vous allez tomber chez l'un des 3, donc vous ne savez pas. A priori, si vous êtes grand public ou vous avez une offre RAID, vous savez à peu près où vous allez aller aujourd'hui, puisque on a donné dans les grandes lignes, on va dire, le découpage.
3: Oui, parce que les abonnés RAID, donc l'offre low cost, on va dire, de SFR, eux, ils iront chez Free, c'est bien.
9: Ils iront chez Free, et les autres, si on peut appeler ça comme ça, les autres abonnés low cost, que sont les MVNO, iront chez Orange.
3: Et est-ce qu'on va garder son abonnement avec le même prix, la même offre de data, de 5G?
9: Ça, c'est l'incertitude, et ça, je peux comprendre qu'il y ait une inquiétude aujourd'hui, c'est que on ne sait pas si vous aurez, quand l'opérateur va vous proposer de migrer sur son réseau, on ne sait pas si on aura une offre strictement identique ou pas. Si vous êtes sur des offres basiques, simples, normalement vous aurez exactement la même chose, il n'y a pas. C'est si vous êtes sur des offres un peu complexes, type entreprise, ou sur ce qu'on appelle les forfaits haute valeur, vous risquez d'avoir une offre qui est similaire mais pas exactement. En tout cas, ce n'est pas dans l'intérêt des opérateurs de ne pas vous offrir une offre. Mais non, parce que sinon vous allez partir. Donc globalement, chacun fera le maximum pour avoir exactement la même offre.
3: Question pratique, est-ce qu'on peut garder son numéro ?
9: Bien sûr. Donc ça ne changera pas, ça n'aura aucun impact.
3: C'est comme quand on change de...
9: Exactement, c'est transparent. Ce qu'on appelle la portabilité, il n'y a aucun problème.
3: Bon, alors ça c'est pour les clients SFR, mais il y a tous les autres. Stéphane Dubreuil, on est le pays avec les abonnements les moins chers d'Europe. On va revenir donc à... Là on était à 4 opérateurs, là on va passer à 3. On va revenir à 3. Est-ce qu'il faut s'attendre à une hausse des prix dans les prochains mois ?
9: Alors si on ne fait pas de procès d'intention, si on analyse factuellement tous les pays qui sont passés de 4 à 3... Il faut pas se mentir, il y a une hausse. La hausse, elle est pas immédiate. Il y a un cas particulier, en fait, qui a échaudé l'Europe, c'est le cas de l'Autriche.
3: D'accord.
9: L'Autriche, quand ils sont passés il y a une dizaine d'années de 4 à 3, il y a une flambée des prix. On a pris 18,7% en un an.
3: Ah oui, tout de même.
9: Et c'est pour ça que quand il y a eu la consolidation en Allemagne, l'autorité de la concurrence a mis des garde-fous pour éviter cela. Donc, ma réponse, c'est si l'autorité de la concurrence fait bien son travail, elle mettra des garde-fous qui protégeront le consommateur pendant 2 à 3 ans minimum. Donc, logiquement, vous n'aurez pas d'impact à court terme. Il y aura, je pense, une remontée des prix progressive.
3: Ouais,
9: voilà. Hors inflation. Hein.
3: Ouais, d'accord. Donc, en tout cas, d'ici 2-3 ans, il faut s'attendre à avoir les tarifs augmenter.
9: Ouais, sensiblement, je pense, oui.
3: On peut pas dire oui de combien pour l'instant.
9: C'est non, mais alors en plus on a quelque chose d'atypique en France, c'est qu'on a un opérateur qui s'appelle Free, qui est plutôt quelqu'un, c'est un peu si je faisais un comparatif, c'est le Édouard Leclerc du mobile. Donc c'est pas parce que il y a
3: casser les primes.
9: Exactement, c'est son leitmotiv. Donc c'est pas parce qu'il y a un opérateur en moins qui va arrêter ses offres agressives. Donc c'est pour ça que je trouve qu'il y a déjà un garde-fou naturel dans le secteur en fait.
3: Stéphane Dupreuil, on pense aussi aux 8000 salariés de SFR. Est-ce que leurs emplois sont menacés aujourd'hui ?
9: Ah ben, on va pas se mentir. Je rappelle que SFR, quand il a été racheté, c'était 15 000 personnes. Hein. C'était il y a 10 ans. Hein. C'était hier, en fait.
3: Par le groupe Altice. Ouais.
9: Exactement. Donc, il ne restera pas grand-chose. Je pense que s'il reste 2 000 à la fin, ça sera le maximum. Aujourd'hui, les garanties...
3: Ils vont être répartis, c'est ça ?
9: Alors, ils vont être répartis, les salariés, en fonction du réseau, en fonction de la partie commerciale, etc. Mais ce qu'il faut bien comprendre, c'est que à un moment... l'opérateur, s'il a des doublons, il va devoir faire quelque chose. Et d'ailleurs, quand vous regardez la négociation, il y a un pacte social qui est en train d'être négocié plus ou moins. L'opérateur s'engage à 2029. 2029, c'est quoi ? C'est la fin de la bascule, en fait, des actifs chez les 3 opérateurs. À cette échéance-là, l'opérateur ne s'engage plus.
3: Donc, inquiétude pour l'emploi, on le comprend bien. Merci beaucoup, Stéphane Dubreuil. Merci d'avoir répondu aux questions de RTL ce matin. C'était très clair. 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
3: Et dans le journal de 6h30, c'est une info RTL ce matin. De plus en plus de voitures en France roulent au super éthanol E85, un carburant qui coûte quasiment 3 fois moins cher que l'essence classique. Le choc toujours dans l'affaire Liana, l'émotion hier lors de la marche blanche à Florence dans le Gers. Et puis le sport, le tennis, la victoire d'Alexander Zverev à Roland-Garros.
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3: Et comme tous les lundis, votre semaine à la télé, c'est avec Laurent Marsic. Bonjour.
0: Bonjour Antoine, bonjour à tous.
3: C'est la semaine des compétitions à la télé avec un premier événement. Mercredi soir sur M6, la finale de la 17e saison de Top Chef.
0: Et finale qui consacrera Alexis ou Viviana, tous les deux qualifiés la semaine dernière. Ils ont eu chaud en demi-finale, qui a vu l'élimination de Victor. Chaud comme un barbecue qui prend feu pour Alexis.
12: Et là, je sens un peu une odeur particulière, une chaleur un peu désagréable dans mon dos. Les feux de l'enfer sur ce barbecue. Mais oh là là, mais je me dis, mais qu'est-ce que c'est, quoi? Donc là, je cours, je mets le mode pompier.
0: Heureusement, tout s'est bien terminé. Mais les pigeons étaient un peu cramés. L'émission s'est totalement renouvelée cette saison en jouant hors les murs des studios. Les candidats ont cuisiné en haute montagne, au bord de la mer, à la campagne, dans la rue, à Saint-Ouen, ou même au cirque Jules Verne, à Amiens. Saison où on a appris qu'on pouvait proposer des plats sous forme de verre d'eau. Ça, c'était il y a quelques semaines avec Viviana. Bon, ça n'a pas fonctionné, mais ça a surpris tout le monde, à commencer par le chef Jordi Roca. C'est l'année aussi où on a découvert les trompe-palais, un plat sans viande, au goût de viande, la monotexture, genre tout mou, tout craquant, etc. Les candidats nous ont bluffés, m'a expliqué la chef doublement étoilée et ancienne gagnante de Top Chef, Stéphanie Lequellec.
13: Ouais, c'est un peu plus qu'une émission de télé. Il y a vraiment cette dimension concours culinaire reconnue aujourd'hui. Donc bien sûr, il est télévisé, il est filmé, mais il y a quand même cette notion de se challenger. C'est un concours. On y va pour voir un peu où on en est, pour se confronter à d'autres candidats et progresser dans ce concours, c'est-à-dire aller chercher. Il y a une forme d'introspection dans ce concours et de dépassement de soi.
0: Et puis nous, téléspectateurs, on a découvert des techniques qu'on aimerait bien reproduire à la maison. C'est aussi ça la réussite de cette émission qui redonne le goût de cuisiner, dit encore Stéphanie Lequellec.
13: Ça a remis un peu les Français en cuisine. En tout cas, ça leur a redonné le goût d'aller au marché, d'aller chercher des produits de saison, d'aller découvrir des produits. Parce que dans Top Chef, je pense que les Français ont découvert plein de produits, plein de techniques. Alors des techniques compliquées qu'ils peuvent pas reproduire, mais aussi des techniques parfois très simples, des petites astuces. Et en fait, ça leur a redonné l'envie de retrouver le chemin de la cuisine, d'avoir ce côté aussi transmission, partage. Voilà, ils savent qu'ils peuvent se mettre un peu en famille, en cuisine, refaire des choses qu'ils ont vues dans Top Chef. Donc ça, c'est très chouette de redonner le goût de la cuisine finalement, y compris quand elle est très simple.
0: Finale de Top Chef donc à voir ce mercredi 21h10. Sur M6.
14: Et puis l'événement côté sport, c'est d'abord le match ce soir sur TF1, le match de préparation à la Coupe du Monde, France-Irlande du Nord, avant le coup d'envoi jeudi de la Coupe du Monde de foot, à suivre sur M6 et RTL.
0: Rendez-vous dès jeudi soir, 20h50 sur M6, avec le match d'ouverture à Mexico, Mexique, Afrique du Sud, et puis sur RTL, bien sûr, de 20h à minuit, avec RTL Coupe du Monde, animé par Eric Silvestro et son équipe, Alain Bogossian, champion du monde 1998, Jeannot Rességuier, Gilbert Dez, Sohan et Florian Gazan.
3: Et la Coupe du Monde, oui, à suivre effectivement sur RTL avec nos envoyés sur place. Merci beaucoup, Laurent Marsic, service culture de RTL. Il est 6h23, une pause et on retrouve vos grosses têtes, votre point météo avec Marina Giraudeau. À tout de suite.

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0: même. Ah, oh, je sens,
1: belle,
0: ah, je sens un accent belge.
2: Oh, très, oui, très léger, hein.
0: Shirley, c'est à Monsieur Boxo, vous vouliez parler, c'est ça?
3: Oui, je vais voir le spectacle de Monsieur Boxo au Forum de Liège, mardi.
0: Ah oui? Bah écoutez.
3: Non, alors... par contre, si je pouvais rencontrer Monsieur Boxo à la fin pour qu'il signe un de ses livres, ce serait super.
0: Ah oui, mais il faut être morte pour ça. Oui.
4: 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Marina, la météo, le temps qui se dégrade par l'ouest.
5: Exactement, deux choses. Une perturbation qui va arriver par la Bretagne, perturbation pluvieuse qui concernera ensuite, en cours de journée, tous les pays de la Loire, la Normandie, en remontant vers les Hauts-de-France, jusqu'à en passant par l'ouest de la région parisienne. Deuxième chose, dès ce matin, là, on a quelques averses qui pourraient être orageuses, du Bordelais au Limousin, jusqu'au Berry, et puis en cours de journée, se décaler vers le nord du massif central, la Bourgogne-Franche-Comté, et en remontant vers le Grand Est. Et comme les températures seront très élevées sur l'est du pays, cela pourra donner des orages parfois forts cet après-midi avec de la grêle, de fortes rafales de vent et de la pluie, des coups de tonnerre évidemment. Pour les autres, si vous n'avez pas de pluie ni d'orage, vous aurez des nuages, sauf sur le sud-est où il fera beau en Méditerranée. Et côté température, il y aura un grand contraste justement entre l'ouest et l'est. 16 à 25 degrés sur l'ouest, hein. 16 à Brest, vous aurez 21 au Mans, 22 à Paris 20 et 23 à Limoges et 24 à 31 sur l'est avec 25 à Toulouse, à Montauban, Montpellier, 28 à Strasbourg et Marseille, 30 à Lyon et 31 à Grenoble.
4: Merci beaucoup Marina. Dans un quart d'heure, votre table édupteux petit matin. Bonjour Isabelle Saporta et Martial Youm.
6: Bonjour.
4: Isabelle, la sortie plus que douteuse de Philippe de Villiers.
7: Oui, c'est ça. En fait, tous ceux-là qui jouent la non-francité comme argument politique, on vous voit.
4: Martial, football et gros sous.
6: Mais oui, parce qu'il va y avoir 16 nations de plus sur cette Coupe du Monde. Ça va être la Coupe du Monde de tous les records. Normal, 3 humains sur 4 vont regarder les matchs.
4: Et ça attire les entreprises, les sponsors. Marina, une question que tout le monde s'est déjà posée une fois dans sa vie.
5: Mais oui, pourquoi les mers et les océans sont-ils salés? C'est la journée mondiale des océans aujourd'hui.
4: Et la réponse dans quelques minutes, ce sera votre tablé suivi de Philippe Cavrivière, le seul, l'unique, RTL 6h30.
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4: Et le journal de 6h30 vous est présenté par Olivier Bois. Bonjour Olivier.
9: Bonjour Antoine, bonjour à tous.
4: À la une ce matin, le boom impressionnant du super éthanol en France.
9: Info RTL ce matin, le nombre de boîtiers installés sur des voitures pour rouler à l'E85 a été multiplié par 4 depuis le début de la guerre au Moyen-Orient à cause de la flambée des carburants. Et alors que ce matin, Israël et l'Iran s'attaquent à nouveau directement. Dans ce journal également, l'onde de choc après la mort de Liana, le ministre de la Justice demande à ce que toutes les plaintes, 70 000 qui touchent des enfants, soient réexaminées. Jean-Luc Mélenchon qui a expliqué lors de son meeting hier ce qu'il entend par Nouvelle-France. Et puis le dernier test match des Bleus ce soir contre l'Irlande du Nord.
4: Après le journal Tom Lefebvre, vous allez en entendre parler ce matin.
10: Des coups de poing à la Maison-Blanche, Donald Trump s'offre un gala de MMA pour ses 80 ans.
4: A tout à l'heure.
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4: C'est donc une info RTL ce matin. De plus en plus de voitures en France roulent au super éthanol E85.
9: Qui est donc ce carburant issu d'un alliage entre sans plomb et bioéthanol, lui-même fabriqué à partir de betteraves à sucre et de céréales. Il coûte presque 3 fois moins cher, 72 centimes le litre en moyenne contre à peu près 2 euros pour le litre d'essence. Résultat, les installations de boîtiers pour adapter votre voiture au super éthanol ont été multipliées par 4 depuis le début de la guerre au Moyen-Orient. Reportage dans un garage du Rhône, Frédéric Perruche.
11: Grégory vient de faire installer deux boîtiers bioéthanol sur sa voiture et celle de son épouse pour des raisons écologiques mais surtout financières. L'investissement total de 1600 euros devrait être rapidement rentabilisé.
12: Ça permet de plus que diviser par deux la facture du carburant. D'économie avec nos deux véhicules, moi et ma femme, on va économiser 70 euros par mois. La rentabilité des deux boîtiers qu'on va installer va être faite en 2 ans.
11: Parce que là, l'éthanol est à combien par rapport à l'essence?
12: En moyenne, vous la trouvez à peu près entre 70 et 80 centimes le litre.
11: Au lieu de 2 euros?
12: Au lieu de 2,10 euros en ce moment, à peu près.
11: C'est Paul Bansa, patron du garage RS Tronic à Chabanières, qui lui a installé les boîtiers.
13: Et donc là, on a tout un kit pour la carburation, avec la durite spéciale éthanol et de nombreux raccords fournis avec pour le carburant.
11: C'est tout petit.
13: Oui, le boîtier, il fait la taille d'une main.
11: C'est petit, rapide à poser entre 2 et 3 heures maximum, et les clients se bousculent.
13: On sent vraiment qu'il y a un pic. Nous, l'éthanol, on travaille sur l'éthanol depuis maintenant plus de 2 ans. On avait une demande jusqu'à là qui était assez constante. Et là, effectivement, ces dernières semaines, ces derniers mois, on a une prise de contact par jour minimum.
11: Un bémol, ces boîtiers bioéthanol ne sont pas compatibles avec tous les véhicules.
9: Merci Frédéric Perruche. Le boom du

0: Super atteint lié à la flambée des prix du carburant à cause du blocage du détroit d'Ormuz. Et alors que ce matin, pour la première fois depuis le cessez-le-feu, Israël affirme avoir été visé par des missiles iraniens. Il y a eu des alertes notamment à Jérusalem. L'armée israélienne qui... des explosions également ont retenti à Téhéran, capitale iranienne, au moment où l'armée israélienne annonce que son aviation a bombardé des cibles militaires.
1: À 6h33 sur RTL, le choc dans tout le pays après la mort de Liana dans le Gers.
0: Le suspect numéro 1 était déjà connu de la justice. Il avait fait l'objet de 2 plaintes pour viol sur mineurs, soit classés, soit oubliés sur un bureau. Résultat, le ministre de la Justice, Gérald Darmanin, réunit tous ses procureurs généraux ce matin. Des associations de protection de l'enfance appellent à des manifestations ce soir devant les tribunaux à 19h. Réaction à la mesure de l'émotion qu'a provoqué la mort de Liana et cette marche blanche qui s'est tenue hier dans sa ville. 6000 personnes rassemblées pour écouter notamment les mots écrits par la maman de la petite fille de 11 ans, élue par sa tante.
2: Les mots me manquent. Personne, je pense, est prêt à vivre une disparition aussi brutale que celle que nous vivons depuis vendredi. Nous tenir devant vous tous et vous tous aujourd'hui et parler de Liana est surréaliste. Une dernière fois, mille merci du fond du cœur. Liana, pardon, pardon pour ce que tu as vécu. Nous t'aimons tellement. Merci.
0: Pardon pour ce que tu as vécu, les mots de la maman de Liana, qui ne sait pas d'ailleurs ce qui est arrivé à sa fille, puisque le suspect numéro 1, que tout accable, refuse de répondre aux questions, Sophie Lemaillère.
3: Oui, Jérôme Barella se trouve déjà en détention provisoire. La prochaine fois qu'il sera convoqué devant la juge d'instruction, ce sera pour s'expliquer sur la mort de Liana. Lors de sa garde à vue, puis son déferrement la semaine dernière, les enquêteurs se souviennent que le suspect s'est montré peu coopératif. Il cherche donc des preuves irréfutables à lui opposer et aussi à déterminer le plus précisément possible ce qu'il s'est passé le jour de la disparition de Liana, entre 15h, sa sortie du collège, et 17h, l'heure à laquelle Jérôme Barella est aller chercher sa propre fille à l'école. Sa voiture et son téléphone sont actuellement analysés pour retracer son parcours. Est-il allé directement au silo à grains qu'il savait désaffecté puisqu'il y a travaillé? Et puis comment l'enfant a-t-elle été tuée? Qu'a-t-elle subi? L'ADN du suspect a-t-il été trouvé sur son corps ou ses vêtements? Les résultats définitifs de l'autopsie permettront de comprendre ce qu'a vécu Liana et peut-être permettront-ils d'obtenir des aveux.
0: Merci Sophie Neumayer.
1: Jean-Luc Mélenchon a voulu faire de son premier meeting hier une démonstration de force.
0: 26 000 personnes selon lui à Saint-Denis, deuxième ville d'Île-de-France, remportée par les Insoumis lors des dernières municipales. Jean-Luc Mélenchon enterre toute idée de primaire et affirme qu'elle est fille à la première force de gauche face au RN. Il réitère sa promesse de SMIC à 1 700 euros net. Et puis il est revenu également sur ce qu'il entend par Nouvelle France, pierre angulaire de son début de campagne, Arthur Bellier.
4: Oui, un Français sur trois issu de l'immigration, des femmes plus libres, une population vieillissante, des jeunes plus éduqués. Jean-Luc Mélenchon érige la Nouvelle France en slogan de campagne.
5: Regardez vos filles et vos garçons, nous ne sommes plus les mêmes. Nous vivons, aimons, pensons tellement autrement.
4: Un concept pour rassembler autant que pour cliver et imposer un duel avec le Rassemblement National.
5: Nous parlons de la Nouvelle France pour vous permettre toutes et tous la fierté de vous dire nous sommes la Nouvelle France. On est chez nous.
4: Drapeau français à la main, Kalouja est conquise.
6: C'est un discours qui rassemble en des temps où on divise énormément la population française. Moi-même étant descendante d'immigrés, je suis née et grandie en France et c'est vrai que je me reconnais dans ces nouveaux visages qui font la République aujourd'hui.
4: Damien, cadre à Paris, se retrouve aussi dans le discours de l'insoumis.
7: Mélenchon a vu juste en fait. Quand il parlait de la Nouvelle France, il a levé toute la confusion que pouvait mettre en avant l'extrême droite et voir toutes ces têtes, tous ces gens issus de la mixité, qu'elle soit sociale ou culturelle. C'était un vrai moment de communion. Ça nous laisse un espoir pour 2027.
4: Après ses soutiens, Jean-Luc Mélenchon compte bien imposer sa Nouvelle France dans le débat présidentiel.
0: Merci beaucoup Arthur Bellier.
1: À Roland-Garros, Alexander Zverev a vaincu ses démons.
0: L'Allemand a remporté son premier tournoi majeur en 5-7 contre l'Italien Coboli. Une victoire enfin après 3 finales de Grand Chelem perdues, Sébastien Rouxel.
8: Il a été incapable de retenir ses larmes au moment de s'effondrer sur ce court où il a tant pleuré par le passé. En 2022, quand il s'est déchiré les ligaments, puis en 2024, après sa défaite en finale, des larmes de souffrance qui ont laissé place hier soir à des larmes de joie.
9: Quand j'étais au sol, toutes les émotions sont remontées parce que j'ai vécu ici les pires moments de ma carrière. Ces souvenirs ne vont jamais disparaître, mais ce que j'ai vécu aujourd'hui sera le souvenir le plus important.
8: Et pourtant, on a bien cru qu'il allait la perdre, cette quatrième finale en Grand Chelem, quand rattrapé par ses émotions. Il s'est laissé embarquer dans un cinquième set. Mais cette fois, Zverev a tenu bon.
9: Quoi qu'il arrive, je resterai à jamais un vainqueur de Grand Chelem. Personne ne pourra m'enlever ça. Ce trophée est très important pour moi. Et si j'avais perdu cette finale, j'aurais vraiment perdu beaucoup de confiance en moi. Mais maintenant, je me dis que je peux en gagner d'autres.
8: Un déclic, peut-être. Une délivrance, c'est certain. Pour celui dont on ne pourra plus dire qu'il est le meilleur joueur du monde à ne pas avoir gagné de Grand Chelem.
0: Merci Sébastien Rouxel. Et puis France-Irlande du Nord, deuxième et dernier test match des Bleus ce soir, 21h10, avant leur départ pour les États-Unis. 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Le début de la Coupe du Monde, c'est jeudi. Antoine, à suivre évidemment sur M6 et sur RTL.
1: Merci beaucoup Olivier Bois. Et on vous retrouve à 8h pour informer les auditeurs.
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1: Avec vous, Tom Lefebvre, tous les matins, vous prenez de l'avance sur l'actu. La Maison Blanche est donc en train de se transformer en arène de combat.
11: Et au sens propre, c'est vrai que d'habitude, on reçoit plutôt des chefs d'État. Là, ce dimanche, ce sont des combattants de MMA qui vont entrer dans une cage installée dans les jardins de la résidence présidentielle. Le MMA, si vous ne connaissez pas, c'est ce sport de combat qui mélange plusieurs disciplines comme la boxe, le judo, le karaté. Depuis quelques jours, d'immenses structures métalliques sont en train d'être montées pour accueillir un octogone. C'est la fameuse cage dans laquelle se déroulent tous ces combats. L'événement est prévu le 14 juin, qui n'est autre que la date d'anniversaire. Ce sont les 80 ans de Donald Trump, c'est son petit cadeau. 4500 invités attendus autour de la cage et jusqu'à 100 000 spectateurs devant des écrans géants.
1: Et pour faire plaisir donc au président américain, 6 combats au programme.
11: Avec même un petit français, enfin petit pas vraiment, 1m93 pour 110 kilos, Cyril Gann. Notre combattant tricolore affrontera un Brésilien, Alex Pereira, dans un duel très attendu chez les poids lourds. Un événement grandiose qui coûte 60 millions de dollars. Oh. Je le précise, c'est pris en charge par l'UFC, qui est l'organisation des arts martiaux. Ce n'est pas de l'argent public, mais le président a une petite idée derrière la tête. Il envisage de garder l'installation plus longtemps que prévu à la Maison Blanche. On ne le démontra peut-être jamais, dit-il, en le comparant à la Tour Eiffel ou à d'autres monuments qui étaient censés être temporaires et qui ont fini par rester en place, en espérant que ça ne lui donne pas des idées pour affronter ses adversaires politiques.
1: L'arène politique, oui, qui ressemble parfois à un octogone. Merci beaucoup Tom Lefebvre. On salue le gagnant du jour, Marina.
12: Oui, c'est Florent qui habite Périgny en Charente-Maritime. Grâce à weekendes.fr, eh bien, il est le spécialiste des courts séjours, hein, vous connaissez, il a gagné un séjour de 2 nuits pour 2 personnes au Best Western, les demeures de Varennes. C'est dans l'Essonne et c'est à côté d'un parc arboré, un hôtel de charme. Il va passer un bon séjour, Florent.
1: Et bravo à lui. Et dans quelques secondes, la tablée du petit matin avec notamment la Coupe du Monde de football et des affaires de gros sous avec Martial Liu. À tout de suite.
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1: À suivre dans le journal de 7h après la vive émotion, la marche blanche en hommage à Liana hier dans le Gers. L'affaire ne s'arrête pas là pour Gérald Darmanin, le garde des Sceaux sous pression face aux multiples failles dans le suivi du principal suspect. Le ministre de la Justice convoque les procureurs généraux ce matin. Il leur demande de passer en revue l'intégralité des plaintes qui touchent des enfants. On parle de 70 000 dossiers. Et votre tablé du petit matin à 6h45, Isabelle Saporta, vous avez été interpellée ce week-end par les propos de Philippe Devilliers sur le plateau de CNews. Il a défendu Xenia Fedorova, ancienne patronne de la chaîne pro-Kremlin RT France, porte-parole, si on peut dire, de Vladimir Poutine dans notre pays. Elle continue d'être invitée sur les plateaux télé. Voilà le verbatim précis exact de Philippe Devilliers. Glucksmann, il est pro-Zelensky, il est pro-Ukraine, donc c'est un agent de propagande ukrainienne. Faut peut-être qu'on lui retire son titre de séjour. Fermez les guillemets des propos qui vous indignent, Isabelle.
28: Oui, à tous ceux qui jouent la non-francité comme argument politique, parce que pour ces gens-là, on ne peut pas être un vrai Français, un Français véritable, un Français de souche, que quand on est capable d'aligner 15 ou 20 générations sur le sol de l'Hexagone, sans aucun mélange, avec pour seul horizon et seule racine une lignée blanche et catholique, que ce soit Philippe Devilliers, voulant pour ses opinions retirer, je le cite, son titre de séjour à Raphaël Glucksmann, parce que quand on est Philippe Devilliers, il est semble-t-il impensable d'être tout à la fois juif et français, avec cette petite musique bien rance, à peine sous-entendue sur la double allégeance des juifs, ou que ce soit le philosophe Michel Onfray ramenant le maire de Saint-Denis, Bali Bagayoko, aux tribus primitives et au mal dominant parce qu'il est noir, et dont une ribambelle de pseudo-sachants interrogeait sa capacité d'être maire de tous, ben oui, il est noir quand même. Ou l'assaillie du député Julien Oudoul, l'islamophobie est légale dans notre pays, je le cite, on a le droit de ne pas aimer une religion, sous-entendu, une seule, l'islam. J'ai envie de leur demander à tous ces défenseurs d'une francité bien blanche et sans mélange, est-ce que vous êtes vraiment sûr de ne jamais être le juif, le musulman, l'arabe ou le noir de quelqu'un? Au jeu de qui est le plus blanc, de qui est le plus pur, on ne sort que très rarement gagnant. La France est une terre d'intégration qui élève, à tous les sens du terme, tous les petits Français de sang mêlé, nés sur son sol. Aussi, vous qui triez les Français à la syllabe du prénom, au grain de la peau, au sein du calendrier, vous êtes exactement ce que la République a juré de ne plus jamais être. Les vrais ennemis de la France, c'est vous.
1: Un point, c'est tout. Merci Isabelle Saporta.
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1: Et l'Echo NU avec Martial Liu. C'est la Coupe du Monde de tous les excès qui va débuter dans 3 jours. 3 pays, 4 fuseaux horaires, 48 pays participants et des budgets stratosphériques totalement inédits, Martial.
0: Ah, c'est plus le ballon rond, c'est le ballon d'or. Hein. Mais quel événement est capable en fait de rassembler 5 milliards de personnes durant un mois et demi, 3 humains sur 4 devant sa télé? Évidemment, ça vaut très cher. La FIFA espère atteindre des recettes records de plus de 11 milliards de dollars grâce à cet événement. C'est tout simplement le double du mondial de 2014.
1: Mais qu'est-ce qui rapporte le plus?
0: Alors les droits TV, d'abord, hein, ils devraient dépasser les 4 milliards de dollars, en hausse de 24% par rapport à 2022, la précédente. Mais c'est tout simplement dû au fait qu'il y a 16 nations de plus qui participent, donc 16 acheteurs de droits supplémentaires. Et puis ensuite, les sponsors déboursent quasiment 3 milliards. La billetterie et les hospitalités, c'est la location des loges pour les entreprises pendant les matchs, eh bien, sont également aux alentours de 3 milliards. Ticket d'entrée pour un sponsor officiel, il faut sortir entre 100 et 150 millions de dollars.
1: Et là aussi, les prix explosent ?
0: Oui, selon One Football, les recettes de sponsoring ont augmenté de 59%. La compétition devient un énorme show, c'est un peu la superbolisation du foot, avec de nouveaux espaces publicitaires qui ont été inventés. C'est ce qu'on appelle les pauses fraîcheurs, où les annonceurs vont se précipiter, bien sûr, pour apparaître. Vincent Chaudel est le président de l'Observatoire du Sport Business, qu'on retrouve cette semaine dans mon podcast sur l'argent du mondial.
2: On est clairement sur une américanisation avec le show de la mi-temps et puis ces pauses qui correspondent finalement à des cartons. Et évidemment, l'augmentation des tarifs, des coûts pour les diffuseurs est compensée aussi par l'opportunité de glisser des pages de pub sur les pauses fraîcheurs de la première et de la deuxième mi-temps.
0: Et pour le coup, le prix des 30 secondes de spot pendant la pause fraîcheur ou durant le match dépend du parcours de l'équipe nationale, bien sûr. En 2022, Argentine-France en finale, le spot valait environ 350 000 euros. Si les hommes de Deschamps avaient été absents, on tombait à 180 000 euros.
1: Ah oui, tout de même, sacrée différence. Et c'est rentable comme investissement, Martial ?
0: Alors, selon l'Organisation mondiale du commerce, le PIB mondial, donc la richesse produite pendant la Coupe du Monde, va augmenter de 41 milliards de dollars. Si le ballon rond soutient un peu la croissance, si les crans pompons nous font oublier le sans-plomb, on va pas s'en plaindre.
1: Merci Martial Liu.
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1: Marina Giraudot, on va parler d'un territoire avec vous qui représente 70% de la planète, les océans, car c'est aujourd'hui leur journée mondiale, l'occasion de répondre à une question que tous, vous ou vos enfants, on s'est déjà posé. Pourquoi sont-ils salés, les océans?
12: Alors, il faut remonter très très loin dans le temps, quand la Terre possédait de nombreux volcans en activité, c'était des roches contenant du sel. Alors comment ce sel est arrivé de la roche aux océans? Eh bien tout simplement grâce aux eaux de pluie. La pluie est légèrement acide en raison du CO2 hein, présent dans l'atmosphère, donc à force de tomber sur les roches, elle les a en quelque sorte décapées, donc le sel de la roche est parti et a été transporté par les eaux de ruissellement de la terre vers les lacs et les rivières, puis au terminus, les mers et les océans. Ce ruissellement continue bien évidemment, même s'il apporte très peu de sel maintenant.
1: Alors pourquoi l'eau est toujours salée?
12: Parce que le sel s'est accumulé depuis des centaines de millions d'années, car si l'eau s'évapore, le sel très peu, donc il reste dans les mers et les océans et stagne. En plus, il y a l'activité volcanique sous-marine et les fonds océaniques qui dégagent également du sel directement dans les profondeurs. En moyenne, il y a 35 grammes de sel par litre dans les océans. Pour vous donner une idée, ça équivaut à 5 cuillères à café dans un litre d'eau.
1: Et pourquoi certaines zones sont plus salées que d'autres?
12: Alors, les mers qui sont dans des régions chaudes sont plus salées, car qui dit chaleur dit évaporation très forte, donc plus d'eau qui part et le sel qui reste. On pense à la mer Rouge, hein, située entre l'Arabie et l'Afrique, où le taux de sel est de 40 grammes par litre. En plus, c'est une mer semi-fermée, comme la Méditerranée d'ailleurs. Il y a donc très peu de brassage d'eau. Là aussi, le sel reste, contrairement à l'océan Atlantique, par exemple, plus étendu, donc l'eau salée y circule plus. Et puis, plus vous allez vers les pôles, plus vous avez de l'eau douce ajoutée par la fonte de la banquise. Cette eau douce vient forcément baisser la salinité. Dans la mer Baltique, par exemple, au nord de l'Europe, il n'y a que 7 grammes de sel pour un litre. C'est la mer la moins salée.
1: Vous savez tout grâce à Marina Giraudot. Voilà pour la table et merci les amis. Dans un instant, Philippe Cavrivière, qui veut notamment rendre hommage à Bernadette Chirac. A tout de suite.
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1: Il est 6h55, c'est l'heure de réveiller l'actu avec votre Cave Réveil, Philippe.
35: Alors c'est vous l'année prochaine. Eh ben tant mieux, je n'en pouvais plus de Jérôme Florin.
1: Non,
35: autant Thomas Soto, je suis triste, tu vois, autant Florin. Allez, bon, on débarrasse. Ah, il revient demain.
1: Oui, donc on l'embrasse.
35: Eh ben merde, tant pis, bah écoute, je plaisantais. C'était pour de rire. Excellent. Alors, ce week-end, je jouais mon spectacle à Florange. Il paraît que plus la région est moche, et plus le public est formidable. Je peux vous dire qu'à Florange, le public est extraordinaire, avec un grand S. Puis j'ai fait l'Alsace également. Moi, j'ai adoré. Bon, déjà, musicalement, on adore. Géographiquement, l'Alsace, c'est l'opposé exact de Biarritz. Et pour tout le reste, la beauté des paysages, tout ça, eh bien, c'est l'opposé de Biarritz.
28: Non, c'est vrai.
35: Quand tu es en Alsace, il y a toujours un moment où, quand tu regardes les gens, les maisons, tu dis « Merde, mais je suis en Allemagne
1: !» Bon, Philippe Schinkel, on a appris le décès à 93 ans de l'ancienne première dame, Bernadette Chirac.
35: Oui, c'est une dame qui a fait des choses merveilleuses pour les adolescents fragiles, qui a soutenu son mari, qui l'a porté. Et résultat, dans tous les hommages, qu'est-ce qui revient ? Les infidélités de Jacques. Super, hein, l'hommage, hein ? On est à deux doigts de lire « Eh ben, elle est mourue, la coquille !»
1: Oh non,
28: oh.
35: Après, c'est vrai que les infidélités de Jacques, c'était un secret de Polichinelle, de Popolichinelle, oh même d'ailleurs. Excusez-moi, je suis crevé, j'étais à la finale de Roland. Jacques Chirac, on le sait, était surnommé Monsieur 3 minutes douche comprise, ce qui faisait se questionner Louis Blin.
1: Oh,
35: il disait, comment est-il possible de tenir aussi longtemps ? Mais écoute, J'en sais rien, Louis, moi j'ai jamais réussi. Alors la légende raconte qu'il y a même des gars qui font 3:30, 4 minutes. Rend bien leur face. Alors il y avait une photo dans le Parisien un peu perturbante. On voit Jacques Chirac qui fait un bisou sur le casque intégral en lac de Bernadette Chirac. Et en dessous est écrit « Le couple est resté uni jusqu'à la mort malgré les infidélités de Jacques Chirac ici en Thaïlande ». Alors est-ce que c'est, les infidélités de Chirac en Thaïlande ou est-ce qu'ils ont loupé la virgule? Enfin, vous connaissez tous le proverbe « Ce qui se passe à Bangkok revient dans ton slibard ». En tout cas, il y a une grande vague d'émotions, beaucoup de tristesse. Et le plus triste d'entre tous, ça doit être Jacques Chirac qui devait être peinard dans un jacuzzi avec Bardot, Loana et Claudia Cardinal. Qu'a dû faire ? Oh merde, il y a la vieille, putain. Où j'ai foutu mon croc.
1: La brivière exceptionnelle et qu'on retrouve avec bonheur avant le journal de 8h. La météo, Louis Baudin, bonjour.
0: Bonjour Antoine, bonjour à tous.
1: Il y a de l'orage dans l'air.
0: Oui, il y a de l'orage dans l'air. Il y a une situation assez complexe d'ailleurs aujourd'hui avec une perturbation qui arrive par le nord-ouest, des orages qui vont se développer des Pyrénées quasiment jusqu'au nord-est, sur les Alpes également en fin de journée. Les deux systèmes se rejoindront pour la soirée. Voilà, donc en tout cas, partez avec le parapluie. Servira presque partout, peut-être pas en Aquitaine où là ça sera très nuageux mais sans pluie, et pas du tout près de la Méditerranée où là ça restera plus dégagé avec un peu de vent. Les températures, elles, alors ça sera frais dans le nord-est, hein, 16 à 22 degrés au nord de la Loire, du côté de la Bretagne, 21 à 25 degrés en Nouvelle-Aquitaine, mais dans l'est, avant l'arrivée des orages, nous serons encore entre 25 et 30 degrés.
1: Merci beaucoup Louis, vous allez rejoindre Thomas Soto pour RTL Matin, c'est parti. Bonjour Thomas.
2: Bonjour Antoine, bonjour à tous, on vous retrouvera demain matin et avec Jérôme Florin donc, dès 4h30. Bonjour et bienvenue à tous. Plus jamais ça. Trois mots qui claquent en une du Dauphiné ce matin, au lendemain de la marche blanche en hommage à Liana. Plus jamais ça. Des mots qui disent notre indignation, notre détermination, mais sans doute aussi notre impuissance. Alors qu'on sait tous parfaitement qu'un tel drame peut se reproduire demain si l'État, si les institutions policières, si les institutions judiciaires ne se réveillent pas. Et ce matin, les mots poignants du maire de Fleurance lors de la marche d'adieu à Liana hier dans le Gers prennent tout leur sens.
3: Nous attendons des actes, au-delà des formules choc. Nous attendons des lois. Nous sommes tous ici, Estelle Mouzin. Nous sommes tous ici, Maëlys. Nous sommes tous ici, Liana.
2: Des actes au-delà des formules choc, mais lesquels? On en parlera avec Sébastien Chenu, vice-président du Rassemblement National. Ce sera à 7h40. Et avec Linda Kebab, secrétaire nationale du syndicat Police Unité. Linda Kebab qui répondra aux questions de Céline Landreau à 8h15. Comme tous les matins, vous pouvez réagir à ce que vous entendez, nous poser vos questions aussi. Ça se passe par texto au 74 900 avec le mot-clé « matin ». Nous sommes le lundi 8 juin 2026. Merci de votre fidélité à RTL. Il est 7h.
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2: Le journal de 7h vous est présenté par Céline Landreau. Bonjour Céline.
10: Bonjour Thomas, bonjour à tous.
2: À la une ce matin, des magistrats sous pression, donc au lendemain de l'hommage rendu à Liana.
10: La pression des manifestants qui ont prévu de se rassembler ce soir devant les tribunaux, de la classe politique qui en fait un sujet de campagne pour la prochaine présidentielle, et de leur ministre de tutelle, Gérald Darmanin, qui exige de passer en revue les 70 000 plaintes qui touchent les enfants d'ici le 14 juillet. Dans ce journal aussi, la fin du cessez-le-feu en Iran, les frappes ont repris entre Israël et Téhéran, malgré les appels à la retenue de Donald Trump. Deal conclu et Big Bang en vue dans le secteur de la téléphonie. Bouygues, Free et Orange rachètent SFR, mais quid des abonnés? A priori, dans l'immédiat, vous n'avez aucune raison de vous inquiéter. Le dernier match de préparation des Bleus avant de décoller pour l'Amérique, c'est du football. Ce sera face à l'Irlande du Nord à Lille ce soir. La der des der sur le sol français pour Didier Deschamps qui quittera le banc des Bleus après le Mondial. Et puis des Français accros à la généalogie et de plus en plus jeunes. Pour réclamer des explications et exiger que de tels drames ne se reproduisent plus, des rassemblements sont annoncés ce soir devant le ministère de la Justice, mais aussi devant de nombreux tribunaux du pays, au lendemain donc de la marche blanche en hommage à Liana, cette fillette de 11 ans, enlevée, retrouvée morte dans le Gers. Dans cette affaire, un suspect dont on découvre depuis une semaine qu'il était bien connu de la justice, bien que jamais condamné, et des magistrats pointés du doigt. Les procureurs généraux sont convoqués ce matin par leur ministre de tutelle, Gérald Darmanin, qui leur a lancé cet ultimatum.
15: Je vais leur dire que cette affaire est extrêmement grave pour la confiance que les Français nous font. Leur dire qu'ils ont par ailleurs jusqu'au 14 juillet pour reprendre l'intégralité des plaintes qui touchent les enfants. Il y en a à peu près 70 000, soit pour des viols, soit pour des attouchements sexuels. Et moi, je ne partirai pas en vacances. Et il n'y a pas un haut magistrat qui va partir en vacances tant que je n'aurai pas vu un par un les procureurs généraux. On va prendre, ressort par ressort, toutes les plaintes.
10: Gérald Darmanin chez nos confrères de LCI.
2: Et bonjour Sophie Neumayer.
4: Bonjour.
2: D'abord, quels sont ces 70 000 dossiers dont parle le garde des Sceaux?
4: Eh bien, il s'agit de l'intégralité des plaintes qui touchent des enfants pour des faits d'agression sexuelle ou de viol. Le ministre de la Justice demande à ses magistrats de toutes les passer en revue pour vérifier que chacun de ces dossiers, dans chacun de ces dossiers, tous les actes d'enquête nécessaires ont été faits ou certains de ces dossiers sont-ils en souffrance? Combien n'avancent pas, comme ça a été le cas pour la plainte d'une fillette déposée en août 2025 et qui visait déjà Jérôme Barella? La jeune victime avait été entendue, un examen médical attesté des viols subis, pourtant le suspect n'a jamais été entendu. Il s'agit donc de s'assurer que d'autres pédocriminels ne passent pas entre les mailles du filet de la justice. Il faut aller vite, les magistrats vont donc jusqu'au 14 juillet.
10: Et ce calendrier, il est réaliste, Sophie?
4: 15 jours pour vérifier, 70 000 dossiers répartis sur 36 cours d'appel, c'est très serré, voire même impossible pour Manon Lefebvre, secrétaire nationale du syndicat de la magistrature.
5: Je ne vois pas comment, là, demain, on peut commencer à faire ce travail sans arrêter de faire tout le reste. On est moins de 10 000 magistrats pour 70 millions d'habitants quasiment, nous ne pouvons pas le faire. Enfin.
4: Les procureurs généraux vont certainement alerter le garde des Sceaux tout à l'heure à 8h30 pendant la réunion de la chancellerie.
10: Et le 14 juillet, ça laisse un peu plus d'un mois aux procureurs généraux pour faire le point sur ces 70 000 dossiers évoqués par Gérald Darmanin. Merci beaucoup Sophie Neumayer. Un gendarme tué, deux autres blessés. Leur hélicoptère s'est écrasé hier après-midi dans une forêt du Loiret. Ils étaient en mission de recherche d'une personne disparue au moment du crash.
2: RTL, il est 7h03 et cette fois, le cessez-le-feu semble bel et bien rompu en Iran.
10: Pour la première fois depuis le 8 avril et la mise en place d'une trêve, des frappes iraniennes ont visé hier Israël et Tsahal a répliqué cette nuit en visant notamment Téhéran, Bénédicte Tassar.
6: Oui, la télévision iranienne indique que des explosions ont été entendues dans la capitale, mais aussi à Tabriz et Isfahan. Cette nuit, dans un communiqué, l'armée israélienne dit avoir visé des cibles, des sites de lancement de missiles. La réplique ne s'est pas fait attendre. Les Iraniens ont riposté tôt ce matin après deux attaques hier. Troisième salve de missiles contre Israël, donc avec de fortes explosions dans la ville de Jérusalem. Pas de blessés recensés à ce stade, indiquent les secours. C'est la situation au Liban qui a déclenché cette nouvelle offensive iranienne. Téhéran a brisé le fragile cessez-le-feu avec Tel Aviv parce que les Israéliens frappent la banlieue sud de Beyrouth et ses alliés du Hezbollah.
10: Pourtant, Benedict Donald Trump avait annoncé dans la soirée qu'il allait appeler Benjamin Netanyahou, le premier ministre israélien, pour lui demander justement de ne pas riposter.
6: Oui, alors on attend maintenant le réveil de Donald Trump. Le président américain voit le cessez-le-feu négocié il y a deux mois fragilisé, impossible de dissocier les deux fronts Israël-Iran, Israël-Hezbollah-Libanais, comme il le souhaitait. La Maison-Blanche va-t-elle être plus ferme vis-à-vis du premier ministre israélien, exigeant qu'il courbe le dos pour sauver le cessez-le-feu, ou va-t-elle décider d'accompagner son allié israélien et entrer à nouveau en guerre contre Téhéran?
10: Merci Bénédicte Tassar.
2: Et puis le président chinois Xi Jinping lui est arrivé en Corée du Nord pour une visite de deux jours. Il n'y s'était pas rendu depuis 7 ans là-bas. Que va-t-il faire là-bas? Ce sera la question internationale avec vous Bénédicte juste après le journal de 8h tout à l'heure. RTL, il est 7h05.
10: Et maintenant, la Corse et les week-end. Que va changer la vente d'SFR pour vous? Ces millions de clients, vous étiez près de 20 millions d'abonnés rien que pour les mobiles l'an dernier, sans compter donc les box pour l'internet fixe. SFR découpé par ses acquéreurs, Bouygues, Free, Orange, débourse au total plus de 20 milliards d'euros. Qu'est-ce qui va changer pour vous demain? On y revient avec François Langlais à 7h35. La primaire est finie. Jean-Luc Mélenchon se pose comme la seule option à gauche pour l'emporter face au Rassemblement National. L'insoumis qui tenait son premier meeting de campagne hier à Saint-Denis devant 26 000 personnes, selon les organisateurs, dans cette ville conquise par LFI lors des dernières municipales.
2: Et c'est une autre campagne qui débute pour l'équipe de France de foot cette fois. C'est à la fois un départ et des adieux. L'équipe de France joue ce soir son dernier match de préparation avant le Mondial.
10: À 8 jours de leur première rencontre maintenant de Coupe du Monde face au Sénégal, les Bleus de Didier Deschamps seront à Lille ce soir pour défier l'Irlande du Nord, pour chasser les doutes aussi, opérer les derniers réglages avant le grand départ pour l'Amérique. Une rencontre qui sera aussi la dernière de Didier Deschamps sur le banc des Bleus en France, Nicolas Georgerot.
7: Sélectionneur durant 14 ans, l'émotion d'un dernier match à domicile sur le sol français.
12: Ça me fait quoi?
7: La réponse a du mal à sortir. Le sujet ne l'embête pas, mais il ne veut pas qu'il soit le thème principal de la soirée.
8: C'est la réalité, ça m'attriste pas, je vais pas sauter de joie non plus, c'est factuel, voilà.
7: Adrien Rabiot, comme chaque joueur de l'équipe de France depuis 10 jours, interrogé sur ce moment pas si anecdotique pour Didier Deschamps.
9: Bien sûr, ça me touche parce que je peux imaginer l'état dans lequel il est après autant de temps, il le mérite vraiment. J'espère que nous, sur le terrain, on pourra aussi gagner pour lui offrir une belle dernière ici en France.
7: Les groupes de supporters tricolores lui rendront hommage encore aujourd'hui et le public du Stade Permeroy saluera celui qui a systématiquement qualifié les Bleus sous son mandat pour toutes les phases finales de Coupe du Monde et de Championnat d'Europe.
28: Nicolas Georgerot pour RTL et ce match France-Irlande du Nord, vous pourrez bien sûr le vivre sur RTL, RTL Foot dès 20h. 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Enfin, l'histoire connaît une fin heureuse. Le hand féminin pourrait faire sienne la déclaration du numéro 3 mondial de tennis, Alexander Zverev, vainqueur hier de Roland-Garros, puisque Metz a apporté à la France sa première Ligue des champions féminines de hand, en battant en finale les doubles tenantes du titre hongroise de Győr, 31-29.
2: Et une autre première, puisque c'est Lorraine, font la une de l'équipe aujourd'hui, je pense à jamais dû arriver. Lorraine d'Europe, Rennes écrit évidemment R-E-I-N-E-S. Des jeunes en quête d'ancêtres, la généalogie séduit toujours plus les jeunes générations.
28: 80% des moins de 35 ans s'intéressent à leurs origines selon une étude IFOP. Plus nombreux encore que leurs aînés, ils sont 70%. Un besoin de transmission que tente d'assouvir Roxane, 26 ans, qui depuis le Covid retrace la généalogie familiale, Tom Froidefond, et l'arbre a de plus en plus de branches.
11: Oui, son déclic, Roxane l'a eu avec sa grand-mère dans les dernières années de sa vie.
12: C'était de plus en plus difficile de communiquer avec elle, donc on a commencé à l'enregistrer sur son enfance, sur sa famille, pour garder un lien en fait, tout simplement avec elle.
11: Et c'est avec son papa qu'elle commence à monter son arbre généalogique.
12: C'était vraiment ce travail de faire des recherches sur notre famille. C'est beau en fait de pouvoir partager ça avec ses parents.
11: À force, c'est devenu un jeu pour Roxane.
12: Pour moi, c'est un travail d'enquête, je prends ça comme un jeu d'enquête.
13: Tu joues au Cluedo ?
12: Sur ma propre famille en fait.
11: Elle mène l'enquête depuis son canapé en utilisant des sites de généalogie qui regroupent des milliards de documents. Pour Tony Nela du site Généanet, c'est cette possibilité qui séduit les plus jeunes.
17: Quand on est jeune, qu'on est étudiant, le temps est beaucoup plus limité. Aller dans une vieille armoire d'une mairie qui est ouverte une demi-journée par semaine, c'est un effort. Et aujourd'hui, c'est devenu à la portée de tout le monde, à l'heure qu'il a envie, la durée qu'il veut.
11: Mais même avec toutes ces données, on ne trouve pas tout sur ces sites. Pour finir l'arbre généalogique de sa grand-mère originaire de Suisse, Roxane prépare un voyage dans la ville de Bâle.
28: Tom Froidefond pour RTL. Attention, si vous vous déplacez en transport en commun en région parisienne ce matin, le trafic est très perturbé sur les RER A et C. Sur le RER A d'abord, trafic interrompu entre Aubert et Vincennes, perturbé sur le reste de la ligne, reprise estimée à 9h. Sur le RER C, cette fois, les trains ne circulent plus entre Juvisy et Austerlitz et entre Massy-Palaiseau et Austerlitz, trafic coupé dans les deux sens. Là, la reprise est prévue aux alentours de 8h.
2: Les courses, ça va se jouer aujourd'hui à Angers. C'est une jolie ville, Angers. Départ à 18h30.
28: La douceur angevine. Et Dominique Cordier qui vous conseille de jouer le 10, l'As, le 14, le 15, le 6, le 11 et le 2. Je répète, le 10, l'As, le 14, le 15, le 6, le 11 et le 2. L'outsider d'RTL, c'est le 14, Xylophono.
2: Merci beaucoup à vous, Céline Landreau. On vous retrouve à 8h15 pour l'interview d'RTL avec ce matin Linda Kebab, la syndicaliste policière. À tout à l'heure. Il est 7h10.
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2: Roland Garros est terminé, il est donc grand temps pour les candidats au bac de se mettre ou se remettre au travail parce que ça approche pour les élèves de première, les épreuves de français. Ça sera d'ailleurs ce jeudi et cette année, difficulté supplémentaire. Les élèves vont devoir faire particulièrement attention à leur faute d'orthographe. Bonjour Hortense Crépin.
18: Bonjour Thomas, bonjour à tous.
2: Ce matin, c'est notre événement, hein, E accent aigu, V, E accent grave, N, E, M, E, N, T. Vous êtes allés voir comment profs et élèves se préparaient à cette nouvelle règle et visiblement, ces nouvelles consignes, elles inquiètent un peu.
18: Oui. Et tous ceux que j'ai croisés à la sortie de ce lycée de Courbevoie avaient bien entendu parler de ces exigences renforcées pour l'examen.
19: Ça me fait très peur. L'orthographe, ça n'a jamais été mon fort. Mais là, ça va être chaud.
20: C'est n'importe quoi. C'est-à-dire que le français, c'est pas ma matière préférée et tout.
21: Ça rajoute encore une pression en plus.
18: Certains se sentent presque déjà condamnés, comme Ismaël, qui m'a montré l'un de ses cahiers.
22: Ça va être un supplice pour les yeux. Hein.
23: Alors...
18: On va décrire un petit peu, là ça ressemble un peu à quoi ton écriture?
23: Des hiéroglyphes je dirais. C'est pas très beau, je le sais. Je pense que je vais faire attention surtout à comment écrire et plus à la grammaire qu'autre chose. Bien, je pense que je vais me relire au moins 3 fois.
18: Et comme lui, chacun va tenter de se préparer au mieux d'ici jeudi.
21: C'est surtout au niveau des verbes conjugués, on se trompe souvent. À chaque fois, je fais des fautes sur les verbes passés simples, imparfaits, etc., parce que ça se ressemble un peu.
0: Et comment on s'améliore alors ?
21: On apprend les conjugaisons par cœur, c'est tout.
18: Le Bécherel comme livre de chevet pour Kabelia, Eric, lui, mise sur une autre méthode.
20: Je fais des dictées en ligne. Des dictées, il y a un classement par rapport au nombre d'erreurs que tu fais. J'en fais une fois par semaine.
18: C'est sans compter sur des applications qui permettent aussi de réviser, par exemple, en vérifiant l'orthographe correcte d'un mot.
2: Alors Hortense, on a entendu les inquiétudes des élèves, mais concrètement, comment ça va se passer ? Des consignes vont être passées au correct vraiment ?
18: Exactement, c'est en tout cas ce qu'a précisé le ministre de l'Éducation nationale, Édouard Geffray.
1: Toute copie qui n'a pas un niveau suffisant en termes d'orthographe, de syntaxe et de grammaire ne peut pas avoir la moyenne de baccalauréat. C'est sérieux. Pas évidemment de la même façon quand vous êtes en français et en mathématiques. Et on n'attend pas des champions orthographe. On n'attend pas des champions édicodeurs. On ne raisonne pas en termes de points mécaniques, si vous voulez. On ne va pas dire une faute d'accord, c'est moins 0,5 points, etc., etc. C'est la qualité globale de la copie.
18: Pas de barème fixe défini. Donc, en fait, l'idée, c'est d'éviter un certain laxisme chez des correcteurs qui pourraient ne pas sanctionner des fautes, comme l'explique cette professeure de français qui corrige des copies de bac depuis une trentaine d'années.
3: On nous demande d'être vigilants, on nous demande de sanctionner, mais on nous demande aussi une bienveillance, parce qu'effectivement, si on doit appliquer à la lettre, les copies seraient vraiment sévèrement sanctionnées. Alors évidemment, s'il y a des fautes d'orthographe à toutes les lignes, que la copie est vraiment indigente de ce point de vue-là, évidemment, elle sera sanctionnée. Mais sinon, sur des fautes ponctuelles, on sanctionnera pas plus que ça.
18: Des commissions nationales puis académiques vont se tenir dans les prochains jours pour expliquer aux correcteurs ce qui est autorisé et ce qui ne l'est pas. Mais quoi qu'il en soit, cette enseignante et plusieurs collègues n'entendent pas vraiment changer leur façon de faire et parlent surtout d'un effet d'annonce.
2: RTL événement signé Hortense Crépin, notre spécialiste des questions et d'éducation ici RTL. Ce bac qui fait la une de Corse Matin avec ce titre, dernier coup de collier. Allez, bon courage, on pense à tous ceux qui vont devoir travailler, peu dormir et surtout, il ne faut pas paniquer les amis. Merci beaucoup, il est 7h14, à suivre l'édito d'RTL Matin avec Étienne Jarnel. Bonjour Étienne.
13: Bonjour Thomas, bonjour à tous.
2: Il y avait fou là hier pour acclamer Jean-Luc Mélenchon en meeting présidentiel, mais vous avez surtout remarqué le maire de Saint-Denis, Bali Bagayoko.
13: Et oui, hier soir, comme ça arrive parfois, la première partie du concert, celle de Bali Bagayoko, était au moins aussi intéressante que la deuxième partie, celle de Jean-Luc Mélenchon.
2: Bah, vous nous expliquerez pourquoi selon vous dans un instant. Et puis juste après l'édito d'RTL Matin, le visage du jour d'Agnès Bonfillon. Bonjour Agnès.
14: Bonjour Thomas, bonjour à tous.
2: Ce matin, une femme d'autant plus en colère après le meurtre de Liana qu'elle se bat depuis des années et des années contre les violences faites aux enfants. C'est la comédienne Andrea Bescon.
14: Oui, elle-même victime de viol lorsqu'elle était petite fille, elle a fait de sa blessure un engagement.
2: Il est pratiquement 7h15 sur RTL. Bon réveil à tous.
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2: Il est 7h17, l'édito d'RTL Matin, Étienne Jernel. Il y avait beaucoup de monde hier au premier meeting de campagne présidentielle de Jean-Luc Mélenchon à Saint-Denis, la ville dirigée depuis le mois de mars par Bali Bagayoko, dont vous vous demandez ce matin s'il ne va pas devenir un sérieux rival du leader LFiste, et plus vite que ça.
13: Oui, il est déjà d'ailleurs, hein, Thomas, sans qu'il ait besoin de le dire, Jean-Luc Mélenchon devait lancer sa campagne à Saint-Denis, tout simplement parce que c'est Bali Bagayoko qui a la légitimité électorale la plus importante du parti. Élu au premier tour dans une ville de 150 000 habitants, c'est énorme. Et cette élection ne doit rien à Jean-Luc Mélenchon. Bali Bagayoko est élu à Saint-Denis depuis 2002. Il a construit lui-même sa carrière politique et sa victoire. C'est une originalité chez LFI où d'habitude tout procède du chef. Les autres lieutenants de Jean-Luc Mélenchon sont des soldats et lui semble avoir une autonomie de pensée, de parole et d'action beaucoup plus grande que les autres.
2: Et tout ça, ça s'est vu, ça s'est entendu hier soir ou pas ?
13: Disons que hier soir, le maire de Saint-Denis n'en a pas fait des tonnes sur le grand chef insoumis. Je le cite, hein, c'est l'homme politique le mieux préparé pour faire face aux défis de notre époque, fermez les guillemets. On a entendu largement plus flagorneur chez LFI. Alors il mène son chemin, Bali Bagayoko. Il n'a pas oublié probablement le PS époque François Mitterrand et donc Jean-Luc Mélenchon qui exploitait un peu le mouvement antiraciste. Mais à l'époque, les héritiers de l'immigration, hein, comme dit Bali Bagayoko, accédaient rarement aux responsabilités. Il l'a dit dans une interview au site communautaire Ouma.com, et je le cite, on était bien pour être des trépieds.
2: Bon, mais sur le fond, est-ce qu'il est différent, Bali Bagayoko, de Jean-Luc Mélenchon ?
13: C'est difficile à dire, il brouille les pistes. Hier, il a longuement vanté l'histoire de Saint-Denis, de la France, parlé plutôt de France unie, il a tenu un discours plutôt universaliste. D'un autre côté, il a semblé aussi donner des gages à la gauche radicale en martelant des mots comme anti-impérialiste et anti-colonialiste. Alors, dans l'action, le maire de Saint-Denis a apparu d'abord très LFI sur la sécurité en suggérant un désarmement de la police municipale. En réalité, les policiers resteront armés, les LBD seront simplement dans les coffres des voitures. Il est possible que Bali Bagayoko soit plus pragmatique qu'on ne l'a dit au premier abord. Son discours hier était en tout cas moins virulent, plus rassembleur que celui de Jean-Luc Mélenchon qui a dédié, il faut le noter quand même, son meeting au peuple qui résiste aux envahisseurs, très bien, mais qui a évoqué parmi eux l'Iran. Hein, oui, donc Jean-Luc Mélenchon a implicitement défendu un régime théocratique massacrant justement son peuple dans des proportions que l'on n'a pas vues depuis des décennies. Alors Bali Bagayoko, lui, n'a pas prononcé de telles outrances, pas du tout, mais bon, il était là, et vous savez, Beaumarchais plaçait parmi les caractéristiques de la politique, je le cite, de feindre d'ignorer ce qu'on sait et de ne point ouïr, ce qu'on entend.
2: Merci beaucoup Étienne Jernel, directeur du Point. Vous évoquez l'Iran, on apprend un instant que les gardiens de la Révolution 10 frappés en ce moment, 2 bases aériennes en Israël. Preuve, s'il en fallait une supplémentaire, que les hostilités sont vraiment reparties entre les Israéliens et les Iraniens ce matin. Merci beaucoup à vous, Étienne. RTL, il est 7h20. Le visage du jour d'Agnès Bonfillon. Ce matin, celui d'une femme qui a subi dans sa chair les violences et abus faits aux enfants, qui en a fait un spectacle et un combat de tous les jours. C'est donc Andréa Bescon, la comédienne, qui appelle d'ailleurs à un rassemblement d'indignation ce soir à 19h, devant le ministère de la Justice à Paris et devant tous les tribunaux de France. Et ce, en hommage à Liana, parce que son combat ne s'arrête jamais.
14: Elle danse, elle joue, elle réalise, elle écrit et surtout à 46 ans, Andréa Bescon parle et dénonce sans relâche.
6: Liana, c'est l'injustice de trop, mais il y en a eu plein avant elle. Nos enfants sont majoritairement violés par des hommes qui sont connus de la justice.
14: Depuis une dizaine d'années, elle est devenue une voix forte dans la lutte contre les violences sexuelles faites aux enfants, victime de viol à l'âge de 9 ans par un ami de ses parents. Elle a enfoui ce traumatisme pendant des années. Comme elle l'explique dans le podcast In Power, la danse lui sert alors de refuge.
7: Je me souviens me réveiller, très grosse partie de ma vie, avec une putain de boule au ventre. Et la danse, elle m'aidait quand même à faire partir cette sensation dans la journée.
14: Elle quitte le domicile familial toulousain à 12 ans pour un internat à Cannes, puis le conservatoire de Paris. Son mal-être, elle ne sait pas d'où il vient, jusqu'à ses 19 ans.
7: T'as oublié pendant des années, voire des décennies, et d'un seul coup, mais alors sans prévenir, tout te revient, bam ! Les gestes, la voix, les odeurs.
14: Des années plus tard, elle transforme cette douleur en seule en scène. Elle reçoit d'ailleurs un Molière pour Les Chatouilles ou La Danse de la Colère. 5 ans plus tard, il y a l'adaptation au cinéma.
1: Je me demandais si tu voudrais pas jouer à la poupée avec moi.
3: Oh, si, un peu, j'en ai plein.
1: Non, attends. Ce qui serait super, ce serait que toi, tu fasses la poupée. Et puis moi, je ferai la petite fille.
14: Le film reçoit 2 Césars, souvenez-vous.
4: Peut-être qu'un jour, on va bousculer les tabous. Peut-être qu'on va rompre les silences. Peut-être qu'on va vraiment parler et entendre nos enfants. Et peut-être qu'un jour, cette pédocriminalité, ben, ça sera qu'un souvenir lointain.
14: À partir de là, Andrea Bescon parle pour toutes les victimes.
2: Et plus que jamais, Andrea Bescon, aujourd'hui, continue à donner de la voix encore et encore.
14: Mais oui, elle dénonce une justice trop lente, un manque de courage politique. S'il faut aller au clash, aucun souci, comme sur France 5 il y a 3 ans face à Marlène Schiappa.
8: À votre place, honnêtement, je ne serais pas comme ça, tout détendu, en train de sortir un livre.
9: Franchement, moi, je trouve ça juste honteux. Pardon, oui, moi, je suis désolée, mais je vais pas rester sur le plateau. Tu peux dire à moi que je découvre les violences sexuelles, mais merde,
8: j'ai l'âge de 15 ans. Il y a une telle incompétence, il faut démissionner.
14: Ces coups de gueule dérangent, eh bien, Andrea Bescon assume.
10: C'est parfois un peu clivant de prendre autant la parole. J'essaye de me détacher, de savoir si on m'aime ou si on m'aime pas. J'essaie de faire ce qui me paraît juste.
14: Alors elle continue à bouger et faire bouger les choses. Andrea Bescon sait trop ce que le silence coûte. Elle sait aussi ce que la parole peut réparer.
2: Andrea Bescon, visage du jour avec vous, Agnès Bonfillon, rassemblée au nom de l'IANA partout en France. C'est l'une de la Charente libre avant ces rassemblements prévus ce soir à 19h devant tous les tribunaux du pays. Andrea Bescon, elle jouera son spectacle Les Chatouilles que vous évoquiez mercredi aux Folies Bergères pour l'IANA et pour les enfants victimes de pédocriminels. Les recettes de ce soir-là seront reversées à la Fondation des Femmes. Merci beaucoup. Et bonjour, Aude Vernuccio.
11: Bonjour Thomas, bonjour à tous.
2: Dans un instant, le journal de 7h30, vous nous parlerez du dernier match des Bleus, match de préparation certes, mais les choses sérieuses débutent vraiment pour l'équipe de Didier Deschamps. Et sinon, regardez le ciel, mes amis, vous n'allez pas y croiser beaucoup d'oiseaux.
11: Non, c'est le constat accablant de la Ligue de protection des oiseaux. 800 millions d'oiseaux qui ont disparu en 40 ans en Europe. C'est 20 millions de moins chaque année. Elle publie donc pour la première fois son baromètre. La faute à l'agriculture intensive et aux constructions, d'après l'association.
2: Et puis on parlera météo avec vous, Louis Baudin. Bonjour mon cher
12: Louis. Bonjour Thomas.
2: Bon, ça se recomplique aujourd'hui.
12: Oui, ça se recomplique beaucoup, avec une perturbation dans le nord-ouest et des orages qui reviennent.
2: A tout de suite sur RTL, après les grosses têtes.
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2: Les grosses têtes et le ministre de l'Éducation nationale qui lui aussi fait des fautes d'orthographe. On en parlait de l'orthographe tout à l'heure dans RTL événement. Et ça n'a pas échappé à Philippe Boxeau.
5: Sur une émission de télé, on lui a demandé d'écrire accueil, il savait pas où mettre le U, je crois.
8: Aïe, aïe, aïe.
5: Ouais. Ça, c'est surtout qu'il veut faire un plan pour réformer l'orthographe.
6: Oui, oui, oui. Bah, désormais, il dit il y aura plus de U dans accueil.
5: En même temps, ce serait plus facile si on enlevait les voyelles.
13: En plus, il y a un moyen mnémotechnique très simple pour retenir accueil.
6: Ah oui.
13: C'est une erreur inadmissible.
5: Tu prends les
13: chaque J initiale de c'est une erreur inadmissible, ce sont les lettres dans le bon ordre d'accueil. Ah
6: oui. J'arrive plus facilement à retenir comment on écrit accueil que de retenir...
5: Que c'est une erreur inadmissible.
6: C'est une erreur inadmissible. Ah
2: oui. Les limites des moyens mnémotechniques, les grosses têtes qui reviennent à partir de 15h30 avec notamment Roselyne Bachelot et Sébastien Thoen. La météo, Louis Baudin. Alors, là, il y a encore plein de nuages qui reviennent. Il y a de la pluie qui... On prend le parapluie aujourd'hui, hein ?
16: On prend le parapluie aujourd'hui, oui, effectivement. Il servira un moment ou un autre, sauf près de la Méditerranée ou encore du côté de l'Aquitaine. Peut-être que là, vous passerez un peu à côté de ces averses, donc qui reviennent sous deux formes. D'abord, avec une perturbation dans le nord-ouest qui est en train d'arriver sur le Finistère. Peut-être que là, vous passerez un peu à côté de ces averses, donc qui reviennent sous deux formes. D'abord, avec une perturbation dans le nord-ouest qui est en train d'arriver sur

0: Ouest-Est. Dans l'Ouest, les températures vont baisser, 16 à 22 degrés seulement au nord de la Loire cet après-midi, 21 à 25 degrés dans Nouvelle-Aquitaine. Et puis dans l'Est, ça aura encore le temps de chauffer avant l'arrivée des orages, entre 25 et 29 degrés. Mais évidemment, sous les orages, ça pourra chuter brutalement.
1: Juste en quelques mots, c'est toute la semaine comme ça?
0: Non, c'est pas toute la semaine. À partir de demain, on va retrouver un temps un peu plus calme. Mais il y aura encore des passages nuageux, des averses et des températures qui vont vraiment avoir du mal à grimper avant le week-end prochain, où là j'ai peut-être des bonnes nouvelles.
1: Donc la consigne du jour, c'est écouter attentivement Louis Baudin, parce que c'est très instable tout ça.
0: Merci.
1: Merci beaucoup Louis, il est 7h29.
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1: Le journal de 7h30 vous est présenté par Aude Vernuccio et les choses sérieuses commencent donc maintenant. Dernier match de préparation pour l'équipe de France de foot avant le mondial.
3: Après la défaite 2-1 face à la Côte d'Ivoire, la France affronte ce soir l'Irlande du Nord à Lille. Dernier match de préparation avant de s'envoler vers le continent américain. Le coup d'envoi du mondial, c'est dans 3 jours. Concentration maximale pour l'équipe de France, Philippe Sanfourche.
4: Pas un mot et ambiance très studieuse hier soir à l'entraînement. Après la piqûre de rappel face aux Ivoiriens, il s'agit de remettre les pendules à l'heure avec une équipe très proche de celle qui devrait affronter le Sénégal pour le premier match de Coupe du Monde. Didier Deschamps va aussi limiter les changements.
5: Je ne vais pas en faire 5 à la mi-temps comme je l'ai fait au dernier match. Les objectifs sont un peu différents.
4: Monter en puissance, affiner les automatismes et faire le plein de confiance. Au milieu de terrain, Adrien Rabiot annonce la couleur.
6: Il faut jouer le match à fond, en ayant l'idée de faire une dernière répétition, que ce soit la dernière avant le match du 16, de finir sur une bonne note, sur une victoire, avec une prestation aboutie, pour arriver là-bas avec beaucoup de confiance.
4: Avec les retours de William Saliba en défense, des Parisiens Doué et Dembélé, champion d'Europe, un groupe enfin au complet pour attaquer les choses sérieuses.
3: Philippe Sanfourche pour RTL et France-Irlande du Nord, c'est à vivre dans RTL Foot dès 20h avec Eric Silvestro. Ensuite, France-Sénégal, ce sera le 16 juin.
1: 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Foot au féminin, la relève s'essouffle, ça c'est ce que titre la Montagne ce matin. Faut pas oublier que les filles aussi sont en train de tenter de se qualifier pour la prochaine Coupe du Monde. Il y aura un match contre l'Irlande, match décisif, demain à 21h pour Clara Matteo et toutes ses coéquipières. RTL, il est 7h31, il y avait 6000 personnes réunies hier dans le Gers. De nouveaux appels au rassemblement sont prévus ce soir. La mort de Liana, 11 ans, a provoqué une véritable déflagration dans la société française.
3: Appel au rassemblement devant les tribunaux de France et devant le ministère de la Justice ce soir 19h. Les associations expriment leur indignation face à une justice qui n'a pas pu empêcher la mort de la collégienne. Indignation dont les politiques s'emparent. Bruno Retailleau, Édouard Philippe, Jean-Luc Mélenchon. Tout le week-end, les candidats ont formulé des propositions, Julien Fautra.
7: Oui, déjà Jean-Luc Mélenchon, c'était hier à Saint-Denis.
8: Proposons une loi globale contre la pédocriminalité et les féminicides.
7: Un peu plus tôt, dans le week-end, c'est à droite qu'on avait sorti les promesses de campagne. Pour Bruno Retailleau, créer une cour disciplinaire de la magistrature à la place de l'actuel Conseil supérieur de la magistrature qu'il juge trop corporatiste, sous-entendu trop laxiste, sous-entendu trop de gauche. Même logique pour Édouard Philippe qui était dans le Val d'Oise à Taverny, l'idée qu'un magistrat ne puisse plus adhérer à un syndicat.
9: La justice, c'est le cœur de l'État. La défense, c'est le cœur de l'État aussi. Dans la défense, on n'est pas syndiqué. Je m'interroge très sérieusement sur le bien fondé, dans un domaine aussi sensible que la magistrature, d'un pouvoir syndical qui donne le sentiment d'être assez intouchable.
7: Les candidats, on l'a vu ce week-end, désormais plus audibles que les ministres en responsabilité. Le temps de la campagne présidentielle semble avoir réellement commencé.
3: Les précisions de Julien Fautra pour RTL. Et pour rappel, le suspect du meurtre a été visé par plusieurs plaintes pour viol et agression sexuelle sur mineurs. Le ministre de la Justice, Gérald Darmanin, veut donc reprendre les 70 000 plaintes qui concernent les enfants en France d'ici au 14 juillet. Le garde des Sceaux reçoit dès ce matin les procureurs généraux.
1: RTL, il est 7h33. Une question à présent. La trêve au Moyen-Orient est-elle devenue caduque ce matin?
3: Israël a riposté à des tirs de missiles iraniens dans la nuit en frappant le centre de l'Iran et le site pétrochimique de Machar. Tel Aviv dit ce matin avoir subi une nouvelle salve d'attaque. Les gardiens de la révolution affirment à l'instant avoir frappé 2 bases militaires. Donald Trump avait pourtant dissuadé le premier ministre israélien d'agir hier soir.
1: Et puis après plus de 4 ans de guerre, Volodymyr Zelensky lui persiste et signe. Il veut discuter directement avec Vladimir Poutine.
3: Proposition soutenue par les dirigeants français, allemands et britanniques après un sommet à Londres hier. Pour Jean-Noël Barrot, le ministre français des Affaires étrangères, étrangères. La Russie est dans l'impasse. Il était l'invité du grand jury sur RTL.
10: La Russie est en échec, et notamment en échec militaire.
11: Qu'est-ce que vous
10: puisque
11: avez...
10: pour deux mois, pendant les deux derniers mois, l'Ukraine a repris du terrain sur la Russie, que la Russie perd désormais 35 000

0: hommes par mois sur le front, c'est-à-dire plus que ce qu'elle ne parvient à recruter. Et puis, chacun s'en aperçoit, l'Ukraine est en train de gagner la guerre des drones en étant capable de lancer des opérations dans toute la profondeur du territoire russe.
1: Jean-Noël Barrot, invité du grand jury RTL Le Figaro, Public Sénat M6, et noté qu'une nouvelle attaque de drones ukrainiens sur un train en Crimée annexée a fait cette nuit un mort et un blessé.
2: Il est 7h34, l'alerte venue du ciel en 40 ans en Europe, écoutez bien, 800 millions d'oiseaux ont disparu.
1: C'est la première fois que la LPO, la Ligue de protection des oiseaux, publie son baromètre de l'avifaune. Et le constat est accablant. On perd 20 millions d'oiseaux par an et avec eux tout un écosystème, Nathan Bocard.
3: Oui, des chiffres que nous pouvons tous vérifier par nous-mêmes. Tendez l'oreille. Un matin, vous entendrez sûrement quelques chants d'oiseaux, mais beaucoup moins qu'il y a 40 ans. La première cause de ce silence, c'est l'agriculture intensive. Pesticides en tout genre ont fait chuter la population d'insectes dont les oiseaux se nourrissent. L'agrandissement des champs s'est aussi fait au détriment des haies, des mares, des bosquets qui sculptaient nos paysages. Et les oiseaux ont ainsi perdu leurs habitats naturels. Un constat clair, établi par la science et pourtant remis en cause par des lois récentes ou en préparation, se lamente Alain Maugrain-Dubourg, le président de la LPO.
4: On est scandalisé par la loi Duplomb qui revient sur le devant de la scène, qui invite à réutiliser à nouveau des pesticides. Finalement, l'économie l'emporte sur le reste du vivant.
3: Car si une partie de la loi Duplomb a été censurée par le Conseil constitutionnel, le sénateur a promis de revenir à la charge sur le volet pesticides, un non-sens pour la LPO qui appelle à une agriculture plus respectueuse de la nature.
1: Merci à vous Nathan Bocard.
2: Et merci à vous Edvard Nouchon. On se retrouvera tout à l'heure pour le journal de 8h30. Il est 7h35. À suivre, c'est L'Angle Écho. Bonjour François Langlais.
5: Bonjour Thomas, bonjour à tous.
2: Ça bouge hein, donc dans le monde de la téléphonie, oui. Puisque ce week-end, SFR et ses plus de 25 millions d'abonnés se sont fait manger par ses trois concurrents, Bouygues Télécom, Free et Orange.
5: Big Bang, on passe de 4 à 3 opérateurs. Alors évidemment, la question qui s'impose, qu'est-ce que ça va changer pour le prix de nos forfaits ? Rendez-vous dans un instant.
2: Et puis juste après L'Angle Écho, c'est le député du Nord et vice-président du Rassemblement National, Sébastien Chenu, qui sera l'invité d'RTL Matin, suivi, comme il se doit, de Philippe Cavrivière. A tout de suite.
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2: Il est 7h39, l'Anglais Éco, François Langlais. Big Bang chez les opérateurs télécom, titre Ouest France ce matin. Cette fois, c'est fait. Bouygues Télécom, Free et Orange se sont mis d'accord pour se partager la dépouille de SFR. Coût de l'opération, 20 milliards d'euros environ. Et une question qu'on se pose tous, François, quelles conséquences pour nous tous, les clients, et aussi pour les salariés de Feu SFR, bien sûr?
5: Oui, vous l'avez dit, trois opérateurs rachètent et coupent en morceaux le quatrième. C'est 20 milliards d'euros, c'est 20 millions de clients qui vont changer d'opérateur. Bouygues récupère la plus grosse partie de l'entreprise, un peu plus de 40%, tandis que les deux autres sont à plus ou moins 30%. L'actuel propriétaire de SFR, Patrick Drahi, a laissé l'entreprise se détériorer sous l'effet d'une dette devenue écrasante. Bon, et il a guère d'autres choix que de vendre, et pour autant, là, il fait plus que sauver les meubles avec le prix qu'il obtient. La marque SFR devrait donc disparaître au profit de celle des trois autres. SFR, créé en 1987 par la Compagnie Générale des Eaux, a vraiment pas eu de chance, hein, parce que elle a été malmenée une première fois par le désastre du Vivendi de Jean-Marie Messier, auquel elle appartenait, puis par l'aventurisme financier de Patrick Drahi.
2: Bon, mais aujourd'hui, là, en 2026, quelles conséquences ça peut avoir sur le prix des forfaits?
5: En bonne logique, passer de 4 à 3 opérateurs, ça diminue la concurrence. Donc théoriquement, ça devrait faire remonter les prix. Même si les opérateurs s'en défendent en expliquant notamment que le marché français n'est plus en croissance à cause de la démographie. Donc ça les contraint à la modération. Il faut quand même savoir que les prix sont chez nous parmi les plus bas au monde, grâce à la concurrence. En mai 2025, les prix moyens d'un forfait illimité avec au moins 20 gigas d'internet est passé sous la barre des 10 euros. C'était encore 17 euros en 2023, c'est 4 à 6 fois moins cher qu'aux États-Unis, 4 à 6 fois, hein, où la facture mensuelle moyenne de mobile dépasse les 100 euros.
2: Mais pourquoi? Il y a moins de concurrence sur la téléphonie aux États-Unis?
5: Oui, beaucoup moins. Ouais. Aux États-Unis, il y a 3 opérateurs nationaux seulement, alors qu'en Europe, ben, il y en a une centaine. Le nombre moyen d'abonnés par opérateur chez nous, il est de 5 millions, contre 100 millions en Amérique, plusieurs centaines de millions en Chine et en Inde. Ben, ça fait des prix plus bas pour le consommateur, on en profite. Mais la contrepartie, c'est qu'on a des opérateurs nains au plan mondial, qui n'ont pas la base, pas la rentabilité suffisante pour investir autant que leurs homologues sur les autres continents. C'est la philosophie européenne, on privilégie le consommateur plutôt que le producteur. Alors, peut-être les autorités de la concurrence actuelles vont-elles bloquer ce deal, justement pour préserver une forte compétition à 4 opérateurs. Elles ne rendront leur verdict que dans 18 mois.
2: Dans un an et demi.
5: C'est aberrant. Fin 2027, ça veut dire qu'en 18
2: tout
5: mois,
2: est bloqué, là.
5: Tout est bloqué. Ça, et le business va probablement encore se détériorer à SFR.
2: Bon, et les conséquences pour les salariés d'SFR?
5: Vous savez, une fusion d'entreprises, c'est fait pour réduire les coûts avec la mise en commun des services. C'est-à-dire que l'objectif non dit, mais avéré d'une fusion, c'est de supprimer les emplois. Ça se passera donc aussi chez SFR, même s'il faut noter que les acquéreurs se sont engagés à ne pas le faire avant 2029.
2: Bon, vous savez ce que ça veut dire SFR, l'acronyme ?
5: Société Française de Radiotéléphonie.
2: Ah, oh bah oui, c'est d'un ancien temps tout
5: mais
2: ça.
5: 1987, mon cher Thomas.
2: Vous m'avez encore appris quelque chose. Merci beaucoup à vous, François Langlais. Il est 7h42.
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2: Il est député du Nord, vice-président de l'Assemblée et vice-président du Rassemblement National. Sébastien Chenu est l'invité d'RTL Matin. Bonjour et bienvenue sur RTL, Sébastien Chenu.
19: Bonjour.
2: Liana avait 11 ans. Liana a été tuée par un homme dont tout indique qu'il aurait dû être mis hors d'état de nuire depuis longtemps, car déjà visé par des plaintes pour viol ou violence sexuelle sur mineurs. Plaintes qui sont restées lettres mortes. Gérald Darmanin, le garde des Sceaux, a parlé d'un immense échec et a présenté ses excuses au nom de la justice à la famille. Et maintenant?
19: Vous avez raison, l'émotion est immense. Moi, j'étais dans ma circonscription, évidemment, tout le week-end. Et je peux dire qu'effectivement, les Français, en tous les cas, ceux que j'ai rencontrés, sont particulièrement touchés par ce drame.
2: On se sent tous concernés.
19: Oui, tout le monde se sent concerné, tout le monde se dit que ça pourrait être sa fille, sa cousine, sa voisine, cette petite, et surtout, tout le monde se dit que la justice dysfonctionne, mais ce n'est pas uniquement un dysfonctionnement. Et en cela d'ailleurs, la marche blanche n'est pas une réponse. On le voit bien, la faiblesse de la réponse du ministre de la Justice également n'en est pas une. Et on voit que c'est un drame, parce qu'en fait c'est la ruine programmée de notre système judiciaire qui est en train de se de se dévoiler sous nos yeux. La ruine programmée via le manque de moyens, évidemment,
17: plus dénoncé... 50% pour les moyens de la justice depuis 2017.
19: D'accord, mais enfin, vous voyez bien qu'on n'y est pas. On est à peu près, je crois, 10 000 magistrats dans le pays, c'est-à-dire très loin de ce que des autres pays européens par rapport au nombre d'habitants. Donc la ruine programmée par rapport au manque de moyens, la ruine programmée par rapport à l'absence de responsabilité ou de volonté politique, de responsabilité d'une certaine magistrature qui n'est jamais, lorsqu'elle se trompe, lorsqu'elle ne poursuit pas, lorsqu'elle a été sourde pendant des années à un certain nombre de plaintes et de signalements, eh bien n'est pas responsable, ne peut pas répondre de
17: ces manquements. Si, il y a le Conseil supérieur de la magistrature.
19: Non, pas vraiment. Mmh. Et puis,
17: vous êtes comme Bruno Retailleau qui demande un nouvel organisme.
19: Je vais y venir. Ouais. Et puis la ruine programmée aussi, parce que par une justice qui parfois est teintée d'idéologie, et qui aujourd'hui peut amener à des résultats qui ne sont pas satisfaisants en ce qui concerne les poursuites. Vous me parlez de Bruno Retailleau. Moi, je fais toujours attention à ces gens qui sont un peu toujours les monsieur plus.
17: Il veut une cour disciplinaire de la magistrature avec des citoyens tirés au sort, des magistrats professionnels et des personnalités qualifiées.
19: Alors, on peut mettre tout ça en débat. Moi, je crois qu'effectivement, la première question à se poser, c'est pourquoi est-ce que dans le corps de la magistrature, il n'y a pas de responsabilité ? Est-ce qu'un magistrat n'est pas responsable de ses décisions et ne peut pas en être éventuellement sanctionné ?
17: Encore une fois, il y a le Conseil supérieur de la magistrature.
19: Oui, enfin, on voit bien que ce n'est pas satisfaisant. Moi, je suis pour une justice indépendante. Attention, mélangeons pas les choses. Je pense que la justice doit être indépendante, mais elle doit aussi, dans certains cas, effectivement, pouvoir répondre de ses manquements. Et ces manquements, ces signalements, maintes fois répétés dans le cadre de cette affaire, sont gravissimes.
17: On a une justice... Gérald Darmanin a dit qu'il y aurait des sanctions s'il est avéré qu'il y a eu des fautes ou des responsabilités établies. L'avocat pénaliste Franck Bertrand a eu ces mots-là sur X hier. Il va pas être bon être magistrat dans les semaines à venir, je le pressens. Les boucs émissaires sont déjà désignés, il faut sauver le ministre.
19: Mais c'est pour ça que je ne crois pas dans ce que... Enfin, c'est un effet d'annonce, quoi, Gérald Darmanin.
17: Quand il dit qu'il faut vérifier les 70 000 plaintes d'ici au 14 juillet qui concernent les enfants...
19: C'est un effet d'annonce. Chacun sait que c'est extrêmement compliqué d'ici au 14 juillet de vérifier 70 000 plaintes pour mineurs sur 3 millions de plaintes en attente. Oui. Je rappelle qu'il y a 70 000 plaintes pour mineurs et quand Gérald Darmanin dit la question de l'enfance, de la protection de l'enfance dans la justice est une priorité, mais comme il mettait les autres difficultés, la lutte contre le narcotrafic est une priorité, etc.
17: C'est vrai ou c'est pas vrai ?
19: Quand vous compilez toutes
17: les priorités... Mais c'est vrai ou c'est pas ? Est-ce que la lutte contre le narcotrafic est une priorité ?
19: Quand vous compilez toutes les priorités, il n'y en a pas une. Or, dans ces directives, ou en tous les cas, dans les lettres qu'il a pu écrire au parquet...
17: Il y a eu des circulaires. Il y a eu des circulaires qui n'ont pas été appliquées.
19: Eh bien, c'était une liste à la Prévert. Moi, je pense qu'une justice qui se tient debout, un garde des Sceaux qui sait où il va, il a deux ou trois objectifs prioritaire, puis après il y a des objectifs secondaires. Parmi ces objectifs prioritaires, il y a effectivement la question de la protection de l'enfant. Je vous rappelle quand même que aussi le scandale de la mairie de Paris devrait nous alerter
17: les activités
19: et nous scandaliser de la même façon.
17: Sébastien Chenu, Mathilde Panot, la chef des députés LFI, a appelé à la démission de Gérald Darmanin. Est-ce que vous la suivez là-dessus ?
19: Mais ça, c'est de la politique politicienne. Vous voyez, moi je pense que j'ai zéro confiance et personne ne peut avoir confiance dans le garde des Sceaux. J'ai zéro confiance et personne ne peut avoir confiance dans ces gens qui, depuis 10 ans, en Macronie, se sont succédés, d'ailleurs parfois à la vitesse de la lumière, place Vendôme, au siège du ministère de la Justice, avec des politiques qui sont parfois très contradictoires. Mm-hmm. Monsieur Dupont-Moretti, Monsieur Darmanin, Madame Belloubet. On a eu des gardes des Sceaux qui ne plaidaient pas pour la même chose. Donc aujourd'hui, l'idée de dire, comme me dit Madame Panot, c'est la démission de Darmanin, c'est un peu court. En fait, personne...
17: Mais il faut faire quoi ? Parce que vous actez l'impuissance des politiques, l'impuissance. Il faut faire quoi, Sébastien Chenu ? Parce que on a l'impression qu'on est face à une affaire d'État. C'est le cas ou pas ?
19: Ah ben bien sûr, c'est un énorme scandale d'État, bien entendu. La première des choses, c'est qu'il faut donc des moyens pour la justice. Vous avez dit, la justice a augmenté son nombre. Ces moyens, c'est une réalité, ça ne va pas assez loin. Des moyens à la fois dans le recrutement des magistrats, des moyens pour les places de prison. Vous savez, quand Emmanuel Macron a été élu il y a bientôt 10 ans, il avait promis des dizaines de milliers de places supplémentaires, je crois 50 000 places supplémentaires. Il y en aura eu au maximum, construit au bout de 10 ans, 15 000.
17: Parce que vous savez que c'est très compliqué de construire des prisons, ça prend du temps et que les maires n'en veulent pas, quelles que soient leurs étiquettes.
19: Deux choses. Lorsqu'on a voulu reconstruire Notre-Dame, on a pu faire, entre guillemets, une loi spéciale qui a permis de s'affranchir un certain nombre de contraintes. Et deux, je vous rappelle que dans les prisons, 25% des détenus sont étrangers. Pas d'origine étrangère, 25% ont une nationalité étrangère. Ils devraient donc repartir dans leur pays d'origine.
17: Vous savez aussi, Sébastien Chenu, que dans la plupart des cas, les pays d'origine ne veulent pas les récupérer.
19: Bien entendu,
17: d'ailleurs
19: ce gouvernement n'a pas eu le discours, la poigne, la fermeté, le bras de fer nécessaire pour que un certain nombre de pays, dont l'Algérie, puissent reprendre leurs ressortissants délinquants.
17: Sébastien Chenu, est-ce que vous êtes pour l'interdiction des syndicats de magistrats? Édouard Philippe s'en est prêt à la syndicalisation des juges ce week-end. Il a dénoncé un pouvoir syndical assez important et qui donne le sentiment d'être assez intouchable. Est-ce que si vous êtes au pouvoir dans un an, vous interdirez les syndicats de magistrats?
19: Non, je crois que c'est très compliqué en plus d'interdire les syndicats.
17: C'est constitutionnel.
19: C'est pas... Donc l'idée, c'est pas ça. C'est que les syndicats puissent de magistrats puissent faire leur boulot, qui est de défendre un corps. Mais en revanche, des syndicats qui appellent à voter pour des candidats à l'élection présidentielle, comme le syndicat de la magistrature, pose un problème dans cet univers de la magistrature, pose un problème, ça, en réalité, se tire eux-mêmes une balle dans le pied, parce que le mur des cons, ça a décrédibilisé l'ensemble de la magistrature, et quand vous signaliez tout à l'heure les propos de Franck Berton, l'avocat, il peut dire merci au syndicat de la magistrature d'abîmer à ce point la confiance que peuvent avoir les Français en eux.
17: Est-ce que vous regrettez d'avoir voté contre une proposition de loi transpartisane qui prévoyait en octobre une modification pénale du viol pour intégrer la notion de non-consentement ?
19: Non, pas du tout, et d'ailleurs, vous savez, on avait eu ce débat qui est un débat très sérieux.
17: C'est important la prise en compte de la parole des victimes, on se rend compte.
19: J'allais y venir, mais l'inversion de la charge de la preuve, grosso modo, devoir expliquer que votre partenaire vous avait donné un accord avant toute relation sexuelle, nous paraissait évidemment très compliqué et source de conflits, porteur de conflits multiples sans rien résoudre. Donc, prenons les choses avec beaucoup de sérieux, beaucoup de distance. L'accueil de la parole des victimes, que ce soit les femmes, que ce soit les enfants, et la place de la victime dans la procédure judiciaire est primordiale et je pense que, vous savez, il y a quelques années, il y avait un secrétariat d'État aux droits des victimes. Moi, j'avais été d'ailleurs membre du cabinet de Nicole Gage, qui était secrétaire d'État aux droits des victimes, c'était il y a 20 ans. Eh bien, je pense qu'effectivement, on devrait s'inspirer de ce qui avait été fait il y a quelques années. On a oublié quelque part la place des victimes dans le processus.
17: Au chapitre politique, Jean-Luc Mélenchon, ça vous a pas échappé, a tenu son premier meeting de campagne présidentielle hier à Saint-Denis. Il y avait du monde, hein, environ 10 000 personnes, 26 000 chez LFI. Et il a accusé le Rassemblement National de promouvoir un suprémacisme visant à diviser les peuples en ethnie et en religion. Vous êtes, paraît-il, des obsédés de la race.
19: Bon, les excès de Jean-Luc Mélenchon, on les connaît. Pour moi, c'est Jean-Luc Mélenchon, c'est l'accélérateur du déclin. C'est-à-dire que c'est le candidat, en fait, des dangers et des vengeances vis-à-vis d'un tas de gens, des vengeances vis-à-vis même de l'histoire de notre pays. Et qui est obsédé de la couleur de la peau? Qui sans arrêt parle de Français racisés? Qui sans arrêt parle de privilèges blancs? Qui sans arrêt parle de minorités visibles? C'est Jean-Luc Mélenchon. Nous ne parlons jamais de la couleur de la peau. Un être humain, quelle que soit la couleur de sa peau, est absolument le même, égal à un autre être humain, nous parlons de la nationalité. Alors si on ne peut plus parler de l'immigration sans être...
17: Il s'en prend à vous parce que vous voulez supprimer le droit du sol si vous êtes élu ?
19: Oui, nous considérons que ça ne suffit pas de naître, évidemment, sur le sol français pour se sentir
17: Vous le supprimerez,
19: français.
17: Purement et simplement.
19: Oui, nous l'avons déjà dit. Et ça fait partie de notre programme. Mais, je veux dire, si un désaccord aussi fondamental sur l'immigration fait d'adversaires politiques des suprémacismes, alors ne parlons plus d'immigration et considérons que ce n'est pas un sujet prioritaire, alors que, je vous le rappelle, l'immense majorité des Français, y compris des Français de gauche, considèrent que nous avons un problème migratoire. Mais vous savez, je me souviens il y a quelques années, parce que M. Mélenchon, c'est aussi quand même le champion des reniements. C'était lui qui disait, est-ce que l'avenir, c'est le déménagement du continent africain? Il employait ce mot, hein. Déménagement du continent africain sur le continent européen. Visiblement, pour lui, la réponse est oui.
17: Ça vous impressionne qu'il y ait autant de monde hier à Saint-Denis devant lui?
19: Non, vous savez, moi je me souviens...
17: C'était quand même assez impressionnant.
19: Non, mais il sait faire ça. Il sait faire, mais ils sont à Saint-Denis, ils sont dans leur lieu de force. Ils sont dans le lieu le plus emblématique des victoires relatives, d'ailleurs.
17: Révolutionnaire chez les rois.
19: Oui, mais ça c'est autre chose. Mais ce que je veux dire, il sait faire, vous savez, on a connu des gens qui rassemblaient beaucoup de monde dans les salles et qui ont fait des petits scores présidentielle.
17: Merci beaucoup Sébastien Chenu. Jordan Bardella ou Marine Le Pen ?
19: Et Marine Le Pen est notre candidate. Et si elle ne l'est pas, si elle est privée de cette candidature, Jordan Bardella prendra la relève.
17: Merci Sébastien Chenu. Venu ce matin sur RTL. Tout de suite, c'est Philippe Cavrivière qui nous rejoint.
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17: Bonjour Philippe.
31: Et bonjour.
17: Sébastien Chenu, vice-président du Rassemblement National et de l'Assemblée, est resté pour vous.
31: Tu penses. Bonjour, monsieur le futur ministre de la Culture 2027. Ravi de vous voir toujours aussi rayonnant. Oui, ben je faillite discrètement.
17: Discrètement
31: J'ai pas envie que Sébastien Chenu coupe les subventions de mon formidable spectacle en 2027. Je sais pas si vous savez, mais je suis en spectacle.
17: Ah bon ?
31: Si vous voulez tailler dans celle de mes concurrents, faites-vous plaisir. J'ai l'impression que les Hakim, les Merwan, les Malik, ça va filer droit l'année prochaine. Alors, on dit que vous pourriez être le prochain ministre de la Culture, Sébastien, entre vous et Charles Lalong, ça va se jouer en 5-7. Je privatise France 2, oui. Bah moi je privatise France 2 et Michel Drucker. Ah ouais? Bah moi je privatise France 2, François, France 4, France 5 et j'en paye Michel Drucker. Oh. Et bah moi je privatise ta grand-mère. Eh oh, les deux doucement là. Hein. Dans 30 dodo, Sébastien, vous saurez si vous devez faire campagne pour Marine Le Pen, que vous adorez, que vous admirez, que vous chérissez, ou pour Jordan Bardella, que vous respectez professionnellement ou au moins pour son assiduité chez Basic Fit.
17: Il était en plein contrôle physique, Sébastien, pendant votre phrase. Il y a un flou sur la question des retraites au RN qui n'a pas été dissipé. Hein,
31: toujours pas. Alors, sur les retraites, Jordan Bardella et Marine Le Pen sont d'accord sur le principe, mais pas d'accord sur les dates, tout ça, voilà. Alors, Jordan Basic Fit, il a dit « Oui, on est en train d'étudier la question. Dis donc, Musclor, la question des retraites, elle date pas de la semaine dernière. Ça fait une bonne trentaine d'années, le problème des retraites. » Et le Jordan, bah, il découvre, il dit « Oh bah tiens, il y a un problème des retraites, dis donc. » Non, la vérité, c'est que depuis qu'il batifole, il n'a plus la tête au boulot. Et on le sent tous. Bon, après, Jordan Bardella, et avec Jordan président, il y aura une princesse première dame, et ce sera un autre style que Mamie Pièce Jaune Bernadette, c'est vrai ça. Ils sont blindés, les Bourbons. C'est que Maria Carolina, elle n'a jamais vu une pièce de 50 centimes de sa vie. Oh ben dites donc, qu'est-ce que c'est ce petit truc rond? C'est quoi? C'est des boutons de manchette? Que nenni, ce sont les pièces des manants. Oh mon Dieu! Mon Dieu que c'est pittoresque!
17: Bon, vous l'évoquiez, on a appris ce week-end la disparition de l'ancienne première dame Bernadette Chirac à l'âge de 93 ans.
31: Bernadette! On est d'accord que c'est un peu joyeux pour une musique d'hommage, mais on n'avait rien d'autre avec Bernadette. Oui, la tati Danielle de l'Élysée est mourue, et c'est une grande personnalité qui disparaît, mais c'est aussi un prénom qui s'en va. Bah si, les Bernadettes, c'est comme les rhinocéros de Sumatra, il en reste une centaine à l'état sauvage, mais elles ne vont plus se reproduire. Il y en a une, je crois, au zoo de Beauval, si vous voulez la voir. Lynn Renaud lui a rendu un bel hommage avec cette émouvante phrase « Attends-moi Bernadette, je mets mes chaussures et j'arrive ». Bernadette Chirac nous a donc quitté, enfin, nous, pas tant que ça, parce qu'on la voyait pas tous les jours non plus. Elle a surtout quitté les Chirac. Et la question piège qui me vient, c'est « Est-ce qu'Anémone Giscard d'Estaing est toujours vivante ?» Ah, vous êtes emmerdé, hein? Eh bien oui, 93 ans, le 10 avril, probablement un cas d'Alzheimer où la malade oublie de décéder car elle ne sait pas qu'elle est en vie.
17: Vous avez vraiment, vous avez vraiment des questions pièges pourries, vous, hein, quand même.
31: Ça met un blanc.
17: Les grandes premières dames ont marqué de leur empreinte leur passage à l'Élysée, en tout cas.
31: Oui, alors là, j'ai une info qui va passionner François Lenglet. À l'annonce de la mort de Bernadette, le cours de la LAC a chuté. Schwarzkopf et L'Oréal perdent leur plus grosse cliente. Alors, la chevelure de Bernadette, c'était l'outil de la parfaite espionne. Il y avait de quoi planquer une caméra, un micro, un pique-nique, un jet-ski et des cornes de cerf adultes. Tout ça dû au zizi baladeur de Jacques. En tout cas, la France aime ses premières dames parce que Yvonne de Gaulle a été à l'Élysée pendant 10 ans, Claude Pompidou pendant 5 ans, Valérie Trier-Weller pendant 5 jours et Cécilia Sarkozy pendant 5 minutes. Toute la presse revient sur le parcours de Bernadette, ses filles, son amour de la Corrèze, son engagement pour les pièces jaunes, mais son plus grand engagement humanitaire aura été son aventure avec David Douillet. Hein? Vous n'étiez pas au courant, elles sont restées 4 ans, ça. Alors, David Douillet, on aurait dit Madalton et Obélix si on les voyait ensemble. Nicolas Sarkozy, vous l'aimait beaucoup, il a dit « Je perds une grande amie » et il a ajouté « C'est elle qui a demandé à Kadhafi dans mon dos de financer ma campagne. Bon, malheureusement, elle ne peut plus témoigner. Bernie, c'était les pièces jaunes. Nicolas, c'est plus, d'après les juges, les billets verts du Moyen-Orient. Bon, c'est un autre délire.
17: Bon, vous préférez qu'on termine par Bernadette ou par un amoureux?
31: Allez, Bernadette, très vite, très vite. Bernadette était la femme de Jacques Chirac, on le sait, mais c'était la seule en CDI, surtout parce qu'il y a eu beaucoup de CDD. Elle a dit, Bernadette disait, qu'est-ce qui m'en a fait voir, mais surtout, qu'est-ce qu'il l'a montré à de nombreuses personnes. Mais elle l'a laissé batifoler, voilà. Elle l'a laissé, elle a accepté les infidélités. Et comme me le disait Louis, ça c'est le plus beau des hommages, ce serait de suivre cet exemple, mesdames.
17: Et, il est très sensible, Louis. Hein.
31: Oui, et en 98, elle avait fait venir Hillary Clinton. Bon, c'est vrai que les deux, elles avaient des trucs à se raconter. Bill Clinton, quand même, est le seul président à avoir installé une cave à cigares dans une stagiaire de la Maison Blanche. Attention, fumez tu et fumez rang cocu. Attention, mesdames.
17: Merci beaucoup, Philippe Cavrivière. Et merci, Sébastien Chenu, d'être venu sur RTL ce matin. Merci. Très bonne journée à tous. Il est 8h.
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17: Le journal de 8h vous est présenté par Olivier Bois. Bonjour Olivier.
7: Bonjour Thomas, bonjour à tous.
17: À la une ce matin, pour la première fois depuis le début de la trêve, Israël et l'Iran s'attaquent à nouveau directement ce matin. Explosion notamment au-dessus de Jérusalem.
7: Israël a riposté, explosion à Téhéran et dans au moins deux autres villes iraniennes. Le cessez-le-feu va-t-il voler en éclats malgré les appels au calme de Donald Trump? On est en Israël dans un instant. Dans ce journal également, info RTL ce matin et conséquence d'ailleurs de cette guerre. Depuis 3 mois, les installations de boîtiers pour rouler au super-éthanol ont été multipliées par 4. Le ministre de la Justice Gérald Darmanin qui demande à ce que les 70 000 plaintes en France concernant des enfants soient passées au crible. La mort de Liana provoque une onde de choc dans le pays.
17: La justice et la police n'ont-elles plus les moyens de protéger nos enfants après les failles révélées par l'affaire Liana? C'est Linda Kebab, secrétaire nationale du syndicat de police Unité, qui sera l'invitée de Céline Landreau dans un quart d'heure.
7: Et puis l'actualité sportive. Les Bleus à la relance ce soir à Lille. Kylian Mbappé répond en exclusivité aux questions M6 de Félix Meunier. Et puis Alexandre Zverev a-t-il vaincu ses démons hier en gagnant Roland-Garros? La réponse de notre consultant RTL, Henri Lecomte.
17: Et puis après le journal, la question internationale, alors que le président chinois vient d'atterrir en Corée du Nord, mais que va-t-il faire là-bas? C'est Bénédicte Tassard qui nous le dira. Et donc, pour commencer, vous entendez les alertes aériennes, cette première depuis 2 mois qu'a commencé le cessez-le-feu précaire, cette alerte générale sur tout le territoire israélien.
7: Oui, jusqu'à maintenant, seul le nord d'Israël avait pu être la cible de tirs en provenance du Liban par le Hezbollah. Mais ce matin, effectivement, c'est tout le territoire qui est ciblé, y compris Tel Aviv et Jérusalem, par des tirs d'Israël en provenance directement ou d'Iran ou du Yémen. Bonjour Betsabé Salem.
8: Bonjour.
7: On vous retrouve à Tel Aviv. Racontez-nous d'abord ce qui se passe
31: passe
7: depuis ce matin en Israël?
5: Oui, comme dans le reste du pays, ici à Tel Aviv, nous avons reçu plusieurs alertes. Les habitants ont dû à nouveau, pour la première fois depuis plus de deux mois, se réfugier vers les abris. Depuis tôt ce matin, plusieurs salves de missiles ont été interceptées. On a d'ailleurs entendu de très fortes explosions au loin dans le ciel. Quelques dégâts matériels ont été rapportés dans le centre, mais il n'y a aucun blessé. Alors, les consignes de sécurité à la population ont été adaptées. Les écoles du pays sont fermées. Les rassemblements, les déplacements sont limités. Les stations de tramway souterraines, vous savez, qui servent souvent d'abri ici à Tel Aviv, ont été ouvertes toute la nuit. Les hôpitaux se tiennent prêts à déplacer les patients vers les espaces protégés en sous-sol si l'escalade se poursuit.
7: Et on l'a dit, un premier affrontement direct et réciproque parce qu'Israël a riposté.
5: Oui, Tzal, qui a visé tôt ce matin de nombreuses cibles militaires dans le centre et le nord de l'Iran, ainsi qu'une usine pétrochimique dans le sud-ouest à plus de 1300 km des côtes israéliennes. Téhéran a d'ailleurs confirmé que le site avait été endommagé. Et puis les médias ici estiment que d'autres opérations pourraient avoir lieu dans les prochaines heures si l'Iran continue de tirer en direction d'Israël.
7: Merci Betsabé Salem, correspondante RTL en Israël. Ces frappes réciproques vont-elles plomber un peu plus le cessez-le-feu et les espoirs de Trump d'arriver à un accord? Hier soir, le président américain a dit qu'il appellerait Benjamin Netanyahou pour lui dire de ne pas riposter, mais on ne sait pas ensuite quels échanges directs ont vraiment eu lieu entre les deux hommes.
17: L'avenir du cessez-le-feu va donc se jouer dans les heures qui viennent, alors que la guerre a commencé il y a 100 jours maintenant et qu'on a ce matin un nouvel indicateur des conséquences directes de ce conflit chez nous. C'est le boom du super-éthanol dans les voitures des Français.
7: Oui, info RTL ce matin, le nombre d'installations de boîtiers pour rouler au super-éthanol a été multiplié par 4 depuis le début de la guerre. On va entendre dans un instant des clients, mais d'abord Pierre Coplot, expliquez-nous pour qu'on comprenne bien ce que c'est précisément le 85.
8: Eh bien, c'est un carburant composé jusqu'à 85% de bioéthanol et 15% d'essence. C'est donc un carburant en grande partie renouvelable, car le bioéthanol est produit grâce à la fermentation de végétaux contenant du sucre. On pense notamment à la betterave, au maïs ou encore au blé. Alors attention, ce boîtier de conversion E85, homologué par l'État que tout le monde s'arrache, il ne fonctionne que sur les véhicules essence, car le bioéthanol est incompatible sur les moteurs diesel et son prix d'installation varie entre 700 et 1200 euros.
7: Merci Pierre. C'est évidemment le prix qui pousse les clients à changer. Comme en témoigne cet exemple dans ce garage à Chabanières, dans le Rhône, Frédéric Perruche.
9: Grégory vient de faire installer deux boîtiers bioéthanol sur sa voiture et celle de son épouse pour des raisons écologiques mais surtout financières. L'investissement total de 1600 euros devrait être rapidement rentabilisé.
10: Ça permet de plus que diviser par deux la facture du carburant. D'économie, avec nos deux véhicules, moi et ma femme, on va économiser 70 euros par mois. La rentabilité des deux boîtiers qu'on va installer va être faite en deux ans.
9: Parce que là, l'éthanol est à combien par rapport à l'essence ?
10: En moyenne, vous la trouvez à peu près entre 70 et 80 centimes le litre.
9: Au lieu de 2 euros ?
10: Au lieu de 2,10 € en ce moment, à peu près.
9: C'est Paul Bansa, patron du garage RS Tronic à Chabanières, qui lui a installé les boîtiers.
11: Et donc là, on a tout un kit pour la carburation, avec la durite spéciale éthanol et de nombreux raccords fournis avec pour le carburant.
9: C'est tout petit.
11: Oui, le boîtier, il fait la taille d'une main.
9: C'est petit, rapide à poser, entre 2 et 3 heures maximum, et les clients se bousculent.
11: On sent vraiment qu'il y a un pic. Nous, l'éthanol, on travaille sur l'éthanol depuis maintenant plus de 2 ans. On avait une demande jusqu'à là qui était assez constante. Et là, effectivement, ces dernières semaines, ces derniers mois, on a une prise de contact par jour minimum.
9: Un bémol, ces boîtiers bioéthanol ne sont pas compatibles avec tous les véhicules.
7: Merci Frédéric Perruche. Et on retient donc ce chiffre, le 85, presque 3 fois moins cher aujourd'hui que l'essence, entre 70 et 80 centimes, contre 2 euros en moyenne pour l'essence.
17: 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Les mots et les excuses du ministre de la Justice, Gérald Darmanin, ne suffiront pas à calmer la colère. La colère et le choc en France, après la mort de Liana.
7: Pardon pour ce que tu as vécu. Ce sont là les mots hier écrits par la maman adressés à sa fille Liana lors de la marche blanche. Alors que l'homme suspecté de l'avoir enlevée et tuée était déjà visé par des plaintes pour viol sur mineur qui ont été soit classées, soit oubliées sur un bureau. Gérald Darmanin réunit dans une demi-heure tous les procureurs généraux de France. Il demande à ce que les 70 000 plaintes aujourd'hui qui concernent des enfants soient passées au crible d'ici le 14 juillet. Bonjour Sophie Neumayer.
12: Bonjour.
7: Est-ce qu'il choque, c'est en particulier donc le traitement de cette plainte pour viol sur mineur déposée en août dernier. Le suspect n'a jamais été entendu 10 mois plus tard. Et quand on reprend date par date depuis août, doute, même le ministre de l'Intérieur, Laurent Nunez, ne comprend pas.
2: Oui, le traitement de cette plainte laisse perplexe. Dans ce dossier, la jeune victime est auditionnée longuement. Un expert psychologue confirme la cohérence de son récit. Des examens médicaux corroborent les viols qu'elle dénonce. Une fois ces éléments récoltés au mois d'octobre, le parquet de Toulouse, juridiction du domicile de la collégienne, envoie le dossier vers le parquet du lieu de domiciliation du suspect à Auch. Le transfert par courrier prend du temps. La gendarmerie de Lectoure est saisie. Pourquoi cette petite brigade et pas un service spécialisé? L'inspection devra répondre à cette question, mais surtout, après une dernière demande d'acte en février dernier, il ne restait plus qu'à auditionner le suspect. Et pas n'importe lequel. Jérôme Barella avait déjà été visé par une plainte pour viol sur mineur. Plainte classée sans suite, mais qui aurait dû alerter, il aurait dû être interrogé. Cela n'a pas été fait. Rien n'a été fait pendant 3 mois et demi.
7: Merci beaucoup Sophie Neumayer. Il y a également un appel à manifester ce soir devant les tribunaux de France à 19h, à l'appel notamment des associations de défense de l'enfance. Le début aujourd'hui du procès en appel de l'ancien maire de Saint-Étienne, Gaël Perdriau, accusé de chantage sexuel sur son ancien premier adjoint qui avait été filmé pendant un massage avec un homme. Il conteste les accusations mais avait été condamné à 4 ans de prison ferme en première instance. Il avait d'ailleurs été incarcéré pendant 2 mois avant d'être libéré en attente de ce deuxième procès en appel.
17: 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Avant l'Amérique, l'étape nordiste des Bleus, c'est la une de la Voix du Nord ce matin. Et normalement ce soir, c'est l'équipe type de l'équipe de France, des Bleus, qui est attendue pour la session de rattrapage.
7: Oui, après la défaite de 1 contre la Côte d'Ivoire, les Bleus ont envie de rassurer ce soir à Lille face à l'Irlande du Nord, avant effectivement de s'envoler mercredi pour les États-Unis. Kylian Mbappé en a bien conscience.
12: Perdre, c'est jamais agréable, mais c'est un bel avertissement. Je pense que c'est bien. Ma petite expérience en équipe de France et en Coupe du Monde, mais faut dire, c'est quand tu arrives. Je me rappelle d'un match qu'on avait perdu en 2018 contre la Colombie. C'était en mars, pareil. On gagnait 2-0. C'était fait poutrer en deuxième mi-temps, 3 buts au Stade de France. Il y a des moments comme ça où c'est bien de... Tout le monde pense qu'on va défiler sur les Champs-Élysées comme ça, comme si de rien n'était. C'est bien, ça réveille tout le monde. Nous, on est conscient que la route va être très compliquée. Mais on est prêt, on est très enthousiaste à l'idée d'aller aux États-Unis, de jouer une Coupe du Monde.
7: Kylian Mbappé, interrogé par Ophélie Meunier, entretien exclusif à retrouver jeudi sur M6 dans le MAG de la Coupe du Monde à partir de 19h20. 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
17: Et un grand bravo en handball, au Metz Handball féminin, dans la légende, titre le Républicain Lorrain, puisqu'elles ont gagné pour la première fois la Ligue des Champions. À Roland Garros, c'est Alexandre Zverev qui a gagné.
7: Oui, après 3 finales perdues, l'Allemand numéro 3 mondial a remporté son premier titre majeur. Il s'est imposé en 5-7 contre l'Italien Flavio Cobolli. On vous retrouve en Henri Lecomte. Est-ce qu'il a vaincu ses démons? Est-ce que c'est le déclic pour Alexandre Zverev?
13: Enfin, celle-ci, il l'a gagnée. Ça n'a pas été si simple, ça a été dans la douleur. Il y a eu beaucoup de péripéties dans ce Roland-Garros. Les favoris ont perdu, il n'y avait que lui qui restait. La pression était énorme. Il a joué contre un joueur italien qui n'a pas démérité. Il l'a poussé au 5e set, mais malheureusement, on n'avait plus assez d'essence dans le moteur. Alors vous allez me dire, qu'est-ce qui va se passer maintenant? Eh bien, moi, je pense que M. Zverev, il va être heureux. Il a plus cette pression, cette masse sur la tête. Alors, tout ce que l'on souhaite maintenant pour Alexander Zverev, c'est que le fait d'avoir gagné Roland-Garros va lui permettre de pouvoir passer la vitesse supplémentaire et de gagner d'autres tournois du Grand Chelem. Donc bravo et félicitations Sacha.
7: Voilà le déclic pour Zverev et merci à Henri Lecomte qui a été notre consultant RTL pendant toute la quinzaine à Roland-Garros, notamment avec Isabelle Langer. C'est le 3e match de la finale NBA la nuit prochaine. Les Spurs de San Antonio, évidemment, de Wembanyama contre les Knicks de New York. Les Spurs qui ont perdu les 2 premières rencontres.
17: Merci beaucoup à vous Olivier. Bon, on vous retrouve tout à l'heure pour le journal de 9h. La météo Louis Baudin, c'est une météo d'un lundi
14: bof, hein. Complexe. Ouais, complexe la météo, exactement.
17: C'est
14: avec...
17: pas joli joli quand même.
14: Non, c'est pas. Non, le résultat c'est que c'est pas joli du tout. Hein. Avec une perturbation qui arrive par le nord-ouest, elle est en ce moment sur le Finistère. Elle finira par concerner toutes les régions allant de la Bretagne au Nord-Pas-de-Calais, puis du Val-de-Loire à l'Île-de-France en fin d'après-midi, début de soirée. Pendant ce temps-là, du sud-ouest vers le nord-est, c'est une activité orageuse qui va se déployer. Ça commence sur le Limousin en ce moment, il y en a sur le Massif central, puis ensuite ça va se décaler vers l'est pour finir par concerner quasiment toutes les régions du Massif central à la région Rhône-Alpes, au nord-est, sur les Alpes, sur les Pyrénées également. Il y aura ce risque d'averse, voire d'orage. Attention, ces orages seront parfois violents et accompagnés de grêles. On aura un peu plus de soleil autour de la Méditerranée. Résultat, les températures ne seront pas de saison. saison dans la moitié ouest, 16 à 22 degrés seulement au nord de la Loire, 21 à 25 degrés dans le sud-ouest et encore 25 à 30 degrés dans la moitié est avant l'arrivée des orages.
17: Merci beaucoup Louis, on a une question pour vous, vous répondrez tout à l'heure. Didier au 74-900, Monsieur Baudin, nos très grands lacs sont-ils un peu salés? Le lac Léman, le lac Constance, les lacs américains. On verra ça tout à l'heure, vous nous direz.
14: D'accord.
17: Allez, à tout à l'heure, après le journal de 8h30. Il est 8h12.
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17: C'est avec vous Bénédicte Tassard. Bonjour Bénédicte.
0: Bonjour Thomas, bonjour à tous.
17: Il y a des rencontres qui portent en elles un potentiel d'inquiétude particulièrement grand. Alors quand on apprend que le président chinois est arrivé aujourd'hui en Corée du Nord pour aller rencontrer le dictateur nord-coréen Kim Jong-un, après avoir loué leur amitié invincible, forcément on s'inquiète un peu. Et surtout, on se demande ce que Xi Jinping va vraiment faire là-bas. Ça fait 7 ans qu'il n'a pas mis les pieds en Corée du Nord.
0: Ben oui, et il veut prouver que contrairement à ce qui se dit, Pyongyang n'est pas tombé dans l'orbite de Moscou. Démontrer que c'est Pékin qui fait la loi. Parce que jusqu'à très récemment, oui, la Corée du Nord, sous sanctions économiques internationales, dépendait uniquement de la Chine, avec qui elle partage une frontière de 1400 km. Pour son commerce, ses exportations, même très faibles, c'est la Chine qui achetait des produits nord-coréen qui investissait à Pyongyang. Mais voilà, la guerre en Ukraine a changé la donne. Moscou et Pyongyang ont signé un accord stratégique il y a 2 ans. La Corée du Nord envoie des armes, envoie des militaires à Moscou et la Russie l'aide dans son programme nucléaire.
17: Oui, le programme nucléaire nord-coréen, ça va être aussi au cœur de ce voyage.
0: Bah bien sûr, parce que grâce à l'aide des Russes, Kim Jong-un se pavane au milieu de nouvelles centrifugeuses. La télé nord-coréenne envoie cette image dans le monde entier. Il y a quelques années, la Russie, comme les autres, demandait à la Corée du Nord de renoncer à ses armes nucléaires, mais c'est du passé. Poutine laisse faire le leader nord-coréen, fier de ses 50 ogives. Le programme d'armement nucléaire de la Corée du Nord est à un point de non-retour, affirme Pyongyang. Alors Xi Jinping décide d'aller voir, d'aller dire à Kim Jong-un de rester raisonnable, de lui promettre en échange des bonnes nouvelles commerciales, des investissements chinois, et peut-être enfin l'ouverture de ce pont entre les deux pays, un pont construit depuis plus de 10 ans, mais dont l'accès est toujours interdit. La Chine veut devenir la puissance qui compte face aux États-Unis. La péninsule coréenne a un grand intérêt stratégique pour Pékin et il est temps de marquer son territoire.
17: On se souvient que lors de son premier mandat, Donald Trump avait fait copain-copain avec Kim Jong-un.
0: Oui, bien sûr, mais c'est terminé. Vous savez, ça change vite, la diplomatie, tout ça.
17: La roue tourne. Merci beaucoup à vous, Bénédicte Tassard. La question internationale tous les jours après le journal de 8h. Il est 8h15. À suivre, c'est l'interview de Céline Landreau. Céline, 350 dossiers pour un enquêteur, des plaintes qui s'accumulent, des policiers débordés. Après les failles abyssales révélées par l'affaire Liana, la question des moyens donnés aux enquêteurs pour faire leur travail se pose tragiquement. Pour en parler, vous recevez Linda Kebab, qui est la secrétaire nationale du syndicat de police Unité.
15: Oui, et qui a prévenu dans un message posté sur les réseaux sociaux, il y aura malheureusement d'autres affaires Liana, parce que les forces de l'ordre croulent sous les dossiers, que l'écrasante majorité des plaintes est classée sans suite. Elle dénonce un manque de moyens. Est-ce la seule explication de ces failles judiciaires? Eh bien, on va lui poser la question.
17: A tout de suite sur RTL.
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17: À 8h18, l'interview de Céline Landreau. Céline, faillite de la justice, raté des gendarmes, les questions et remises en cause ne manquent pas après la mort de Liana. Face au naufrage de la lutte contre les violences sexuelles subies par les mineurs, vous recevez une syndicaliste policière en colère, c'est Linda Kebab, secrétaire nationale du syndicat de police, donc Unité.
15: Bonjour Linda Kebab.
11: Bonjour.
15: Liana, dernier acte d'une tragédie qui se joue depuis bien trop longtemps, celle de nier la parole des enfants. Ces mots, ce sont ceux du maire de Florence hier lors de la marche blanche en mémoire de la fillette. Et dans cette tragédie, vous, ou en tout cas ceux que vous représentez, les policiers, les gendarmes, êtes acteurs. Est-ce que vous tenez aujourd'hui votre rôle comme il faut ?
11: On le tient comme on peut. Alors moi, je ne suis pas représentante du personnel de mes autorités, ni de mon administration, ou encore moins d'un ministre. Je ne me permettrai pas de parler au nom des gendarmes et je laisserai cette mission au directeur général de la gendarmerie nationale ou au ministre. Moi, je suis représentante du personnel policier, notamment de ceux qui exécutent les ordres. Et on tire la sonnette d'alarme depuis des années en disant qu'on ne peut pas faire notre mission comme nous devrions, puisque justement, il nous manque énormément de moyens, et je ne parle pas seulement d'effectifs, mais également d'une organisation. J'ai montré il y a quelques jours sur les réseaux sociaux une photographie.
15: On va y revenir.
11: Voilà, que j'ai pris dans un service lambda de brigade de protection locale de la famille. Donc ce sont les anciennes brigades des mineurs, donc à l'échelle d'une commune de 15 000 habitants, donc ce n'est pas une grande ville. Et c'est le placard d'un policier avec entre 18 et 20 dossiers de viol sur mineurs. Considéré par mineur enfant et considéré par viol par des auteurs identifiés qui sont des adultes, et pourtant il y a de l'attente.
15: On va revenir sur la question des moyens, Linda Kebab, mais quand même, restons un moment si vous le voulez bien sur l'affaire Liana. J'entends que vous n'êtes pas représentante de la gendarmerie, mais on a quand même des questions et j'imagine que vous avez des réponses dans ce dossier. On sait que Jérôme Barella avait déjà été visé par deux plaintes classées sans suite, qu'une troisième avait été ouverte au mois d'août 2025, reçue par le parquet de Toulouse, transférée ensuite au parquet d'Auch, que la gendarmerie avait été saisie en janvier. On a appris hier, de la bouche de votre ministre de tutelle, Laurent Nunez, qu'aucun acte d'enquête n'avait eu lieu depuis le 14 février. Liana a disparu le 29 mai. J'imagine que vous ne savez pas pourquoi il ne s'est rien passé pendant cette période-là à Lectour, mais est-ce que c'est fréquent qu'il y ait une telle latence dans des dossiers pareils?
11: Alors, je ne vous cache pas, évidemment, comme tout le monde, ça nous étonne particulièrement. Alors, je ne connais pas l'état des stocks de cette brigade de gendarmerie. Pourquoi est-ce que si cette brigade...
15: Après nos informations, il y avait 115 dossiers en cours à la gendarmerie de Lectour.
11: 7 de nature sexuelle, je crois.
15: 7 de nature sexuelle, 2 viols sur mineurs, 2 agressions sexuelles sur mineurs.
11: Je vais pas accabler les gendarmes, encore une fois. Moi, je suis toujours très respectueuse des enquêtes, et notamment parce qu'il y en a une en cours, et encore une fois, parce que je vous ai dit que je ne parle pas au nom des gendarmes. Mais c'est vrai qu'on est loin des chiffres que moi, je peux voir au quotidien du côté de la police. On dit traditionnellement que... je vulgarise, mais que les gendarmes couvrent 70% du territoire et que les policiers couvrent 70% de la délinquance et de la criminalité dans notre pays. Donc c'est vrai que on n'est pas forcément face au même stock côté police que côté gendarmerie, mais je m'arrêterai là parce que il y a une enquête en cours. Néanmoins, oui, pour un crime de nature sexuelle sur une mineure et alors qu'il y a des instructions qui ont été données, moi, de la pratique que j'ai l'habitude de voir, en général, c'est diligenté assez vite. Quoique, attendez, je termine parce que c'est important. Encore une fois, quand je vous dis que dans une même unité de 3 policiers ex-brigade des mineurs, donc brigade de protection de la famille, vous avez une vingtaine de viols sur mineurs et que pour chaque dossier, vous avez différents éléments d'actes de procédure à effectuer avant d'auditionner la personne, ça peut arriver et je ne me permettrai pas de dire que ça ne peut pas arriver côté police pour la simple raison, c'est que tous les matins, il y a des policiers, que ce soit sur la question des féminicides, donc des violences conjugales ou des crimes sexuels sur des mineurs, tous les matins, les policiers font plouf plouf en regardant leur pile et en espérant avoir choisi le bon dossier et en se disant qu'ils espèrent en tout cas très fort qu'il n'y ait ni un féminicide, ni un prédateur sexuel qui
15: est remis de côté.
11: Mais bien sûr, mais ça malheureusement, est-ce qu'on va les blâmer ? Non. Est-ce qu'on peut blâmer le système ? Oui, totalement.
15: Alors, on ne vous demande évidemment pas d'accabler vos collègues gendarmes, mais de l'extérieur, il y a des choses qu'on a du mal à comprendre. Quand on entend Gérald Darmanin nous dire que le suspect était inscrit au titre des personnes auteurs dans le fichier TAJ, le traitement des antécédents judiciaires, expliquez-nous très concrètement, quand un agent, policier ou gendarme est dans son bureau, qu'il reçoit une plainte, qu'il tape le nom de la personne accusée, est-ce qu'il n'y a pas un voyant, une alerte, quelque chose qui clignote pour dire « attention, celui-ci, on le connaît ?» Et peut-être qu'il faut apporter une vigilance un peu plus accrue sur cette plainte qui vient d'être déposée.
11: Enfin, je vais choquer les Français, vous savez, un prédateur sexuel n'a pas qu'une seule victime. Et donc souvent, quand il y a une plainte, quand enfin une victime a le courage de pouvoir déposer plainte, quand enfin, c'est souvent le problème des enfants, ont le soutien et l'accompagnement parental et familial pour aller déposer plainte, ce qui n'est pas le cas de la majorité des familles. Parce qu'il y a aussi un sujet de société que tout le monde tait. Alors, on fait sauter des lampistes parmi les fonctionnaires ou les militaires, mais personne n'ose dire qu'il y a un véritable tabou dans notre société.
15: Dans un bureau, Linda Kebab, oui, qu'est-ce qui se passe quand il y a une personne inscrite et qu'il y a une nouvelle plainte qui vient ?
11: L'écrasante majorité des cas, les auteurs sont connus, en fait, parce que ce sont des prédateurs sexuels. Et donc, évidemment,
15: ça met pas le dossier en haut de la pile, encore plus ?
11: Évidemment que sur ce dossier-là, probablement que le gendarme aurait dû, dès le matin, où il reçoit le dossier et qui passe le nom au TAJ. Et quand bien même le TAJ ne révélait rien, dès lors que les faits, visiblement, étaient confirmés par un examen médical, j'ai envie de vous dire, et c'est pas que la policière qui s'exprime, c'est aussi la mère de famille, c'est juste l'humain classique, où je dis que à 8h du matin, il aurait fallu aller frapper à son domicile et le chercher par la peau des fesses, si je devais être vulgaire. Mais je vais pas me permettre de raconter une histoire dont je n'ai pas les tenants, puisque je vous ai encore dit, c'est en gendarmerie, je connais très bien mes dossiers côté police, en gendarmerie, je me garderai de tout à analyser. Ceci dit, oui, ça interroge et c'est normal que ça interroge. Moi, ce que je dis, c'est que j'aimerais que dans 10 jours, quand tout le monde parlera de la Coupe du Monde et que l'affaire Liana sera passée, malheureusement, on n'oublie pas que c'est le système le problème. Le 8 octobre dernier, une autre organisation syndicale a distribué 100 000 flyers aux Français à la sortie des métros, des gares, etc. À l'époque, je crois que Monsieur Retailleau était sur la fin de son mandat. Et on a alerté, il y a 3 millions de procédures en attente en France, dont des dizaines de milliers de nature sexuelle sur des mineurs. 70 000, on dit.
15: Et on dit les fameux 70 000 que Gérald Darmanin a demandé aujourd'hui au procureur général.
11: Et on dit que côté police, il manque 2 500 enquêteurs pour accorder un temps raisonnable à chacune de ces procédures. Juste, je termine là-dessus. Ça n'a pas semblé émouvoir plus que ça. Et quand d'ailleurs j'entends mon ancien ministre de tutelle parler de castration chimique. Retailleau parlait de castration chimique, c'est important que je revienne dessus. En fait, on n'est pas en train de parler de la réponse judiciaire suite à une sanction, là, à ce moment-là qu'arrive la question de la castration chimique, mais on est en train de parler d'un homme qui n'a même pas été auditionné. Donc c'est vous dire finalement à quel point les politiques et peut-être même ceux qui à un moment occupaient le poste de ministre de l'Intérieur sont complètement déconnectés des besoins et j'ai envie de vous dire très honnêtement, détournent le regard. Moi j'attends que les médias aussi, dans quelques semaines, demandent aux différents ministres de tutelle, que ce soit de justice ou de l'intérieur, ce qu'ils ont apporté de mieux dans le système pour faire en sorte qu'il n'y ait pas d'autres liens là, parce que comme je l'ai écrit, je crains qu'il y en ait une autre.
15: Le chef de l'État a déjà balayé votre argument de manque de moyens, et quand vous dites que les politiques nous disent qu'ils ont apporté de mieux, là il y a des chiffres, depuis 2016, c'est 10 000 policiers et gendarmes supplémentaires dans les effectifs de l'État. Qu'est-ce que ça veut dire ? C'est qu'ils n'ont pas été fléchés au bon endroit ? C'est personnels supplémentaires qui sont venus vous renforcer ?
11: Oui, alors déjà ce ne sont pas 10 000 policiers opérationnels, alors il y a tous les métiers supports qu'il faut aussi renforcer, les administratifs, les techniciens, les scientifiques. Il y a évidemment les donneurs d'ordre aussi qu'il faut renforcer. Et il y a les effectifs sur le terrain. Il y a quelques années, je disais à tous les micros qu'on avait une politique du bleu sous le président Emmanuel Macron qui voulait plus de présence de bleu sur la voie publique. Et ce que ça a généré, c'est forcément plus d'interpellations en flagrant délit, puisque plus vous mettez de policiers en tenue sur la voie publique pour donner le sentiment de plus de sécurité, vous générez du flagrant délit supplémentaire, et je pense notamment, pardonnez-moi pour le langage trivial, de flics de bon matin, c'est pour la barrette de shit. Et donc du coup, on a engorgé les services d'investigation locale.
15: Il fallait mettre plus de policiers sur le terrain.
11: Il fallait mettre plus d'enquêteurs, mais nous, ça fait des années qu'on le dit. Alors pendant ce temps-là, on a fait une réforme de la police avec une refonte de la filière investigation qui aujourd'hui est en train de donner ses mauvais fruits. Nous, c'est quelque chose qu'on a pointé du doigt il y a de nombreuses années, depuis 2023, lorsque d'autres ont accompagné cette mesure et aujourd'hui pleurent parce qu'ils constatent que finalement, toute la filière judiciaire, toute de la PJ au commissariat de proximité, tout est en souffrance.
15: Linda Kebab, on entend le manque de moyens, on l'entend aussi à l'hôpital, on l'entend aussi à l'école.
11: Et le manque de paradigme aussi.
15: Ça n'empêche pas tout le monde de faire du bon travail, normalement.
11: Bien sûr, mais ça n'empêche pas, et je pense que l'écrasante, pour ne pas dire la quasi-totalité des agents le font, et d'ailleurs ils le font avec bon cœur, sans compter leurs heures. Moi j'ai connu des policiers qui ne comptaient pas leurs heures, qui travaillaient en brigade des mineurs, qui alertaient avec le silence assourdissant de leur administration et qui finissaient par se suicider parce que les dossiers sont trop lourds et que l'accompagnement accompagnement psychologique n'existe pas et que des policiers disent au bout d'un certain nombre d'années, ce sont des thématiques qui sont tellement lourdes, il y a zéro.
15: Ça veut dire qu'aujourd'hui, le ministre de la Justice qui demande des comptes aux procureurs, qui leur demande de passer en vue ces fameux 70 000 dossiers dont on a parlé, il a des comptes à rendre sur l'état de la police aujourd'hui.
11: Mais ils ont tous des comptes à rendre en fait sur l'état de la police. Je suis triste de devoir le dire à moins d'un an de la présidentielle, mais malheureusement, les Français aujourd'hui constatent quoi ? Que lorsqu'ils emmènent leurs enfants pour déposer plainte, eh bien, je l'ai vu, je le vois, madame, de mes propres yeux, où des policiers disent aux enfants, écoute, il y a de grandes chances, enfin aux parents en l'occurrence, que la plainte soit classée
15: sans
11: suite.
15: C'est 7 cas sur 10, plus de 7 cas sur 10.
11: Voilà, pour infraction insuffisamment caractérisée, par exemple. Et pourquoi infraction insuffisamment caractérisée ? C'est que la parole de l'enfant n'est pas remise en doute. C'est juste que parole contre parole, quand il n'y a pas de preuve physique, notamment quand c'est des délits sexuels qui ne laissent pas de traces physiques mais qui détruisent psychologiquement, eh bien malheureusement, c'est classé systématiquement. Et vous laissez donc des prédateurs sexuels qui, sous ce sentiment, pour le coup d'impunité, c'est même plus un sentiment, c'est une impunité, eh bien montent en grade et passent du délit sexuel au crime sexuel. Et donc c'est le système, en fait, finalement, qui est responsable de tout ça. Et des policiers, moi je les vois au travail, j'ai été déléguée du personnel à Créteil dans le Val-de-Marne de la Brigade des mineurs qui est une grosse structure, et je voyais des policiers qui disaient, ben, en fait, on est en train d'essayer de tenir à l'équilibre avec des parquets qui sont débordés, peut-être aussi des politiques pénales avec des philosophies qui sont un peu déconnectées. Et juste un dernier point, le législateur devrait aussi inculquer un petit peu plus de philosophie d'écoute de la parole de l'enfant, ce qu'on ne demande pas nous sur le terrain, et donc peut-être aussi la responsabilité de la politique pénale.
15: Formés, 3000 agents formés ces derniers mois, le disait.
11: Oui, j'en avais appelé de mes voeux dès 2018 et malheureusement ça a pris du temps.
15: Merci beaucoup Linda Kebab, secrétaire nationale, on le rappelle, du syndicat de police Unité. Merci.
17: Merci beaucoup à vous Céline. Dans un instant, ce sera le journal de 8h30. À tout de suite.
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17: Tout de suite.
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13: Il est 8h31.
14: L'essentiel de l'info avec Aude Vernuccio. Après la mort de Liana, le garde des Sceaux reçoit en ce moment même les procureurs généraux. La réunion doit débuter.
15: Gérald Darmanin veut que les 70 000 plaintes qui touchent les enfants soient reprises d'ici au 14 juillet. Ce matin, Sébastien Chenu du RN dénonce la faiblesse de la réponse du ministre de la Justice pour le député RN du Nord. L'encadrement de la justice passe par la case prison. Il était sur RTL à 7h40.
16: C'est un énorme scandale d'État. La première des choses, c'est qu'il faut donc des moyens pour la justice. Vous avez dit, la justice a augmenté ses moyens. C'est une réalité. Ça ne va pas assez loin. Des moyens à la fois dans le recrutement des magistrats, des moyens pour les places de prison. Vous savez, quand Emmanuel Macron a été élu il y a bientôt 10 ans, il avait promis des dizaines de milliers de places supplémentaires. Je crois 50 000 places supplémentaires. Il y en aura eu au maximum construit au bout de 10 ans 15 000.
14: Parce que vous savez que c'est très compliqué de construire des prisons.
16: Oui,
14: ça
16: mais
14: coûte cher, ça prend du temps et que les maires n'en veulent pas, quelles que soient leurs études.
16: Deux choses. Lorsqu'on a voulu reconstruire Notre-Dame, on a pu faire entre guillemets une loi spéciale qui a permis de s'affranchir d'un certain nombre de contraintes. Et deux, je vous rappelle que dans les prisons, 25% des détenus sont étrangers. Ils devraient donc repartir dans leur pays d'origine.
14: Vous savez aussi, Sébastien Chenu, que dans la plupart des cas, les pays d'origine ne veulent pas les récupérer.
16: Bien entendu. D'ailleurs,
14: des OQTF.
16: Et d'ailleurs, ce gouvernement n'a pas eu le discours, la fermeté, le bras de fer nécessaire pour que un certain nombre de pays, dont l'Algérie, puissent reprendre leurs ressortissants délinquants.
15: Sébastien Chenu, député du Nord et vice-président du RN, invité de RTL à 7h40. Hier, une marche blanche a réuni 6000 personnes dans le Gers en mémoire de Liana. Ce soir à 19h, nouvel appel au rassemblement, cette fois devant les tribunaux de France et devant le ministère de la Justice.
14: À 8h33, une tendance qui se confirme. Les Français vont dépenser beaucoup moins pour leurs vacances cet été. Un budget qu'on prévoit en baisse de 14%.
15: Selon l'enquête annuelle de Cofidis, spécialiste du crédit à la consommation, le budget moyen s'établit cette année à 1748 euros, c'est 287 euros de moins que l'an dernier. Les 62% de Français qui partent en vacances vont restreindre les achats plaisir, les souvenirs et l'alimentation. À Carnac-Plage, dans le Morbihan, les commerçants sont en première ligne, Nicolas Bobby.
17: Au Kawabar, Amélie va proposer des tout petits prix.
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17: Dans cette autre boutique, au kiosque, Augustin vend t-shirts et illustrations.
19: On essaye de faire de la qualité.
17: Premier prix pour le t-shirt.
19: 42 euros. 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
17: Au manège d'Armel, on refuse d'assommer les touristes avec des prix exorbitants. Astrid vend les tickets.
20: 4 minutes et il y a la queue du Mickey. C'est de 50 depuis toujours. Hein. Et on n'augmente pas parce que faut bien que les enfants aillent faire du manège. Hein.
17: Chez Nautique Sport, Paul Giard n'augmente pas l'heure de location.
21: Pour un catamaran de 5 mètres, il faut compter 50
8: 58 euros. On propose également des offres Happy Hour.

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1: Plus que le pouvoir d'achat, c'est la météo qui inquiète ce professionnel.
2: Un reportage signé Nicolas Bobby pour RTL. À l'étranger, l'escalade au Moyen-Orient entre Israël et l'Iran. Malgré la trêve, Téhéran a attaqué Israël qui a riposté. Les gardiens de la révolution disent frapper deux bases aériennes en Israël, tandis qu'en Iran, c'est l'usine pétrochimique de Machar qui a été visée. Aux États-Unis, à quelques jours du coup d'envoi de la Coupe du Monde de football, 6 personnes ont été poignardé et blessé dans la gare Penn Station à New York cette nuit. L'auteur présumé a été arrêté, mais on ne connaît pas pour l'heure ses motivations.
3: Les sports, le foot, dernier match des Bleus en France avant de décoller pour l'Amérique.
2: Le coup d'envoi officiel du Mondial, c'est donc dans 3 jours. Mais avant, la France affronte ce soir l'Irlande du Nord, on l'a refait, l'Irlande du Nord à Lille en match préparatoire. Bah oui, mais il faut bien le dire, c'est un match qu'on attend et c'est une rencontre à vivre dans RTL Foot dès 20h avec Eric Silvestro. On rappelle que le premier match des Bleus en compétition, ce sera mardi prochain, le 16 juin, pour France-Sénégal.
3: Et 30 ans après la victoire des Bleus au Mondial, RTL vous révèle le nom du nouveau spectacle. Ce n'est pas encore tout à fait 30 ans quand même. Hein. Nouveau spectacle musical en préparation, 1998, notre plus belle histoire.
2: Plus qu'un sacre, c'était une époque, les années 90, la France black blanc beurre, l'humour de Jamel Debbouze, l'arrivée du hip-hop, c'est ce que va raconter le spectacle prévu pour 2028, 30 ans donc après la victoire de l'équipe de France de foot.
4: C'est fini ! Champion du monde !
5: Et 30 ans après, avouons-le, les frissons sont toujours là. De cette époque, il reste des matchs de foot, bien sûr, mais aussi des moments d'espoir, de joie, un moment de communion. C'est à partir de tout ça que le producteur Farid Benlaga Le Hazif, à qui on doit l'adaptation sur scène du film La Haine de Mathieu Kassovitz, a imaginé ce spectacle.
6: Le foot, ça sera un prétexte, ça sera notre chronologie, mais derrière, ça sera l'histoire de personnages, l'histoire de Français, comme vous et moi, qui vivent la compétition, qui la regardent et qui en ressentent toute l'intensité. Voilà. Et donc, bien évidemment, on va créer des liens entre ces personnages qui vont se connecter d'une certaine manière avec cet imbroglio à la fois sportif, médiatique, culturel qu'il y a eu à ce moment-là. Parce que 98 est aussi une grande année de foisonnement culturel.
5: Spectacle auquel les Bleus de 1998 devraient être largement associés.
6: Alors j'ai de très bons échanges avec certains d'entre eux. Ils aiment beaucoup le projet. Donc oui, je pense que nous aurons l'occasion de faire de belles choses avec eux. En tout cas, c'est ce que je souhaite.
5: Rendez-vous donc sur scène en 2028.
2: Laurent Marsic pour RTL.
3: C'est fou comme cette musique nous replonge tout de suite dans le plaisir, voire dans l'ambition footballistique. Merci beaucoup. Ah non, il manque une info sport, dis donc. Bonjour William Galibert.
7: Bonjour Monsieur Soto.
3: Champion de France de fléchettes ce week-end.
7: C'est vrai. Comme vous êtes surprenant. Champion de France par équipe, ouais, de fléchettes électroniques. Alors je suis obligé de citer mes petits camarades de l'équipe des Black Bulls.
3: Les Black Bulls.
7: Voilà, je privatise l'antenne 20 secondes. Samuel Bakoun, le capitaine. Jacques Labre, légende des fléchettes françaises. Alex Antounès, Lionel Maranao, Benjamin Decrène. Et il faut que je prévienne la direction d'RTL que je vais m'absenter quelques jours l'été prochain, en juin 2027, pour participer au championnat du monde en Corée du Sud.
3: Eh ben, chapeau. Merci et bravo. Bravo. Comment les Red Bulls? Non, les Black Bulls. Les Black Bulls. Merci beaucoup à vous.
8: Pas trop fort.
3: La météo, Louis Baudin, William nous donne le sourire, mais le ciel va nous faire un peu pleurer. Hein.
9: Un peu pleurer, mais ça finira bien, parce qu'effectivement, aujourd'hui, on l'a dit, la pluie revient par le nord-ouest, des orages vont se développer quasiment près de tous les reliefs, et parfois même jusqu'en plaine, sauf près de la Méditerranée, les températures pas de saison, sauf dans l'est avant les orages. Demain, encore des passages nuageux au nord de la Loire, avec encore de la pluie, de la Bretagne au nord-Pas-de-Calais, puis sur l'île de France en fin de journée, ça donnera encore quelques averses en montagne près des frontières de l'Est ou même sur les Pyrénées. Les températures repasseront sous les 20 degrés dans toute la moitié nord, donc pas de saison. 25 dans le sud. Mercredi, c'est quasiment la même chose, avec encore des nuages et quelques averses, notamment au nord de la Seine. Pour la journée de jeudi, allez, ça ira peut-être un petit peu mieux dans la moitié sud. Encore quelques passages nuageux dans le nord. Et à partir de vendredi, l'anticyclone revient. Ce qui veut dire que normalement, pour ce week-end...
3: Bon week-end.
9: Voilà, exactement. Beau week-end avec des conditions anticycloniques, donc du soleil et de la chaleur. Enfin, des températures qui atteindront au moins les 25 degrés dans la moitié nord et on frôlera à nouveau les 30 degrés. Donc ça pour samedi, dimanche et probablement le début de semaine prochaine.
3: Belle perspective au moment
9: d'attaquer la semaine. Un peu de patience.
3: Et la fameuse question de Didier au 74-900. Ah. Alors, Monsieur Baudin, nos très grands lacs sont-ils un peu salés? Il cite donc le Léman, le lac de Constance et les lacs américains.
9: Non, ils ne sont pas salés. Pourquoi? Parce que effectivement, la roche s'érode et donc apporte toujours un peu de sodium dans l'eau. Mais comme ces lacs sont souvent alimentés par l'eau des rivières, eh ben ça ne permet pas de basculer vers une eau salée. Contrairement à l'eau de mer, où là, effectivement, il y a l'alimentation par les fleuves, mais il y a suffisamment de surface où la pierre s'érode pour que l'eau reste salée.
3: Et ben voilà encore une explication claire et limpide, signée Louis Baudin. Merci beaucoup.
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3: Le Monde en Marche avec William Galibert. Les bombardements ont donc repris ces dernières heures entre l'Iran et Israël. Et pendant ce temps, c'est l'équipe d'Iran de foot qui arrive sur le continent américain pour y disputer une Coupe du Monde où elle n'est pas vraiment la bienvenue.
7: Ils ont gagné leur ticket sur le terrain il y a plus d'un an, les Iraniens. Ils faisaient même partie des tout premiers qualifiés. Mais pour eux, cette Coupe du Monde, c'est un peu comme arriver dans un restaurant étoilé où l'on a réservé depuis des mois. Mais où à l'entrée, le maître d'hôtel tiré à quatre épingles prend un air encore plus pincé que d'habitude. L'Iran, dites-vous, hein ? Bien. Laissez-moi une petite seconde. Et il vous installe au fond, avec vue plongeante sur la porte des toilettes. Le camp de base iranien, au départ, devait être situé en Arizona, donc aux États-Unis. Finalement, il a été déplacé au Mexique, à Tijuana. C'est là-bas qu'ils ont atterri hier matin. Les joueurs, après avoir obtenu leur visa à la dernière minute, sont descendus de l'avion, blazer bleu sur t-shirt blanc, comme une délégation qui essaye de donner le change. Mais le comité d'accueil, c'était des militaires et des chiens. Et puis je dis délégation, mais peau de chagrin. Une quinzaine de membres n'ont pas été acceptés, des dirigeants de la fédération, des responsables médias, tout ce qui constitue normalement la petite troupe d'une équipe en compétition. Ensuite, escorte policière et militaire jusqu'à leur hôtel Marriott, les images tenait davantage du transfert de prisonniers que d'un joyeux convoi avant un événement sportif. Et la presse mexicaine parle de plus d'une centaine de membres de sa Guardia Nationale pour sécuriser le premier entraînement de l'équipe iranienne qui vient tout juste de se terminer à huis clos.
3: Oui, là on en est aux entraînements et puis il y aura aussi les jours de match, William.
7: Iran-Nouvelle-Zélande, le 16 juin à Los Angeles, Belgique-Iran toujours à Los Angeles le 21 et Égypte-Iran le 27, beaucoup plus au nord, à Seattle. Trois rencontres aux États-Unis. Mais à chaque fois, d'après l'ambassadeur iranien, visa de courte durée, moins de 24 heures. L'équipe devra arriver le jour de match et repartir juste après le coup de sifflet final. Vous êtes sympas les gars, mais vous prendrez votre douche au Mexique en rentrant à l'hôtel. Alors, on aime croire que le sport est un moment à part, une parenthèse, un endroit où on sait mettre la politique, les guerres et les rancunes au vestiaire. En France, en 98, on en parlait, il y avait eu ce fameux Iran-États-Unis, disputé à Gerland, à Lyon. Avant le coup d'envoi, les joueurs iraniens avaient offert des fleurs aux joueurs américains. C'était beau, presque naïf, et c'est pour ça qu'on s'en souvient. Là, les fleurs sont déjà fanées. Les Américains traitent des footballeurs comme des terroristes en puissance. L'Iran n'est pas en reste. Son attaquant star, Sardar Azmoun, a été écarté de l'équipe après des publications sur les réseaux sociaux qui n'ont pas plu au régime. À partir de jeudi, la FIFA va nous expliquer que le football dépasse les frontières et que le jeu doit primer sur tout le reste. Mais pour l'instant, il est loin le ballon.
3: Sachant que leur camp de base sera situé à 8 heures de bus, hein, c'est ça ? 8 heures
7: voilà,
3: de bus.
7: Et puis il va falloir prendre l'avion à chaque fois. Tijuana-Seattle dans la journée, c'est pas une mince affaire.
3: Potentiellement, il pourrait y avoir, hein, c'est hypothétique, un huitième de finale entre l'Iran et les États-Unis. Ça vaudra son pesant de cacahuètes. Merci beaucoup à vous, William Galibert. À suivre les secrets de la console avec Olivier Levert. Bonjour Olivier.
10: Bonjour Thomas, bonjour à tous.
3: Alors vous êtes en direct d'une ville de foot, tiens, ce matin, Saint-Étienne. Oui. Mais c'est pas que du foot, Saint-Étienne.
10: Alors on va parler de Geoffroy Guichard, alors, qui n'était pas footballeur, mais épicier. Et je vous raconte l'histoire un peu dingue de l'enseigne qu'il a créée ici à Saint-Étienne, et que tout le monde connaît, Casino.
3: Eh oui, parce que Geoffroy Guichard n'est pas qu'un stade, contrairement à ce qu'on peut penser. Et puis ce sera la santé avec vous, docteur Jimmy Mohamed. Bonjour Jimmy.
11: Bonjour Thomas, bonjour à tous.
3: Zverev a réalisé un double exploit hier, gagner Roland-Garros et prouver qu'on peut le faire en étant diabétique.
11: Oui, un diabète de type 1. Et souvent, on ne connaît pas la différence entre le diabète de type 1 et de type 2. Et puis on va voir quels sont les traitements qui sont radicalement différents et comment devenir un grand champion malgré le diabète.
3: À tout de suite.
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3: À 8h46, ils sont avec nous, notre médecin Jimmy Mohamed et Olivier Dauvert, notre monsieur conso. Olivier, vous êtes donc en direct de Saint-Étienne, où se trouve le stade Geoffroy Guichard. Geoffroy Guichard qui n'était pas du tout un footballeur, mais bien un épicier. Et je crois que c'est bien pour ça que vous l'aimiez. Hein.
10: Oui, tout le monde ou presque normalement connaît Geoffroy Guichard. Alors même si l'homme est mort il y a très longtemps, 1940 figurez-vous, il a laissé une trace profonde, un stade de foot qui porte son nom à Saint-Étienne, le fameux chaudron vert. Mais c'est avant tout, et c'est pour ça qu'il m'intéresse évidemment, le créateur d'une enseigne que tout le monde connaît aussi. Cette enseigne, c'est Casino. Et c'est précisément parce qu'il avait réussi dans le commerce avec Casino à Saint-Étienne que Geoffroy Guichard a pu faire construire dans les années 30 un stade qui était à l'origine imaginé pour que les salariés de Casino fassent du sport. Et c'est cette association sportive de Saint-Étienne, l'ASSE, qui est devenu le fameux club de foot. Mais bon, je vais laisser le foot au service des sports, surtout en cette semaine de Coupe du Monde, et je reviens sur le commerce. Parce que Saint-Étienne, où je suis donc, c'est la terre de Casino, et son histoire, elle est savoureuse, et vous risquez même de ne plus regarder de la même manière votre petit magasin Casino après que je vous ai raconté le pourquoi du nom Casino.
3: Vous êtes bien mystérieux ce matin, mon vieux Dauvert, là.
10: Alors, mon histoire, en fait, elle démarre il y a longtemps, bien longtemps. On est à la fin du 19e siècle, à Saint-Étienne. Donc, Geoffroy Guichard, il se lance dans le commerce et il rachète une petite épicerie qui est rue des Jardins. On est dans le centre de Saint-Étienne. Alors, l'adresse est très connue des Stéphanois parce que ça a longtemps été un casino lyrique. Ce qu'on appellerait aujourd'hui un café-concert. Mais voilà, problème, à cette époque, les casinos lyriques étaient aussi parfois des lieux de prostitution. Et c'est ce qui a valu au casino lyrique de Saint-Étienne d'être fermé officiellement pour mœurs légères. On est dans les années 1890, donc pas besoin de vous faire un dessin sur ce que sont les mœurs légères. Mm-hmm. Mais même transformé en épicerie, figurez-vous que les Stéphanois, à cette époque-là, ils continuaient d'appeler le lieu le casino. Parce que c'était comme ça qu'il avait été connu. D'accord. Donc Geoffroy Guichard, il a décidé de conserver le nom parce que c'était connu, ça lui évitait de faire de la publicité, on va le dire comme ça, même si le lieu manquait de vertu, ça vous l'avez bien compris. Et c'est comme ça que toutes les autres supérettes qu'il a ouvertes ensuite se sont aussi toutes appelées Casino. Et ça a été un véritable rouleau compresseur. Hein. Quand il prend sa retraite en 1929, Casino à ce moment-là, c'est un empire, il y a 1000 magasins, une dizaine d'entrepôts, 20 usines pour les approvisionner, et puis des milliers de salariés auxquels Geoffroy Guichard se met donc en tête de faire du sport en leur bâtissant ce fameux stade qui allait devenir Geoffroy Guichard.
3: Bon, et Casino aujourd'hui, c'est un peu comme l'équipe de foot, hein, ils sont pas très en forme.
10: Alors c'est moins en forme effectivement, puisque Casino a failli disparaître il y a quelques années. Aujourd'hui, pour ceux qui ne le sauraient pas, derrière Casino, il y a toujours évidemment les supérettes Casino, mais il y a aussi Monoprix, Franprix, Spar, Vival, tout ça qui appartient à Casino.
3: D'accord.
10: Et globalement, c'est le, on va l'appeler le plus petit des très grands distributeurs, puisque c'est 8 milliards d'euros de chiffre d'affaires. Ça vous paraît peut-être beaucoup, mais c'est 10 fois moins que Carrefour, par exemple.
3: Ah, quand même. Merci beaucoup, Olivier Dauvert, Saint-Etienne, qui a parmi les meilleurs publics de France, hein, je pense, avec
10: oui.
3: Lens, hein, Louis Baudin. On est d'accord.
10: Oui, je confirme.
3: On est d'accord. Merci beaucoup, Olivier. Il a bataillé pendant 5-7, mais il a finalement remporté son premier Roland-Garros et son premier tournoi du Grand Chelem. Gagner Roland-Garros, c'est déjà un exploit phénoménal. Mais alors, soulever la coupe des mousquetaires, docteur, en étant diabétique, ça, c'est du jamais vu et ça donne beaucoup d'espoir après donc la victoire de Zverev.
11: Oui, on rappelle que le taux de sucre dans le sang doit rester stable aux alentours de 1 gramme par litre. Lorsque le taux de sucre augmente et n'est plus contrôlé, c'est ce qu'on appelle le diabète. Il existe plusieurs types de diabète. Le type 2, c'est le plus fréquent, c'est 90% de la population. Ça survient aux alentours de 40 ans. Une composante héréditaire. C'est lié en grande partie au surpoids, à la sédentarité, à l'alimentation ultra transformée. Vous avez votre pancréas qui fabrique de l'insuline qui est de moins bonne qualité. Le taux de sucre augmente progressivement et on découvre ça presque au hasard au détour d'une prise de sang. Le diabète de Zverev, c'est un diabète de type 1. C'est ce qu'on appelle une maladie auto-immune. En fait, vous avez votre propre système immunitaire qui va s'attaquer aux cellules du pancréas qui sont censées fabriquer l'insuline. Plus de cellules du pancréas qui fabriquent l'insuline, taux de sucre qui monte en flèche très rapidement, et c'est un diabète qu'on découvre dans l'enfance, 3, 4, 5, 10 ans, 15 ans au maximum, et c'est lié notamment, c'est absolument pas lié au mode de vie, c'est pas lié au fait qu'on consomme trop de sucre, c'est pas lié à la sédentarité, c'est
3: oui,
11: une maladie
3: auto-immune. Parce que Zverev, il est grand, il est mince, il bouge, voilà.
11: Il est diabétique.
3: Ouais, il est diabétique. Bon, on comprend donc qu'on traite pas un diabète de type 1, celui de Zverev, de la même façon qu'un diabète de type 2.
11: Le type 1, malheureusement, est beaucoup plus contraignant. Dans le type 1, il faut absolument remplacer l'insuline qui manque. Sans insuline, il n'y a pas de vie. Vous mourrez tout simplement.
3: Ah, c'est une question de survie.
11: C'est une question de survie. Et donc, on a besoin d'insuline tous les jours, plusieurs fois par jour, toute la vie. On va donner plusieurs types d'insuline. Ce qu'on appelle une insuline lente. C'est-à-dire une insuline qu'on va faire sous forme d'injection, une à deux fois par jour, qui va permettre d'avoir de l'insuline sur les 24 heures. De la même manière que votre pancréas au repos fabrique de l'insuline, même lorsque vous ne mangez pas. Et puis, de l'insuline rapide, injectée avant chaque repas, qui va être calculée en fonction de ce que vous allez manger et de l'activité que vous allez avoir. Et Zverev, lui, on l'a vu, notamment sur les bords du terrain, avoir un stylo d'insuline qui parfois mélange de l'insuline rapide et de l'insuline lente. Je ne sais pas laquelle il a. Et puis parfois, on peut avoir ce qu'on appelle un système de pompe. Une pompe qu'on va mettre sous la peau avec un petit cathéter, une petite aiguille, qui délivre de l'insuline en continu.
3: C'est pas ça qu'il avait. Il avait un petit rond là sur le bras, non ?
11: Le petit rond qu'on voit sur le bras, c'est un capteur. Un capteur pour savoir quel est son taux de sucre en permanence, pour éviter de se piquer avec le au bout du doigt. Ça, c'est beaucoup plus contraignant. Désormais, on a des capteurs en continu qui mesurent le taux de sucre.
3: Bon, on se demande quand même comment il fait pour jouer au niveau et gérer son diabète en plein match. Ça, c'est fou.
11: C'est impressionnant parce que tout fait varier le taux de sucre. Le repas, évidemment, mais le stress, l'effort physique, une infection, le sommeil, les hormones, la chaleur. En réalité, gérer un diabète de type 1, c'est gérer une équation à 10 inconnues. Et donc, Zverev, il doit absolument contrôler deux choses. Être sûr qu'il n'est pas en hypoglycémie, s'il fait un effort trop important. Pourtant, l'adrénaline fait baisser également le taux de sucre. Dans ces cas-là, il peut avoir des sueurs, faire un malaise et on peut mourir d'hypoglycémie. Et à l'inverse, lorsque le taux de sucre monte trop rapidement, on parle d'hyperglycémie. Eh bien, la décrit, ça donne ce qu'on appelle un brouillard mental. On a envie d'uriner, on est vraiment très mal. Donc, on se rend compte que gagner Roland-Garros, 4 heures de match, en étant diabétique, en fait, il a fait un match dans le match. Et on se rend compte qu'on peut être un sportif de très haut niveau, même lorsqu'on est diabétique de type 1. Donc ça donne des espoirs, notamment plus jeunes. Ouais. La maladie n'est pas un obstacle,
3: elle
11: est un très grand champion.
3: Ouais, incroyable. Incroyable Zverev. Il en parle hein, d'ailleurs dans l'équipe ce matin. Il y a un long papier qui nous explique au bout de son angoisse pour Zverev et ce papier qui s'appelle Le diabète, l'autre adversaire. Merci beaucoup à vous, Jimmy Mohamed. Dans un instant, c'est Laurent Gérard et Jade en direct. À tout de suite.
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3: C'est l'heure de retrouver Laurent Gérard et Jade. Salut!
30: Salut Thomas. C'est que de l'amour.
31: Bonjour tout le monde, j'ai un peu la voix de grand corps malade ce matin, mais c'est voilà, je suis vraiment désolée. Olivier Faure propose une double primaire de la gauche pour 2027, une première ouverte aux adhérents du PS.
30: Ça va, toi sinon.
31: Et deux, ça va pas mal. Visant à désigner un candidat qui participerait ensuite à une deuxième primaire avec les autres candidats de la gauche.
30: Mais qui est con.
31: Bonjour Jean-Luc Mélenchon, j'en déduis que vous n'êtes pas convaincu.
30: Oui, c'est bien, ça, tu fais des progrès. Évidemment que je suis pas convaincu. Si Olivier Faure veut faire une compétition, hein, il a qu'à organiser un tournoi de ping-pong au Parti Socialiste, mais qu'il arrête de nous péter les noix avec ses primaires.
31: Mais que reprochez-vous à cette idée?
30: Mais enfin, c'est débile cette idée. Une double primaire, pourquoi pas les chaises musicales tant qu'on y est? On envoie l'international, et dès que la musique s'arrête, celui qui reste debout est éliminé. Ce serait bien ça, hein?
31: Oui, c'est une méthode comme une autre.
30: Attends, j'ai mieux. On demande à M6 d'organiser un top chef de la gauche. Chaque candidat présente sa tambouille politique, et à la fin c'est Etchebest qui choisit. Ça te plaît comme idée?
31: Il ne m'appartient pas d'en juger. Vous n'êtes donc pas favorable à un candidat unique pour la gauche?
30: Bien sûr que si. Le candidat unique, c'est moi.
31: Ouais. Je crois qu'on avait compris. Alors, Michel Drucker a publié un communiqué qui met en garde ses fans contre une fausse vidéo de lui générée par l'intelligence artificielle dans laquelle il vend des médicaments contre les articulations douloureuses. Bonjour Michel.
32: Bonjour Jade, magnifique. Une voix de radio.
31: Ah oui, surtout aujourd'hui.
32: Merci de me recevoir sur RTL, magnifique. La grande parade.
31: Merci Michel. Vous confirmez donc que cette vidéo est un fake et que vous n'avez pas du tout mal aux articulations?
32: Absolument, j'ai des articulations en titane. Je suis plus solide qu'un Avenger. 200 pompes tous les matins, 150 kilos en développé couché. J'ai les stats d'un sportif de haut niveau. Didier Deschamps m'a appelé pour intégrer la Coupe du Monde de foot. J'ai refusé. Pour pas foutre la honte à Mbappé.
31: Oui, d'accord. Bon, bah nous voilà rassurés. Vous voulez ajouter quelque chose?
32: Oui, méfiez-vous des personnalités qui font de la pub pour les remèdes miracles dans les vidéos sur Instagram. Elles sont sûrement bidons. Ah. Enfin, sauf dans un cas, si vous voyez Thomas Soto en béquille faire de la pub pour les tibias en céramique, c'est bien lui.
31: C'est bien lui. Patrick, bonjour. Ça se complique pour vous en ce moment, j'ai l'impression.
32: Ouais, je sais. D'ailleurs, je trouve que les médias ne sont pas très fair-play dans cette histoire. Vous avez tous relayé mes surnoms dans le métier. Babar et demi-baguette. Mon Dieu.
31: En effet, j'ai vu passer ça.
32: Mais en même temps, c'est pas faux. Alors, regarde un peu. Dans le métier, on m'appelle des monte-pneus.
31: Oui, merci Patrick. Je vous rappelle que la radio est filmée de nos jours. Hein.
32: Ah oui, merde, pardon.
31: Oui.
32: Si, je trouve pas ça juste. Tous mes collègues en ont des surnoms. Là, pourquoi on parle que des miens?
31: Mais de quel collègue parlez-vous?
32: Bah, par exemple, Gérard Miller, son surnom, c'est le petit cure-dent. Alors que l'abbé Pierre, c'est le gros goupillon.
31: Oui.
32: T'as l'image?
31: Oui, j'ai l'image, merci.
32: Ouais, puis il y en a d'autres. PPDA, son surnom, c'est le marque-page. Depardieu, c'est Zobélix. Nicolas Hulot, c'est ULM.
31: Oui.
32: Et ultra lourd en membré. Et Rouleau Iglesias, c'est Perrier.
31: Perrier? Mais pourquoi Perrier?
32: Parce que le Perrier, c'est meilleur avec une rondelle.
31: Voilà, ça c'est fait. Après avoir vendu près de 500 000 places pour ses 16 concerts parisiens de la rentrée, Céline Dion a annoncé qu'elle donnerait 10 nouveaux concerts en mai 2027. Bonjour, merci beaucoup pour ces nouvelles dates, Céline.
7: Bonjour, Moselle Jade, bonjour, M. Soto, bonjour à tous, puis toutes mes partners d'RTL, mais surtout, me remerciez pas. Je suis pour rien dans ces 10 nouvelles maudites dates.
31: Comment ça, vous n'y êtes pour rien?
7: C'est à cause de mon hostile calice de producer.
31: Oui.
7: Il m'a dit qu'il restait des trous dans mon planage.
31: Oui.
7: Alors, ni une ni deux, il m'a demandé de récupérer les dates de Patrick Bruel.
31: Ah, voilà.
7: Pourvu qu'il me donne pas ça l'âge. Oh, Patrick, il paraît qu'il y a encore des slips en papier qui traînent partout et que ça sent l'huile d'olive pour massage.
31: D'accord.
7: Et vous allez voir que les filles vont me jeter des sorts soutien-gorge. C'est horrible, c'est horrible, ouais, c'est horrible.
31: Céline. Pensez aux milliers de fans supplémentaires que vous allez rendre très heureux. 10 nouveaux concerts, il y a pire comme malheur, non?
7: Vous avez raison, mademoiselle Jeanne.
31: Oui.
7: Il y a ben pire. Il y a la concurrence. Faut pas que je mollisse face aux imposteuses. Vous l'avez vu, l'autre, là, le Yannick Amouro, là,
31: oui.
7: Cette grosse dondon qui fait de la danse country africaine avec ses pookies par-ci, puis ses jaja par-là, et ses fesses qui bougent toutes seules. J'ai essayé de faire pareil dans mon salon, je me suis coincé les lombaires. Eh bien, elle a fait 3 stades de France. 3 stades de France, et mademoiselle Jeanne,
31: oui.
7: Avec des gens qui chantent des paroles qu'ils comprennent même pas.
31: Mm.
7: Je peux pas lutter avec mes 20 000 places au Paris Secours Arena et puis mes chansons de George Goldman, c'est affreux.
31: Alors, c'est vrai qu'Aya Nakamura est une immense performeuse, mais vous avez aussi votre public fidèle.
7: Mais tabarnak, c'est qu'il y a pour qu'elle, mademoiselle Jeanne, il y a aussi l'autre, la rousse à franges, là, qui fait peur aux enfants. Comment qu'elle s'appelle déjà?
31: Je ne sais pas du tout de qui vous parlez. Quoi?
7: Mais c'est, voyons, la rousse coiffée en ossée d'art, qui a une voix de souris asthmatique, puis un nom d'agricultrice, oh, là, quand même. Farmer.
31: Oui, Mylène, oui.
7: Elle vient de sortir un single, là. C'est à qui le tour?
31: Oui.
7: Je suis sûr que c'est pour me jeter un sort pour mon grand retour.
31: Non, mais là, vous exagérez, Céline. Tout le monde est ravi de ce grand retour.
7: Croyez?
31: Oui.
7: Oh, de toute façon, je vais pas me laisser faire. Je vais reprendre la chanson de Goldman, là, dansons, mais dans sa version refaite par l'intelligence artificielle, là. Ah, puis je vais la dédier à Ayana puis à Mylène. Vous en souvenez?
31: Oui, absolument.
7: Dans le fion, ça s'appelle.
31: Ah,
7: oui,
31: d'accord.
7: C'est de l'intelligence artificielle. Dans le fion. Même si Aya cartonne et qu'au stade elle rayonne, pendant que Mylène vacille dans la brume qui scintille, mon tube c'est dans le fion.
31: Ok. Merci.
3: Merci beaucoup, Laurent Gérard et Jade, et merci à Céline Dion en particulier.
7: Merci. Je suis non bien content, monsieur.
3: Demain matin, vous laissez la place à Olivier Bois?
7: Oui. Avec grand plaisir.
3: Voilà. Il est 9h. Il est 9h depuis 2 minutes sur RTL. Ouais. À tout de suite.
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3: L'essentiel de l'info avec donc Olivier Bois.
12: Et à la une ce matin, la mort de Liana sera-t-elle la tragédie de trop? L'indignation est nationale. L'homme suspecté de l'avoir enlevé et tué a déjà été mis en cause dans des affaires de harcèlement et de viol sur mineurs. Les affaires ont été classées ou se sont embourbées au point que le ministre de la Justice, Gérald Darmanin, a présenté ses excuses à la famille. Il demande à ce que toutes les plaintes, 70 000 en tout, qui concernent aujourd'hui des enfants, soient passées au crible. Et il y aura des manifestations ce soir à 19h devant les tribunaux pour demander un changement radical, et en particulier à Auch et à Toulouse, où a été traitée sans aucun résultat l'une des affaires concernant le suspect, Valentin Larquier.
13: Plus jamais ça. Le message est écrit au dos des t-shirts portés par la famille de Liana lors de la marche blanche, et c'est le sens des rassemblements devant les tribunaux ce soir.
14: Un enfant qui meurt dans de telles conditions, c'est inadmissible, quoi.
15: Je crois qu'aujourd'hui, le débat est national et il faut absolument
14: que grand nombre de personnes manifestent pour montrer l'ampleur des dégâts. On a le sentiment que les choses ne bougent pas, que la justice est en dysfonctionnement.
13: En 2023, la commission indépendante sur l'inceste et les violences sexuelles faites aux enfants fait 82 recommandations. 3 ans plus tard, 75% d'entre elles ne sont toujours pas appliquées.
0: On a besoin de pousser un cri de rage.
13: Sophia Antoine est représentante de Move Enfants en Occitanie, une association qui a appelé au rassemblement.
0: On réclame un principe de précaution appliqué de façon urgente et efficace pour mettre hors d'atteinte l'enfant qui témoigne, que surtout, en fait, le doute n'arrange pas le mise en cause. Le gouvernement n'a aucune excuse. On demande plus de moyens, on demande plus de budget.
13: Et ça passera forcément par une forte mobilisation ce soir pour Sophia Antoine. Il n'y a que ça qui peut faire bouger les choses.
1: Un reportage de Valentin Larquier.
3: Le cessez-le-feu au Moyen-Orient est-il en train de voler en éclats? Israël et l'Iran ont mené ce matin des attaques réciproques, et ce, pour la première fois depuis 2 mois.
1: Oui, les alertes ont retenti sur tout le territoire israélien. Explosions entendues au-dessus, notamment de Jérusalem et de Tel Aviv. L'armée israélienne a riposté en frappant Téhéran et 2 autres villes iraniennes. La guerre va-t-elle reprendre à haute intensité alors que Donald Trump tentait encore hier soir de limiter l'ampleur de la riposte israélienne? L'une des questions centrales est de savoir si Benjamin Netanyahou peut aller contre les consignes de Trump et faire sans l'Amérique. Écoutez l'analyse du général Jérôme Pellistrandi.
10: Israël a des capacités pour pouvoir frapper en Iran, mais pas de manière aussi massive que lors de la guerre des 40 jours, avec l'appui des Américains. Mais néanmoins, c'est suffisamment significatif pour répliquer à chaque action de Téhéran. Il ne s'agit pas forcément de repasser dans une phase de guerre intensive comme on l'a connue à partir du 28 février, mais en tout cas d'envoyer un message très brutal à Téhéran pour dire on est en mesure de vous faire mal.
1: Le général Jérôme Pellistrandi au micro de Pierre Coplot. Le rendez-vous RTL Foot ce soir dès 20h pour suivre le dernier test match des Bleus contre l'Irlande du Nord avant qu'ils ne partent à la Coupe du Monde aux États-Unis mercredi. Et puis Victor Wembanyama sous pression. 3e match la nuit prochaine de la finale NBA entre les Spurs de San Antonio et les Knicks de New York. Les Spurs qui ont perdu les 2 premières rencontres. C'est le premier à 4 qui gagne la finale. Et alors pour les places à New York, les prix s'emballent entre 8 000 € tout au fond derrière un poteau et 60 000 € pour les plus chers. Reportage à New York d'Arnaud Touche.
11: Devant le mythique Madison Square Garden, les supporters des Knicks ne cherchent même plus à acheter un billet. Il faut compter au minimum 9 000 € et jusqu'à 68 000 € pour les meilleures places. Angélique, new-yorkaise et fan de son équipe depuis toujours, a une explication.
15: À New York, tu payes tout double.
11: Ici, les prix des billets revendus ne sont pas plafonnés, mais à Manhattan, ces montants hors normes ne surprennent plus grand monde.
15: Je ne pense pas que ce soit juste pour eux, tout est question d'argent. Fais avec ou laisse tomber, si c'est pour toi, c'est pour toi, sinon c'est pas pour toi.
11: Nathan, père de famille, est venu acheter des maillots pour ses enfants et lui non plus n'est pas surpris.
16: C'est en quelque sorte une histoire typiquement new-yorkaise où la richesse prend le dessus sur le citoyen lambda.
11: Et pour lui, l'ambiance sera d'ailleurs presque plus belle à l'extérieur qu'à l'intérieur.
16: On le regardera chez nous, sur nos téléphones, dans un parc, dans la rue, peu importe.
11: Devant le Garden, Julio, manager d'un fast-food, a lui aussi regardé les prix des places sur Internet.
16: Avec ces prix, je peux vivre 2 mois ici, qu'il me donne un appartement au Garden.
11: En repartant, Julio me lance « This is New York, baby ». Ici, c'est New York, bébé. Comme pour rappeler qu'ici, la démesure fait partie de l'ADN de la ville.
1: Merci Arnaud Touche. Évidemment, vous serez en direct avec nous demain matin pour savoir si Victor Wembanyama et ses Spurs se sont repris face aux Knicks.
3: Merci beaucoup à vous Olivier Bois et on va se tourner vers Hortense Crépin pour le vrai faux de ce matin. Vrai faux sur la triche au bac.
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3: Parce que oui, les épreuves du bac, ça commence dans 3 jours. Hein, bac général et technologique avec en l'occurrence l'épreuve de français pour les élèves de première. Et on va se pencher avec vous Hortense sur les sanctions à l'examen. Comment la triche est-elle détectée? Et puni. D'abord, est-ce que c'est vrai qu'il y a des détecteurs d'ondes maintenant dans les salles où planchent les candidats?
18: Oui, concrètement, ces appareils ont la taille d'un gros talkie-walkie et sont capables de détecter les ondes des téléphones, des tablettes, des montres connectées. Autant d'outils qui doivent être éteints et rangés dans les sacs pendant les épreuves. Ces consignes sont d'ailleurs écrites sur des affiches dans les salles d'examen et rappelées aux candidats avant le début de chaque épreuve. Toutes les académies disposent maintenant de ces petits appareils. Ils sont répartis de manière aléatoire dans les centres d'examen et on ne sait donc pas, par principe, combien il y en a et surtout où ils sont positionnés.
3: Vrai ou faux, on peut être interdit de passer un examen si on se fait prendre la main dans le sac.
18: Absolument, il y a tout un éventail de mesures qui diffèrent selon la gravité des faits. Cela peut être un zéro pour l'épreuve où vous avez triché ou bien sur un ensemble d'épreuves, une privation de mention pour votre bac, mais aussi l'interdiction de passer un examen pendant une durée qui peut atteindre 5 ans. Et quand je dis examen, je ne parle pas que du bac. Cela concerne aussi l'enseignement supérieur, mais aussi le permis de conduire.
3: Ah, le permis ?
18: Absolument.
3: Les tricheurs au bac peuvent être privés de permis.
18: C'est un examen, donc vous pouvez être privé de... Le permis est un examen, donc vous pouvez être privé de permis. Mais il faut quand même savoir que ce type de sanction reste rare au regard du million de candidats qui passent l'examen. L'an dernier, sur les 1208 cas de fraude recensés, 833 ont fait l'objet de poursuites, mais les trois quarts seulement ont été véritablement sanctionnés.
3: Bon, et puis vrai ou faux, un candidat qui sort avant la fin de la première heure d'une épreuve peut être sanctionné.
18: Ça, c'est vrai, et pour une raison très simple, l'examinateur peut laisser des élèves entrer dans la salle d'examen jusqu'à une heure après le début de l'épreuve.
3: On peut arriver en retard, alors.
18: Absolument, on peut arriver en retard. Donc, un candidat dont l'examen débute à 8h et qui rendrait sa copie, par exemple, à 8h30, pourrait croiser un retardataire, lui donner l'intitulé du sujet et lui permettre de préparer toutes ses réponses, ou même pire, publier les consignes sur les réseaux sociaux. C'est donc pour ça que les sujets...
3: En même temps, pardon,
18: pas.
3: Mais s'il n'a plus rien à dire au bout d'une heure, il faut faire attention aux conseils qu'il va mettre sur les réseaux sociaux.
18: Voilà, si vous êtes un peu filou, vous pouvez quand même organiser votre fraude avec des petits camarades qui, eux, ont vraiment besoin d'une bonne mention ou d'un bon résultat. Et c'est pour ça d'ailleurs qu'on ne peut pas publier ou dévoiler à l'extérieur ou même dans les médias sur RTL les intitulés des sujets. Il faut attendre une heure voire une heure et quart. Donc jeudi, pour le français, il faudra attendre 9h15 pour connaître les sujets sur RTL. Et même le ministère ne nous les donne pas avant. Et dans l'établissement dans lequel je me trouverai, je n'aurai pas le droit de consulter les sujets avant 9h15.
3: Vous êtes quand même Hortense Crépin.
18: Non mais même avec ça ne fonctionne pas. L'année dernière, je peux en témoigner.
3: Mais c'est tant mieux. Merci beaucoup à vous Hortense Crépin. La météo, Louis Baudin. On va sur une semaine un peu agitée, mais qui va bien se terminer.
2: Exactement, et qui sera instable aujourd'hui, avec des orages qui vont pouvoir se développer, surtout cet après-midi et ce soir, quasiment du Massif central jusqu'au nord-est, région Rhône-Alpes, sur les Alpes, sur les Pyrénées, donc de l'instabilité. Attention, ces orages pourront être violents en fin de journée, ça veut dire de la grêle et de fortes rafales de vent. Pendant ce temps-là, une perturbation progressera dans le nord-ouest. Alors ce matin sur la Bretagne, cet après-midi, de la Bretagne au Nord-Pas-de-Calais, des Pays de la Loire à l'Île-de-France. Vous voyez, quand on fait le bilan, toutes les régions finiront par être concernées d'ici la fin de journée, sauf l'Aquitaine, où il y aura certes des nuages, mais a priori pas beaucoup de pluie, et surtout le littoral méditerranéen, où là, ça restera un peu plus dégagé, mais avec un peu de tramontane, jusqu'à 50 km/h. Les températures, absolument pas de saison, notamment dans le nord-ouest, 16 à 22 degrés seulement au nord de la Loire, 21 à 25 dans le sud-ouest, et encore quand même 25 à 30 degrés dans l'est, avant l'arrivée des orages.
3: Merci beaucoup à vous, Louis Baudin. Dans un instant, c'est notre époque sur RTL. La mort de Liana est un séisme humain, judiciaire et politique. On en parle avec Alain Duhamel dans un instant. Vos questions par texto au 74 900 avec le mot-clé matin. A tout de suite.
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3: C'est notre époque avec Alain Duhamel. Bonjour Alain.
28: Bonjour.
3: La mort de cette petite Liana aura donc créé une onde de choc nationale avec autant de questions que de raisons de s'indigner. Comment Jérôme Barella a-t-il pu échapper pendant si longtemps à la justice ? Les juges et les gendarmes sont-ils passés à côté de leurs enquêtes ? Le sujet a ému les Français et enflammé la classe politique. Écoutez ce qu'en disait ce matin Sébastien Chenu, le vice-président du Rassemblement National, ici même.
29: C'est un énorme scandale d'État.
3: Est-ce que nous sommes face à un scandale d'État ?
30: Scandale d'État, on est devant quelque chose qui a ému tout le monde, qui a touché tout le monde, dont on s'est aperçu que ça existait certainement dans un certain nombre de cas et que on n'avait pas pris réellement la mesure de ce qui se produisait et les façons d'y répondre. Et que l'ensemble de l'appareil judiciaire, policier, donc politique au bout du compte, était un peu désarmé devant ce qui s'est produit, ce qui n'est pas du tout une bonne nouvelle. Pour le reste, ensuite, il y a de l'exploitation politique, évidemment. Le scandale, c'est pas scandale d'État sur cette affaire, c'est l'insuffisance des moyens et quelquefois aussi, il faut le dire, de l'attention, de la concentration de responsables locaux ou de responsables fonctionnels devant des cas de ce genre.
3: Emmanuel Macron a dit qu'on ne vienne pas me parler d'un problème de moyens. Le budget de la justice a augmenté de 50% depuis 2017.
30: Alors c'est vrai.
3: Ce qui factuellement est vrai, mais oui. Il reste très bas.
30: Ça a augmenté, incontestablement. Mmh. C'était incroyablement bas. Il suffit d'ailleurs de comparer le nombre de magistrats français au nombre de magistrats allemands pour des, oui, pour des populations de taille comparable.
3: 3 pour 100 000 habitants en France, c'est 4 fois moins que la moyenne européenne.
30: Oui, non, mais la justice française est pauvre. Ça, c'est un fait. Et incontestablement, il n'y a pas assez de magistrats qui, souvent, ne sont pas assez formés pour des spécialités spécifiques. Et d'ailleurs, il y a pas de les choses sont complètement liées, évidemment. S'il y a pas assez de magistrats, il y en a pas assez qui sont spécialisés, évidemment. Pour qu'il y ait des magistrats spécialisés, il faut qu'il y ait des magistrats nombreux.
3: Ouais, c'est le même problème en fait
30: qu'on peut prendre dans tous les sens. Bien entendu,
3: c'est la même.
30: En plus, la formation des magistrats ne passe pas pour être la plus brillante d'Europe.
3: Ça aussi, il faut revoir. Édouard Philippe a dit il y a tout de magistrats qui sortent d'un même moule,
30: l'École nationale de la magistrature. Alors, c'est vrai. Bon, en même temps, l'École de la magistrature est elle, d'un bon niveau. Les magistrats sont d'un niveau inégal. Ça, bon, je suis de famille de magistrats depuis très longtemps.
3: Le garde des Sceaux, Gérald Darmanin, est monté au front à plusieurs reprises, si on peut dire, ce week-end. Il était aux 20h de TF1 vendredi soir. Il a reconnu un immense échec. Il a présenté publiquement ses excuses. Hier, il a dit « J'exige que les 70 000 plaintes concernant les enfants qui ne sont pas encore traitées soient passées au peigne fin par les procureurs, sinon personne ne partira en vacances. » Est-ce que c'est l'attitude qu'on peut et qu'on doit attendre d'un garde des Sceaux ?
30: Disons que c'est assez insatisfaisant quand même. D'abord, je trouve, de son point de vue, que compte tenu de l'émotion légitime qui a été soulevée et qui est vraiment unanime, compte tenu de cette émotion, il aurait dû, en tant que garde des Sceaux, donc en tant que chef de la justice, il aurait dû présenter sa démission.
3: Il aurait dû présenter sa démission.
30: Oui, je ne dis pas qu'on aurait forcément dû l'accepter, mais il aurait dû la présenter. Je veux dire, il est garde des Sceaux, il est le responsable de la justice. S'il y a un dysfonctionnement, ben il emporte la responsabilité politique.
3: Il a dit j'ai fait ce qu'il fallait, j'ai envoyé des circulaires, mais les circulaires n'ont pas été appliquées.
30: D'un point de vue administratif, il est parfait. D'un point de vue politique, disons qu'il s'est esquivé. Et je trouve que même de son point de vue, même par son ambition, il aurait dû proposer sa démission. Je suppose qu'elle aurait été refusée.
3: Et Laurent Nunez, le ministre de l'Intérieur, parce que finalement, il y a aussi un manquement ou des manquements supposés des gendarmes dans cette affaire.
30: Oui, c'est vrai.
3: Ça a dysfonctionné à tous les...
30: C'est vrai, j'ai toujours un peu de mal à m'habituer au fait que les gendarmes dépendent du ministre de l'Intérieur, oui. Parce que j'ai connu le contraire pendant quelques
3: années. Ils étaient à la Défense à l'époque.
30: Ah oui, ouais. Voilà. Mais bon, enfin, c'est, en l'occurrence, c'est quand même d'abord les magistrats. Il y a eu des lenteurs qui sont quand même anormales. Et quand on entendait, par exemple, on a envoyé tel ou tel papier par la poste et ça a pris 15 jours. Pourquoi est-ce qu'un papier prend 15 jours par la poste pour aller de Paris en Aquitaine?
3: Pardon, mais pourquoi on envoie un papier par la poste?
30: Bien entendu. On le sait bien d'ailleurs. La justice française continue à être dans beaucoup de domaines. Alors, il y en a qui se sont améliorés. Ouais. Par exemple, la justice civile, ça s'est amélioré. La justice pénale, il y a des archaïsmes français incroyables.
3: Est-ce que le chef de l'État doit prendre la parole, selon vous, doit parler aux Français sur une affaire comme celle-là? Encore une fois, il y a le fond et la forme de cette affaire. Oui. Est-ce que c'est son rôle?
30: Moi, je dirais que s'il intervenait... ça voudrait dire que le garde des... S'il intervenait publiquement, pour une intervention ou une allocution publique, à ce moment-là, le garde des Sceaux doit démissionner. Bon, en revanche, rien n'empêche, par exemple, de marquer le coup en Conseil des ministres et de le faire savoir, c'est-à-dire en Conseil des ministres, de dire ce qu'il pense de la situation, de dire ce qu'il préconise comme solution, ce qui est plus intéressant, et de le faire savoir par la porte-parole de façon un petit peu vigoureuse. Ça, c'est tout à fait possible.
3: Voilà, on verra ce qui
30: se passe. Je dirais même que c'est très souhaitable.
3: Probable, peut-être aussi, connaissant Emmanuel Macron, non? Peut-être on verra ça mercredi.
30: On verra.
3: Du Conseil des ministres. Sinon, le week-end politique a été marqué par le premier meeting présidentiel de Jean-Luc Mélenchon. Il y avait beaucoup de monde. Hein. Il a réussi son pari à Saint-Denis avec Balibert.
30: Plus que son pari.
3: Oui, oui. Il dit la primaire à gauche est finie, le candidat c'est moi. Est-ce qu'il est en orbite? Parce qu'on sait que Raphaël Glucksmann va être en meeting le 13 juin, là, dans quelques jours. Forcément, on va comparer les jauges et on peut déjà dire a priori que ça ne sera pas du même calibre.
30: Ben oui, mais Jean-Luc Mélenchon est un professionnel de l'élection présidentielle et ça se voit.
3: Ouais.
30: Il est parti plus tôt, il s'est mieux organisé, il attire plus de monde, il marque davantage par ses interventions. Et pendant ce temps-là, que ce soit la gauche réformiste, disons la gauche modérée, enfin, modéré n'est pas un bon mot, d'ailleurs. Ou que ce soit le centre et la droite classique, tout ça balbutie par rapport à lui. Lui, c'est une division blindée qui fonce en sachant quel est l'itinéraire et quels sont ses moyens. Et les autres, ce sont des fantassins qui sont un peu perdus sur leur chemin. La différence est quand même impressionnante. Et je dirais...
3: Il y a une chance d'aller au second tour?
30: Bon, on ne sait jamais.
3: On ne sait jamais. Et bien sûr.
30: Je dis pas que c'est mon pronostic, mais on ne sait jamais. On peut avoir un second tour Mélenchon Rassemblement National.
3: Merci beaucoup Alain Duhamel. On va s'interrompre un tout petit peu plus tôt que prévu parce qu'on vient d'apprendre une information importante. Patrick Bruel a été placé en garde à vue, Sophie Nomeyer. On a appris ça il y a quelques instants. Accusé de viol, hein, Patrick Bruel, on le rappelle.
0: Oui, effectivement, le chanteur de 67 ans, visé, on se souvient, par plusieurs accusations de viol et d'agression sexuelle par plusieurs femmes, était convoqué. Donc ce matin, au premier district de la police judiciaire parisienne chargée de l'enquête, selon nos informations, en prenant cette convocation il y a quelques jours, Patrick Bruel avait renforcé son équipe de défense. À maître Christophe Ingret et Céline Lazec s'ajoutent une troisième avocate, Fanny Collin. Le chanteur a été donc placé en garde à vue ce matin à 8h 19h25. Il doit maintenant s'expliquer sur ces accusations portées contre lui. C'est le parquet de Nanterre qui a confirmé cette information à RTL. Et puis on se souvient que Patrick Bruel a dû annuler ses concerts prévus avant l'été, ainsi que sa dernière semaine de représentation au théâtre.
3: Merci beaucoup Sophie Namur. Patrick Bruel placé en garde à vue, une douzaine de plaintes pour viol et agression sexuelle ont été déposées contre lui. Il nie totalement les faits. Il va enfin pouvoir répondre, dit ce matin son avocat. On y reviendra évidemment tout à l'heure dans les journaux d'RTL. Dans un instant, c'est la pépite. À tout de suite.
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3: À 9h26, c'est la pépite, les pépites du jour avec Anthony Martin. Bonjour Anthony.
35: Bonjour à tous.
3: Et elles sortent tout droit ce matin de la saga Toy Story.
35: Oui, parce que le cinquième volet de la saga sortira la semaine prochaine et le secret était bien gardé autour de la chanson de ce Toy Story 5. Chanson enfin dévoilée, elle est interprétée par la mégastar Taylor Swift, initiale TS, les mêmes que Toy Story.
3: Que les miennes.
35: Et que les vôtres, d'ailleurs. Ça a été un indice sur les panneaux.
3: Ils m'ont pas appelé. Hein.
35: Non, vous n'étiez pas sur les panneaux publicitaires. Taylor Swift est fan de la saga depuis l'âge de 5 ans. Elle a donc composé un morceau inédit qui lui permet au passage de renouer avec le style country de ses débuts. C'est la première chanson de Taylor Swift pour un film d'animation. Son titre, I Knew It, I Knew You.

0: J'adore.
1: Ah ouais, c'est super.
0: Oh, c'est chouette.
1: Nouvelle pépite surprise de Taylor Swift qui raconte la joie des retrouvailles avec un être cher. Elle a été écrite pour le personnage de Jessie, la co-girl de Toy Story, qu'on retrouvera dans l'épisode 5. Toy Story 5 à découvrir à partir du 17 juin au cinéma. Les jouets Buzz l'éclair, Woody et Jessie vont être confrontés à un nouveau jouet menaçant, Lilypad, une tablette tactile.
0: Elle est bien nommée, Lilypad. Ce nouveau film, en tout cas, permet de fêter les 30 ans de la saga.
1: Ben oui, ça fait 30 ans qu'on ne regarde plus les jouets de la même manière. Une autre pépite de la saga, ben c'est cette chanson. Dans

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1: Je suis ton ami par Charlie Couture dans Toy Story 1, c'était en 95. Pour la version néerlandaise du film, eh bien la chanson était interprétée par le chanteur belge Arnaud. Yeah.

0: pas simple.
1: Le néerlandais à chanter.
2: Très dur à chanter. Et dans Toy Story 3, cette chanson, qui est devenue un pilier de la saga, était reprise en version flamenco en espagnol par les Gypsy Kings.

0: C'est bien eux, on les reconnaît.
1: Ah oui, il n'y a pas de doute.
0: Les pépites de Toy Story de Taylor Swift sur Gypsy King, merci beaucoup. Vous n'allez pas faire un podcast avec vos pépites un
1: Allez,
0: jour?
1: On y va.
0: Hein, faudrait y penser quand
1: on
0: même. Remettez-nous un petit peu de Taylor Swift pour aller sur notre Taylor Swift à nous. Ça lui va bien, je trouve. Hey Faustin Bowler.
2: Hey Thomas Soto.
0: Sur notre Taylor Swift à nous. Ça lui va bien, je trouve. Hey Faustin Bowler.
2: Hey Thomas.

0: de cet homme. Elle nous a apporté plein d'audio qui vont illustrer son histoire complètement folle avec cet homme. Et vous allez voir qu'elle a été recherchée par la police, qui est actuellement d'ailleurs incarcérée. Ça va très loin, cette histoire d'un mythomane, donc hors norme ce matin.
1: C'est un très très gros mytho. C'est un champion du monde des mythos.
0: Vous avez... Extrêmement dangereux et surtout un bon escroc, puisqu'il y a beaucoup d'argent en jeu derrière ça.
1: Attention, parce qu'il y a des risques derrière tout ça. Un jour, une vie avec Faustine Bollard, tout de suite en direct sur RTL. Nous, on se retrouve demain matin à 7h. Merci à toute l'équipe qui m'a aidé à préparer cette
0: émission. Merci Thomas.
1: Et à demain.
0: Bonjour à tous et bienvenue en direct sur RTL. Bienvenue dans Un jour une vie, vous le savez, tous les matins de 9h30 à 10h. Toutes vos vies et toutes vos mauvaises rencontres donc sont sur RTL. Aujourd'hui, Alice est notre invitée. Bonjour Alice.
2: Bonjour Faustine.
0: Merci infiniment d'avoir accepté notre invitation. Vous allez tout nous expliquer car vous avez fait, vous donc, cette rencontre folle d'un homme qui s'est révélé donc être un imposteur. C'était un menteur de haute volée. Vous l'avez rencontré en avril 2021. Déjà, vous en étiez où dans votre vie à ce moment-là, Alice, vous ?
2: Alors, c'était le 4 avril 2021. Je m'étais séparée 4 mois avant d'un homme avec qui ça avait été assez compliqué. Ça avait duré qu'un an, mais c'était assez compliqué. Et j'avais envie de me changer les idées.
0: Donc vous êtes allé où? Sur une application de rencontre?
2: Donc voilà, je suis allée sur une application de rencontre qui s'appelait...
0: Bon, vous avez au cas où copain on en est.
2: Pof. C'est pas très connu, Pof, mais bon.
0: Ouais. Ah oui, alors vous avez raison de le dire parce que je le connaissais
2: ça
0: pas.
2: Ça s'appelle Plenty of Fish.
0: D'accord, très
2: voilà.
0: Bien.
2: Et il s'appelait Andrew Cole.
0: C'est lui qui est venu vers vous? C'est lui.
2: Oui,
0: qui
2: m'a envoyé un message écrit, très bien écrit. Manifestement, il s'exprimait très bien en français. Donc voilà, il avait l'air intéressant. Donc j'ai répondu tout de suite.
0: D'accord, il se présente comment? Alors, qu'est-ce qu'il raconte de son histoire au début?
2: Alors en fait, il me dit qu'il vit à Rennes, qu'il est retraité de l'armée britannique, qu'il était général, et qu'il est momentanément à Rennes, logé dans un Airbnb pour quelques mois.
0: D'accord, il vous fait donc une bonne impression. Pourquoi pas? Il vous propose de le rencontrer?
2: Alors tout de suite, il me propose déjà de passer sur WhatsApp.
0: Ouais.
2: Donc on échange nos numéros de téléphone, on passe sur WhatsApp. Mm-hmm. Et là, il me déroule très rapidement tout son CV, son identité avec ses prénoms. Andrew, Alan, Isaac, Fraser of Lovat. Il me dit qu'il fait partie d'un clan.
0: Ça rejette, dis donc.
2: Écossais. Et que...
0: Il dit qu'il est un lord ou pas du tout à ce moment-là?
2: Pas encore.
0: D'accord, ok.
2: Voilà, qui fait partie...
0: Ça monte en puissance.
2: Il me dit qu'il fait partie du clan Fraser of Lovat. Évidemment, je cherche sur Internet Andrew Fraser of Lovat. Je ne vois pas de photos, mais c'est pas grave. Il enchaîne, il me parle de son travail, que bon, il n'est plus militaire, mais il commence à me dire un petit peu qu'il a un petit rôle au MI6. C'est léger, hein.
0: D'accord.
2: C'est léger.
0: Qu'est-ce qu'il aurait fait, donc les services secrets
2: britanniques? Là, il n'en parle pas.
0: D'accord.
2: Par contre, il ne rentre pas dans les détails. Par contre, il me dit qu'à Rennes, il est dans une association dans laquelle il donne des cours de français, maths, histoire, géo et tout ça, à des migrants ou des gens qui n'ont pas d'argent. Et moi, ça me plaît parce que je fais du bénévolat en prison.
0: Ça fait déjà beaucoup. Déjà, en tout cas, il a un éventail d'informations qu'il vous délivre. Ça va dans tous les sens. Il y a de l'armée, il y a un titre un peu noble, il y a du bénévolat. Vous, ça vous touche? À ce moment-là, il n'y a pas de drague, on est d'accord?
2: Ah ben, à partir du moment où on est sur un site de rencontre,
0: oui,
2: on se
0: naïve,
2: dit que peut-être un peu...
0: Non, mais... je suis naïve, d'accord, ok.
2: Non, je me dis pourquoi pas, ça peut être aussi un copain. Je ne suis pas là à vouloir à tout prix rencontrer, me caser là à la seconde. Hein.
0: Alors, juste pour qu'on entende sa voix, puisque aussi la particularité et la force de ce moment qu'on passe ensemble, c'est que vous allez nous faire écouter la voix de cet homme. À ce moment-là, il nous parlait, enfin, il vous parlait, par WhatsApp. On va dire, il faisait un peu l'éventail des guerres auxquelles il avait participé. Et voilà, il a une voix, c'est difficile de se méfier, quoi. Écoutez.
3: J'ai fait un stage de survie en Malaisie, je fais la guerre Irak 1, Irak 2, j'ai fait le Kosovo, la Bosnie-Herzégovine, le Timor oriental, j'ai fait l'Afrique. Je suis pas un adepte du luxe, je suis un adepte du confort en vieillissant, c'est tout.
0: Déjà, aucun accent pour un Britannique.
2: Alors, effectivement, je lui avais dit, mais vous vous exprimez super bien en français. Il m'a répondu, on parle tous très bien français dans la famille, on a fait des grandes écoles, et voilà. Bon, d'accord, très bien. Et le confort,
0: Il m'avait envoyé
2: ce vocal parce qu'il m'avait dit que En fait, comme il m'avait envoyé des photos de lui où il était très, je le trouvais très moche, je me suis dit, je vais arrêter là l'échange. Mais lui, il a senti que je mettais là un frein. Donc, il m'a dit, mais qu'est-ce qui se passe? Et je lui ai dit, mais moi, je veux rencontrer quelqu'un en région parisienne. Je suis à Paris. Donc

0: pas à Rennes. Et là, il m'a dit, mais je viens tous les 10 jours pratiquement, ou tous les 15 jours, à des rendez-vous médicaux à Percy. Et d'ailleurs, je viens le 12, 13 et 14 avril, on va pouvoir se voir, je dormirai à l'hôtel Lutetia. Et là, je lui dis, non mais moi, je suis Roots. Pas du tout, c'est pas du tout mon style, quoi.
1: Oui, alors, enfin, Roots, Alice, on va se détendre, puisque la fois où vous allez forcer, peut-être, vous êtes passé à ça de le rencontrer, c'est quand il va vous proposer d'aller aux obsèques du prince Philippe. Rien que ça. Restez avec nous jusque-là. Alice ne l'a pas rencontré, cet homme, mais vous, quand on l'entend, on n'a aucune raison de se méfier. Ça va aller très loin, cette histoire. On parle de mythomanie sur RTL. À tout de suite. C'est sur RTL tous les matins, 9h30. À tout de suite.

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14: À 11h, on m'a dit que moi j'étais d'obsèques pour le prince Philippe. Donc le protocole, d'après ce qu'on m'a dit... je ne peux pas y aller tout seul. Il faut quelqu'un de confiance, quelqu'un qui est de la classe, etc., etc. Donc, soit j'y vais tout seul, et dans ce cas, on va jaser. Quoi, voilà, ça ne va pas me plaire. Soit j'essaie de ne pas y aller, soit j'y vais avec vous ou avec quelqu'un d'autre.
15: Voilà, l'homme que vous venez d'entendre et qui n'est pas très diplomate en tout, fait, en tout cas, a essayé de séduire notre invité. Il s'appelle Andrew, il s'est présenté comme ça. Il s'est présenté comme un lord écossais, retraité de l'armée britannique. Et donc, il vous a proposé, Alice, de venir, puisque vous avez en effet la classe, Alice, de venir à l'enterrement du prince Philippe où il devait se rendre. Vous y êtes allée ?
16: Alors, effectivement, au bout d'une semaine d'échange, le prince Philippe décède, donc il me propose ça. En fait, moi, je suis étonnée. On ne s'est jamais vu. Je me dis,
15: je rappelle pour nos auditeurs, vous l'avez rencontré sur un site de rencontre.
16: Oui, donc,
15: voilà. Un beau parleur pour l'instant, dis, mais pas désagréable.
16: Je pourrais carrément faire n'importe quoi sur place, mais bon. Mais comme j'aime bien tout ce qui sort de l'ordinaire et il s'en est rendu compte,
15: c'est un peu sexy,
16: vite.
15: C'est un peu amusant.
16: Je m'ennuie vite. Alors là, c'est génial. Au moins, là, il y a quelque chose qui sort de l'ordinaire. Donc, je finis par dire oui. Au bout de 2-3 heures, je lui dis oui. Donc, il est tout content. Et là, il me met en contact avec son aide de camp qui s'appelle John.
15: Ouais.
16: Et j'ai été déjà prévenue depuis une semaine que j'étais sur écoute, hein, vu son rang. Mais bon, c'est pas grave.
15: C'est ce qu'il vous raconte, d'accord, ok.
16: Vu son rang, je suis sur écoute, mais c'est pas grave, j'ai rien à me reprocher dans ma vie, donc on peut me mettre sur écoute. Voilà, et John, et je commence à avoir des échanges avec John.
15: Par oral ?
16: Ah non, que sur WhatsApp, évidemment. Et il crée un groupe où on échange aussi tous les trois. Donc John est chargé de préparer...
15: Son assistant personnel.
16: Voilà, est chargé de préparer le départ pour les funérailles.
15: Pourquoi ce départ ne va jamais avoir lieu, Alice ?
16: En fait, le jour où il doit arriver en avion privé de Rennes...
15: Pour venir vous chercher pour aller en Angleterre ?
16: Pas pour aller aussi à Percy, parce qu'il avait des examens médicaux. Bon, bref. Oui, d'accord. Il a un malaise dans l'avion. Donc, le matin, je devais avoir des nouvelles. Je ne sais plus si on est le 10 ou je ne sais pas quoi, avril. Et là, je me dis, mais c'est bizarre. Je me suis fait avoir ou quoi ? Plus de nouvelles de personne. Mm-hmm. Et finalement, John finit par me répondre qu'il a eu un malaise cardiaque dans l'avion.
15: Andrew,
16: et qu'Andrew
15: celui
16: a eu
15: qui
16: un malaise cardiaque.
15: Andrew, donc.
16: Et il a été directement hospitalisé à Percy. Voilà. Donc,
15: vous n'irez jamais à Windsor.
16: Donc, tout est annulé. je suis déçue.
15: Non, mais je veux bien vous croire.
16: Non, je plaisante un peu là, mais.
15: Ben oui, non, mais parce que là, pour l'instant, je rappelle que vous ne l'avez jamais rencontré.
16: Je commence à me poser quand même des questions.
15: Physiquement, mais vous vous posez beaucoup de questions. C'est enivrant, mais c'est vrai que c'est suspicieux.
16: Le lendemain.
15: Qu'est-ce qui, d'ailleurs, est-ce que vous y croyez à ce moment-là, cette histoire de
16: mal-être ? Oui, parce qu'il m'avait parlé de ses problèmes médicaux en long, en large et en travers pendant 10 jours, une semaine, le vidal complet, là.
15: Ah, bah alors justement, le vidal complet, vous nous avez apporté un son. En effet, le moins qu'on puisse dire, c'est que, bah, il a tout eu, quoi.
0: La diverticulose en, aiguë en 2013, l'asthme ben, en 1964, rhinite chronique, ça c'est il y a 2-3 ans, Parkinson, novembre 2020, cancer de la prostate, mars 2021. Moi j'ai des maladies qui arrivent, qui disparaissent, qui vont, qui viennent.
15: Alors, en effet, il a des maladies qui vont, qui viennent. En fait, quand on l'entend avec les dates, tout ça, c'est ça, j'imagine, l'astuce aussi. C'est qu'il vous noie tellement d'informations que vous n'avez plus le temps du discernement, Alice.
16: Alors, au début, je me suis dit, il doit chercher une infirmière. En même temps, quand même, je me suis dit, il en rajoute certainement, mais tout n'est pas faux. On ne peut pas inventer autant de maladies.
15: Bah oui, bien sûr.
16: Et effectivement, ça, c'est sa technique de bourrer le crâne.
15: Bien sûr.
16: Nuit et jour, presque.
15: On épuise un peu le cerveau.
16: Avec plein d'infos diverses et variées, ce qui fait que quand on recherche une info, on ne la trouve pas parce qu'il faut remonter. Donc, on commence à le cerveau ne peut plus respirer très rapidement.
15: Encore une fois, Alice nous raconte son histoire. Elle est tombée dans les griffes d'un manipulateur, mais surtout d'un mythomane. Il vous explique donc à ce moment-là, enfin, John qui, vous l'avez compris, on n'est pas obligé de spoiler, enfin, on n'a pas besoin de spoiler, mais John n'existe pas. John dit qu'il est donc hospitalisé à Percy, et à la sortie de cet hôpital, il va y rester quelques temps, je suis obligée d'aller un petit peu, d'avancer un petit peu, puisque je voudrais que vous nous racontiez votre première rencontre, parce qu'à l'heure où on se parle là, vous n'avez toujours pas rencontré Andrew.
16: Donc on arrive au 22 mai, il me semble, de mémoire, et là, donc 6 semaines, et là, John me dit, il en a ras-le-bol d'attendre, il va fuguer en gros, bon.
15: Il va sortir de Percy, il voilà, en peut plus.
16: Mais il va revenir dans 15 jours pour l'opération cardiaque qu'il doit avoir.
15: Ah, évidemment.
16: Voilà, donc moi, comme j'ai quand même envie de le rencontrer depuis le...
15: Ah, bah, moi aussi, ne serait-ce que pour le principe, on a envie de voir sa tête. Donc, pour l'instant, il n'y a pas d'argent en jeu, hein. C'est aussi pour ça qu'on en parle avec cette légèreté.
16: Et puis parce que... il m'a envoyé plein de photos, il s'exprime bien, je peux pas, c'est pas un brouteur, quoi. Donc,
15: ouais,
16: voilà.
15: Ouais, je comprends.
16: Donc je le vois arriver, il me dit on va se donner rendez-vous à 20h à Darty, de Montrouge. Je lui dis, on se tutoie là, je vais t'attendre devant l'hôpital. Ah non, devant Darty à Montrouge, s'il me voit fuguer...
15: Je suis con. C'est parce qu'en fait, je réfléchis en me disant, il pouvait pas vous donner rendez-vous à l'hôpital puisqu'il n'y était pas.
16: Bah oui.
15: D'accord. Voilà.
16: En fait, il n'y était
15: Alors
16: pas.
15: Alors que Darty, bon, il faisait ses courses avant, quoi.
16: Non, il venait de Rennes. Ce que j'ai subi après, c'est qu'en fait, il arrivait de Rennes par Montparnasse.
15: Ah, ben oui,
16: voilà,
15: bien
16: ça,
15: sûr.
16: Je l'ai su plusieurs mois après.
15: Quelle tête il avait alors, Andrew? Parce qu'au moins, il existait.
16: Je vois arriver quelqu'un qui ressemble aux photos, sauf encore avec une dégaine encore pire, parce que les photos montraient pas trop la dégaine. Mais bon, pas très grand, bon, on s'en fiche du physique, mais l'allure, un gros sac à dos énorme dans le dos, deux sacs à dos, deux sacs style Carrefour, remplis. Je me dis, mais comment on peut être chargé comme ça en sortant d'un hôpital? En général, quand on arrive à l'hôpital, c'est un petit peu surprise.
15: Bien sûr.
16: Puis on nous amène pas des affaires comme ça. Bon, bref,
15: il avait rien qu'à dire, quoi.
16: Bah, il avait réponse à tout. Bon, je me suis dit, de toute façon, il retourne à l'hôpital dans 15 jours. Moi, je vais lui dire que je suis retournée avec mon ex. Et puis voilà.
15: Allez, je rends service pendant 15 jours, fin de l'histoire.
16: Non, j'étais quand même contente de le rencontrer. Ceci étant, il était sympa. Hein. Il s'exprime bien. Il a une culture générale qui dépasse les bornes. Mmh. Donc.
15: Mais c'est-à-dire qu'il a logé chez vous pendant 15 jours?
16: Les 4 premières nuits à l'hôtel, parce que je voulais pas qu'il vienne chez moi.
15: Bah, tu m'étonnes.
16: Et puis après, après, il est venu chez moi. Après, nous sommes allés à Vannes, parce que mes parents étaient dans une maison de retraite à Vannes, j'avais des choses à gérer. Et puis évidemment, début juin, il a trouvé que Vannes, c'était très bien. Donc John m'a dit, ce serait mieux qu'il attende à Vannes avant de retourner à l'hôpital.
15: Moi, je voudrais savoir à quel moment il a commencé à vous demander de l'argent.
16: Alors, il a commencé à me demander de l'argent assez vite, puisqu'il avait rien. Donc, je payais les restaurants. argent, je payais l'essence pour aller à Vannes.
15: Comment il le justifiait? Il avait rien.
16: John avait gardé son portefeuille.
15: John, on est d'accord, c'est celui qui faisait passer sur son assistant personnel. Imaginez la scène quand même juste. Il a créé un groupe WhatsApp, donc, avec son numéro de téléphone, Andrew, et un autre numéro de téléphone. Et en gros, il s'envoyait, vous vous envoyez des messages tous les trois, sauf que John et Andrew ne sont qu'une même personne. C'est bien ça ce que vous êtes en train de me dire. Donc, soi-disant, il a pas d'argent parce que quoi, vous m'avez dit?
16: J'avais déjà eu un petit doute sur John, mais bon, ça, c'est pas grave.
15: Mais pourquoi Andrew, il paye rien? Pourquoi
16: alors,
15: il a une
16: parce
15: carte
16: que
15: bleue?
16: Il m'avait dit, John, à la sortie de l'hôpital, a pris mon portefeuille, il va me le rendre incessamment sous peu.
15: Eh ben, allons dîner avec John, donc, qui nous rend l'argent.
16: Ah ben oui, mais John était invisible.
15: Bah, évidemment, parce que John n'existait pas.
16: Et les jumeaux qui étaient ses gardes du corps, pareil. Donc, je lui avais dit, mais j'avais dit à John, mais plutôt que de venir à Vannes, il peut pas venir avec, il peut pas aller avec vous. Avec vous, John et les jumeaux, là, les gardes du corps. Ah ben non, on n'est pas à Paris en ce moment.
15: D'accord. Bon,
16: donc voilà, je me retrouve avec le Andrew à Vannes, installé dans l'appartement de mes parents qui était en maison de retraite.
15: Vous continuez à tout payer. Voilà. Ça commence quand même à vous mettre la puce à l'oreille.
16: Très vite.
15: Alice, là, parce que vous me dites même, oh, je ne suis pas victime d'un brouteur, mais enfin, vous êtes victime quand même.
16: Victime, mais pas d'un brouteur pour là.
15: Je suis d'accord. Mais là, vous avez combien d'argent à...
16: Là, on va dire au moins 3 000 faciles, en peut-être 10 jours.
15: Ah ouais. Mais quoi, en quoi on fait pas de 3000 euros de resto.
16: En plus, il me fait acheter parce que l'appartement manifestement lui convient pas. Il est un peu trop vieux pour lui. Donc un nouveau frigo, une nouvelle machine à café, un nouveau congélateur qui va me rembourser. Et John, il dit à John, ben t'enverras, tu rembourseras Alice 9999 euros par mois.
15: Ah oui, on parle de somme très importante.
16: Ah non, parce que je vais avoir en plus des problèmes avec les impôts si je reçois une telle somme sur mon compte. Non, mais vous inquiétez pas, John, Andrew Saint Gentleman, machin. Je dis, ben déjà, remboursez-moi 3000, on verra la suite après, quoi. Bon. À chaque fois, c'était bloqué par Tracfin. Le système de surveillance là, de l'argent qui vient de l'étranger, je sais pas quoi. Bon, et après il a mis en place des projets. Donc ce qui fait que il accapare tout le temps votre cerveau. Je dis oui, votre je parce qu'il fait ça avec tout le monde. Donc il accapare le cerveau des gens, ce qui fait que j'avais un peu oublié l'hôpital pour me focaliser sur mon argent, pour après me dire ah bah oui tel projet.
15: Oui, c'est ça, il vous met dans le brouillard. Vous étiez en couple à ce moment-là? Est-ce que vous êtes tombée en amour de cet homme?
16: J'aurais pu au bout d'un mois, j'ai compris que j'aurais pu parce que il était tellement intéressant.
15: Oui, il était charmant. Voilà. C'était un homme charmant.
16: Donc non parce qu'en fait moi je suis un peu hyperactive donc il faut que ça aille vite. Donc ça commençait mal pour lui parce que je passais mon temps à lui dire bon alors ça arrive quand ça et ça ça arrive quand et ça ça arrive quand. Donc du coup je suis pas tombée amoureuse de lui et
15: vous avez une histoire si je peux me permettre Alice? Petite histoire, d'accord.
16: À peine une demi.
15: N'allons pas dans le détail.
16: Un dixième d'une histoire.
15: Bon. Ah du coup on aurait envie d'avoir.
16: Et donc, c'était affectueux.
15: Mais vos amis, est-ce qu'ils se rendaient compte que vous étiez en train de tomber dans une
16: arnaque ? Mes amis, j'allais dire n'importe quoi, j'allais dire j'en ai pas. C'est pas que j'en ai pas, c'est qu'à ce moment-là, j'en avais plus parce que déjà, on s'était un peu éloigné des gens avec le Covid. On voyait moins de monde. C'était juste après les grosses mesures de confinement. Et lui, en me disant que j'étais sur écoute et que je pouvais rien dire à personne, eh ben, je ne disais rien à personne.
15: Sauf qu'il va quand même vous proposer de vous emmener en Écosse avec un couple d'amis. Alors, ça a été ça, là.
16: Alors, je lui présente un couple d'amis qui, eux aussi, tombent en pamoison devant lui parce que du haut de 1m67, ils rayonnent, mine de rien.
15: Bah, bien sûr.
16: Donc voilà, ils bombent le torse et tout le monde l'écoute. Et on devait aller en Écosse 15 jours en août. Bah, on attend encore. Ça a été reporté. L'avion n'arrive pas, l'hélico, ceci, machin. La France nous empêche d'atterrir.
15: Et heureusement, il y a un de vos amis, lui, qui va lire l'article, qui va comprendre qui est en train de se passer. Encore une fois, on sourit avec vous parce que vous le racontez bien. On raconte également l'histoire d'un homme, d'un coq qui brille, mais qui va être donc démasqué. On va être en ligne dans quelques instants avec le journaliste, justement, qui va nous raconter l'histoire. Cet homme est très connu et peut-être qu'on fait aussi de la prévention, hein, d'ailleurs, parce qu'il va se retrouver bientôt en liberté, cet homme. À tout de suite sur RTL. Merci d'être avec nous.
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15: Merci d'être avec nous sur RTL. Vous écoutez toujours Un jour, une vie. Alice est notre invitée ce matin. Elle qui pensait avoir rencontré un lord écossais décoré par l'armée britannique. Elle se trouvait en réalité face à un escroc, et un mythomane notoire qui avait déjà fait d'ailleurs des ravages par le passé. Explication avec Jonathan Guérin qui est avec nous. Bonjour Jonathan.
31: Bonjour Faustine.
15: Vous êtes journaliste police-justice pour le journal Sud-Ouest. Vous avez enquêté sur cette affaire. Parlez-moi donc de cet homme, on a bien compris, extrêmement fantasque.
31: Oui, fantasque, oui, c'est un peu assez romanesque. Sauf que derrière cet aspect un peu chevaleresque, le mystère du MI6, il y a un homme très terre-à-terre qui s'appelle Alain Jolois. On peut dire que c'est un caméléon. Moi, je l'appelle l'homme aux mille visages, mais très cliniquement, c'est un mythomane notoire. Pendant 40 ans, il a usé de plusieurs identités. Ça peut être Daniel Goldenberg, Alan Fredirov Lovat, il y a Andrew Cole, Andrew McGregor. À chaque fois, il y a une histoire différente. Ça peut être l'héritier d'une grande fortune, un réalisateur hollywoodien, un scénariste, un lord écossais, un diplomate, un agent secret pour le MI6. Tout ça, c'est très varié, mais c'est surtout très faux. Tout est inventé, il n'y a pas une once de vérité dans tout ça. Il se fabrique un CV, des lettres avec des faux en-tête, avec son nom d'emprunt. Oui. Et en fait, on a affaire à un vrai mythomane.
15: Et alors, quel est l'objectif de cet homme? Alors, on est vraiment dans de l'escroquerie? L'idée, c'est une maladie, j'imagine, mais il y a quand même un but financier derrière.
31: Alors, dans ce cas-là, c'est très particulier parce que il est à la fois à la recherche d'argent pour assurer son train de vie, mais très basiquement, il cherche un toit parce qu'en fait, il est SDF, il touche le RSA.
15: Ah,
31: donc, on est dans une espèce de cavalerie sentimentale où il cherche des femmes pour l'héberger et vivre à leurs frais, aux frais de la princesse, entre guillemets.
15: D'accord, mais il a été condamné dans combien d'affaires?
31: Ouh là là! Accrochez-vous, Faustine. Pour mon enquête pour Sud-Ouest, j'ai essayé de gratter un maximum de faits.
15: Ouais.
31: Sans vous faire la liste exhaustive, la première occurrence, c'est 86 Perpignan. Il se fait passer pour l'héritier de l'entreprise Nestlé alors qu'il n'a que 22 ans. Il écope d'un an de prison et de 6 mois avec sursis. 87 à Amiens, il fait croire qu'il est un émissaire de François Mitterrand. Il est condamné pour escroquerie, usurpation de fonction et grivellerie. Un an ferme, 6 mois avec sursis.
15: C'est sur l'île de Gersin.
31: Ah ouais,
15: au passage, c'est un scénario de film. Je vous écoute, continuez, hein, Jonathan.
31: Ensuite, il y a 97 sur l'île de Jersey. Il fait croire qu'il est, et là, c'est sa fascination pour le cinéma, il fait croire qu'il est propriétaire des studios de cinéma Pinewood. Et donc, il vit grand train, il vit dans un hôtel de luxe. Il est condamné à 18 mois de prison. 2003, Périgueux, c'est peut-être son plus grand coup en termes de personnes escroquées, parce qu'il fait croire qu'il est réalisateur hollywoodien et qu'il va tourner un film avec Julia Roberts. Donc, toute la ville se met en branle pour accueillir l'actrice qui est au firmament de sa carrière. On croit qu'elle va tourner dans la cité du Périgord. Et puis en fait, ça se dégonfle et tout le monde se rend compte que même la mairie qui avait barré les rues pour la venue de Julia Roberts, l'actrice, elle ne viendra jamais. Il est condamné à 3 ans de prison dans la moitié du sursis.
15: Heureusement qu'on fait cette émission parce que finalement, on fait de la prévention. Et en effet, c'est un personnage de Roland. Il est où là, cet homme?
31: Ah ben aujourd'hui, il est en prison depuis. Ça fait tout juste un an qu'il est en prison. Il a été condamné par un tribunal correctionnel en Belgique, à Charleroi, pour une nouvelle arnaque qui avait duré quelques mois. Et il a été condamné, cette fois-ci, à 3 ans de prison ferme.
15: D'accord, ok. Donc cet homme, à un moment, va être mis en liberté. C'est aussi pour ça, Alice, que vous voulez témoigner. Vous êtes dit, il faut que je pense à d'autres personnes qui vont tomber sur la coupe de cet homme. Il a une imagination absolument débordante. Hein.
16: Oui, alors en avril 2022, quand j'ai été en contact avec son ex-femme Sylvie, il m'avait fait croire qu'elle était morte. Je l'avais cru, évidemment. Je passe les détails. J'ai compris qu'elle n'était pas morte et j'ai pu rentrer en contact avec elle. Elle m'a tout raconté, que tout était faux. Il utilise le système on-off. Comme ça, il a plein de numéros. Il loue des numéros de téléphone sur son portable avec un seul téléphone. Et je me suis dit, non, c'est pas possible. Ça va pas s'arrêter là. Alors, j'allais pas porter plainte parce que sa plainte au pénal, 80 000 euros, ça a été classé sans suite.
15: Et vous?
16: Et c'était beaucoup plus grave que moi. Ouais. Donc, moi, non.
15: Il y a eu combien, manipulation. Vous a volé combien
16: d'argent? Volé, c'est pas le terme. Il m'a fait dépenser 25 000, à peu près. Entre 20 et 25, c'est ce que j'ai estimé, à la louche. Mais je me suis dit, je vais pas me placer en victime à attendre un jugement qui, en plus, va aller en ma défaveur, de toute façon. Donc, je me suis dit, je vais tout faire pour qu'il soit connu. J'ai contacté des journalistes, Le Monde, Ouest France, France Culture, il y a eu une série de podcasts. Tout ça, ça fait 4 ans, hein, donc ça a mis du temps. Mais ce que je veux, c'est que il soit connu comme Christophe Rocancourt. Voilà ce que je voudrais.
15: Et vous portez quel regard sur lui, vous, Jonathan, cet homme? Vous le trouvez fascinant?
31: Alors, dans un premier temps, je l'ai trouvé fascinant. Et puis, au fur et à mesure que j'ai enquêté sur lui, ça fait 5 ans que j'enquête sur lui, j'ai trouvé des dizaines de victimes. Et je me dis que le côté romanesque s'efface un peu devant la réalité du dossier c'est un escroc.
15: C'est évidemment un escroc. D'ailleurs, c'est le titre de votre livre, Alice, Faux Écossais, Vrai Imposteur, un livre que vous avez auto-édité. Et vous allez bientôt avoir également... vous pouvez retrouver d'ailleurs, Jonathan, pardon, on peut retrouver tout votre dossier sur cette affaire, sur le site sudouest.fr, et vous allez publier un livre sur ce thème.
31: Absolument, ça s'appelle Le Roi des Mythos, parce qu'on peut vraiment dire que 40 ans de mythomanie, c'est le roi des mythos, il a vécu 40 ans dans la peau d'un autre, et donc ça sort aux éditions Hugo, et ça s'appelle Le Roi des Mythos, enquête sur l'affaire Alain Jolois.
15: Alain Jolois, qu'est-ce que vous ressentez quand vous pensez à lui, vous, Alice, qui est une victime? Vous êtes en colère après vous, en colère après lui? Est-ce que ça a été difficile de s'en remettre?
16: Alors au tout début, j'ai été en colère après lui, après j'ai été en colère après moi, parce que je me suis dit que j'ai été poussée aussi par la curiosité, souvent, je me disais, c'est pas possible, il faut aller jusqu'au bout de cette histoire, il y a un truc à comprendre. Et aujourd'hui, je regrette pas. Alors certes, j'ai dépensé de l'argent, il m'a fait dépenser de l'argent, mais je regrette pas, parce que si j'avais pas commencé à fouiller, eh ben, on ne saurait toujours pas réellement qui c'est. Et là, ce que j'espère, c'est que quelqu'un qui se fait avoir, la personne qui a un doute, en espérant qu'elle tombe sur sa vraie identité, tape son nom, et voilà, il faut taper son nom sur Google.
15: Taper son nom sur Internet. Merci infiniment, merci d'avoir été avec nous, Alice. Prenez soin de vous. Merci également d'être fidèle à Un Jour, Une Vie sur RTL. Je vous souhaite de passer une belle après-midi tout de suite. Il est l'heure de retrouver Julien Courbet sur RTL. Mais d'abord, il est 10h. Tout toutes les informations qui comptent sur RTL, c'est avec Charles Ducrot. Bonjour Charles.
1: Bonjour Faustine, bonjour à tous. Patrick Bruel en garde à vue. Le chanteur de 67 ans visé par une dizaine de plaintes pour violences sexuelles est entendu depuis tôt ce matin dans les locaux de la police judiciaire de Paris en charge des investigations, communication du parquet de Nanterre. Patrick Bruel est interrogé par les enquêteurs sur les faits nouvellement connus de la justice. Ses avocats font savoir à RTL qu'il transmettra tous les éléments nécessaires à démontrer son innocence. Réunion de travail place Beauvau, le garde des Sceaux Gérald Darmanin réunit en ce moment même les procureurs généraux. L'affaire Liana met le ministère de la Justice sous pression. Gérald Darmanin doit prendre la parole dans une demi-heure, un point presse, après avoir ordonné hier la reprise par les magistrats de l'ensemble des plaintes impliquant des enfants d'ici au 14 juillet. Des effets d'annonce, regrette Sébastien Chenu, le député du Nord et vice-président RN de l'Assemblée. Il était l'invité d'RTL ce matin.
2: La marche blanche n'est pas une réponse. On le voit bien, la faiblesse de la réponse du ministre de la Justice également n'en est pas une. Parce qu'en fait, c'est la ruine programmée de notre système judiciaire qui est en train de se dévoiler sous nos yeux. La ruine programmée via le manque de moyens, évidemment.
3: Plus 50% pour les moyens de la justice depuis 2017.
2: D'accord, mais enfin, vous voyez bien que on n'y est pas. On est à peu près, je crois, 10 000 magistrats dans le pays, c'est-à-dire très loin des autres pays européens par rapport au nombre d'habitants. La ruine programmée par rapport à l'absence de responsabilité ou de volonté politique, j'ai zéro confiance et personne ne peut avoir confiance dans le garde des Sceaux.
1: Sébastien Chenu au micro de Thomas Soto ce matin. Des rassemblements partout en France prévus ce soir, 19h, devant plus d'une centaine de tribunaux à l'appel de collectifs et de protection de l'enfance, des collectifs féministes également. La reprise des hostilités au Moyen-Orient entre Israël et l'Iran, des salves de missiles iraniens visent depuis ce matin l'État hébreu où les alertes se multiplient. Des bases aériennes visées par l'armée iranienne, l'armée israélienne réplique en ciblant des sites pétroliers, un embrasement malgré les appels à la retenue adressés hier à Israël par Donald Trump. Enfin, dernier match test pour les Bleus avant la Coupe du Monde aux États-Unis. France-Irlande du Nord ce soir à Lille. 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La météo pour cet après-midi, temps très orageux du Massif central au centre-est. Des orages localement violents. À l'arrière, un temps instable avec des averses. Temps plus ensoleillé en revanche près de la Méditerranée pour les températures 17 à 23 degrés dans la moitié nord, 25 à 31 pour la moitié sud, c'est dans le Var qu'il fera le plus chaud. Enfin, les courses seront à Angers, départ 18h30. Dominique Cordier vous conseille de jouer le 10, l'As, le 14, le 15, le 6, le 11 et le 2. 10, As, 14, 15, 6, 11 et 2. L'outsider de RTL, c'est le 14, Xylophono. 10h03 sur RTL, tout de suite, ça peut vous arriver avec Julien Courbet.
4: Merci de démarrer le lundi en notre compagnie. Je me suis dit, ils sont venus, mais lorsqu'il y a de mieux sur le plateau de fruits de mer. Regardez, j'ai donc mis Hervé Pouchol, qui est avec nous, notre négociateur.
5: Bonjour.
4: Et alors là, Johanna Boubecker, c'est celle qu'on pose en haut du plateau, vous savez, oui. La cerise sur le gâteau. Comment va-t-elle?
6: Ça va très bien, Julien, merci beaucoup.
4: Après, dans les fruits de mer, on trouve de tout aussi. Stanislas Vignon est avec nous.
7: Bon, et également des huîtres pas toujours très fraîches. Bonjour Julien, bonjour à tous.
4: J'ai fait l'expérience une fois d'une huître pas fraîche, quelques heures avant une émission. Ça a été la plus dure épreuve de ma vie. Vous aussi, vous pourriez en parler pendant des heures de ça, Sylvain Baron.
7: Effectivement, bonjour Julien.
4: Ah ben lui, il est en train de le vivre en ce moment, vous voyez. C'est pour ça qu'il parle comme ça. Maître Novakovic est avec nous, la plus grande avocate pénaliste de France. Bonjour.
8: Bonjour, bonjour à tous.
4: Et mon Damien Bancal, car bonjour, vous savez, Julien. Régulièrement, il y a un fil rouge dans l'émission. Et là, le fil rouge tout au long donc de ce moment que nous allons passer ensemble, ça va être bien sûr la protection de nos données, ne pas se faire pirater les comptes. Eh bien, nous avons Alexandra, Pauline et Morane qui sont là. Mesdames, bonjour. Nous démarrons, voici tout de suite notre première enquête sur RTL. C'est avec vous, Alexandra, que l'on va commencer. Et je vois que vous êtes ravie que ce soit le cas. Alexandra qui a fait « Oh mince !» Alexandra qui nous arrive. Alors, de quelle origine, Alexandra? Je vois un nom à consonance un peu russe.
8: Oui, c'est bien ça.
4: Vous avez donc de la famille en Russie?
8: Très, très loin.
4: Mais vous ne les voyez pas, pas non, vous ne les connaissez pas. C'est dommage. Il y avait encore une fois une belle occasion au stade de faire cet accent que moi, faire passer vraiment bien, mais on ne va pas possible. Non. Vous êtes conductrice de ligne en agroalimentaire. Expliquez-moi.
8: Je conduis une ligne d'aliments. Je conditionne de la sauce ou de la soupe.
4: Très bien. Et vous avez trois enfants. Alors, le 30 juin 2021, à 4h du matin, vous vous apprêtez à partir au travail. Permettez-moi d'ouvrir une parenthèse, je vais répéter cette phrase pour Hervé Pouchol et Johanna Boubaker. À 4 heures du matin, elle s'apprête à partir au travail.
0: Bah oui.
4: Ça vous inspire quoi, vous ?
0: Alors moi, personnellement, c'est l'heure à laquelle je me couche.
4: Exactement, parce que si Hervé Pouchol avait été à votre place, j'aurais dit... Il est 4 heures du matin, Hervé Pouchol rentre chez lui.
0: Oui, exactement.
4: Alors, vous partez à 4 heures, parce que c'est vrai que vous démarrez très tôt sur la chaîne de montage.
5: Oui.
4: Et là, un choc, votre voiture a disparu du parking. Bon, vous dites, on a dû me la piquer, la veille, il y a eu une soirée sans incident, mais votre neveu qui vivait avec vous, à ce moment-là, vous avez dit, je ne dormirai pas à la maison, c'est bien ça ?
5: Effectivement.
4: Donc vous avez tout de suite fait le rapprochement ?
5: Pas du tout.
4: D'accord. Vous appelez la gendarmerie, vous appelez les enfants, et quelques heures plus tard, une amie de votre fils, je crois, va vous dire ce qui s'est passé, à savoir ?
5: Bah, avec le voleur, c'est mon neveu.
4: Donc, enfin, le voleur, il ne vous a pas demandé la voiture ?
5: Non, et il me l'a pris sans permission.
4: Et il a été chercher les clés, il savait où elles étaient ?
5: Oui.
4: Bon, donc il est parti avec. Donc, le neveu qui était chez vous, vous prend la voiture, sauf que... Vous allez la retrouver au bout de combien de temps et dans quel état la voiture ?
5: Oh bien, au bout de 3 heures après.
4: Oui.
5: Et toute cassée.
4: Alors quand vous dites toute cassée, je suppose que quelques photos sont sur Facebook, la page ça peut vous arriver Stan. Comment pourriez-vous les décrire aux auditeurs d'RTL ?
7: Bah, écoutez, effectivement, la voiture est bien emboutie. Là, sur Facebook, on la voit sur une dépanneuse, je suppose, sans roues. Les roues ont évidemment dû être retirées et aujourd'hui, eh bien, la voiture est tout simplement inutilisable.
4: Alors on va revenir sur l'état de la voiture après. Là où ça devient compliqué, c'est que votre neveu était fortement apparemment alcoolisé. Ça, c'est les gendarmes qui vous l'ont dit ?
5: Oui.
4: Il avait 0,8, c'est énorme, 0,8 dans le sang, je ne me rends pas compte. Vous, par exemple, courant. Là, actuellement, vous êtes à combien
9: 0,8, c'est plutôt courant, non ?
4: Non, voilà, il avait 0,8 d'alcool dans le sang. Alors, attention à l'alcool au volant, là. Moi, là-dessus, c'est un truc qui ne me fait pas du tout rire, parce que non seulement vous mettez votre vie en jeu, mais vous mettez surtout celle d'innocents qui n'ont rien demandé. Stan ?
7: Pour information, la limite, c'est 0,5, et encore, ouais. C'est 0,5 lorsqu'on a son permis de conduire, évidemment, et au bout d'un certain temps. Donc, inutile de vous dire que lorsqu'on est jeune conducteur, c'est moins. Et puis surtout, quand on n'a pas de permis, on n'a pas le droit de conduire.
4: Et on ne l'a pas dit encore, mais il n'a pas de permis de conduire.
5: Voilà.
4: Donc, il n'a pas de permis de conduire, il est alcoolisé, il vous prend la voiture. Au-delà de tout ça, c'est un peu une double trahison pour vous, parce que vous vous dites, attends, c'est mon propre neveu, c'est ma famille, comment a-t-il pu me faire ça ? C'est comme ça que vous l'avez vécu ?
5: Oui, j'ai été trahie. Surtout que c'est un enfant que j'ai recueilli à l'âge de 7 ans. Je suis tiers digne de confiance, je l'ai élevé jusqu'à l'âge de 21 ans.
4: Donc vous étiez un peu comme sa maman, on va pas se mentir.
5: Effectivement, je l'ai élevé comme mon enfant.
4: Mais vous avez eu des explications de sa part entre-temps ou pas ?
5: Non, du tout.
4: Vous lui avez plus parlé après ça ?
5: Non, après la gendarmerie, il est revenu à mon domicile, récupéré quelques affaires et je ne l'ai jamais revu.
4: Mais c'est lui qui a décidé de partir ?
5: Non, c'est moi qui souhaitais à ce qu'il ne revienne plus à la maison.
4: Bon. Ceci étant dit, est-ce qu'il avait, avant de prendre la voiture, vous aviez remarqué qu'il avait une tendance peut-être à boire un peu, à faire des bêtises, à chaparder, voler, à...
5: Comme un jeune, faire la fête ?
4: Mais sans plus.
5: Mais sans plus.
4: Donc, il a pris le risque de se tuer quelqu'un d'autre. Le choc a été violent, il a percuté quoi ? Pourquoi il n'y a plus de roues à la voiture ?
5: Alors au départ, il a tapé apparemment une barrière, et là, il a éclaté un pneu, et il a roulé sur 3 pneus.
4: Ah oui ? Et après, donc, tous les autres pneus ont...
5: Non, les autres, ils ont été intacts.
4: Ah, il n'y en a qu'un qui a explosé, d'accord.
5: Il n'y en a qu'un qui a explosé, mais ça a fait du dégât. Ben...
4: Alors, il y en a pour combien, pour remettre la voiture en état ?
5: 4 000... Et quelques euros.
4: Donc le problème, c'est qu'il n'y a pas d'assurance ?
5: Non.
4: Alors, Johanna, on va faire un petit point avec vous, parce que quel est le statut juridique ? Quel est le contexte ? Est-ce que les parents, où en est-on là-dessus ? Puis Maître Novakovic nous dira ce que dit la loi.
10: En fait, au départ, elle a tenté de se rallier à son assurance, parce qu'elle était assurée en tout risque, mais on lui a dit, vu qu'il n'y a pas eu d'effraction, car les clés ont été récupérées à l'intérieur du domicile, on ne peut pas prendre en charge ce dommage. Il n'a en plus pas le permis, donc elle a porté plainte, elle a gagné. Elle doit payer les réparations, on a pour plus de 4 000 euros. Elle a réussi à récupérer une partie de la somme grâce au servi notamment, mais aujourd'hui il reste plus de 2 000 euros à récupérer.
4: Alors qu'est-ce qui se passe, Maître Novakovic, s'il vous plaît, quand on n'est pas assuré, qu'on n'a pas le permis et qu'on cartonne une voiture ?
11: On est responsable personnellement, pénalement, civilement, malheureusement, quand on n'est pas assuré. Donc c'est la raison pour laquelle il est poursuivi lui seul et personne d'autre. Heureusement, notre ami a fait recours à la SARVI, au SARVI, c'est le service d'aide au recouvrement des victimes. Donc le SARVI lui a donné quand même une somme de 1223 euros, mais le solde...
4: Ils n'en redonneront pas plus. Hein.
11: Non, d'accord. Pas plus. Donc la seule solution aujourd'hui, c'est l'exécution par voie de commissaire de justice.
4: Alors Stan, c'est vrai qu'Alexandra est un peu... C'est courageux pour elle de venir, parce qu'elle a un petit peu peur des réactions question du neveu, il vous a bloqué sur les réseaux. On est bien d'accord, Stan, qu'elle est un peu inquiète.
7: Elle est un petit peu inquiète. Alors évidemment, Alexandra n'a rien à craindre. Nous, on ne va pas lui faire prendre de risque. On va essayer d'appeler ce jeune homme et de lui faire peut-être entendre raison, voir s'il y a possibilité avec lui de mettre en place un échéancier, et toujours dans le calme, évidemment, et la négociation, comme on a l'habitude de faire.
4: Évidemment, une main de fer dans un gant de velours. Oui. Voilà comment aurait dû s'appeler cette émission. Célia Oprandi est avec nous. C'est notre envoyée spéciale. Célia, bonjour.
12: Bonjour Julien, bonjour à tous.
4: Alors, vous êtes à, comment ça se prononce, R-O-Y-E ?
12: C'est à Roy, je suis à Roy dans le département de la Somme.
4: Très bien, et vous êtes à côté de quoi ?
12: Alors en fait, je suis devant l'immeuble de la maman de ce jeune homme, tout simplement parce que maintenant il vit désormais avec sa mère. Donc je suis juste devant cet immeuble, j'ai été voir un petit peu, il n'y a pas de nom sur les interphones, mais il y a des numéros d'appartement, et nous savons le numéro de l'appartement de sa maman. J'ai également vu, pendant que j'attendais, deux jeunes hommes passer, et je crois fortement avoir reconnu du coup Thomas, ainsi que son frère.
4: Alors très rapidement, et alors on va intervenir dans quelques instants, le temps que tout le monde se prépare, je comprends maintenant pourquoi Stan vous a choisi en priorité, vous êtes une fan de basket, me dit-on.
13: Oui.
4: Juste un foot basket, lui. Mais vous supportez qui, alors ?
13: Ma ville, Chaland.
4: Ah, Chaland. Est-ce que vous savez un petit peu comment se comporte Chaland ?
7: Pas très bien, malheureusement, voilà. je dois l'admettre.
4: Et alors, ils sont en quoi, là, actuellement ?
13: L'air descend d'un échelon. Ah. Ils étaient en pro, en élite 2 et l'air descend.
4: Ils ont le syndrome Girondin de Bordeaux. Bon, on se retrouve dans quelques instants. Nous allons appeler, mais voilà, au-delà de la casse, au-delà de l'argent, il y a cette dame qui a accueilli son neveu, l'a élevé comme une mère au moment donné où il en avait besoin et se sent complètement trahi. Intervention dans une seconde. Vous avez choisi RTL.
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4: RTL, le 10h midi, avec ce cas d'Alexandra qui a recueilli son neveu. Dans quelles circonstances? Ne me répondez pas si c'est secret, mais dans quelles circonstances aviez-vous recueilli votre neveu qui est une maman?
5: Une mise en danger chez le papa. La maman a laissé l'enfant, l'a abandonné à l'âge de 7 ans.
4: Elle ne le voyait plus?
5: Non, elle me l'a donné. Et moi, je l'ai recueilli pour une mise en danger chez le papa.
4: D'accord. Donc, c'est quand même fabuleux, vous qui faites du droit de la famille, Maître Novakovic, qui est une grande spécialiste. Voilà, elle a quand même fait un geste fort. Hein.
11: Complètement, c'est un geste fort. Je pense qu'elle est dans la déception aujourd'hui. Donc, c'est vrai qu'il a été condamné à se soigner. Je ne sais pas si c'est le cas aujourd'hui. Est-ce qu'aujourd'hui, justement, il regrette? Et peut-être qu'il nous le dira tout à l'heure.
4: Alors, Stan, on ne va pas non plus mentir à Alexandra. Donc, toutes les caisses qui auraient pu l'indemniser un peu l'ont fait. Maintenant, c'est à lui de payer. Mais j'ai l'impression que socialement, ça ne va pas être facile. Je ne sais pas si ce jeune homme travaille et s'il a des sous.
1: Ben, on ne sait pas bien, mais ce qu'on entend, c'est que ce monsieur a quand même eu une jeunesse assez difficile, même si je ne doute pas, Alexandra, que vous êtes bien occupée de lui. Voilà, c'est à 21 ans que s'est produit cet accident. Je ne sais pas aujourd'hui si ce monsieur travaille, s'il est indépendant financièrement. C'est sûr que peut-être 2800 euros, c'est la somme qu'on lui demande aujourd'hui. C'est peut-être beaucoup pour lui, mais on peut toujours mettre en place un échéancier. Vous savez, donner un petit peu chaque mois, et quitte à ce que ça soit sur 2-3 ans, mais que la dette finisse par être épongée.
4: Là où c'est un petit peu dur, il a beaucoup de circonstances atténuantes, la vie vraiment n'a pas été facile avec lui, mais ça arrive, il peut se dire, je ne sais pas comment il vous appelait, tati, tata, maman, enfin comment vous appelait-il?
5: Tata.
4: Tata, voilà, j'ai fait une bêtise, mais je tiens à me racheter, enfin, montrer, même s'il vous avait donné 50 euros, mais c'est que lui, rien.
5: Rien.
4: Et après,
5: il
4: vous a bloqué carrément sur les réseaux sociaux.
5: Du tout de nouvelles.
4: C'est ça qui est le plus dur, quoi.
5: Oui.
4: Bon, allez, essayons de l'appeler. Vous vous tenez prête avec Célia?
12: Oui, je suis prête.
4: D'accord. Oui, enfin, ne vous mettez pas au garde à vous non plus. Enfin, c'est juste. Prête, fais ça. Non, mais bientôt, on n'est pas à l'armée non plus. Alors, Stan, on lance,
1: l'appel.
4: C'est parti. Johanna Boubaker est en train de surveiller le numéro que fait Hervé. C'est les nouvelles consignes que nous a donné la direction.
0: Oui,
4: à Hervé Pouchol, indispensable émission.
2: Enregistrez votre nom et le...
4: Non, je n'enregistre rien du tout et certainement pas mon nom. Je tiens à rester anonyme dans cette émission. Qu'est-ce qu'on fait? On lance peut-être Célia?
1: On lance Célia en parallèle. Là, vous avez reconnu, c'est le répondeur automatique fait par intelligence artificielle.
4: Ah.
1: Voilà, c'est pour ça. Hervé juste a dit son prénom. On attend ensuite que ça se mette à sonner. Ça prend toujours quelques secondes. Et dès que ça se met à sonner, on le rebranche à l'antenne.
4: Bon, alors Célia, avancez à petits pas. Et si je vous interromps, c'est que nous avons la personne en ligne. Allez-y, Célia.
12: Aucun souci. Alors effectivement, je suis en train de m'avancer devant cet immeuble. Je suis seulement à quelques mètres. Et comme je vous disais, il n'y a pas du tout de nom en fait sur l'interphone. Il y a uniquement les numéros d'appartement. Mais nous avons, grâce à Alexandra, le numéro de l'appartement qui correspond.
4: Allô? Oui.
3: Oui.
4: Oui, bonjour. C'est Thomas?
3: Oui.
4: Thomas, bonjour. Thomas, ne raccrochez pas, vous allez être un petit peu surpris, mais j'en ai pour deux secondes. C'est Julien Courbet, la radio RTL. Thomas, je me permets de vous appeler. J'ai votre tata qui est à mes côtés. Et vous savez, il y a eu ce petit accident de voiture. Et la pauvre, elle est là, Alexandra, et je crois que vous lui devez un petit peu d'argent suite à l'accident. Alors Alexandra, en deux mots, pourquoi êtes-vous avec nous sur RTL?
5: Bonjour, pour essayer de trouver une solution pour récupérer cet argent.
4: Est-ce que vous avez, je pense monsieur que vous avez peut-être quelques difficultés, mais apparemment elle nous dit, j'ai plus aucun contact avec lui, j'ai été un petit peu basé sur les réseaux sociaux, qu'en est-il?
3: Je n'ai pas le temps, monsieur.
4: Monsieur, sachez juste qu'on est en train de faire l'émission et...
3: J'ai pas le temps.
4: Voilà, je veux pas qu'après vous me disiez, vous avez dit sur moi des tas de choses, je vous donne la possibilité.
0: Ah bah là, vous ne donnez rien du tout, parce qu'il a raccroché.
4: Ah, ils ont pas le temps, les gens. Ouais, les gens, ils ont le temps pour prendre la voiture, pour aller faire un petit tour, mais après, bon, on lui laisse un message, je vous rappelle, et je lui laisse un message, si vous le voulez bien. C'est parti, on refait sonner. Bon, on se doute un petit peu, Alexandra, que ça allait se faire comme ça, après les gens réfléchissent un peu, on va essayer de leur reparler, mais c'est fou, hein. C'est le j'ai pas le temps, c'est ça qui est le pire, c'est rappelons-nous à un autre moment, si vous voulez, mais... C'est le j'ai pas le temps.
2: Bonjour, enregistrez votre nom et le motif de votre appel pour vérifier la disponibilité de cette personne.
4: Julien Courbet, RTL.
2: Merci, ne quittez pas.
4: Il y a fort à parier qu'il ne me réponde pas. Là, il a fait appel à Jean-Paul Trigalo, vous le connaissez? C'est un joueur de xylophone. Ah non, mais qui vient en direct et quand il n'y a personne, il fait ça toute la journée. Voilà. Il a un bras beaucoup plus musclé que l'autre, d'ailleurs, c'est parce qu'il n'a joué qu'à une main, vous l'avez compris. Donc là, on devrait avoir la messagerie, normalement.
1: Exactement.
2: Cette personne n'est pas disponible.
4: Oui.
2: Si vous souhaitez laisser un autre message, veuillez répondre après le bip sonore.
4: D'accord. Oui, bonjour. Donc, de nouveau, Julien Courbet. Je suis, je vous le rappelle, sur l'antenne de la radio RTL. avec Alexandra Vlasov. Et Alexandra Vlasov nous dit que vous avez pris sa voiture, que vous l'avez cartonnée, que vous n'aviez pas de permis.
0: Même le répondeur vous raccroche.
4: Est-ce qu'il a fait ce que j'ai déjà vu faire, des gens qui s'aperçoivent qu'ils ont fait un mauvais numéro et qui ont fait une bêtise et qui sait, qui pense qu'en cassant le téléphone, ça ne change rien une fois que c'est
6: parti. Non.
4: Alors, vous lui laissez un message de la part d'Alexandra Vlasov.
0: D'accord.
4: À ce jeune homme en expliquant bien, pas de permis et tout ça. Alexandra, on va avancer doucement. Fil rouge. Alors, c'est pas votre surnom. Hein.
6: Non.
4: Mais ça viendra peut-être un jour. Vous allez à la salle de sport, c'est pas mal.
6: C'est ça.
4: Donc, fil rouge. C'est le pire qui puisse arriver, le piratage, c'est-à-dire se faire voler toutes ces économies alors qu'on n'a rien fait parce que les pirates informatiques sont maintenant d'un niveau extraordinaire et vous posez des questions, voici l'adresse, ça peut vous arriver, @rtl.fr. Première question, c'est un jeu vidéo ?
6: Oui, alors c'est un papa, il m'écrit, j'ai permis à mon fils de jouer à mon jeu vidéo préféré. Depuis, l'éditeur m'a banni, je ne peux plus y jouer. Le problème pour ce papa, c'est qu'il a mis ses données bancaires dans ce jeu vidéo. Parce que son fils a triché. Il faut savoir que les éditeurs de jeux vidéo peuvent interdire aux tricheurs de revenir dans une partie.
4: Comment on peut tricher en fait ?
6: Aujourd'hui, le problème, c'est que sur Internet, des gens vous vendent le moyen de tricher dans un jeu vidéo. Vous ne mourrez jamais, vous avez un personnage puissant, vous pouvez voir les adversaires à transparence des murs.
4: Il n'a pas triché, il a été chercher une information, mais enfin, le jeu arrive à le savoir, ça.
6: Oui, non seulement les jeux le savent.
4: Parce que vous sautez des étapes, il arrive.
6: Les algorithmes et l'intelligence artificielle repèrent qu'on est en train de tricher. D'accord. Et ça gâche l'ambiance du jeu vidéo. Le problème, c'est que ce papa a mis son identité, son mail et ses données bancaires. L'éditeur de jeux vidéo ne lui répond plus du tout. Il l'a interdit de jouer pour lui, ce joueur n'a plus rien à faire dans ce jeu vidéo, donc même les mails qu'il envoie, il ne peut plus avoir de retour. Oui, et le problème, c'est que lui, il se dit, mais comment je fais pour enlever mes données bancaires, moi, aujourd'hui, il ne peut plus rien faire.
4: C'est fini.
6: Le problème, c'est que l'enfant, on lui a laissé la machine, il voulait à tout prix gagner, donc il a oublié de prévenir ses parents qu'il utilisait un logiciel qu'il a trouvé sur Internet pour tricher. Faut-il le rappeler, ces logiciels d'autant plus peuvent être...
4: Mais rappelez-moi pourquoi le père a donné ses coordonnées bancaires, parce que pour passer une autre étape...
6: Oui, alors en fait, dans les jeux vidéo, vous pouvez acheter ce qu'on appelle des skins, des vêtements, embellir le jeu vidéo. Donc du coup, il a voulu faire plaisir à son enfant, sauf que ce dernier a voulu tricher, sauf qu'il ne savait pas que s'il est banni, on perd tout.
4: Donc maintenant, la seule chose qu'on peut lui conseiller, et à ceux à qui ça arrive, c'est tout de suite prévenir la banque.
6: Ah bah oui, il faut aujourd'hui, il faut bloquer la carte bancaire, parce que cet éditeur est de confiance, mais si cet éditeur se fait pirater et que le papa n'a pas pu modifier ses coordonnées, c'est problématique.
4: Donc c'est arrêter la carte avec le numéro qu'on a donné et en demander une autre tout de suite.
6: Ah ben clairement oui.
4: Bon, mais merci pour ce conseil. Nous avons traité le cas d'Alexandra. Stan, RTL, oui. C'est le 10h midi, que se passe-t-il ?
1: Et j'aimerais bien qu'on fasse un point avec Célia Oprandi, notre envoyée spéciale sur place, qui je crois a essayé d'aller à la rencontre de ce jeune homme que nous avons eu rapidement sur RTL il y a quelques instants. J'ai entendu le ton un petit peu monter, est-ce que c'est Célia peut nous faire un point.
4: Oui, puisque Célia, vous avez cru le voir passer devant vous. Dites-nous un petit peu, Célia, sur RTL.
7: Oui, effectivement. Donc, j'avais bien raison. C'est bien lui, en fait, qui était rentré chez lui avec son frère quelques minutes avant. Pour vous expliquer un petit peu, j'ai sonné à l'interphone et en fait, quelqu'un deux fenêtres au-dessus a ouvert. C'était le beau-père de ce garçon qui m'a demandé en fait ce que je faisais, pourquoi j'étais là. Et alors là, je me suis pris les foudres de la maman ainsi que du fils qui ont hurlé comme des dingues qu'on n'avait rien à faire ici, qu'ils allaient appeler les gendarmes, que de toute façon, en gros, Alexandra pouvait aller se faire voir, très clairement. Qu'elle n'avait qu'à se démerder, comme ils le disent, avec son avocat, que eux ne feraient rien, ne voulaient pas parler, et qu'en fait nous n'avons rien à faire ici, que les gendarmes de toute façon allaient être prévenus. Voilà, on est sur
4: d'accord.
7: Des gens qui
4: qu'ils les préviennent, les gendarmes, c'est parfait. Donc on rappelle que Alexandra Vlasov vivait à l'époque. Vous étiez où ?
8: À Notre-Dame-de-Mont.
4: À Notre-Dame-de-Mont. Entendez. Quand un jeune homme lui a pris sa voiture, il est parti sans permis, alcoolisé, a défoncé la voiture, et maintenant. Il vivait chez elle. Maintenant, ne vit plus chez elle. Il est retourné chez sa mère. Alors qu'à l'époque, il n'était pas chez sa mère parce que sa mère, comment vous l'aviez récupéré ? Parce que sa mère ne pouvait plus s'en occuper.
8: Elle m'a téléphoné un matin en me disant « Je n'en veux plus, tu viens le récupérer ».
4: Voilà, et maintenant c'est la mère qui insulte en disant « Tu repars ». Bon ben voilà, Alexandra Vlasov, elle va rester là à pleurer et il ne va rien se passer. Donc Maître Novakovic, on ne peut pas contacter, parce qu'encore une fois, ça a été bien jugé, je suppose, la première fois.
8: Oui,
4: il
8: n'y
4: a pas de souci, il a été condamné.
8: La décision est définitive, une ordonnance pénale.
4: Il n'y a pas, je ne sais pas moi, des travaux d'intérêt général pour expliquer à ce jeune homme, mais si tu ne peux pas payer au moins tous les week-ends, tu vas faire un petit peu de choses.
8: C'est effectivement contacter le juge d'exécution concernant effectivement cette décision pour demander une astreinte.
11: pour essayer de voir s'il n'y a pas une autre solution pour enfin exécuter la décision, sachant qu'elle est exécutable pendant 10 ans. Il y a des actes interruptibles, donc dès qu'il y a un huissier, un commissaire de justice intervient, ça interrompt la prescription. Donc ça, c'est mon conseil d'aujourd'hui. C'est attention, quand vous avez une décision, il faut absolument systématiquement prendre un commissaire de justice pour qu'il y ait des actes.
4: Alors, on va essayer d'appeler la maman, mais vraiment, je voudrais que ça commence en antenne parce qu'elle n'y est pour rien. Pour le coup, après, puis les histoires de famille, ça ne nous regarde absolument pas, mais pour qu'au moins elle puisse essayer de convaincre son fils, et bien, en tant que maman, elle a peut-être aussi une petite responsabilité en lui disant « Prends contact avec ta tante et vois comment tu peux l'aider. » Mais là, visiblement, Célia, vous me confirmez, parce que le neveu vous envoie paître, bon, on avait compris que ça ne serait pas facile, mais la maman aussi vous a envoyé paître ?
9: Oui, absolument. Il y avait en fait à la fenêtre la maman, donc le neveu Thomas, et ainsi que le beau-père. Puis je me suis pris les foudres de tout le monde, hein. On ne va pas se mentir.
4: Mais dites-moi, qu'est-ce qu'ils vous ont dit ? Expliquez-nous, qu'est-ce qu'ils vous ont dit exactement ?
9: Alors que de toute façon, nous n'avons rien à faire ici, qu'ils ne voulaient pas entendre parler de cette histoire, que la gendarmerie allait être prévenue, que nos méthodes étaient complètement dégueulasses, que de toute façon, Alexandra pouvait aller se faire voir, que de toute façon, elle n'avait qu'à voir avec son avocat, qu'il n'y aurait aucun centime de dépensé. Dès que j'ai prononcé le mot du tribunal comme quoi Thomas avait perdu et devait cet argent, ils n'ont pas voulu en entendre parler. La maman était même peut-être plus agressive encore que son fils. Donc c'est assez compliqué, il n'y a aucun dialogue à l'heure actuelle.
4: Voilà, nous nous posons ça sur la table. Madame Vlasov, donc, a tout perdu, sa voiture, le neveu, etc. Et il ne se passe rien. Et toute la famille dit, vous vous rendez compte ? Ils le disent clairement, de toute façon, on ne paiera pas. Donc c'est à se demander si ça valait le coup d'aller voir un juge, parce que là, aujourd'hui, ils disent, vous allez en voir autant que vous voulez, on ne paiera pas.
11: Alors, elle a heureusement, grâce au Sarvi, perçu 1200 euros. C'est pas grand-chose, j'avoue. Je suis
4: grâce au premier jugement et grâce à ce qu'a décidé le juge. Il faut quand même le dire,
11: c'est
4: vous avez raison.
11: Moi, je suis toujours pour les procédures pénales à choisir, entre le pénal et le civil, il vaut mieux toujours aller au pénal, parce qu'on a ces possibilités de la commission d'indemnisation des victimes ou la Sarvi.
4: Allez, c'est parti, laissons-les réfléchir, on va y revenir dans quelques instants. Deuxième cas, Apolline est avec nous. Apolline a vécu mais vraiment des misères hein, avec son appartement. Vous allez voir, c'est assez dingue, ça se passe bien sûr sur RTL.
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4: Et en ce lundi 8 juin, le 10h midi d'RTL avec Alexandra, et ça nous fait énormément de peine parce qu'Alexandra, un jour son neveu est venu la voir en lui disant « il faut que je vive chez toi, ça se passe trop mal chez moi ». Elle l'a accueilli comme une maman, nourrie, logée, elle a fait tout ce qu'il fallait pour lui. Un soir, il a pris sa voiture et sans permis, et après avoir bu, il a été lui cartonner la voiture. Et aujourd'hui, il l'a basée complètement. Elle lui a dit « il faut me rembourser, fais-moi un échéancier, il faut que tu m'aides pour cette voiture ». Hors de question, il a pris ses affaires, il est parti, il ne donne plus de nouvelles. Et quand notre envoyée spéciale Célia va demander des nouvelles, ben là, elle tombe sur les foudres et du neveu. Et de sa maman, elle sera jamais payée, elle nous ennuie, patati patata. Essayons d'avoir la maman, voir si nous pouvons dialoguer quel moment avec elle, je n'en suis pas certain, mais ça se tente et patati patata. Essayons d'avoir la maman, voir si nous pouvons dialoguer quel moment avec elle, je n'en suis pas certain, mais ça se tente et juste après un deuxième

0: Alors, c'est parti.
1: Bonjour, vous êtes sur la messagerie du 07 75.
0: On y va pour le message.
1: Laissez votre message après le signal sonore. Une fois l'enregistrement terminé, vous pouvez raccrocher.
0: Oui, bonjour madame, je suis Julien Courbet. Au moment où je vous parle, je fais mon émission pour la radio RTL. Je suis avec Alexandra Vlasov, qui est la tante, je crois, de votre fils, qui a vécu chez elle, parce qu'il, un jour, il est venu la voir en lui disant « Il faut que je vive chez toi, ça se passe mal chez moi ». Et comme vous le savez, il a pris sa voiture et son permis alcoolisé, il a détruit la voiture. Il a été condamné parce qu'il ne donnait plus de nouvelles à sa tante. Il est parti du jour au lendemain et la condamnation n'a pas été payée. Elle veut juste, madame Vlasov, que l'on donne des nouvelles et que petit à petit, il y ait même un échéancier. Il était bien content de venir vivre chez sa tante à l'époque, mais pas se faire envoyer paître et bloquer de tout. Alors voilà, nous racontons cette histoire ce matin. Vous êtes bien sûr prioritaire pour nous parler à hors antenne ou si votre fils veut parler, on essaie de vous tendre le micro pour que vous ne puissiez pas par la suite nous dire « Mais vous vous rendez compte, vous avez dit n'importe quoi sur l'antenne. » Mais enfin, il y a quand même un jugement qui condamne sans permis, alcoolisé. Voilà, madame Vlasov a besoin de vous. Je compte sur vous, madame, et sur votre gentillesse. Vous pouvez nous rappeler anonymement, enfin pas anonymement, mais hors antenne, au numéro qu'on vous laisse maintenant. Voilà, ça c'est fait. Célia, vous vous êtes écartée, ne restez pas sur place.
2: Oui, absolument, j'ai pris un peu mes distances, je me suis écartée parce que je pense que malheureusement, tout contact est complètement rompu avec cette famille. On était quand même sur des personnes très agressives, heureusement, elles ne me parlaient que du haut, en fait, de leur appartement. Mais je pense que si elles étaient descendues, ça aurait été un petit peu plus compliqué la situation, donc voilà, c'est assez...
0: Laissons-les un peu réfléchir et nous avons laissé le numéro. Pendant ce temps-là, on attaque notre deuxième mission, Stan.
3: Tout à fait.
0: Il est impatient de vous écouter, Apolline, je ne l'ai jamais vu impatient comme ça. Elle qui est étudiante en Master 2... Ça fait rêver Hervé Pouchol, hein.
4: Oh là là, ça fait des années hein, que j'y rêve.
0: Oh bah oui, que vous en rêvez. Que vous sachiez quand même que celui qui a le plus haut niveau d'études dans cette émission a un CM2. Il est considéré comme l'intellectuel de la bande. Sauf Sylvain Baron qui a évidemment un diplôme d'ingénieur et sauf Maître Novakovic qui a une thèse, un doctorat. Vous avez quoi en droit?
5: Alors, diplôme d'études
0: approfondies. Allez, c'est parti, vous pouvez tous marquer une pause. Allez, faire vos courses, le temps qu'elle ait fini l'énumération. Oh, non, alors qu'est-ce que vous avez? Combien d'années de droit?
5: Écoutez, l'année de droit, c'est 6 ans, hein, obligatoirement, ouais. Plus un diplôme d'études approfondies, c'est la mémoire pour le doctorat, et également un certificat de spécialisation en droit pénal.
0: Ah, ben nous, avec Johanna, on s'est formé sur le tas, hein, Johanna?
6: C'est la meilleure des solutions pour
0: On a un doctorat de sur le tas, et je peux vous dire que ça marche vraiment bien. Apolline, vous êtes en master de droit des affaires. Alors racontez-nous, donc, pour être avocate en droit des affaires?
7: Non,
0: pas c'est forcément.
7: Plus dans le domaine droit des affaires, mais entreprise en difficulté.
0: D'accord. Vous êtes en alternance actuellement?
7: Oui.
0: Très bien. Et vous êtes à Toulouse, plein centre de Toulouse?
7: Oui.
0: Bon. Alors, on va parler maintenant de votre histoire. C'est donc concernant un appartement d'étudiant?
7: Oui.
0: Parce que votre famille, elle est où, en fait?
7: Dans le 91.
0: Ah, très bien. Donc, vous aviez pris un petit appartement pour faire les études, là-bas? Bien. Vous êtes étudiante en droit, vous cherchez un logement et vous trouvez un appartement de plein pied de 50 mètres carrés environ au cœur de Toulouse, 750 euros par mois. C'est une location meublée.
7: Oui.
0: On verra si ça a de l'importance. Et le bailleur, c'est une SCI, donc ce sont des gens qui ont monté cette société pour vous louer. Et vous signez le bail en 2025 et vous versez un dépôt de garantie de 1500 euros et vous faites un état des lieux. Il est en bon état quand vous rentrez?
7: Oui.
0: Il n'y a rien de parti, enfin, il y a pas de problème. Très bien. Très vite, l'état du logement va se dégrader, c'est-à-dire?
7: Je vais commencer à avoir des fuites dès qu'il va pleuvoir. Au début, je me suis dit que c'était l'extérieur ou sur les Velux, parce que j'ai jamais eu de problème de fuite, et en fait, non, il y en avait partout par terre.
0: Mais est-ce que vous pensez, parce que on va voir, les gens vont aller voir, nos amis d'RTL vont aller voir les photos sur le Facebook, la page, ça peut vous arriver, qu'il y a eu un coup de peinture mis juste avant ou c'est pas de chance, c'est arrivé juste après?
7: On m'a dit qu'il y avait une fuite qui avait été réparée.
0: Ah, on vous a dit il y a une fuite?
7: Oui. Et qui avait été normalement
0: bon
7: réparé, oui.
0: D'accord. Alors, quand on regarde les photos Sylvain Baron, on va voir comment ça s'est terminé par la suite. Qu'est-ce que c'est comme genre de fuite? C'est quoi, des tuiles mal placées? Parce qu'il était en rez-de-chaussée, vous?
7: Oui.
0: Mais il y a des étages au-dessus?
7: Non, c'était une maisonnette.
0: Une petite maisonnette. Bon, quel est votre verdict?
8: En fait, les problèmes de couverture, c'est très régulièrement... Enfin, ça existe de façon régulière. Si ce n'est pas entretenu, si on ne fait pas attention à un certain nombre de choses, la récupération des eaux, les gouttières, les descentes d'eau pluviale, tout ça, ça peut arriver à déborder dans la construction. C'est le cas, en fait. Et là, en fait, pour camoufler, ils ont réenduit, repeint et reloué.
0: Il aurait fallu monter sur le toit et...
8: Voilà.

0: Première chose, oui, on traite l'origine du problème, on ne laisse pas traîner les affaires.
1: Et alors, l'état du logement va vite se dégrader et je vois les pieds du lit vont se détacher.
2: Oui, en fait, il n'était pas très stable. En fait, il s'est coupé un peu en deux. Du coup, j'ai dû racheter un lit.
1: Ah, mais ça n'a rien à voir avec la fuite.
2: Non, c'est un deuxième lit.
0: En fait, l'apport d'humidité dans l'appartement était tellement conséquent que ça a même pourri les affaires. Hein, que le bois, lui, il a pompé. Bah, il travaille, le bois travaille, donc ça peut casser les pieds, ça pourrit tout. De toute façon, vous avez remplacé le matelas aussi.
1: C'était à ce point, c'était truffé d'humidité, il y avait des odeurs.
2: Oui, mais j'ai perdu des vêtements parce qu'ils étaient moisis.
1: Ah oui, carrément.
2: Ouais. J'avais de la condensation sur les clés que je posais sur la porte. Quoi.
1: Donc du coup, vous avez dû changer de lit.
2: Oui.
1: Voilà, 140 euros, peu importe. Les semaines passent, les promesses. Alors vous préviez immédiatement le propriétaire, oui. Qu'est-ce qu'il vous dit?
2: Mais il me dit que ça va être fait, qu'il y a un artisan qui va venir. Sauf que l'artisan, il vient une fois, deux fois, il regarde, pas trop de nouvelles.
1: Il fait rien.
2: Pas spécialement.
1: Et alors, il va y avoir un dégât des eaux suite à une fuite de la toiture. C'est encore le même problème,
0: c'est le même problème qui s'agrandit un peu plus, quoi.
1: D'accord. Et là, l'appartement commence à complètement moisir. Oui. Les photos sont assez impressionnantes. Hein. Oui. On se doute que. Puis en plus, à respirer, ça doit pas être terrible, tout ça.
0: C'est très violent, parce qu'il y a les moisissures, hein. les aspergillus, c'est entre autres ce qui se développe sur les murs, qui est de couleur verte et grise. Mmh. C'est ce qui défonce les poumons, quoi. C'est-à-dire, vous pouvez devenir asthmatique à cause ou grâce à ça. Je sais pas comment on peut dire, mais en tout cas, c'est très mauvais pour la santé.
1: Il ne s'est pas passé une émission depuis que je vous ai embauché. Sans que vous ne nous sortiez pas l'aspergillus. Mais qu'est-ce que vous faites?
0: Mais c'est vrai, malheureusement.
1: Mais quel que soit le problème. Voyez-vous votre voiture, vous savez pourquoi il y a eu ça? Parce qu'il y avait un aspergillus, figurez-vous. Et vous-même, madame, ne riez pas, il vous trouvera un aspergillus, quel que soit le problème. Bon, au bout d'un moment, on ne peut plus y vivre. Mais vraiment, c'est l'enfer, décrivez-nous un peu.
2: Eh bien, j'avais aussi des remontées d'eau dans les toilettes qui s'étendaient jusque dans la chambre. Et même dans la.
1: Débordait?
2: Ah oui!
1: Mais en fait, c'était pas de l'eau usée pour le coup, c'était la pluie qui.
2: Oui, en fait, j'ai remarqué après coup qu'en fait la chambre a été. Parce qu'en fait, c'est une extension de la petite maison. Et en fait, je pense, enfin, de ce que j'ai vu, c'est que le sol est posé à même la terre.
1: Le sol est posé à même la terre.
0: Le niveau de la dalle béton est au niveau du terrain extérieur.
1: Et ça, c'est pas bien?
0: Non, c'est pas très bien du tout. Il faut être un peu au-dessus de façon à ce que l'eau puisse s'évacuer.
1: Alors,
0: même si on est un peu au-dessus ou un peu en dessous, il faut que ça soit bien au-dessus et qu'on traite les traversées d'eau, quoi.
1: Donc, je suppose que Johanna, c'est ce que vous auriez fait à un moment donné. Elle dit maintenant, ça suffit. Et elle part. Que se passe-t-il derrière Johanna?
3: Eh bien, donc, elle envoie son délai de préavis pour partir. Elle fait un état des lieux de sortie sur cet état des lieux. Il y a bien noté qu'il n'y avait rien de dégradé de la part d'Apolline, qu'ils doivent même rembourser le lit 140 euros et les deux jours qu'il lui doit pour le loyer. Et malheureusement, ça n'avance pas. On lui donne plein d'excuses. On lui dit que le dépôt de garantie va être remboursé sous la semaine prochaine ou sous plusieurs mois. Mais malheureusement, elle n'a pas de nouvelles.
1: Donc, j'entends que... Ils sont d'accord pour rembourser le dépôt de garantie, mais ne le font pas et ne remboursent rien. Et vous allez même aller jusqu'à la tentative de conciliation.
2: Oui.
1: Et ils sont venus?
2: Non, il y a un délai de traitement qui est de 5 à 7 mois.
1: Donc là, on est dedans?
2: Oui.
1: Bon, ok.
2: On est encore dedans.
1: Alors, l'analyse juridique avec vous, Maître Novakovic, qu'est-ce qui vous déplaît dans ce dossier?
4: Tout me déplaît parce qu'en fait, ils ont promis de la rembourser, ils ne l'ont pas fait. Et le dossier est totalement juridiquement solide puisqu'on a un état des lieux qui est parfait. Absence de justification de retenue, délai légal dépassé, logement potentiellement non décent, on le sait avec un instant notre expert, preuve des paiements mensuels que vous avez effectués, la preuve de la facture du lit et les multiples relances. Tout ça démontre que le dossier est solide pour aller en juridiction. Le problème, c'est Julien va encore se heurter, elle va obtenir une décision, etc., récupérer. Je pense que amiablement, on vaut mieux agir, mais on peut aussi agir contre l'agence.
1: Mais très bien, on va agir, je vais vous dire, vous pouvez me demander n'importe quoi, je suis prêt à appeler n'importe qui. Quand vous me demandez quelque chose, est-ce que j'ai déjà dit non?
4: Oui.
1: Ah oui, mais là la demande était très particulière, je reconnaissais-le, et c'était pas le bon moment en plus. Mais si vous voulez la refaire cette demande, j'ai décidé de réfléchir depuis. Allez-y Stan.
5: On va appeler dans quelques instants sur RTL Julien pour le dossier d'Apolline, juste pour vous dire qu'on continue d'avancer en parallèle sur le dossier d'Alexandra. Hervé Pouchol a dû quitter la salle des appels, puisque pour être tout à fait honnête avec vous, on avait bien du mal à entendre ce que vous disiez dans votre studio, tellement la conversation avec ce jeune homme.
1: Le jeune homme
5: est un petit peu musclé. Donc là, il est sorti de la salle des appels. Et dès qu'il revient, qu'il a fini sa conversation, on vous fera un point sur le dossier.
1: Allez, restez avec nous. Vous le voyez, ça bouge dans tous les sens. Mais ça risque. Il va y avoir une petite zone de turbulence si nous l'avons en ligne. Mais c'est moi qui prendrai. Vous savez, maintenant, j'ai du cuir à la place des fesses depuis le temps que je fais cette émission. Restez avec nous sur RTL et bonne semaine à vous tous.
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1: Nous sommes sur RTL, c'est le 10h midi. Alors, on a démarré avec le cas d'Alexandra. Je reviens quelques instants dessus pour vous rappeler que, après que notre envoyé spécial, Célia Oprandi, était voir le fameux neveu qui a cassé sa voiture, qui conduisait sans permis alcoolisé, elle s'est fait envoyer paître par le neveu lui-même, mais par la maman du neveu, et donc elle est vite partie en se disant « j'ai pas envie qu'il descende de l'immeuble ». Et Hervé Pouchol, vous me confirmez, a rappelé, il aurait le neveu en ligne, mais là ça hurlait dans le studio, donc oui, il est sorti. Hein.
5: C'est même le neveu qui a rappelé Hervé, d'accord. Alors là ça hurlait de tous les côtés, à tel point que j'arrivais à entendre, si vous voulez, ce qui se disait à travers
1: qu'est-ce
5: le combiné
1: d'Hervé.
5: J'en sais rien, pas mal des insultes, Hervé a été obligé de lui dire « vous ne me parlez pas comme ça monsieur, vous vous calmez tout de suite, vous avez appelé Élodie, Hervé lui dit « mais je sais pas qui c'est Élodie, on n'a pas appelé d'Élodie, effectivement moi je n'ai pas d'Élodie dans le dossier ». Enfin voilà, Hervé a fini par sortir. J'ai l'impression qu'il essaye de trouver une solution un peu avec ces gens, puisqu'on nous répond c'est entre avocats, on leur dit mais c'est fini les avocats,
1: non,
5: en fait
1: fini,
5: le jugement est passé, donc il n'y a plus d'histoire d'avocat, maintenant il faut payer.
1: Bon, c'est magnifique.
5: Il est parti et je le vois en train de faire les 100 pas dans une salle où tout le monde a dû partir tellement il parlait fort à RTL, pour être tout à fait honnête. Mais avec
1: là,
5: vous
1: là je vois à l'instant, vous savez, j'ai les
0: alertes info, Neuilly est évacué. Donc les gens partent, prennent des bus, des trains, des tramways. On est en train d'évacuer la ville tellement il parle fort.
5: Donc il fait les 100 pas. Dès qu'il a fini, il nous fait un point. En attendant, eh bien, je vous propose qu'on revienne sur le dossier d'Alexandra. Et ah bah attendez, j'ai l'impression qu'il revient. Hervé, vous pouvez nous faire un point ou pas? Ah bah, venez vous installer,
0: reprendre son souffle. Voilà, ça y est. Hervé Pouchol se réinstalle dans la salle des négociations. On va lui laisser le temps de ressouffler. Donc Hervé, comment ça s'est passé? C'est ce monsieur, le neveu, qui vous a rappelé. Que vous a-t-il dit, s'il vous plaît?
2: Alors non, c'est pas le neveu que j'ai eu en ligne, c'est le beau-père. Non. C'est le beau-père qui hurlait car il me dit « je n'y suis pour rien ». Bon, j'ai compris, au bout d'un moment, il s'est calmé. Il y avait la maman, il y avait...
0: Attendez, c'est lui qui vous rappelle, mais évidemment qu'il y est pour rien, mais on ne l'a pas appelé, le beau-père.
2: Ben si, enfin, disons que...
0: On appelait
2: moi,
0: la maman.
2: Non, non, moi j'ai essayé d'appeler la maman, mais visiblement, c'était le numéro de la fille de ce monsieur, donc il n'était pas très très content qu'on appelle sa fille. Mais je lui ai expliqué tout simplement qu'on voulait tout simplement parler à la maman pour qu'elle puisse parler à son fils, qu'on arrive à trouver une solution à l'amiable. Il m'a dit, moi, ce n'est pas mon problème, c'est le problème du fils. Ensuite, j'ai eu la maman, et là, ça a été extrêmement violent, où elle m'a demandé d'aller me faire un. Voilà.
0: Avec un E pour démarrer?
2: Et avec un R à la fin. Voilà. Donc, sincèrement.
0: Pas... Ah, parce que c'est à l'infinitif, évidemment.
2: Extrêmement violent.
0: Rappelons qu'après le mot faire, quand un verbe suit, il est toujours à l'infinitif.
2: Mais bien sûr.
0: Même s'il commence
2: c'est
0: par
2: la règle
0: on
2: de base.
0: Et qu'il finit par les. Mais oui, mais c'est bien d'avoir quelques bases d'orthographe également, même dans ce genre de choses. Bon, c'est terrible, Alexandra. Ben mais, oui. Voilà, on a des recours avec Maître Novakovic, mais laissons-les un petit peu réfléchir à tout ça et avançons. On ne va pas vous laisser tomber, Alexandra.
4: Merci.
0: On revient donc sur le cas d'Apolline. Alors, Apolline, c'est dingue parce qu'on lui loue donc un appartement. Il y a, et c'est clair, des infiltrations. Sylvain Baron, ingénieur de l'émission, nous dit, mais il faut réparer la toiture. Et d'ailleurs, pourquoi les gens ne le font pas? Parce que réparer une toiture, c'est beaucoup plus cher que mettre un coup d'enduit comme ça sur...
3: Exactement, Julien. L'intervention d'un couvreur est beaucoup plus onéreux qu'un petit coup de peinture. Parce que le petit coup de peinture, entre guillemets, ça peut être fait par le client lambda, je dirais. Mais pour revenir sur votre dossier, une chose qui a été faite... Vous avez fait une déclaration, vous, en responsabilité civile habitation, la vôtre?
17: Oui, enfin, en tout cas, j'ai déclaré à mon assurance.
3: Et il n'y a pas un expert qui s'est déplacé pour constater?
17: Non.
3: Parce que là, c'est...
17: Non, ils m'ont dit de me récupérer.
3: Ça aurait dû être fait, pourquoi? Parce que ça permettait, avec ça, de ne pas payer le lit. De dire, écoutez, c'est les conséquences de l'humidité, c'est pas les conséquences de l'utilisation. Vous voyez ce que je veux dire? Et puis derrière, de dire, écoutez, c'est tellement indécent, la qualité de l'air, les moisissures, la flotte et tout ça, de dire, je souhaite un remboursement, alors peut-être pas de la totalité, mais au moins de un ou deux loyers.
0: Mais Apolline, vous savez, quand il vous dit, vous voyez ce que je veux dire, vous n'êtes pas obligé de faire oui, parce que vous avez bien compris. Vous n'avez rien compris nous non plus, parce qu'elle fait oui. Voilà, vous pouvez dire non, je ne vois pas du tout ce que vous voulez dire. Alors, ceci étant dit, c'est pas bête. Ce qu'il dit, pourquoi votre assurance n'est pas intervenue, ça c'est un. Mais deux, les gens, en plus, c'est ça qui est dingue, c'est que les propriétaires, ils disent, bah oui, évidemment, vous avez rendu l'appartement en bon état, il faut qu'on vous rende la caution, et mais ils ne font rien. Donc, je demande à Atina Juge, trop contente, vous allez voir le soleil dans sa voix, pourquoi? Parce que ça doit être à 400 mètres de chez elle et qu'elle en a ras-le-bol de se taper la bagnole pour faire 8 départements, alors que là, eh ben, du coup, elle n'est pas très loin.
24: Et oui, mes prières ont été entendues, Julien. Bon, j'ai mis 12 alors, minutes à être ici.
0: Exactement. Qu'est-ce que vous voyez? Dites-nous un petit peu, vous êtes nos yeux sur RTL, Atina.
24: Alors, donc, je suis à Toulouse. Alors, pour tout vous dire, j'ai cherché pendant plusieurs jours le propriétaire de l'appartement d'Apolline, mais sans succès, malgré les 3 adresses que j'avais. Donc là, aujourd'hui, je me trouve devant l'agence immobilière qui gérait la location de cet appartement et qui connaît bien le dossier.
0: Bon, bah alors, qu'est-ce qu'on fait? On commence peut-être par appeler la personne,
5: Stan. Ah, tout de suite, le propriétaire, oui.
0: Oui, allez, on y va. Bah, je ne comprends pas. Il lui dit, mais bien sûr, madame, on va vous rendre votre caution, bien sûr, mais il ne fait rien, il ne va même pas... Enfin, il doit y avoir une bonne raison. Demandons-lui. C'est une SCI que nous appelons. C'est parti. Donc, il y a un gérant, une co-gérante, c'est monsieur et madame, apparemment. Voilà.
25: Mais là, votre appel a été transféré vers la messagerie.
0: Allez, on coupe. Je vous laisse faire, Hervé, et c'est à vous de jouer maintenant. Alors, c'est vrai que l'agence, nous sommes les premiers, hein. Ça, les agences peuvent en témoigner, dire, passez par des agences immobilières, ils ont un savoir-faire, ils verrouillent, donc il faut qu'après, ils puissent aider aussi le client. C'est parti, je vous laisse faire, Atina, à vous de jouer sur RTL.
24: Alors, j'entre dans l'agence. Bonjour, mesdames, bonjour. Je m'appelle Atina, je suis journaliste pour RTL, l'émission « Ça peut vous arriver » de Julien Courbet. Je cherche peut-être Maxime, est-ce qu'il est là? C'est un agent immobilier qui travaille chez vous, semble-t-il. Oui, vous pouvez me l'appeler. Je vous remercie.
1: Bon, alors on le laisse revenir. Vous avez pendant ce temps-là essayé de laisser un message. C'était de l'intelligence artificielle ou un message classique ?
6: Non, c'était une messagerie classique.
1: Bon, donc on attend. Alors je propose qu'on avance un petit peu. Oui, Stan ?
5: Oui, juste nous, on continue à joindre le propriétaire. Sachez que c'est d'autant plus intéressant que Atina aille dans cette agence immobilière, puisque comme le faisait remarquer Johanna qui a enquêté sur ce dossier, la gérante de cette agence immobilière a un nom de jeune fille qui est le même que le propriétaire de l'appartement. Donc on peut supposer qu'ils sont un petit peu de la même famille. Donc même si l'agence n'est pas directement responsable juridiquement dans le dossier, elle connaît vraisemblablement le propriétaire et peut-être pourra-t-elle nous aider à le joindre.
1: D'accord. Ah oui, je suis en train de regarder. Effectivement, c'est un peu le même nom. Mais est-ce que c'est... Alors, ce n'est pas la compagne de la CI, ça serait la même famille ou...
5: Ce serait, je pense, la même famille. Ils doivent être, au départ, peut-être frères et sœurs ou cousins-cousines, je n'en sais rien. Elle a dû se marier entre-temps, mais au départ, oui, ils ont le même nom de famille.
1: Dans ces cas-là, je fais le loup. Ouh. Alors attention, nous allons en savoir plus dans une seconde. Donc qu'est-ce qu'on fait là? On attend que Atina et...
5: On laisse Atina avancer, oui. On laisse Johanna continuer d'essayer de joindre le propriétaire et en attendant, eh bien, Damien Bancal peut répondre à une question d'auditeur.
1: Nous sommes là pour aider trois personnes chaque jour, trois cas inédits, mais un fil rouge, une thématique. Et la thématique du jour, c'est ce qui vous inquiète le plus, on l'a vu dans de récentes études, le piratage de vos données, le piratage de vos comptes. Voici la question qui a été posée à ça peut vous arriver @rtl.fr sur RTL.
3: Alors Julien, j'ai reçu un message pour payer une petite amende, une livraison ou des frais de douane de 1 ou 2 euros, est-ce dangereux ? C'est la question qui m'a été posée. Bon, d'entrée de jeu, si vous recevez par mail ou par SMS le fait de payer des frais de douane, des frais d'un quelconque achat, déjà posez-vous des questions parce que c'est obligatoirement la boutique, là où vous avez potentiellement acheté ce produit, qui vous dira il va y avoir des frais. Là où ça peut être piégeant, c'est quand vous achetez du matériel au Royaume-Uni. Vous ne savez pas tout de suite que vous allez avoir des frais de douane. Et ça, ça existe vraiment. Dernièrement, je me suis acheté des casquettes au Royaume-Uni. J'ai reçu un mail de la Poste me disant « Ah, vous recevrez votre colis qu'à la condition où vous payez ces frais de douane. » Donc ça existe vraiment. Et donc, les escrocs profitent et jouent sur ce levier de la taxe.
1: Alors, comment je vérifie les vrais frais de douane des faux, alors?
3: Alors, je vais directement sur le site officiel de la société chez qui j'ai acheté et le produit ou la société qui va me permettre de recevoir cette livraison. Si je reçois ça par SMS, en plus, on vous propose un lien qui est très certainement basé à l'étranger, vous ne cliquez pas, vous vérifiez. Et puis surtout, rassurez-vous, est-ce que vous avez vraiment fait l'achat? Parce qu'on reçoit beaucoup d'SMS sur des achats qu'on n'a même pas provoqués. Ok, donc là, effectivement, il n'y a pas de taxe.
1: En tout cas, breaking news, à l'instant, s'il vous plaît, mettez-moi la musique parce que nous l'apprenons à l'instant avec l'argent que lui donne RTL. Damien Bancal achète des casquettes en Angleterre. Alors, est-ce que vous en savez plus, Stan, sur ces casquettes anglaises? Qu'est-ce qu'elles ont de particulier?
5: Moi, je n'en sais pas grand-chose, mais pour être tout à fait honnête, on lui donne pas énormément d'argent non plus. Donc, il en fait bien ce qu'il veut.
1: Qu'est-ce qu'elles ont, ces casquettes anglaises?
3: En fait, je suis collectionneur de tout ce qui est objet d'un film très connu, d'un espion.
1: James Bond?
3: 007, oui. Ah, et donc, oui. Du coup, j'aime acheter des objets collector quand j'ai la possibilité d'avoir un petit peu de sous de vous, Julien. Et donc, du coup, j'ai découvert dernièrement, j'étais très content d'avoir acheté un objet qui était très rare, sauf que je reçois un courrier de la Poste en me disant « Oh, il y a des frais ». Et pour vous faire rire, les frais étaient quasiment le prix de la casquette.
1: Vous savez qu'on a la même passion. Moi, j'ai des t-shirts 007. J'ai même un livre, tous les endroits cultes où étaient allés. Je sais pas, quel est votre James Bond préféré, vous? Le film, l'acteur
3: Brosman, j'aime bien.
1: Ah, Brosman, ouais, hein, ouais. Moi, je préfère le viril. Moi, je préfère Sean Connery. Mais enfin, chacun Sean Connery.
3: Nous allons passer de sacrées soirées, Julien.
1: Vous connaissez la carrière de Sean Connery.
3: Ah, oui.
1: Qui s'est marié avec la grande chanteuse Aretha Franklin, qui maintenant s'appelle Aretha Connery. Alors, on y va maintenant, si vous le voulez bien, sur autre chose, Stan, après ce...
5: Je vais vous dire, il y a que Hervé Pouchot qui arrive sincèrement. Ça ne s'est pas entendu, mais c'est le seul bon camarade.
1: Bon, alors, qu'est-ce qu'on fait?
5: Un petit point avec Atina, voir comment ça se passe du côté de l'agence immobilière.
1: Atina, comment ça se passe du côté de l'agence immobilière? Voudrait savoir votre patron.
24: Alors, je suis avec Maxime, qui est agent immobilier dans cette agence, qui connaît le dossier d'Apolline. Il vous entend, il peut vous répondre.
1: Ah ben super, bonjour monsieur, et merci de votre gentillesse. On essaie de comprendre pour aider cette jeune étudiante. Comment peut-on faire? Apparemment, il n'y avait aucun souci pour rendre la caution et les menus frais. Est-ce que vous avez du nouveau de votre côté, monsieur?
7: Non, malheureusement. Ah.
1: Vous avez relancé un petit peu le...
7: Ah oui, tout à fait, et malheureusement...
1: Et juste, monsieur...
7: Et moi, de mon côté, j'ai aucune info.
1: Il se trouve que le nom de famille de ces gérants de la SCI correspond au nom de famille d'une des responsables de l'agence. C'est la même famille?
7: Oui, tout à fait.
1: Ah, alors, elle est quoi par rapport à ce monsieur ?
7: La fille.
1: Elle est sa fille ? Ben, ça devrait être plus facile d'accès, non, pour lui demander pourquoi elle ne rend pas la... La caution.
7: Moi, je vous avoue, j'ai pas. Après, je gère pas le dossier. Bon.
1: Alors, il faut qu'on parle à la fille. Alors. Donc, écoutez, dites à la fille. Vous avez une agence immobilière qui a loué un appartement à une jeune fille. La caution n'est pas rendue et c'est votre père qui doit la caution. Ça doit rendre les choses un peu plus faciles. Vous pouvez nous aider là-dessus
7: ou
1: nous
7: Je peux essayer de voir effectivement ce que je peux faire. Ouais.
1: Bon, ok, merci monsieur. Ça c'est extraordinaire quand même ce qui est en train de se passer là. Donc, vous le saviez ça ou pas? Donc, l'agence immobilière qui vous loue l'appartement appartient à la fille du propriétaire qui vous le loue et qui ne rend pas la caution. Et quand vous allez la voir en lui disant comment ça se fait qu'il ne rend pas la caution, je sais pas, il faudrait voir avec le propriétaire. Mais c'est ton père. Comme dans Dark Vador. Non mais
6: c'est ça.
1: Elle est folle cette histoire. Allez, on se retrouve dans quelques instants sur l'antenne d'RTL.
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1: Il est dingue ce dossier. Alors voyons où ça va nous mener, parce qu'il faut creuser un petit peu la fille, le père, les oncles, les tantes, je n'en sais rien. En tout cas, c'est une spéciale affaire de famille aujourd'hui. Hein. Vous êtes sur RTL, il est 11h.
0: L'essentiel de l'information en 3 minutes, c'est avec vous Charles Ducrot. Bonjour Charles.
2: Bonjour Julien, bonjour à tous. Depuis plus de 3 heures maintenant, Patrick Bruel est en garde à vue dans les locaux de la police judiciaire de Paris. Le chanteur visé par plusieurs plaintes pour viol et agression sexuelle est entendu par les enquêteurs sur des faits qui concernent à ce stade 13 victimes, indique le parquet de Nanterre. Ses avocats indiquent à RTL qu'il transmettra tous les éléments nécessaires à démontrer son innocence. Une réunion dans l'urgence avec des représentants des magistrats au ministère de la Justice. Le garde des Sceaux, Gérald Darmanin, sous la pression de l'indignation suscitée par l'affaire Liana. Les défaillances de la justice concernant le principal suspect déjà visé par plusieurs plaintes pour viol sur mineurs. Le ministre de la Justice est en train de s'exprimer en ce moment même après avoir ordonné hier la reprise par les magistrats de l'ensemble des plaintes. 70 000 dossiers impliquant des enfants d'ici au 14 juillet. Cette indignation nationale, on va en parler avec les auditeurs ce midi. Amandine Bégaud, bonjour.
3: Bonjour Charles, bonjour à tous. Plusieurs associations et collectifs appellent en effet les Français à se mobiliser ce soir. Des manifestations devant les tribunaux, un peu partout en France, et le ministère de la Justice ici à Paris. Ce sera à 19h. Alors allez-vous ou non participer à cette mobilisation, vous joindre à ces manifestations? Appelez-nous, j'attends vos appels au 3210, vos réactions. Et puis à 3 jours du bac, la pression monte pour les candidats. D'autant que cette année, le ministre a prévenu, une copie bourrée de fautes d'orthographe ne pourra pas avoir la moyenne. Alors qu'en pensez-vous? Est-ce que ça vous semble logique ou au contraire, vous trouvez ça un peu radical? Là encore, vous nous appelez 3210 pour réagir plus largement. Dites-nous si vous tolérez les fautes d'orthographe dans votre travail ou si au contraire, pour vous, c'est rédhibitoire. Si vous faites vous-même beaucoup de fautes, là encore, j'attends vos témoignages. 3210 ou l'application RTL, vous cliquez sur l'onglet laisser un message.
2: À tout à l'heure, Amandine. Nouvel embrasement au Moyen-Orient. L'armée israélienne annonce avoir mené en Iran une offensive à grande échelle impliquant des dizaines d'avions de combat, des frappes sur des installations pétrolières, notamment l'Iran visé également Israël avec des missiles. Le régime de Téhéran accuse les États-Unis d'être responsables de cette reprise des hostilités. Et puis un puissant séisme de magnitude 7,8 dans le sud des Philippines a fait au moins 15 morts selon les autorités. De nombreux bâtiments se sont effondrés. Les Philippines où c'est jour de rentrée scolaire dans cet archipel d'Asie du Sud-Est. La météo pour cet après-midi, un temps très orageux du massif central au centre-est, des orages localement violents. À l'arrière, les averses du Pas-de-Calais à la Vendée, temps plus ensoleillé en revanche, en allant vers la Méditerranée. Pour les températures, 17 à 23 degrés au meilleur de la journée dans la moitié nord, 25 à 31 pour la moitié sud. C'est à Toulon qu'il fera le plus chaud. Enfin, les courses seront à Angers, départ à 18h30. Dominique Cordier vous conseille de miser sur le 10, l'As, le 14, le 15, le 6, le 11 et le 2. L'outsider de RTL, le numéro 14. 11h03 sur RTL, ça peut vous arriver. Continue avec Julien Courbet.
0: Vous êtes sur RTL dans le 10h midi, nous sommes avec Apolline. Apolline, je vous le rappelle, est étudiante et a loué un appartement truffé d'humidité car il y a, Sylvain Baron nous l'a confirmé, un problème de toiture. Alors, c'est pas du cache-misère, mais plutôt que d'aller réparer la toiture, on a mis du placo, enfin je ne sais pas.
4: Bon, on a mis de l'enduit, on a repeint par-dessus, au lieu de traiter la problématique qui est les infiltrations d'eau.
0: Ça a coulé partout. D'ailleurs, il y a une vidéo sur le Facebook, la page, ça peut vous arriver, où on voit carrément de l'eau comme une mini piscine. Qu'est-ce qui s'est passé ce jour-là?
6: Ça, c'est une remontée d'eau, vu que le sol est à même, le parquet
0: à la terre.
6: Est posé, collé à la terre, quoi.
0: Bon, alors c'est une catastrophe. Donc elle s'en va. Et d'ailleurs, il y a aucun souci. On lui dit bon, ben voilà, effectivement, on va vous rendre votre caution parce que vous avez quand même vous, à votre niveau, vous n'avez pas dégradé. Et puis rien. On lui rend pas la caution et ça fait plusieurs mois. Et il y a quand même pas mal de trucs bizarres dans ce dossier puisque la SCI qui lui loue, ben on s'aperçoit que l'agence par qui elle passe pour louer la SCI, c'est la fille des propriétaires. On est en train d'essayer de se débattre dans l'eau. Que se passe-t-il, Stan?
13: Alerte, nous avons justement le propriétaire de l'appartement qui nous répond. C'est Serge qui est en ligne avec nous.
0: Allô, Serge, m'entendez-vous?
14: Oui.
0: Serge, vous allez être un peu surpris. Ne raccrochez pas, c'est Julien Courbet, la radio RTL.
14: Oui.
0: Serge, je suis avec Apolline qui vous louait votre appartement.
14: Oui.
0: Et qui attend désespérément.
14: Il faut qu'elle voie. Oui, d'accord, mais on va essayer de lui restituer là rapidement, mais je ne suis pas. C'est pas moi qui m'en occupe.
0: Alors, monsieur, juste, voilà. Et vous savez que. Oui, mais vous êtes quand même sur le bail, monsieur.
14: Oui, oui, mais bon, j'étais. Je m'occupais de la location, c'est tout.
0: Oui, alors dites voilà à la personne qui s'en occupe, parce qu'on a appris que l'agence immobilière dans laquelle elle louait l'appartement, c'est quelqu'un de votre famille en plus.
14: Ah non, mais ça n'a rien à voir.
0: Ben un peu
14: c'est
0: quand même.
14: C'est pas eux qui gèrent.
0: Ben oui, mais normalement, vous savez qu'il y a un délai pour rendre la caution.
14: Mais je vous rappelle, là, parce que je suis au volant.
0: Bon, en tout cas, monsieur, voilà, on compte vraiment sur votre SCI, parce que là, c'était juste pour que vous sachiez comment on parle de vous sur la radio, que vous puissiez nous dire quelle était l'explication. Parce que c'est quoi le délai, maître Nakovic ?
5: On doit restituer la caution dans le mois qui
0: voilà.
5: suit le.
0: Et là, ça fait combien de temps ?
5: L'état des lieux, si l'état des lieux est parfait.
0: Ça fait 6 mois, monsieur, que votre SCI là, n'a pas rendu l'argent. Il a accroché, il était en train de conduire, mince. Mais bon, on va essayer de le réavoir.
5: Je veux juste dire qu'il y avait des petits intérêts qui couraient, donc c'est dommage.
0: Atina, vous êtes sur place, est-ce que vous en savez un petit peu plus? Vous savez, monsieur, la vie occulté. Quand je lui dis, il y a quelqu'un de votre famille qui est avec l'agence, ben si, moi je trouve que c'est important. Atina, dites-nous.
7: Alors, c'est un petit peu un casse-tête du lien. Donc déjà, moi, ce que je tiens à dire, c'est que c'est une très belle agence immobilière qui semble absolument sérieuse, donc je n'ai aucun doute là-dessus. L'agent immobilier qui m'a reçu tout à l'heure, qui connaissait très bien le dossier d'Apolline, m'a expliqué qu'ils avaient eu cet appartement en location simple. Donc en fait, eux ont simplement géré la visite et l'état des lieux de l'appartement. Le virement pour la caution est arrivé directement sur le compte du propriétaire. Donc en fait, l'agence immobilière n'a pas de marge de manœuvre pour récupérer cet argent.
0: Alors moi, je veux bien, mais si j'en juge les propos de ce monsieur, la fameuse SCI Maintenon, N-O-N, la SCI Maintenon, donc il est le gérant. Mais c'est pas lui qui gère la bourse. Il faut voir avec son épouse. Sauf que l'épouse, Fabiola, on n'a pas le numéro. Donc je propose de lui laisser un message en lui disant ben « Donnez-moi le numéro de Fabiola, puisque c'est elle qui gère la bourse. » On y va, c'est parti. Et alors donc, c'est sa fille qui tient l'agence. Eh ben, les dents. Bonjour, hein. Ah, vous n'êtes pas venu pour rien, Apolline. On s'est dit, elle vient peler ma vide, mais pas du tout, en fait. Elle a bien caché son jeu. Je relaisse un message à ce monsieur. Ah, je vous jure, le côté, c'est pas moi qui m'en occupe. Est-ce que...
13: Attention, Julien, vous êtes prêt? Ça va être à vous dans 3, 2, 1, message.
0: Oui, Serge, alors, j'appelle la SCI Maintenon. Vous m'avez dit tout à l'heure, nous n'avons pas payé la caution, nous devrions la payer, il y a plus de 6 mois de retard. Bon, donc attention, parce qu'il y a des intérêts qui courent. Et vous m'avez dit, c'est pas moi qui gère la caisse, c'est vous qui êtes gérant de la SCI Maintenon. Donc, visiblement, je suppose que c'est la co-gérante Fabiola qui, elle, gère les comptes. Donc, est-ce que vous pouvez nous donner le numéro de Fabiola ou lui demander de payer la caution? Et puis, d'un autre côté, ben, on essaie d'avoir l'agence par laquelle est passée Apolline, qui, visiblement, est également gérée par Émilie. Émilie, qui est, je crois, votre fille. Voilà, donc vous comprenez que là, on est en train de raconter ça à la radio, ça fait très bizarre. C'est qu'une caution, c'est pour ça que je comprends pas. Appelez-nous en antenne, vous dites, je lui fais le virement, on n'en parle plus. Il n'y a pas que ça, il y a le lit également. Oui. Hein. Bon, ça ne va pas chercher très cher.
5: C'était 40 euros.
0: Voilà. Merci, monsieur. Essayons de régler le problème entre gens intelligents aujourd'hui. Je compte sur vous. Laissez le numéro, s'il vous plaît. Bon, qu'est-ce qu'on se dit? Donc, sur ce cas, Pauline, ça a bien avancé. Stan.
13: Oui, alors, on ne lâche pas également sur le premier dossier, celui d'Alexandra. Dossier assez incroyable, puisque son neveu, qu'elle a élevé elle-même depuis ses 7 ans, malheureusement, lui a piqué sa voiture un jour en pleine nuit, alors qu'il n'a pas le permis. Il a conduit ivre. Résultat, il a défoncé la voiture. Et depuis, malgré une condamnation, il ne répond pas. Ça a été assez musclé. On l'a eu au téléphone, ce monsieur, que ce soit avec notre envoyé spécial Célio Prandi, avec Hervé Pouchol, ici en salle des appels. Et malheureusement...
0: Mais vous commentez un match de foot, là où...
13: Le dialogue...
0: vous avez vu... J'ai jamais vu ça. Il commence à parler normalement et tout d'un coup, nous l'avons vu avec Johanna Boubaker et avec Hervé Pouchol. Oh là là là là là là là là. Qu'est-ce qui vous prend?
13: Pardon, je me laisse emporter.
0: Ben oui.
13: Sachez que Hervé a reçu de nouveaux petits textos depuis tout à l'heure.
0: Ah, alors Hervé, dont tout à l'heure, la maman vous a demandé d'aller faire quelque chose et ça ne vous a pas plu du tout. Et vous ne comptez pas le faire d'ailleurs, et vous n'écouterez pas son conseil.
8: Absolument, je peux la rassurer. En revanche, le monsieur s'est calmé. Ah. Vous savez, mais on le ressent hein, par les SMS, il m'envoyait vraiment balader, et là, il y a un dialogue. Il y a un dialogue, mais malheureusement, qui n'est pas très très positif, parce que je lui ai demandé s'il travaillait, il m'a dit non, je n'ai pas de revenus. Je lui ai demandé également, il me dit, mais pourquoi elle passe par la radio plutôt que de m'appeler? Je dis, mais vous l'avez bloqué, mais pas du tout, vous arrivez à me joindre. Je dis, est-ce qu'elle peut vous appeler maintenant? Et maintenant, malheureusement, je n'ai pas de
0: évidemment,
8: réponse.
0: Parce qu'il l'a vraiment bloqué d'ailleurs. Et vous savez quoi? On peut faire une démonstration. Vous savez
5: je n'ai même pas son numéro de téléphone. Il a changé de numéro de téléphone.
0: Donc il n'avait même pas le nouveau. Nous, on a réussi à l'avoir parce qu'on a un copain qui faisait partie de la famille de Colombo. Mais non, mais voilà. Sur quoi va-t-on, Stan?
13: Je vous propose de prendre des nouvelles de Nicolas qui est en ligne avec nous.
0: Nicolas. Bonjour, Nicolas.
9: Et bonjour.
0: Alors,
9: bonjour,
0: Nicolas, nous sommes sur un... Bonjour, Nicolas. Vous nous appelez d'où, Nicolas?
9: De Romans-sur-Isère.
0: Très bien, rappelez-nous ce que vous faites dans la vie, Nicolas.
9: Très compliqué à dire. Moi, actuellement, je suis en train de réaliser les projets de mon épouse. Elle fait les images parce qu'elle est douée pour ça. Et moi, je les rends réels, on va dire. Elle est architecte d'intérieur.
0: Oui.
9: Donc,
0: vous fabriquez ce qu'elle dessine.
4: Les modèles en 3D.
0: D'accord, vous êtes maître d'œuvre, quoi, grosso modo.
9: Oui, sauf qu'on le fait pour nous, à titre personnel. Donc, j'irai pas jusqu'au titre de maître d'œuvre. Je resterai dans le cadre du, on va dire, du très bon bricoleur qui sait faire beaucoup de choses.
0: Stan, on va se faire serrer par la police, ouais. À prendre des gens comme ça qui disent n'importe quoi, ça va nous péter à la gueule, si vous le savez, ça, Stan.
4: Ça va finir par se voir.
9: Mais on l'espère, oui. D'ailleurs, on vous a envoyé des invitations pour que ça se voit peut-être.
0: Pourquoi ? Alors tiens, on va voir si Apolline Morane ou Alexandra pourraient être des clientes. Ce monsieur, il a acheté un bien pour en faire une romantic room. Vous en avez entendu parler, des romantic rooms, déjà ?
4: Oui.
0: Bah voilà, donc, belle baignoire, jacuzzi, un lit en forme de cœur, pour que, voilà, ça peut relancer le coup pour une nuit un petit peu romantique, voire coquinette. Et il a investi là-dedans. Et il le propose à la location courte durée. Oui, parce qu'en général, le romantisme, c'est jamais de longue durée. Ça se compte en heures. Bon, pour l'équiper, il va commander un spa. Auprès d'un vendeur spécialisé, il va payer 2000 euros d'acompte. Et qu'est-ce que lui promet en échange, vous qui êtes un petit peu, puisque dans l'équipe, on a beaucoup de journalistes, chacun sa spécialisation. Et Johanna, elle a la spécialisation des spas.
10: Exactement, il avait commandé un spa, il avait versé un acompte de 2000 euros. Malheureusement, il ne recevait pas le spa pour sa romantic room et il n'avait pas le remboursement qu'il avait demandé à la suite des livraisons manquées.
0: Bon, alors c'était ça, de ça dont on était occupé, puisqu'on met un spa dans les romantic rooms, parce que je suppose que c'est un moment agréable quand on est avec madame ou monsieur, on est bien d'accord, Nicolas. Nicolas, peut-être avant d'aller s'allonger, de faire un petit spa, c'est ça ?
9: En fait, il vient à la suite d'un sauna. On fait sauna, spa et séance cinéma.
0: Mais le partenaire, dans ces cas-là, ne sent pas trop le chlore après ?
9: Le partenaire peut profiter d'une super douche, d'huile de massage. Tout est fait pour.
0: Mais qu'est-ce qu'on fait dans ce studio, au lieu d'être chez vous ? Bref, le 14 mai... Nous avions fait témoigner une autre victime qui lui aussi a dépensé 2000 euros pour une livraison en juin 2025 qu'il n'a pas eue. Ensuite, nous avons eu l'ancien associé qui nous a précisé qu'il y aurait 15 victimes et qu'il n'était pas payé lui non plus. Et finalement, en toute fin d'émission, nous avons pu avoir le responsable qui lui a dit « qui m'envoie un RIB ?» et on verra ce qu'on fera. Qu'avez-vous à nous dire, s'il vous plaît, Nicolas ?
9: Grâce à votre intervention, la situation, en tout cas de notre côté, a permis d'être débloquée et nous avons été remboursés intégralement de notre acompte.
0: Ce qui était de combien ?
9: Qui était de 2000 euros.
0: Ah ben magnifique, super. Donc vous avez pu ouvrir la Romantic Room du coup ?
9: Alors, on attend la livraison du spa demain, du nouveau, et d'ici la fin de la semaine, on espère pouvoir ouvrir.
0: Alors, pour ceux qui veulent un moment de romantisme, elle se trouve où ? Rappelez-nous exactement.
9: Un roman sur Isère,
0: il ne devait pas y en avoir des tonnes. Un roman sur Isère, vous êtes le seul ?
9: Il n'y en a pas des tonnes, mais comme la nôtre, il n'y en a qu'une.
0: Oui, mais elle s'appelle comment, la vôtre ?
9: Naughty Room.
0: Pardon ?
9: Naughty.
0: Ah, Naughty comme Coquine Room, c'est ça que vous voulez dire, hein ?
9: Alors, Naughty, c'est un jeu de mots. On aurait pu jouer sur le Naughty italienne, mais ce n'est pas ça. C'est N-O-T-I, tout simplement, -room.
0: Écoutez, à l'occasion, on passera vous faire un petit bonjour.
9: Avec grand plaisir.
0: Merci beaucoup.
9: Vous êtes invité.
0: Voilà, il faut trouver maintenant avec qui je vais y aller. Là, j'ai le choix entre Sylvain Baron, Sylvie Novakovic et Damien Bancal. J'ai ma petite idée, malgré tout. Allez, merci d'être avec nous, merci à vous.
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0: Merci d'être avec nous en ce lundi. 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
0: Et voici une nouvelle histoire qui démarre en attendant que les autres rebondissent. Voici une nouvelle histoire avec Morane qui est avec nous. Morane, bonjour.
45: Bonjour.
0: Je vous ai surpris, Morane, vous ne vous attendez pas à que ça soit à vous. Parce que pour tout vous dire, là, vous ne la voyez pas puisque nous sommes sur RTL. Elle s'était un petit peu assoupie, ce qui est normal. Parce que l'émission, on va dire les choses comme elles sont, l'a fait s'assoupir. Et j'ai dit Morane, et tout d'un coup, elle a ouvert les yeux. Non, je plaisante, Morane, vous êtes employée libre-service. Chez cette enseigne dont tout le monde parle, il y a un capital là-dessus et qui cartonne Action, qui ouvre un magasin chaque semaine.
45: Alors
0: vous vous occupez de quoi, vous, très exactement ?
45: Je fais de la mise en rayon,
1: de l'encaissement, un peu de tout. On est vraiment multitâche.
0: Bah, c'est plutôt intéressant, ça. C'est ce qui rend le boulot intéressant.
1: C'est ça.
0: Donc, vous avez des enfants. De quel âge ont-ils ? Oh, bon, attendez, on va faire un peu de voyance très rapide. Hervé Pouchol, est-ce que votre don qui avait disparu en voyance est revenu ?
2: Ah, il est revenu la semaine dernière.
0: Alors, allons-y. Elle a deux enfants. Pouvez-vous nous donner le sexe des enfants, s'il vous plaît ?
2: Alors, un garçon et une fille. Je peux même vous donner les prénoms.
0: Non, n'allez pas jusque-là. Déjà, voyons si sur le garçon et sur la fille.
1: C'est ça.
0: Ah, bravo. Voilà. Alors, pouvez-vous nous donner l'aîné ? C'est le garçon ou la fille ?
2: Bon, c'est la fille.
0: Est-ce que c'est la fille ?
1: Bien vu.
0: Ah, mais le don est vraiment revenu. Alors, allons-y sur quelque chose d'un peu compliqué. Est-ce que vous pouvez nous donner l'âge de l'aîné, s'il vous plaît, Hervé ?
2: Alors, c'est un petit peu plus compliqué. Mais moi, je dirais 7 ans.
0: Quel âge a-t-elle ?
1: En plein dans le mille.
0: Oh là là ! Vous savez quoi, on arrête là, mais c'est dingue. Parce que je peux. Non, mais vous avez... il a les notes sous les yeux ou pas du tout ?
3: Non, pas du tout.
0: Mais c'est vrai, je vous assure que c'est vrai. Ouais, je les ai même pas, moi, ces documents. Bravo. Ah, si, je les ai. Oh, le fumier.
2: Bah, attendez, vous vous plaisantez ou quoi ?
0: D'habitude, il n'y a pas tout ça sur la fiche. Mais quel escroc, mais vous n'avez pas honte.
2: C'est incroyable.
0: J'ai honte pour vous. Allez, on y va. Fin 2022, Morane, vous cherchez un terrain pour faire bâtir votre future maison. Et un constructeur va vous faciliter la tâche. Il vous dit, j'ai une parcelle mise en vente par un promoteur. Mais vous aviez d'abord été voir le constructeur. Comment ça s'est passé ?
1: C'est ça. On a été voir le constructeur.
0: Donc avoir de terrain.
1: Sans avoir de terrain. Parce que de base, c'est eux qui peuvent nous en proposer. Et donc, ce monsieur-là, en particulier, venait d'acheter un terrain. Et il nous l'a fait visiter et on a eu un coup de cœur pour ce terrain.
0: Super.
1: Et on s'est dit, bah oui, en fait, c'est...
0: Vous allez nous la construire et nous vendre le terrain.
1: C'est ça.
0: Il était à lui, le terrain.
1: Il était bien à lui.
0: Donc, pour éviter tout problème, le gérant dépose lui-même le permis de construire, le gérant du promoteur. C'est ça. Première version est retoquée par la mairie.
1: Oui.
0: Alors, qu'est-ce qu'il y a ? Alors, ça m'intéresse toujours. Pourquoi la mairie vous l'a retoquée ?
1: Parce qu'il n'y avait pas d'air de retournement pour les pompiers. Donc, c'est-à-dire que si jamais il nous arrive quoi que ce soit, les pompiers ne peuvent pas accéder à notre maison.
0: Ouais, on apprend des choses. Vous pouvez m'expliquer ce que c'est que l'air de retournement ?
3: L'air de retournement, Julien, c'est en fait quand une parcelle est très loin et qu'il n'y a qu'un petit chemin pour y aller, il faut une zone pour que le camion puisse faire demi-tour. Tout simplement. Un camion pour venir pour un incendie.
0: Pour toute maison individuelle ?
3: Pour toute maison.
0: Ça, je ne savais pas. Ça.
3: Si, ça fait partie du PLU. C'est une obligation pour accéder à un endroit, pour éteindre un feu, aller chercher une personne blessée, envoyer... Enfin, bref.
0: D'accord.
3: Pouvoir faire une action, je dirais, physique et se rapprocher de la maison la plus loin.
0: Vous le saviez, vous, ça, Stan ?
4: Je l'ai découvert grâce à ce dossier, Julien.
0: Bon, première version, donc retoquée par la mairie, exigence aménagement de l'aire de retournement. Septembre 2023, le promoteur revoit sa copie. Il prendra en charge ses travaux qui seront finalisés avant la réception de la maison. Donc, il valide, puisque dans les nouveaux plans, il y a l'aire de retournement.
1: C'est ça, il est bien stipulé.
0: 22 mai 2024, rassuré par l'engagement du promoteur, vous finalisez l'achat du terrain pour 28 000 euros.
1: C'est bien ça.
0: Ok, le constructeur entre en piste et le chantier démarre. Le chantier de la maison avance. Mmh. Les travaux d'aménagement de la fameuse aire de retournement ne démarrent pas.
1: Toujours pas.
0: Mais c'est si compliqué à faire une aire de retournement.
3: C'est du terrassement, en fait, c'est du terrassement. Il y a un chemin qui est un chemin en terre, bien entendu, puisque on arrive sur de nouvelles parcelles. Donc, au bout de ce terrain, il y a une aire, il y a un morceau de terrain qu'il faut complètement, décaisser et ramener, je dirais, stabiliser les sols pour pouvoir faire un demi-tour. Point.
0: Mais vous avez dû lui dire, il y a toujours pas l'aire de retournement. Que se passe-t-il ? Qu'est-ce qu'il vous dit ?
1: Ah ben, nous, on a tenté de le joindre à plusieurs reprises, des SMS. Une fois, il nous a dit que donc il n'avait pas les moyens pour le faire. Il nous a tenté.
0: Il n'avait pas les moyens.
1: Non.
0: Donc il a les moyens de vous construire une maison et il n'a pas les moyens de faire un petit terrassement pour faire le demi-tour.
1: Non.
0: Mais c'était prévu dans le devis pourtant.
1: Non, c'était pas prévu dans le devis parce que la petite parcelle de l'aire de retournement lui appartient à lui. Donc
3: c'est une obligation PLU en fait, si vous voulez. La construction de la maison individuelle, c'est un contrat indépendant de la circulation qui permet d'accéder à cette parcelle.
0: C'est-à-dire que lui, quand il vend le terrain, il doit y avoir la
3: retournement. Exactement. C'est une obligation PLU,
0: c'est
3: donc
0: à lui de le faire.
3: Bien
0: sauf
3: sûr
0: qu'il a pas envie. Très bien. Voilà. Alors apparemment, il y a eu des petites balades, ma Johanna, avec des excuses, des délais. Est-ce que vous avez quelques petits textos à nous lire ?
5: Alors j'ai pas de texto, mais ce que je peux vous dire, c'est que finalement, le promoteur lui a proposé de racheter sa parcelle pour 1000 euros symbolique. Sauf que derrière, il y en aurait pour 10 000 euros de travaux. Donc, ça ne vaut pas vraiment le coup pour Morane de s'investir là-dedans. Donc là, le dialogue est un peu rompu et alors, ça n'avance pas beaucoup.
0: Non, mais c'est super intéressant. Là, je vous avoue, j'étale mon ignorance. Je ne savais pas. Donc, si je vends demain un terrain, moi, Julien Courbet, à quelqu'un qui veut construire une maison, ce terrain, quand je lui vends, doit avoir une aire de retournement. Si elle n'y est pas, je ne peux pas lui vendre.
3: En fait, si c'est une parcelle qui est loin, qui est au bout d'un chemin, difficile d'accès. Vous avez un grand champ.
0: Oui, non, mais d'accord, mais ça, ouais. Qu'elle soit loin, pas loin, mais je suis obligé d'avoir cette aire, sinon je ne peux pas lui vendre.
3: Vous ne pouvez pas le vendre, il faut prévoir un accès pompier, point.
0: C'était la règle d'or. Alors normalement, on met le jingle avant, mais là, on oublie.
6: La règle d'or.
0: Donc on le met à la fin. On travaille à l'ancienne, vous savez, c'est beaucoup mieux comme ça. Bon. Donc aujourd'hui, vous ne lâchez pas l'affaire, vous continuez de relancer. Donc il s'aperçoit que ça va lui coûter un peu de sous, donc il ne veut pas. Et aujourd'hui, il vous dit, qu'est-ce qu'il vous propose que de vous vendre la percelle, c'est ça, 1000 euros.
1: En gros, il voulait nous la vendre pour 1 euro symbolique, sauf qu'il a fait une nécessaire avec sa notaire, et sa notaire lui a dit que ça ne se faisait pas comme ça.
0: Eh ben, parce que les impôts vont lui tomber dessus, voilà. Il va payer des impôts sur 20 000. Donc il préfère se débarrasser du terrain gratuitement que faire la parcelle.
1: C'est ça.
0: Et aujourd'hui, il ne se passe plus rien. Donc la maison, elle est bien avancée ou pas?
1: Oui, nous habitons dedans, on a fait des travaux à l'extérieur.
0: Mais vous pouvez avoir une amende pour non-retournement parce qu'il n'y a pas de zone de retournement ou...
3: Alors, justement, Julien, excusez-moi, mais pour arriver jusque-là, il n'y a pas de maison à côté. Donc un camion
0: pourrait,
3: de pompiers
0: le jour
3: pourrait. Parce qu'ils ont des camions 4x4 et 6x6 et tout ce qu'on veut. Donc ils pourraient à la limite faire un demi-tour, même sur des terrains très, très, très abîmés. Mais là, demain, si les autres terrains se vendent, c'est plus possible. C'est plus possible.
0: Il n'y a pas eu de jugement là-dessus, vous n'avez pas attaqué encore.
1: Non, pas encore.
0: Bon, donc si elle voulait l'attaquer, elle pourrait exiger qu'il
6: absolument
0: fabrique cette aire de retournement.
6: Absolument, Julien, par rapport aux éléments du dossier qui est vraiment solide, elle est en mesure de faire un référé devant le tribunal, c'est une obligation de faire, et sous astreinte financière par jour de retard, elle pourrait exiger devant un tribunal qu'il soit astreint à faire cette obligation pour lequel il s'est engagé.
0: C'est un petit constructeur, un moyen constructeur, un gros constructeur, il n'a pas les reins solides, qu'est-ce qui se...
1: Alors, le constructeur en lui-même, il a mis la clé sous la porte, et donc ce monsieur-là, c'est un monsieur qui travaillait chez ce constructeur-là.
0: Mais à qui elle appartient maintenant, la société, alors?
1: Lui, il a sa petite entreprise de son côté, en fait.
0: D'accord. Bon, mais vous l'aviez trouvé comment? Vous n'êtes pas parti un peu à la légère avec ce constructeur?
1: Pour nous, non. Il était fiable. Hein.
0: D'accord.
1: On pensait que ça allait se faire normalement.
0: Alors, on appelle. Alors, j'appelle qui? Alors, du coup, Sébastien, c'est celui qui est censé le faire.
1: C'est ça.
0: D'accord. Mais c'est pas celui qui a déposé le bilan. C'est pas celui qui a fermé, c'est celui qui travaille dedans.
1: Voilà, c'est ça.
0: Stan, vous êtes
4: en
0: capable
4: soi, de... il n'y a pas de problème. Le constructeur, c'est celui qui a construit la maison. Mais celui qu'on appelle, c'est celui qui a vendu le terrain avant que la maison soit construite.
0: Compris.
4: Et si vous voulez, pour que le permis de construire soit adopté, eh bien, le vendeur, donc ce monsieur que nous allons appeler, s'était engagé à ce que l'aire de retournement soit faite. Résultat, la maison a quand même été construite et lui n'a jamais fait l'aire de retournement. Donc aujourd'hui, qui est plus constructeur, à la limite, on s'en fiche. C'est toujours à ce vendeur de faire l'aire de retournement.
0: Ne vous fatiguez pas, on avait tous compris. Donc nous appelons celui qui a vendu et qui aurait dû faire l'aire, qui n'a rien à voir avec le constructeur. Je ne sais pas pourquoi vous pensiez que c'était le constructeur. Ça, étudiez un peu les dossiers.
4: Mais c'est pas soyez moi, sérieux. C'est Sylvain Baron.
0: Soyez professionnel. Allez, c'est parti. Eh oui, il est bien embêté maintenant, ce monsieur. Alors ça, c'est... Mais sachez-le, hein, si vous avez un terrain, attention, hein, s'il est enclavé, vous êtes obligé de...
7: Bonjour, c'était la tienne.
0: Alors, on va couper. Et alors, on va laisser quoi, Hervé, tenter le coup du père François,
2: oui,
0: pour le joindre.
2: Essayer,
4: exactement.
0: Bon, allez, attendons de voir si ça répond du côté de Morane sur RTL. Une question avec vous, c'est le fil rouge tout au long de la matinée. Damien Bancal, le piratage informatique, quelle est la question qui vous est posée?
3: Alors, cette question que j'ai reçue, c'est: on me demande un code reçu par SMS pour soi-disant annuler un achat ou une transaction bancaire. Bon, je vais être très honnête avec vous, si vous recevez ce type de message, ça peut être donc un SMS, mais aussi en audio. Un robot vous envoie un code, 1, 2, 3, 4, 5, 6, 7, par exemple. Ne répondez, surtout ne le donnez pas à la personne qui vous le réclame au téléphone. Pourquoi? Parce que, en fait, il récupère le code d'une double authentification, donc cette fameuse double clé qui vous permet de pouvoir faire un achat ou d'accéder à votre compte en banque. Eh bien, cette double clé, le pirate va le récupérer et donc, du coup, va vous usurper. Et il va permettre à ce code de vous piéger et donc de voler soit de l'argent ou faire des achats sous votre nom.
0: Allez, dans quelques instants, dans le 10h midi RTL, nous revenons sur le cas de Morane et ça pourrait bouger. Restez avec nous.
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0: Nous allons nous écouter Telly Swims sur l'antenne d'RTL et j'en profite pour faire un petit coucou à tous mes amis là-bas du côté de la Bolle puisque va démarrer le grand jumping international. Vous savez, c'est les plus beaux chevaux du monde, c'est le plus beau concours sur herbe du monde peut-être, c'est fantastique et c'est gratuit. Et ça, je trouve ça formidable et bravo à Fleur Leroyer. C'est le plus beau concours sur herbe du monde peut-être, c'est fantastique et c'est gratuit. Et ça, je trouve ça formidable et bravo à Fleur Leroyer.

0: Teddy Swims sur RTL, Mr. Know It All, ça fait partie des nouveautés RTL. Présent avec Morane sur RTL dans le 10h midi. Morane, je vous le rappelle, rencontre un constructeur en lui disant « Je veux faire construire une petite maison, mais je n'ai pas de terrain. » Le constructeur lui dit « Je connais quelqu'un qui a un terrain, il va vous le vendre. » On lui vend, sauf qu'il est obligatoire, quand on fait construire, d'avoir une aire de retournement pour les pompiers. Et là maintenant, celui qui a vendu le terrain dit « Non mais moi je ne vais pas payer une aire de retournement. » Le constructeur dit « Non, non, ce n'est pas mon problème non plus. » Et elle se retrouve bien coincée avec ça. Alors, nous avons quelqu'un en ligne. Je suppose que c'est celui qui a vendu le terrain, Stan.
1: Exactement, Sébastien qui est avec nous.
0: Sébastien, bonjour.
2: Bonjour.
0: Ah, Sébastien, je vous demande de ne pas raccrocher, écoutez-moi 5 secondes, c'est Julien Courbet, la radio RTL.
2: D'accord, bonjour.
0: Sébastien, pardon de vous déranger, je suis avec Morane pour l'histoire du terrain. Et elle ne sait pas comment s'en sortir. Donc vous savez que vous lui avez vendu un terrain, mais ce terrain il doit être aménagé pour les pompiers. Et elle nous dit il ne fait pas l'aménagement. Donc Morane, en deux mots, ce monsieur a la gentillesse, et je vous remercie de nous parler. Pourquoi êtes-vous avec nous sur RTL ?
3: Pour qu'il effectue l'aire de retournement, pour que notre maison soit conforme à notre permis de construire, principalement.
0: Parce qu'elle risque d'avoir des ennuis s'il y a des voisins et que les pompiers ne peuvent pas venir. Quel est votre souci, vous, monsieur, exactement ?
2: Moi, mon souci, en fait, j'ai pas de souci particulier, en dehors du fait que le terrain, il a pas été vendu, en fait, avec inclus dans la promesse de vente ni dans la demande de permis de construire, en fait... la fourniture de l'aire de retournement, ils étaient parfaitement au courant qu'il fallait une aire de retournement quand ils ont acheté le terrain.
0: Alors allez-y, parlez fort, allez-y. Bon.
3: Il a été stipulé dans le permis de construire.
2: Dans le permis de construire, ça a été précisé parce qu'en fait, le SDIS veut qu'il y ait une aire de retournement. Mais dans la promesse de vente, nulle part, il a été marqué en fait, qu'il y avait un engagement d'aménagement de terrain.
0: D'accord, donc vous vous dites...
2: Ni de viabilisation.
0: Ok. Donc vous vous dites, je lui ai vendu le terrain, je l'ai vendu en l'état, j'ai rien à faire. Alors, c'est une simple discussion, monsieur, il n'y a pas de gentil, il n'y a pas de méchant, on essaie de comprendre. Sylvain Baron, qui est un ingénieur en bâtiment, est à mes côtés, voudrait prendre la parole.
4: Oui, bonjour monsieur, juste, j'ai une question à poser. Normalement, le PLU, sur ce type de configuration, impose une aire de retournement. Donc c'est-à-dire que pour vendre un terrain, il faut qu'il y ait une accessibilité pompier. Or, on ne l'a pas. Donc ça pose une difficulté. Pardon ?
2: Pour construire ou pour vendre le terrain ?
4: Non, mais attendez. Et en fait, pour construire, il va falloir qu'à un moment donné, une aire de retournement, il y a d'autres parcelles.

0: Il y a bien sûr, c'est pour ça que dans le permis de construire, il a été précisé une aire de retournement.
1: Oui, mais ce que je veux dire,
0: il n'a pas été précisé qu'il était à ma charge.
2: La question, Sylvain Baron,
1: bien sûr, écoutez-moi.
0: À une époque, avant que l'entreprise de construction ferme et me mette un impayé de 25 000 euros, en fait, à l'époque où est-ce que j'avais un peu de trésorerie, je leur avais dit que je les aiderais, j'ai fait faire des devis en fait en direct par Interati, en fait, pour que ça leur coûte moins cher. Et puis les mis sur la piste en fait de la façon de la mettre en œuvre cette aire de retournement, mais ils étaient parfaitement au courant qu'il en fallait une.
1: D'accord.
0: Mais il n'a jamais été précisé que
1: Monsieur, j'ai bien compris. Ne parlons pas pour ne rien dire. Écoutez-moi, j'ai bien compris votre argument qui consiste à dire j'ai vendu un terrain en l'état. Jamais il a été question lors de cette vente que je fasse une aire de retournement ou une viabilisation. Donc ça, c'est ce que vous me dites. Je me tourne vers l'avocate, maître Sylvie Novakovic, ou vers vous, Sylvain Baron. La seule et unique question qui se pose, c'est est-ce que c'est marqué dans l'acte ou pas ? Et même si c'est pas marqué, est-ce que de toute façon, il est obligatoire qu'il y ait cette aire de retournement ?
3: De toute façon, juridiquement, déjà, le vendeur s'est engagé à faire cette aire de retournement. Il y a des écrits pour ça. Normalement, vous avez écrit
1: écrits,
3: vous-même
1: quand vous dites que vous le faire.
3: Vous n'êtes pas la SASU Maisonneuve ?
0: Si, je suis la SASU Maisonneuve. Bon, voilà. Nulle part dans le compromis de vente, il est inscrit qu'il y a une aire de retournement qui doit être faite.
3: Vous n'avez pas dit expressément, mais vous avez dit expressément qu'il fallait résoudre, résoudre ce problème. Dans tous les cas.
1: Écoutez-le une seconde.
0: Si ça avait été le cas, ça aurait été la levée d'une condition suspensive, en fait, dans le délai, en fait, de la signature du compromis, et ça aurait dû être fait avant l'acte authentique, madame.
1: Morane,
0: s'il y avait un engagement de ma part, c'est le notaire qui m'aurait forcé, en fait, à faire cette aire de retournement.
1: D'accord. Je vais demander monsieur, laissons Morane juste donner son avis. Morane, monsieur semble dire, jamais il a été question que je finance une aire de retournement. Donc, si vous êtes là, quels sont vos arguments?
4: Tout ce qu'il est en train de dire au téléphone, c'est quelque chose qu'il nous a jamais dit de vive voix. Donc, ça aurait été bien qu'on le sache. Les devis, apparemment, donc monsieur Sébastien en a fait, on les a jamais vus. Et donc, nous, avec le maire de donc, notre village où on a fait construire, il nous a bien appelé, donc, je ne sais plus comment ça s'appelle, pour le permis de construire. Et même eux nous ont bien stipulé que, logiquement, c'était à lui de les faire.
1: Parce que je vous explique, monsieur, moi, j'y connais rien.
0: Mais attendez, vous savez, pour préciser, hein, cette fameuse erreur de retournement, elle est à cheval sur le domaine public et sur une partie de terrain privé. Et sur le domaine public, en fait, la partie de terrain privé devait être redonnée, en fait, à la commune du lieu d'habitation de monsieur et madame Boisaoui. Ça, c'était l'engagement, mais la commune, en fait, fait traîner, en fait, ne veut pas reprendre la partie pour la transformer en domaine public, ce qui fait que ça engendre, en fait, un enclavement de la deuxième parcelle qui a été vendue derrière et qui est réputée plus constructible parce que il n'y a pas d'accès. Parce que maintenant, c'est du domaine privé devant.
1: Ok, bien compris. Je voudrais vous poser une question. Moi, j'y connais rien en construction, donc je fais appel à un constructeur avec qui vous travaillez à l'époque. On est bien d'accord. Donc, on me dit, je vais te construire la maison. Et je vais te vendre le terrain. Je dis super. Et je dois, moi, qui ne suis pas professionnel, deviner qu'il va falloir... Vous voyez, Monsieur, laissez-moi parler. Oui. Parce que là, on a l'impression que vous ne voulez pas que les gens parlent. Donc, soyez sympa, je finis ma phrase, et après, je vous laisse parler.
0: Je suis au boulot,
1: Oui, mais monsieur, c'est pour vous. Moi, vous êtes au boulot, monsieur, mais elle est dans la mouise. Donc, on essaie de voir comment on peut aider les uns les autres. Donc, moi... Je vais voir un constructeur qui me dit « Ben moi, je vais te construire ta maison et j'ai un terrain. Ah, mais c'est vrai. Ben oui, je vais te le vendre et te faire la maison dessus. » Et après, je découvre qu'il va y avoir une aire de retournement alors que je n'y connais rien. C'est tout. Est-ce que vous avez bien conseillé les gens ?
0: Monsieur, il n'y a pas de découverte du tout. D'autant plus qu'en fait, on a eu d'abord un refus de
1: construire dit.
0: Parce que l'aire... Monsieur, ben bien entendu.
1: Mais vous ne l'avez pas écrit. Vous ne l'avez pas écrit, attention, il y aura une aire de retournement à payer.
0: C'est inscrit sur le permis de construire, sur le deuxième permis de construire qu'on a redéposé, parce que le premier était refusé par le SDIS, parce qu'il n'y avait pas l'aire de retournement qui était inscrite.
1: Là, j'appelle la mairie, je leur demande quoi alors, monsieur ? Parce que bon, de toute façon, ça va finir au tribunal. Après, chacun exposera, vous allez prendre chacun un avocat, elle va passer par les services de la radio. Peu importe. Là, nous, on vous appelait pour savoir s'il n'y avait pas un accord à trouver, une cote mal taillée, hein, je lui dis honnêtement. Qui lui aurait coûté un peu d'argent, mais au moins...
0: Moi, financièrement, je ne peux pas, malheureusement, les aider. À une époque, je leur avais dit...
1: C'est le juge qui décidera, après, voilà.
0: Si je peux, je vous aiderai, parce qu'ils étaient très sympas, et c'est des gens, en fait, qu'on a aidés, y compris, en fait, à avoir leur pleine maison, parce que l'entreprise pour laquelle, en fait, ils avaient, avec laquelle ils avaient signé un contrat était en défaillance.
1: Oui, mais enfin, vous étiez bien content de leur vendre votre terrain. Vous étiez bien content de le refourguer également, le terrain, on est d'accord. Vous les avez pas dépannés non plus. Vous étiez bien content de leur vendre.
0: Non, mais c'est pas refourgué, c'est vendu.
1: Bah oui, vendu.
0: D'accord, le terrain, il a été acheté, divisé.
1: Ils sont venus voir un constructeur en disant, je veux une maison. Ouais, vous lui redites, mais ça tombe bien, j'ai un terrain.
0: Monsieur Courbet, vous me dites ne rien y connaître, soit. Moi, j'ai un grand doute là-dessus. En revanche, lorsque le terrain il a été vendu, lorsque le permis de construire il a été demandé, il y avait bel et bien cette aire de retournement et il savait bien et bien aussi qu'il fallait viabiliser.
1: Bah, si j'appelle la mairie, je leur dis quoi? Parce que vous dites que la mairie bloque le sujet.
0: Elle bloque pas le sujet. La mairie en fait je devais faire un don à la mairie en fait de la partie du domaine privé qui restait un bout d'accès qui permettait de pouvoir accéder à l'autre terrain et sur lequel à cheval, il devait y avoir cette fameuse aire de retournement. Mais quand je vous dis à cheval, c'est et à cheval sur le domaine public, et à cheval
1: qu'est-ce qu'il faut qu'elle fasse, la mairie, pour aider cette dame?
0: Je ne sais pas.
1: Bah rien du tout, d'accord. Alors maintenant, pour qu'on conçoive bien...
0: Je ne sais pas.
1: Bon, monsieur, si vous ne savez pas, vous ne savez pas, on ne voit pas. Voilà, vous me dites ça, je ne sais pas et on n'en parle plus. À tout de suite sur l'antenne d'RTL.
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1: Nous allons revenir sur le cas de Morane, car Hervé Pouchol, donc nous avons eu la personne qui a vendu le terrain, qui nous a dit, moi mon argument est simple, j'ai vendu le terrain tel quel, je n'avais pas à faire une aire de retournement, etc. Et la mairie, il a commencé à parler de la mairie. J'ai dit, attendez, on va appeler la mairie. Enfin, Hervé Pouchol va l'appeler pour essayer d'en savoir plus. Hervé Pouchol sur RTL, est-ce que vous avez pu avoir la mairie, s'il vous plaît ?
13: Absolument. Et Patrick Zimmer, qui est le maire du village, est parfaitement au courant du dossier. Et effectivement, quand je lui parlais, entre autres, de la situation financière de notre ami Sébastien, ça l'a bien fait rire parce qu'effectivement, Sébastien m'a dit que je n'ai plus un centime. Et visiblement, monsieur le maire n'est pas du tout du même avis.
1: Alors, monsieur le maire, soyez le bienvenu. Nous sommes actuellement sur l'antenne d'RTL, donc vous connaissez bien le problème de cette pauvre Morane. Qu'est-ce que vous pouvez nous dire ? Et merci du fond du cœur, monsieur le maire, de nous parler sur RTL.
14: Cette parcelle qui a été vendue, c'est partie d'une OAP, ça veut dire orientation d'aménagement et de programmation. C'est une composante du PLUI qui indique que la réalisation des équipements et de l'aménagement sont obligatoires pour permettre de rendre les parcelles constructibles.
1: Voilà.
14: Il a donc déposé un permis de construire. Mmh. Sur le permis de construire a été indiquée une prescription obligatoire précisant que les travaux d'accès ainsi que la place de retournement devront être réalisés avant l'achèvement des travaux de la construction de la maison.
1: Monsieur le maire, je vous interromps une seconde. Notre question, en fait, c'est à qui de le faire ? Le constructeur ou le vendeur du terrain ?
14: Le vendeur du terrain.
1: Le vendeur du terrain, vous êtes formel là-dessus ?
14: Ah ben oui, c'était mon métier, monsieur.
1: Ah ben je vous crois.
14: Pendant 30 ans, j'ai été constructeur de maisons.
1: Voilà, d'accord.
14: J'ai construit 600 maisons, pas un dossier au tribunal, pas une malfaçon.
1: Merci, monsieur le maire, merci de votre gentillesse. Hervé, vous le récupérez, merci mille fois.
14: Revenez vers moi si vous avez besoin.
1: Avec plaisir. Alors, l'argument qui consiste à dire, moi je l'ai vendu comme ça le terrain, le maire dit qu'il lui-même a construit 600 maisons dans sa carrière. Et Sylvain Baron, ingénieur ?
22: Oui, ben, je rajouterais que le PLUI, dont a parlé le maire, est clair au sujet. On ne peut pas construire sans cette aire de retournement. Voilà. Point barre.
1: Bon, donc le maire pense que vous avez tort à 100%. Alors ça, c'est l'avis du maire, hein, monsieur. Bon, voilà. Le mieux, c'est peut-être finalement d'aller au tribunal, mais elle pourra demander des dommages et intérêts en plus.
3: Ah, bien cette sûr, dame. Elle pourra solliciter par le biais d'un avocat.
1: Et le maire vous soutient à 200%. Il nous dit, venez me voir, je vais vous donner tous les papiers. Apparemment, il vous a mis en demeure, etc. Bon, voilà, nous, monsieur, on voulait juste trouver un accord. Si vous n'en voulez pas et que vous préférez le tribunal, c'est votre choix. Je vous repose une dernière question pour bien comprendre. Elle va voir un constructeur. Qui s'appelle comment le constructeur ?
4: Maison GD.
1: Maison GD. Elle lui dit, je vais construire la maison. Comment le constructeur arrive à SAS Maison Neuve qui vous vend le terrain, madame ?
4: Bah parce que monsieur Sébastien est notre conseiller.
0: Pas comment,
1: d'accord.
4: Conseiller de chez Maison GD.
1: Donc c'est lui qui dit, ça tombe bien, j'ai intérêt à vendre. C'est comme
4: voilà,
1: ça que ça,
4: ça
1: se passe. D'accord. Mais il ne vous dit, il pense que vous savez qu'il va falloir faire l'aire de retournement. Exactement.
4: Voilà.
1: Voilà. Okay.
0: Madame Boisa, oui, vous étiez au courant ?
4: Oui, que vous deviez faire.
1: D'ailleurs, monsieur, pourquoi vous avez décidé de lui donner le terrain si vous n'avez rien à faire ?
4: Pour un euro symbolique.
1: Pour un euro symbolique.
0: Oui, pour un euro symbolique, bah oui, pour qu'il puisse avoir un petit peu plus de terrain, et puis aussi pour que ça puisse désenclaver, en fait. Parce qu'en fait, il ne voulait pas de construction à côté de chez eux. Et le bout de terrain en question, s'ils en devenaient propriétaires, en fait, bah, le propriétaire derrière ne pouvait pas venir à coller une maison sur la leur.
4: Oui, mais on était quand même obligé de créer l'aire de retournement. Ah, donc sûr. Au final, il nous appartenait, oui. Le morceau nous appartenait, mais on ne pouvait rien faire. On ne gagnait pas des mètres carrés, vu que c'était pour les pompiers.
1: Mais pourquoi donc vous alliez donner pour 1 euro symbolique le terrain ?
0: Bah oui, c'est ce qu'on appelle une queue d'opération.
1: Okay. Bon, c'est écoutez, alors monsieur, nous, voilà.
0: Rien, c'est des bandes qui ne servent à rien, et qui n'ont aucune valeur commerciale. Et voilà, par contre, ça peut rendre service pour élargir une parcelle.
1: Ce que je voulais, c'était avoir votre point de vue. Mais voilà, on a les deux points de vue. Bon, mais visiblement, c'est la justice qui va trancher. Vous allez prendre chacun un avocat et aller débattre de ça. Et après, c'est le juge qui décidera. Vous récupérez l'appel, Stan, s'il vous plaît.
23: Oui.
1: Et voyez avec ce monsieur s'il n'y a pas une cote mal taillée. Parce qu'après, plutôt qu'aller au tribunal, vous voyez, si c'est dit, c'est qu'on arrive à transiger un peu. Moi, ça vous coûte un peu. Mais là, bon, je ne sais pas quoi vous dire concernant les arguments. Monsieur dit, moi, je l'ai vendu vierge le terrain. Enfin, normalement, tout est inscrit. Enfin, la viabilisation, il me semble
3: de toute façon, quand elle a acheté...
22: Le lotisseur, Julien, le lotisseur, quand il dit, je vais...
1: Il l'a fermé.
22: Je fais un chemin et je divise 3, 4, 5, 10 parcelles, ça lui appartient. C'est dans le PLU, quoi. Ça appartient pas à ceux qui vont construire ici ou là.
1: Moi, je vois mal comment, en justice, madame peut perdre. Mais non,
3: il faut de toute façon qu'elle a des chances probables. Et dans tous les cas, elle a un dossier solide. Elle est de bonne foi. Quand elle a acheté ce terrain, elle savait qu'elle allait construire. Enfin, il le savait. C'était dans un but de construire un bien. Donc forcément, il fallait cette aire de retournement pour que les pompiers puissent accéder. C'est totalement
1: surtout parce que la loi
3: normal.
1: Exige qu'il y ait ça. Bah,
3: évidemment, c'est, ça, c'est légal.
1: Si le professionnel vous le dit pas, oui, moi-même je ne le savais pas. Donc, je pense qu'il y a plein qui ne le savaient pas non plus. Bon, on laisse Hervé continuer à discuter.
2: Hervé continue à discuter. Mmh. Il est en train d'essayer, vous le connaissez, d'entamer une négociation avec ce monsieur pour voir s'il n'y a pas une cote mal taillée à trouver quand même pour éviter d'aller en justice.
1: Sur quoi va-t-on, Stan, s'il vous plaît?
2: Écoutez, on peut faire peut-être un
1: mais
2: petit.
1: Mais j'écoute parce que je fais l'émission, donc je suis obligé de me tenir au courant et d'écouter les uns les autres.
2: Vous n'avez pas le choix. Un petit point peut-être avec Hervé pour savoir comment avance sa négociation avec ce monsieur.
1: Hervé, on lui a proposé tout à l'heure, il a eu une dame au téléphone qui lui a dit d'aller se faire, enfin, pas à son âge, enfin, c'est trop tard. Mais... Oui, Hervé.
13: Oui, écoutez, je suis toujours avec ce monsieur que je vais rebrancher. Le dialogue est fluide, malheureusement. Bon, les moyens de ce monsieur sont pas terribles. Il me dit qu'il a plus de revenus actuellement. Mais une chose est importante, il vient de me dire que c'est le maire de la commune qui lui avait présenté madame. Et moi, j'ai envie de passer un petit coup de fil au maire pour essayer de voir si lui pourrait, avec la commune, essayer de faire quelque chose pour qu'on puisse construire cette aire de retournement. Bah, je ne sais pas, c'est une idée
3: c'est
13: comme ça.
3: Bête.
1: Bah, allez-y, faites-le. Bah, écoutez, vous savez, comme l'on dit en plus, ça vous occupera. Allez, on y va. Non, je plaisante, Hervé, mais vous menez tout ça, Stan.
2: Oui, bah, je vais laisser Hervé se débrouiller de son côté, et puis on va superviser tout ça gentiment. Voilà ce qui va se passer. En attendant, une petite question avec Damien Bancal, notre expert de Zatas.com.
1: Oui, pourquoi ce nom, d'ailleurs, Zatas.com? On se posait la question, ça fait un peu Zavata.com. Qu'est-ce que
5: En fait, il y a 30 ans, quand j'ai lancé mon blog, j'ai cherché un terme qui veut dire Temporary Anonymous Zone. Zone anonyme, temporaire, c'est ça l'internet.
1: Vous buviez déjà à l'époque.
5: Eh oui. Et puis,
1: je plaisante avec modération. Non, mais en plus c'est super important le fil rouge du jour. Hein. Se faire pirater ses comptes, c'est le pire qui puisse arriver. Quelle est la question?
5: Une personne que je connais m'écrit sur WhatsApp pour me demander de l'argent en urgence. Comment vérifier? Ce qui est fou, c'est qu'il y a exactement une heure, je reçois un message de soi-disant ma fille m'expliquant « Papa, je suis coincé en Espagne, tu peux m'envoyer de l'argent pour prendre le train ?» Alors je suis assez joueur, je lui dis « Est-ce que tu le souhaitais en copec ou en rouble ?» Bon, toujours est-il...
1: Votre fille, à préciser, n'est pas en Espagne.
5: Du tout.
1: D'accord. Voilà. Vous avez une fille?
5: J'en ai même deux.
1: Mais elles sont pas en Espagne.
5: Du tout.
1: Et pourquoi elles vont pas en Espagne?
5: Parce qu'elles vont me demander de l'argent, pardi.
1: Donc, qu'est-ce que vous allez vous lui redire? Vous voulez des copecs
5: ou... Oui, alors moi, dans ce cas-là, j'ai répondu parce que je joue le jeu. Mon Dieu, ma fille perdue au fin fond de la planète. Bon, là, très clairement, ces gens ont récupéré soit votre numéro de téléphone ou alors ils fabriquent des numéros de téléphone et ils espèrent qu'un humain va répondre. Et donc, ils se font passer pour quelqu'un de la famille, pour un ami, un collègue et ils réclament de l'argent. Si vous avez le malheur de répondre, ils vont dire, ah bah tiens, je te fournis le moyen de me récupérer de l'argent, comme ces fameuses cartes prépayées dans les bureaux de tabac, par exemple. Et là, donc, cette personne, donc ma fille, m'a réclamé 350 euros. Je lui dis, écoute, je suis embêté, je n'ai pas 350 euros, j'ai un petit peu plus. C'est pas grave, papa, tu peux payer.
1: Merci beaucoup, Damien. Bon, allez, on avance, vous restez avec nous. Si ça peut vous arriver, c'est le 10h midi, quel que soit votre souci, vous le savez. Alors là, maintenant, il faut faire très très vite, puisque l'émission va s'arrêter dans quelques jours. On reprendra bien évidemment fin août, mais si vous voulez, là vous avez une urgence, c'est maintenant ou jamais, ça peut vous arriver à @rtl.fr. Et puis pendant les vacances, tous vos soucis de vacances, ça sera une des thématiques qu'on traitera fin août, avant de réattaquer des problèmes réguliers. Il y aura une hotline tout au long de l'été où vous pourrez laisser votre problème. On se retrouve dans quelques instants, c'est RTL, c'est le 10h midi, à tout de suite.
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1: Les dernières minutes de l'émission sur le cas de Morane. Donc, vous avez bien entendu tout à l'heure ce monsieur qui dit « Moi, j'ai vendu le terrain tel quel, j'ai pas à faire la zone de retournement, etc. » Et puis, de toute façon, il faut voir avec la mairie. Ça tombe bien, nous avons eu la mairie. Alors, le maire est en ligne avec nous, Stan, je crois.
2: Oui, exactement. Monsieur Patrice Zimmer qui nous a répondu grâce à Hervé Pouchol et est d'accord pour s'exprimer ce matin. Alors, sur RTL.
1: Merci, monsieur Zimmer, d'être avec nous. Nous avons une seule question à vous poser. Monsieur Zimmer, en plus, je crois que vous avez été dans la construction. Est-ce que, quand on vend un terrain... Et en fonction des dispositifs locaux, à qui de le faire ? Le constructeur ou le vendeur du terrain ?
14: Le vendeur du terrain.
1: Bon, merci beaucoup, monsieur le maire, on va avancer. Je crois que vous allez pouvoir nous aider dans ce dossier. Merci à vous, la salle des appels, à vous tous. Vous me laissez quelques jours pour avancer dans les dossiers. Merci également à vous, Sylvain Baron. D'ailleurs, j'en profite pour le dire. Donc, vous retournez maintenant en Bretagne, hein, on est bien d'accord ?
22: Exact.
1: Donc, si vous voyez quelqu'un barbu, mal rasé, l'air un peu vagabond, en train de faire du stop... Arrêtez-vous, il faut le ramener chez lui, parce qu'il a des chèvres à nourrir.
22: Non, des moutons.
1: Des moutons, combien vous en avez ?
22: J'ai 13 moutons.
1: Mais ça, ça fait 5 ans qu'il a que 13 moutons, ils se reproduisent pas.
22: Si, si, mais de temps en temps, on en mange quelques-uns.
1: Oh, oh,
3: c'est pas bien.
1: Qu'est-ce que c'est que ces histoires ? Le pauvre mouton, alors il est bien gentil, il est devant vous, il vous fait des grands sourires, ouais. Et derrière, vous allez le manger.
22: Bah, bon. Un petit peu.
1: Un petit peu, bah, c'est ça. En plus, il y a des demi-moutons chez lui. Parce que là, j'ai pas... non, bah, je vous assure, moi, je ne peux plus travailler dans ces conditions. Merci à vous tous. On se retrouve demain, 10h, RTL midi. L'essentiel de l'information en 3 minutes, c'est avec vous Charles Ducrot. Bonjour Charles.
29: Bonjour Julien, bonjour à tous. L'affaire Liana et ses répercussions au cœur d'une réunion ce matin entre le ministre de la Justice et les procureurs généraux. Réunion qui s'est achevée, le garde des Sceaux est en train de s'exprimer en ce moment même. Y a-t-il d'autres affaires Liana en France ? Gérald Darmanin détaille un vaste recensement auprès de ses magistrats pour relever l'ensemble des plaintes concernant des mineurs et donc d'éventuels défaillances, des dysfonctionnements ici sur le suivi judiciaire du principal suspect accusé d'avoir tué cette collégienne de 11 ans. On va y revenir évidemment avec les auditeurs dans une demi-heure avec vous, Amandine Bégaud.
30: Oui. Oui, bonjour, bonjour Charles. Plusieurs associations et collectifs appellent en effet les Français à se mobiliser ce soir. Manifestation à la fois devant les tribunaux un peu partout en France et le ministère de la Justice à Paris. Ce sera à 19h. Alors allez-vous, oui ou non, participer à ces manifestations, vous joindre à ces rassemblements ? Et j'attends vos appels, vos réactions au 3210. Et puis toute autre chose, nous sommes à 3 jours du bac et la pression monte pour les candidats, d'autant que cette année le ministre a prévenu une copie bourrée de faute d'orthographe ne pourra pas avoir la moyenne. Alors qu'en pensez-vous ? Est-ce que ça vous semble logique ou au contraire vous trouvez ça trop radicale. Appelez-nous 3210 pour réagir plus largement. Dites-nous si vous tolérez ou pas les fautes d'orthographe au travail, par exemple, ou si au contraire c'est rédhibitoire. Si vous faites vous aussi beaucoup de fautes, appelez-nous 3210. J'attends vos témoignages.
29: Merci beaucoup, Amandine. À tout à l'heure. Patrick Bruel, toujours en garde à vue, le chanteur de 67 ans visé par une dizaine de plaintes pour violences sexuelles, est entendu depuis tôt ce matin dans les locaux de la police judiciaire de Paris en charge des investigations. Patrick Bruel, interrogé par les enquêteurs sur des faits concernant 13 personnes, indique le parquet de Nanterre. Ses avocats indiquent qu'il est disposé à répondre à toutes les questions. Vers une baisse de la population en 2037, la courbe va baisser si les tendances de ces dernières années se confirment. C'est ce qu'indique l'INSEE ce midi. L'Institut dessine aussi une démographie du pays en 2070 avec 66 millions de Français et plus de 65 ans, deux fois plus nombreux que les moins de 20 ans. Dans l'actualité aussi, la réaction à l'instant de Donald Trump, le président américain exhorte Israël et l'Iran à cesser de tirer immédiatement. Les hostilités ont repris entre les deux pays, des tirs de missiles iraniens visent Israël. L'État hébreu annonce de son côté avoir mené un raid aérien. Le régime de Téhéran estime que les États-Unis sont responsables de ce nouvel embrasement. Et puis dernier match test pour les Bleus avant de s'envoler pour la Coupe du Monde de football aux États-Unis. France-Irlande du Nord, c'est ce soir. Un match à suivre dans RTL Foot dès 20h. La météo pour cet après-midi, temps très orageux du Massif central au centre-est, des averses du Pas-de-Calais à la Vendée, des nuages dans les autres régions, ce sera plus ensoleillé près de la Méditerranée pour les températures 17 à 23 degrés dans la moitié nord, 25 à 31 dans le sud. 12h03 sur RTL, tout de suite le kit au double.
4: 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Alexis Derek.
8: Oh, nouvelle semaine, nouvelle énergie du public. Bonjour à vous, bonjour chers auditeurs, et nouveaux candidats, et nouveaux questionnaires. Voilà ce que c'est le Kit ou Double. Les questionnaires, vous entendez ce rire, il est là mon candidat. Je serais content de l'avoir. Medjahed, bonjour.
15: Salut tout le monde, salut Alex.
8: Voilà. Comment ça va?
15: Écoute, je savais pas que j'allais être autant applaudi.
8: Mais les gens vous aiment déjà. Medjahed est très à l'aise parce que il est lui-même animateur radio.
15: C'est ça, tout à fait, oui.
8: Sur quelle radio? Allez, on parle des petits concurrents.
15: Une petite radio locale qui s'appelle France Maghreb 2.
8: Eh ben voilà. Donc Medjahed, j'avais repéré que c'était un petit côté maghreb, mais c'est quoi les origines exactes?
15: Moi c'est algérien, mais c'est la radio, elle fait un peu tout.
8: Oui, voilà. Je me doute.
15: C'est Maghreb United.
8: Maghreb United. Vous venez de Blanc-Ménil.
15: C'est ça.
8: Et vous allez jouer au Kit ou Double pour les gens qui nous rejoindraient, le Kit ou Double.
15: Oui.
8: Les questionnaires de cette question créée par Maître David, qui sont les questions de plus en plus difficiles. Mais oui, mais les lots que je vous offre en compensation sont de plus en plus beaux. Et si vous me dites à chaque fois double que vous partez pas avec les lots, on jouera, mon cher Medjahed, pour 5000 euros.
15: Ah, ça serait bien.
8: Ouais, je le sens. Bon. Allez, on se lance pour 100 euros.
15: Ok, c'est parti.
8: Question 1. Question cinéma.
15: Ah.
8: Dans Bienvenue chez les Ch'tis.
15: Oui.
8: Vous l'avez vu celui-là?
15: Bah oui, enfin plus ou moins quoi, j'ai surtout beaucoup entendu parler.
8: Parce que oui, c'est vrai qu'on l'a pas dit, mais vous êtes malvoyant, non?
15: Oui, non-voyant.
8: Non-voyant, parce que comme vous ouvrez grand les yeux, vous me regardez. Parfois je me dis, à mon avis, il me voit celui-là.
15: Non, mais bon.
8: Eh ben je suis très content parce qu'on a eu Sophie la semaine dernière
15: qui
8: jouait avec nous, et voilà. Et ben, je suis très content et j'avais dit que ce serait super qu'il y ait plus de non-voyants qui viennent jouer.
15: Ah.
8: Et vous êtes là, mon cher Medjahed.
15: Je suis ici.
8: Donc vous avez peut-être entendu Bienvenue chez
15: les. Vous savez ce que c'est qu'un groupe d'aveugles sur la croisette?
8: Non.
15: Un festival de Cannes.
8: Vous êtes à la Cyrano. On n'est jamais aussi bien quand on se les sert soi-même, les vannes. Alors, bon, bienvenue chez Ch'ti.
15: Oui.
8: Le plus grand succès du cinéma français.
15: Oui.
8: Pour quel service public travaillent les personnages joués par Danny Boone et Cadmerad?
15: Service public.
8: Ils travaillent tous les deux.
15: Service public. Là, j'avoue.
8: Alors, mais déjà.
15: Oh, là.
8: Ah, dans le film, ils sont tous les deux, ils sont sur des vélos.
15: Pour la poste.
8: Et voilà. Ah. Oh, qui m'a fait peur, celui-là. Qu'est-ce que c'est que cette histoire?
15: Oh, j'étais en panique.
8: Mais j'ai vu. Ah, ça me fait plaisir, derrière le micro d'RTL. Je suis encore souverain ici.
15: Oui, vous êtes souverain.
8: On écoute un extrait.
15: Oui.
16: Dur. Il fait très froid. Ouf. En été, ça va, parce que tu as 0, 0, 1. Mais l'hiver, ça descend. Moins 10, moins 20, moins 30.
0: chier le nom.
8: Excellent. Michel Galabru dans cette scène magnifique où il déconseille à Cadmerade d'aller dans le Nord. Bon,
15: pas mal.
8: Hey, tu m'as fait peur. J'invite le citoyen, votre collègue de travail.
15: Ah oui, avec plaisir. Ah oui, c'est vrai que j'ai eu très peur là, sur ce coup-là. Bon,
8: si vous voulez, les 100 euros, vous me les laissez et on joue pour un Air Fryer Terraillon, valeur 170 euros. Mais Jahed qui tout double. Dans les projets, il y a marqué. Kiffer avec l'argent. Eh ben, bon, allez. Peut-être. Ah, mais je voudrais
15: double.
8: Pas.
15: Allez. Double, allez. Allez, double. Allez, génial. Allez, on double.
8: Il y a un fan club. Il y a un fan club qui s'est créé, là.
15: Ah, c'est génial. Merci. S'il y avait une ou deux filles célibataires. Non, je rigole.
8: Alors. Bon. qui a dit elles sont vieilles? Mais comme il voit pas bien. Mais. T'aurais pu jouer sur le doute, quoi. Ah, alors ça, c'est mon public. Ils sont sympas, mais...
15: Ouais. Allez, génial.
8: Allez, concentrons-nous, parce que là,
15: oui,
8: on joue pour un air fryer. On est plus concentrés.
15: Okay.
8: Moi, je suis concentré. Et lui aussi, question sport.
15: Oh, mon Dieu.
8: C'est pas ce que t'aimes bien, du coup, moi.
15: À la musique, j'aurais voulu.
8: Ah oui, maître David, vous pouvez pas faire un effort?
15: Bon, le sport, allons-y.
8: Allez, c'est un grand sportif qu'on cherche. Un joueur de tennis
15: suisse
8: qui a remporté 20 titres du Grand Chelem entre 2003 et 2018. Il détient le record pendant plusieurs années avant d'être rejoint par deux de ses rivaux. Qui est cette légende du tennis suisse?
15: Oh, je sais plus, c'est pas...
8: Vas-y,
15: Roger Federer.
8: Pousse, il va sortir. C'est quoi votre réponse?
15: Ma réponse est Roger Federer.
8: Mais c'est la bonne réponse.
15: Bon.
8: Et on rigole, mais on a des bonnes réponses aussi.
15: Écoutez, je me suis sous-estimé.
8: Mais et ben voilà, il faudrait jamais faire ça. Voilà. Maintenant, vous êtes la légende de Blanc-Ménil. Deux bonnes réponses.
15: Il y avait la légende de Jimmy et la légende de Blanc-Ménil.
8: Exactement.
15: Okay. Ça marche.
8: Le air fryer, il est à vous.
15: Très bien.
8: Est-ce que.
15: Ouais.
8: On reste ensemble. Question 3. Il y a déjà plus de sport et plus de cinéma.
15: Ah,
8: c'est la bonne réponse.
15: Ouais, ça c'est pas mal.
8: Ouais, c'est la bonne chose. Un séjour au site hôtel, Hôtel du Tigre à Verdun pour 350 euros. Qui tout double.
15: Allez, on double.
8: On se retrouve avec mon nouveau BFF, Medjahed, juste après ça.
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8: Toujours, et c'est un plaisir avec Medjaed.
15: Ah ben grave aussi, je suis super content d'être avec vous.
8: Ah bah ça me fait bien plaisir, vous qui êtes aussi, vous animez, qu'est-ce qu'on m'avait dit, vous avez 4 heures par jour de radio.
15: Ouais ouais, en fait moi je fais tous les jours 18h-20h et le week-end 14h-18h.
8: Et donc vous êtes presque
15: ouais
8: à faire plus que Julien Courbet. Et pourtant, Dieu sait qu'il en fait des heures.
15: Il en fait, ouais, c'est vrai. J'aime beaucoup d'ailleurs. Et je suis content d'être avec vous, surtout sur RTL.
8: Et ben nous, on est content de vous avoir derrière ce beau micro rouge d'RTL. Et pour les gens qui nous rejoindraient, Medjaed a répondu aux deux premières questions.
15: C'est ça.
8: Et donc, on est à la troisième. On joue pour un séjour au Citadel à Verdun, valeur 350€. Question histoire.
15: Histoire.
8: C'est mieux ça. Question pharaon.
15: Oui, oula.
8: Quel célèbre pharaon égyptien dont le tombeau fut découvert quasi intact en 1922 par Howard Carter est mort vers l'âge de 19 ans.
15: Oh là là.
8: Pharaon égyptien mort vers 19 ans et qui a été découvert l'un des plus beaux tombeaux archéologiques découverts par le grand archéologue Howard Carter en 1922. Comment s'appelle ce pharaon? C'est un des plus célèbres.
15: Un des plus célèbres. Pharaon. Oh merde. Pince, pardon.
8: 5 secondes. Allez. Allez.
15: Ça vient pas.
8: Ah, ça vient pas.
15: Non, ça vient pas.
8: Oh, on est déçus.
15: Aïe.
8: Enfin, je vais te le dire.
15: Oui.
8: Le pharaon égyptien découvert en 1922, tout en.
15: Ah, tout en Camon.
8: Mais oui.
15: Ah, mince, alors, maintenant que tu me le dis.
8: Ah oui. Mais si je te l'avais dit avant, c'était moins un jeu. Hein, mais...
15: Ouais, c'est sûr.
8: Tout en Camon, le fameux tombeau découvert dans la Vallée des Rois, l'une des plus grandes découvertes archéologiques du XXe siècle. Son sarcophage contenait plus de 5000 objets, dont le célèbre masque funéraire en or massif pesant 11 kilos.
15: Waouh!
8: La malédiction du pharaon est une légende née après le décès de plusieurs personnes liées à cette expédition de Howard Carter.
15: La preuve. Ouais. La malédiction est arrivée jusque-là.
8: Elle continue! Medjaed, j'ai pas envie de vous laisser partir, mais je dois.
15: Laissez le jeu.
8: Et j'écouterai, je me brancherai. Alors, tous les jours à 20h sur.
15: 18h-20h sur France Maghreb 2.
8: France Maghreb 2. Moi, c'est ça, souvent, j'écoutais France Maghreb 1. Et je me dis, il passe jamais, Medjaed. France Maghreb 2.
15: Voilà.
8: Et on est bon. Merci à vous.
15: Merci beaucoup,
8: à toi.
15: Ça a été un grand plaisir. À très bientôt.
8: À bientôt. Candidat suivant.
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8: Nouveau candidat. Bonjour Christophe.
31: Bonjour Alex, ça va ?
8: Mais bien et vous ?
31: Bon, ça va.
8: Ouais, j'ai l'impression qu'il faut vous détendre.
31: Ouais, un petit peu stressé, mais...
8: Vous êtes chef de cuisine.
31: Chef de cuisine, ouais.
8: Et je sais pourquoi vous êtes tendu, parce que vous êtes supporter de Saint-Étienne.
31: Ouais, c'est pas faux, ouais, cette saison c'est un peu compliqué, mais...
8: Vous venez de Roanne.
31: De Roanne, dans la Loire.
8: Dans la Loire. Et j'ai demandé un petit peu à un grand chef cuisinier de vous motiver avant que ça démarre.
1: À un moment donné, quand t'es pas trop con, putain, tu te démerdes.
8: Ok.
31: Monsieur HTP.
8: On est... hein? T'es pas trop con, mon vieux, tu te démerdes. C'est HTP qui l'a dit. Donc, on est parti pour la question 1.
31: Allez.
8: On joue pour 100 euros, mais cette fois pas offert par RTL. C'est une carte cadeau pour The Fork. C'est-à-dire, vous pouvez choisir un restaurant et vous avez, ça tombe bien que ce soit pour vous, et vous avez 100 euros offerts par la maison chez les catholiques. Quel saint, patron des amoureux, fête-t-on le 14 février ?
31: Bon, là, normalement, je dois pouvoir répondre parce que... Madame me le reproche assez souvent d'oublier cette fête. Voilà, ma réponse est Valentin. La Saint-Valentin.
2: T'es sûr?
31: Bah, si je me trompe, là, c'est encore pire, là.
2: Parce que vous êtes souvent en cuisine ce soir-là, j'imagine.
31: Ouais, mais non, ça va être ça. Ça va être bon, j'espère. Hein.
2: On espère tous, hein.
31: Oui, ouais, pour rentrer, j'espère que ça. Non, c'est bon. Saint-Valentin. C'est la Saint-Valentin.
2: Ouais, ouais.
31: Allez, on y va.
2: Ouais, voilà. On veut pas changer à la dernière minute?
31: Non.
2: Allez, c'est la bonne réponse. Les références de Marc Bisset à la console, Georges Mouloudji. L'amour, bien évidemment. Bon, ben, j'ai une deuxième question pour vous. La question, c'est qui tout double ? Soit vous partez avec cette carte cadeau 100 euros pour aller dans un restaurant où cette fois, c'est pour vous qu'ils allez travailler. Et ça, c'est déjà pas mal. Soit on joue pour une œuvre d'art de Richard Orlinski, valeur le double, 200 euros. Kit ou double?
31: Bah, je crois que je vais faire confiance à ce public. Je vais doubler.
8: Il double. Quand vous dites ce public, c'est mon public, hein. Respectez un peu.
31: Ah, pardon.
8: Hein. C'est un public, c'est le meilleur public de tout RTL.
31: Mais c'est ce que je vois là.
8: Voilà, ils sont deux, mais ils parlent très fort. Est-ce que vous allez bien le public?
3: Oui.
8: C'est impressionnant. Bah voilà, ça c'est pas ce public, c'est le public, monsieur. Allez, question 2. Question série télévisée. Dans quelle série britannique, créée dans les années 60, suivait-on les aventures des agents secrets John Steed et Emma Peel?
31: Oula.
8: Série culte. Silence.
31: J'ai un petit trou. Mais j'ai une petite voix qui me dit...
8: Bah, qu'est-ce qu'elle vous dit, votre petite voix?
31: Ah, c'est bon, j'ai retrouvé. Donc, ma réponse est chapeau melon et bottes de cuir.
8: C'est votre petite voix qui vous a dit ça?
31: Oui, je crois, mais je l'entends moins, là.
8: Elle vous dit rien d'autre, de toute façon?
31: Bah non.
8: On va se dire ça?
31: Bah allez.
8: John Steed et Emma Peel. The Avengers, en anglais, chapeau melon et bottes de cuir. Mais oui, parce que évidemment, on n'était pas là, ni vous ni moi, pour la première diffusion de 61 à 69, mais il y a eu comme une suite, et elle est revenue entre 76 et 77, et les personnages d'Emma Peel, incarnés par Diana Rigg et Patrick McNee dans John Steed, sont restés cultes avec ce générique signé Laurie Johnson. Chapeau melon et bottes de cuir, chapeau monsieur Christophe surtout.
31: Merci.
8: On a une œuvre d'art de Richard Orlinski, miniature d'une valise RTL avec la statuette en forme de gorille. Est-ce qu'on continue? Elle vaut 200 euros, cette statuette. Je vous propose de jouer pour une Smart TV, valeur 400 euros, 50 pouces, une belle télévision signée Samsung qui tout double.
31: Alors Alex, j'étais venu là vraiment pour découvrir l'univers de la radio et je m'étais dit, tiens, s'il y a une œuvre de... dans l'enski, je la prendrai.
8: Bah, je vois où vous voulez en venir.
31: Donc, ça a été un plaisir d'être là avec vous, mais je vais quand même quitter.
8: Écoute, pourquoi on dit oh non, il a une belle offre d'Orlinski à mettre chez lui? Mais oui, moi j'aime bien quand les gens, voilà, repartent heureux. Alors, cette expérience radio, elle était bonne?
31: Ouais, super, en plus, avec vous, donc c'était...
8: Ça va, parce que vous aviez l'air tendu, hein, mon
31: là, on prend un peu maintenant, mais là, ouais. Ça va mieux aller.
8: Ouais, ça va mieux, on va vous emballer l'œuvre. Voilà, vous allez penser super à nous tous les jours, vous allez la mettre sur votre cheminée.
31: C'est génial.
8: Merci beaucoup à vous, mon cher Christophe, d'avoir joué avec nous. Et juste après ça, on retrouve Thomas.
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37: 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Il est bientôt 12h30.
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2: Nouveau candidat après le départ avec un cadeau de Christophe. Bonjour Thomas.
41: Bonjour Alex.
2: Comment allez-vous Thomas?
41: Très bien et vous?
2: On nous vient de Moselle alors.
41: Et de Metz, la plus belle ville de France.
2: La plus belle ville de France si vous le dites. Une des plus belles gares en tout cas.
41: La plus belle gare. On a on n'a plus le droit de participer au concours.
2: Tellement que vous êtes une belle gare.
41: Voilà. On a trop gagné.
2: Vous êtes développeur économique.
41: Tout à fait.
2: Et vous êtes venu parce que souvent, vous vous souvenez de l'école des fans?
41: Oui.
2: Y avait l'enfant qui était au micro et souvent on disait il y a des supporters, il y a des fans dans la salle et c'était les parents. Mmh. Ici, vous nous avez fait l'inverse. Mmh. Donc,
41: j'ai mon coach.
2: Où est votre enfant?
41: J'ai mon coach qui est en face de moi.
2: Elle est en face, elle filme. Bonjour mademoiselle, comment elle s'appelle?
41: Elle s'appelle Agathe.
2: T'es quel âge elle a, Agathe?
41: Elle a 10 ans.
2: Elle a 10 ans et qu'est-ce qu'elle voudrait que vous rameniez à la maison?
41: Je pense qu'elle veut 5 000€.
2: Merci pour la musique. Elle veut un iPhone, qu'elle dit.
41: Elle peut espérer.
2: Ça, ma chère Agathe. Faudra déjà qu'il réponde correctement aux questions, mais c'est pas impossible. On se lance?
41: La pression.
2: Allez, première question. Question 1. On joue pour une carte cadeau de Fork, valeur 100€. C'est pour la semaine Tous au restaurant Opération RTL. En France, de quelle couleur sont les croix qui servent d'enseigne aux pharmacies. Je me tournais vers Agathe. Tu as la réponse ou pas?
0: Ouais.
2: Tu dirais quoi, toi?
1: Bain vert, dit-elle.
2: Je ne sais pas si c'est la bonne réponse, mais c'est le conseil de votre coach.
41: Je fais confiance à Agathe, et comme ça, si la réponse est mauvaise, ça sera de sa faute.
2: Ça sera de sa faute.
41: Voilà, donc je réponds une croix verte. Ma réponse est croix verte.
2: Agathe, c'est la bonne réponse, mais oui! Bonne réponse de la famille. Tout à fait, la croix verte. Maître David, je vous réveille un peu là, ça fait longtemps que vous n'avez pas entendu.
3: Oui. C'est dur le lundi.
2: Pourquoi qu'elle est verte cette croix?
3: Alors pourquoi elle est verte? Parce qu'à l'origine elle était rouge, mais après...
2: C'est magnifique comme explication.
3: N'est-ce pas? Et donc il fallait pas faire concurrence avec la croix rouge.
2: Ah.
3: Donc voilà, ils ont choisi la couleur verte. Et sachez que depuis les années 60, la croix verte et le caducée, vous savez, ce symbole où on voit un serpent qui est enroulé autour d'une pique, eh bien ce sont des marques déposées par les industries pharmaceutiques auprès de l'INPI. Donc c'est une marque vraiment qui appartient aux pharmaciens, cette croix verte et ce caducée.
2: Mon cher ami, mon cher Thomas, une petite dernière question avant qu'Amandine prenne les rênes de cette antenne et nous informe. On jouerait pour une enceinte Marshall, valeur 250 euros si vous me dites double, mais vous pouvez me quitter aussi. Qui dit double? Agathe a crié double. Hein.
41: Allez, Agathe a dit double, donc on...
2: Agathe a dit double, on continue. Question gastronomie. Question 2. On cherche une salade. Salade traditionnellement composée de laitue, de croûtons, d'un œuf, et à laquelle on ajoute souvent aujourd'hui du poulet. Quelle est cette salade qui porte le même nom qu'un chef militaire de la Rome antique? Agathe, tu l'as la salade ou pas?
1: Mais Maître David, vous faites des questions que les enfants ils savent répondre.
3: Eh oui, c'est assez troublant.
1: Elle a 10 ans et elle propose à son papa la salade César. Je ne sais pas si c'est la bonne réponse.
3: Ah, je ne peux rien dire.
1: Non, moi, il y a un suspense terrible aujourd'hui. Mon cher Thomas.
41: Moi, je suis plutôt tranquille parce que finalement, j'ai pas besoin de beaucoup bosser. Donc, je vais encore suivre Agathe et je la félicite pour la réponse. C'est la salade César.
1: Ben, c'est la bonne réponse, mais oh là là.
2: Eh ben, écoutez, elle en a bien mérité une sur les Champs-Élysées. Bon, avant de vous quitter, avant de vous laisser aller déjeuner en famille et que nous rejoignions Amandine Bégaud, est-ce que vous partez avec une enceinte Marshall, retour à Metz ce soir et on écoute de la bonne musique sur cette belle enceinte? Ou est-ce qu'avec Agathe, on se fait une petite soirée dans Paris, on va visiter un peu et on revient demain pour jouer dès lors pour 400 euros valables sur le site raviday-barbecue.com et là, vous pouvez acheter des barbecues ou des planchas, enfin tout pour faire de la cuisine en extérieur. Mon cher Thomas, c'est la dernière question de la journée. Qui tout double là?
41: Eh ben, on va profiter de la soirée parisienne.
2: Oh puis,
41: on a prévu un beau programme pour ce,
1: c'est
41: pour
1: vrai
41: ce soir.
1: On va où? Et on va où?
41: On va voir une pièce de théâtre.
1: C'est pas vrai.
41: Ouais,
1: qu'est-ce qu'on va voir?
41: On va voir The Loop.
1: Oh, c'est super.
41: Théâtre Saint-Georges.
2: Ça, c'est bien fait de la pub.
41: On va profiter de la soirée avec Agathe.
2: Ah,
41: on va essayer de revenir en forme demain.
2: Salade César au Phuket, c'est réglé. Allez, la famille, on vous retrouve demain midi sur RTL. Et Amandine, c'est à vous les informations.
4: Eh ben oui, merci mon cher Alex. Demain, donc midi, le qui tout double, comme chaque jour sur RTL. À demain.
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2: Midi 30 sur RTL, l'heure d'RTL Midi.
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4: Bonjour à tous et bienvenue dans RTL Midi, les auditeurs ont la parole. Nous sommes ensemble jusqu'à 14h, 1h30 d'infos, de décryptage et de témoignages, car cette émission, vous le savez, c'est d'abord la vôtre, c'est vous qui la faites, comme chaque jour. Vous avez la parole, vous réagissez, on vous attend dès à présent au 3210, mais aussi par SMS. Vous envoyez votre message au 74 900, commençant par le mot midi. Et puis bien sûr, l'application RTL, vous cliquez sur l'onglet « Laisser un message ». À la une aujourd'hui, Patrick Bruel en garde à vue. Enfin, dit Flavie Flamand, vous entendrez dans un instant sa toute première réaction. Dans ce journal également, la colère, encore après la mort de Liana, des manifestations sont prévues ce soir un peu partout en France devant les tribunaux. Gérald Darmanin lui donne un mois aux procureurs généraux pour reprendre toutes les procédures qui touchent les enfants, 70 000 au total. Et ça vous fait déjà beaucoup réagir.
0: L'indépendance des magistrats, elle est vis-à-vis du pouvoir et elle doit être absolument préservée, mais elle n'implique pas l'irresponsabilité parce qu'il existe partout des fonctionnaires incompétents ou des bras cassés qui doivent rendre des comptes.
4: Comme Colette, appelez-nous 3210 pour réagir et puis on ira en Israël où les sirènes retentissent à nouveau depuis hier et les frappes de l'Iran. Donald Trump exhorte l'un et l'autre à cesser leurs tirs. La météo avec vous, Anthony Kazmarek. Bonjour Anthony.
5: Bonjour Amandine, bonjour à tous.
4: Et c'est le retour de la pluie.
5: Oui, la pluie qui revient sur le nord-ouest et qu'on retrouvera cet après-midi entre le Val-de-Loire, l'Île-de-France, les Hauts-de-France. Attention aussi aux orages entre le Massif central et le nord-est, orages parfois violents. Ailleurs, c'est nuageux, sauf près de la Méditerranée. Et puis les températures contrastées, c'est frais dans l'ouest et encore très chaud à l'est.
4: Merci beaucoup Anthony. Météo complète juste à la fin du journal.
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4: Ça fait donc désormais un peu plus de 4 heures que Patrick Bruel est en garde à vue dans les locaux de la première division de la police judiciaire de Paris. Bonjour Thomas Proto.
9: Bonjour.
4: Le chanteur est entendu sur plus d'une 4 heures que Patrick Bruel est en garde à vue dans les locaux de la première division de la police judiciaire de Paris. Bonjour Thomas Proto.
9: Bonjour.
4: Le chanteur est entendu sur plus d'une 10

0: attendait en fait cette audition, car elle va lui permettre de savoir ce que contiennent les plaintes et donc de se défendre pied à pied. D'après nos informations, une centaine de proches ont d'ores et déjà transmis des attestations en sa faveur. Certains ont même été entendus. Prochaine étape cruciale dans les prochaines 24 ou 48 heures. On saura si Patrick Bruel est mis en examen ou si sa garde à vue est levée sans suite à ce stade. D'après notre reporter sur place devant les locaux de la police judiciaire, Pierre Coplot, les avocates viennent de sortir pour ce qui semble être une pause. L'audition devrait reprendre après. On le souligne aussi, d'autres plaintes sont d'ores et déjà annoncées. Et
1: Thomas Proutot, chef du service police-justice de RTL. Bonjour Flavie Flamand.
2: Oui, bonjour Amandine.
1: Et merci beaucoup d'être l'invité d'RTL Midi. Vous avez, je le rappelle, porté plainte vous-même contre Patrick Bruel il y a 3 semaines. Quelle est votre réaction en apprenant que ça y est, il est en garde à vue? Vous dites enfin?
2: Écoutez, oui, ma première réaction, c'est surtout un soulagement de savoir que les victimes sont enfin entendues par la justice. Ça aura été long, il aura fallu beaucoup de déni, il aura fallu beaucoup de classements sans suite. Il aura fallu aussi énormément de plaintes, mais ça y est. Et ça, c'est un soulagement. Après, il faut que la justice fasse son travail. Et ça, je trouve ça très bien. Et j'espère qu'elle le fera dans des délais qui sont acceptables.
1: Votre plainte à vous, Flavie, n'est pas concernée par cette garde à vue. Elle ne va pas être interrogée sur ces faits-là. Vous espérez l'être bientôt?
2: Oui, vous avez raison. Ma plainte avec constitution de partie civile est encore à Paris. J'attends qu'elle soit transférée à Nanterre dès que possible. Je veux que l'enquête se fasse. J'espère être entendue, évidemment, prochainement par un juge d'instruction. J'imagine que ce qui se passe aujourd'hui laisse augurer que la justice va s'emparer de cette affaire dans tous ses aspects et que ma plainte ainsi que d'autres d'ailleurs à venir seront prochainement entendues.
1: Une dernière question, Flavie Flamand. Vous serez ce soir au rassemblement, à cette manifestation devant le ministère de la Justice après ce drame, bien sûr, la mort de la petite Liana. C'est, j'allais dire, assez tragique de voir ces deux actualités se télescoper. Oui. Et pourtant, il y a un lien dans tout ça.
2: Oui, mais c'est bien, c'est l'écoute des victimes, c'est le fait de pouvoir s'emparer de ces sujets, c'est le fait que la justice puisse poser des actes qui soient forts et pérennes pour que cette impunité généralisée, je dirais, et puis qui est systémique. Alors, il aurait fallu entendre les plaintes qui avaient été déposées contre Jérôme Barella. Moi, je pense qu'il faut remettre le monde à l'endroit. Je pense qu'il faut donner aussi l'attention aux victimes, l'attention qu'elles méritent. Cette actualité dramatique nous rappelle aussi qu'il faut s'emparer au plus vite des plaintes quand elles sont déposées et qu'il faut les traiter en priorité. C'est ce qui n'a pas été fait dans l'affaire de la petite Liana. Tout ce que je sais, c'est que là, aujourd'hui, il est en train de se passer une véritable révolution, un véritable séisme qui, j'espère, va voir la société et la justice prendre des décisions et poser des actes forts et pérennes, parce qu'il faut que cesse aussi cette impunité généralisée et systémique qui mène à des drames comme celui qu'a rencontré la petite Liana. Et c'est vrai que pour ça, je serai ce soir avec toutes les associations de victimes, toutes les ONG de protection des victimes, place Vendôme à Paris devant le ministère de la Justice pour défendre la loi intégrale. Cette loi, il suffit d'aller sur des sites comme celui de la Fondation des Femmes pour comprendre qu'elle veut aujourd'hui englober 3 aspects hyper importants de la protection des victimes. C'est la prévention, la justice, la réparation. Cette loi intégrale, elle doit absolument passer. C'est une urgence aujourd'hui de s'en emparer.
1: Merci beaucoup Flavie Flamand.
2: Merci à vous.
1: Manifestation donc ce soir à 19h, Flavie Flamand le disait à l'instant, devant le ministère de la Justice à Paris. Des rassemblements sont également prévus à la même heure devant les tribunaux un peu partout en France, celui d'Auch notamment dans le Gers. Patrick Tégéraud, bonjour.
3: Bonjour.
1: Vous êtes sur place pour RTL, le tribunal d'Auch, c'est lui qui était chargé de la plainte contre Jérôme Barella déposée au mois d'août dernier.
3: Oui, et au-delà des aspects politiques et légaux, ce sera aussi, cette manifestation, un acte fort de solidarité avec la famille de Liana. Ce soir, Mania fermera sa boutique à Auch pour venir devant le palais de justice.
4: Nous sommes des parents, on a des enfants, donc le Gers entier, tout le monde, il soutient la famille. Personne ne peut faire quelque chose de très important, mais pour lui dire, on pense à vous.
3: Pour organiser et mobiliser, l'association Move Enfants ne ménage pas ses efforts. Sa représentante en Occitanie est Sophia Antoine.
5: On déplore en fait 160 000 enfants par an qui sont victimes de violences sexuelles et il n'y a toujours rien qui est fait. Il n'y a pas une politique, une justice et une police à hauteur d'enfants. Il faut que ça change.
3: Sophia Antoine au micro de Valentin Larquier. À Florence, hier, 6 000

0: Personne s'était mobilisé pour une marche blanche. En attendant cette manifestation, le Gers est visé par 3 inspections, dont 2 à Lectoure, à la gendarmerie et au lycée. Il s'agit de savoir pourquoi le licenciement disciplinaire pour harcèlement d'une lycéenne n'a pas été signalé et pourquoi les gendarmes de Lectoure n'ont pas placé en garde à vue Barella. Le parquet d'Auch l'avait pourtant recommandé dès février. Dans le palais de justice d'Auch, l'inspection a commencé aussi ce matin, mais impossible d'en savoir plus. Un magistrat m'a seulement lâché dans un sourire un peu forcé. On s'y attendait, c'est normal.
1: Patrick Tégéraud, en direct d'Auch dans le Gers pour RTL. Ces inspections, vous le savez, elles ont été réclamées par le gouvernement. Gérald Darmanin, le ministre de la Justice, recevait ce matin les procureurs généraux. Il appelle à la mobilisation générale des magistrats.
2: J'ai redit ce matin aux procureurs généraux. D'abord, que nous attendions du ministère de la Justice, comme de tous les services de l'État, qu'il assume les défaillances, les fautes lorsqu'il y en a. Qu'il faut savoir se remettre en cause et qu'il faut dire la vérité aux Français, au Parlement, lorsque nous n'avons pas su protéger par des systèmes défaillants, par une trop grande lenteur ou par la non-application de directives, pas su protéger des enfants qui plus est, nous devons savoir le dire.
1: Bonjour Plana Radenovic.
3: Bonjour.
1: On vous retrouve en direct du ministère de la Justice où a eu lieu donc cette réunion entre le ministre et les procureurs généraux. Réunion tendue, Plana.
3: Oui, le ministre de la Justice a commencé à s'exprimer ce matin devant la presse avec 1h30 de retard parce qu'il sortait tout juste de cette réunion tendue, oui, avec les procureurs généraux des 36 cours d'appel de France et avec celui de la Cour de cassation. Gérald Darmanin a dit à ses hauts magistrats de ne pas partir en vacances avant d'avoir examiné les 70 000 plaintes déposées partout en France, des plaintes qui dénoncent des violences sexuelles sur mineurs. Faire en sorte que ces affaires avancent, par exemple en entendant la personne mise en cause, afin qu'il n'y ait plus jamais, a répété le ministre, plus jamais d'affaire Liana. Cette affaire, a-t-il martelé, n'est pas une question de moyens, selon lui, mais de défaillance. Gérald Darmanin a rappelé la confiance qu'il témoigne au procureur, tout en prévoyant des sanctions avec les conclusions d'une enquête administrative prévue dans 15 jours.
1: Plana Radenovic en direct du ministère de la Justice, où aura donc lieu ce soir à 19h un rassemblement aussi, je vous le disais, devant les tribunaux un peu partout en France. Allez-vous ou non participer à cette mobilisation? Appelez-nous 3210, dites-nous si vous comptez vous joindre à ce mouvement, ce que vous attendez très concrètement du gouvernement après cette affaire. J'attends vos appels, vos réactions au 3210.
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1: Et c'est l'autre grand titre de l'actualité de cette mi-journée, Donald Trump qui exhorte Israël et l'Iran à cesser de tirer. Ce matin encore, une puissante explosion a été entendue à Téhéran. Israël dit avoir frappé et détruit des systèmes de défense en Iran après des tirs de missiles contre son territoire. Bonjour Betsabeh Salem.
5: Bonjour Amandine.
1: Vous êtes notre correspondante sur place en Israël, à Tel Aviv. Les sirènes rythment à nouveau la vie des Israéliens.
5: Oui, à plusieurs reprises depuis tôt ce matin, les habitants ont dû courir vers les abris pour la première fois depuis 2 mois. On a pu entendre au loin de fortes explosions dues aux interceptions des missiles iraniens par la défense aérienne. Les salves de missiles n'ont épargné aucune région en Israël. Les gardiens de la Révolution affirment avoir notamment visé des bases de l'armée de l'air israélienne. Ils ont été soutenus ce matin par les Houthis au Yémen qui ont tiré eux aussi au moins un missile vers Tel Aviv. Et vous savez, depuis la nuit dernière, finalement, le quotidien des Israéliens a de nouveau radicalement changé. Les écoles sont fermées, les parents n'ont le droit d'aller travailler que si leur lieu de travail dispose d'un abri antimissile. Et si l'aéroport de Ben Gurion fonctionne toujours normalement, plusieurs compagnies aériennes ont déjà annulé tous leurs vols au départ et à l'arrivée de Tel Aviv pour les jours à venir. Et selon l'armée, cette escalade devrait durer plusieurs jours.
1: Betsabeh Salem à Tel Aviv pour RTL. Conséquence de ce regain de tension, le baril de Brent repart à la hausse. Plus 2,34% ce matin à $97,59. À la pompe, vous êtes de plus en plus nombreux à opter pour le bioéthanol qui est presque 3 fois moins cher que le litre de sans-plomb. Le nombre de conversions a, et c'est une info RTL, été multiplié par 4, Christophe Bourreau.
6: Chez ce spécialiste des conversions à l'E85, les rendez-vous s'enchaînent avec des demandes qui ont été multipliées par 4, voire par 5 dans certains centres. Conséquence des embouteillages pour les prises de rendez-vous pour faire installer un boîtier. Mais désormais, les garages font face, selon Alexis Landrieux, à la tête de Biomotors.
7: Aujourd'hui, les délais reviennent parfaitement à la normale. Là, aujourd'hui, en 48-72 heures, on reçoit son système et les garages peuvent s'organiser pour installer la chose dans les 15 jours.
6: Les professionnels prêts et qui s'attendent à un nouveau pic de conversion avant les départs en vacances, car question prix, le 85 reste toujours imbattable.
7: On a une offre aujourd'hui qui commence à 690 euros. 690 euros, vous économisez environ 50 euros par plein en roulant bioéthanol. Vous l'aurez compris, en moins de 10 pleins, c'est amorti.
6: Argument qui fait mouche auprès des automobilistes et qui s'accompagne d'ouverture de pompes, le 85 est désormais disponible dans plus de 4000 stations-service, soit plus de 4 sur 10.
1: Et Christophe Bourroux, spécialiste auto, ici à RTL. Il est 12h43 dans un tout petit instant. Les projections de l'INSEE pour 2070, figurez-vous qu'on va être de moins en moins nombreux. Ça va commencer dès 2037. À tout de suite.
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1: Il est 12h47 sur RTL et c'est donc une première. La population française va décroître. À partir de 2037, nous serons moins nombreux. L'INSEE a publié ce matin ses projections démographiques. Bonjour Mathilde Piquet.
20: Bonjour.
1: C'est la conséquence directe de la baisse de la natalité.
20: Oui, il y a de moins en moins de bébés qui naissent en France et ça va continuer. Seulement 500 000 naissances par an à partir de 2037. Ce qui était jusqu'à présent le moteur de notre croissance démographique sera donc en panne. Résultat, en 2070, nous serons 65 millions en France. C'est 3 millions de moins qu'aujourd'hui. Alors cette baisse va se faire très progressivement. Pendant quelques années, c'est d'ailleurs le solde migratoire qui va compenser la baisse de la natalité.
1: Et dans le même temps, le vieillissement de la population, lui, va s'accentuer.
20: Oui, il y aura par exemple 4 fois plus de centenaires qu'aujourd'hui. Les plus de 80 ans seront aussi 2 fois plus nombreux, près de 9 millions, car l'espérance de vie va augmenter, portée par les progrès de la médecine. Mais tout ça pose de nombreuses questions. Comment adapter notre système de soins? Comment prendre en charge la dépendance des personnes âgées, alors même que le système actuel rencontre déjà des difficultés? Les hôpitaux n'ont pas assez de moyens, tandis que les EHPAD manquent de place et de personnel.
1: Et on sait à quel point en la matière il faut savoir anticiper. Merci beaucoup Mathilde Piquet. J-3 avant le coup d'envoi du bac général et du bac technologique. Et ce sont les élèves de première qui ouvriront le bal jeudi, épreuve de français. Et cette année, les candidats sont priés de faire attention à l'orthographe. Bonjour Hortense Crépin.
21: Bonjour Amandine, bonjour à tous.
1: Le ministre de l'Éducation nationale a été très clair. Les copies bourrées de fautes n'auront pas la moyenne.
21: Absolument, il faudra qu'elles présentent un niveau d'orthographe, de grammaire, de conjugaison et de syntaxe correct. Et ça inquiète les candidats comme Ahmed.
22: Je trouve qu'il est déjà assez dur l'épreuve comme ça et rajouter des trucs comme ça, c'est infligeant.
23: Comment tu vas te préparer de ce fait?
22: Bah déjà, je vais me relire à la fin de mon sujet et j'essaie de soigner mon orthographe.
21: Bien se relire à la fin de l'épreuve, c'est ce que comptent faire beaucoup de lycéens qui se préparent intensément.
24: Dictée, exercice, de temps en temps, mais pas tout le temps parce que dictée c'est un peu dur pour moi. Ah ouais, il y a plein d'exercices pour ça. Je refais l'exercice en vote de français et les mots, ça rentre dans ma tête, je les apprends.
21: Mais du côté des correcteurs, certains dénoncent surtout un effet d'annonce avec ces consignes du gouvernement. Cette professeure de français corrige des copies depuis près de 30 ans.
25: Honnêtement, je ne pense pas que je vais changer mon mode opératoire. J'ai toujours été vigilante sur la langue. Ça fait partie des critères d'évaluation. Ce ne sont pas les dernières dispositions qui vont me faire changer les choses.
21: Elle attend désormais d'en savoir plus sur ces fameuses instructions. Des commissions doivent se tenir dans chaque académie dans les prochains jours.
1: Hortense Crépin, spécialiste éducation ici à RTL, ça vous fait déjà beaucoup réagir. Écoutez ce message laissé par une auditrice tout à l'heure.
26: Écoutez, moi je vais vous dire, je suis l'aînée d'une famille nombreuse, mes parents ne m'ont pas payé d'études, mais j'ai une horreur des fautes d'orthographe. J'estime que quand on passe le bac, on ne doit pas faire de fautes d'orthographe. Voilà, c'est mon avis. Je vous remercie.
1: Et vous, est-ce que ça vous semble logique ou au contraire vous trouvez ça un peu radical de ne pas mettre la moyenne à une copie bourrée de fautes? Appelez-nous 3210 pour réagir plus largement. Dites-nous si vous tolérez les fautes d'orthographe dans votre travail ou si au contraire c'est rédhibitoire. Appelez-nous aussi si vous-même vous faites beaucoup de fautes. J'attends vos témoignages au 3210 ou via l'application RTL. Vous cliquez sur l'onglet laisser un message. Et puis c'est aujourd'hui la journée mondiale des océans et depuis ce matin, une nouvelle plaque trône sur le pont des Invalides à Paris, plaque sur laquelle il est écrit « La mer commence ici ». Bonjour Virginie Garin.
27: Bonjour Amandine, bonjour à tous.
1: Alors c'est symbolique bien sûr, mais l'idée c'est d'abord de rappeler que 80% de la pollution marine vient de la Terre.
27: Oui, il y avait ce matin au bord de la Seine une classe de cours élémentaire qui comptait le nombre de bouteilles et de gobelets qui flottaient. Les enfants, eux, ils ont bien compris le message.
28: Quand je jette le gobelet dans la Seine, il va se retrouver dans une plage.
29: Les poissons, sinon si vous mettez du plastique, ils vont mourir.
27: Donc le gobelet qu'on a vu passer ce matin vers la Tour Eiffel, il risque de se retrouver au Havre, dans la Manche, puis dans l'Atlantique. Bianca, elle, vit à Paris depuis 4 ans. Elle fait tous les jours son footing sur les quais de Seine.
30: C'est très triste parce qu'il y a énormément de choses qui sont jetées dans la Seine. Beaucoup, beaucoup de plastique. Et si on mange les poissons, on mange les plastiques. Donc ça devrait vraiment nous intéresser en premier lieu. Mais je pense qu'on ne fait pas beaucoup d'efforts.
27: Alors pour ne pas jeter de déchets, un peu de bon sens, André, lui, pense qu'il faudrait déjà commencer par mettre plus de poubelles et plus grandes.
31: Vous avez là l'exemple type des poubelles posées à Paris. Elle n'est pas d'une taille suffisante pour poser un carton de pizza à l'intérieur. Donc les gens le posent dessus et un coup de vent et tout ça part à la Seine.
27: Alors c'est la ministre de la Mer, Catherine Chabot, qui a inauguré cette plaque. Elle a rappelé que les océans nourrissent 1 milliard d'êtres humains, qu'ils captent le carbone, produisent notre oxygène. Et elle a annoncé la fin des décharges en plein air en Méditerranée en 2032 et des systèmes de filtres à déchets dans les fleuves pour réduire les déchets.
1: Merci beaucoup Virginie Garin. Du foot ce soir, dernier match de préparation des Bleus avant le début de la Coupe du Monde. L'équipe de France affronte l'Irlande du Nord. Bonjour Philippe Sanfourche.
0: Bonjour.
1: On vous retrouve en direct de Lille, hein, où aura lieu ce soir cette rencontre. La défaite de la semaine dernière face à la Côte d'Ivoire n'a visiblement pas vraiment déstabilisé nos Bleus.
0: Non, en revanche, c'est une vraie piqûre de rappel, comme ils aiment le décrire. Le capitaine Kylian Mbappé, qui sera l'invité hein, d'Ophélie Meunier ce jeudi 19h20 sur M6, notez bien, se souvient d'une situation similaire en 2018, avant d'être champion du monde.
2: Je me rappelle d'un match qu'on avait perdu en 2018 contre la Colombie, c'était en mars, pareil, on gagnait 2-0. C'était fait poutrer en deuxième mi-temps, 3 buts au Stade de France. Il y a des moments comme ça où c'est bien de... Tout le monde pense qu'on va défiler sur les Champs-Élysées comme ça, comme si de rien n'était. C'est bien, ça réveille tout le monde.
0: Et ça tempère les excès de confiance quand les bookmakers placent les Bleus au rang de larges favoris. Adrien Rabiot et les joueurs entendent, mais font la part des choses.
3: Il y a beaucoup d'humilité, on se voit pas trop beau. Après, c'est vrai qu'à l'extérieur, on entend beaucoup de choses. Les gens attendent beaucoup et sont très enthousiastes. On essaye de pas tomber là-dedans, évidemment.
0: Un succès avec la manière ce soir en serait la meilleure preuve. Les Bleus encouragés pour l'occasion par plusieurs anciens champions du monde puisque Raphaël Varane, Olivier Giroud, Samuel Umtiti, Blaise Matuidi, Steven Zonzi et Benjamin Pavard seront au stade Pierre Mauroy ce soir.
1: Voilà, c'est presque une équipe B hein, de remplaçants au cas où. Merci à vous. Philippe en direct de Lille, Philippe Sanfourche, ce match France-Irlande du Nord, il sera bien sûr à suivre hein, sur RTL. Dernier match de préparation des Bleus. RTL Foot, ça commence dès 20h avec Eric Silvestro. Les handballeuses de Metz, elles font aujourd'hui la une du journal L'Équipe. Et c'est mérité, hein, puisqu'elles ont offert hier à la France sa toute première Ligue des champions féminines de l'histoire en battant en finale le double tenant du titre. Écoutez la joie de Grace Zadi, demi-centre de Metz, capitaine de l'équipe de France, championne olympique avec les Bleus à Tokyo en 2021. Pour elle, ce titre a un goût bien particulier.
5: Bon, déjà, ça va être difficile de parler au téléphone parce que j'ai plus de voix. Mais c'était de la folie. Un pur moment de bonheur. J'arrive toujours pas à redescendre. On est encore tous sur un nuage, là. On a battu le Real Madrid du football. L'équipe de Győr, une équipe hongroise qui était double tenant en titre, qui a déjà gagné la Ligue des Champions 7 fois peut-être dans leur histoire ou 6, et de les battre en finale de Ligue des Champions, c'est déjà quelque chose d'extraordinaire, mais de les battre chez elles en Hongrie, dans une salle où 80% des supporters étaient avec eux, c'était juste génial. C'était fou, il y avait nos supporters, nos familles, et de le vivre avec Metz, qui est mon club formateur, c'est quelque chose d'exceptionnel, c'est le Graal qu'on puisse avoir en club.
1: La joie de Grace Zadi au micro RTL d'Isabelle Langer. La météo avec vous, Anthony. Bon, retour donc de la pluie. Ça va. Tout le monde va y avoir droit à un moment ou à un autre. Hein.
6: Quasiment pour en tout cas toutes les régions situées au nord de la Loire, avec donc ces pluies qu'on retrouve déjà actuellement sur la Bretagne, sur une partie de la Normandie. Il pleut à Lorient, à Saint-Malo, à Cherbourg et à Bayeux. Et ces pluies vont se décaler jusqu'à ce soir vers le Val-de-Loire, l'Île-de-France, les Hauts-de-France, puis dans la nuit sur tout le quart nord-est. Mais attention, on a encore un petit peu d'air chaud dans l'est. Résultat, des orages parfois forts vont se déclencher aussi cet après-midi. D'abord sur le Massif central, l'Auvergne-Rhône-Alpes, puis sur la Bourgogne-Franche-Comté et le Grand Est. Et ces orages pourraient être localement forts avec de la grêle, de fortes rafales de vent. Donc prudence. Partout ailleurs, bah, c'était pas mieux, c'est très très nuageux. Peu d'espoir de voir le soleil aujourd'hui, sauf près de la Méditerranée, du Languedoc-Roussillon jusqu'à la Provence et de la Côte d'Azur à la Corse. Là, un ciel souvent tout bleu avec une petite tramontane à 50 km à l'heure en rafale. Les températures, bah, donc c'est le grand contraste. 16 degrés seulement à Brest cet après-midi et 31 degrés à Grenoble, d'où ces orages. C'est un conflit de masse d'air. Il fera 20 degrés seulement à Lille, 23 à Paris et à Bordeaux, 25 à Metz et Dijon, 27 à Strasbourg, 30 degrés pour Lyon et Montélimar.
1: Anthony, vous restez bien sûr avec nous. Vous allez nous donner dans un instant le programme météo de la semaine et puis on va revenir sur cette affaire Liana. Mobilisation, je vous le disais. Ce soir, appel à manifester à 19h, à la fois devant les tribunaux un peu partout en France et devant le ministère de la Justice. Comment faire pour que ça ne se se reproduisent pas. Irez-vous à ces rassemblements? J'attends vos appels, vos réactions au 3210. À tout de suite sur RTL.
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1: Et elle a une Patrick Bruel en garde à vue. Ça fait maintenant un peu plus de 4 heures hein, que le chanteur est entendu dans les locaux de la première division de la police judiciaire de Paris. Garde à vue qui concerne une dizaine de plaintes. Enfin a réagi sur RTL Flavie Flamand hein, qui a porté plainte contre lui il y a 3 semaines. Elle se félicite que les victimes soient enfin entendues. Interview et réaction à retrouver en intégralité sur le site d'RTL, rtl.fr. Dans l'actualité également, Gérald Darmanin qui convoque les procureurs généraux après de probables défaillances hein, dans l'affaire de la petite Liana, le garde des Sceaux qui demande la mobilisation générale des magistrats.
39: En l'occurrence, dans l'affaire stricto sensu qui nous concerne, on n'avait pas besoin de loi nouvelle. J'entends toutes les questions qui se posent du dysfonctionnement de la justice. Et il y en a. Des manques de moyens, des manques de modernisation numérique, des manques de formation, des manques de législation. Mais dans le cas très précis, on verra ce que dira en effet le rapport d'inspection, il ne nous a pas manqué ni de moyens, ni de loi. Il nous a manqué de prioriser des viols sur les mineurs, qui avaient pourtant été dit et redit.
1: Gérald Darmanin qui donne un mois aux procureurs généraux pour reprendre toutes les procédures qui touchent les enfants. 70 000 au total, mobilisation générale, je vous le disais. L'expression fait beaucoup réagir Frédéric Chevalier, le patron de la conférence des procureurs de la République.
0: Mais la mobilisation, elle est générale, elle est constante, elle est quotidienne, elle est permanente. Alors, de dire que maintenant, il faut sur ces 70 000 enquêtes, eh bien, lorsqu'on ira, parce qu'on y va pratiquement quotidiennement dans les services enquêteurs, eh bien, c'est ceux de ceux-là particulièrement qui feront les revues des portefeuilles des enquêteurs. Très bien. Évidemment, on ne pourra pas faire que ça. D'ailleurs, il faudra qu'on continue à faire ce qu'on fait, c'est-à-dire faire ces contentieux-là et les autres aussi qui sont pas à laisser sur le côté, parce que il y a des victimes, voilà. Vous savez, on se mobilise, mais c'est le propre de notre métier.
1: Dans l'actualité également, ce regain de tension entre l'Iran et Israël. Téhéran assure qu'elle répondra avec encore plus de force à toute nouvelle attaque contre son pays. Réaction après des frappes réciproques avec Israël qui ont repris depuis pour la première fois depuis la trêve conclue il y a deux mois. Donald Trump, lui, de son côté, exhorte les deux pays à cesser leurs tirs. Du foot ce soir aussi. Ne manquez pas ce France-Irlande du Nord. C'est le dernier match préparatoire des Bleus avant le coup d'envoi de la Coupe du Monde. Ce sera bien sûr à vivre sur RTL dès 20h. La météo avec vous, mon cher Anthony. Retour de la pluie, donc vous nous l'avez dit pour cet après-midi, progressivement, partout. Ça va continuer longtemps comme ça ?
2: Disons que cette humidité, cette fraîcheur devrait durer certainement jusqu'à jeudi.
1: Ah oui.
2: Ça veut dire que vendredi, la moitié sud va retrouver le soleil et la chaleur, un temps estival. Soleil et chaleur qui gagneront la moitié nord seulement samedi. Donc il va falloir encore supporter plusieurs journées fraîches avec de l'humidité. Demain, nous aurons des averses à nouveau, donc pas forcément de la pluie toute la journée, mais un risque d'averse sous un ciel très nuageux près des côtes de la Manche jusqu'à l'Île-de-France et au Hauts-de-France dans l'après-midi, mais aussi vers les Pyrénées, près des frontières de l'Est. Ailleurs, ce sera sec, mais souvent nuageux. Du soleil encore et du vent près de la Méditerranée. Demain, les températures vont encore baisser. On aura seulement 15 à 20 degrés l'après-midi sur la moitié nord, 17 à 23 au sud, jusqu'à 24 à 29 près de la Méditerranée. Mercredi, journée encore perturbée, nuageuse, avec des averses qui seront parfois orageuses, qui épargneront encore les régions méditerranéennes où vous aurez toujours du vent. Mercredi, ce sera la journée la plus fraîche de la semaine. On sera souvent 2 à 5 degrés en dessous des moyennes de saison, 18 de moyenne seulement au nord l'après-midi et 23 au sud, avant donc une timide hausse à partir de jeudi. Et petit à petit, le soleil va donc grappiller du terrain. Donc allez, encore un peu de patience. Vendredi et samedi, ça ira mieux partout.
1: Merci beaucoup, Anthony. Il est 13h04.
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1: Et une nouvelle fois, vous êtes très très nombreux à réagir après la mort de la petite Liana, vouloir prendre la parole après ces probables dysfonctionnements. Bonjour Francis.
5: Oui, bonjour madame.
1: Et merci beaucoup de nous avoir appelé. C'est la première fois, je crois, que vous intervenez dans les auditeurs à la parole.
5: Oui. Ça fait plaisir. Oui, déjà une bonjour, je voulais dire aux parents, déjà sa condoléance, il n'y a pas de mots, quoi.
1: Francis, je crois que vous êtes sur haut-parleur.
5: Oui. Non.
1: Ah, parce que on vous entend un petit peu loin. Je sais pas.
5: Non, je suis dans une chambre tout seul.
1: Bon, pardon. Ouais. Non, mais on vous entend bien. Racontez-nous. Vous avez connu vous aussi ce cauchemar. Expliquez-nous.
5: Ben voilà, je vous ai expliqué un peu en gros, parce que bon, c'est une affaire qui est très dure. Donc le 6 juillet 2016, ma petite fille qui a eu l'agression par voisin à 22 mètres. Donc il faut savoir que cette petite fille jouait avec ma fille. Ma fille s'est rendue chez lui.
1: Elle avait quel âge, pardon, votre fille à l'époque ?
5: Elle avait 8 ans. Mm-hmm. Ouais. Donc ma fille est revenue, elle était chez elle, et puis apparemment elle était partie avec sa mère, quoi. Mais monsieur est là. Donc le monsieur a chopé ma fille dans sa maison, dans le couloir, et lui a mis la main dans la culotte. Dans le pantalon et dans la chemise. Une demi-heure après, ma fille est revenue à la maison et m'a expliqué les quoi. Donc, ma fille est venue à la maison, j'ai appelé au commissariat de police, je crois que c'était un mercredi, il me semble, hein. On me dit venir lundi. Donc, la semaine prochaine, je dis, vous rigolez, quoi.
1: Donc, vous appelez, ça vient de se passer et on vous dit de revenir plus tard.
5: Oui, c'est sérieux, c'est une histoire de fou, quoi. C'est sérieux, quoi. Déjà là, quoi. Donc, j'étais au commissariat de police. Donc, ma fille a été visionnée, et moi de l'autre côté. Mais apparemment, le visionnage ne fonctionnait pas. Je suis seulement pour ça plus tard.
1: Donc, la caméra, c'est ça ?
5: Et lui, ne fonctionnait pas.
1: Parce que maintenant, on enregistre, je le rappelle pour les gens qui ne savent pas, les auditions de mineurs, on les enregistre à la fois pour pouvoir aussi voir tous les gestes, etc. Et puis éviter qu'ils ne répètent 15 fois à 15 personnes différentes leur histoire.
5: Mais apparemment, j'ai su que ça ne fonctionnait pas, c'est ça le problème. Vous savez, quand il y a une petite fille de 8 ans qui vient là, puis moi je suis de l'autre côté, et il n'y a aucun suivi, bon, il y a l'OPJ peut-être qui est là, mais ce n'est pas des gens qui sont professionnels.
1: Alors,
5: c'est ça que je veux dire.
1: Vous arrivez, Francis, avec votre fille, donc, qui à l'époque a 8 ans.
5: Oui.
1: Donc vous me dites, elle est auditionnée, vous aussi.
5: Oui.
1: Et ensuite.
5: Et finalement, donc, le monsieur est rappelé au bout d'une heure et demie, deux heures, donc au commissariat de police.
1: Donc celui qui l'a agressé.
5: Oui. Donc ça a été peut-être suivi et ordonné par le procureur. Mmh. Donc ils ont été le chercher chez
1: donc
5: moi.
1: Donc ça a fonctionné.
5: Ça a fonctionné, il n'y a pas de souci, quoi. Mais le problème, c'est qu'il refuse les tests d'ADN. Il faut savoir qu'une personne qui est, entre guillemets, non connue du service de police peut refuser le test d'ADN. C'est une histoire de fou.
1: Ouais.
5: Donc voilà. Donc au bout de 3-4 heures, je crois qu'il est sorti. Donc moi, j'ai demandé, mais qu'est-ce qui se passe? Écoutez, pour l'instant, il y a une enquête. On va voir si monsieur a des antécédents. Donc, écoutez, on va attendre un petit peu, quoi. Moi, de mon côté... on a été chercher là où personne ne résidait un petit peu avant. Et bingo, il y a plusieurs personnes qui ont laissé des mains courantes et plaintes pour des agissements comme ça.
1: Ah, c'est vous qui avez découvert qu'il y avait eu des mains courantes contre lui?
5: Oui. Donc j'ai été chercher un peu à droite, à gauche. La mairie, je pense qu'elle était au courant parce qu'il y avait médiation par rapport à ça, parce qu'ils ont souvent déménagé. Et finalement, quand j'ai fait mon enquête au bout d'un mois, j'ai vu l'OPJ, j'ai lui demandé voilà, qu'est-ce qu'il en est à l'enquête. Il m'a dit c'est en cours. Je dis, voilà, mon enquête, elle est faite. Je vais écrire au président de la République, je crois que c'était François Hollande, donc ça n'a pas pu. J'ai écrit au procureur, et finalement, je n'ai aucune réponse de leur part.
1: Vous n'avez eu aucune réponse du procureur?
5: Non, aucune réponse.
1: Ce que j'allais vous dire, Francis, c'est une des avocates qui était là avec nous la semaine dernière, qui disait, souvent, plus que d'aller porter plainte, que ce soit au commissariat ou à la gendarmerie, parce qu'on n'est pas forcément sûr d'être correctement pris en charge, il vaut mieux faire un signalement au procureur de la République, et dans ces cas-là, ça accélère les choses. Mais là, si vous l'avez prévenu, que vous lui avez expliqué, et rien. Vous dites, Francis, ça date de 2016, on est d'accord?
5: 2016, oui. Il faut savoir que ma fille a été hospitalisée en 2016, dû à ces agissements-là, pour vous dire. Et pour vous dire, personne m'a aidé par rapport aux médias. Regardez, il n'y a pas Tribuet, ce que j'entends, je suis en colère parce que tous ces gens-là qu'on voit à la télé, il n'y a aucune victime. Qu'il y ait des victimes, c'est ça que je veux dire.
1: Mais alors attendez, vous, Francis, juste... il repart. Vous faites votre enquête. Vous allez voir vous informez le procureur de la République en disant voilà, moi j'ai fait mon enquête et tout. Depuis 2016, ça fait 10 ans. Qu'est-ce qui s'est passé?
5: En 2000, c'est en 2017. Donc il y a eu des jalissements parce que juste l'instruction a ordonné pour qu'il passe l'ADN chez lui. Donc il y a eu ça. Hein. Donc je suis passé au 5 décembre 2017 au tribunal.
1: Oui.
5: Donc, il a passé l'ADN, mais il faut savoir que l'ADN, on l'a passé en deux fois. Monsieur, donc, avait l'ADN dans son pantalon de ma fille, dans la chemise et dans la culotte. Mais moi, de mon côté, il faut que je passe les tests d'ADN aussi.
1: Attendez, il avait l'ADN de votre fille sur ses vêtements?
5: Voilà.
1: Donc, ça prouvait vraiment...
5: Oui, mais moi, de mon côté, pour vous dire, il faut que je passe aussi les tests d'ADN.
1: Pourquoi?
5: Soi-disant que peut-être, moi, je me suis dit peut-être que c'est moi qui l'ai fait, ou soit peut-être qu'il veut écarter les tests d'ADN. Vous voyez la justice, comment elle est faite? C'est pour ça, c'est un cheminement, la justice. C'est comme le Monopoly.
1: Donc ça, c'est 2017, décembre 2017. Et ensuite?
5: Ouais. Donc, il avait été passé en correctionnel.
1: Ouais.
5: Donc, monsieur, quand même, il est assez âgé, c'est ça que je veux dire. Et finalement, correctionnel, ça s'est bien passé. Sauf que j'avais demandé une interdiction d'approcher ma fille. Bon, elle est à 22 mètres. Et moi, j'avais demandé l'éloignement. Donc ça ne s'est pas laissé en correctionnel, et finalement, ça s'est bien passé à peu près, comme on dit.
1: Il a été condamné?
5: Il a été condamné.
1: Condamné pour quoi?
5: Pour agression sexuelle sur mineur.
1: Agression sexuelle sur mineur, à 5 ans de prison?
5: 5 ans de prison.
1: Ferme?
5: Non, pas ferme, il est fiché.
1: Donc 5 ans de prison avec sursis?
5: Ouais, c'est ça.
1: Plus être fiché. Ok, il habite à 20 mètres de chez vous auriez aimé l'éloignement.
5: Et voilà.
1: Et ça non.
5: Et non, bah non. Et on est à 22 mètres, je dis non. Et puis bon, on est toujours emmerdé par Laurent Dumier et par sa famille, qui nous insultait de mort, parce que bon, on a eu des insultes de mort par rapport à ma famille. Tout ce qu'on veut, on va au commissariat de police, il refuse les plaintes.
1: Mmh. Et voilà, Francis, vous pensez que cet homme aujourd'hui est toujours dangereux, qu'il présente un risque pour d'autres
5: pour la
1: enfants
5: justice, vous savez, c'est comme c'est toujours pareil. Je ne veux pas dire que c'est une maladie, mais quand les gens ont ça dans la peau, ils l'ont, je veux dire. Mmh. Ils l'ont. Parce que ce n'est pas la seule personne qui l'a touché. Donc il y a un dysfonctionnement au niveau du commissariat de police parce qu'ils ne prennent pas ça à la légère. Il y a un dysfonctionnement au niveau de la justice parce qu'ils ont tellement de dossiers. Parce que je veux dire que des fois, je me dis, est-ce que c'est le même dossier? On a les avocats, bon, c'est toujours du théâtral. Et c'est ça qui me met en colère. Mais je pense aux pauvres gens qui vont passer au tribunal parce que c'est un cheminement. Parce que le gars qui a fait ça par rapport à la personne, à la fille de 11 ans, on va dire, bon voilà, il n'est pas bien dans son... Voilà, on va dire, il n'est pas bien dans son cerveau, et puis ça va être terminé. Mais qu'est-ce que ça va être? Et puis l'argent.
1: Qu'est-ce que vous voulez aujourd'hui, Francis? Qu'est-ce que vous demandez?
5: Moi, c'est ce que je demande, mais c'est mon rêve, vous savez. Quand j'entends M. Macron qu'on dit, et je pense qu'on se souvient, oui, on est là pour les agressions, on est avec vous, un rendez-vous avec lui. M. Darmanin aussi, j'aimerais bien avoir un rendez-vous avec lui. Sérieusement, j'attends que ça.
1: Mais vous leur diriez quoi? Là, vous pouvez leur parler à travers la radio. Qu'est-ce que vous leur dites?
5: Là, oui. Ah ben, je dis avec M. Demain, c'est si facile de s'excuser envers ces gens-là. Et moi, pour moi, il n'y a pas d'excuse. Parce que les gens-là qui sont professionnels, entre guillemets, et puis qu'on est des petits ouvriers, comme dans tous ces agresseurs, entre guillemets, et qu'un agresseur n'est vu à la télé, je veux dire, on entend, on voit que toujours des personnes, des avocats, en ce moment, des magistrats. Des magistrats, des Patrick Bruel. Aucune personne, aucune victime comme moi, on est entendu à la télé ou on est reçu au ministère de la Justice.
1: Écoutez, nous on vous écoute, Francis. Vous allez rester avec nous, on va continuer à échanger. Vous allez aussi nous donner des nouvelles de votre fille, savoir comment elle va aujourd'hui. Et puis on sera avec Plana Radenovic, qui est en direct toujours depuis le ministère de la Justice. Plana, vous avez suivi cette réunion du ministre et des procureurs généraux ce matin. On va dialoguer avec les auditeurs. À tout de suite sur RTL.
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6: 50 centimes la minute.
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1: On est toujours avec Francis, dont la fille a été victime d'agression sexuelle en 2016 et qui a fait des pieds et des mains pour se faire entendre. Affaire forcément qui rappelle bien sûr ce qu'a vécu, enfin ce qui s'est passé autour de Jérôme Barella, cet homme accusé de l'enlèvement et du meurtre de la petite Liana. Planar Radenovic, vous êtes en direct avec nous hein, depuis le ministère de la Justice. Je suis très frappée en entendant le témoignage de Francis nous dire que il était allé faire sa petite enquête en quelque sorte pour en savoir plus sur cet homme qui avait agressé sa fille. Aujourd'hui, quand on dépose plainte, Plana, que ce soit au commissariat ou à la gendarmerie, le premier réflexe de l'agent, policier ou gendarme, c'est pas de taper le nom de la personne sur ses fichiers?
4: Alors, bonjour Amandine. Si, bien sûr, en fait, évidemment, mais ça encore faut-il qu'il ait le temps d'enquêter, parce que taper le nom, c'est déjà le début d'une enquête. En fait, il faut savoir que dans les commissariats, dans les brigades de gendarmerie, vous avez à peu près 3 millions de procédures qui sont en cours, en fait, et dans ces 3 millions, toutes ne sont pas transmises au parquet. En fait, il faut déjà que les enquêteurs aient le temps, les moyens, etc., de faire des actes pour ensuite les transmettre au parquet. Donc c'est vrai que, évidemment, pris individuellement, tout paraît, on se dit, bah oui, ils ont qu'à faire ça, mais il faut imaginer, c'est ça fois XXX procédures. Là, c'est pas pour les défendre, ou c'est juste pour expliquer.
1: Oui. Mais c'est vrai que quand on vient porter plainte, bon, bah, ça, surtout ce genre de plainte-là, ça prend quand même un petit peu de temps. On peut quand même imaginer que la personne en face de vous au moins vérifie si l'individu n'est pas déjà connu et puis ensuite se fasse un jugement, quoi.
4: Oui. Alors, dans le meilleur des cas, et ça arrive, heureusement, c'est ce qui peut aussi arriver. Mais il faut aussi voir que ces services-là de police, de gendarmerie sont tellement engorgés qu'ils fonctionnent aussi par ordre de priorité, et que les priorités, là, depuis quelques mois, c'était numéro un, le narcotrafic. Donc, parce qu'il y a énormément de procédures aussi concernant le narcotrafic, et donc c'est vrai que les violences sexuelles, c'était pas la priorité des priorités, c'était la priorité numéro deux.
1: Merci beaucoup, Planar Radenovic. Francis, ça va faire 10 ans. Comment va votre fille aujourd'hui?
5: Bah, écoutez, ça va très mal, mais c'est dommage que je vais vous poser une question.
1: Allez-y, dites.
5: Je voulais vous demander, vous savez que, bon, là, on est passé jusqu'en cassation, hein, donc j'ai été chez vous au ministère de la Justice, j'ai pas été reçu par Mme Nicole, c'était l'ancienne ministère de la Justice, j'étais reçu par Mme Schaaf. Et à un moment, j'étais aussi à l'Assemblée nationale pour tout ça, et tout le monde m'a regardé, mais personne n'est venu voir, sauf 5 personnes, quoi. Et je voulais demander, au fait de la cassation, parce que le monsieur, il était condamné en correctionnel, il y a eu un appel, et la cassation a joué sur le huis clos non notifié.
1: Sur le quoi, pardon, Francis?
5: Le huis clos non notifié.
1: D'accord.
5: Ça veut dire que nous, on avait demandé le huis clos, ça n'a pas été notifié. Et la cassation a cassé le jugement par rapport à ça.
1: Ah, donc en plus, ils ont annulé sa condamnation?
5: Eh oui, il est relaxé, monsieur.
1: Ah, mais ça, vous ne m'aviez pas dit, Francis.
5: Bah justement, c'est pour ça que je vous dis, il y a tellement de choses à dire. Il est relaxé, monsieur, pour un huis clos non notifié. Il a 22 mètres de chez moi, et je suis emmerdé tous les jours par sa femme.
1: Et votre fille, comment elle va?
5: Ma fille, je vous dis franchement, elle a failli mourir. Elle a une santé qui est... je ne peux pas vous l'expliquer. C'est 13 heures de bloc. C'est très difficile de vous dire au téléphone, mais en tout cas, c'est mort. On en profite un maximum tant qu'elle est là.
1: Et
5: c'est
1: vous
5: très, très dur.
1: Et vous,
5: nous,
1: Francis?
5: Moi, je profite de ma fille. Je vous dis, j'ai changé mes horaires parce que bon, je fais la nuit. Et moi et ma femme, c'est la journée. On en profite un maximum par rapport à elle. on tend le dos, on dort plus les nuits, on dort plus les journées, on a peur que les écoles l'appellent. Bon, on dit voilà, il y a les SAMU qui passent, il y a les pompiers. Et quand on entend tout ça, une colère, vous savez, c'est faux. C'est pour ça que je vais demander au ministère de la Justice qu'elle me reçoive, ou monsieur Darmanin. Mais il y a des choses à dire, parce qu'ils ne reçoivent pas les victimes. Parce que ça, c'est un dossier, comme je dis par rapport à moi, ça pue. Mmh. Et vous savez, c'est de moi à dire. Et il y en aura d'autres. Il y en a plein. J'ai fait, vous savez, j'ai fait des écoles, tout ce qui est harcèlement, agression, mais ma pauvre madame, le nombre de personnes qui sont agressées. Après qu'on dit qu'il n'y a pas assez d'effectifs, je travaille en maison de retraite, madame, nous aussi c'est pareil. Mais quand on a un dossier, soi-disant que M. Macron disait que c'était urgent, et que maintenant, en ce moment, ils ont peur de tout ça, parce que c'est une bombe, hein. C'est une bombe, hein. Je ne sais pas si vous en souvenez l'histoire de Pange. Vous en souvenez? Cette personne qui était connue du service de police, en sens, entre guillemets, que soi-disant qu'il devait être appelé toutes les 15 jours en gendarmerie, il n'a jamais été. Il a agressé une personne, le lendemain, il s'est pendu.
1: C'est sur le suivi après jugement. Mais c'est vrai
5: J'ai d'autres personnes qui sont policiers, pour vous dire. Qui sont policiers, entre guillemets. Qui sont harcelés, agressés. Eh ben, on les met au placard. C'est ça qu'il faut dire au ministère de la Justice. Mais il n'y a personne en tant que victime qui va au ministère de la Justice qui est convoqué. C'est pour ça que je bien dire à M. Macron, à M. Damarin, convoquez-moi. Vous avez le temps. Non. Vous recevez l'équipe
1: en tout
5: de
1: cas,
5: France.
1: En tout cas, Francis, l'appel est passé et par l'intermédiaire d'RTL. Restez avec nous, Francis. Colette, bonjour.
6: Bonjour.
1: Quel regard vous portez sur tout ça? Vous venez d'entendre le témoignage de Francis. Qu'est-ce que ça vaut?
6: C'est terrible et la petite fille, c'est une véritable tragédie, mais je crois que il va falloir vraiment aller tout à fait au fond des choses et ça va être long. Moi, je pense qu'il va falloir que les candidats à la présidentielle se penchent là-dessus parce que
1: Ce sera oublié, hélas, Colette, dans
6: Non, non, non, non, non, c'est une réforme profonde de la justice qu'il faut et ça va pas se faire d'un claquement de doigts. Et tout le monde devra avoir sa part. J'ai entendu ce qu'a dit ce monsieur, c'est terrible ce qu'il vit et ce que sa fille surtout vit. Quand on vous dit que vous allez dans un commissariat et qu'il faut repasser parce que peut-être que le commissariat ferme à 18h ou à 19h, je suis désolée, mais il y a des permanences qui s'organisent. Alors, on ne prend pas une permanence pour n'importe quoi, mais il peut y avoir une permanence justement pour les actes graves. Et une suspicion de viol sur une petite fille ou sur un petit garçon, c'est un acte grave. Les violences faites aux enfants, on parle du viol, mais on parle... Qui parle encore du petit garçon qui a passé plusieurs mois dans une camionnette? Qui parle du petit garçon qui a passé plusieurs semaines ou plusieurs mois, je ne sais plus, dans un placard?
1: Vous avez raison, Colette. Toutes ces affaires qui sont abominables, hein, toutes, ça passe.
6: C'est une priorité absolue. Mais moi, j'en reviens à la réforme de la justice parce qu'il va falloir que chacun se rende compte qu'on est face à une contradiction. La justice est indépendante. Mais indépendante vis-à-vis de qui?
1: Du pouvoir.
6: Vis-à-vis du pouvoir. Bon. Et la justice, elle est rendue au nom de qui?
1: Du peuple.
6: La justice est rendue au nom du peuple français. Donc, la justice est responsable devant le peuple français. Ça veut dire qu'il va falloir qu'on trouve quelque chose. Alors, moi, je n'ai pas la solution, je le dis tout de suite. Il y a des gens très compétents qui vont devoir réfléchir pour mettre en place un contrôle des décisions et du fonctionnement du ministère de la Justice, où comme dans tout ministère, il y a des gens bien, il y a des gens qui travaillent bien, il y a des gens qui travaillent mal, il y a des gens compétents, des gens incompétents, c'est normal dans toute société humaine. Donc il faut que quelqu'un contrôle ça. Ça ne peut pas être le ministre. Je suis désolée, je suis tout à fait contre ce que Monsieur Darmanin dit. C'est lui qui va prendre des sanctions. Non, la justice est indépendante. En revanche, la justice doit rendre des comptes. Donc il va falloir qu'on nous propose quelque chose. Il va falloir aussi, parce que je crois que chaque citoyen doit réfléchir, quand vous pensez tous les commissariats, toutes les gendarmeries dans toute la France sont débordés. Alors ils sont débordés parce qu'ils ont des milliers de dossiers. Mais dans ces dossiers, il y a des gens qui vont aller porter plainte parce que le chant du coq les gêne.
1: Donc, oui, mais voilà, il faut effectivement arriver à faire le ménage. À faire le ménage par toutes ces plaintes. Colette, restez avec nous. Vous évoquiez effectivement un plus grand contrôle des magistrats. Bruno Retailleau, le président des Républicains, a proposé ce week-end la création d'une cour disciplinaire de la magistrature. Écoutez ce que lui répond Aurélien Martini, qui est lui-même procureur.
7: Si j'en crois la presse que j'ai lue, Bruno Retailleau parle d'une seule condamnation prononcée par le Conseil supérieur de la magistrature durant ces 15 dernières années. Il dit que c'est un blâme. C'est tout simplement faux, puisque dans les 10 dernières années, même pas les 15 dernières années, le Conseil supérieur de la magistrature a prononcé 79 sanctions contre les magistrats et encore l'année dernière, en 2025, deux révocations. Donc déjà, il faut dire la vérité. Ensuite, le deuxième élément qu'il est important de noter, c'est qu'au Conseil supérieur de la magistrature, les magistrats ne sont pas majoritaires. Certains membres sont nommés par des politiques, le président de la République, le président de l'Assemblée nationale, le président du Sénat. Donc vous voyez que rien ne va dans ce qui est dit et on trompe les gens en leur laissant croire que les magistrats s'autoprotègent, qu'il y a de l'irresponsabilité, c'est absolument faux. Mais à force de le dire, on fait rentrer cette musique dans la tête des gens, pour autant ça n'est pas vrai.
1: Aurélien Martini, secrétaire général adjoint de l'USM. Françoise, bonjour.
8: Bonjour Amandine.
1: Duval-d'Oise.
8: Ça me fait bondir tous. Cette dame, eh bien, elle est très optimiste. Les futurs présidentiables, Colette, ils pensent qu'à leur petite personne. Ils n'en ont rien à foutre du peuple, même s'ils en parlent en long, en large et en travers.
1: Mais vous ne croyez pas, Françoise, pardon, que la société a aussi un rôle à jouer? Quand il y a des manifestations, des rassemblements qui seront organisés ce soir à 19h, devant les tribunaux un peu partout en France, oui, devant le ministère de la Justice, s'il y a du monde partout, ils vont être obligés de faire quelque chose, non?
8: Mais obligés de quoi, Amandine? Moi, je pense à ses parents, à ses parents. Leurs enfants sont triplement victimes par ce non-fonctionnement. Il n'y a pas qu'un manque de moyens. Au niveau de la gendarmerie, je suis désolée, c'est un corps d'armée. Ils ont dit à cette maman isolée, par rapport aux plaintes qu'elle voulait faire pour sa fille, qu'elle les harcelait.
1: Quand elle demandait des comptes, effectivement, sur sa plainte, savoir si ça avançait ou pas.
8: Où on va? C'est des militaires, Amandine.
1: Non, mais je suis d'accord avec vous, Françoise.
8: Il y a un manque de compétences. Et vous savez, le ministère de la Justice, le syndicat national de la magistrature, ils ont quand même fait le mur des cons. Donc, c'est plus facile aujourd'hui de mettre un bracelet électronique à Nicolas Sarkozy. Je suis pas pro-Sarkozy du tout. C'est normal, il y a un procès, c'est normal. On a trouvé le moyen de le mettre en prison, Amandine. Et un violeur, on est incapable de le mettre en tôle. Mais qu'est-ce qu'on peut dire aux parents? Pardon, mais ça rime à quoi?
1: Françoise, restez avec nous, on va poursuivre ces débats. Jean-Alphonse Richard nous a rejoint. Bonjour Jean-Alphonse.
9: Bonjour Amandine.
1: Le programme de l'heure du crime dans un instant, et puis j'aimerais aussi peut-être un peu votre avis, si ça vous ennuie pas, sur aussi la colère et l'incompréhension. Tous ceux qui nous écoutent, elle est très nette. À tout de suite sur RTL.

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0: Faux accident de voiture.
1: Oui, absolument, c'est l'affaire Gilles Drey, restaurateur dans la région lyonnaise. Il a 31 ans, il est père de deux enfants. Il est au volant quand il quitte la route en mars 92. Son épouse Nadine n'était pas attachée. Elle s'est fracassée le crâne dans l'auto. Accident stupide et tragique, même si la route était sèche et que le conducteur et la voiture n'ont rien. Pas de chance, donc, pour l'épouse. 7 ans plus tard, surprise, une femme vient dire que cet accident était bidon. Oh. Ce n'était pas une sortie de route. Mais c'est un assassinat. Alors, est-ce que c'est vrai ou est-ce que c'est faux? Quel scénario cache la mort de l'épouse? Et puis, est-ce qu'on est passé à côté du crime parfait?
0: Incroyable.
1: Parce que là, personne n'avait repéré cet accident si bien ficelé. Heure du crime, 14h, l'affaire Gilles Drey, la vraie fausse morte dans l'auto.
0: Incroyable, on sera là tout à l'heure, bien sûr, à 14h. Jean-Alphonse, vous entendiez les auditeurs, très remontés, bien sûr, après ce qui s'est passé dans le Gers, la mort, l'enlèvement de la petite Liana, et tout s'est raté, qui semble évident. Alors certes, il y a une enquête qui est en cours, des enquêtes administratives, mais il y a quoi être foudrage, quoi.
1: Mais on est tous indignés. Je veux dire, moi, je soutiens évidemment ce mouvement, etc. Oui, allons manifester. Ça sera toujours pour la bonne cause. J'ai envie de dire que la justice, elle est rendue au nom du peuple français en France. C'est très important. Pas dans tous les pays. Parfois, c'est sur la Bible. Chez nous, c'est au nom du peuple français. Donc, le peuple français a aussi son mot à dire dès lors qu'il y a un dysfonctionnement judiciaire. Dysfonctionnement, vous l'avez dit, qui est pluriel. Hein. La gendarmerie, la justice. L'éducation nationale, tout le monde a failli dans cette histoire. Puis encore un petit mot, alors il y a une indignation du côté des politiques. Alors pardon, allons-y, mais il faut mettre les pieds dans le plat là. Parce que je suis les affaires de justice depuis trop d'années maintenant, et de très longues années. Chaque fois qu'il y a un dysfonctionnement, etc., ou quelqu'un qui a tué une personne qui aurait dû être en prison à ce moment-là, on connaît les réactions, il y a une indignation, il y a des réunions qui sont provoquées, ça va très très haut, jusqu'à l'Élysée, etc. Et puis quoi après ?
0: Rien.
1: Après rien.
0: Les trois quarts du temps.
1: Après rien. On continue à dormir, et puis à faire des rapports qui vont finir dans un tiroir. C'est terrifiant. Mais c'est là, il y a vraiment le verre est dans le fruit dans le système français. Il y a un problème. Il y a vraiment un problème d'écoute et de compréhension. Donc ça, il faut y remédier. Bon, ben, allons manifester, pourquoi pas. Mais c'est la suite qui est intéressante.
0: Merci beaucoup, Jean-Alphonse. On vous retrouve tout à l'heure, l'heure du crime à 14h. Et donc ces manifestations, je vous le disais, un peu partout en France, hein, devant les tribunaux, à l'appel de plusieurs associations, notamment de défense des droits de l'enfant, de protection de l'enfance. Françoise Francis, vous êtes toujours avec nous, on va accueillir Catherine. Bonjour Catherine.
2: Bonjour Amandine. Alors moi je suis en colère, mais c'est grave. Alors j'irai manifester ce soir évidemment.
0: Vous êtes à Lorient, c'est ça hein?
2: Oui, oui, il y a une manifestation à 19h au palais de justice de Lorient. Donc je serai là et je voulais dire aux gens qu'on arrête de polémiquer. Qu'on donne aux enfants le droit d'avoir un avocat, quoi. Dès qu'on l'entend, dès que les parents envoient leurs enfants au commissariat ou à la gendarmerie, qu'on lui donne un avocat tout de suite. Parce que le présumé innocent, lui, on lui donne un avocat. Mais la gamine, elle a rien. Et une dernière chose, les politiciens, ils sont bien gentils, mais comme disait le monsieur d'avant,
0: Antoine Richard,
2: oui, voilà. Qu'est-ce qui se passe après? Rien. Donc moi, c'est peut-être bête ce que je vais dire, mais personnellement, je vais le faire. Je n'irai pas voter les présidentielles en 2027. Il faudrait que le peuple français fasse la même chose.
0: Mais il y aura peut-être, Catherine, un candidat qui va vouloir changer les choses.
2: J'aimerais bien, mais
0: il vous dit qu'il faut que ça fasse partie du débat de la présidentielle. Il faut que...
2: Oui, il faut que ça passe. Là, pour l'instant, tout le monde essaie de tirer la couverture sur la pauvre Liana qui est morte. Et j'ai honte de ça. Parce qu'il n'y en a pas un seul qui a fait quelque chose et qui fera après. Parce que ce n'est pas l'extrême droite, ni l'extrême gauche, ni les monsieur Philippe qui fera quelque chose. Il n'a pas été capable de faire quand il était là. Monsieur Darmanin, c'est pareil. Alors qu'ils arrêtent leur blablabla, il y en a marre. Moi, je vote plus pour les présidentielles. Et j'aimerais bien trouver, effectivement, un candidat qui abolisse tout ça, mais je ne sais pas si on va le trouver un jour.
0: Merci beaucoup, Catherine, pour votre

0: témoignage. Merci beaucoup. Et donc, vous serez ce soir à la manifestation devant le palais de justice de Lorient. Philippe, bonjour.
1: Bonjour Amandine, bonjour aux auditeurs, auditrices. Cette affaire est absolument affreuse, Amandine. Et elle m'a rappelé une citation de François Molins, rappelez-vous, oui. L'ancien procureur général de la République, qui disait « C'est de la confiance qu'elle inspire chez nos concitoyens que la justice tire sa légitimité ». Et aujourd'hui, je crois que les auditeurs et auditrices avant moi l'ont très bien exprimé, la justice n'est pas les priorités où elle faut. Donc elle est en train de perdre notre confiance et donc sa légitimité. Aujourd'hui, on peut être beaucoup plus rapidement mis en garde à vue, Amandine, pour un excès de vitesse en ligne droite sur l'autoroute, pour une garde alternée qui n'a pas été satisfaite. Je crois que un représentant d'une association la semaine dernière sur votre antenne.
0: Oui, c'était une avocate qui disait qu'elle avait plusieurs de ses clientes qui se retrouvaient en garde à vue pour non-présentation d'enfants en quelques jours seulement, voire parfois quelques heures. Et c'est parfois des mamans qui ne donnaient pas leur enfant à leur ex-compagnon, tout simplement parce qu'il y avait des suspicions ou des plaintes d'agression sexuelle. Donc absolument, en plus, elles avaient une bonne raison. Et elle se retrouvait en garde à vue, mais pas les papas.
1: Oui, et là on découvre avec cette affreuse histoire qu'on a près de 70 000 dossiers, faut-il que le chiffre soit juste, pour lequel il y a certainement au milieu de tout ça des meurtriers potentiels qui peuvent violer nos enfants, violer des femmes parce qu'il n'y a pas des enfants. Donc je crois que la justice, Amandine, ne met pas les priorités où elles sont. Et comme l'a très bien indiqué Jean-Alphonse Richard, le verre est dans le fruit. Je crois que c'est symptomatique de toutes nos administrations. Amandine, vous le répétez constamment en nous donnant la parole. Nos administrations... quel que soit le politique qui est en haut, parce que les administrations, elles restent en place, hein, on est bien d'accord, quel que soit le changement de gouvernement, eh bien, nos administrations ne font rien, font des rapports, comme le dit Jean-Alphonse Richard, et il n'y a aucun changement, aucune volonté de combattre ces fléaux au nom du peuple français,
0: Philippe,
1: comme tout le monde l'a indiqué.
0: Vous disiez, il y a 70 000 plaintes, effectivement, c'est le chiffre que Gérald Darmanin a donné, 70 000 plaintes qu'il demande de réexaminer avant le 14 juillet. On a fait les comptes, ça fait 2000 plaintes par jour, si on prend en compte les samedis et dimanches, plus d'une cinquantaine de plaintes, au moins, en moyenne, par jour et par procureur. Ça paraît impossible à faire en un mois.
1: Absolument, absolument, Amandine. Ça révèle bien l'incapacité de nos gouvernements, qu'ils soient à droite ou gauche, on ne fait pas de politique, à finalement driver nos administrations. Nos administrations, il serait temps qu'elles rendent des comptes, comme l'a dit, je crois, Colette tout à l'heure, au nom du peuple français.
0: Mais vous pensez que ça peut venir de la société? Est-ce que nous, on peut avoir un rôle à jouer là-dedans aussi?
1: Bien sûr, je crois que on devrait tous aller manifester ce soir parce que, encore une fois, la justice, et Jean-Alphonse Richard l'a indiqué, c'est pas le cas dans tous les pays, la justice en France rend la justice au nom du peuple français, pas sur la Bible, pas sur d'autres fondements. Donc oui, on devrait aller manifester et mettre la pression, non pas sur nos gouvernants, je répète, me semble-t-il en tout cas, mais sur notre haute administration, nos grands procureurs, qui sont ivres de puissance et de certitude et qui manifestement ont oublié les priorités qui nous concernent.
0: Et c'est tout le système effectivement qu'il faut sans doute repenser. Merci beaucoup Philippe.
1: Voilà, je vous en prie.
0: Françoise, merci à vous. Catherine également. Merci aussi beaucoup à vous Francis d'avoir pris la parole sur un sujet, je le sais, ô combien douloureux pour vous et on pense bien à vous et à votre fille. Merci beaucoup. Dans un instant, tout autre sujet, on va parler orthographe. Le bac, c'est dans 3 jours. Et ceux qui feront trop de fautes, eh bien, tout simplement, n'auront pas la moyenne. Est-ce que vous trouvez ça normal ou pas? On en débat dans un instant. A tout de suite sur RTL.
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23: Effectivement, oui, il faut de la sévérité, entre guillemets, et pas laisser passer les fautes d'orthographe. Mais bon, pénaliser les élèves cette année, alors que ça fait des années qu'on laisse tout ça à flot et qu'on sensibilise pas, justement, les élèves à être rigoureux sur cette orthographe. Il y a eu un laisser-aller ces dernières années, et là, de pénaliser les élèves du jour au lendemain, entre guillemets, c'est pas très, très juste pour eux.
0: Le message de Mélanie au 3210 qui réagit donc à cette décision du ministre de l'Éducation nationale, qui a prévenu. Ça fait plusieurs semaines quand même déjà qu'il a prévenu. Désormais, toutes les notes qui seront bourrées de fautes d'orthographe n'auront pas la moyenne pour le bac. On est à 3 jours du jour J. Forcément, ça en inquiète certains. Est-ce que vous trouvez ça normal ? Est-ce que c'est du bon sens ou au contraire, est-ce que ça vous fait bondir ou en tout cas vous interroge comme Mélanie ? On va en débattre avec vous. Bonjour Natacha.
24: Bonjour Amandine.
0: Alors vous, votre fils justement, tiens, s'apprête à passer le bac de français.
24: Eh oui, il est juste à côté de moi.
0: Nathan, bonjour. C'est ça ? Bonjour Nathan.
25: Bonjour.
0: Alors, je crois que vous n'êtes pas complètement d'accord. Et expliquez votre position, Natacha, et puis ensuite, j'interrogerai Nathan.
24: Ok. Alors moi, j'ai eu mon bac avec 19.
0: Oh,
24: donc,
0: grosse pression.
24: Je suis hyper regardante sur les fautes d'orthographe, de conjugaison et de grammaire. Et pour moi, on ne peut pas avoir le bac si on n'a pas un bon niveau. Il faut quand même avoir un respect de la langue de Molière. Et je comprends pas comment, pendant des années, on a pu laisser faire ça. Mmh. Et c'est pas qu'un problème au lycée, ça remonte aussi, ça vient du CP. Si on laisse les élèves venir petit à petit jusqu'au bac avec des fautes de français, comme c'est pas permis, ça veut dire qu'il y a un gros problème et depuis des années. Et on laisse venir des enfants au lycée alors qu'ils n'ont absolument pas les bases. Donc pour moi, il faut les pénaliser, oui. Après, cette année, c'est vrai que c'est un petit peu dur.
0: Oui, mais bon, il faut bien que ça commence à un moment ou un autre.
24: Exactement.
0: Nathan, tu n'es pas du tout d'accord avec ta maman, je crois.
25: Pas tout à fait. En fait, je suis d'accord sur le fait qu'il faille pénaliser un peu sur l'orthographe, forcément. Mais je pense que ce qu'il faut voir surtout, c'est sur la forme du... Le fond, la forme du texte. Parce que c'est ça qui compte au bac, c'est vraiment l'idée qu'on veut tirer du sujet...
0: Oui, mais sauf que parfois, les fautes d'orthographe, les fautes de syntaxe et tout, bah à la fin, même en lisant la copie à haute voix, on ne comprend pas forcément ce que l'élève a voulu dire dans certains cas.
25: Oui, c'est vrai. Mais je pense qu'il ne faut pas s'intéresser majoritairement à ça.
0: Et toi, en orthographe, tu es bon ?
25: Moyen.
0: Moyen ? Il fait des fautes, Natacha ?
24: Eh ben, en fait, on était passé il y a quelques semaines dans votre émission parce que je suis la maman qui fait faire des dictées.
0: Ah, c'est vous qui faites des dictées, vous avez bien raison.
24: Voilà. Donc, en fait, lui, c'est l'orthographe dans laquelle il pêche. Et puis, c'est vrai que même à l'oral, je les reprends tout le temps. Un cas particulier, c'est toi, moi et Ethan. Je dis non, c'est pas comme ça qu'on dit, c'est Ethan, toi et moi. Voilà, c'est même en français à l'oral où je les reprends en disant « mais c'est pas comme ça qu'on doit dire au niveau de la syntaxe, c'est pas comme ça ».
0: Oui, mais vous êtes un petit peu dur peut-être quand même sur le « toi, Ethan et moi ».
24: Ah bah ouais, mais oui, mais bon, c'est la, mais la base.
0: Je veux dire, s'il y a que ça, c'est pas très très grave.
24: Non, s'il y a que ça, c'est pas très très grave. Mais ouais, là, je dois admettre que je suis un peu dure. Mais je prends l'exemple d'un enfant qui doit venir faire un stage dans mon entreprise que je reçois. Il m'a donné son CV, sa lettre de motivation, c'est bourré de fautes. Mais je vais reprendre ça avec lui parce que c'est pas possible. Et même à l'oral, quand il m'a appelé pour faire le stage, on comprenait rien du tout. Donc pour moi, oui, je pense que les fautes d'orthographe, ça devrait être pénalisé. Et voilà, même si mon fils va y faire des fautes, il sera forcément pénalisé. Et voilà.
0: Natacha, restez avec nous. Bonjour Julien Soulier. Allô ?
1: Allô, vous m'entendez ?
0: Oui, bonjour. Merci beaucoup.
1: Oui, bonjour,
0: merci beaucoup d'être avec nous. Vous êtes professeur de lettres. Vous avez publié plusieurs ouvrages sur la langue française, trucs et astuces, notamment pour écrire sans faute. C'est publié aux éditions First et vous êtes membre du projet Voltaire, qui est une plateforme de remise à niveau de la langue française, c'est ça ?
1: Oui, exactement. C'est une plateforme de remise à niveau. Alors d'abord en orthographe et puis plus généralement en expression parce qu'il n'y a pas que l'orthographe dans la vie.
0: Et alors vous qui êtes fan absolu, j'imagine, d'orthographe et de langue française, j'imagine que vous saluez la décision du ministre, pas la moyenne pour une copie bourrée de fautes, non ?
1: Oui, alors je vais un petit peu prolonger ce que disaient Natacha et Mélanie. C'est effectivement, c'est important, il est important effectivement d'évaluer la langue, d'évaluer l'expression. Mais c'est vrai que bon, ça arrive un peu tard. Et en effet, vous savez, c'est un petit peu comme si on avait dit aux élèves depuis le CP, bon, on vous entraîne pour le marathon. Et puis, à la veille de l'épreuve, on leur dit, bah, finalement, vous allez faire un marathon, mais on va vous rajouter quelques haies et quelques obstacles.
0: Oui, on change les règles du jeu en cours, quoi.
1: Bah, on change les règles du jeu juste avant la finale, juste avant que les enfants passent le bac. Et donc c'est là où c'est un petit peu comme l'ont dit Natacha et Mélanie, c'est là où c'est un petit peu injuste, c'est un petit peu difficile. Maintenant, sur le fond, effectivement, je pense que il faut remettre un petit peu au centre l'apprentissage de la langue française, et ce depuis le CP, comme l'a dit très bien Natacha. Effectivement, ce sont des années plus ou moins d'abandon d'enseignement de la langue qui ont abouti aux résultats qu'on connaît aujourd'hui.
0: Et Julien Soulier, vous restez avec nous, on va continuer à évoquer, à échanger avec les auditeurs et puis peut-être que vous avez quelques petits conseils à donner aux candidats au bac, j'allais dire les futurs bacheliers, il faut déjà passer les épreuves. A tout de suite sur RTL.
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38: 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Il est bientôt 14h.
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42: Bonjour Amandine, toujours ravi de vous retrouver à l'heure du déjeuner. Je vous appelle à propos des fautes d'orthographe. Je suis enseignant retraité, que le ministre devienne intransigeant. Enfin, les jeunes ne lisent plus, on n'écrit que des SMS, les SMS sont tronqués, c'est une horreur, et on écrit comme on parle, c'est-à-dire très mal. Donc je suis ravi que le ministre dise qu'il n'y aura pas de moyenne à une copie qui sera truffée de fautes d'orthographe. Merci Amandine, et puis à tout bientôt j'espère. Votre voix solaire.
0: Oh, message de Jean-François, toujours très flatteur et qu'on aime entendre dans les auditeurs ont la parole. Vous êtes nombreux à dire, bah oui, il y a un moment, il va falloir arrêter avec ces fautes d'orthographe. Sandra, bonjour.
43: Bonjour.
0: Vous, ça vous agace ?
43: Ah mais complètement, je pense que le problème, il faut le reprendre à la source et bien plus tôt que maintenant. Quand on lit des fois, l'autre jour, je lisais le bulletin du fils d'une amie, même les professeurs font maintenant des fautes, donc c'est-à-dire, moi j'ai 43 ans, ces professeurs sont maintenant bien plus jeunes que moi et déjà, ils font des fautes. Alors autant vous dire que nos jeunes... qui passent leur temps à faire des vocaux ou à regarder des écrans et à ne plus lire, ne plus ouvrir un seul bouquin, c'est sûr que où allons-nous ? Moi, ma maman me faisait des dictées et supprimait 2 points par faute. Je peux vous dire qu'en moyenne de dictée, j'avais entre 18 et 20. Et grâce à elle et grâce à mon père, maintenant, nous avons une expression, je pense, à peu près convenable. Et j'ai les yeux qui saignent clairement quand je lis des collègues ou des directeurs, directrices qui, maintenant, ont bien du mal à faire un mail sans aucune faute. Et pourtant, l'IA est là pour nous aider maintenant.
0: Et on a des correcteurs d'orthographe en plus. Reine, bonjour.
1: Bonjour Amandine, bon, bonjour
0: vous,
1: à tous.
0: Vous vous dites c'est plutôt une bonne idée, l'initiative du ministre, mais c'est un peu radical quand même.
1: C'est même pas ça, c'est qu'on leur a menti. Alors d'abord, oui, bien sûr que le constat ne peut être que bon, l'orthographe est mauvaise, l'expression écrite est mauvaise, l'expression orale n'est pas terrible. Oui, il y a un déficit dans toutes ces disciplines, c'est vrai. On ment à ses élèves depuis des années et des années en leur disant « t'inquiète pas, tu auras le bac quoi qu'il arrive, ça, ne t'inquiète pas, t'as le niveau pour y arriver ». Ils sont quand même passés parfois en seconde avec des moyennes déjà 7-8 de moyenne générale. On se doutait que ça allait pas être facile. Et là, maintenant, à 2 mois du bac, on leur dit « Alors, Trésor, t'as jamais été très bon à l'écrit, t'as jamais été très bon en orthographe. Néanmoins, si tu veux avoir la moyenne, il va falloir y arriver. » C'est bien trop tard. On va pas continuer. Qu'on reprenne tout depuis le début, oui. Que depuis, Madame disait tout à l'heure, le CP, etc. Évidemment. Mais là, pour ceux qui sont là en terminale, le leur dire maintenant, mais c'est d'abord, je pense que les profs ne l'appliqueront pas. Je ne pense pas que les collègues enseignants vont l'appliquer. Si on est taquin, on va se dire peut-être même que les profs ne verront pas les fautes, parce que comme disait...
0: Non, là, vous êtes un peu dur.
1: Mais non, ils font des fautes aussi. Alors, à dire vrai, quand vous avez... regardez l'écriture...
0: Je vous coupe 2 secondes, parce que je voulais... on arrive en toute fin d'émission, et je voulais quand même redonner la parole à Julien Soulier, qui est spécialiste de toutes ces questions-là. Julien, si vous avez un conseil à donner aux candidats au bac, c'est lequel à ce propos-là?
2: Eh ben, malgré tout ce qu'on vient de dire, c'est de dédramatiser. Je pense qu'il faut dédramatiser l'apprentissage de l'orthographe. Il faut essayer, l'orthographe et la langue française. Il faut essayer de passer par des choses qui sont plutôt ludiques. On ne peut pas, malheureusement, on ne peut pas enseigner la langue française comme on l'a fait il y a 20, 30, 40 ans parce que la société a changé, parce que les jeunes ont changé. Donc, il faut leur faire comprendre dès le plus jeune âge que c'est important. Et ça, c'est effectivement depuis le CP. C'est pas uniquement à partir du collège ou du lycée où le mal est déjà fait. Dès le CP, il faut remettre le paquet sur les savoirs fondamentaux, donc savoir parler, savoir écrire, et donc c'est en passant par là effectivement que les jeunes s'amélioreront, et surtout qu'ils retrouveront le sens, parce qu'ils ont cette perte de sens en fait. Pour eux, ça n'a pas de sens d'écrire correctement, et il faut leur faire comprendre que ça a du sens d'écrire correctement.
0: Merci beaucoup. Trucs et astuces pour écrire sans faute, c'est l'un de vos livres publiés chez First Edition. Il y a aussi les pourquoi du français, et puis donc ce projet Voltaire. Merci à tous. Dans un tout petit instant, l'heure du crime, Jean-Alphonse Richard, et aujourd'hui un vrai faux accident.
3: Oui, qui cache un assassinat, c'est l'affaire Gilles Drey, le crime était presque parfait, c'est tout de suite.
0: Il est 14h. Et avant de retrouver Jean-Alphonse, toute l'actualité avec vous, Charles Ducrot. Bonjour Charles.
4: Bonjour Amandine, bonjour à tous. Un terrible échec de l'action de l'État, reconnaît ce midi le ministre de la Justice, Gérald Darmanin, qui demande la mobilisation générale pour faire la vérité sur les défaillances dans l'affaire Liana. Le garde des Sceaux s'est exprimé tout à l'heure lors d'une conférence de presse.
5: J'ai redit ce matin au procureur général. D'abord, que nous attendions du ministère de la Justice, comme de tous les services de l'État, qu'il assume les défaillances, les fautes lorsqu'il y en a. Qu'il faut savoir se remettre en cause et qu'il faut dire la vérité aux Français, au Parlement, lorsque nous n'avons pas su protéger par des systèmes défaillants, par une trop grande lenteur ou par la non-application de directives, pas su protéger des enfants qui plus est, nous devons savoir le dire.
4: Gérald Darmanin qui ordonne une revue de l'intégralité des plaintes concernant des enfants. Le ministre de la Justice rappelle qu'il est favorable à l'imprescriptibilité des crimes contre les mineurs et écarte la question d'un quelconque manque de moyens dans cette affaire. Il écarte aussi toute démission. Invité de RTL ce midi, Flavie Flamand dit son soulagement de savoir que des victimes sont enfin entendues par la justice. Patrick Bruel, toujours en garde à vue à Paris, interrogé à la suite de la dénonciation de faits d'agression sexuelle et de tentatives de viol qui concernent à ce stade 13 victimes, indique le parquet de Nanterre. Enquête qui ne porte pas sur la plainte de l'animatrice. Le chanteur est visé par une dizaine de plaintes. Ses avocats indiquent qu'il est disposé à prouver son innocence. L'armée iranienne annonce l'arrêt des frappes contre Israël. Les hostilités avaient repris entre les deux pays ces dernières heures. L'État hébreu a mené en représailles de tirs de missiles un raid aérien sur des systèmes de défense en Iran. Après avoir mis la pression sur les deux parties, Donald Trump juge le processus de paix au Moyen-Orient freiné, je cite, par l'ignorance ou la stupidité. L'Iran reste à la table des négociations, assure il y a quelques minutes le président iranien. Et puis ce sera ce soir le dernier match à la tête des Bleus en France pour Didier Deschamps. France, Irlande du Nord, ultime préparation avant la Coupe du Monde en Amérique du Nord. Coup d'envoi 21h, rendez-vous dans RTL Foot dès 20h. Un mot de la météo pour cet après-midi. Des orages parfois violents localement entre le Massif central et le centre-est, à l'arrière des averses, de la pluie du Pas-de-Calais à la Vendée. Un temps nuageux ailleurs, plus ensoleillé près de la Méditerranée pour les températures. 17 à 23 degrés dans la moitié nord, 25 à 31 dans le sud. 14h03 sur RTL, tout de suite, l'heure du crime, Jean-Alphonse Richard.
3: Merci beaucoup Charles Ducrot, on vous retrouve à 15h pour l'info. Tout de suite, votre rendez-vous 100% fait divers, c'est l'heure du crime.
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8: Gilles a donné un violent coup de volant à droite et le véhicule va plonger dans le fossé. Nadine, sans ceinture, va aller cogner le tableau de bord et les montants de l'habitacle.
3: Bonjour, Gilles Drey, 3 enfants, restaurateur et veuf. Il a perdu sa femme dans un tragique accident de voiture. Il avait 31 ans et puis la vie a repris son cours, anonyme et tranquille. 7 ans plus tard, la justice est pourtant venue frapper à sa porte. Soudain soupçonné d'assassinat, quel secret cache le père de famille? Gilles Drey, la vraie fausse morte dans l'auto. L'heure du crime, la seule émission radio 100% fait divers, c'est tout de suite sur RTL. Jeudi 22 avril 1999, Véronique Dost, 30 ans, se présente à la brigade de gendarmerie de Fézin, près de Lyon. La jeune femme, poissonnière sur les marchés de la région, dit avoir des révélations à faire sur son ex-concubin et père de son fils, un dénommé Gilles Drey. Elle l'accuse d'avoir tué, 7 ans auparavant, sa première épouse dans un faux accident de la route. Les gendarmes sont sceptiques. De toute évidence, cette femme veut nuire à un homme dont elle est séparée. Il se demande également pourquoi Véronique Dost se manifeste si tardivement. Ils promettent de vérifier. La jeune femme ne lâche pas l'affaire. Elle revient à la brigade le 3, puis le 16 juin. Cette fois, l'affaire prend une toute autre tournure. Véronique Dost maintient que Gilles Drey a assassiné son épouse, mais il vient aussi de tenter de l'assassiner, elle. À son tour, la veille, vers 17h45, elle se rendait avec sa mère et son fils, âgé de 4 ans, pour faire des courses à Chasse-sur-Rhône. Elle était au volant quand elle a entendu un bruit. La pédale de frein ne fonctionnait plus. Elle a tant bien que mal réussi à stopper le véhicule au garage. Le mécanicien lui a expliqué que la vis de purge qui retient le liquide de freinage n'était plus là. Vis qui, selon lui, n'a pas pu tomber toute seule. Il faut volontairement la dévisser. Quelqu'un s'est forcément glissé sous la voiture. Véronique Dost est persuadée que son ex-concubin a saboté les freins. Il estime peut-être qu'elle en sait trop sur lui. Il n'a jamais supporté leur séparation. Il veut la garde de son fils. Il ne cesse de la menacer en faisant référence à son épouse décédée. « Je vais te planter comme elle ». Ma vieille. Les gendarmes enquêtent discrètement sur Gilles Drey, 38 ans, domicilié à Corba, inconnu de la justice. Depuis le début de l'année, il dirige le restaurant d'entreprise de l'usine Renault Véhicules Industriels à Vénissieux. Les enquêteurs se penchent sur le dossier de l'accident qui avait coûté la vie à son épouse, Nadine Cure, il y a 7 ans, le 23 mars 92. Gilles Drey roulait sur une petite départementale quand il est brutalement sorti de la route. La Renault 19 a fini dans un champ, en contrebas. Nadine, l'épouse, était assise côté passager. Elle n'avait pas attaché sa ceinture de sécurité. Sa tête a heurté violemment et à plusieurs reprises le tableau de bord et la vitre de la portière. Quand les secours sont arrivés, la jeune femme était déjà morte. Selon Gilles Drey, une voiture blanche l'a dépassée. Elle a accroché son rétroviseur. Il a fait une embardée qu'il a envoyée dans le décor. Le rapport médical note du sang sur le visage de l'épouse, une plaie à l'arrière du crâne ainsi que des traumatismes cérébraux qui ont sans doute causé le décès. Au moment de l'accident, la route était sèche. Quelques minutes plus tard, le temps a changé. Un gros orage a éclaté. Les secours et les gendarmes ont dû abréger leur vérification. Les témoins de l'époque sont réentendus. Une femme a bien vu une Peugeot blanche qui dépassait la Renault 19 de Gilles Drey, mais elle n'a remarqué aucun accrochage entre les deux véhicules. Elle a vu l'embardé. Le docteur du SMUR, Michel Gallon, intervenu sur l'accident, n'a jamais compris pourquoi la voiture avait quitté la chaussée sans qu'aucune trace de freinage ne soit visible. Le médecin ajoute que le traumatisme subi par la passagère ne lui avait pas paru de gravité mortelle. Il s'était dit que cette femme n'avait vraiment pas eu de chance. Des témoins qui connaissent bien Gilles Drey se souviennent qu'il était effondré lors des obsèques de Nadine. À l'église, il avait rendu un hommage émouvant à la mère de ses deux enfants, une fille de 7 ans, un garçon de 5 ans. 2 mois après la mort de sa femme, il se mettait en ménage avec Véronique Dost, 24 ans. 5 ans ensemble avant de se séparer, Véronique Dost se souvient d'avoir été très étonnée que Nadine Kur n'ait pas attaché sa ceinture, elle qui était maladivement prudente. Selon Véronique, Gilles Drey n'aurait jamais été affecté par la mort de sa femme. Il n'est pas allé une seule fois se recueillir sur sa tombe. Gilles Drey, inconnu de la justice, qui est rattrapé par une trouble histoire d'accident de voiture. Alors si les soupçons sont fondés, alors que la mort de Nadine Kur aura bien failli être le crime parfait, eh bien ce serait évidemment quelque chose d'extraordinaire. Pendant 7 ans, le mari n'a pas été inquiété, il va être bien sûr entendu, mais ça on va le voir dans la suite de l'heure du crime. Ça commence évidemment par cette dénonciation, celle de Véronique Dost, elle dénonce un assassinat. Bonjour maître Henri Parado.
6: Bonjour, Jean-Alphonse.
3: Merci beaucoup d'être avec nous aujourd'hui en direct dans le studio de l'heure du crime. Vous êtes l'avocat de la famille de Nadine Kur. Nadine Kur, c'est cette femme qui a perdu la vie dans cet accident de voiture. Maître Parado, il faut nous parler un peu de cet accident, parce qu'on a l'impression que il n'y a pas grand-chose qui s'est passé, finalement. La voiture n'a rien, le chauffeur n'a rien, la malheureuse est morte, son épouse à côté d'elle. Le choc n'a pas été terrible.
6: Non, enfin, c'est ce que rapporte le seul témoin, qui est une femme d'ailleurs, qui suivait les véhicules. Simplement, ce jour-là, Monsieur Drey a eu ce qu'on appelle la baraka, dans la mesure où, alors que les services hospitaliers, il y a même un hélicoptère qui vient sur place, hein, sur cette route, pour essayer de sauver Nadine, eh bien, à ce moment-là, il y a un orage terrible. Bon, je dis terrible, un orage de grêle qui fait que les secours vont plier bagages et quelque part on peut estimer même qu'ils ont bâclé l'examen qui aurait dû conduire inéluctablement à ce que l'on s'aperçoive que elle aurait soi-disant tapé du front le tableau de bord de la voiture. Or, ce qu'on découvrira plus tard, c'est que la blessure, elle est derrière.
3: Ouais. Ça, on va le voir plus tard, parce qu'il y a quelque chose d'important, maître Parado. Il y a les premières constatations du médecin, du SMUR qui vient là, qui est là. D'ailleurs, c'est pas idiot ce qu'il raconte, parce que lui, il a un petit ticket quand même tout de suite. Mais il n'y a pas d'autopsie après.
6: Non, parce que Gilles Drey s'y est opposé.
3: Et on a le droit à s'opposer comme ça à une autopsie?
6: Ah bah écoutez, apparemment oui, puisqu'il s'est opposé à différentes reprises. Il avait tellement peur qu'on découvre la vérité qu'il a refusé l'autopsie à des prétextes qui, bon, ont été certainement acceptés, puisqu'il n'y a pas eu cette autopsie qui aurait permis peut-être de...
3: Évidemment, donc il y a ce ratage, ou en tout cas, bon voilà, cette incompréhension au début de l'affaire qui fait qu'on s'engage sur la piste de l'accident, et d'ailleurs on va conclure, les gendarmes vont conclure.
6: Exactement.
3: À un accident, malheureux accident de la route. Bonjour maître Hervé Bambalast.
9: Bonjour.
3: Merci beaucoup, vous aussi, d'être également avec nous dans l'heure du crime. En direct, dans l'heure du crime, vous êtes l'avocat de Véronique Dost, c'est l'ancienne compagne de Gilles Drey. Maître Barbalast, c'est cette femme, Véronique, qui vraiment déclenche la curiosité des gendarmes, parce que sans elle et sans son effroi, puisqu'elle dit qu'elle a été victime d'une tentative d'assassinat, cette histoire, elle passait à l'as.
9: Oui, tout à fait. Et vous savez qu'une enquête criminelle, pour qu'elle commence bien et qu'elle se termine bien, il faut aussi un peu de chance, un peu de réussite.
3: C'est vrai.
9: Et dans ce dossier-là, on tombe sur des gendarmes très expérimentés, voyez-vous, qui ne vont pas partir billes en tête, mais qui vont froidement, calmement mener des investigations en prenant au sérieux les dires de Véronique.
3: Véronique, ce qu'elle dit, c'est que elle a peur de cet homme. Ils ont vécu 5 ans, je crois, ensemble, ou 7 ans. Et depuis, elle se sent menacée. C'est bien ça, Maître Bambalast.
9: Mais c'est exactement ça. Ils ont vécu 7 ans ensemble. Ils ont eu un enfant en commun. Mais avant d'être son compagnon, il a été son amant. Vous comprenez que les relations étaient un peu complexes et qu'au fur et à mesure des questions sur l'oreille, que l'accident n'était pas si accidentel que cela.
3: Ok, on va améliorer un petit peu la qualité sonore parce que c'est pas terrible, mais on vous retrouve évidemment, Maître Bambalast, Maître Henri Parrado, évidemment. Donc il y a cette femme qui vient témoigner. C'est un peu la femme qui en sait trop, elle, Véronique, parce que elle met les pieds dans le plat. Après tout, elle pouvait se taire, rester tranquille.
6: Oui, et à la fois non, parce que figurez-vous que la liaison s'interrompt et ils veulent, les deux parents, garder l'enfant.
3: Il y a une guerre autour de l'enfant, c'est
6: voilà.
3: Ça.
6: Voilà. Ce qui d'ailleurs va légitimer le fait que les gendarmes vont pas réagir immédiatement, pensant que c'est un règlement de compte d'une femme délaissée par son amant et qu'elle veut à tout prix la garde de l'enfant sans qu'il y ait une garde partagée.
3: Mais elle a peur.
6: Et effectivement, elle a peur de lui parce que il lui dit, il lui aurait, paraît-il, sur l'oreiller confié que c'était pas un accident ce qui était arrivé à Nadine, mais que c'était lui qui l'avait purement et simplement tué. Simplement, elle est pas à l'aise avec cette histoire.
3: Elle est pas rassurée.
6: Non.
3: Une garde à vue. Puis une exhumation. Gilles Drey, la vraie fausse morte dans l'auto. Nous avions monté ensemble un complot pour éliminer mon épouse. L'enquête de l'heure du crime, on se retrouve dans un instant sur RTL.

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22: L'heure du crime consacrée à l'affaire Gilles Dray. En 1999, ce restaurateur de la région lyonnaise est soupçonné d'avoir assassiné sa femme 7 ans plus tôt dans un étrange accident de la route. Il a été dénoncé par sa maîtresse. Après une discrète enquête, celui-ci va être interrogé. Vendredi 9 juillet 1999, Gilles Dray est placé en garde à vue. Interrogé sur l'accident de voiture qui aurait coûté la vie à son épouse il y a 7 ans, il soutient que Nadine est bien morte sur la route. Affirmation qui ne résiste pas longtemps aux questions des enquêteurs. Dray livre alors une explication surprenante. « Moi et Madame Dost, Véronique, nous avons mis en place un plan pour éliminer mon épouse. Véronique Dost était à l'époque sa maîtresse. J'affirme que nous avions monté ensemble un complot pour tuer mon épouse », répète Gilles Dray ce jour-là. Vers 13h30, alors que le couple Dray emmenait leurs deux enfants à l'école, Véronique serait entrée discrètement chez eux. À leur retour, Gilles Dray a demandé à sa femme de l'accompagner au sous-sol pour aller chercher le tranchoir à jambon. Véronique Dost a surgi alors dans la pénombre. Elle a frappé Nadine avec un manche de pioche. Nadine n'était qu'à moitié assommée, elle a crié de frayeur, Véronique lui a foncé dessus. Elle l'a étouffée avec un chiffon. Ça a duré 3 bonnes minutes environ. Quand elle a relâché la pression, Nadine ne bougeait plus, raconte le mari. Avec Véronique, ils ont transporté la victime sur le siège passager. Il a filé sur la route de Fezin et a provoqué une fausse sortie de route. Une Peugeot 405 blanche l'a bien dépassée, mais en aucun cas, elle ne l'a accrochée. Pendant ce temps, Véronique nettoyait les traces de sang dans la maison. Gilles Drey est mis en examen pour assassinat. Vendredi 9 juillet 1999, Véronique Dost est également placée en garde à vue. Elle est complètement désarçonnée face aux accusations de son ex-compagnon. Ce dernier a expliqué que les deux femmes, son épouse et sa maîtresse, étaient très jalouses l'une de l'autre. Véronique souhaitait que Gilles Drey lui appartienne. 2 ans avant le crime, elle lui écrivait effectivement ce message. « Rien ni personne ne se mettra entre nous pour nous séparer. Tu es à moi. » Je veux vivre avec toi et je t'aurai. Selon Gilles Drey, c'est à cause de la jalousie de la maîtresse que tout est arrivé. Il explique que Véronique, très insistante, voulait que tout soit réglé au printemps 92. Ils sont donc passés à l'acte. Selon lui, c'est sa maîtresse qui a tout organisé et l'a poussé à commettre l'irréparable. Sur le coup, Véronique Dost est incapable de répliquer aux déclarations de son ex-compagnon. Elle dément, mais elle est également mise en examen. Dans les semaines qui suivent, Véronique Dost assure qu'elle ne pouvait pas être dans la maison du couple le jour du drame, le lundi 23 mars 92. Comme tous les lundis, à cette heure-là, elle faisait les comptes de sa poissonnerie ambulante. À l'heure du crime, elle déposait des chèques à sa banque, un récépissé du guichet, daté et horodaté, le prouve. Mardi 28 septembre 1999, une reconstitution réunit Gilles Drey et Véronique Dost. Les enquêteurs estiment que le mari, contrairement à ce qu'il déclare, était parfaitement capable de transporter tout seul de la cave à sa voiture le corps de la malheureuse Nadine Cure. Il va continuer à répéter que c'est bien sa maîtresse qui avait tout manigancé. Un mois plus tard, le corps de la victime est exhumé dans un cimetière de la région. 7 ans après la mort, le légiste ne peut pas donner la cause exacte du décès. En revanche, il affirme que le coup porté à l'arrière du crâne et qui a fait un trou ne correspond pas du tout au choc décrit par Gilles Drey lors de la sortie de route. Impossible que la tête ait pu percuter à cet endroit l'habitacle qui lui est resté parfaitement intact. Gilles Drey, qui n'en a pas fini avec les explications et les versions fluctuantes, sans doute trop nombreuses pour qu'on puisse s'arrêter sur l'une ou l'autre. Va-t-il finir par livrer des explications crédibles et cohérentes? C'est une vraie question avec cet homme, parce qu'il part un peu dans tous les sens. En tout cas, il essaie de sauver sa peau. Ça, c'est une première évidence. Maître Hervé Bambanast, on vous retrouve dans cette heure du crime. C'est important de vous avoir avec nous, parce que vous êtes l'avocat de Véronique, l'ancienne compagne de Gilles Drey. Garde à vue de Gilles Drey. Et tout d'un coup, sans prévenir, il attaque Véronique. Il dit « c'est pas moi, c'est elle, elle a tout organisé. Elle m'a poussé à l'accompagner dans ce crime abominable, mais c'est elle le cerveau. »
7: Oui, tout à fait. C'est l'une des curiosités et surprises de cette procédure. On est au cœur de l'été, au cœur du mois d'août, et un renversement de situation au cours de la garde à vue. Alors les gendarmes en informent le parquet, et ni une ni deux, le parquet réagit très vite et dit « bah dans ce cas-là, on met tout ce petit monde en garde à vue, on confronte et on avise ». Voilà comment ça s'est passé.
22: On a le sentiment, Maître Bambanast, que il a réfléchi à cette version, parce qu'il donne beaucoup trop de détails presque. Il se souvient parfaitement de tout, et puis il a réponse à tout, il a presque écrit tout ce qu'il dit.
7: Et oui, mais c'est l'un des grands classiques en matière d'affaires criminelles. Il faut être bon, mais pas trop bon non plus. Vous comprenez, quand on ment, juste un peu, pas trop, mais juste ce qu'il faut. Et là, la version, elle est trop élaborée, elle est trop riche en détails. Et bien évidemment, quand on donne trop d'angles d'attaque aux enquêteurs, ceux-ci s'engouffrent. Ce qui a permis à Véronique Dos Santos, au cours de sa garde à vue, de pouvoir contrecarrer ses accusations.
22: Maître Henri Parado, vous êtes avec nous également dans le studio L'Heure du Crime. avocat, vous, de la famille de Nadine Cure. Nadine Cure, c'est la victime, c'est celle qui a péri dans cet accident, entre guillemets, de la route. On a l'impression que Véronique Dost, dans cette affaire, la maîtresse, elle est un peu piégée, parce qu'après tout, la version, elle se tient. La maîtresse déteste l'épouse, la maîtresse remonte le mari jusqu'à ce qu'il tue sa femme. Après tout, c'est un scénario classique.
1: Absolument, et vous avez lu tout à l'heure un texte qu'elle avait écrit et qui va totalement dans le sens soutenu par Gilles Drey. Alors avec cette différence, c'est qu'il prétend qu'elle avait la clé du domicile, ce qui est faux. Mmh. Les enquêteurs vont s'apercevoir qu'il n'a jamais donné la clé pour des raisons qu'il le regardait, mais elle ne pouvait pas être là. Et cette femme, qui ne va jamais, jamais varier dans ses explications, à l'inverse de Gilles Drey, parce que vous avez évoqué deux explications.
22: Et c'est pas fini.
1: Et c'est pas fini. Elle ne va jamais varier, et même mieux, va prouver, grâce au reçu de la banque auprès de laquelle elle apportait la caisse de la semaine, elle va pouvoir prouver que ce jour-là, et à cette heure-là, elle n'était pas dans la maison de Gilles Drey.
22: En tout cas, ça n'a rien à voir avec un accident. Un mot là-dessus, Maître Parado, l'exhumation, c'est assez rare en matière criminelle quand même.
1: Très rare, surtout 7 ans plus tard.
22: Voilà, l'exhumation de Nadine Cure.
1: Et là, on se fait une réflexion. Si le crime avait été parfait, il fallait penser à la crémation, vous voyez.
22: Exactement. À incinérer cette femme.
1: Exactement, et au lieu de ça, c'est là, il y a toujours un talon d'Achille chez les criminels. Et heureusement.
22: Maître Bambanast, il y a une première reconstitution, sont présents évidemment Gilles Drey, sont présents Véronique Dost. Première reconstitution, est-ce qu'elle apporte quelque chose, cette reconstitution ?
7: Écoutez, elle apporte déjà une ambiance, c'est attendu au moment de la reconstitution, d'autant plus que cela se fait dans le sous-sol de la villa, on est dans le garage, ouais. Où là, où les accusations sont portées. En fait, on accuse Véronique d'avoir tué une femme. Ces accusations sont très lourdes et bien évidemment, Véronique, qui est une femme de caractère, ne se laisse pas faire. Elle ne s'en laisse pas compter et elle conteste point par point et même elle va plus loin. Elle démonte les accusations de Gilles, qui ne pensait pas avoir une telle opposition de cette petite femme, un peu frêle en apparence, mais avec un très fort caractère.
22: Maître Parado, on entend ce que dit Maître Bambanast, que vous connaissez bien, évidemment.
1: Très bien, oui, très très bien.
22: Gilles Drey, une certitude, il n'a pas du tout envie d'endosser tout seul ce crime. Une espèce de fuite en avant, comme ça, ou de lâcheté, grande lâcheté.
1: Ah oui, le mot lâcheté est même faible. C'est incroyable d'avoir pu vivre pendant 7 années avec ce secret. Enfin, les bras m'en tombent quand j'apprends ça. Comment vous pouvez vous coucher le soir et vous endormir après avoir commis ce qui lui est reproché et qui va être prouvé par la suite ? C'est impensable.
22: Le fait est qu'il a bien dormi pendant 7 ans.
1: Exactement. Et s'il n'y avait pas eu cette séparation avec Véronique Dost, peut-être que l'affaire ne serait jamais, jamais, jamais sortie.
22: 4 versions servies par le mari, toutes différentes. Gilles Drey, la vraie fausse morte dans l'auto. Elle est tombée à genoux devant moi, elle criait. L'enquête de l'heure du crime. Quelle révélation va de nouveau faire le mari ? Après sa femme, a-t-il voulu tuer sa maîtresse ? Parce qu'elle en savait trop. C'est à suivre dans un court instant sur RTL.
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36: Il n'y a pas de traces de coups, de tonneaux, de déformations importantes. Les vitres sont pas brisées. Je me dis vraiment, elle a pas de chance, hein, mais on peut tout voir dans ces circonstances.
22: Au programme de l'heure du crime, l'affaire Gilles Drey. En 1999, ce restaurateur de la région lyonnaise a avoué l'assassinat de son épouse, morte 7 ans plus tôt. Mais il accuse sa maîtresse d'avoir fomenté le crime par jalousie. Des versions qui ne vont cesser d'évoluer. Mardi 13 juillet 99, 4 jours seulement après ses aveux, Gilles Drey écrit au juge d'instruction de Lyon pour changer de version. Le 23 mars 92, il s'est violemment disputé avec son épouse, Nadine Cure. Il l'a repoussée. Elle a heurté le plan de travail de la cuisine. Elle a perdu connaissance. Il n'est pas parvenu à la ranimer. Il a pris peur et a décidé de maquiller le décès en accident de la circulation. Après la thèse de la mort de l'épouse dans un accident de voiture, celle de l'assassinat co-réalisé avec sa maîtresse, et puis celle de l'accident dans la cuisine, après une dispute, Gilles Drey va livrer un 4e scénario. Le jour du drame, il s'est bien disputé avec Nadine. Il est descendu au sous-sol pour se saisir d'un manche de pioche cassé. Il l'a appelée plusieurs fois, elle a fini par descendre. Elle était face à lui. Il lui a asséné un coup sur le crâne. Elle est tombée à genoux devant moi, elle criait, je lui ai appliqué un chiffon sur le visage. Cette fois, le mari dit avoir agi tout seul. Il a porté le corps, il a nettoyé les traces de sang avec une serpillière et de l'eau chaude. Il a simulé l'accident. Dans le champ, il a pris son épouse dans ses bras. Cette accolade justifiait le fait que sa chemise soit tachée de sang. Si la dispute a tout déclenché, mon envie... Cette accolade justifiait le fait que sa chemise soit tachée de sang. 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

0: Soit 3 ans après l'accident, il lui avait dit qu'il s'agissait d'un faux accident. André avait même refusé que son épouse soit autopsiée, craignant d'être démasquée. Véronique Dost bénéficie d'un non-lieu pour l'assassinat. Elle reste toutefois mise en examen pour non-dénonciation de crime. Et dans cette heure du crime, on retrouve tout de suite maître Hervé Bombanast, avocat de Véronique Dost, l'ancienne compagne de Gilles Dray. Alors, il y a ces multiples versions, on va passer très vite là-dessus, maître Bombanast, version de Gilles Dray. Je garde simplement la dernière, parce qu'elle est étonnante cette version. Là, il est tout seul, il dit qu'il a tué son épouse, et le scénario qu'il raconte, en fait, il avait transféré ça sur sa maîtresse. Selon lui, tous ces faits avaient été commis par sa maîtresse Véronique. Et en fait, c'est lui, lorsqu'il dit « Véronique a pris un chiffon, elle l'a étouffé », c'est lui qui l'a étouffé.
1: Oui, tout à fait. C'est diabolique parce que ça a une apparence de crédibilité. Il y aurait un mobile. En effet, Véronique voulait faire sa vie avec cet homme. Elle avait écrit, elle avait indiqué qu'elle avait donné un ultimatum. Sépare-toi de cette femme. Vivons ensemble. Vivons notre amour. Mmh. Et donc cette accusation, elle devient forcément crédible.
0: Maître Henri Parado, accusation qui est crédible. Le fait est, c'est que Il parle d'une dispute. Vous êtes l'avocat, je le précise, de la famille de Nadine Kure. Il parle d'une dispute. Lorsqu'on parle d'une dispute, c'est plus vraiment un assassinat. Il a compris que c'était peut-être plus simple de transférer ça sur un geste de colère.
2: Oui, sauf que, comme vous l'avez rappelé tout à l'heure, c'est la quatrième version. Donc le juge d'instruction de l'époque n'est pas dupe. Qui plus est, les enquêteurs continuent, comme l'a très bien expliqué mon confrère Bombanast tout à l'heure, si vous donnez des angles d'attaque, eh bien les enquêteurs vont vérifier point par point. Et là, il y a un certain nombre de faits qui vont militer contre Gilles Dray.
0: Alors il nie, maître Bombanast, il nie avoir saboté la voiture de sa maîtresse. Qui d'autre aurait pu saboter la voiture de cette femme ?
1: Eh bien, vous posez la bonne question qu'on a tous posée. Qui d'autre, à part lui? Là aussi, c'est une évidence. Vous comprenez, les meilleures défenses au plan pénal, et Henri Parado le sait aussi bien que moi, ce sont les systèmes de défense qui ne dévient pas, qui ne changent pas, ou alors à la marge. Mais là, on a un système de défense qui va être évolutif, qui ne va cesser de changer, de s'adapter aux accusations pour y faire face. C'est une erreur stratégique, mais vous savez, la carrière de criminel est une carrière difficile.
0: Oui, effectivement, oui. Parfois, il y a des charges et des obligations. Maître Henri Parado, évidemment, le nombre de ces versions fluctuantes, ça ne le sert pas, bien au contraire. Vous l'avez dit, le magistrat instructeur, il n'est pas dupe.
2: Ah oui, lorsqu'on arrivait en audition, il nous disait « Alors, qu'est-ce que vous allez nous dire aujourd'hui ?» Sous-entendu, encore une nouvelle version. Et comme je vous le disais tout à l'heure, ces angles d'attaque, les enquêteurs vont faire une perquisition chez Gilles Dray. Ils vont trouver une boîte à outils complètement neuve. Et dans la boîte à outils, la seule clé qui est endommagée, c'est la clé numéro 10, qui, comme par hasard, correspond à la taille de la vis du système de purge des freins de la voiture de Véronique.
0: Et donc ça, il répond quoi ?
2: Ah ben à l'époque, il s'en est défendu, mais bon, vous comprenez bien que ce type de découverte va pas dans son sens.
0: C'est un puits de mensonges, cet homme.
2: Exactement.
0: Il invente à peu près tout au fil de...
2: Absolument, il s'adapte.
0: Et il s'adapte, alors il s'adapte. 3 ans après les aveux, le procès. Gilles Dray, la vraie fausse morte dans l'auto. Tu trompes tes enfants, tu as tout détruit. Peux-tu arrêter de mentir ? L'enquête de l'heure du crime, on se retrouve dans un instant sur RTL.
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12: Retour dans l'heure du crime sur l'affaire Gilles Dray, un restaurateur du Rhône qui, 7 ans après l'accident de route mortel de son épouse, a avoué qu'il s'agissait d'un assassinat. Il aurait ensuite voulu assassiner sa maîtresse qui en savait trop. 10 ans après la mort de l'épouse, il est jugé. Mercredi 27 mars 2002, Gilles Dray, 41 ans, visage épais, bras croisés, dans le box des accusés de la cour d'assises du Rhône, à Lyon. Face à lui, sur le banc de la partie civile, la famille de l'épouse assassinée et l'ex-maîtresse et compagne Véronique Dost font front commun. Les deux premiers enfants de Gilles Dray et Nadine Cure sont également présents, toujours persuadés de l'innocence de leur père. La psychiatre Liliane Daligan décrit l'accusé comme difficilement crédible, autoritaire, égocentrique. Un subtil menteur, dit-elle. De quoi renforcer les convictions de la famille Cure qui voit depuis longtemps en Gilles Dray un manipulateur. René, frère aîné de la victime, se souvient que sa sœur souffrait de sa relation avec lui. Elle était régulièrement humiliée, maltraitée, effrayée. Elle recevait même des souris décapitées dans son courrier. Vendredi 29 mars, après 2 jours de procès, la famille de Nadine Cure ne supporte plus le silence et l'immobilisme de Gilles Dray. Gérard, autre frère de la victime, s'adresse directement à l'accusé. Aujourd'hui encore, il trompe ses enfants. Il ne dit pas ce qu'il s'est passé, il poursuit. Gilles, dans tout ça, tu as tout détruit. Peux-tu arrêter de mentir ? Gilles Dray, alors, se décompose. Il demande à s'entretenir avec son avocat. Quand il revient dans le box, il est livide. Il lâche devant ses enfants. On s'est disputé, je me suis dérobé comme d'habitude. Je l'ai repoussée, elle est tombée. Elle s'est mise à hurler de plus en plus fort. Je lui ai sauté dessus, je l'ai étouffée. J'ai menti tout le long. L'un de ses avocats évoque un homme pris entre le feu et la glace. L'ombre et la lumière. Il plaide le doute sur la tentative d'assassinat de Véronique. Il est peut-être capable, mais pas coupable, dit-il. Pour l'avocat général, l'accusé veut transformer le scénario de l'assassinat en meurtre sur fond de dispute. Selon la magistrate, Gildret voyait dans le regard de Nadine des reproches et l'annonce d'une séparation, et dans celui de Véronique, le témoin de ce qu'il a fait et qu'il fallait supprimer. Elle demande 25 ans de prison. Réquisition, 25 ans de prison. On va voir évidemment dans le chapitre suivant ce que va donner le verdict. Maître Henri Parado, vous êtes avec nous dans cette heure du crime, avocat de la famille de Nadine Cure. Évidemment, vous êtes à côté de cette famille, vous la connaissez bien, vous la défendez à ce moment-là depuis plusieurs années. Il y a ce coup de théâtre finalement quand Gérard, un des frères de Nadine Cure, il en peut plus, Gérard.
13: Absolument.
12: Il explose et là il va presser l'accusé de dire la vérité.
13: C'est le tournant du procès. Gérard accule Gildret dans les cordes et Gildret demande à la cour de suspendre l'audience pour pouvoir aller discuter avec son avocat. Alors, je ne sais pas ce qui se dit derrière en coulisses, mais toujours est-il que lorsqu'il revient, il annonce à ses enfants qu'il a menti et que c'est lui qui a tué leur maman. Et à ce moment-là, la petite fille part en hurlant.
12: Une adolescente. Hein.
13: Adolescente. Elle quitte la salle d'audience en hurlant. On a entendu, mais je veux dire, ça reste gravé en moi.
12: Un cri d'effroi.
13: Terrible.
12: Dans cette salle d'audience, elle sort de la salle. Cette famille, encore une fois, vous la connaissez. Depuis le début, il doutait de l'honnêteté de cet homme.
13: Ah oui, alors, non seulement la famille, mais même les assurances, puisque, petit détail, il a réussi, Gildret, à faire rembourser tous les crédits qu'il avait par l'assurance du fait du décès de son épouse. C'est accidentel, bien sûr. Ce qui fait qu'à l'issue du procès, les assurances vont se retourner contre lui. Peut-être ont-elles été remboursées.
12: Il avait touché l'assurance vie.
13: Hein, oui, 330 000
12: voilà,
13: francs.
12: Voilà, c'est ça, exactement. Euros, je pense, non francs,
13: non. Ah non, c'est francs.
12: D'accord. Donc, en tout cas, il avait touché de l'argent. L'argent, ouais. Ça ne peut pas être en mobile.
13: Non.
12: Il n'y a pas d'argent.
13: Non, c'est un manque d'intelligence, un manque d'éducation. Enfin, je ne sais pas comment vous appelez ça. Mais à l'époque, si vous voulez vous séparer, vous prenez un avocat et vous divorcez, mais vous tuez pas votre épouse. Et comment vous faites ensuite pour pouvoir trouver le sommeil?
12: Maître Hervé Bambanas, vous êtes avec nous, vous êtes vous l'avocat de Véronique, c'est l'ancienne compagne de Gildret, c'est elle qui a dénoncé cet homme et finalement il se retrouve devant les assises, il est accusé évidemment de l'assassinat de son épouse. C'est un peu une personnalité, c'est ce que dit un peu Maître Parado, c'est une personnalité indéchiffrable cet homme Gildret.
14: Oui, c'est une personnalité indéchiffrable, pétrie de contradictions. Cet homme cesse de se contredire. Il a une haute image de lui-même, mais en même temps, il se livre à des petitesses. Henri Parado vous l'a rappelé, le coût de l'assurance vie, c'est d'une grande médiocrité. Alors, il n'y a pas de petit profit, je suis d'accord. Mais dans cette affaire-là, ça n'était pas nécessaire. Et puis, en face de lui, il y a Véronique. Véronique, très belle femme, qui, de façon hiératique, s'oppose à lui et le contredit dans toutes ses affirmations. Je pense qu'elle a gagné le duel judiciaire, c'est une évidence.
12: Sur, effectivement, la sortie du frère de Nadine Cure, vous étiez là également, maître, c'est vraiment le tournant du dossier. C'est ça qui le fait sortir enfin de son silence, ou en tout cas de ce monde dans lequel il s'est enfermé, l'accusé.
14: C'est un moment d'audience et on ne voit ça que devant les cours d'assises. On ne le voit nulle part ailleurs. Il n'y a que dans le cadre du débat judiciaire devant les jurés, avec le décorum de la cour d'assises qui est souvent très impressionnant, la pression de l'audience. Et il y a un moment où, il a été obligé de baisser la garde. Et à ce moment-là, les intervenants du procès, la présidente, l'avocat général, les avocats de partie civile ont pu porter les stockades. Et c'est à ce moment-là que, Gilles a été obligé de passer aux aveux. Mais c'est vrai, Henri Parado s'en rappelle tout comme moi, ça a été un grand moment d'audience.
12: Au soir du troisième jour, le verdict. Gildret, la vraie fausse morte dans l'auto. Je suis responsable de la mort de maman. Je suis un salaud. L'enquête de l'heure du crime, je vous retrouve tout de suite sur RTL.
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12: Dans l'heure du crime, l'affaire Gilles Drey, un restaurateur de la région lyonnaise accusé d'avoir tué sa femme dans un faux accident de voiture en 92. Accusé aussi d'avoir voulu tuer sa maîtresse qui en savait trop. Jugé 10 ans après les faits, 3 jours de procès et voici le verdict. Vendredi 29 mars 2002, après 2h30 de délibéré, Gilles Drey est condamné à 18 ans de prison pour l'assassinat de son épouse Nadine Kuhr. Il est reconnu coupable de sabotage et de tentative de meurtre, et non d'assassinat, sur son ex-maîtresse et compagne Véronique Dost. Avant que les jurés se retirent, Gilles Drey, larmoyant, s'était adressé à ses enfants. « Je suis responsable de la mort de maman. Je suis lâche, inexcusable, un salaud, mais je vous aimerai toujours. »
29: On n'ose pas imaginer qu'on vit avec quelqu'un qui aurait pu faire ça, habiter sous le même toit qu'un assassin, quoi. Même si on essaye de retrouver le sourire et de se reconstruire, ben y a une blessure qui est là. Et elle partira pas.
12: La voix de Véronique Dost, un document de Canal Crime, effectivement avec une histoire que c'est grâce à elle finalement que cet homme a pu être jugé, c'est elle qui a apporté la vérité, à quel prix d'ailleurs, elle a beaucoup souffert dans cette histoire, Véronique Dost. Maître Henri Parado, vous êtes avec nous dans le studio L'Heure du Crime depuis le début de cette émission, avocat de la famille de Nadine Cure. 18 ans de prison, il risquait beaucoup plus, j'ai envie de dire quand même cette peine elle est clémente.
13: Effectivement. Par contre, la famille était soulagée, la famille de Nadine, Nadine ouais, était soulagée que ce soit jugé d'une part et que les faits aient été établis. Alors ensuite, évidemment, on peut dire que cette peine était assez légère, mais les jurés ont fait leur travail et on ne peut pas y revenir.
12: Ce sont peut-être les dernières paroles de l'accusé. Absolument. Regarder ses enfants, alors on ne sait pas s'il joue la comédie ou pas, avec lui c'est toujours très compliqué, mais il regarde ses enfants, il est un peu larmoyant et il présente ses excuses.
13: Oui, c'est encore un acteur de théâtre et je pense qu'effectivement ça a eu un impact sur les jurés qui ont dit bah, cet homme finalement reconnaît et on dit qu'une faute avouée est à moitié pardonnée.
12: Maître Hervé Bambanast, avocat de Véronique Dost, l'ancienne compagne de Gilles Drey, je le disais, c'est grâce à elle que effectivement cet homme a été jugé. Elle n'était pas très satisfaite, je pense, de ce verdict parce que elle avait porté plainte pour tentative d'assassinat. Très curieusement, cette tentative, elle devient une tentative de meurtre. On ne comprend pas très bien, Maître Bambanast.
14: Oui, mais à l'époque, la cour d'assises était composée de 9 jurés et de 3 magistrats professionnels. Aujourd'hui, les choses ont changé. Il n'y a plus que 6 jurés. Et donc, il faut dégager des majorités. C'est un peu comme au Parlement. Parfois, c'est difficile. Non, l'essentiel pour elle, c'est que sa qualité de victime soit reconnue. Elle a beaucoup souffert de cette affaire, comme vous l'avez parfaitement dit. Elle voulait que ça s'arrête. Elle voulait que le barnum judiciaire s'arrête et qu'elle passe à autre chose. Mais dans ce type d'affaire, on ne passe jamais vraiment autre chose.
12: Oui, c'est très compliqué. Alors, je vais poser la même question à tous les deux. Maître Parado, est-ce qu'on a la vérité sur la mort de Nadine Cure? Parce qu'il y en a eu des versions et des versions. On a du mal à s'y retrouver. Est-ce qu'on a la vérité?
13: Je pense, oui, parce que effectivement, il y a eu 4 versions différentes. Et là, ce qui a été constaté correspond à ce qui a dû se passer. Maintenant, j'étais pas sur place, et tant mieux d'ailleurs.
12: Maître Bambanast, vous êtes d'accord avec ça? On a la vérité enfin sur cette histoire?
14: Écoutez, on a une vérité judiciaire. Il faut s'en contenter. La notion de vérité, c'est quelque chose qui est pour chacun un peu différente, notamment pour les jurés, pour les magistrats, pour les avocats. Chacun y voit sa vérité. Voyez-vous. Et donc, chacun y trouvera plus ou moins son compte. Moi, je pense que justice a été rendue dans ce dossier.
12: Il faut qu'on parle aussi, Maître Bambana, c'est important, du mobile. On l'a approché, mais on voit bien qu'au fil de cette émission, on a vraiment du mal à le discerner, ce mobile. On ne sait pas trop pourquoi cet homme est allé jusque-là. Qu'est-ce que vous en pensez, vous, Maître Bambana?
14: Alors moi j'ai une idée très précise sur ce point. Alors c'est très masculin en quelque sorte. Il avait une vie bien confortable avec une femme à la maison, des enfants, une vie sociale, une apparence sociale tout à fait respectable. Et puis après, d'un autre côté, il s'encanaillait un peu avec sa maîtresse et ça lui allait très très bien cela. Et il fallait que ça dure. Et le problème c'est que ça ne pouvait pas durer parce qu'il y a un moment où il faut passer à la caisse pour payer l'addition. Et il faut choisir. Et parfois, c'est trop difficile de choisir. Et la solution d'éliminer l'une de ces deux femmes était la solution de faciliter et éviter un choix.
12: Alors oui, alors ça, c'est effectivement, ça peut être une explication, elle est intéressante et intelligente. Maître Parado, est-ce que vous avez senti chez cet accusé, vous nous aviez dit tout à l'heure que c'était un peu monsieur tout le monde, cet
13: homme. Absolument.
12: Il n'y a pas d'aspérité chez lui.
13: Non.
12: Est-ce que vous avez senti, à un moment donné, de la cruauté, espèce de violence retenue, quelque chose qui pourrait être dégoupillé, comme on dit.
13: Absolument rien de tout cela. C'est un homme qui était dans le box des accusés, au point d'ailleurs que ça va énerver et Gérard et René Cure, les frères de Nadine, qui vont le provoquer et qui vont finalement obtenir ses aveux de dernière minute.
0: Qu'est-ce qu'il est devenu, cet homme ?
13: Alors, je n'en ai aucune idée.
0: Il est sorti de prison ?
13: Ah oui, oui, oui. Oui, parce que 18 ans, vu qu'il avait fait de la détention provisoire, je crois qu'il est sorti en 2013. Mais depuis, j'ai pas entendu parler de lui.
0: Maître Bambanas, un petit mot juste pour terminer cette émission. Votre cliente Véronique, elle a pu ensuite refaire sa vie un peu plus tranquillement ?
14: Oui, tout à fait. C'est une femme qui est très énergique, qui a de l'ambition et donc elle est repartie de l'avant. Mais quand elle appuie sur le frein, elle a toujours un petit doute, voyez-vous. Donc elle reste un peu prudente parce que c'est une femme avisée.
0: Merci beaucoup, Maître Hervé Bambanas et Henri Parado, d'avoir été tous les deux les invités de l'heure du crime. Merci à l'équipe de l'émission, rédactrice en chef Justine Vigneault, préparation Romain Diverès, Valentine Bardet, réalisation en direct. Jonathan Griveaux.
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0: Demain, dans l'heure du crime, une assistante maternelle assassinée de plusieurs coups de couteau. Un père de famille lui en voulait, mais pourquoi ? C'est l'affaire Nelly Leboire. Demain, en direct, à 14h, dans un instant, entrez dans l'histoire avec vous, Laurent Dutch, bonjour.
1: Bonjour à tous.
0: Alors, au programme aujourd'hui, mon cher Laurent, d'entrer dans l'histoire.
1: On va parler embouteillage.
0: Ah ben...
1: À Paris. C'est un synonyme.
0: C'est pas un scoop. Hein.
1: Mais vous savez que ces embouteillages, ils existaient déjà à l'époque des rois, au Moyen-Âge, pendant la Renaissance, et ils ont même été fatals à la vie du roi de France, Henri IV. Oui, c'est à cause d'un embouteillage déjà que Ravaillac a pu le planter au couteau, parce qu'il était bloqué dans la rue de la Ferronnerie.
0: Au
1: voilà,
0: four rouge.
1: Comme quoi les embarras de Paris, ça peut vous tuer un roi.
0: Merci, évidemment, on vous
1: ça
0: écoute.
1: Ça date pas d'hier.
0: Ça va être passionnant, ça date pas d'hier, comme vous dites. 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L'essentiel de l'information en 3 minutes, c'est avec vous Charles Ducrot, bonjour.
2: Bonjour à tous. Le frère de Jérôme Barella, principal suspect dans l'affaire Liana, à son tour en garde à vue. Il est actuellement entendu par les enquêteurs au commissariat d'Auch dans le Gers pour des suspicions de viol sur son ex-compagne, mais aussi de viol sur mineur de plus de 15 ans, des faits présumés qui remontent à 2007 et 2017. Jérôme Barella, lui, est toujours en détention et les dysfonctionnements judiciaires le concernant continuent de provoquer l'indignation. Plus d'une centaine de rassemblements prévus ce soir à 19h devant des tribunaux partout en France. Gérald Darmanin, le ministre de la Justice, promet de faire toute la vérité sur les failles et ordonne une revue de l'intégrité des plaintes concernant des enfants. Réaction dans la foulée de l'Union syndicale des magistrats. Votre responsabilité politique reste entière. L'Union dénonce une pression délibérée. De nouvelles plaintes pour viol déposées contre Patrick Bruel, confirme le parquet de Nanterre à RTL. Le chanteur est toujours en garde à vue depuis ce matin, 8h30, auditionné sur des faits qui concernent 13 victimes présumées et peut durer jusqu'à 48 heures. Les obsèques de Bernadette Chirac se tiendront ce vendredi à Paris. C'est ce que fait savoir cet après-midi Claude Chirac. Un hommage à l'ancienne première dame décédée vendredi dernier à l'âge de 93 ans sera également organisé dimanche en Corrèze. On ne connaît pas pour l'heure les modalités précises de ces cérémonies. Et puis du football, après leur défaite 2-1 contre la Côte d'Ivoire, les Bleus ont envie de rassurer ce soir à Lille face à l'Irlande du Nord avant le départ mercredi pour les États-Unis. Et ça, Kylian Mbappé l'a bien en tête.
3: Perdre, c'est jamais agréable, mais c'est un bel avertissement. Je pense que c'est bien. Ma petite expérience en équipe de France et en Coupe du Monde, mais il faut dire c'est quand tu arrives. Je me rappelle d'un match qu'on avait perdu en 2018 contre la Colombie, c'était en mars, pareil, on gagnait 2-0. C'était fait poutrer en deuxième mi-temps, 3 buts au Stade de France. Il y a des moments comme ça où c'est bien de... Tout le monde pense qu'on va défiler sur les Champs-Élysées comme ça, comme si de rien n'était. C'est bien, ça réveille tout le monde. Nous, on est conscients que la route va être très compliquée. Mais on est prêt, on est très enthousiaste à l'idée d'aller aux États-Unis, de jouer une Coupe du Monde.
2: 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La météo pour demain, journée variable, alternant entre nombreux nuages et quelques éclaircies, ciel bien plus encombré de la plaine toulousaine aux Pyrénées, ainsi que sur l'Alsace, mais aussi près de la Manche, avec quelques averses possibles pour les températures. Au meilleur de la journée, elles seront en baisse, 15 à 21 degrés sur la moitié nord, 17 à 23 dans la moitié sud. 15h03 sur RTL. Tout de suite, entrez dans l'histoire.
1: Eh oui, on va revivre ensemble un destin qui a changé l'histoire.
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1: Bonjour les amis, c'est Laurent Dutch. Direction Paris, le 14 mai 1610, pour revivre l'un des attentats les plus terribles de l'histoire de France. L'assassinat du roi Henri IV. Un illuminé du nom de Ravaillac va lui faire la peau.
4: il va le trouer, rue de la Ferronnerie, par un bel après-midi de printemps. Et le plus fou dans tout ça, c'est que tout le monde savait qu'il n'en avait plus pour très longtemps. L'assassin d'Henri IV a-t-il vraiment agi seul ? Alors restez avec moi, car dans quelques instants, nous allons entrer dans l'une des énigmes les plus troubles de notre histoire. L'assassinat de notre bon roi Henri, le souverain le plus aimé du royaume de France. À tout de suite !

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20: Nous sommes le 14 mai 1610 à Paris. Il est 4 heures de l'après-midi. Le printemps est doux, les rues grouillent de monde. Bon, ça sent le fumier, mais aussi le pain chaud. C'est la vie, quoi. Sauf que le Paris de 1610 n'a rien à voir avec les grands boulevards d'aujourd'hui. Paris est un enchevêtrement de ruelles si étroites que deux charrettes peinent à s'y croiser. Il y a des maisons à colombages, elles sont serrées les unes contre les autres. On voit des marchands, des badauds, des cochons qui fouillent les ordures entre deux porteurs d'eau qui crient « Gare devant !» Dans cette cohue, j'ai envie de dire, dans cette mêlée, coincée entre deux charrettes de foin, un carrosse royal est à l'arrêt. À l'intérieur, côté gauche, un homme que tout Paris reconnaît au premier coup d'œil. La barbe grise, l'œil encore vif. Une légende qui a traversé les guerres, qui a survécu au complot, qui a échappé à plus d'assassins qu'il n'a de doigts pour les compter. Un bâtisseur, un réconciliateur, un séducteur aussi. Ah oui, car côté jupon, notre bonhomme a la cuisse légère. Le peuple aussi l'adore. Son nom? Oh, vous l'avez reconnu. Henri IV. 56 balais au compteur, mais encore fringant, avec son pourpoint de satin noir brodé d'or, qui lui moule avec élégance le torse, malgré les années et les bons dîners. Le roi veut profiter de cette belle journée pour aller voir son vieil ami, Sully. son fidèle ministre depuis 30 ans, cloué au lit par une méchante grippe. À côté de lui, le duc d'Épernon, ancien mignon d'Henri III, passé au service du nouveau roi, avec la souplesse d'échine du vrai courtisan. Un vrai chevreuil, le mec. Sur les strapontins, quelques grands seigneurs qui papotent du sacre de Marie de Médicis, célébré la veille. Pourtant, notre bon roi Henri ne semble pas dans son assiette. Il faut dire que depuis quelques semaines, les astrologues lui rebattent les oreilles avec un triste présage. Une mort violente avant la fin du printemps. Oui, c'est quand même assez précis. Bon, d'habitude, Henri ne croit pas à leur sornette. Mais la nuit dernière, dans un sommeil agité, il s'est vu tomber. Soudain, un claquement sec. Le fouet du cocher le tire de ses pensées. Le cortège s'est engagé dans la rue de la Ferronnerie. Un corridor tellement étroit que le carrosse y passe à peine. Pourtant, pour aller du palais royal du Louvre jusqu'à l'arsenal, là où est alité Sully, cette rue est le chemin principal. Et évidemment, ceux qui devaient arriver arriva, on est à Paris, il y a un bouchon. À l'époque, on appelle ça un embarras. Devant, une charrette de foin qui n'avance plus. Elle est pile devant une auberge dont l'enseigne intrigue. On y voit un cœur couronné, percé d'une flèche. Triste présage. Un cœur couronné, donc le cœur d'un roi, percé d'une flèche, donc frappé à mort. Quoi qu'il en soit pour l'heure, voilà notre carrosse royale qui se retrouve cloué sur place. Et sans garde pour veiller à la sûreté du souverain. Juste des badauds. Personne ne fait trop attention, sauf un homme. Là-bas, au fond de la rue, tapi dans l'ombre, il guette. Il est grand, oui, très grand. Roux comme un renard, une tignasse de feu qui flamboie. Il a le teint brûlé, le regard fiévreux, un regard de fou. Le voilà maintenant qui se faufile. Il s'approche du carrosse. Puis il pose un pied sur une borne de pierre, prend appui sur un rayon de la roue arrière, se hisse d'un mouvement souple et le voilà déjà penché au-dessus du roi qui ne l'a pas vu venir. Dans sa main, il tient un couteau à manche de corne. Il porte un premier coup. La lame s'enfonce dans le flanc du roi, entre la deuxième et la troisième côte. Henri IV s'écrie « Ah, je suis blessé !» Il porte la main à sa poitrine. Épernon à côté ne bouge pas, la bouche grande ouverte. Puis vient le deuxième coup. Celui-ci est plus profond. La lame transperce le poumon, tranche la aorte dans un jet de sang. Henri se veut rassurant. Ce n'est rien, ce n'est rien. Mais déjà, sa voix s'affaiblit. Un flot de sang lui envahit la gorge. Ses yeux se révulsent. Il a l'air sacrément mal en point. Notre homme au couteau, lui, ne bouge plus. Il ne fuit pas. Il reste planté là comme un piquet, hébété. Mais qui diable est-ce donc? Eh bien, pour le savoir, les amis, il nous faut remonter quelques semaines plus tôt, un jour de Pâques 1610, à Angoulême, quand un certain Ravaillac s'est mis en route vers la capitale avec une seule idée dans sa caboche embrasée. Tuer le roi de France.

commence donc le jour de Pâques 1610 à Angoulême, une ville du sud-ouest de la France farouchement catholique, le genre de patelin où les curés font encore la loi. Un homme sort de la messe, le regard fiévreux, l'air de quelqu'un qui n'a pas dormi depuis des semaines et qui entend des voix. Grand, rouquin, costaud, il s'appelle François Ravaillac. Il a 32 ans. Et son parcours n'est clairement pas celui d'un premier de la classe. Ancien instituteur, ancien valet viré pour comportement suspect, aspirant moine recalé partout où il est passé, oui, les feuillants, par exemple, l'ont viré au bout d'une semaine, les jésuites, eux, pourtant habitués aux originaux, n'ont même pas voulu de lui. C'est dire le niveau du Gugus. Et depuis des mois, une idée le brûle et le réveille en sueur. Il doit tuer le roi. Il entend des voix, mais c'est pas celle de Jeanne d'Arc. Pourtant, il l'affirme, c'est Dieu qui le lui a ordonné. Et ce matin de Pâques, l'idée est revenue plus forte que jamais. Alors aussitôt, il a pris la route pour Paris. 500 kilomètres à parcourir à pied comme un pèlerin. 8 jours de marche à ruminer sa haine contre le roi en mâchonnant du pain noir et en dormant dans les fossés. Pourquoi Henri IV ? Eh bien, parce que notre grand rouquin le déteste depuis qu'il est gamin. Son père, greffier à l'hôtel de ville d'Angoulême, a été révoqué pour avoir marché avec la Ligue catholique contre le roi Henri. Alors pour les Ravaillac, tous les malheurs du monde viennent du Béarnais. Et puis, il y a cette guerre qui se prépare contre les Habsbourg, les empereurs très catholiques, germaniques. Les Ravaillac voient d'un très mauvais œil cette alliance avec les princes protestants d'Allemagne pour déstabiliser les Habsbourg. C'est une coalition avec les hérétiques. Pour notre illuminé, Henri IV n'est qu'un faux catholique qui mérite la mort. On lui a fait lire des pamphlets, des libelles incendiaires qui promettent le paradis aux tyrannicides. Alors, pourquoi pas libérer le monde de ce mauvais roi et mourir en martyr? Arrivé à Paris, Ravaillac loge au faubourg Saint-Jacques, à l'auberge des Trois Croissants. Encore un signe, hein? Le croissant, ça nous vient des Autrichiens quand ils ont repoussé les Turcs, les Mahométans. Encore au nom de la foi, vive les croissants! On mange le croissant de l'islam. Eh oui, c'est ça la symbolique. Un soir, dans la salle commune entre deux croissants, Ravaillac croise un cordelier et lui demande le plus naturellement du monde « Dites-moi, mon père, faut... » Oui, parce qu'un cordelier, c'est un ordre mendiant, hein, c'est un religieux, c'est pas un mec qui vend des cordes. Bon, vous suivez. « Dites-moi, mon père, faut-il considérer comme péché la tentation de tuer un roi ?» Le cordelier ne bronche pas. Pas un sourcil qui se lève, pas une dénonciation. Non, il hausse les épaules et commande plutôt un autre pichet de piquette. Quelques jours plus tard, notre homme déménage rue Saint-Honoré à l'hôtellerie des Trois Pigeons. Bon, là, il n'y a pas de signe. Mais en revanche, c'est juste à côté du Louvre, à un jet de pierre du Palais Royal. De sa chambre, Ravaillac peut ainsi guetter les sorties du roi, noter ses habitudes. Il est quand même drôlement bien placé pour un type qui n'a pas un sou et qui débarque de sa province sans connaître personne. Ça sent la préparation, non? La préméditation et les appuis. Et le plus étrange, c'est que très vite, tout Paris sait qu'il est là et qu'il s'apprête à tuer le roi. Il le dit à tout le monde. Il y a des rumeurs dans les tavernes. Le tueur du roi est ici. C'est un grand diable d'homme, le poil tirant sur le roux, vêtu de vert à la flamande. Il loge rue Saint-Honoré aux Trois Pigeons. Déjà, des lettres circulent à travers toute l'Europe, de Paris à Bruxelles, de Madrid à Rome. Tiens par exemple, le 3 mai, un courrier on ne peut plus officiel annonce à la ville de Cambrai que le roi vient d'être tué de 2 coups de couteau. Le meurtre est déjà annoncé, alors qu'il n'a pas encore eu lieu. Et pourtant, personne ne fait rien. Personne n'arrête ce grand rouquin qui rôde autour du Louvre à la vue de tout le monde. Franchement, les amis, c'est à n'y rien comprendre.
Pendant ce temps-là, Ravaillac hésite encore. Un jour, il reprend même la route d'Angoulême. Il renonce. Sauf que sur sa route, il passe devant un calvaire de pierre, avec son Christ torturé qui le regarde droit dans les yeux. Et là, l'idée de tuer le roi lui revient. Alors, ni une ni deux, il fait demi-tour et repart vers Paris. On est le 11 mai. Ravaillac compte sur ses doigts. Le 15, il y a une chasse royale. Le 16, l'entrée de la reine. Le 17, le mariage du duc de Vendôme. Le 18, des festivités. Il n'y a que le 14 mai, où le roi risque d'être un peu tranquille et moins entouré. Elle est là, la fenêtre de tir. Et là encore, les amis, comment un illuminé sans moyens, sans réseau, peut-il calculer aussi juste et connaître l'emploi du temps du roi? Franchement, mystère. Pendant ce temps-là, Henri IV fait sa vie. Le 13 mai, c'est le sacre de Marie de Médicis à Saint-Denis. Et c'est la fête au royaume de France. Mais le soir, l'angoisse le saisit. Il se confie même à son fidèle Sully. « Je ne sais pas ce que c'est, mais mon cœur me dit qu'il m'arrivera quelque malheur. Pardieu, je mourrai dans cette ville. » Le 14 au matin, Henri se lève agité. En prenant congé de la reine, il hésite. Il lui dit d'ailleurs, « Mamie, irai-je? N'irai-je pas ?» La reine ne répond pas. En revanche, son fils, Vendôme, le rattrape dans l'escalier, les larmes aux yeux. « Père, je vous en conjure, ne sortez pas aujourd'hui. » Mais notre Béarnais, têtu comme un gascon, ébouriffe les cheveux de son gamin et monte dans son carrosse, presque sans escorte. Il dit à ses hommes, « Ventre Saint-Gris, il y a 50 et tant d'années que je me garde tout seul, c'est pas aujourd'hui que ça va changer. » La suite, les amis, vous la connaissez. Je vous l'ai racontée au début de notre aventure. La charrette de foin, les embarras de Paris, les embouteillages et le carrosse arrêté devant cette enseigne au cœur transpercé. Et pour finir, les deux coups de couteau mortels. Et aussitôt, une foule qui se transforme en meute. Le roi, on a tué le roi. Immédiatement, on veut se saisir et lyncher l'assassin. Mais Épernon, qui n'a pas bougé le petit doigt pendant l'attaque, se réveille soudain. « Saisissez-vous de cet homme et gardez-le en vie, il en va de vos têtes !» Garder en vie à tout prix l'assassin du roi. Évidemment, pour savoir s'il a agi seul, s'il a des complices. Qui a pu vouloir tuer Henri IV? Alors aussitôt, on emmène Ravaillac au Grand Châtelet. Le carrosse du roi, lui, repart à fond de train vers le Louvre. À l'intérieur, Henri IV, le Béarnais, le Vergalant, l'homme qui avait survécu à 18 tentatives d'assassinat, cet homme-là se meurt. Très vite, la rumeur d'un complot enfle. Ravaillac est fouillé. Sur lui, on trouve à peine quelques sous, un chapelet usé, un petit cœur de coton sur sa poitrine et un poème morbide parlant d'un criminel qu'on mène au supplice, comme s'il avait prévu son propre destin. Il est soumis à la question. On le torture, on veut des noms, des complices. Mais Ravaillac ne parle que de ses visions, de ses voix célestes, de sa mission divine. On va te faire parler, le rouquin. T'as des complices, hein? Non, Ravaillac nie avec une obstination folle. Il a agi seul. Lui, son couteau et son dieu. Le procès sera expédié en 11 jours. On n'interroge ni son père, ni sa mère, ni son frère. On ne fait pas venir ses logeurs parisiens. Et le 27 mai, place de Grève, c'est tout Paris qui se déplace pour voir mourir l'homme le plus haï du royaume. Dans sa main, on place un couteau identique à celui qui a frappé le roi et on y verse du soufre enflammé. La chair grésille. Ravaillac est tenaillé et on verse du plomb fondu dans les plaies, de l'huile bouillante et de la poix brûlante. Puis on attache le supplicié à 4 chevaux de labour. 1 heure, 2 heures, 4 heures de supplice sous le soleil de mai.
Et enfin, dans un craquement épouvantable, le corps du régicide se disloque. La populace se rue ensuite sur les restes. Des femmes, même des bourgeoises respectables, mordent dans la chair à pleines dents. Et on brûle ce qui reste devant le Louvre. Sa maison natale sera rasée et sa famille chassée du royaume pour l'éternité. Mais une question demeure. Ravaillac a-t-il vraiment agi seul? Ces lettres avant le crime, ce cordelier qui n'a pas bronché, ce procès trop vite expédié. On parle d'un complot espagnol. On parle aussi du duc d'Épernon, qui connaissait personnellement Ravaillac comme gouverneur d'Angoulême et qui s'est montré bien trop calme le jour du drame. On parle aussi de Marie de Médicis, si opportunément couronnée la veille du crime et qui avait tout à gagner d'une régence. Il y a quand même des coïncidences troublantes. Alors, qui était réellement Ravaillac? Et surtout, qui était réellement derrière lui? Était-ce un fou manipulé? Un instrument téléguidé par des puissances qui préféraient rester dans l'ombre? Ravaillac a-t-il été le fusible qu'on grille et que l'on jette? Ça, les amis, on ne le saura probablement jamais. Les indices ont été nettoyés, les témoins gênants opportunément écartés. Et notre bon roi Henri dans tout ça? Eh bien, il mourra à son retour au Louvre quelques heures après l'attentat. Et cette mort en martyr en fera une légende.

0: Oui, la mort l'a transfiguré. On l'aimait bien, Henri IV, de son vivant. Mais on critiquait aussi ses guerres coûteuses, ses impôts, ses maîtresses, sa tolérance religieuse qui en agaçait plus d'un. Assassiné, il est devenu pour toujours le bon roi Henri, le meilleur de tous, celui de la poule au pot du dimanche. Ainsi, Ravaillac, en voulant détruire ce roi qui la haïssait, lui a offert l'immortalité sans le savoir. Sacrée ironie de l'histoire. Comme quoi, il y a des crimes que même 4 siècles ne parviennent pas à effacer de la mémoire des hommes. Et des mystères que même le temps n'arrive pas à résoudre. Eh ben voilà les amis, entrer dans l'histoire c'est fini pour aujourd'hui, mais je vous retrouve demain. Direction la Louisiane, avec la plus grande prêtresse vaudou du 19e siècle, Marie Laveau. Et préparez-vous à rencontrer des fantômes. Mais dans un instant, c'est avec Laurent Ruquier et ses grosses têtes que vous avez rendez-vous. Alors bon après-midi sur RTL.
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18: Bonjour, il est 15h30, Isabelle Piana avec vous. Très bel après-midi avec Laurent Ruquier, ses grosses têtes sur RTL.
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19: Bonjour, heureux de vous retrouver
15: Avec pour vous aujourd'hui, une grosse tête, ex-chef de l'Élysée, devenu un nouveau condiment indispensable de notre émission, mais loin d'être un cornichon, Guillaume Gomez.
17: Bonjour.
15: Une grosse tête pour qui Guillaume Gomez pourrait préparer en dessert un opéra, Roselyne Bachelot.
19: Bonjour.
15: Une grosse tête qui est plus souvent entrée chez Prada que dans sa cuisine, Ariel Dombal. Une grosse tête qui vient à RTL à vélo pour préparer son Tour de France qui commence le 4 juillet prochain, Franck Ferrand. Une grosse tête qui dit tout ce qui lui passe par la tête et par le slip. Ah, c'est lequel des deux? Sébastien Thoer. Et une grosse tête qui, même à RTL, continue à surveiller qu'on ne fume pas dans les toilettes. Jean-Phi Janssen. C'est vrai que vous faisiez ça à bord, j'imagine, quand vous étiez steward.
20: Ah oui, parce que vous avez qu'un incendie sur deux dans un avion démarre toujours des toilettes.
15: C'est pas vrai.
20: Oui. Parce que les gens, ils fumaient, ils jettent leurs cigarettes n'importe où. Et les gens, en général, ils jettent pas dans les toilettes, ils jettent dans la poubelle avec les papiers et tout. Et c'est là...
15: Ils sont cons, les gens.
20: Bah, c'est ce que j'arrêtais pas de dire. Moi, je dis, mais ils sont bêtes quand même, hein, c'est vrai. Ah,
21: oui, ça, c'est... En tout cas, nous, on a constitué un gouvernement dans la loge avant de commencer l'émission.
15: Ah oui. Ah bon,
21: on s'est réparti les postes.
15: Absolument, oui. Parce que c'est vrai que M. Toen a déclaré ma candidature à l'Élysée.
21: Pour c'est le... ça, voilà.
22: Bon, bah, donc, vous le saviez déjà, vous le savez. Je n'ai rien appris, vous n'avez rien appris.
15: Et c'est vrai que je suis en train de composer mon gouvernement.
20: Ah. Ah, ouais. Moi, je suis à l'égalité homme-femme.
15: On a mis Monsieur Gomez à la cuisine. Hein. Bon, voilà. Monsieur Franck Ferrand aux affaires étrangères. Et alors, l'idée qu'on a eue, c'est de mettre Mademoiselle Ariel Dombal à l'agriculture.
23: Mais oui.
24: Mais voilà, ça fait rire tout le monde. Il n'y a pas de quoi. Moi, j'adore la nature.
15: Bien
24: j'aime
15: sûr.
24: Ah
15: oui.
21: Vous a déclaré qu'elle avait un arrière-grand-père
24: oui,
21: qui avait inventé un type de charrue. Et quand le soc de la charrue passait, eh bien, les mottes de terre partaient d'un côté et de l'autre. C'est-à-dire comme toutes les charrues.
24: Eh bien, justement,
25: c'est
24: pas,
25: formidable.
24: Chère Madame la Ministre.
15: Ah, alors, bon. Qu'est-ce qu'elle avait de particulier, la charrue de
24: eh
15: votre
24: bien,
15: grand-père?
24: Eh bien, d'habitude, les vieilles charrues.
15: Ça, c'est dans le Finistère.
24: C'est un festival dans le Finistère. Elles ne mettent la terre que d'un côté.
25: Qu'à droite, et là, c'était à gauche.
24: Et cet arrière-grand-père, Mathieu de Dombal, fondateur de l'Institut d'agronomie, mon arrière-grand-père.
25: C'était les deux forêts il y a 10 minutes.
15: La vache, on va voir tout l'arbre généalogique.
24: Oui, oui. Eh bien, il a inventé la terre va des deux côtés.
25: Oh là là.
24: Et ça a changé le paysage.
20: Le monde.
24: L'école européen.
15: Et comme votre grand-père, vous faites tous les combien de sillons?
24: C'est quoi ça?
22: Montre-lui, Franck.
20: Eh ben,
15: c'est chez les esthéticiennes, on va se faire le sillon, vous voyez.
20: Le sillon esthéticien.
21: C'est là que Patrick Bruel se fait masser.
24: Non, vraiment, enfin, ce que je vous ai appris, qui a révolutionné l'agriculture, terminé par ça, vraiment.
22: C'est le principe de l'émission. Hein,
15: je vous prie de m'excuser, j'ai craqué. Non, parce que c'est vrai que je suis en train de me rendre compte de ce que j'ai osé vous dire, Ariel, jamais je n'aurais osé.
22: Principe de l'émission. Hein,
15: je vous prie de m'excuser, j'ai craqué. Non, parce que c'est vrai que je suis en train de me rendre compte de ce que j'ai osé vous dire, Ariel, jamais.

0: Il a failli en
1: Coluche.
0: Faire.
1: Coluche.
0: Coluche. Coluche. Bonne réponse. Ah. C'est bien Coluche. Pour Julien Geoffroy, qui habite Saint-Nectaire, qui a dit « On dit souvent bête comme une oie, mais une oie fait moins de bêtises qu'un homme n'en écrit avec sa plume. »
2: Oh.
3: Jules Renard.
0: Non.
4: Okay. C'est un écrivain.
0: Alors oui, écrivain.
4: Du 19e.
0: Poète. 18e. Polémiste.
4: Il est mort.
0: Alors il est plutôt du 17e, début 18e.
5: Ah, La Rochefoucauld.
0: La Rochefoucauld, non.
3: Monterland. La Bruyère.
0: La Bruyère, non.
4: Monterland.
0: Non plus.
1: Oh, bah, Monterland, pas du...
4: Ta gueule. Ah,
0: non.
4: Oh.
0: C'est vrai, monsieur. On a dit 17e, tout début 18e. On dit pas Monterland dans ces cas-là.
4: Oh, oui, mais
1: Montesquieu.
4: Boileau.
0: Ça aurait pu, mais Montesquieu, je suis pas sûr qu'il soit allé jusqu'au 18e.
5: Ah, si.
0: Ah oui.
1: Ah, bah tiens,
4: ah, bah,
0: c'est à vérifier.
5: Ah, bah j'en suis certain.
1: Enfin, monsieur Ruquier.
4: Quelle honte. Comment on pouvait dire ça, monsieur Ruquier?
6: 715.
0: Ah ouais.
5: Ouais. Je sais pas.
0: On va vérifier quand même.
5: Un philosophe, un dramaturge, polémiste. Qu'est-ce qu'il était?
0: Quoi?
5: Il était philosophe, dramaturge.
0: Alors, polémiste, traducteur, poète, théoricien de la littérature.
4: Boileau.
0: Boileau.
4: Mais je l'ai dit il y a 5 minutes.
6: La ministre l'a dit.
4: Ah pardon, je l'ai dit il y a 5 minutes.
0: Non, pas du tout. Elle a dit à Ariel Dombal.
4: Elle a dit moi non.
0: Boileau.
3: Non,
4: mais il est d'une mauvaise foi. Protestez, merde.
3: Oui. Elle l'a dit. Je n'ai pas entendu. Moi, j'aime pas
4: Roselyne, mais elle l'a dit.
5: Roselyne, il ne suffit pas de le dire, il faut bien le dire.
0: Et bien le dire dans le micro.
4: Voilà. Oh, attends, je lèche le micro, là, je suce.
0: Si en régie, on me confirme... Oui,
6: mais il dorme en régie.
0: En régie, on confirme que vous l'avez dit dans une émission il y a 8 jours. Bon, en tout cas, c'était bien Nicolas Boileau. Une autre citation, et cette fois, un plus difficile. Il peut nous coûter 300 euros.
6: Oula.
4: Pourquoi ?
0: C'est pour Corinne Henry, qui habite Riantec dans le Morbihan, qui a dit « Il faut 4 hommes pour faire une salade. Un prodigue pour l'huile, un avare pour le vinaigre, un sage pour le sel et un fou pour le poivre. »
4: Carême.
0: Vous êtes d'accord avec ça, monsieur ?
6: Non, mais ça pourrait être Carême, c'est son anniversaire.
0: Pourquoi non ?
5: Mais c'est joliment dit, je trouve.
6: Oui, c'est très, c'est
4: est-ce
6: très joliment
4: dit. Est-ce que c'est un cuisinier ?
0: Non, ce n'était pas un cuisinier.
5: Et il n'y a pas
4: d'échalotes ? Est-ce que c'est un gastronome ?
1: Dans votre recette, il n'y a pas d'échalotes.
0: Pardon ?
1: Il n'y a pas d'échalotes dans votre recette. Tu mets des chalottes, toi, tu mets
5: ça pas. Ce ne serait pas, ah, ce mettre, mais
6: la vinaigrette, tu l'as fait comme tu veux.
3: Non.
5: Alexandre Dumas?
0: Non, non.
4: Non, est-ce que c'est un gastronome?
0: C'est un académicien français, poète, dramaturge.
6: Vivant.
0: Romancier. Ah, ben non, non. Il est mort en.
4: Ah, Francis Lalanne.
5: Ionesco.
0: En 1908. On lui doit Souvenir d'un Parisien, le dernier roman d'un poète, L'honneur est sauf.
6: Ah, on a notre ministre de la Culture.
4: Ah, Pétain?
0: Non. Un plan de pièce sur la bataille de Leipzig. Non, un plan de pièce. Vers d'amour et de tendresse.
4: Il est très connu ou vraiment il n'y a que vous qui le connaissez?
0: Bah, il est connu parce que son nom...
5: Arsène Housset.
0: Non, non, son nom fait penser à un homme politique qui était du même bord que Madame Bachelot.
6: Il y en a eu beaucoup.
4: Thierry Le Pen.
1: Francis Carcot.
0: Poète de la tristesse à la vue des oiseaux qui meurent en hiver.
3: Est-ce que ce ne serait pas Eugène Sue?
0: Oh non, non.
6: Ah, on le savait qu'elle allait nous coûter cher.
0: Je suis un pâle enfant du vieux Paris. Et même Paul Verlaine lui a consacré tout un texte.
1: Barabo.
0: Non. Homonyme d'un homme politique célèbre qui a, on va dire, son rond de serviette dans toutes les matinales de toutes les radios.
4: Jean-Louis Pasqua?
0: Non.
4: Thierry Chenu?
0: Non.
1: Dominique de Villepin?
0: Non, non.
6: François Copé.
0: François Copé, bonne réponse de Guillaume Gomez. C'est François Copé.
6: Qui n'est pas du tout de la même famille que Jean-François Copé.
0: Ah non, mais j'ai pas dit ça, j'ai dit un homonyme.
1: J'ai écrit 2 P et E.
0: Mais au moins, ça vous a permis de trouver, autrement...
6: Il y a une grande brasserie en face de l'hôpital Necker.
0: On aurait dépensé 300 balles si vous n'avez pas aidé comme
6: j'en
0: ça.
6: J'en prends que la moitié.
0: C'était bien François Copé.

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0: Somebody That I Used To Know à l'instant. C'était Gauthier en 2012 sur RTL.
1: Pour Janine Malézieux, qui habite Saint-Quentin dans l'Aisne, où de nombreux excès de vitesse ont-ils été constatés ce week-end ? C'est la presse qui nous en parle.
2: En Formule 1.
3: Ah, mais dans le marathon.
4: À Monaco. Expliquez. À Monaco, bah, le Grand Prix de Monaco.
1: Expliquez.
4: Et donc, alors, le tunnel, les flashs, ils n'ont pas éteint les flashs, et il y a le Grand Prix de Monaco, il y a eu les essais, et donc, il y a eu des flashs.
1: Et
4: comme à Monaco, ils ne paieront pas.
1: Voilà. Les pilotes de F1 ont été flashés par des radars.
2: Bah, ce serait ça le piège.
4: Et oui, parce que c'est les radars maintenant qui sont fixes, et donc on ne veut pas les enlever, et donc ce sont les pilotes ou les essais avant qui sont passés.
1: Alors, je vais vous accorder la bonne réponse, même si.
2: C'est pas la bonne réponse.
4: Même si c'est pas ça. C'est à Monaco, on est d'accord. La régie des transports de Monaco.
1: C'est au Grand Prix de F1 de Monaco, mais c'est pas du tout, parce qu'ils sont passés devant des radars qui auraient déjà été préalablement installés.
4: Ah bon ?
1: Non.
4: Dommage.
1: C'est simplement qu'il y a aussi, effectivement, des limitations de vitesse. Ça paraît curieux, mais c'est comme ça.
4: Ah oui ? Pendant un Grand Prix.
1: Pendant un Grand Prix.
4: Ouais. Pour la sécurité.
1: Il y a quand même des limitations de vitesse.
2: C'est combien derrière la vitesse ?
1: Particulièrement, il y a. Bah, ça dépend des
4: endroits.
1: Avant
4: les virages.
1: Mais voilà, dans les voies des stands aussi, par exemple, il ne faut pas aller trop vite.
3: J'ai lu que c'est 320 km/h, la vitesse à ne pas dépasser.
2: 320 km/h ?
3: Oui.
2: T'es sûr ? J'ai parlé de TGV plutôt là.
4: Ça, c'était pas l'arrière-grand-père avec la charrue, non, après l'agneau.
3: C'est ce que j'ai lu.
2: Mais alors, t'as lu ça où ?
4: À la page 320.
1: Bon, en tout cas, c'est un Italien qui a gagné.
4: En tout cas, c'est une bonne réponse de Guillaume Gomez.
1: Et c'est un Italien qui a gagné, on a cru. Et c'est un Italien, Antonelli, qui a gagné à Monaco. Et d'ailleurs, j'ai une question subsidiaire. J'espère que vous avez au moins regardé, si ce n'est le Grand Prix, mais la montée sur le podium, puisque au moment de la montée sur le podium, on fait retentir l'hymne national du vainqueur. Donc là, en l'occurrence,
4: italien.
1: L'hymne italien. Ensuite, il y a un deuxième hymne qui arrive. C'est l'hymne de l'écurie vainqueur, qui n'est pas forcément de la même nationalité que le pilote. Ça va de soi. Et puis après, pendant le champagne, quand les pilotes ouvrent la bouteille et puis qu'ils s'aspergent de champagne, là, il y a une autre musique qu'on entend. Laquelle ?
5: YMCA.
4: We are the champion.
1: Nous ne fréquentons pas les mêmes compétitions, monsieur Ferrand.
2: C'est pas le même podium.
4: We are the champion, non ? C'est pas We are the champion ?
1: We are the champion.
2: Est-ce que c'est un hymne
1: J'ai pas dit un hymne, j'ai dit une musique.
3: Alors, au sole mio.
1: Oh, bah oui, bien sûr.
4: Ah oui.
1: C'est même un air, je vais vous dire, c'est un classique, puisque ça date de 1875.
4: Ah, oh là là. Pour la ministre.
5: Viens, Poupoule.
1: Viens, Poupoule.
2: Non, ça, c'était pour Maria Carolina de Bourbon, ça.
1: Ah oui, vous avez vu, elle était avec Monsieur Bardella.
2: Ah, oh, bah voilà, ouais.
6: Ah oui.
4: Okay. Est-ce que c'est français ?
1: Oui, c'est français.
4: Ah.
2: Et c'est une chanson très connue.
1: J'ai pas dit une chanson.
2: Ah, donc c'est une musique.
1: Une musique, même si c'est vrai que c'est aussi des voix parlées ou chantées, en tout cas.
6: C'est un truc de fanfare.
1: De fanfare.
6: C'est extrait d'une opérette.
1: Ne ramenez pas tout à vous.
6: C'est
2: la danse des canards, un truc comme
1: non,
2: ça.
1: Non, non.
2: Ça serait un genre de populaire, très populaire.
6: C'est une opérette.
1: Alors j'ai dit un classique, mais c'est vrai que c'est un classique populaire. C'est peut-être le plus classique des classiques.
2: La Marseillaise.
1: Non.
4: Bon anniversaire.
1: Non.
2: Maréchal, nous voilà.
1: Non, non.
3: Ah non, je
4: Joyeux
3: sais.
4: Noël, petit c'est Papa ça Noël.
2: Peut être, ça, alors, mais elle
3: ça,
2: sait, Ariel.
3: Oui, ça peut être au clair de la lune.
1: Oh oui, bien
6: oui.
1: sûr.
6: Ouais, ouais. À 302.
2: Et le sillon, et le sillon encore.
4: Elle n'en sort pas entre le sillon et la lune.
6: C'est un grand compositeur.
1: Oui, un grand compositeur.
6: C'est Gounod.
1: Pas Gounod.
2: Un grand compositeur français.
1: Bah oui, quelqu'un que vous aimez bien.
2: Ah, Vianney.
1: Non.
4: Lully.
5: C'est un opéra français, en fait, c'est ça.
1: Un opéra français.
3: Alors, Couperin.
1: Non. Non,
2: oh, Bizet. Non, pas en 1875.
6: C'est du Bizet.
5: C'est Toréador.
6: C'est Carmen, Toréador.
1: Et c'est les couplets du Toréador de Bizet.
2: Bravo.
1: Ah, la réponse de Jean-Philippe Janssen.

0: j'adore.
1: Et là, ils s'aspergent de champagne.
2: Ah oui.
1: Pendant cette musique, les pilotes de F1 sur le podium, on entend toujours du Bizet.
0: C'est vrai.
1: Bravo. Ça, ça vous fait plaisir?
0: Oui, très bien. Oui, Bizet.
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4: Bon, donc il avait raison, c'est la fanfare. Hein.
0: Elle est super, cette musique. J'ai envie de monter sur Roselyne. Vas-y, on est là, quoi.
4: T'avais raison, Jean-Philippe.
0: C'est de faire cabaler dans le champ, là. Allez, Roselyne, allez, Roselyne. Allez, allez.
3: Tu vas, là, toi aussi, tu vas creuser ton sillon, connard.
0: On pourrait attaquer l'Elysée, là. Allez, Roselyne, allez.

0: On se croirait à Monaco.
1: Ouais,
0: dis
1: donc. Victoire. Oh là là.
0: Bah, bravo à Jean-Philippe Janssen.
2: Bravo.
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0: Jessica est une auditrice qui nous écoute en faisant du rameur. Et elle vous en veut, Sébastien Thoen. C'est bien ça, Jessica, bonjour.
6: Bonjour, les grosses têtes. Je me suis promis maintenant de ne plus écouter les grosses têtes quand je vais au sport.
0: Ah.
6: Parce que je me ridiculise devant tout le monde.
0: Ah.
6: Parce qu'évidemment, je suis avec mes écouteurs.
0: Oui.
6: Et tout d'un coup, je me mets à éclater de rire comme une idiote.
0: Ah, c'est vous ?
6: Et là, plus personne ne comprend pourquoi je rigole et c'est à cause de vous.
1: Ça arrive à des milliards de Français, madame. Mais ouais. Ça fait plaisir.
0: Des milliards, je ne suis pas sûr, mais enfin, en tout cas, quelques centaines de milliers, voire des millions. Peut-être un ou deux millions, mais en tout cas, c'est Toen précisément qui vous fait éclater de rire, Jessica.
6: Ah, ce jour-là, oui. Alors, en général, c'est souvent lui qui me fait éclater de rire, ça, c'est sûr.
0: Quand même,
6: mais ce jour-là, précisément, oui.
0: C'était à propos de quoi? Qu'est-ce qui vous a fait rire?
6: Eh bien, il a donné la définition d'un terme que personnellement, je ne connaissais pas non plus.
0: Ah.
6: gangbang.
0: Le gangbang. C'est ça, vous faites du ramor et vous connaissez pas le gangbang.
6: Non, je suis trop vieille pour ça, j'ai pas
2: assez d'expérience. Oh,
10: y a pas d'âge. Y a pas d'âge.
20: Ah, ne vexez personne, ne vexez personne, on a Roselyne Bachelot et Ariel Dombal aujourd'hui.
6: Ah oui, bah, Roselyne est une spécialiste.
10: Si, si, c'est Alain Juppé qui nous l'a dit.
6: D'accord.
0: Ariel Dombal, ne confondez pas, elle a connu le Big Bang, ça n'a rien à voir.
6: Roselyne aussi, non? Oh.
2: Le Big Bang dans le sillon, ouais, c'est ça.
0: Bien insolent. Bah, écoutez, on vous remercie pour votre insolence. Jessica, continuez à ramer avec nous. Mélodie, maintenant. Bonjour, Mélodie.
21: Bonjour Laurent, bonjour les crottettes, bonjour le public.
0: Alors
21: bonjour,
0: Mélodie, elle a 37 ans et elle a découvert beaucoup de personnalités qu'elle adorait dans l'émission. Toen, Caroline, Roselyne, Jean-Phi. Et vous dites, c'est ma plus belle découverte, moi qui pensais que votre émission c'était pour les vieux, c'est ça que vous dites ?
21: Exactement, j'en suis désolée, mais maintenant je me considère comme vieille.
0: Ah bah oui, à 37 ans.
2: 37 ans, oui.
21: Voilà, donc maintenant j'écoute les grosses têtes et franchement vous êtes un vrai bonheur, un vrai rayon de soleil. Voilà, je ne peux plus me passer de vous, je vous écoute tout le temps.
10: Ouais. Et vous vouliez ajouter, vous vouliez ajouter, on devrait être augmenté, c'est ça?
21: Oui, exactement. Et aussi, je voulais ajouter que je rêverais, monsieur Toen, de vous avoir en ami. Et Roselyne, on devrait avoir plus de ministres dévergondés comme vous. La France se porterait beaucoup mieux.
2: J'aime bien. Ministre dévergondé.
20: Pourtant, il y en a quelques-uns.
2: Quand même.
0: On a une liste.
21: J'entends monsieur Jean-Phi, est-ce que je pourrais abuser un petit peu de lui?
20: Il adore ça.
2: Ah oui, moi aussi je suis dévergondé. Oui. Moi je suis dépravé, qu'est-ce que vous voulez?
21: Il vient en faire un spectacle à 10 minutes de ma maison au mois d'octobre et j'aimerais beaucoup emmener ma maman. Et s'il peut nous inviter, ce serait vraiment un grand bonheur.
0: Vous faites les parcs et jardins maintenant aussi?
2: Oui, oui.
10: Mais il peut venir chez vous, même pour
2: écoutez,
10: l'apéro.
2: Considérez ça comme acquis, je vous dis oui.
0: C'est où?
21: Mais je vous remercie beaucoup, monsieur.
2: C'est où?
21: Berlin-Bugey, dans l'Ain, au mois d'octobre.
2: Ah, oh, c'est complet depuis longtemps, il n'y a plus une place, rien dans l'Ain, c'est terrible.
0: On vous trouvera une petite place, Mélodie, on vous embrasse, on passe à Loïc. Bonjour Loïc.
22: Bonjour Laurent, bonjour toute l'équipe, bonjour le public. Bonjour,
0: alors Loïc, il veut se servir de RTL pour ne pas avoir à envoyer de faire part, si j'ai bien compris.
22: Alors en fait, elle n'est pas encore née, la petite. C'est le 18 juillet, mais ce qui est bien, c'est d'annoncer aux personnes qu'on attend un gosse avant de leur annoncer qu'on en a un.
0: Oui.
22: Donc je suis emmerdé, c'est dans 6 semaines.
0: Allez, bah, enfin, votre femme, elle doit le savoir, elle, quand même.
22: Oui, je crois.
0: Sauf si c'est avec une autre que vous avez fait gosse.
20: Faites-nous passer la vidéo, on le mettra sur le site.
22: Non, mais voilà, donc je souhaitais annoncer que Loïc, de Côte-Bec-en-Caux, vous devez connaître.
0: Oui, bien sûr, Seine-Maritime.
22: Exactement, bord de Seine. Voilà, Loïc avec Charlotte, ma compagne, on attend une petite pour la veille de la finale de la Coupe du Monde.
0: Ah très bien, voilà. Ah, c'est carrément programmé pour la veille de la finale de la Coupe du Monde, pour pouvoir regarder le match tranquille le lendemain.
22: D'accord. J'espère. Okay.
10: Et vous faites quoi ce week-end?
22: Pourquoi Seb?
10: Bah parce que là on a toute ton actu, autant tout savoir.
0: Toen a un peu raison, vous servez de notre antenne pour annoncer que vous allez être papa, ça nous fait plaisir. Mais si vous voulez, RTL a une autre vocation.
10: Bah oui. Passer des encore tu serais maman, ça serait drôle. Mais bon.
20: Surtout que ta femme est en attente pour nous annoncer autre chose. Que maman sûr, papa peut-être, hein, fais pas le malin.
0: Vous avez choisi le prénom?
22: C'est en discussion.
10: Ah, en tout cas,
20: En plus.
0: Moi, il me semble que maintenant que vous avez utilisé notre antenne, c'est normal de.
20: On va choisir.
0: Laurent, si c'est un garçon, Jean-Phi, si c'est une petite fille.
2: Ah oui, j'espère.
10: Allez, Laurent, si c'est un garçon, Jean-Phi, si c'est une fille, et Sébastien, si c'est un con.
0: Voilà. Ah bah, tiens, pour une fois.
23: À tout de suite, Laurent. 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L'essentiel de l'info en 3 minutes avec vous, Charles Ducrot. Bonjour Charles.
24: Bonjour Isabelle, bonjour à tous. Garde à vue, toujours en cours. Patrick Bruel répond depuis ce matin 8h30 aux enquêteurs de la police judiciaire de Paris. Le chanteur de 67 ans visé par plus d'une dizaine de plaintes pour viol et violences sexuelles. L'enquête porte sur des faits présumés d'agression sexuelle et de tentative de viol sur 13 personnes dans les années 2000. Première réaction sur RTL de Flavie Flamand. L'animatrice avait déposé plainte contre lui.
25: Oui, ma première réaction, c'est surtout un soulagement de savoir que les victimes sont enfin entendues par la justice. Ça aura été long, il aura fallu beaucoup de déni, il aura fallu beaucoup de classements sans suite, il aura fallu aussi énormément de plaintes, mais ça y est. Et ça, c'est un soulagement. Après, il faut que la justice fasse son travail. Et ça, je trouve ça très bien. Et j'espère qu'elle le fera dans des délais qui sont acceptables.
24: Flavie Flamand, ce midi au micro d'Amandine Bégaud. Je précise que l'interrogatoire en cours ne concerne pas les accusations de l'animatrice. Par ailleurs, deux nouvelles plaintes ont été déposées contre Patrick Bruel qui clame toujours son innocence. L'affaire Liana et ses répercussions. La présidente de l'Assemblée nationale, Yaël Braun-Pivet, demande l'inscription à l'agenda du Parlement d'une loi intégrale, transpartisane, sur les violences sexistes et sexuelles. Une nouvelle réponse politique face à l'indignation provoquée par les failles judiciaires concernant le principal suspect, Jérôme Barella. Plus d'une centaine de manifestations prévues ce soir devant des tribunaux partout en France. Un retour au calme, mais pour combien de temps? Au Moyen-Orient, la région s'est à nouveau embrasée ce matin. Des frappes menées de part et d'autre entre Israël et l'Iran. Le président iranien assure que ces tirs ont cessé et que l'Iran est toujours à la table des négociations avec les États-Unis, tout en menaçant de reprendre les frappes si Israël poursuivait ses attaques contre le Liban. Nintendo, le géant japonais du jeu vidéo, accepte de payer 35 millions d'euros en France pour mettre fin à un litige lié à des dysfonctionnements sur des manettes de sa console Switch. Une plainte avait été déposée par l'association de consommateurs UFC Que Choisir il y a 6 ans pour pratiques commerciales trompeuses. La répression des fraudes pointait du doigt le manque d'informations de l'entreprise auprès des joueurs. La météo pour demain, beaucoup de nuages, quelques éclaircies, un ciel bien encombré en région toulousaine, en Alsace, sur les Alpes, mais aussi près de la Manche avec des averses. Averses qui gagneront tout le nord-ouest l'après-midi. Ce sera plus lumineux près de la Méditerranée. Pour les températures au meilleur de la journée, elles seront en baisse, 15 à 21 degrés sur la moitié nord, 17 à 23 dans la moitié sud, jusqu'à 24 à 29 degrés près de la Méditerranée. Enfin, les courses seront à Angers ce soir, 18h30. Dominique Cordier vous conseille de jouer le 10, l'As, le 14, c'est l'outsider de RTL, le 15, le 6, le 11 et le 2. Je rappelle, 10, As, 14, 15, 6, 11 et 2. RTL, 16h03, et c'est le retour des grosses têtes avec Laurent Ruquier.
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0: Ah, vous venez d'entendre les vraies infos, maintenant voici les fausses, sauf une à identifier par vous, Erwan. Bonjour, vous êtes à Paris 13e.
8: Bonjour Laurent, bonjour à toutes et à tous.
0: À vous de retrouver la vraie info parmi les fake news. Et en échange, vous partirez peut-être au parc Astérix avec trois personnes de votre choix. C'est pas mal. Un séjour pour quatre avec l'hôtel, deux journées entières, une nuit à l'hôtel, petit déjeuner, chambre familiale, dîner, tout ça y compris. Vous aurez plus d'informations sur parcastérix.fr. Que faites-vous dans la vie, Erwan ?
8: Je suis prof dans l'éducation nationale.
0: Prof de quoi ?
8: Prof de sciences économiques et sociales.
0: Ah oui, quand même !
9: Ah, rock'n'roll !
0: Oui. De quelle classe vous avez les élèves ?
8: Principalement des élèves de terminale, c'est-à-dire qui passent le bac dans une petite semaine.
0: Oulala, bah on va leur souhaiter bonne chance. Bah vous, c'est votre bac à vous. Retrouvez la vraie info. On commence par Sébastien Thoen.
9: Obsèques de Bernadette Chirac. C'est David Douillet qui portera le cercueil, tout seul.
0: Roselyne Bachelot.
11: La Fédération française de tennis a présenté ses excuses hier à cause de la victoire d'un Allemand, Roland Garros, pile le lendemain des commémorations du débarquement de Normandie.
0: Jean-Philippe Janssen.
12: Selon le Gorafi, les passagers d'un vol EasyJet n'ont pas voulu monter à bord d'un avion où on avait collé à l'arrière un A jeune conducteur.
0: Ariel Dombal.
26: Maria Carolina de Bourbon des Deux Siciles et Jordan Bardella en amoureux hier au Grand Prix de Monaco. Jordan Bardella a déclaré « J'ai été surpris, je pensais qu'il n'y avait que des F3, F4 et F5 à Monaco, mais pas de F1 ».
0: Franck Ferrand.
27: Une femme se fait arnaquer de 10 000 euros sur le net par un faux Emmanuel Macron généré par IA. Les 19 millions de Français qui paient l'impôt sur le revenu ont également décidé de porter plainte.
0: Guillaume Gomez pour terminer.
28: Étant désormais interdit d'ébouillanter les homards et les crabes, hier, un chef cuisinier qui attendait depuis plusieurs années qu'ils meurent de leur belle mort pour les cuisiner est finalement décédé avant eux.
0: Alors, qui a dit la vérité parmi tout ça, Erwan ?
8: Eh bien, si je procède par élimination Roselyne Bachelot avec Roland Garros, je n'y crois pas.
0: Même non. Si c'est vrai qu'un Allemand a gagné hier au lendemain des commémorations du débarquement, mais c'est pas la même terre battue, on va dire.
8: Sébastien Thoen, et je pense que David Douillet est assez fort pour soulever cercueil, mais il sera pas le seul, je pense.
0: Oui, parce que autrement, ça sera compliqué. Ensuite.
4: Ensuite, Ariel Dombal avec Jordan Bardella et Maria Carolina de je sais plus quoi. Non, j'y crois pas.
0: Maria Carolina de je sais plus quoi.
26: Non, des
7: c'est
26: Erwan.
7: Une vieille famille noble de je sais plus quoi.
26: Et deux Sicile, Erwan.
0: Ouais, pas de F1 à Monaco. Il y avait bien un grand prix de F1. Oui. C'est ce que c'est d'ailleurs, Ariel, parce que je suis pas sûr qu'elle ait compris ce qu'elle ait lu, Ariel.
26: Je dois avouer que j'ai lu la blague sans la comprendre.
28: C'est là où vous logez F3, le personnel, F1.
0: Qu'est-ce que c'est que des F1, des F2, des F3, des F4?
26: Alors, peut-être est-ce des immeubles?
0: Des immeubles, des non, mais non, des, effectivement, des appartements.
26: Des appartements,
0: c'est le c'est nombre ça. De pièces, vous voyez.
26: Alors,
0: F1, c'est deux pièces, en fait. Et un F2, c'est trois pièces. Ah, ça, c'est,
26: ah,
0: je crois,
7: c'est une chambre et un salon.
0: Voilà.
7: Ariel, il y a un F9.
28: Donc, le F1, Ariel, c'est là
26: et
28: où vous logez vos gens.
26: Et donc, il fallait comprendre que F1, c'était les voitures.
0: Eh bien,
26: ben, maintenant, je viens de comprendre.
0: Merci, Ariel. Ensuite, alors, Erwan.
4: Ensuite, il y avait Franck Ferrand et Emmanuel Macron en intelligence artificielle. Je n'y crois pas non plus.
0: Et alors, il reste...
4: Il reste donc Jean-Philippe Janssen, et je pense que Jean-Philippe Janssen a la bonne, bah ouais, la bonne information.
0: En plus, il vous l'a dit, selon le Gorafi, ah, voilà, les passagers d'un Voyage Gisette n'ont pas voulu monter à bord d'un avion où il y avait marqué « Ah, jeune conducteur à l'arrière de l'avion ». C'est vrai que ça n'aurait pas été très rassurant. C'est une blague, signé le Gorafi. Bravo, Erwan, vous partez au parc Astérix. Je reviens un instant quand même sur la disparition de Bernard Chirac, parce que j'aimerais vous faire deviner le titre, assez joli d'ailleurs, assez drôle, le titre de Libération, l'article de Libé ce matin qui consacre forcément, comme toute la presse, plusieurs pages à la disparition de l'ex-première dame de France. Libération titre, première dame de quoi ?
7: De la cocu.
0: Non. Première dame de quoi ?
7: Dame de pique.
0: Oui ! Première dame de pique, bonne réponse de Roselyne Bachelot. Eh oui, évidemment, dans le sens où elle balançait pas mal de piques. Remarquez, le trèfle aurait pu marcher aussi.
7: Elle va rendre les pièces jaunes, quand même.
0: Je sais pas si elle va rendre les pièces jaunes. Mais en tout cas, les portraits qu'on fait de Madame Chirac dans la presse sont assez marrants, parce que c'est vrai qu'on nous dévoile beaucoup de choses.
7: Elle était sympa, franchement.
0: Ah, vous trouvez-vous?
7: Bah, Roselyne, toi qui l'as connue.
0: Alors, est-ce qu'elle vous aimait bien? Parce que c'est ça. Oh. Soit elle aimait bien, soit elle aimait pas.
13: Je me souviens toujours d'une permanence de Jacques Chirac qui venait pour la première fois à sa permanence. J'étais sa porte-parole en 2002. Elle me fait « Tiens, vous êtes là, vous ?» Je lui dis « Ça va pas bien commencer, cette affaire. » Je lui dis « Oui, Claude m'a dit de me mettre là. » Elle me dit « Vous apprendrez, madame, qu'il vous faudra choisir entre ma fille et moi. » Oh, je me dis « cette histoire démarre très très mal. » On monte dans la permanence. Et puis Bernadette, elle avait quelque chose de très particulier. C'est-à-dire, quand elle voulait être désagréable vis-à-vis de quelqu'un, elle était très agréable vis-à-vis d'une autre personne qui n'en revenait pas de sa bonne fortune. Et là, c'était l'ancien maire du 10e arrondissement, Claude Gérard Marcus. Et moi, comme une connasse, je veux rentrer dans la conversation et je lui dis « Vous connaissez très bien le 10e arrondissement, madame. » Elle me fait « Vous aussi, vous avez oublié que mon mari était maire de Paris, tu parles que je risquais d'avoir oublié. » Et elle me dit « Vous apprendrez, madame, que s'il était maire de Paris, c'est uniquement grâce à moi. » Et je me suis dit, faut peut-être que j'arrête les frais.
7: Oh là là.
0: Monsieur Gomez a l'air d'accord avec tout ce qui se raconte.
28: Oui. J'ai eu cette chance, le privilège de la servir et de travailler pour elle pendant près de 10 ans. Et c'est vrai qu'elle avait un caractère, elle savait exactement ce qu'elle voulait. Elle savait aussi ce qu'elle voulait pas et nous le faisait bien comprendre.
7: Ouais. Tu les as surpris un petit peu dans l'intimité un jour ? Bah en levrette, mais... Non mais je me pose la question, ça ne tourne pas là, vas-y, tu peux lâcher.
26: Eh ben moi elle me met beaucoup, et je salue une grande dame de France. Oh, bah, parce que les pièces jaunes, c'était pas rien.
7: Eh ben moi, elle n'avait rien à foutre de ma gueule.
28: Dariel aussi, t'inquiète
0: pourquoi
28: pas.
0: Pourquoi, vous l'avez croisée?
7: Non, je ne l'ai pas croisée.
0: Ce qui est drôle, c'est qu'on rappelle dans tous les articles que la phrase qu'elle a le plus entendue de sa vie de la part de son mari, Jacques Chirac, c'est « Bon, je file ». Ça, je trouve ça génial. C'est-à-dire que, vraiment, dans tous les papiers, c'est écrit ça, c'est la phrase qu'elle a le plus entendue de son mec, c'est « Bon, je file ». Donc, elle n'était jamais avec elle, en fait, en gros.
1: Oh, il l'aimait beaucoup. Et moi, je les ai vus ensemble. Il lui téléphonait sans arrêt. Elle lui téléphonait aussi. Non, c'était, c'était un couple qui avait une profonde
28: journée.
26: Eh bien, écoutez, moi, j'ai fait un film pendant 10 ans, voilà, où je posais la même question à des tas de gens.
10: Attends, il sort dans 20 ans.
0: Comment ça, vous avez fait un film pendant 10 ans?
26: Oui, j'ai fait un film qui était un film d'enquête. J'avais ma petite caméra. Voilà. J'avais acheté de la lumière au MoMA de New York. Et je posais cette question.
0: C'est quoi? Parce que le droguiste du coin était fermé.
28: Il n'y avait plus de pile. Vendez-moi de cette lumière.
10: Mais c'est l'avantage d'être entière.
28: Vendez-moi de cette lumière, le soleil disparaît.
0: Il n'y a rien qui marche dans tout ça.
26: Et ben pourtant,
0: j'ai fait un film pendant 10 ans.
26: Oui.
0: J'ai acheté de la lumière au MoMA de New York.
26: Oui, exactement. Oui. Et ben ce film existe et je posais.
0: Oh merde.
26: Ah oui. Et je posais.
28: On n'est pas obligé de le regarder.
26: Et je posais la même question aux gens que je croisais.
0: Oui,
28: c'est plus facile.
26: Chirac, oui, quel a été votre premier désir? Et elle m'a répondu, épouser l'homme que j'aime. Et je trouvais que cette réponse était tellement romantique et tellement jolie.
0: Bah.
26: Et il s'agissait donc de Jacques Chirac.
0: Oui, ça on a compris. Oui.
26: Ben non, ben voilà, mais elle a été très amoureuse de lui et c'était une romantique. Elle était peut-être dame de pique.
0: Sauf que dans Libération, il y a quand même une journaliste qui nous rappelle qu'au contraire, quand on lui demandait quel avait été le plus beau jour de sa vie, alors elle aurait pu répondre mon mariage, la naissance de mes filles, la victoire présidentielle de 95, et pas du tout, elle répondait le plus beau jour de ma vie, c'est quand Jacques m'a demandé d'être candidate aux élections cantonales en Corrèze.
26: Oui, mais la question est moins intéressante que la mienne.
0: Dans le Figaro, alors Anne Fulda dit quelque chose qui est moins sympathique que la concernant, c'est que, paraît-il, à la fin, quand Jacques Chirac était un peu malade, souffrant, et il avait Alzheimer et tout ce qui allait avec...
10: Dès 88
26: Il se battait pour le chien.
0: Anne Fulda écrit dans le Figaro aujourd'hui, elle a pu le traiter parfois cruellement à la fin de sa vie, manière de prendre sa revanche ou d'exprimer des souffrances plus ou moins tues. C'est terrible quand même, non? Pensez que c'est vrai, Roselyne?
10: C'est très féminin.
6: Et ils ont fait venir Madonna en France, hein, les Chirac, c'est Claude Chirac et Jacques Chirac, ils ont fait venir Madonna en France.
0: On se souvient, elle avait jeté sa culotte.
6: Au parc de Sceaux, bah oui.
10: Bernadette a jeté sa culotte?
0: Non. Madonna.
10: Ah, pardon.
0: Erwan, vous êtes toujours là?
14: Toujours.
0: Eh ben, écoutez. Ah, bah, vous venez d'assister aux obsèques de Bernadette Chirac.
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0: On va une question musicale et une question d'opéra pour faire plaisir à Roselyne. Oui. C'est en... Pourquoi vous soupirez, Roselyne ?
1: Parce que Franck va répondre à moi.
0: Non, non, je vous emmène dans un célèbre opéra où un pacha, le pacha Selim, vit en Turquie au XVIIIe siècle. Et il s'agit pour Belmonte de retrouver sa fiancée, Constance, qui a été enlevée par ce pacha. Les pirates l'ont vendue au pacha Selim. Mais de quel célèbre opéra ?
1: L'enlèvement au sérail.
0: L'enlèvement au sérail. Oh, bonne réponse de Roselyne.

0: C'est actuellement à l'affiche du Théâtre des Champs-Élysées. J'en parle parce que c'est mes voisins, en fait.
1: C'est un opéra en allemand, parce que la majorité des opéras de Mozart sont en italien, et c'est un de ces opéras en allemand.
0: Et alors, j'ai eu la chance de faire connaissance avec mon voisin, le patron donc du Théâtre des Champs-Élysées, parce que moi, je fais la comédie au
1: Jean-Baptiste Charouin.
0: Exactement, qui m'a fait visiter c'est magnifique.
2: Ah oui.
0: 2000 places au Théâtre des Champs-Élysées.
3: Eh bien, moi, j'ai chanté.
0: C'est pas vrai.
3: Oh. Oui.
4: Ça, alors. Moi, je me suis garé devant hier. C'est fou, hein, la vie. Hein.
0: Qu'est-ce que j'ai chanté au Théâtre des Champs-Élysées?
3: Eh bien, j'ai chanté mon album, enfin, Amor Amor.
0: Amor Amor?
3: Oui, Amor Amor.
4: Et c'était plein?
3: Et l'acoustique était extraordinaire.
0: Mais il y a quelqu'un qui pourrait chanter au Théâtre des Champs-Élysées à l'opéra, parce qu'il a une voix magnifique. C'est celui qui va nous rejoindre maintenant. Je vous demande d'accueillir Christophe Willem.
4: Ah oui,
0: Christophe Willem. Système, c'est son tout nouveau single. Christophe Willem, en tournée des Zéniths à partir d'octobre 2027.

0: Christophe Willem, le système.
1: Merci.
0: Bravo Christophe.
1: Merci beaucoup.
0: S-Y-S-P-A-I-M-E. Il a mis l'ambiance.
2: Ah oui.
3: Ah mais attendez, mais qu'est-ce qui chante bien, Émeric Caron? C'est incroyable.
4: Attends, mais évidemment que j'ai droit, bien sûr.
3: Bah, c'est déjà droit,
0: Christophe. On vous a déjà...
4: Ah oui, oui, oui.
0: À que vous ressembliez maintenant.
4: Oui, oui, je me suis même pris une droite à cause de ça. Non, non, pas du
3: tout. Par un boucher.
4: Mais...
0: Par un boucher.
3: Comment ça, Émeric, tu veux du grand niveau? Ça va pas, non?
0: Ben, c'est vrai qu'il a un nouveau look. Et alors, cette nouvelle chanson, alors ça va s'éclater sur les
3: celle-là, elle est bien, je te jure.
4: Ah, avant, c'était pas ouf. Non, non, mais je prends.
0: Pendant l'été, tout le monde va danser là-dessus.
2: Il y a des couples qui vont se former là-dessus.
0: Là, vraiment, c'est fait pour ça, on est d'accord.
4: Bah, c'est fait pour être libre, quoi. Voilà, c'est le préambule de l'album qui va arriver à l'automne. Et l'album parle beaucoup de liberté. Et bah, le premier step, un peu, pour se sentir un peu libre, c'est d'avoir conscience du système ou des systèmes dans lesquels on est tous un peu enfermés. Et c'est pas juste pour dénoncer, c'est juste pour se dire, voilà, une fois qu'on a conscience des choses, on peut prendre un petit peu de recul et juste, en profiter sans être dedans.
0: Mais
5: qu'est-ce qu'il dit ?
3: Non, moi, depuis qu'on sait que c'est une secte ici, on va beaucoup mieux, nous, tu vois.
4: Ah, mais...
0: mais t'aimes pas choisir le thème qu'on t'enferme en un millionième, la flemme d'être que toi-même, même. C'est... Oh, c'est...
4: Il y a beaucoup de mots, hein.
3: Et puis, alors, t'es mon aimé, Nems.
4: Non, il n'y a pas.
3: Il n'y a pas ?
4: Non, ça, non. Non, non, non.
0: Mais c'est fait pour danser. Alors là,
3: de la bombe.
0: Ça a marché depuis
3: le public. Ah,
0: déchaîné.
3: J'ai vu des chambres de bois s'envoler, moi.
0: Ariel Dombal a lancé son shorty sur le public.
3: Elle a fait cette culotte, Ariel.
5: Moi, ça m'a plu beaucoup.
0: Ah, bah, évidemment. Évidemment.
3: Et Roselyne, son womanizer.
4: Non.
3: Enfin, Roselyne Bachelot, Roselyne du public dans le troisième rang.
0: Christine, évidemment. Christine, parce que je raconte Christophe.
4: Christine, bah oui.
6: Christine.
4: Non, mais ça va pas.
6: Christine, il n'y a pas qu'un nouveau look. New total
4: Christine,
6: look.
4: Christine, c'était les cheveux.
7: Christine Villain.
4: Christine.
7: Ah, Christine.
4: Christiane même.
7: Et c'est bien d'assumer Christiane, esthéticienne.
0: Christophe Villain fera la tournée en et merde.
3: On dit vilaine.
7: Christiane Villain.
0: Tournée des Zéniths à partir d'octobre 2027.
4: Bah oui.
0: Il y aura l'Accord Arena carrément le 9 décembre 2027. Bon, c'est dans plus d'un an, mais quand même, on peut déjà le dire. De toute façon, vous reviendrez pour l'album.
3: Ah, ça va. Oui.
0: Christophe, j'ai quand même noté que cette année 2026, ça fait 20 ans que vous chantiez ça.

0: Vincent, la nouvelle star.
1: On les a pas vus passer, hein, c'est
2: ah
1: pas
2: non.
1: Pas.
0: Alors, le matin, si, si, Shrek est bien présent. Non, non.
3: T'es mieux maintenant, t'es mieux. On t'appelle plus la tortue maintenant.
0: Le lamentin, ça dépend à quel moment.
1: L'autre tortue vient de mourir en plus. Parce que c'était.
0: Mais oui, oui, bien sûr.
1: C'était l'autre surnom de Bernadette Chirac.
0: Si, si, si.
3: Ah ouais?
1: Eh oui, donc il reste.
3: J'aurais dû leur dire thorynque, moi.
1: Donc il reste une seule tortue au monde, c'est Christophe Villers.
4: Bravo,
1: bravo. Qui est, venu nous chanter Système et on remercie encore.
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1: Une question pour Fanny Prervaux qui habite Verfeil en Haute-Garonne. Il s'appelle Emmanuel Maillonnade et il a déclaré « On ne peut pas être con 5 fois ». Mais à propos de quoi ?
27: Attendez, est-ce un lien avec Roland Garros ?
1: Du tout. Enfin, du tout.
27: Avec la politique ?
1: Avec la politique, non, mais ça n'a pas de lien avec Roland Garros. Quand je dis du tout, c'est un peu excessif, mais en tout cas, ça n'a pas de lien avec le tennis, voilà.
27: Ah. Mais avec le sport ?
1: Oui, voilà pourquoi je ne pouvais pas dire du tout, parce que c'est quand même du sport, et je sais que si j'avais
27: dit... C'est du foot, alors.
1: Si j'avais maintenu du tout, alors là, après, on me dit, ah, bah alors, c'était quand même dans le journal d'équipe, je vous connais maintenant tous. Hein.
28: Bon, est-ce que ça a un rapport avec le grand chelem ?
1: Ah, alors c'est le moment du grand chelem, en ce moment, en rue.
28: Non, mais alors le grand chelem.
1: C'est en quel sport, ça, le grand chelem, Ariel?
28: Eh bien, c'est le tennis. Mais... c'est le tennis, le grand chelem.
1: Oui, alors c'est le rugby aussi, oui.
28: Ah,
1: oui.
28: C'est le rugby aussi.
1: Ah, bah oui, oui.
0: Ça marche pour plein de sports.
27: Hein. C'est pour les compétitions.
28: Qu'est-ce que c'est?
1: Comme on vient de dire que c'était pas le tennis, ça pouvait plus être que le rugby quand vous parlez du grand chelem.
28: Non, mais dites-moi, c'est le grand chelem. Je vois toujours le grand chelem, le grand chelem. Mais je suis sûre que la moitié des gens ici ne savent pas ce que c'est que le grand chelem.
1: Bah si, si, si. 99% des gens ici en savent plus que vous.
28: Bah alors, expliquez-moi ce qu'est le grand chelem.
1: Bah, le grand chelem en rugby, c'est en tout cas quand vous gagnez pendant le tournoi des Six Nations, quand vous gagnez contre toutes les autres équipes. Voilà, c'est ça le grand chelem.
28: C'est Six Nations.
1: Et puis en tennis...
28: Si on n'a que 4, ça ne marche pas, c'est plus le grand chelem.
27: Bah, pas au tournoi des Six Nations.
0: Mais non. On peut gagner le tournoi sans faire le grand chelem.
1: Il se trouve qu'il y a 6 nations dans le tournoi depuis quelques années maintenant. Avant c'était 5, mais maintenant c'est 6 depuis que l'Italie, mais ça fait maintenant un moment, nous a rejoint. Et quant au tennis, le grand chelem, c'est effectivement un grand chelem.
27: C'est un des grands
1: tournois où Roland Garros, où Wimbledon, où
28: c'est gagné 4 grands tournois. Hein,
1: L'Open d'Australie.
2: Quand je pense qu'elle a un grand-père qui a fait une charrue.
0: Et en musique, c'est quand on s'est tapé toutes ces groupies.
27: Ça a un lien avec la sélection de l'équipe du 15 de France ?
1: Du tout. Alors, on n'est ni en football,
27: ni en rugby,
1: ni en tennis, ni en rugby.
0: Mais c'est un autre sport.
1: Et donc, Emmanuel Maillonnade a dit on ne pouvait quand même pas être con 5 fois.
2: C'est un sport nautique.
1: Un sport nautique, non. Et vous voyez, c'est bien qu'on en parle parce que je trouve que cette victoire est passée un peu trop inaperçue.
27: Une victoire au handball.
3: Ah non, je sais.
0: C'est le tour.
3: Est-ce que ce serait pas le championnat de France de fléchettes électroniques? J'ai entendu ça sur RTL ce matin.
1: Pas du tout.
3: Ah dommage, c'était bien.
27: Est-ce que c'est un lien avec le handball?
1: Oui, alors.
0: Mais comment ça, ils n'auraient pas été cons 5 fois? Ils ont perdu 5 fois contre la même équipe et là, ils ont gagné?
1: Ils ont été éliminés 4 fois en demi-finale et là, ils viennent de gagner. Et quand je dis ils,
0: c'est l'équipe de Metz.
1: L'équipe de Metz, les Messines. Bonne réponse collective. Eh oui, c'est du handball féminin et les Messines, puisque effectivement ce sont les joueuses de Metz qui sont entraînées par un homme, Emmanuel Maillonnade, ont gagné la finale 31-29 contre les Hongroises.
2: De Gvor.
1: C'est en Ligue. Bravo, bravo Roselyne, mais comment vous savez tout ça, dites donc.
2: J'aime bien le handball.
0: C'est une sportive, ça se voit.
1: Eh bah, ben bravo, elles ont gagné.
3: Elle a été ministre des Sports. Hein.
1: Oui, mais enfin, il y a un moment déjà. Oui,
3: ça existait déjà.
1: Elles ont gagné contre Guillaume.
28: Donc, Monsieur Mayonnaise a perdu.
1: Non, pas Mayonnaise. Il a gagné, Monsieur Maillonnade. Il a gagné, puisque c'est lui, Monsieur Maillonnade, qui entraîne, qui sélectionne les handballeuses de Metz. Voilà, il n'est pas sélectionneur, mais il est entraîneur de l'équipe de Metz. Et l'équipe de Metz, à travers ses joueuses, avait échoué 4 fois de suite en demi-finale dans cette compétition de la Ligue des Champions. Là, elles ont enfin gagné en finale. Et voilà pourquoi il répond à une journaliste de l'équipe. On ne pouvait quand même pas être con 5 fois. Là, ça y est, les Messines ont gagné. Bravo, elle, c'est bien de le dire. Bravo. On va passer à une question qui nous emmène en Suisse. C'est pour Delphine Carpentier, qui habite Noyon dans l'Oise. Il en manquait 234 pour que le record soit battu en Suisse. Mais 234, quoi manquait-il pour que le record soit battu?
28: Des vaches sur...
1: En Suisse.
28: Oui. Des vaches.
3: Des fondus savoyards.
28: Des vaches.
1: Non.
2: Ça n'a pas rapport avec des Legos.
1: Non plus. Ah,
2: oui. C'est une chose sportive.
1: Déjà, si vous trouvez où ça se passe en Suisse, ça peut vous aider.
27: Ça peut nous aider.
0: Lausanne.
1: Non.
27: Genève.
2: C'est dans la partie allemande ou la partie...
1: C'est dans la partie française.
2: Dans la partie française.
0: À Vaud, c'est le canton de Vaud?
1: Non, non.
2: Montreux?
1: Non. Et c'est vrai que le record était de 662 et il n'y en avait hier dimanche que 429. Donc voilà.
0: Exilés fiscaux?
1: J'ai fait le calcul, 662, non, ce ne sont pas les exilés fiscaux. 662 moins 429, ça fait 233. Mais je vous ai dit 234, évidemment, parce que
3: pour
1: que le record soit battu, il en fallait
2: plus. Évidemment. Donc, se situe sur le bord du lac de Genève.
3: Non, je l'ai lu, ça.
1: Pas loin, en tout cas.
3: Je l'ai lu, non, c'est un rassemblement, pas de jumeaux, de roues ou de...
1: Pas de jumeaux, pas de roues.
3: Des gens du même nom.
1: Pas des gens du même nom.
3: Mais c'est un truc comme ça.
2: C'est des gens.
1: Ah, ça, c'est des gens.
0: Ah, que des eunuques?
1: Non,
2: c'est une cousinade.
1: Une cousinade non plus.
3: Des gens déguisés en quelque chose.
1: Oui.
0: En vache bleue, le Milka?
1: Non, non.
27: Et le truc de Schtroumpf, là.
28: Ah non, déguisé en Schtroumpf.
1: En Schtroumpf, bien sûr, car il est bien connu que les Suisses. Les Suisses.
0: Mais est-ce que c'est déguisé en personnage de fiction?
1: De fiction, oui.
27: De cinéma?
1: De cinéma, oui.
0: Ah, Star Wars?
1: Non.
0: Harry Potter?
1: Pensez à la
0: Suisse. Les Tuches?
27: Pensez à la Suisse.
1: Pensez à la Suisse. Pensez à un rassemblement qui a lieu.
0: Ah, un petit truc en plus.
1: Dans un musée.
3: En Bécassine.
0: Pour le Seigneur des Anneaux?
1: Non.
27: Guillaume Tell.
1: Pour le 10e anniversaire de ce musée. Il y en avait 429 de réunis ce week-end.
4: Ah, c'est pas Charlie Chaplin?
1: Des faux charlots, ah. Bonne réponse.
5: C'était dur.
1: Bonne réponse de Franck Ferrand, ça se passait
27: à Vevey.
1: Exactement, à Corcier-sur-Vevey, en Suisse. Là-bas, il y a un musée, le Chaplin's World Museum, le musée Charlot, un musée unique au monde,
27: mais
1: d'ailleurs.
27: C'était sa demeure.
28: Parce qu'il est mort à Vevey.
1: Eh bien, il vivait là-bas.
27: Oui, il a fini
1: tout simplement.
27: Vivre.
1: Et c'est vrai que la tradition veut que pour l'anniversaire du musée, on réunisse des gens qui viennent avec, évidemment, un chapeau melon, une moustache. Et c'est vrai que la tradition veut que pour l'anniversaire du musée, on réunisse des gens qui viennent avec évidemment un chapeau melon, une moustache et

0: interprété par un comédien, mais et c'est pas Aznavour qui devait jouer. Aznavour dit mais pourquoi on me prend pas moi? Et le producteur dit vous n'êtes pas le rôle. Ça paraît incroyable, mais c'est comme ça. Et il y a une autre anecdote qu'on m'a racontée hier qui n'a rien à voir, mais qui m'a beaucoup fait rire. C'est un dessin de Sampé, parce que j'étais au théâtre ce week-end, et à un moment donné, on voit deux personnes dans le public, le rideau rouge du théâtre qui se lève, et il y a un couple, et le mari du couple, alors que le rideau est en train de se lever au début de la pièce, dit « Je m'ennuie déjà
1: ». 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
0: Le livre du jour s'appelle Le chemin des gens perdus. C'est chez Flammarion. C'est écrit par Xavier Demoulin, qu'on aura au téléphone dans un instant. Xavier Demoulin nous emmène en plein cœur d'une forêt où on va retrouver différents personnages. On va en parler avec lui. Parmi lesquels personnages, d'ailleurs, une professeure qui travaille dans un lycée, ou qui travaillait plutôt, devrais-je dire, dans un lycée. Elle raconte, dans la première partie du livre, je sors de chez moi et je prends la direction du lycée. Mais justement, c'est le nom du lycée que je vais vous demander. Alors, je vais vous aider, évidemment, puisque il se trouve que ce lycée portait le nom de quelqu'un

0: a travaillé ici à RTL, qui a même commenté en 1969 l'émission spatiale vers la Lune. Il tenait même une chronique quotidienne sur RTL à cette époque, qui s'appelait « À la télé hier soir ».
1: Lycée Bogdanov.
2: C'était pas Albert.
0: En 69,
3: Jean-Claude Bourret.
2: Puisqu'il était sur Europe.
0: C'était pas Albert Ducrot. Et il s'agit d'un écrivain, journaliste français, spécialiste de, on va dire, de romans de science-fiction, d'anticipation. On considère même qu'il était un précurseur de la science-fiction à la française.
4: Barjavel.
0: Mais alors, qu'est-ce qui vous arrive? Bonne réponse de Jean-Philippe Janssen. Mais comment vous savez ça, Jean-Philippe?
4: Parce que j'ai lu des romans de Barjavel, c'est des romans de fiction anticipée.
5: Oh, oui, c'est vachement bien.
0: Et
5: oui,
0: bah, bravo, c'est bien René Barjavel, écrivain et journaliste français. Bonjour Xavier Demoulin.
6: Bonjour Laurent, bravo pour René Barjavel.
0: Vous saviez que Barjavel avait travaillé ici à RTL?
6: Je ne savais pas qu'il avait travaillé à RTL.
0: Eh bah oui, il travaillait ici en 69, c'est lui qui a commenté effectivement la mission spatiale vers la Lune. Et il avait aussi une chronique quotidienne télé qui s'appelait La Télé hier soir, en alternance avec Maurice Clavel à l'époque et Guillaume Anoto. C'est jamais un hasard quand on choisit un nom, ou pour un lycée, ou pour un personnage. Pourquoi vous l'avez appelé Barjavel, le vôtre, alors?
6: Ben, parce que c'est un souvenir que j'ai très précis dans un lycée qui s'appelait Barjavel, quand j'étais petit, qui n'avait rien à voir avec le personnage de Zoé, la professeure de français. Mais j'ai eu une histoire avec un lycée Barjavel dans mon enfance. Et puis c'est beau, le lycée Barjavel, je trouve que ça sonne bien.
0: Cette prof de français dépressif fait partie des personnages que vous faites rentrer dans cette forêt. Alors ça commence par des copains qui viennent célébrer on va dire une soirée, comment on appelle ça d'ailleurs, les soirées d'avant-mariage,
6: enterrement de vie de garçon.
0: Voilà, enterrement de vie de garçon, pardon, j'en ai jamais eu alors ça ne revenait pas. Un enterrement de vie de garçon, ils sont là, ils viennent pour boire de la bière, faire un feu de camp, ils essaient d'ailleurs, il faut le dire, de se foutre un peu la trouille, c'est comme ça entre copains quand on est dans une forêt et qu'on se retrouve, surtout qu'il y a des légendes autour de cette fameuse forêt. Et puis, petit à petit, il y a d'autres personnages qu'on va retrouver dans cette forêt, plus ou moins perdus. Je ne veux pas trop en dire, évidemment, mais peut-être vous pouvez nous dire rapidement quels sont ces différents personnages que vous avez fait perdre dans cette forêt.
6: D'abord, ces quatre personnages, il y a un père et sa fille, un ado de 14 ans avec son père qui est assez mutique, et puis il y a cette prof de français, Zoé, vous l'avez dit, et puis il y a un personnage qui s'appelle Pierre, qui lui travaille plutôt dans l'industrie agroalimentaire, et lui il cherche sa sœur. Et en fait, tous ne se connaissent pas, ils vont finir par se rencontrer dans cette forêt, ils n'arrivent pas à sortir de cette forêt, ils vont se rendre compte qu'ils sont pris au piège dans cette forêt, qui est vraiment le personnage principal du livre, et pour pouvoir s'en sortir, ils vont devoir former un groupe et accepter chacun leur vérité.
0: Et puis il y a aussi quand même, et ça vous l'écrivez dès le prologue, ce duo aussi invisible au fêtard, une silhouette les observe, un arc en bandoulière, un enfant écoute, un homme surveille derrière lui, il reste un moment immobile et sans un mot se fondent dans l'obscurité. Un homme et son père, hein, ça on peut l'imaginer.
6: Il y a un enfant aux yeux jaunes avec un arc et puis effectivement un homme qui le suit. Ces deux personnages mythiques qui sont essentiels dans le livre et qui vont suivre individuellement chacun des protagonistes et le groupe et qui, on va pas tout dévoiler, à un moment ou à un autre vont se confronter au groupe pour les faire passer quelque part.
0: Comment vous est venue cette idée? Vous êtes déjà perdu en forêt ou la forêt vous fait...
6: En fait, non, mais
0: vous fait peur.
6: C'est venu en fait sur le chemin de Compostelle. Voilà, c'est un chemin qui est merveilleux et j'invite vraiment tout le monde à le découvrir si c'est pas déjà fait. Et j'ai eu la chance de partir avec ma fille pour ses 12 ans. Et sur ce chemin-là, on a rencontré plein de gens différents. Il y a une particularité, on rencontre beaucoup de gens qui sont perdus dans leur vie. À un moment spécial, ils sont à un carrefour dans des choix professionnels, intimes, amoureux ou juste existentiels. Et ma fille, à un moment, s'est retournée vers moi et on faisait connaissance avec tous ces gens-là sur le chemin, le soir, dans des gîtes. Vous savez comment ça se passe? Et elle me dit un jour, qu'est-ce qu'il y a comme gens perdus dans leur vie sur ce chemin, papa? Et de là est né Le chemin des gens perdus, qui n'est pas un livre sur Compostelle, mais sans cette expérience presque métaphysique, en fait, sur ce chemin-là avec ma fille, j'aurais pas pu écrire ce livre.
0: Le chemin des gens perdus, c'est chez Flammarion, c'est signé Xavier Demoulin, c'est votre combientième déjà?
6: Mon 13e roman, Laurent.
0: Le chemin des gens perdus, c'est chez Flammarion, et c'est le livre du jour. Bravo. Bravo.

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21: Une question pour José Caramello qui
22: habite... qui vient d'où?
21: On sait rien.
23: Pas possible.
21: Il habite Paris 18.
22: Ah, tu sais où aller alors?
23: Bon, rez-de-chaussée.
21: Monsieur Caramello.
22: Si, il habite en face de chez DRH. La babysitteuse, Pauline d'Acosta.
21: Ma question concerne quelqu'un.
22: Et sa grand-mère.
21: Oh, merde.
22: Ils sont de Covelo. Le Covelo, c'est une région
21: si
22: de Nord-Pol.
21: Seulement Antoine pouvait être dans l'escalier. Alors, ma question concerne l'Observatoire de Paris. Quelqu'un qui a dirigé l'Observatoire l'Observatoire de Paris jusqu'en 1712 et qui pourtant était aveugle jusqu'en 1710. C'est quand même curieux de diriger l'Observatoire en étant aveugle.
1: C'est Cassini.
21: Comment vous dites ?
1: Cassini.
21: Excellente réponse. Jean-Dominique Cassini. Ingénieur, astronome, naturalisé français mais d'origine italienne, Jean-Dominique Cassini. Il était aveugle
1: il était
21: à la fin.
1: Oui, il était aveugle à la fin. Il avait fait ces deux fantastiques globes qui se trouvaient dans les derniers pavillons de Marly et qui aujourd'hui sont à la BN.
21: Hein?
9: La BN.
1: La BN, puisque maintenant on dit BN.
15: Ah, la BN.
22: Les biscuits.
17: Attendez, il était aveugle.
22: C'est pas les chocos.
15: Les petits biscuits.
22: Il était aveugle et en fonction.
9: Ouais, il y avait Barjavel, mais rien d'autre.
1: Il est devenu aveugle sur la fin, oui.
22: Ah, il est aveugle sur la fin.
15: Ah, sur la fin, oui, c'est bien.
22: Moi, je connais bien, moi, un cuistot Élysée qui ne sait pas faire la bouffe.
21: Ah, bah non, justement, on va demander à M. Gomez.
22: Oh là là. Je ne parlais pas de lui, je ne parlais pas de lui.
9: Oh là là.
21: On va demander à M. Gomez à propos de l'anniversaire, parce qu'effectivement, si M. Ferrand a trouvé si rapidement, c'est peut-être aussi parce que Cassini était dans l'éphéméride. Vous avez révisé.
1: C'est l'éphéméride d'aujourd'hui.
21: Bravo, effectivement, il faisait partie de l'anniversaire du jour. Il y a quelqu'un d'autre, j'ai entendu son nom d'ailleurs depuis le début de cette émission. Parce qu'on voit que maintenant vous travaillez et vous révisez. Il s'agit d'Antonin Carême, de son vrai nom Marie-Antoine Carême, pâtissier français, qui était né en 1784, qui est né, autrement je vais encore me faire reprendre, le 8 juin 1783. C'est donc l'anniversaire de la naissance de Carême aujourd'hui. Roi des chefs et chef des rois. C'était ça son surnom. Mais alors, en vérifiant un peu son CV à ce monsieur Carême, bon, ça j'aurais pu vous demander, qu'est-ce qu'il avait créé en 1821, vous m'auriez répondu, la toque.
9: La toque.
21: Voilà, parce que c'est lui qui a inventé la toque lors de son séjour à Vienne. Mais j'ai choisi plutôt de vous demander quelles sont les quatre sauces qu'il a classifiées, puisqu'il a publié une classification de toutes les sauces en quatre groupes de base. Quels sont ces quatre groupes ?
22: C'est simple.
1: Les roux.
21: Alors,
22: non, sauce blanche, sauce algérienne, sauce kamikaze.
21: Non.
9: Les quatre grandes sauces.
21: Alors allez-y.
22: Sauce barbecue.
21: Allez-y.
9: Que toi, sont, Guillaume. Bah oui, un petit peu. La béchamel.
21: Sauce béchamel, ça en fait une. Bravo.
9: La hollandaise.
21: Alors hollandaise.
9: Mousseline.
21: Ah non.
9: Non, bon. Voilà. La mayonnaise.
21: Non. Je vous demande les quatre groupes de sauces.
9: Ah, quatre groupes de sauces.
19: Alors, le groupe sucré-salé.
22: bah, c'est pas con.
9: Vous m'avez dit, la béchamel.
21: Vous m'avez dit la sauce béchamel, ça en fait une.
22: Oui.
21: C'est une sauce mère utilisée dans beaucoup de recettes et qui sert de base à d'autres sauces.
9: C'est ça.
21: Vous êtes d'accord?
9: Oui, mais comme la hollandaise.
21: Et donc alors, la hollandaise, alors peut-être que la hollandaise, elle fait partie d'un groupe.
9: Sabayon.
1: Les beurres.
21: Non.
9: Non, non.
19: Il faut monter les
9: sauces
19: œufs.
9: Liées.
21: Taisez-vous, vous.
9: C'est les sauces.
21: On n'est pas au sport d'hiver.
9: Ce sont les sauces suprêmes. Sauces liées, sauces suprêmes.
21: Non, non, non.
22: Alors, c'est pas un nom de pays.
21: Oui.
22: Bah, c'est suédoise.
21: Non.
22: Norvégienne.
21: Non.
22: Allemande.
9: Un nom de
21: la
9: pays.
21: La sauce allemande.
9: Ah, la sauce allemande.
21: Bonne réponse. Le Cohen. Alors, ça en fait deux. Il en manque encore deux. On n'est
22: pas une sauce anglaise.
9: Si je pensais me faire sur Carême avoir comme ça.
15: Des sauces vertes.
9: Grande sauce.
15: Alors, il n'y a pas des sauces vertes.
21: Non. C'est encore un pays.
9: Ah, bah, sauce madère.
22: Espagnole.
21: La sauce espagnole.
9: Oui, c'est un fond de base lié. Bravo,
22: le chef
9: espagnole.
22: Le chef de l'île, oui. C'est ça, le chef de l'Élysée. Mais retourne à la préfecture de région.
9: Sauce espagnole. Exact. Tomaté.
21: Alors.
15: Tu vas finir à flingue.
22: Ah oui, c'est sûr.
21: Alors, on a selon Carême.
9: Oh là là.
21: Quatre grands groupes de sauces.
9: Il nous en manque un. Velouté.
21: Un velouté, wow. Voilà.
9: C'est dur. Oh, c'est laborieux. Il y avait tellement de belles choses à dire sur Antonin Carême.
21: Ah bah oui, mais il a publié une classification de toutes les sauces en quatre groupes de base. La sauce allemande, la sauce béchamel, la sauce espagnole et le velouté.
19: Oh, les veloutés.
21: C'est logique ou pas?
9: C'est une cuisine qui aujourd'hui est moins présente, mais en effet, les sauces espagnoles, en fait, ce sont les fonds de viande, bœuf, volaille, peu importe, liés, tomatés, sauce béchamel, vous savez ce que c'est donc avec
22: la farine, oui.
9: Avec la farine, voilà, et c'est la base de sauce, oui, donc c'est, et les veloutés, c'est plutôt, c'est toujours avec la farine, c'est lié, donc beurre, soit rouge, soit beurre manié, et c'est les bases surtout de beaucoup de grandes sauces, oui.
22: Ah, ouais, bah, t'as mis du temps à trouver quand même. Hein.
9: Ouais. Ah, oui. Ah, c'est vrai, j'avoue. Parce
21: c'est
9: que
21: quoi,
9: lui, en fait, il a. Alors ça paraît complètement à l'inverse, mais en fait il a allégé la cuisine avec la farine, avec tout ça. Mais pour l'époque, il allégeait la cuisine. Et aujourd'hui, c'est des sauces qu'on fait plus du tout, puisqu'on travaille plutôt sur des réductions, sur des extractions.
22: C'est un peu le Monsieur Marie de l'époque.
19: Dites-moi,
9: oui
19: vous connaissez Bria Savarin?
9: Un petit peu.
19: Parce que
9: on a plus de ses nouvelles.
21: Je l'ai croisé hier.
9: Du Buget.
21: Pourquoi vous lui demandez ça?
19: Parce qu'il a
9: les
19: dit...
9: Les aphorismes.
21: Il a dit. Alors là, on a intérêt à vérifier, voilà. Attention.
19: Il n'est de moutarde que seul de mots.
9: Ah oui, il a dit ça, Bria Savarin?
19: Oui.
9: D'accord.
15: Bah, oui.
0: Ah oui, c'est
9: il a dit beaucoup de choses.
21: Attendez, je vérifie tout de suite. Hein.
19: Il n'est
21: vous êtes sûr que c'est pas le poète François Copé qui a dit ça?
15: Et il y a M. Moutarde à Dijon qui a dit ce qui piquait à la bouche pique au cul.
9: Ouais. Bria Savarin a dit.
0: Et toi,
9: sans dessert, avec une belle avec pain au fromage, avec une belle avec limon.
0: Et toi, quel est ton plat signature?
19: Le soufflé au fromage.
15: Oh, c'est pas vrai.
9: Avec une béchamel au départ.
15: Tu maîtrises le soufflé, toi, Ariel Dombal.
19: Parfois,
9: avec un cuisinier.
19: Voilà.
9: Parfois, il y a un cuisinier à la maison, oui.
0: Et très souvent, il est
19: mais justement, il faut monter les œufs.
9: Ah, oui.
19: Eh ben, c'est ça qui est difficile.
9: Non, il faut monter les blancs.
19: Le blanc de l'œuf et avec le jaune, on le mélange au fromage.
15: On fait des poussins,
9: dans la béchamel.
15: Oui.
19: Ben
9: justement,
19: oui.
9: C'est la base de la béchamel.
21: Mais vous n'avez jamais fait un soufflé au fromage.
9: Elle a vu faire. Elle a vu faire par son chef.
19: Si, j'ai vu faire. Vous voyez.
9: Par le chef. Par son chef.
19: J'ai les précisions, avouez.
21: Oui, ah ben, bien sûr.
0: Mais c'est elle qui le porte.
21: Vivagel, bien sûr. Une question historique pour faire plaisir quand même à monsieur Ferrand.
1: Ah ben ça, c'était historique, hein, Carême.
21: Qui est en manque. Ben, alors là, encore plus, je vais vous demander qui a dit à son frère « Toi aussi, tu as épousé une veuve, mais la mienne, ni vieille, ni puante. »
0: C'est pas comment elle s'appelait l'ex de Sarkozy, là.
1: C'est un roi.
0: Pas, tu vois, là.
21: Alors, un roi, justement pas.
15: Une reine.
21: Non, mais justement pas, c'est intéressant parce que quand vous aurez la réponse, vous m'expliquerez pourquoi. Et justement, cette phrase est sûrement une des raisons pour lesquelles il ne l'a pas été roi. Si tu as épousé une veuve, mais la mienne n'est ni vieille ni puante. Qui a dit ça à son frère?
1: Celui qui n'a pas été roi, c'est... Ah mais non, ça peut pas être Henri V puisqu'il n'avait pas de frère.
21: Ah bah non, ça peut pas être...
15: Alors,
9: voyons.
15: Tu parles trop vite, Franck.
0: C'est pas Charles VIII?
21: Non.
1: Alors, ça se passe au Moyen-Âge?
9: Il n'a pas été roi.
21: Peut-être que c'est Marat qui était dans la baignoire.
15: Ah oui?
21: Parce que s'il se nettoie, c'est donc son frère.
1: Ah oui. Je peux demander où on allait.
0: Oh là. Mais où allez-vous chercher tout ça?
1: Est-ce que c'est au Moyen-Âge?
9: Marat des Bois.
21: Au Moyen-Âge? Non, c'est bien après.
19: Alors, est-ce que ce serait au 8e siècle, Charles III dit le simplet?
21: Je viens de vous dire, c'est après.
9: C'est pas le Moyen-Âge.
15: C'est pas Louis XVI.
0: Charles III dit le simplet.
15: C'est un Louis.
0: C'est un Louis.
19: Au 8e siècle. Charles III dit le simplet.
21: Je crois qu'elle confond avec Blanche-Neige.
1: Ah, mais parce que, en fait, la veuve, c'est Joséphine de Beauharnais. Donc, c'est un des frères de Napoléon, c'est Lucien Bonaparte.
21: Lucien Bonaparte, bonne réponse de Franck Ferrand. Expliquez.
1: Eh oui, parce que, effectivement, Napoléon l'avait exilé et était outré qu'il ait fait un mauvais mariage et il lui a dit, mais toi aussi, t'as fait un mauvais mariage, sauf que la mienne, elle est belle au moins.
21: Et de toute la famille, effectivement, c'est le seul qui n'ait pas été monarque.
1: Et oui, et il n'a pas été au sacre de son frère.
21: Et voilà, oui, vous auriez pu trouver plus rapidement. Monsieur Ferrand. Ah non, mais j'ai que des incapables. Lucien Bonaparte, le deuxième frère de Napoléon Bonaparte, qui effectivement a été prince, mais n'a pas été roi, contrairement aux autres.
1: Alors qu'il lui avait rendu un service très important, puisque c'est lui qui organise le coup d'État du 18 et 19.
21: Et ben voilà, oui,
0: il a été prince de quoi? De Naples? De Lu? De quoi?
1: Il était prince de...
21: Canino,
1: voilà.
21: Oui. Voilà, voyez, vous voyez, vous demandez, j'ai les fiches.
0: C'est la banlieue... C'est où ça, Canino? C'est la banlieue de Colmar?
15: C'est pas Canino,
1: c'est une bataille de la deuxième campagne d'Italie.
0: Vous êtes bien sur Airstoria, on va bien essayer la météo maintenant.
21: Oui, on va surtout passer aux infos et on se retrouve après les infos de 17h. On reste une heure ensemble avec vos grosses têtes jusqu'à 18h.
2: 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L'essentiel de l'info en 3 minutes avec vous, Charles Ducrot. Rebonjour Charles.
17: Rebonjour Isabelle, bonjour à tous. Laurent Nunez, le ministre de l'Intérieur, et Gérald Darmanin, le garde des Sceaux, seront entendus sur l'affaire Liana demain à 9h30 par les sénateurs de la commission des lois au Sénat. Le ministre de la Justice qui a réuni ce matin les procureurs généraux pour lancer un vaste état des lieux des plaintes en cours qui concernent des enfants. Gérald Darmanin reconnaît un terrible échec de l'action de l'État autour du suivi judiciaire de Jérôme Barella, le suspect après la mort de la petite fille de 11 ans.
23: J'ai redit ce matin aux procureurs généraux, d'abord, que nous attendions du ministère de la Justice, comme de tous les services de l'État, qu'il assume les défaillances, les fautes lorsqu'il y en a. qu'il faut savoir se remettre en cause et qu'il faut dire la vérité aux Français, au Parlement, lorsque nous n'avons pas su protéger par des systèmes défaillants, par une trop grande lenteur ou par la non-application de directives, pas su protéger des enfants qui plus est, nous devons savoir le dire.
17: Gérald Darmanin ce midi en conférence de presse. Plus d'une centaine de manifestations prévues ce soir devant des tribunaux partout en France. Par ailleurs, on a appris également que le frère de Jérôme Barella est actuellement en garde à vue pour viol sur mineur de plus de 15 ans ainsi que des viols et séquestrations et menaces de mort sur conjoint. C'est ce qu'indique le parquet d'Auch. Les obsèques de Bernadette Chirac ce vendredi à Paris. Elles se tiendront à la basilique Sainte-Clotilde dans le 7e arrondissement, là où l'ancienne première dame s'était mariée avec Jacques Chirac. Un hommage à Bernadette Chirac, décédée vendredi dernier à l'âge de 93 ans, sera également organisé dimanche à Saran, en Corrèze, là où elle a été élue pendant près de 40 ans. Le bilan s'alourdit après le puissant séisme de magnitude 7,8 dans le sud des Philippines. Les autorités annoncent au moins 35 morts. De nombreux bâtiments se sont effondrés ce matin, jour de rentrée scolaire dans cet archipel d'Asie du Sud-Est. Et puis dans 4 heures, le coup d'envoi de France-Irlande du Nord. Dernier match de préparation pour les Bleus avant la Coupe du Monde de football en Amérique du Nord. RTL Foot dès 20h pour suivre la rencontre. Premier match du Mondial contre le Sénégal dans 8 jours. À suivre évidemment sur M6 et RTL. La météo pour demain, beaucoup de nuages, quelques éclaircies, un ciel bien encombré en région toulousaine mais aussi en Alsace et sur les Alpes. Des averses près de la Manche, averses qui gagneront tout le nord-ouest l'après-midi. Ce sera plus lumineux ailleurs. Pour les températures au meilleur de la journée, 15 à 21 degrés sur la moitié nord, 17 à 23 dans la moitié sud, jusqu'à 29 degrés près de la Méditerranée. 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
21: Toujours avec Franck Ferrand, Jean-Philippe Janssen, Guillaume Gomez, Ariel Dombal, Sébastien Thoen et Roselyne Bachelot. Une question pour Philippe Doris, qui habite Grainville-la-Teinturière, en Seine-Maritime, qui fut renversé par un tramway, ce qui fit qu'il resta sans connaissance sur la voie publique, touché à l'abdomen et à la tête, mais pris pour un mendiant. Aucun taxi n'a voulu l'emmener jusqu'à l'hôpital, où il a finalement fini par mourir.
19: Moi, je sais.
21: À l'apogée de sa carrière.
19: Je peux répondre,
21: mais bien sûr.
19: Le merveilleux architecte Gaudi.
21: Excellente réponse, Ariel Dombal.
22: Bravo, Ariel.
21: Alors là, voilà. Là, pour le coup, c'est précis, c'est juste, c'est vrai. Bravo, Ariel.
19: Comme tout ce que je dis.
9: Anthony Gaudi.
21: Effectivement, oui. Il est mort le 10 juin 1926 à 73 ans. À l'apogée de sa carrière, il a été renversé par un tramway, pris pour un mendiant parce qu'il n'avait pas de papier. Il avait un aspect négligé, des vêtements vieux, usés. Donc, il n'a pas été secouru, c'est terrible, immédiatement. Seules deux personnes l'ont aidé en demandant à des taxis de s'arrêter, mais ces taxis ont refusé de le prendre jusqu'à ce qu'un garde civil arrête un taxi et enfin conduise l'homme à l'hôpital où il va finir par mourir.
19: Oui.
21: C'est triste quand même.
4: Ça commençait bien en plus.
19: Il est quand même enterré à la Sagrada Familia.
1: Et 100 ans plus tard, on inaugure enfin son chef-d'œuvre.
19: Voilà.
21: Exactement, la Sagrada Familia à Barcelone. Et on en parle pour ça aujourd'hui, parce que le pape, évidemment, se rend sur place. Ce sera d'ailleurs la question suivante. Après Barcelone, le pape va donc aller aux Canaries. Et ma question porte sur son voyage suivant. Il quittera l'Espagne. Prochain voyage, il ira sur une île, mais... Laquelle ?
4: De Jeffrey Epstein.
21: Non.
1: C'est une île de l'Atlantique ?
21: Ah, une île de l'Atlantique.
1: C'est les Açores ?
21: Non, pas de l'Atlantique.
4: L'île de Ré ?
21: L'île de Ré, non.
5: C'est une île de l'océan Pacifique ?
21: Non plus.
1: Des Caraïbes ?
5: Une île de Méditerranée.
21: Méditerranée, oui.
4: L'île flottante ?
9: Sardaigne.
21: La Sardaigne,
1: il va aller à Chypre.
5: Sicile.
9: Corse.
21: Il va faire dire la même chose que le pape précédent qui était allé sur cette île italienne.
5: Ah, une île italienne.
9: Elbe. Hélène. L'île d'Elbe.
21: Île d'Elbe, non.
9: Sainte-Hélène.
21: Sainte-Hélène, non.
19: En Sardaigne.
21: En Sardaigne, non. Non, on n'est pas loin de la Sicile, on est dans la région.
5: Lampedusa.
21: Lampedusa, bonne réponse. Ah bah oui, de Roselyne Bachelot.
9: Il a dit qu'il faisait un voyage sur la thématique des migrants.
21: Exactement.
22: Mais il a des papiers, pourquoi il va là-bas? Ah, il cherche un bateau pneumatique pas cher.
21: Il y va dans la lignée du pape François, qui était allé là-bas lui aussi. On est entre Malte et la Tunisie, proche de la Libye. Elle appartient à l'archipel qui comprend, entre autres, Lampedusa, Linosa. Et tout ça, c'est dans la région sicilienne.
19: Oui, et le comte de Lampedusa a écrit le guépard, il gattopardo.
21: Et ça, pour une fois, c'est vrai aussi.
19: Ah. Mais oui, mais je sais, je sais. Je suis couverte de lauriers.
15: Oui, ben retourne faire des soufflés.
21: Mais effectivement, le pape, sous le signe des migrants, fait ce voyage à la fois en Espagne, Barcelone, Las Palmas et Santa Cruz aux Canaries. Et puis après, il ira sur cette île italienne de Lampedusa. Autre question, et ça sera à propos du... Ah, peut-être vous allez commenter ça, Franck Ferrand aussi, le défilé militaire du 14 juillet.
1: Non, ça ne fait pas partie de mes habitudes.
21: Vous l'avez jamais fait, ça, de commenter
1: non,
21: le 14 juillet?
1: Non, j'aurais pu le faire, parce qu'à une époque, il était question que je fasse ça.
21: Il aurait pu le faire, on peut l'applaudir, il aurait pu le faire. Alors,
1: mais finalement, ça s'est pas fait.
21: Eh ben, on va célébrer, en tout cas, un anniversaire lors du prochain 14 juillet. C'est le Figaro qui nous le rappelle aujourd'hui. On va célébrer les 400 ans. 400 ans de quoi?
15: Ah oui.
1: De la Marine nationale. De la Royale.
21: Si la Marine nationale, Marine Royale. Bonne réponse de Franck Ferrand. Effectivement, c'est le cardinal de Richelieu qui a créé la marine il y a 400... Comment vous savez ça, vous, alors?
1: Bah parce que c'est ce qu'on appelle une célébration nationale, donc on le sait, ça c'est...
21: Comment ouais. on le sait.
1: Enfin, ça fait partie des grandes festivités.
21: Vous allez arrêter de me parler avec du mépris. Ah, j'ai assez que Bachelot.
1: Mais justement,
9: toute l'année, il y a des festivités.
1: Roselyne a connu ça par cœur parce que c'est une liste qui est publiée par le ministère de la Culture.
6: Oui, c'est ça. Et tous ces petits culs qui défilent, c'est quand même bien.
22: Alors imaginez, c'est un homme qui dit ça, le défilé Miss France. Imaginez le scandale.
21: Peut-être qu'un jour il y aura un MeToo Roselyne
22: Bachelot. Mais bien sûr.
21: Elle va finir en garde à vue.
22: Bien sûr.
21: Yoann Rioux va porter plainte. Peut-être qu'il y a des rugbymen qui vont porter plainte pour viol.
19: Non, il paraît que dans la marine, il faut toucher le pompon.
15: C'est bien, Ariel, c'est bien.
9: Reprends du thé. Reprends du thé, Ariel.
6: À condition qu'il y ait un pompon.
21: Ariel,
6: hein.
21: Ariel, oui. Le jour où je vous ai dit, le principe de cette émission, c'est de dire vite n'importe quoi. Pourquoi je vous ai dit ça? Pourquoi je vous ai dit ça? Parce que, bravo, vous l'appliquez très très bien.
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21: Dans les anniversaires du jour, et ce sera une question pour Lucille Verger qui habite Sarry dans la Marne. Dans les anniversaires du jour, vous avez forcément vu que George Sand était mort un 8 juin.
23: Oui.
21: Vous avez l'année, monsieur Ferrand ?
1: 1876.
21: Waouh, bravo ! Paul Alcarat sort de ce corps.
1: Mais non, mais ça fait 150 ans, tout simplement.
21: Ah, bah oui, c'est vrai, bah oui. Ah, il connaît toutes les commémorations.
22: Ah oui.
21: Bravo !
22: Ah ouais, il est très bon en mathématiques.
21: Ah oui, effectivement, elle est morte le 8 juin 1876 au château de Nohant-Vic. Alors, j'ai regardé un peu parce que vous connaissez forcément la Mare au Diable, la Petite Fadette. C'est peut-être ces deux romans les plus connus. Êtes-vous capable d'en donner un troisième ?
22: Indiana.
1: Oh, oui.
21: Comment vous dites ?
22: Indiana.
21: Ah, vous dites Indiana.
22: Dans la ville.
21: Indiana, vous voulez
22: oui,
21: dire.
22: Oui, oui. Mais alors, Jaune. C'est son premier roman qui a eu beaucoup, beaucoup de succès.
21: Et c'est une bonne réponse de Roselyne Bachelot. Indiana. Indiana, vous alors.
22: Sinon, c'est un archéologue.
21: Vous en avez d'autres à part Indiana ou Indiana
1: François Le Champy.
21: Ah, je l'ai pas celui-là. Mais
22: François Le Champy,
21: c'est bon. Ah, mais c'est bon, effectivement, je vous l'accorde.
23: Et Lettres d'amour à Musset.
21: Ah non, mais ça, c'est pas... Ça, c'est la correspondance, Ariel.
23: Ah ben, ça compte.
21: Oh, bah... Oui, alors, sa déclaration d'impôt aussi, tant qu'on y est. Non, franchement...
9: Ou les cartes de vœux aussi.
21: C'est quand même un Bachelot qui a trouvé la bonne
9: Bravo.
21: Réponse. Ah, vous auriez pu me citer aussi Consuelo, Les Maîtres Sonores...
22: À droite, en sortant de l'ascenseur.
21: Un hiver à Majorque, Le Meunier d'Angibault...
22: Ah, vous dites Majorque.
21: Oui, ou Majorque, si vous voulez.
1: Un hiver à Majorque, c'est pas au sens propre, c'est pareil, c'est pas au sens propre un roman, c'est des souvenirs.
21: Eh ben, très bien. Voilà, je crois qu'on a bien fait le tour de George Sand et on va plutôt parler de la tenniswoman qui a gagné Roland-Garros. C'est une Russe.
23: Oui, moi je sais.
1: Mira.
22: Mais tu sais pas la question.
23: C'est son nom, non ?
21: Non, pas du tout.
22: Non, c'est le score.
9: Et sa taille.
21: Le Kiki Express, ce sera pour tout à l'heure, Ariel.
23: Ah, d'accord.
21: Il y a des heures pour ça.
23: D'accord, parce que j'avais la réponse.
21: Oui, bah non.
22: Oui, mais
9: c'est pas la question. Elle a la réponse qu'elle a pas la question. questions. Vous avez vos questions, elle a ses réponses.
21: J'ai un mal de chien aujourd'hui.
2: C'est compliqué. Hein, oui.
3: Non, mais on invente une autre émission.
21: Je crois qu'il faudra me donner une médaille un jour.
2: Vous avez toutes les qualités requises. Hein, franchement,
21: pardon.
2: C'est un exercice tellement compliqué.
9: Quel faillot, celui-là.
21: Ben oui, parce que parfois, en plus, les réponses viennent de gens dont on ne s'attend pas à ce qu'ils donnent une bonne réponse.
3: C'est gentil pour Franck.
21: Je pense à Barjavel, vous voyez, par exemple.
9: En même temps, dans la loge, il y avait ce papier où il y avait marqué « Tu diras Barjavel ». Je ne comprenais pas qui s'adressait. Ah, non.
3: Alors, c'est quoi la question ?
2: Eh ben, va faire tes fonds de sauce, toi, vraiment.
9: Comment tu parles à la ministre de la Culture ?
21: Si vous me donniez le temps de la poser, la question.
3: Voilà, on va vous laisser le temps.
21: Et je vous la donnerai, mais vous voyez, j'ai été interrompu par mademoiselle Dombal, qui a voulu absolument me donner le nom de la tenniswoman. Ça se tombe, elle l'a même pas retenu. Comment elle s'appelle ?
23: Steffi Graf.
9: Ah oui, mais vous n'aviez pas donné l'année. Vous n'aviez pas donné l'année.
3: Ouais, c'est vrai.
21: Alors, d'abord, elle n'était pas russe, Steffi Graf. Oh non, écoutez, franchement.
3: Moi, j'avais dit bonne réponse d'une autre émission, d'une autre question.
9: D'une autre année.
21: Mira Andreeva, voilà, une surdouée qui a déjà tout d'une tsarine, nous dit-on. C'est le titre du Figaro aujourd'hui. Romain Schneider a titré La tsarine. Elle est jeune en plus, hein, une jeune tenniswoman. Mais alors, elle est passionnée. Elle fait une collection et elle compte enrichir cette collection. Pas seulement son palmarès, mais qu'est-ce qu'elle collectionne ?
3: Les orgelets.
21: Ça m'a vraiment surpris.
9: Les boules à neige.
21: Non, non, mais parce que je pensais pas que ça existait encore et que...
3: Ah, les cartes du Parti Socialiste ?
21: On collectionnait encore ça.
9: Les mignonnettes.
1: Les boîtes de camembert.
21: Elle est devenue la plus jeune joueuse à s'imposer à Paris depuis Monica Seles en 90. Cette jeune russe, elle a gagné contre une polonaise. Et
9: les
21: elle
9: bouteilles de parfum.
1: Les pins.
23: Ah, mais
1: les
23: non,
1: pins.
23: Peut-être, non.
1: Les pins.
23: Les timbres, les timbres.
9: Pins.
21: Les pins. Oh, bonne réponse, oui. Franck Ferrand.
3: Parce que c'est une salope, ça.
21: Couf.
3: Alors, franchement...
21: Alors, celle-là, elle est drôle.
3: Ah, celle-là,
21: là, écoutez, ça efface tout ce que vous avez dit avant.
9: Alors, faut au moins être ministre de la Culture pour ça.
21: Ah, ouais, ah, ouais. Bravo. Qui collectionne les pins, une salope. Le public ne l'avait pas tout à fait entendu. Je me permets de la répéter, mais je signale bien que c'est de Roselyne Bachelot. Non, de Roselyne Bachelot.
3: Voilà. Tous les mardis au point virgule.
21: Mais on collectionne encore les pins, franchement.
9: En Russie, oui.
21: C'est assez surprenant, je dois dire.
2: Oui. Parce qu'une gamine comme ça, 19 ans, mais elle doit vivre comme une petite vieille. Hein. Elle doit être...
21: Elle fait quoi comme collection, vous, monsieur Janssen? Je suis sûr que vous avez
9: pareil.
21: Été un collectionneur. Ah, je parle pas des maladies honteuses. Hein.
2: Non, mais pendant un moment, je faisais la collection de brosses. Voilà, des brosses à ongles, brosses à chiottes, brosses... Il y avait une... J'avais mis ça sur un mur, ça faisait joli, ça faisait... Ça interpellait, comme ça.
9: Ah
2: oui.
21: Oui, ça alors.
2: Ça interpelle.
21: Après, mais vous avez fait quoi de vos vieilles brosses, alors?
2: J'ai tout mis à la... Je m'en suis débarrassé, c'est à la cave, je crois. Après, j'ai collectionné les canards. Voilà, parce que c'est un signe d'hospitalité dans une maison, un canard. Donc j'ai...
3: Ouais, dans une baignoire, en fait.
21: Mais toujours dans le même domaine, les canards WC qui allaient avec les brosses.
2: Tout ce qui était canard, tout ce qui avait un canard dessus, je prenais.
21: Et ça, vous en avez fait quoi de
2: canard? C'est pareil, ça, à la cave.
21: Avec les brosses.
2: Avec les brosses, oui. J'ai plus de collection, je collectionne plus rien maintenant. Non,
1: j'imagine la tête des archéologues dans 2 siècles quand ils vont trouver tes brosses et tes canards. Hein.
2: Bah oui, ils vont pas trouver que ça, crois-moi.
21: Et vous, Mme Bachelot, à part les honneurs?
3: Je collectionne les boîtes à cigarettes en argent.
21: C'est pas vrai.
3: Ouais.
2: Ah oui.
21: Donc c'est un cadeau qu'on peut vous faire.
3: On peut me faire un cadeau.
21: Les boîtes à cigarettes en argent.
3: Je trouve que pour une ancienne ministre de la Santé, c'est assez sympa.
21: Vous en avez combien?
3: Oh, j'en ai une cinquantaine.
9: Et si elles sont en or, ça marche pas.
3: Oui. Et elle le dit pas parce qu'elle est humble et les pipes à craque. T'en as combien, Roselyne? Tu me les as montrées, Roselyne. Les pipes à craque. Et chacun son délire, c'est pas grave.
2: On peut collectionner les pipes, mais les pipes à craque.
21: Pas à craque, à craque.
3: À craque.
21: Oui, c'est une fellation à un jockey.
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0: 5, Like Virgin, à l'instant Madonna sur RTL.
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2: 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Il y a toujours un moment où il faut être prêt à avancer, à agir, à se lancer. Est-ce que vous êtes prêt? Bien sûr que vous êtes prêt. Vous l'étiez déjà quand vous avez dit oui à ce projet dont personne ne voulait. Ou quand vous avez pris la route à l'aventure un vendredi, sans plan précis, juste l'adresse d'un ami et une playlist. Ou quand vous l'avez fait juste pour voir, parce que l'envie de sensation était là. Parce qu'être prêt, ce n'est pas attendre que tout soit parfait. C'est sentir que l'envie est plus forte que le doute. Et décider d'y aller. Passer à l'action. 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
18: 50 € par bonne réponse sur l'actualité, ça nous permet aussi de commenter l'actualité. Mais
19: 50 € pour qui?
18: Ça peut monter jusqu'à 300 € pour Céline Hanotte.
19: Ah oh bah c'est pas pour nous, je joue pas.
18: J'allais vous le dire, elle habite dans le Pas-de-Calais, madame Hanotte. On y va, 50 € par 50 €. Le premier nom que je vous demande, puisque parfois c'est un nom, faut me dire l'actu, ou je dis l'actu, vous me donnez le nom. Là, c'est celui qui a effectivement perdu en finale contre Zverev, puisque c'est l'Allemand qui a gagné.
19: Bellini.
18: Et son prénom, alors quand même?
19: Giuseppe.
18: Non.
19: Luigi.
18: Non.
19: Marco.
18: Non.
19: Arturo.
20: Lombardo. Fabio.
19: Quoi? Vaffanculo.
20: Flavio.
18: Comment vous
19: dites?
20: Flavio.
18: Flavio Coboli. Voilà, on l'a, on le tient.
4: Mais c'est tous dit sauf le bon, pardon, merci Jérôme.
18: Flavio Cobolli, dis donc, il est allé jusqu'au 5e set.
6: C'était un très bon match.
18: Ça n'en finissait plus ce match.
6: Ouais, moi je devais partir, j'ai eu la chance d'y assister, je devais partir, je pensais qu'il allait faire ça.
18: Vous étiez à Roland Garros
6: Avec quelques grosses têtes, j'en ai vu quelques-uns.
18: Qui était à Roland Garros à la finale?
6: Braun Pivet.
18: Ah ouais?
6: Ah non, elle n'est pas grosse. Pourtant, elle dit des trucs drôles. J'ai croisé de loin Sylvie Tellier.
10: Ah, ouais, mais... elle est partout. Elle est partout. Qu'on peut la voir, elle se met.
4: On l'appelle la pique-assiette.
10: Ah ouais.
6: Bon camarade.
18: Bah non, mais voilà. C'est normal, c'est la reine des Miss France.
6: Et d'autres
10: quel rapport avec le tennis?
18: Touchez pas à cheveux de Sylvie.
14: Moi, je suis jamais allée à Roland Garros.
6: C'est normal.
14: Mais j'ai acheté la jupette. Ça, c'est une jupette Roland Garros.
18: Bah, enfin, vous venez de montrer votre culotte.
4: Ta culotte.
18: Mais si. Ah, mais c'est sa
6: culotte. C'est celle de
18: Sylvie. Alors, ça, franchement.
4: Mais si.
18: Il y a les deux premiers rangs.
4: Ah, mais putain, tu l'as!
18: Mais rien!
6: Dites pas de bêtises, elle en a pas!
18: Enfin, Ariel, mais qu'est-ce qui vous prend?
14: Mais ce n'est pas une culotte! C'est une shorty! C'est un shorty!
6: Mais
4: c'est pour toi, Ariel!
18: Non! Elle recommence!
4: Mais ça va pas, Ariel!
14: Non, mais c'est...
18: Elle recommence, elle remonte sa culotte!
4: Mais c'est pas ton genre!
14: C'est des jupettes spéciales Roland Garros!
4: Alors remonte! Ouais. Oui.
6: Les 12 rangs derrière n'avaient pas vu, maintenant ils ont tous vu!
4: Non, mais vous avez vu que la culotte est assortie à la jupe!
10: Et c'est brodé BHL dessus!
4: Mais montre les barésiers du tournoi des 5 nations!
14: Non, mais c'est la vraie jupette Roland Garros!
18: Ah oui, montrez, vous êtes sûr! C'est incroyable, depuis Christine Bravo, j'ai pas vu ça.
10: Ouais.
18: Nichonnage et foufounage. C'est comme ça qu'elle appelait ça, Christine. Bon, enfin, Ariel, qu'est-ce qui vous prend?
10: C'est un beau shorty.
14: Non, mais c'est fait exprès. Quand par hasard elle se soulève, il y a un shorty en dessous.
10: Oui, un shorty.
14: C'est pour le sport.
18: Sauf que là, le hasard, ça s'appelait vos deux mains, vous voyez.
4: Elle est quand même bien gaulée. Hein.
18: Certes,
4: ah ouais, elle est bien
18: le public ne s'attendait pas à ça, n'est-ce pas, messieurs dames?
10: Vas-y, Rosine, monte ta culotte.
4: J'en ai pas.
18: Oh là là là là là là là là. Le pire, c'est qu'elle a commencé par nous dire « Je suis jamais allé à Roland Garros.
4: Ouais. »
18: Mais elle a la culotte.
4: Tout bon, ça pour montrer.
18: Apparemment, vous y êtes allé une fois, vous avez vu à Roland Garros, et c'était curieux parce que vous ne tourniez pas la tête dans le même sens que les autres. Et on vous a demandé pourquoi, vous avez dit « Je suis arrivé en retard.
6: » J'ai raté le début.
18: Bon, allez, on en est à 50 euros pour notre auditrice. On essaie de passer à 100. Vous êtes d'accord?
4: Oui,
18: qui est
4: oui.
18: Le père Joseph Turull. Monsieur Joseph Turull. Qui est-il dont on parle dans la presse?
6: Il a un lien avec le pape?
18: Non.
4: C'est pas dans le film de Gaulle?
18: Non. Le père Joseph Turull, on en a parlé dans cette émission, mais sauf qu'on n'a pas donné son nom à lui, au père Joseph Turull.
4: Ah, c'est le futur pape?
18: Non.
4: C'est un cardinal?
18: Non.
14: C'est
18: non.
14: Le père Turlut, vous dites?
4: Non, c'est ça. C'est l'abbé. Là, non,
10: là, c'est l'abbé Pierre.
18: Mais qu'est-ce qui lui arrive aujourd'hui?
4: Non, ça,
6: ils ont mis quoi dans son thé? Il y a quoi dans les sachets de thé, là?
4: Non, c'est à Lyon, ça.
18: Turull, Joseph Turull.
4: Est-ce qu'il est français?
18: Non, mais réfléchissez un peu. On en a parlé. On a parlé de quoi?
6: Bah, de l'Espagne, de la visite Sagrada... officielle en Espagne. C'est le curé de la Sagrada Familia.
18: C'est le curé de la Sagrada Familia, bien sûr. Alors, quant à elle, elle vient d'être réélue pour 3 ans supplémentaires à la tête de la CGT. C'était le 54e.
4: Ah, Sarah Knafo.
21: Sophie Binet.
18: Sophie Binet, bravo, 150 euros. Et là, c'est bien, on avance. Elle est là depuis un petit moment déjà, Mme Binet.
4: Oui.
18: À la tête de la CGT. Ça change, avant c'était des moustachus ou des gros rougeaux.
21: Voilà, grande dame de Philippe Martinez.
4: Vous l'avez pas
21: elle n'était pas la candidate à sa succession.
18: Ah oui, ah oui.
21: Ah oui, ça s'est mal passé,
10: elle est plutôt belle femme en plus. Hein.
18: C'était à Tours et Mme Binet a été reconduite pour 3 ans supplémentaires. Effectivement, à la tête de la CGT. On essaie 200 euros.
4: Oui.
10: Allez.
18: Allez, qu'est-ce qu'il va faire Pierce Charles aujourd'hui? Pierce Charles, qu'est-ce qu'il va tenter de faire?
6: Un record.
18: Non, Pierce Charles.
3: De se lever.
18: Ah non, vous voyez, parfois je vous donne l'actu, hop, vous me cherchez le nom.
3: Et oui, c'est vrai.
18: Et là, je vous donne le nom, à vous de trouver l'actu. Okay.
21: C'est un anglais.
18: C'est ça le Kiki Express.
5: C'est une variété.
6: Oh là là.
3: Oh là là, qu'est-ce
21: qu'il est anglais?
18: Alors, anglais, je suis obligé de vous répondre non.
6: Irlandais.
18: Irlandais, oui. Oui. Alors.
6: C'est une bonne réponse, c'est alors, bon, 50 balles.
19: Alors, il va essayer de ne pas boire de l'alcool.
18: C'est qui Prince Charles alors?
5: C'est le président de la République irlandaise.
6: C'est le premier ministre irlandais?
18: Non. Oh là là, là, vous avez quasi la réponse.
3: Ah, mais il n'y a pas un truc de foot en Irlande ce soir? Et donc,
5: c'est le grand chelem.
3: Je sais pas comment que ça se passe le foot, mais il va retenir, c'est un goal à buteur, je sais pas.
18: C'est le goal, ouais, bien sûr, irlandais.
6: Bravo, ouais, bon, Jean-Philippe.
19: Oui, mais, c'est pas ça la réponse. C'est qu'est-ce qu'il
3: va tenter d'arrêter les ballons.
18: Il va tenter d'arrêter les ballons. Il a compris, Jean.
6: Arrêtez les boules.
18: Écoutez, je suis pas con. Pour une fois que Jean-Philippe s'y connaît en littérature et en football.
3: Oh, alors vraiment, vous n'allez pas me contrarier. Hein.
18: Ouais. On a un nouveau Jean-Philippe aujourd'hui.
3: Ah, ouais.
18: Et maintenant, le cul, c'est Ariel. En fait, c'est comme s'ils avaient changé leur peau.
19: Ah, mais ouais.
5: Lost in translation.
18: D'habitude, alors, c'est l'autre qui montre sa culotte et qui raconte des histoires de turlute.
19: C'est BHL qui va être content.
3: Et soir, tu rentres chez moi, Montmartre, et moi, je couche avec BHL.
6: Ça va le changer.
18: Prince Charles, c'est effectivement le nom du gardien de but irlandais. Ce soir, il y a France-Irlande du Nord. Dernière escale, effectivement, avant l'envol vers les États-Unis. Et on espère, évidemment, que Kylian Mbappé, Dembélé et les autres vont inscrire des buts contre monsieur Prince Charles, le goal irlandais. On est monté à 200, c'est pas mal, hein.
19: Oui, bien.
18: On a le temps pour un petit 250.
3: Oh, oui, main, oui. Oui.
18: Allez, pourquoi pas. Tiens, si je vous dis, madame Cordebar, qu'est-ce qui lui est arrivé à Alexandra Cordebar ce week-end?
21: Cordebar.
18: Alexandra Cordebar.
5: Elle est espagnole, elle aussi.
18: Ah non, elle n'est pas espagnole.
6: Mexicaine. C'est pas au tennis. Oh,
18: pardon.
6: C'est pas au tennis aussi.
18: C'est pas au tennis. Alexandra Cordebar.
19: C'est dans le sportive. Sport.
18: Sportive, non.
3: Non, non, non, non.
19: C'est de l'artistique.
18: Non plus.
5: Une élue.
18: Une élue, oui.
3: Ah oui.
21: Ah, une élue de américaine.
18: Pas du tout.
3: Non, de française. De française. Hein,
18: française, oui. Alexandra Cordebar.
19: Elle a décoré quelqu'un.
18: Non, non.
19: Elle a piqué dans la caisse.
5: Elle est maire d'une grande ville.
18: Alors elle est maire, oui, d'une grande ville.
5: D'une petite ville.
18: Non, non, dans une grande ville, c'est vrai.
3: Elle a organisé une manifestation quelconque.
18: Non.
3: C'est une maire d'un arrondissement de Paris, non?
18: Voilà,
3: oui.
18: Bravo.
3: Oui, oui.
18: Et mais Jean-Philippe, mais qu'est-ce qui lui arrive?
3: C'est pas.
5: On le reconnaît plus.
19: Alors,
5: du tout.
19: Faut vous dire le niveau de l'émission.
18: Elle est maire du 10e arrondissement de Paris. Et alors, qu'est-ce qui lui est arrivé à Mme Cordebar?
19: Elle s'est disputée avec quelqu'un.
18: Oui.
6: Elle s'est fait agresser.
18: Oui.
6: Oui, oui, j'ai lu ça.
14: Ah oui, elle s'est fait agresser. Elle n'a pas pu entrer dans l'église de Saint-Laurent.
19: Par des militants de Civitas.
18: Eh ben oui. Voilà la bonne réponse. Ça fait 250 €. On va s'arrêter là pour le Kiki Express.
19: On va pas s'arrêter à prouver. Hein.
18: 250 € pour Madame Anotte, qui habite dans le Pas-de-Calais.
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9: Suite des grosses têtes de Laurent Ruquier dans un instant. 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
11: Une question pour Brigitte Pierrot qui habite à Marseille et la question concerne Inès de Castro. Qu'est-il arrivé à la portugaise Inès de Castro?
12: Ah, moi,
13: elle a été déterrée.
12: Mais oui. Non, elle a glissé de troisième étage.
13: Du louloucoptère.
12: Parce qu'elle a fait le ménage. Elle... Attendez. Oh, hey, oh. Pour respecter Portugal. Hein.
11: Qu'est-il arrivé à Inès de Castro?
12: Elle arrive au cinquième étage. Elle fait le ménage chez la dame là, qui est vitrée. Elle est descendue pour faire le babysitting. Elle arrive au babysitting, les enfants étaient malades. Elle est redescendue en courant pour chercher du riprave. Elle a glissé au 13e étage. Et résultat, elle est aux urgences. Elle en parle à Bichat. À Bichat, elle arrive en train de constat. Qu'elle dit, qu'est-ce que tu fais là? Elle dit, bah voilà, j'ai glissé.
13: Pas on possible.
12: Appelle le SAMU. Et le SAMU est en retard. Quand le SAMU est en retard, elle appelle le pompier. Et le pompier n'était pas là. Elle a dit, elle appelle le plombier. Elle s'est trompée. Elle a dit, le plombier. Attendez, respectez-la. Et après, elle arrivait. Alors, peut-être le Bichat, ils l'ont donné, ils l'ont fait un garou. Mais ils se sont trompés parce qu'elle avait la facture, en fait. C'est pas ça l'histoire.
14: Bon, alors, Inès de Castro.
11: 5 ans après sa mort.
12: Mais non, elle n'est pas morte. Elle n'est pas morte, elle est juste à la garou au niveau du coude.
11: 5 ans après sa mort.
12: Elle n'est pas morte.
11: Oh merde.
12: Si elle est morte, il faut faire la. Non, mais, hé, hey, il faut passer au bureau pour faire la funérarium d'abord.
11: 5 ans après sa mort.
12: Elle n'est pas morte. Oh. J'ai vu son mari, Raymond Dacosta, il a dit qu'elle n'est pas morte. Sauf que pendant 3 semaines, la poubelle, bah, c'est foutu. Parce qu'elle ne peut pas soulever la poubelle avec le coude. Parce qu'ils l'ont mis un garou. C'est ça l'hôpital public en France. C'est le bouddhaire.
11: 50.
12: Non. C'était à 5 jours. C'était pas à 5 ans. Oh là là, c'est quoi ce bouddhaire?
13: Bah, il est déjà 14 heures.
11: 60 mois.
12: Non.
11: J'essaie de varier.
12: Elle a 72 ans.
11: 60 mois, 5 ans après sa mort. Qu'est-il arrivé à Inès de Castro?
13: On l'a déterré.
12: Ah oui, bon,
13: son mari, il l'a fait déterrer pour obliger toute la cour à venir lui faire le baisement.
11: Oui, mais donc qu'est-ce qui lui est arrivé 5 ans après sa mort?
13: On lui a baisé les mains.
11: Ah oui, eh
13: ben, elle a été couronnée.
11: Eh ben, oui, ben enfin, c'est pas rien,
12: oui, chez un dentiste.
11: C'est-à-dire qu'elle
13: on l'a déterrée, on l'a assise sur un trône, on l'a couronnée.
11: Elle est devenue
13: reine de Portugal.

0: Portugal.
1: Elle est devenue reine 5 ans après sa mort. C'est ça que j'attendais. Et effectivement, c'est une histoire incroyable. Elle a été déclarée reine du Portugal 5 ans après sa mort. Vous pouvez expliquer pourquoi et comment, alors?
2: Parce que son mari, le roi Pierre, était fou amoureux d'elle et que tout le monde s'était ligué contre cette femme, à commencer par son propre père, d'ailleurs. Il a d'ailleurs lancé une guerre contre ses rivaux. Et quand il est devenu roi, il a fait ressortir sa femme de son tombeau. Il a obligé la cour.
1: Il a d'abord révélé qu'il l'avait secrètement épousée voilà. 7 ans auparavant. Exactement. Et que même si elle était morte, il voulait qu'elle devienne maintenant reine, vu que lui maintenant était devenu roi. C'est quand même beau, quand même.
3: Ah oui, il l'a épousée morte.
1: C'est une preuve d'amour. Non.
3: Mais c'est Dominique Pellicot.
4: Non.
3: Mais c'est quoi cette histoire?
1: Il l'avait épousée.
3: Non, mais je comprends rien à vos questions.
1: Il l'avait épousée vivante.
3: Et alors?
1: Il est devenu roi après,
3: okay.
1: Comme elle était déjà morte.
3: Mais non, elle n'est pas morte, hein, t'as quoi ça?
1: Il a demandé à ce qu'on la déterre pour qu'on la fasse reine.
3: Ah, je connais quelqu'un pour déterrer. Pire, parce qu'il fait un terrassier.
1: Pire que ça, c'est que non seulement il a fait déterrer le corps d'Inès pour qu'elle devienne...
2: Il a fait défiler toute la
1: reine, mais il l'a assise morte sur le trône, il l'a couronnée...
3: On savait s'amuser à l'époque.
1: Et il a obligé tous les grands du royaume à lui baiser la main.
3: Oh là ouais, tu vois.
1: C'est-à-dire que tous les gens du royaume, enfin les grands du royaume, sont venus baiser la main d'un squelette, alors.
2: Exactement.
3: C'est dingue, on dirait les enfoirés avec Lynn Renaud. L'émission commence. Vous êtes prêts, le public? L'émission commence.
2: Et Henri de Monterland a fait une très belle pièce.
1: C'est une légende, ça.
2: Non, c'est pas une légende, c'est tout à fait la vérité.
1: C'est quand même fou, vous imaginez. Hein.
5: C'est surtout dégueulasse.
1: Non, parce que quand même, je lis que c'est devenu une des images les plus fortes de l'imaginaire populaire. Donc,
2: oui, ça fait partie de l'imaginaire populaire.
1: On n'a pas de preuves.
2: Ah, si, non, l'exhumation de la reine Inès et son couronnement à titre posthume, c'est tout ce qu'il y a de plus historique.
6: Photos peut-être.
5: Oui. Des vidéos.
1: Donc les gens ils ont embrassé, parce que 5 ans après, c'est un squelette.
2: Bah, c'était tout décharné.
6: Elle va tomber sa main si tout le monde y met sa main de squelette. C'est vrai. Non,
3: En tout cas, c'est triste pour Mme d'Acosta.
1: C'est une bonne réponse de Monsieur Ferrand. Et Monsieur Ferrand donc...
2: En toute facilité d'ailleurs, hein, parce qu'on a la question était facile à poser et la réponse facile à donner.
3: Pas de réponse.
7: Là, Sébastien n'a pas eu. L'accusation d'arrogance est peut-être un peu justifiée.
2: Non, mais c'est.
6: Depuis qu'il a changé de look, Ferrand, il se la raconte.
2: On a eu Madame d'Acosta en.
6: Depuis qu'il a changé de look, Ferrand, il se la raconte. Il est beau maintenant, on dirait le Richard Gere de l'histoire, regarde. Mais du coup, je le trouve arrogant. Il est arrogant.
1: Regardez, il y a des dames ou des messieurs, d'ailleurs, j'en sais rien, qui
3: tout le monde, c'est vrai.
6: Oui,
1: c'est vrai qu'il est devenu.
6: Ah, il est sexy.
3: C'est dingue,
6: là.
3: C'est toute petite bite. C'est dommage, parce que le reste est magnifique.
6: Il est magnifique.
1: Ah non, mais c'est vrai, Franck, que votre nouveau look.
6: Ah, on adore.
1: Mesdames seront d'accord.
3: Ah, mais les hommes aussi. C'est bien, c'est pas évident de bien porter le veston. Et toi, tu le portes bien.
2: Roselyne n'est pas du tout d'accord avec cette nouvelle.
1: Ah bon, pourquoi, Roselyne?
7: Non.
6: Parce qu'elle a grossi, elle.
7: J'admire la culture de Franck Ferrand, mais ce n'est pas mon type d'homme.
1: Non, c'est pas ce qu'on vous demande.
3: Oh là là.
6: Je veux dire qu'il est beau quand même.
1: On vous demande si son nouveau look lui va mieux que le précédent.
7: Bah, il avait des marges de progression. Hein.
3: C'est vrai qu'il venait en pyjama, Franck. Tu venais en pyjama, Franck. Là, t'es sublime.
1: Mais bon, mais
3: réponds, Franck.
1: Madame Chirac est peut-être morte, mais on a sa celle qui lui succède. Ah, dis donc.
3: La vipère.
1: Au prochain concours Miss Peau de Vache, je vous présente. Hein. Monsieur Ferrand, donnez-moi un numéro entre 1 et 5 pour la valise RTL.
2: Le 3.
1: Le numéro 3, nous allons appeler Aliette Leclerc, dans le Vaucluse, à Ponté précisément, dans le Vaucluse. On espère qu'Aliette va décrocher. Il y a 7 choses. La valise commence à être lourde. 7 choses dans la valise.
3: Il faut gagner, là.
1: En plus des 1095 euros de départ. Ça sonne chez Aliette, à Ponté, dans le Vaucluse. Allô?
8: Oui.
1: Aliette Leclerc?
8: Oui.
1: Bonjour, c'est Laurent Ruquier, RTL, les grosses têtes qui vous appellent.
8: Ah bon?
1: Eh oui. Ah, vous avez l'air surprise, Aliette, vous écoutez RTL régulièrement, j'imagine.
8: Oui, mais si c'est pour me demander le montant. De la valise, je l'ai pas.
1: Oh, on ne peut rien vous cacher, sauf le contenu de la valise, effectivement, parce que c'est bien pour ça que je vous appelais, Aliette.
8: Bon, tant pis, j'ai perdu.
1: Ah bah oui.
6: Ah bah oui, forcément.
3: Du moins, vous n'avez pas gagné. Ça vous dirait un dîner ?
1: Pourquoi vous êtes ravie ?
8: Bah, de vous avoir au téléphone.
1: Oh bah c'est gentil.
8: J'écoute souvent, oh bah, je regarde... À la télé.
1: Ah, bah, c'est gentil.
3: Voilà. Ah, bah oui. Bah, ça vous dirait un dîner avec Franck Ferrand?
2: C'est le lot de consolation.
8: Il est très agréable.
3: Ah oui. Et vous verriez ses nouvelles fringues?
1: Qu'est-ce que vous faites dans la vie, Aliette?
8: Je suis retraitée.
1: Retraitée, vous écoutez les grosses têtes, mais vous ne notez pas le contenu de la valise RTL, alors?
8: Mais non, parce que je l'écoute pas sans arrêt, donc j'écoute pas trop la radio, à vrai dire.
1: Ah hein. Bon.
3: Vous êtes plus PlayStation 5.
1: Mais alors, comment vous écoutez les grosses têtes, alors?
8: Là, je l'écoute quand je monte dans ma voiture.
1: Ah bah voilà, voilà. Ah bah c'est déjà pas mal.
3: Ouais. Restez... Et évitez la télévision dans la voiture. Hein.
8: Voilà. Et je vous regarde sur... comment ça s'appelle?
1: T18,
3: le Minitel, 3615 RTL?
8: Non, non, moi c'est la chaîne 70.
6: Paris Première.
3: La chaîne 70.
8: Voilà, c'est ça, Paris Première.
3: Ah, Paris Première. Ah, vous captez Paris Première.
1: Ah, mais oui, elle doit regarder les grosses têtes sur Paris Première.
6: Oui.
1: Voilà.
8: Voilà.
1: Eh ben, dis-le, il y en a.
3: Il y en a encore.
1: Est-ce que ça vous ferait plaisir une petite montre RTL, Aliette?
8: Bah écoutez, oui, si elle arrive, parce que j'ai...
3: C'est pas l'enthousiasme, hein.
8: J'ai entendu dire que quelquefois, on les promettait, mais elle n'arrivait pas.
1: Eh ben, chez vous, Aliette, j'ai votre adresse, je vérifierai, ou plutôt Rachel vérifiera en régie, Aliette Leclerc à Ponté dans le Vaucluse. La montre RTL part aujourd'hui, elle vous arrivera très vite.
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1: Une question pour Nicolas Héloïse, qui habite Saint-Souplet, c'est en Seine-et-Marne. Pour quelle raison la France, une partie de la France, hein, parce qu'à l'époque, il n'y avait pas encore les moyens, évidemment, de communication comme aujourd'hui, mais pour quelle raison une partie de la France connaissait Benoît Binet au XVIIe siècle ?
22: C'est l'arrière-grand-père de Sophie ?
1: Non, Sophie Binet, rien à voir avec la CGT. Au XVIIe siècle, pour quelle raison une partie de la France connaissait Benoît Binet ?
2: C'est lié à la religion ?
1: Non.
22: C'est lié aux latrines ?
1: Alors là, je suis surpris, monsieur Ferrand, que, que la réponse ne fuse pas.
22: Benoît Binet, c'est Binet. Pas une marque maintenant ?
1: Alors, c'est vrai que son nom a donné.
22: Ah, le robinet ?
1: Non, mais. Mais vous croyez pas si bien dire.
22: Mais je sais, mais la les binette, gens se marrent, mais ils sont débiles.
6: Pas la binette, la binette de la jardin. Binette. La binette de jardin.
1: Alors, pas la binette de jardin, mais effectivement.
6: Le râteau, l'appel.
1: Non, non, son nom a donné effectivement un dérivé, un substantif, une binette.
5: Ah, est-ce que ce.
2: À la binette, tête, c'est pas la tête, la binette. Donc, il était portraitiste ?
1: Non, pas portraitiste.
22: Il faisait les masques UV ?
5: Il était peintre.
1: Il n'était pas peintre.
22: Attends, c'était sur la tête, le visage ?
1: Bah oui, puisque son nom Binet a donné Binet.
5: Binette.
7: Alors, son nom a donné Binet.
1: Oui, oui, c'est ce qu'on vient de dire.
22: Oui, mais j'avais pas. Ah, c'est l'inventeur de la brosse à dents ?
1: Non, non, non, non.
6: Il était esthéticien ?
1: Non, mais écoutez.
2: Perruquier.
22: Bah non, il est en face de
2: perruquier.
22: Toi.
23: Ah non,
22: il est en face de toi, de quoi tu parles ?
5: Le perruquier.
22: Il a un robinet ou un perruquier. Du diocèse du Havre.
1: Il était le barbier et le perruquier, le valet de chambre de Louis XIV. Ah. Bonne réponse de Franck Ferrand. Pourquoi vous faites l'amour, Franck ?
2: Ben parce que je suis sûr, je crois connaître un peu Louis XIV et j'ai jamais entendu parler de ce monsieur.
1: Ah ben si, au XVIIe siècle, barbier français, perruquier, valet de chambre de Louis XIV. Et le roi Louis XIV a même ordonné qu'on lui trouve un perruquier pour mêler ses propres cheveux à un complément capillaire. Et c'est Benoît Binet qui était rue des Petits Champs. Était choisi et tout de suite il s'est fait connaître en devenant le perruquier du roi, artiste qui fait les perruques du roi demeurant rue des Petits Champs. Il a envoyé même parfois des assistants en coiffure dans tout le pays avec un échantillon de la chevelure royale et il avait pour mission de ramener des cheveux de couleur semblable à celle du roi pour la perruque du roi. Et évidemment dans toute la cour, après, tout le monde a voulu une perruque de monsieur Binet, d'où l'expression avoir...
2: Se faire une drôle de binette.
1: Exactement, avoir une drôle de binette.
22: Ah, ça marche dans tous les sens ? Ça marche dans d'autres sens ? Parce que Jean-Philippe m'a dit ça hier au coucher.
1: Et il aurait même déclaré, Benoît Binet, je pèlerai toutes les têtes de France pour parer celles de sa majesté, puisqu'il allait effectivement chercher un peu partout en France des cheveux de la même couleur que celle du roi.
2: Mais je suis ravi d'avoir appris ça.
23: Mais vous savez, il y avait un perruquier, le perruquier du cinéma, monsieur Poulain.
22: Oui, connaissait bien Gérard Lanvin.
23: J'ai pas compris du tout.
1: Vous... Non. Moi, je le dis à Gérard Lanvin que j'adore, c'est Toen, hein, c'est à lui qu'il faut péter la gueule. Allez, on va accueillir quelqu'un qui est capable d'avoir plusieurs binettes différentes. C'est Marc-Antoine Lebray. Ouais. Et on commence par interroger Nicolas Sarkozy à propos de la disparition de Mme Chirac. Elle nous a quittés à l'âge de 93 ans. Monsieur Sarkozy, vous avez publié un message sur les réseaux pour dire que vous aviez perdu une grande amie qui vous avait, et c'est vrai d'ailleurs, toujours soutenue.
24: Bernadette, c'était l'illustration parfaite de l'expression « Derrière chaque grand homme se cache une femme ». Bah oui, son grand con de mari faisait quand même 1m90. Enfin, derrière moi, il y a aussi Carlita qui se cache. C'est juste qu'elle peut pas le faire trop longtemps si elle veut éviter de se faire un lumbago.
1: C'est quoi d'autre pour vous, Madame Chirac ?
24: Bernadette Chirac restera jamais dans le cœur des Français grâce à la collecte des pièces jaunes. J'avoue que ça me rend un peu jaloux.
1: Ah oui, pourquoi ?
24: Bah, ça se trouve, je serais encore super populaire si à la place des billets, j'avais demandé à Kadhafi des valises remplies de pièces de 10 centimes.
1: Ah oui, c'est bête de ne pas y avoir pensé avant. Didier Deschamps, vous avez quitté Clairefontaine, puisque vous allez partir bientôt aux États-Unis. Vous avez quitté Clairefontaine sous les applaudissements des salariés du château. Il paraît que vous étiez très ému.
0: Oui, bah, j'étais ému, mais... un peu triste qu'il n'ait pas rendu hommage à un être qui m'est cher.
1: Vous parlez d'un joueur en particulier ?
0: Non, je parle de la chatte à Dédé. Elle nous a permis de remporter beaucoup de matchs.
1: Hein. Et ben, j'espère qu'elle sera encore là pendant votre dernier mondial. Kylian Mbappé, vous, en tant que capitaine des Bleus,
0: oui.
1: Vous abordez ce mondial dans quel état d'esprit ? On s'inquiète ?
0: Bonjour à tous. Écoutez, ça va me changer un peu les idées de me faire critiquer par la presse française au lieu de la presse espagnole. Mais sinon, je pense avoir compris le truc pour que la France gagne la Coupe du Monde.
1: Ah oui ?
0: Je vais appliquer la méthode PSG.
1: C'est quoi la méthode PSG ?
0: Ben, quitter l'équipe et attendre que Dembélé, Doué et Zaïre Emery fassent tout le boulot.
1: Il va être content. Oh, Ariel Dombal est avec nous. Ça vous intéresse, la Coupe du Monde de football, Ariel ?
3: Oui. Argentina. Argentina.
1: Va falloir montrer sa culotte, Marc-Antoine.
3: Oui, Laurent, je supporte l'Argentine de Lionel Messi. Yo supportado la Argentina. Des passe-partout.
1: Mais de qui étiez-vous fan, Ariel ?
3: Alors, j'étais une grande fan de Maradona et sa main de Dieu. Yo fanatico de Maradona, el grosso trichor.
1: Enfin, on préférait que ce soit la France en finale quand même et qu'on gagne.
3: Oui. Par contre, cette année,
4: oui, oui,
3: si la France est en finale, je vais proposer de chanter la Marseillaise. Los franceses no quieren ganar para evitar que yo chantar.
1: Et vous alors, oui, ah ben voilà, très bien. Et vous, Roselyne Bachelot, alors vous allez suivre la Coupe du Monde de football, Roselyne.
8: Oh, oh, bah alors là, tu peux compter sur moi, Laurent.
22: Attendez, mais qui parle ? Qui parle ?
8: C'est moi ! Alors, moi, ce que je préfère, Laurent, dans un match de foot, c'est la fin, quand les joueurs s'échangent les maillots.
1: Ah bah oui.
8: Bah, autant j'y connais rien à la règle du hors-jeu, mais je m'y connais en abdos et en pectoraux saillants. Et crois-moi que pour ce moment de striptease, je serai prête à demander la VAR sur tous les angles.
1: Allez, on peut applaudir Marc-Antoine Lebray. On se retrouve demain à 15h30 avec d'autres grosses têtes. Il est bientôt 18h, c'est le début de la semaine. On retrouve Anne-Sophie Lapix. Bonsoir Anne-Sophie.
9: Bonsoir Laurent. Et vous n'allez pas tout à fait nous quitter, Laurent, puisqu'on va parler d'une pièce que vous avez écrite, l'expérience théâtrale. François Berléand et Max Boublil, qui l'interprètent, sont nos grands invités RTL Soir à 18h32. Et je peux vous dire qu'on va se régaler. Ils nous diront tout ce que vous avez toujours voulu savoir sur les acteurs, ce qu'ils pensent sur scène, leur trac, leur ego, leurs failles, leurs secrets. Nous reviendrons également sur les suites de l'affaire Liana, qui suscite l'effroi et la colère. L'assassin présumé de la petite fille avait été visé par plusieurs plaintes pour viol sur mineur, la dernière date du mois d'août. Pourquoi n'a-t-il pas été interpellé, arrêté ? Faut-il mieux encadrer, mieux sanctionner les juges ? Et comment ? On en débat dans On refait le monde à 19h15. Et puis pour bien comprendre le travail de la justice, nous vivrons la journée d'un procureur, celui d'Amiens, dans RTL Inside. Vous êtes curieux du monde qui vous entoure ? RTL Soir, c'est parti, il est 18h.
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9: Le journal est présenté par Vincent de Rosier. Bonsoir Vincent.
26: Bonsoir Anne-Sophie, bonsoir à tous.
9: À la une de ce jeudi, de ce lundi 8 juin, le frère de Jérôme Barella, principal suspect dans la mort de Liana, était placé en garde à vue à Auch dans le Gers.
26: Il est suspecté de viol sur une ex-compagne. Nous serons sur place dès le début de ce journal alors que Gérald Darmanin exige lui une mobilisation générale. Le ministre de la Justice exclut par ailleurs toute démission. Moins nombreux et bien plus vieux, l'INSEE nous dit à quoi ressemblera la France en 2070. Explication à suivre en fin du foot. Dernier match avant le mondial pour les Bleus ce soir à Lille contre l'Irlande du Nord. C'est la dernière aussi de Didier Deschamps sur le banc, en France en tout cas. Et les supporters sont prêts à lui dire merci comme il se doit.
10: La météo, c'est avec vous, Anthony Kasmarek. Bonsoir.
11: Bonsoir Anne-Sophie, bonsoir à tous.
10: Alors, il va pas faire froid, mais il va faire frais.
11: Oui, c'est de l'air groenlandais qui arrive demain sur la France, avec dans l'après-midi seulement 15 à 20 degrés sur la moitié nord, 17 à 23 au sud, jusqu'à 29 quand même près de la Méditerranée, où là vous aurez du soleil mais du vent. Ailleurs, un ciel qui va alterner entre nombreux nuages, éclaircies et encore des averses.
10: Et tous les détails à la fin du journal.
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10: Le frère de Jérôme Barella, suspect dans la mort de Liana, est donc en garde à vue au commissariat d'Auch dans le Gers.
14: Bonsoir Patrick Tégéraud.
16: Bonsoir Vincent.
14: Vous êtes sur place pour RTL, il est suspecté donc d'avoir violé son ex-compagne.
16: Oui, deux plaintes auraient été déposées, dont une par son ancienne compagne en 2024. Alors depuis 10h30 ce matin, le frère de Jérôme Barella est placé en garde à vue au commissariat d'Auch. Le parquet d'Auch a précisé qu'il fait l'objet d'une garde à vue pour viol sur mineur de plus de 15 ans, viol par conjoint, séquestration et menace de mort par conjoint. Des faits qui se seraient passés entre 2007 et 2017. Il répond actuellement au feu roulant des questions des enquêteurs, des policiers qui ont certainement précipité l'interpellation du suspect vu les développements de l'affaire Liana, dont son frère Jérôme, rappelons-le, est l'unique suspect. Rappelons aussi que la plainte qui a provoqué l'interpellation du frère de Jérôme Barella daterait de 2024.
14: Merci Patrick Tégéraud. J'ajoute que Laurent Nunez, ministre de l'Intérieur, et Gérald Darmanin, garde des Sceaux, donc seront entendus sur l'affaire demain matin par les députés de la commission des lois au Sénat. L'affaire Liana.
10: Voilà, et puis Gérald Darmanin appelle à la mobilisation générale des magistrats après les défaillances constatées selon lui dans l'affaire Liana.
14: Le garde des Sceaux qui a réuni à la chancellerie les procureurs généraux, il leur a demandé de reprendre l'intégralité des 70 000 plaintes qui touchent les enfants, tribunal par tribunal, commune par commune, et il en a profité pour redire que l'affaire Liana n'était pas liée à un manque de moyens.
17: J'entends toutes les questions qui se posent du dysfonctionnement de la justice. Et il y en a. Des manques de moyens, des manques de modernisation numérique, des manques de formation, des manques de législation. Mais dans le cas très précis, on verra ce que dira en effet le rapport d'inspection, il ne nous a pas manqué ni de moyens, ni de loi. Il nous a manqué de prioriser des viols sur les mineurs, qui avaient pourtant été dits et redits.
14: Et Gérald Darmanin avec Planar Radenovic qui a également répété que des sanctions seraient prises après des défaillances extrêmement graves, tout en écartant lui-même de démissionner. La réponse du président de la Conférence nationale des procureurs de la République, Frédéric Chevalier.
18: Mais la mobilisation, elle est générale, elle est constante, elle est quotidienne, elle est permanente. Alors, de dire que maintenant, il faut sur ces 70 000 enquêtes, eh bien, c'est celles de ceux-là particulièrement qui feront les revues des portefeuilles des enquêteurs. Très bien. Évidemment, on ne pourra pas faire que ça. D'ailleurs, il faudra qu'on continue à faire ce qu'on fait, c'est-à-dire faire ces contentieux-là. Et les autres aussi qui ne sont pas à laisser sur le côté, on se mobilise, mais c'est le propre de notre métier.
14: Le procureur de la République de Chartres et président donc de la Conférence nationale des procureurs de la République, Frédéric Chevalier, avec Sophie Neumayer.
10: Plusieurs collectifs féministes et de protection de l'enfance sont appelés à des rassemblements qui débutent dans une heure devant une centaine de tribunaux en France.
14: Et dans le journal de 19h, nous serons à Paris devant l'ancien palais de justice car le rendez-vous fixé place Vendôme devant la chancellerie a été interdit. Et puis la présidente de l'Assemblée, Yael Braun-Pivet, demande au gouvernement d'inscrire à l'ordre du jour la proposition de loi intégrale pour lutter contre les violences sexistes et sexuelles faites aux femmes et aux enfants. La France est bouleversée, dit-elle. Meurtri, car ce drame en suit beaucoup d'autres, donc il faut que ça cesse.
10: De nouvelles plaintes pour viol ont été déposées contre Patrick Bruel pour des faits qui remontent à 2000 et 2008.
14: Et ces annonces interviennent le jour où le chanteur a été placé en garde à vue dans les locaux de la police judiciaire de Paris pour agression sexuelle et tentative de viol. Invité de RTL Midi, Flavie Flamand a fait part de son soulagement.
27: Ça aura été long, il aura fallu beaucoup de déni, il aura fallu beaucoup de classements sans suite. Il aura fallu aussi énormément de plaintes, mais ça y est. Et ça, c'est un soulagement. Après, il faut que la justice fasse son travail. Et ça, je trouve ça très bien. Et j'espère qu'elle le fera dans des délais qui sont acceptables.
14: Flavie Flamand avec Amandine Bégaud dans RTL Midi. On rappelle que le chanteur conteste l'ensemble des faits. Bonsoir Thomas Proutot.
28: Bonsoir.
14: Chef du service police-justice de RTL. Est-ce que l'on sait ce soir comment se déroule sa garde à vue?
28: Alors Patrick Bruel est entouré de ses deux avocates face aux enquêteurs de la première division de la PJ parisienne. Son troisième conseil, Christophe Ingrin, avocat notamment de Nicolas Sarkozy, suit la garde à vue à distance. Le chanteur est interrogé depuis 8h25 sur des faits de viol, de tentative de viol et d'agressions sexuelles. 13 plaintes et signalements en tout. Patrick Bruel conteste l'intégralité des accusations. Vous le savez, il doit à présent répondre point par point aux éléments transmis par les plaignantes. SMS et mails lorsqu'ils ont été conservés. Témoignages de proches présents au moment des faits. Dates et souvenirs précis lorsque c'est le cas. Éventuelles incohérences. La star a également transmis à la justice une centaine d'attestations de proches qui témoignent de leur point de vue de l'absence de comportement problématique avec les femmes. Mais l'urgence pour les enquêteurs de la PJ, c'est de rassembler et de confronter un maximum d'éléments à charge et à décharge d'ici mercredi matin, délai maximum de fin de garde à vue. C'est à ce moment que le parquet de Nanterre décidera de l'ouverture d'une information judiciaire et qu'on saura si Patrick Bruel est mis en examen et pour quel fait.
26: Explication signée Thomas Proutot, merci. Sophia Chikirou, relaxée par le tribunal correctionnel de Paris, accusée d'escroquerie dans un dossier impliquant une web télé Le Média que la députée insoumise avait cofondée. Mais elle a été en revanche condamnée pour vol dans ce même dossier. Elle devra verser 8000 euros d'amende, dont 4000 avec sursis.
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10: L'Iran stoppe ses frappes contre Israël et annonce la cessation de l'opération militaire quelques heures après un message de Donald Trump sur son réseau Truth Social.
26: Et où il demande le président américain que cessent immédiatement les attaques entre les deux pays, les premières depuis la trêve conclue le 8 avril dernier. Bonsoir Arnaud Touche.
5: Bonsoir.
26: Correspondant de RTL à New York, peu après le message du président américain, le président iranien a assuré qu'il ne quittait pas la table des négociations. Benjamin Netanyahou, le premier ministre israélien, réaffirme lui ce soir son droit à se défendre chaque fois que nécessaire. En attendant, Arnaud, le président américain a bien mis fin aux hostilités.
5: Oui, 5h36 du matin, ce lundi, Donald Trump s'est levé et a intimé à Israël et à l'Iran, effectivement, d'arrêter de tirer sur son propre réseau social. Et surtout, Vincent, il a appelé au téléphone le premier ministre israélien Benjamin Netanyahou. Le président des États-Unis cherche à tout prix à sortir de cette guerre devenue très impopulaire dans le pays. Et depuis quelques jours, il ne cache plus ses désaccords avec le premier ministre israélien. Il lui a même dit, je cite, qu'il était complètement fou il y a quelques jours. Car cette reprise des hostilités entre Israël et l'Iran ne fait que compliquer, en fait, un processus de négociation engagé depuis plusieurs semaines et qui peine toujours à aboutir, un processus de paix. Donald Trump affirme désormais qu'Israël, comme l'Iran, réclame un cessez-le-feu immédiat et ajoute que les discussions finales sur un accord de paix se poursuivent, mais il regrette que ce processus soit ralenti, selon ses mots, par l'ignorance ou la stupidité de certains acteurs impliqués dans les négociations.
26: Arnaud Touche, le carburant moins cher à la pompe, selon les chiffres de l'UFIP, en tout cas la semaine dernière, baisse de 6 centimes. Le litre pour le sans-plomb 95-10, en moyenne à 1,95€ contre un peu plus de 2,01€. La semaine passée, le diesel est lui à 2,01€ contre 2,04€ la semaine précédente. C'est une baisse d'à peu près 3 centimes.
10: Ce sera le dernier défilé du 14 juillet pour Emmanuel Macron et le président compte faire les choses en grand.
26: Le gouverneur militaire de Paris a présenté aujourd'hui la parade militaire sur terre et dans les airs qui nous attend. Bonsoir Émilie Beaujard.
6: Bonsoir.
26: La France veut montrer au monde entier qu'elle est prête en cas de conflit.
6: Oui, près de 10 000 militaires vont défiler dans les airs et sur terre avec une mise en scène plus opérationnelle, avec la volonté de montrer le savoir-faire militaire français, sa capacité de projection sur les théâtres de guerre. D'ailleurs, les soldats de l'armée de terre défileront en ordre de combat et en tenue de combat. Le général Loïc Mizon, le gouverneur militaire de Paris.
7: Au lieu d'avoir des blocs de 40 ou de 50 personnes, ou de 60 personnes, on aura des blocs de plusieurs centaines de personnes. Ça donne cette impression de cohésion, de modernité et de puissance. Voilà. Il ne s'agit pas de faire peur, je crois qu'il s'agit de montrer notre détermination.
6: Et les 37 pays de la coalition des volontaires sont aussi invités à participer au défilé. Dans les airs, deux Mirage 2000 avec un équipage franco-ukrainien ouvriront le défilé aérien avec la patrouille de France. Et pour la première fois, les avions défileront avec des armes fictives, là encore pour marquer les esprits de nos alliés et de nos adversaires.
26: Émilie Beaujard, les obsèques de Bernadette Chirac, morte samedi à l'âge de 93 ans, auront lieu vendredi à 14h30 en la basilique Sainte-Clotilde à Paris, c'est dans le 7e arrondissement. Un hommage lui sera également rendu dimanche en Corrèze, là où elle a été pendant plusieurs décennies conseillère générale.
10: Moins d'habitants et plus vieux, l'INSEE dessine la France de 2070.
26: Avec un scénario d'évolution de la démographie basé sur les tendances actuelles, la population va progresser jusqu'en 2037 pour atteindre à peu près 70 millions d'habitants avant de perdre progressivement près de 4 millions de Français.
2: 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Trois questions à
10: Mathilde Piquet, bonsoir.
6: Bonsoir.
10: Alors, on va être moins nombreux d'abord
0: Parce qu'on fait moins de bébés ?
4: Oui, imaginez, nous sommes en 2070, et bien les maternités sont vides, ou presque. Seuls 500 000 bébés naissent chaque année. Selon l'économiste Maxime Sbailly, les freins actuels à la natalité vont persister.
12: On a un marché immobilier qui est devenu quasiment fermé aux jeunes et on a un travail qui ne paye plus, on a des modes de garde qui sont beaucoup moins disponibles. Il y a beaucoup de blocages aujourd'hui dans la société française. Ce qui est sûr, c'est que cette tendance-là, c'est une tendance de long terme.
4: Les naissances ne suffiront plus à compenser les décès, 800 000 par an. Le solde migratoire, quant à lui, équilibrera la balance pendant quelques années, mais inévitablement, nous perdrons des habitants.
0: Et alors, quand les vieux sont-ils plus nombreux que les jeunes en France ?
4: Dès l'an prochain, les plus de 65 ans seront plus nombreux que les moins de 20 ans et ce n'est que le début. En 2070, il y aura 4 fois plus de centenaires qu'aujourd'hui, 2 fois plus de personnes de plus de 80 ans, un enjeu que les pouvoirs publics n'anticipent pas assez, selon Maxime Sbailly.
12: On est en réalité un pays de vieux qui se prend encore pour un pays de jeunes. Et donc, ça pose des gros problèmes de financement. Une population de plus en plus âgée, elle a besoin d'être accompagnée, d'être soignée. Beaucoup en perte d'autonomie, donc qui ont besoin d'être accompagnés au quotidien, en établissement. Et ça, on a trop longtemps attendu.
4: Selon un rapport récent, il faudrait investir 10 milliards d'euros par an pour se préparer au vieillissement de la population.
0: Mais dites-moi Mathilde, ça risque de poser un problème de financement des retraites ?
4: Oui, qui dit plus de personnes âgées dit plus de pensions à payer. Les dépenses de retraite vont donc monter en flèche. Mais dans le même temps, les ressources du système vont dégringoler car il y aura moins d'actifs qu'aujourd'hui et donc moins de cotisations. Côté financement, ça coince. Selon le Conseil d'orientation des retraites, le déficit du système grimpera à 2 points du PIB en 2070. Proportionnellement, c'est 10 fois plus qu'aujourd'hui.
0: Merci Mathilde Piquet.
26: Un TGV sur 3 annulé, ça sera un mercredi de grève à la SNCF à l'appel de 4 syndicats avec en moyenne donc un TGV sur 3 annulé, Ouigo, TGV Lyria, un intercité sur 2. Le trafic régional sera fortement perturbé, notamment en Île-de-France sur la plupart des lignes. Alors concernant les TGV, la SNCF estime que tous les voyageurs pourront trouver un train dans la journée avec les places qui restent ailleurs. En revanche, pour le trafic régional, mieux vaut se renseigner région par région.
0: C'est le dernier test pour les Bleus à 3 jours du début du Mondial et c'est aussi le dernier match en France pour le sélectionneur Didier Deschamps.
26: Avant de s'envoler pour les États-Unis où le camp de base de Boston attend l'équipe de France, dernier match de préparation à Lille, donc face à l'Irlande du Nord. Les Bleus veulent réagir après la défaite 2-1 contre la Côte d'Ivoire. Nicolas Georgerot, vous allez nous faire vivre tout à l'heure ce match pour RTL. Le dernier de Didier Deschamps donc et les supporters ont le sentiment de vivre un moment privilégié.
15: Oui, le parvis du stade Pierre Mauroy est en train de se remplir tranquillement. C'est encore calme, mais avec ses supporters comme Eddy, conscient d'une soirée qui restera, pas forcément pour l'affiche, mais pour cet au revoir au sélectionneur.
19: J'espère qu'il y aura un bel hommage comme il y a eu à Nantes la semaine dernière. Quel palmarès, c'est pas rien. On voit qu'il y a des équipes nationales comme l'Italie qui sont en déroute totale.
15: La constance au plus haut niveau.
19: Exactement. Après, bon, on sait qu'on a des très grands joueurs quand même. En France, on est bien doté de très grands joueurs.
15: Vous auriez aimé peut-être qu'il monte parfois un petit peu plus ses émotions.
19: Oui, c'est possible. Mais bon, c'est son caractère. Il a toujours été comme ça, Didier Deschamps.
15: La chaleur du public du Nord pour fêter l'homme aux 176 matchs en bleu pour l'instant. Et Ludovic espère le revoir à un nouveau poste.
20: Il va lui souhaiter une bonne continuation par la suite. S'il va être entraîneur d'une équipe nationale ou d'un championnat. On espère que pour la suite, c'est Zidane qui prend la suite. Il fera pareil, un beau palmarès.
15: La fin d'une ère, d'une époque pour Clara. Un clap de fin pas anodin pour la jeune femme, maquillée de drapeaux tricolores sur les joues.
21: Depuis tout petit, du coup, on le suit. Donc nous, on connaît que lui, du coup, comme on a quoi la vingtaine. Donc on espère aller loin, en tout cas pour la dernière cette année.
15: Les associations officielles de supporters étaient à la manœuvre pour l'hommage à Nantes face à la Côte d'Ivoire. Ce soir, la fédération prend la main et mettra en avant le sélectionneur qui a atteint 4 finales en Coupe du Monde, à l'Euro et en Ligue des Nations sous son mandat.
26: Merci Nicolas Georgerot et à tout à l'heure RTL Foot, c'est 20h-23h15 avec Eric Silvestro. Il troque son maillot rouge de Liverpool pour le blanc du Real. Le défenseur français Ibrahima Konaté s'est engagé avec le club espagnol jusqu'en 2030 et puis Olivier Giroud, 39 ans, prolonge d'un an son contrat avec Lille. Game over, Nintendo accepte de payer 35 millions d'euros en France pour clore un litige lié au dysfonctionnement des manettes de sa console portable Switch entre 2018 et 2023.
0: C'est un pilier de notre gastronomie, le fromage a son salon et il se tient jusqu'à demain à Paris, Porte de Versailles.
26: Et le grand plateau de fromage a de la concurrence, Johanna Chabas, la tendance est au mini, au format individuel,
14: ce qu'on peut emporter partout.
1: Oui, comme du gouda prédécoupé en cubes, des fromages de brebis d'à peine 40 grammes ou alors des petites billes de chèvre. Tous les industriels s'y mettent car les Français veulent du pratique à toute heure. Et surtout, le plateau de fromage en fin de repas ne séduit plus, selon Shafik Hamadi, patron de la marque Marie de Livignac.
3: Le plateau de fromage, malheureusement, est cher et vieillissant. La population qui va en fromagerie, qui achète les plateaux de fromage, sont vieux et donc les ventes chutent.
1: Alors, pour relancer le marché, lui, il a créé du fromage lyophilisé. Eh oui, c'est refroidi sous vide, ça fait des tout petits cubes qui se conservent hors du frigo, dans un sachet qui donc s'emporte partout.
14: C'est
3: ça, on peut l'avoir dans notre sac, dans le TGV, dans la voiture. Il n'y a pas d'odeur. Dans le TGV, on dérange personne. Et c'est vraiment magique parce que, en fait, on reconstitue le goût en mâchant.
1: Alors, bien sûr, hein, je vous en ai apporté. Vous allez tester.
8: On va reconstituer le goût en mâchant.
1: Mais j'ai senti une petite odeur quand même, hein, dans le mien. Non, léger, très léger. Mais vous avez donc du camembert, du layol et du osso irati, bien sûr, pour vous. Tous AOP. Alors, vous prenez. Faut imaginer ça un peu comme un gâteau apéritif au début. C'est-à-dire que ça va être croquant. Allez-y, vas-y.
14: Mais après, je ne suis pas sûre de finir le journal.
8: Moi, j'ai encore une heure avec des invités.
1: Et c'est vraiment à force de mâcher que le goût va revenir. Vincent a l'air convaincu.
14: Je dirais ça à 18h30.
1: Voilà, donc à force de mâcher, ça va venir. Ça arrive là petit à petit dans le commerce. C'est 4€ les 40 grammes.
8: Eh ben, ça a l'air très bon tout ça, ce petit chewing-gum.
14: Je vous laisse terminer.
8: Merci beaucoup Vincent. On se retrouve à 18h30, le temps de la digestion. À tout à l'heure.
14: À tout de suite.
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8: Ils sont pointés du doigt dans l'affaire Liana. Le garde des Sceaux promet des sanctions contre les juges. Mais que font les juges? Quel est le rôle des procureurs dans une enquête? Dans RTL Inside, on va exceptionnellement passer la journée avec le procureur de la République d'Amiens. A tout de suite.
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8: RTL Inside, chaque jour, nous vous emmenons dans les coulisses de l'actualité. Le garde des Sceaux a demandé au procureur d'examiner les 70 000 plaintes pour violences sexuelles sur mineurs. Comment les magistrats vont-ils s'y prendre ? Plana Radenovic s'est rendue au palais de justice d'Amiens. Bonsoir Plana.
6: Bonsoir.
8: D'abord, que demande-t-on aux magistrats exactement ? Qu'est-ce que ça veut dire examiner ces plaintes ?
6: Alors, j'étais dans le petit bureau de Delphine de Lorgeril, chef de la section. Marquée d'Amiens, elle est entourée de piles de dossiers, un œil sur son ordinateur et l'autre sur son téléphone portable. Elle me reçoit alors que 15 hommes patientent dans sa salle d'attente. Ils sortent de garde à vue et sont déférés devant elle pour connaître les suites judiciaires de leur affaire. Parmi eux, 4 sont mis en cause pour viol. Ici, au parquet d'Amiens, ce sont 1000 procédures en cours pour des violences sexuelles sur mineurs qu'elle et ses 3 collègues vont examiner pour répondre à la demande du ministre, vous le disiez. Delphine de Lorgeril nous explique ce que ça veut dire exactement.
7: Le but, ce serait de vérifier pour chaque procédure les antécédents judiciaires des personnes qui sont mises en cause. Parfois, ce n'est pas le cas, on a des plaintes contre X, hein, comme on dit. La date des faits, le nombre de faits auxquels la personne a été victime et juger sur ces éléments que nous avons. Est-ce qu'on doit procéder à un traitement prioritaire d'une procédure par rapport à une autre ? Ce qui est très compliqué à déterminer puisque nous avons des personnes qui ne sont pas connues de la justice, qui ne sont pas suivies, qui n'ont pas été condamnées, mais qui peuvent néanmoins être très dangereuses.
6: Le parquet d'Amiens est le 3e plus touché en France par les violences intrafamiliales, avec tous les ans une hausse à 2 chiffres des plaintes, notamment pour violences sexuelles sur mineurs.
8: Et vous avez pu rencontrer également le procureur d'Amiens. Sa tâche n'est pas facile dans une région où, vous le disiez, les plaintes pour violences sexuelles sont en constante augmentation.
6: Oui, tous les jours ici au parquet d'Amiens, les magistrats viennent travailler la boule au ventre. Et s'ils avaient mal évalué la dangerosité d'un mis en cause, surtout dans les cas de violences sexuelles sur mineurs, le procureur Jean-Philippe Vicentini explique que ce n'est pas une science exacte.
10: Pardon de le dire comme ça, mais ça fait toujours un peu sourire d'évaluer la dangerosité des gens. Vous savez, on n'a pas de machine. Hein. On a le casier judiciaire qui est une indication. On a le type de fait, la nature des faits qui sont reprochés aux gens, leur densité. Mais voilà, on n'a pas de baromètre ou de thermomètre pour dire celui-là est dangereux ou pas. Or, les décisions, on doit les prendre vite et finalement avec peu d'éléments. Et bien évidemment qu'il y a toujours un risque potentiel qu'on ait mal évalué une situation parce qu'on n'avait pas les moyens de l'évaluer plus justement.
6: Ici, le procureur constate un énorme turnover de ses magistrats en charge des mineurs, trop de pression et une épée de Damoclès perpétuelle.
8: Est-ce que néanmoins les magistrats d'Amiens comprennent l'inquiétude des citoyens après l'affaire Liana et même leur colère ?
6: Alors oui, les 2 chefs de la juridiction d'Amiens ont bien conscience de tout ça. Ils pensent que nos concitoyens connaissent mal la justice. C'est pourquoi ils organisent à l'intérieur du tribunal une réunion citoyenne. Ce sera mercredi 17 juin. Ce sera ouvert au public, indique Éric Brama, président du tribunal.
12: C'est d'ailleurs quelque chose qu'on avait décidé de faire avec le procureur de la République avant cette affaire Liana. On a décidé là d'un petit peu accélérer le timing parce qu'on croit qu'on a des choses à expliquer à la population. C'est pas du tout l'idée de se justifier de telle chose ou de telle chose, mais c'est simplement d'expliquer clairement quelle est notre action. C'est souvent en répondant aux questions qu'on tord le cou à des idées reçues.
6: Le procureur compte bien dire la vérité aux justiciables. Le risque zéro n'existe pas, dit-il. Je lui ai demandé si d'autres affaires Liana étaient possibles, selon lui.
10: J'espère que non. Maintenant, sortons un peu de cette affaire et de l'émotion tout à fait légitime de cette affaire. Nous, on a énormément travaillé dans la Somme sur les violences faites aux femmes. La parole s'est tellement libérée et c'est bien qu'on a assisté à des centaines de plaintes supplémentaires tous les ans. Pour nos concitoyens, c'est pas très rassurant. Mais à un moment, il faut dire la vérité aux gens. Chaque jour, on fait le maximum de ce qu'on peut faire, mais jamais je vous dirai que le risque zéro est atteint.
6: Les procureurs, comme Jean-Philippe Vicentini, ont jusqu'au 14 juillet pour examiner chacun les centaines de procédures de violences sexuelles sur mineurs, pour prendre les bonnes décisions.
8: RTL Inside, signé Plana Radenovic. Merci Plana. On passe à la météo avec vous, Anthony Kazmarek. Alors,
0: C'est un temps mitigé et un peu frais.
1: Oui, même bien frais. Hein. Pour la saison, demain, on va se retrouver 2, 3, 4 degrés en dessous des normales de saison, avec demain après-midi seulement 15 à Cherbourg, 16 à Brest, 18 à Lille, 20 à Paris et à Dijon, 22 à Lyon et à Bordeaux. Il n'y a que près de la Méditerranée que l'on dépassera le seuil de chaleur des 25 degrés, avec 28 à Avignon et Bastia, 29 à Marseille et à Toulon. Et dans le ciel, effectivement, un temps plutôt mitigé, alternant entre nuages et éclaircies. Ce sera un peu plus chargé qu'ailleurs près des frontières de l'Est, de l'Alsace au Jura et jusqu'au nord des Alpes, avec encore quelques averses en début de journée, tout comme des Pyrénées à la plaine toulousaine. Sinon, ce sera plutôt sec, avec des éclaircies plus belles le matin que l'après-midi. Mais très vite, de nouvelles averses vont arriver par les côtes de la Manche avec du vent. Et ces averses gagneront l'intérieur des terres jusqu'à l'Île-de-France et à la frontière belge dans l'après-midi.
8: Merci Anthony. Dans un instant, on accueille un duo de choc, François Berléand, Max Boublil. Ils sont à l'affiche d'une pièce écrite par quelqu'un qui vous accompagne chaque après-midi sur RTL, Laurent Ruquier. Une pièce qui explore tous les travers des comédiens. François Berléand et Max Boublil sont les grands invités d'RTL Soir, juste après l'essentiel de l'info avec Vincent Derosier.
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39: 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Il est bientôt 18h30.
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0: Philippe a choisi Spoticar pour l'achat de sa voiture électrique d'occasion. Pourquoi ? Il nous l'explique dans un instant.
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8: Il est 18h30, l'essentiel de l'info avec vous Vincent Derosier.
4: Des rassemblements débutent dans une heure devant une centaine de tribunaux en France, alors que Gérald Darmanin appelle à la mobilisation générale des magistrats après les défaillances, selon lui, dans l'affaire Liana. Le garde des Sceaux a réuni à la chancellerie les procureurs généraux ce matin. Il leur a demandé de reprendre l'intégralité des 70 000 plaintes qui touchent les enfants. Il répète que des sanctions seront prises après des défaillances extrêmement graves, tout en écartant lui-même de démissionner. Le pape a rencontré à Madrid 6 victimes de violences sexuelles commises par des membres du clergé. Léon XIV leur a promis notamment des efforts pour changer et faire en sorte, je cite, que l'église soit un lieu sûr, selon le Vatican. Un mercredi de grève à la SNCF à l'appel de 4 syndicats. Le trafic sera très perturbé. Un TGV sur 3 sera supprimé. Un intercité sur 2. Le trafic régional sera fortement perturbé, notamment en Ile-de-France sur la plupart des lignes. Puis du foot, dernier match de préparation des Bleus ce soir à Lille. C'est face à l'Irlande du Nord. On est à 3 jours du début du mondial. C'est la dernière de Didier Deschamps sur le banc en France. Coup d'envoi 21h10. 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
8: Merci Vincent, à demain.
4: À demain.
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8: Je suis très heureuse d'accueillir François Berléand et Max Boublil, duo explosif de la pièce L'expérience théâtrale signée Laurent Ruquier. Bonsoir messieurs.
6: Bonsoir.
8: C'est une pièce que vous jouez depuis septembre au Théâtre de la Michaudière et que vous jouez tout le mois de juin à la Comédie des Champs-Élysées. Une pièce très originale puisqu'elle vous met à la place des spectateurs. Le spectacle est donc censé être dans la salle et vous êtes assis sur des sièges inconfortables comme nous d'habitude. Vous regardez le public. D'ailleurs, est-ce que vous les voyez vraiment quand on est sur scène, est-ce qu'on voit le public ou est-ce qu'on a des lumières qui vous éblouissent ?
6: Alors moi je suis vieux donc je ne les vois pas.
8: C'est l'avantage.
6: C'est l'avantage. Sauf à un moment donné où on se lève, on parle un petit peu avec le public et là on voit les... Enfin moi en tout cas je vois que les 5-6 premiers rangs. Mais sinon, lui il a une bonne vue donc...
7: Oui mais moi non, on est dans... ils sont dans le noir. Hein.
8: Ils sont
7: on
8: dans le noir quand même.
7: C'est vrai quand on se lève pour faire des petites impros, on commence à les voir et on fait ouh là là là là.
8: Ah oui, ça impressionne un peu quand même. Bah, toujours oui, de se rapprocher.
7: Toujours. Ouais, après ils ont des bonnes têtes ceux qui viennent nous voir.
8: Ouais. Bien sûr, c'est un bon public. Beau,
6: hein. Alors attention, on ne joue que le week-end. Hein.
8: Mm-hmm.
6: On joue que le samedi et le dimanche.
8: Que le week-end.
6: Et sauf la dernière semaine de juin où c'est jeudi, vendredi, samedi, dimanche.
8: Vous faites bien de donner les dates. Alors y aller.
7: 19h.
8: Vous dites. Voilà. Vous allez donner les prix des tickets ou. Alors vous disiez que le public est un bon public. Il y a des spectateurs fidèles, des fans, j'imagine, dans la pièce. C'est Nicole. Elle existe, Nicole, qui vous suit depuis des années, qui était là pour vous quasiment 40 pièces.
6: J'aimerais bien qu'elle me suive.
8: Ça existe ça ? Des fans comme ça, comme dans les concerts ?
7: Alors moi, je peux dire que t'en as quelques-unes. J'en ai vu quelques-unes qui attendaient et qui me disaient. J'ai suivi Berléand, je l'ai vu là, je l'ai vu dans telle pièce, j'ai vu dans... Oui. Et puis on va le voir dans la prochaine. Et
6: mais
7: tout
6: peut-être
7: si,
6: pas depuis 40 ans.
8: Non, mais...
6: Depuis que 5 ans, peut-être.
8: Ouais. Mais ça existe.
7: Il a ses groupies.
8: C'est fan. Alors elle se régale, Nicole, parce que vous n'avez jamais joué dans de mauvaises pièces. Tout simplement parce que vous avez réussi à les rendre bonnes. Est-ce que c'est vrai ça ? Est-ce que c'est possible ? Est-ce qu'il vous arrive de trouver un texte moyen, mais bon, finalement, d'arriver un petit peu à le dynamiser, à vivre un beau moment de théâtre ?
6: Ah non, moyen non, parce que sinon on la fait pas. Si c'est un texte qui est pas bon, on va pas non plus faire le métier d'auteur.
8: Faut y croire à fond.
6: Non, faut vraiment y croire, faut qu'elle soit bonne au départ, après il peut y avoir des défauts. Et là effectivement on a notre mot à dire. Mais ça je le fais souvent avec des auteurs vivants bien entendu, parce que mort c'est difficile. Mais c'est vrai que je fais assez souvent, mais pas sur tout le texte, mais... Sur, mettons, 10-15% du texte. Là, on l'a fait un peu avec...
7: Ouais, on a rajouté
6: des choses. Mais avec l'accord, évidemment, de Laurent Ruquier.
8: De Laurent Ruquier,
6: oui, bien sûr.
8: Qui n'est pas trop difficile en affaires, ça va ?
7: Non, il était d'accord avec...
6: Non, alors formidable.
8: Alors, vous, Max Boublil, vous avez joué assez peu de pièces.
7: Oui.
8: Mais par contre, vous avez fait du stand-up, ce qui crée un rapport assez différent avec le public.
7: C'est vrai que c'est le stand-up, tu t'adresses aux gens, tu peux leur parler, ils te répondent.
6: Arrête
7: tout
6: de tutoyer.
7: C'est vrai, il me dit ça dans la pièce aussi.
8: Oui, on se croit à nouveau dans la pièce.
7: Vous avez raison, je ne sais plus où j'en suis, mais oui. Et donc, mais j'avais fait une pièce pendant quand même 3 ans avec Gérard Darmon, qui était une situation délicate, donc je m'étais habitué au théâtre. Mais c'est vrai que dans cette pièce, je l'amène par moments vers le stand-up parce que François Berléand fait une petite partie de stand-up pendant la pièce. Et lui, il m'amène vers le théâtre, les grands auteurs et tous nos contemporains. Je cherche des mots que je n'ai pas, évidemment.
8: Le public n'est pas tout à fait le même que pour le stand-up d'ailleurs, c'est plus âgé en fait.
7: Y a un mélange là, ils sont pas si âgés ceux qui viennent nous voir.
6: Hier c'était une salle très jeune.
8: Ouais, ça ouais. C'est la bonne idée de Laurent Ruquier, c'est de prendre deux générations différentes pour attirer tous les publics en fait, c'est ça?
7: Exactement, ouais. Voilà, c'est un calcul mercantile de Laurent Ruquier. Ouais,
8: ouais. En tout cas, vous expliquez quand même, François Berléand, que si vous parlez fort au théâtre, c'est pour les personnes âgées qui sont dans la salle.
6: Non, ça c'est lui.
8: Ah, c'est vous c'est qui le dites.
6: C'est lui qui le dit.
8: D'accord.
6: Parce que moi, justement, je dis c'est à Nicole que vous parlez. Non, parce que Nicole en entend très bien. Non, c'est...
7: C'est moi qui me moque un peu de...
6: À un moment donné, lui en plus dit... Enfin, est-ce que vous savez pourquoi on parle fort au théâtre? C'est pour qu'on nous entende, voilà, c'est tout. Et c'est vrai que par rapport au cinéma, où on doit parler comme dans la vie, au théâtre, on parle pour se faire entendre.
8: En revanche, c'est vous qui dites, c'est pour ça qu'on joue faux, voilà, en fait, absolument. Systématiquement quand on est au théâtre. Parce que, on projette sa voix et j'imagine que c'est pas...
6: Les gens viennent pour nous voir en vrai, alors qu'il n'y a pas un endroit où on est aussi faux. Et c'est vrai qu'au théâtre, alors... Peut-être moins maintenant qu'avant, mais on a une façon de parler, d'accentuer des gestes, et surtout de parler beaucoup plus fort pour qu'on nous entende, qui fait qu'on n'est pas véritablement dans la vraie vie du cinéma.
8: On parle fort et puis on articule. Alors vous le voyez venir. Vous faites des exercices de diction l'un ou l'autre.
7: Ah oui. On fait une joute.
8: Un concours, voilà, exactement. Oui. Une joute. Vous pouvez me donner Vous faites des exercices de diction l'un ou l'autre.
7: Ah oui. On fait une joute.
8: Un concours, voilà, exactement. Oui. Une joute. Vous pouvez me donner un petit extrait de cette joute.

0: Il n'est pas venu le désoriginalisé, il était porte d'Italie.
1: Attention, c'est ce week-end, hein. J'ai bien compris, c'est vendredi.
0: C'est tous les week-ends.
1: Vous avez encore la semaine pour vous reposer. J'aurais aussi pu vous demander de chanter ou d'imiter, vous montrer vos talents d'imitateur dans la pièce.
0: Ouais. Oui, qui je peux imiter
2: Disons que c'est... imite Lucchini.
1: Lucchini, voilà. Il y a quand même une façon très particulière d'imiter Lucchini, je veux dire.
0: Vous savez quoi, je vais faire Enrico Macias, ce sera plus évident.
1: À tout de suite.
0: Alors ça me fait vraiment plaisir d'être avec vous, Anne-Sophie Lapix, vraiment. Moi, c'est un kiff.
1: Voilà. Là, c'est vrai. Là, voilà. C'est bon.
0: Je vais faire Laurent Ruquier aussi. C'est tout, hein, ça s'arrête là.
1: D'accord. Marc-Antoine Lebray n'a qu'à se rhabiller, hein, bien entendu. Ouais. Alors, ce qui est savoureux dans la pièce, c'est qu'on entre dans vos têtes de... on vient pas. On rentre dans vos têtes de comédiens qui ont forcément leur petit égo. Hein. On a besoin d'applaudissements, de compliments, de récompenses. Après tout, c'est assumé, on vient chercher un petit peu la lumière au théâtre.
0: Pas surtout François.
2: c'est mes derniers feux.
0: C'est le dernier voyage.
2: C'est le dernier voyage.
0: Le chant du cygne.
1: Oui, ça va aller dans l'ambiance. Et d'ailleurs, vous avez une sonnerie de téléphone dans la pièce. Ce sont des applaudissements.
2: Ce sont des applaudissements, ouais. Absolument.
1: Et vous les avez vraiment ?
2: Sur moi.
1: C'est vrai ?
2: Il faut que simplement que je l'ouvre.
0: Déjà, t'as une boîte à paix, ça, que tu sors régulièrement.
2: Non, il ne faut pas le dire.
1: C'était pas dans la pièce.
0: Pardon, excusez-moi.
2: Évidemment, je ne sais pas là.
0: T'as des applaudissements. Bon, mais surtout, on imite les animaux. Il me fait imiter. Oui. Et dimanche dernier, il m'a fait un truc qui devait durer 14 secondes. Mm-hmm. Il m'a fait faire tous les animaux du cirque.
1: Ah, parce que. Ah, voilà. Voilà la sonnerie, hein, voilà. C'est magnifique.
2: Et plus,
1: c'est vrai.
2: Plus on appuie, plus ça peut.
1: C'est réconfortant. Donc vous laissez sonner, hein, en fait, quand voilà. On vous appelle, longtemps.
2: Voilà. Non, ça c'est mon réveil.
1: Ah d'accord.
2: Ça met de bonne humeur. Mais la sonnerie, enfin l'application est gratuite. C'est applause. Qui sont en demande d'applaudissement. Voilà. C'est gratuit.
1: Ouais. Alors, je précise, vous racontez aussi, parce que je me suis totalement identifiée dans les questions que je peux poser, questions idiotes. Vous racontez que souvent on vous demande à vous comédiens, mais comment vous faites pour retenir tout ce texte? Et ça, c'est insupportable en fait comme question.
2: Ah, oui, comme c'est notre métier.
1: Mais oui, c'est ça.
2: On nous dit plus souvent, on nous pose cette question-là, alors qu'on nous dit, et c'est vrai que c'est comment vous faites pour jouer aussi bien, ça on n'oublie jamais.
1: Eh oui.
2: C'est dommage parce que.
1: Mais on n'ose pas.
2: Mais peut-être qu'on n'est pas bon non plus, c'est pour ça qu'on oublie.
0: Mais avec
2: pas.
0: Les années, on te demande autre chose.
2: Oui, oui
0: mais c'est pour votre âge.
2: Oui, à votre âge, comment vous faites pour vous rappeler de tout ça? Et oui, c'est ça.
1: Eh oui, c'est encore plus un exploit, mais bon, j'ai bien compris que c'est pas ça qu'il fallait dire. En tout cas, merci beaucoup à tous les deux d'être venus dans RTS Soir. On vous retrouve sur scène et dans le public, donc dans l'expérience théâtrale à la Comédie des Champs-Élysées jusqu'au 28 juin, le week-end à 19h.
0: Oui, c'est bien ça. Le week-end à 19h, sauf la dernière semaine, on fait jeudi, vendredi, samedi, dimanche.
1: Voilà. Alors, vous restez avec nous pour la petite bande RTL Soir.
2: Et dimanche, 16h. Hein,
0: ah oui, dimanche, c'est 16h.
2: Oui, dimanche.
1: Alors, dans un instant, Florian Gazan nous révélera le vainqueur du prochain mondial de foot. C'est l'info qu'on a failli manquer. La tentation du soir, ce sera la finale de Top Chef. Enfin, le petit phénomène des Maguesselles, ce sont ces pratiques dangereuses pour avoir l'air plus viril. A tout de suite. Ah.
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8: François Berléand et Max Boublil sont restés avec nous. Merci beaucoup d'être là avec la petite bande d'RTL Soir. Bonsoir Emma Guessel.
9: Bonsoir Anne-Sophie.
8: Alors le petit phénomène du jour, c'est
9: Pour séduire, faut-il avoir une mâchoire carrée? Des millions de jeunes hommes en sont persuadés au point de transformer leur visage à coups de marteau. C'est très sérieux, je vois François Berléand qui rigole.
8: Il n'en a pas besoin.
9: Je vous raconte tout dans un instant.
8: La tentation télé, c'est avec vous Nicolas Voller. Et c'est
10: Top Chef. La grande finale, c'est mercredi. On va vous parler d'Alexis et Viviana, les deux finalistes qui s'affrontent après une saison totalement folle.
8: Mais pour commencer, Florian Gazan, bonsoir.
11: Bonsoir Anne-Sophie.
8: À partir d'aujourd'hui et jusqu'à la finale où on espère retrouver nos bleus, l'info qu'on a failli rater sera consacrée à la Coupe du Monde de foot. Et ce soir, Florian, vous attaquez fort puisque vous allez nous donner en exclusivité le nom du vainqueur de ce mondial.
11: Évidemment, absolument. Et ne me remerciez pas, je vais vous faire gagner un mois de vie Anne-Sophie, de stress, d'engueulade avec votre mec tellement collé au canapé qui finira par vous demander si vous ne pouvez pas aller aux toilettes à sa place et éventuellement vous faire gagner un petit peu d'argent si vous faites un pari sportif, car oui, j'ai le nom de celui qui ramènera la coupe à la maison. Et autant vous le dire, la maison, ce ne sera pas en France. Et non, en 2026, un Français qui décroche une troisième étoile, c'est seulement dans le guide Michelin. Nos bleus seront même loin du bol de sangria puisqu'ils vont se faire éliminer en quart de finale. Et si je sais tout ça, c'est grâce à Joachim.
8: Et c'est qui ce Joachim? Encore un animal voyant comme Paul le Poulpe?
11: Ah, Paul le Poulpe.
8: Ah oui.
11: Mais Paul.
8: Ah oui.
11: Paul qui est dans un état encore pire que Paul Pogba, c'est possible, puisqu'il est mort en fait. La pieuvre voyante repose dans une urne exposée aux eaux d'Oberhausen en Allemagne, décédée en 2011. On rappelle que Paul avait quand même prédit 10 résultats sur 10 à la Coupe du Monde 2010, dont la victoire finale de l'Espagne, comme quoi il n'était pas rancunier, parce qu'en Espagne, le Poulpe, généralement, il finit en tapas ou à la plancha. Non, Joachim, lui, c'est un drôle d'animal, un économiste. Et allemand en plus, tableur Excel en Birkenstock, c'est pas très excitant, mais ça le devient si je vous dis que Joachim Clement, c'est son nom, avait déjà annoncé les trois derniers vainqueurs du mondial grâce à sa méthode, dont la France en 2018. Alors comment est-ce qu'il fait? Eh bien, il a développé un modèle économétrique, c'est-à-dire un modèle mathématique et statistique qui se base sur une série de facteurs de réussite d'une équipe, comme le PIB par habitant, la taille de la population, la température, les points au classement FIFA, l'ancrage du foot dans la société, et apparemment, ça marche, et donc, la pour la Coupe du Monde 2026. Sa méthode lui donne comme vainqueur une très grosse cote. Alors, à votre avis, qui va gagner la Coupe du Monde 2026?
12: L'Italie.
13: Les bonnes, celles-là.
9: Les Pays-Bas. Ouais. Les Pays-Bas.
12: L'Espagne, l'Allemagne.
11: Les Pays-Bas, Sophie, eh bien, vous l'emportez. Oui.
8: Oui, j'ai pas regardé.
11: C'est les Pays-Bas.
8: Ah non, ah si.
11: C'est les Pays-Bas. Effectivement, un pays qui n'a encore jamais gagné le mondial.
12: Ah ouais?
11: Désolé, amis belges, je vais reprendre une grosse cuillerée de somme. C'est pas vous, mais vos voisins du sud, donc les Pays-Bas, jusqu'ici, les
8: Trois fois finalistes, non?
11: Trois fois finalistes. Vous lisez bien, mais.
8: 74. J'avais pas lu les Pays-Bas, je vous jure. J'ai dîné avec des Néerlandais, donc ils m'ont dit qu'ils allaient gagner. C'est ma seule information.
11: On a les amis qu'on peut. En tout cas, c'est la dernière.
12: C'est très méchant,
11: très grande nation du foot avec le Portugal qui n'a encore jamais gagné. gagner la Coupe du Monde. Alors donc, selon Joachim, ça va se passer comme ça.
8: Joachim. S'il est allemand.
11: Joachim. Donc, ils vont éliminer la France en quart de finale. Les Hollandais, ils vont sortir l'Espagne en demi et ils emporteront en finale face donc au Portugal. Alors, avant de miser tout votre patrimoine sur la victoire hollandaise, je vois que François est en train de... L'économiste Joachim...
13: Je suis pas d'accord. Je n'y crois même pas.
11: Ah, vous y croyez
13: pas. Même pas de seconde. Ils seront éliminés en premier tour.
11: Bah, ils tombent contre la France en quart de finale, normalement.
13: Mais ils seront comme au premier tour, c'est pas, voilà.
8: Bon, François le poulpe.
11: En tout cas, Joachim précise quand même que...
13: Oui, la fille vient de préciser.
11: Il précise que 50% de chaque match est de la chance, donc même s'il a eu raison trois fois de suite, ça ne veut pas dire pourtant qu'il a une boule de cristal magique. Et donc, il y a un risque que si vous le suivez, vous ayez les boules tout court, donc allez-y, grand mollo. Ce ne sera pas forcément les Pays-Bas, mais en tout cas... Ça fera. Il a gagné trois fois les dernières fois. Donc.
8: C'est bien d'être prudent hein, quand même, de mettre toujours. Un bémol comme ça. Voilà,
11: oui, puis on dit aller les bleus parce que ça mange pas de pain.
8: Bah, exactement. Et vous allez regarder la Coupe du Monde, j'imagine.
14: Bien sûr.
8: Non,
14: bah,
8: pas
14: oui.
8: Tout le monde.
14: Bah, oui. Si, c'est sympa.
8: Si vous êtes foot.
14: Quand même.
8: Oui. Vous êtes foot ou vous êtes Coupe du Monde en fait.
14: Coupe du Monde, moi.
8: Coupe du Monde plus. Ouais.
14: Mais lui, il est très foot. Il regarde tous les matchs, même sur scène. Hein,
8: Il peut
14: regarder un match sur scène.
8: Comment il fait?
14: Ça l'a énervé.
8: Emma Guessel, le petit phénomène ce soir, c'est une nouvelle obsession qui cartonne sur les réseaux sociaux. De plus en plus de jeunes hommes cherchent à remodeler leur visage pour paraître plus viril.
9: Mais oui, sur TikTok ou Instagram, les vidéos de conseils pour obtenir le visage idéal cumulent des millions de vues. Le modèle à atteindre est toujours le même, une peau parfaite, des pommettes marquées et surtout une mâchoire ultra dessinée. Alors au départ, ça paraît anodin, la version soft, c'est une routine beauté et les hommes s'y mettent, hein. Crème hydratante, patch anti-cerne, soins pour la peau. Mais l'étape d'après, c'est de vouloir façonner sa mâchoire pour qu'elle soit plus carrée.
8: Et alors, comment on redessine sa mâchoire?
9: Alors, les influenceurs promettent tout un tas de solutions. Il y a des exercices, il y a des gommes à mâcher ultra résistantes pour muscler et développer le bas du visage. Mais évidemment, l'efficacité de ces méthodes est très contestée par les spécialistes. Alors, certains passent à l'étape supérieure, la chirurgie esthétique. L'idée, c'est de modifier la structure osseuse du bas du visage, voire même de poser des implants pour élargir la mâchoire. Messieurs, il faut souffrir pour être beau et c'est même pas la pratique la plus extrême.
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9: On sous-estime tout ce qu'on peut faire avec un marteau. Je cognerai le jour, je cognerai la nuit et je cognerai mon visage pour le redessiner. C'est exactement ce qui se pratique aux États-Unis où des jeunes hommes se donnent volontairement des coups de marteau sur la mâchoire ou les pommettes dans l'espoir d'améliorer leur apparence. Alors parmi les figures les plus connues de ce mouvement, il y a Braden Peters alias Clavicula.
8: Bien connu.
9: Mais c'est ça, un influenceur américain de 20 ans qui est suivi par près d'1 million d'abonnés sur TikTok. Et sa spécialité, c'est de documenter en direct sa transformation physique permanente. Donc stéroïdes, injections, chirurgie esthétique, coups de marteau. Donc toutes les méthodes sont bonnes pour être plus attirant et plus beau. Alors derrière tout ça, évidemment, il y a surtout le retour d'une certaine idée de la virilité sur ces comptes masculinistes. Le message est clair, un homme doit être fort, dominant, imposant, comme si pour séduire, il fallait absolument être beau, musclé, parfait. Alors, pour vous déstresser, messieurs, j'aimerais citer un des plus grands penseurs de notre époque qui résumait plutôt bien les choses. Il disait « Moi, j'aime les moches parce qu'on se les fait pas piquer. Moi, j'aime les moches, on se sent plus beau à côté. »
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8: C'est une magnifique chanson d'un chanteur qui est autour de cette table.
14: Exactement.
9: Max Boublil.
14: Il découvre. Mais c'est même pas intéressé.
8: Non, mais non.
14: Bah,
9: c'est lui.
14: Il vient,
9: c'est
14: il cache ça, il lit son texte, il s'en va dans sa
8: Oui, c'est vraiment lui, c'est vous qui l'avez.
13: Je conseille la barbe, tout simplement.
8: Oui, bah voilà.
14: La barbe, ça embête. C'est le maquillage des hommes.
8: C'est vrai. Sculpte,
9: ça vous tente pas, François, la chirurgie esthétique?
13: J'ai passé l'âge, là, pour le coup. Pourquoi je fasse là, ici?
14: Mais non, un coup de marteau, bien. C'est bon.
8: Il est très beau comme ça.
11: Oui.
8: Eh ben c'est sympa, ça envoie sur ce plateau. Ouais. Merci beaucoup, Emma. Alors, la tentation du soir nous emmène en cuisine. Avec vous, Nicolas Voller. Alors, pas pour le dîner, mais pour la grande finale de Top Chef qui sera diffusée mercredi soir sur M6. On connaît les deux finalistes d'une saison qui aura été loin d'être simple.
10: Absolument. J'ai pas pu vous préparer à dîner hein, parce que j'ai que 2 minutes, mais c'est vrai qu'on a vécu une saison particulière. Il y a eu des changements de règles radicaux, à commencer par les fameuses brigades dans lesquelles les cuisiniers défendaient leur chance depuis 10 ans. Cette année, ils se sont retrouvés tout seuls, livrés à eux-mêmes, face au jury des chefs étoilés, toujours les mêmes, Philippe Etchebest, Hélène Darroze, Paul Perret, Stéphanie Lequelec et Glenn Vielle. Mais là où on voyait ces chefs, vous savez, habituellement drôles, chambreurs, rigolés, en compétition, on les a trouvés plus froids, dans une posture un peu plus académique. Heureusement, les brigades sont revenues en quart de finale et chacun a pu chapeauter un candidat avec cette proximité qu'on adore voir dans l'émission, notamment entre le finaliste Alexis et son mentor, le chef Glenn Vielle, en demi-finale.
16: Et qu'est-ce que tu vas retenir de tout ça, là ?
17: Je pense que j'ai fait un joli parcours.
16: Ouais.
17: Pour quelqu'un qui voulait juste pas se faire éliminer en premier...
16: Ouais, c'est plutôt réussi.
17: C'est plutôt réussi, quoi.
16: Bon, en tout cas, moi, je t'avais vu dès le début. Je me vois encore au Touquet, là, quand t'arrives sur la plage, ouais, avec tes sabots, tes chaussettes, là, et tes lunettes teintées.
17: Ouais. Moi, je suis hyper impressionné déjà. Donc,
18: c'est pour ça les lunettes noires, c'est pour se cacher.
17: Mais dans une cuisine, elles sont pas teintées, quoi.
18: Mais ça tombe bien parce qu'on n'ira pas dans les cuisines de Top Chef cette année, donc.
17: Elles seront tout le temps teintées, quoi, du coup.
10: Il est arrivé évidemment sur la plage avec des lunettes noires et le jury l'avait regardé en disant mais il nous prend de haut. Non, en fait, elles étaient polarisantes, le pauvre. Bah, elles avaient foncé. Alexis leur annonce que c'était des lunettes de vue. Évidemment, c'est un grand moment de rigolade comme on en a connu dans la saison.
8: Et en ce qui concerne la cuisine, est-ce qu'on a eu un bon millésime au niveau des candidats ?
10: Alors, réponse oui, sans hésiter. Le fait que les candidats soient seuls, ça leur a laissé plus de temps pour élaborer des recettes. Et on a vu du très très haut niveau de gastronomie. Cette épreuve avec le chef étoilé espagnol Jordi Roca, les candidats devaient casser les codes. Alors Alexis, le finaliste, il a servi des roses à dîner. Il a eu la note maximale. Et Viviana, l'autre finaliste, elle a fait encore plus fort. Elle a fait entrée, plat, dessert sous la forme de 3 verres d'eau. Et là, le chef a été bluffé, une technique de clarification ultra complexe avec des goûts ultra travaillés. Mais je vous assure, ça a travaillé de dingue. On peut pas s'en rendre compte à la télé parce qu'on goûte pas. Et d'ailleurs, c'est en demi-finale que la chef d'origine italienne a craqué lorsqu'Hélène Darroze lui a demandé si ses parents seraient fiers d'elle.
19: Qu'est-ce qu'ils feront ? Ils vont être fiers, ils vont être heureux, ils vont
20: Je pense qu'ils sont très fiers.
19: Ouais.
20: Tu vois pas ta fille à la télé tous les jours, hein.
19: Ouais, et puis surtout en demi-finale,
20: ils ont fait beaucoup de sacrifices, donc je pense que c'est bien.
19: Ouais.
20: Lui montrer un peu que c'était pas des sacrifices pour rien. Non, c'est bien, je suis très contente, même si là je pleure, voilà.
19: Bah, c'est des larmes de bonheur quand même, j'espère, hein.
20: Oui.
19: Ouais.
10: L'émotion, ça fait partie intégrante de Top Chef, tout comme la personnalité des candidats. Alexis et Viviana sont vite devenus les chouchous du public. Alors, qui va gagner mercredi ? En 16 saisons, il faut savoir que seulement 3 femmes ont remporté Top Chef. Ça fait pas beaucoup, mais avec son talent, peut-être que Viviana deviendra la nouvelle règle du concours. La finale sera de très, très haut niveau et il y en aura pour tous les goûts.
8: Voilà, vous regardez Top Chef ? Vous avez regardé Top Chef déjà ?
13: J'ai déjà regardé, oui, oui.
8: Et alors, ça vous amuse ?
13: Bah, c'est passionnant.
8: Ouais.
13: Le problème, c'est qu'on ne peut pas
8: manger.
11: Goûter.
13: Sauf une fois, parce que j'ai eu la chance d'être dans un jury pour une tarte au citron.
8: Mm-hmm. Et le chef,
14: j'ai l'impression qu'il en parle comme s'il avait joué Hamlet.
13: Non, mais voilà. Ouais,
14: j'étais dans un jury pour une tarte au citron.
8: Et le grand
13: jury. Jury Top Chef.
11: Au nom de quoi vous êtes un spécialiste de la tarte au citron ?
13: Oui.
11: Au nom de quoi on fait appel à vous ?
14: C'est vrai, pourquoi ?
13: Berléan en russe, ça veut dire citron.
8: Et voilà. En tout cas, vous n'êtes pas venu pour rien. Merci beaucoup à vous d'être restés et merci à tous les trois. On se retrouve demain.
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8: Est-ce que l'affaire Liana est une défaillance ponctuelle ou systémique ? C'est le garde des Sceaux qui pose la question. Autrement dit, est-ce que ce sont des magistrats qui ont commis des erreurs ou est-ce que c'est tout le fonctionnement de notre justice qu'il faut revoir ? Certains dénoncent un mauvais encadrement des juges. Faut-il mieux surveiller et sanctionner ceux qui commettent des fautes ? On en débat dans On refait le monde. Mais d'abord, on fait une pause et on regarde le ciel avec Anthony Kaczmarek.
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8: Le temps avec vous, Anthony Kaczmarek. Alors, ce sont des petits nuages et un petit peu de fraîcheur.
14: Des petites averses.
8: Voilà, des petites, tout est petit en fait, mais ça va.
14: Pour demain, des averses qu'on va retrouver dès le lever du jour près des Pyrénées, sur la plaine toulousaine, mais aussi entre le Jura et le nord des Alpes. Puis d'autres averses vont déjà revenir par les côtes de la Manche ainsi que de la Bretagne à la Vendée. Ailleurs, ce sera plus calme au lever du jour, avec certainement de belles éclaircies, mais rapidement, les nuages vont se développer. Ça deviendra plutôt gris en cours d'après-midi. Et puis ces averses présentes sur le quart nord-ouest vont grappiller un peu de terrain en arrivant jusqu'en Île-de-France et jusqu'au Hauts-de-France avec même quelques coups de tonnerre. Près de la Méditerranée et en Corse, là vous aurez du soleil avec juste un voile nuageux et du vent. Et puis les températures, effectivement, vous l'avez dit, c'est la fraîcheur qui va dominer demain avec seulement 7 à 19 degrés au lever du jour et dans l'après-midi entre 15 et 21 sur la moitié nord, 17 à 23 au sud et quand même 24 à 29 près de la Méditerranée.
8: Merci Anthony. 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
8: Le journal, c'est avec Alban Leprince. Bonsoir Alban.
34: Bonsoir Anne-Sophie, bonsoir à tous.
8: À la une, la justice pointée du doigt par les manifestants qui commencent à se rassembler un peu partout en France.
34: Devant les tribunaux français, 4 jours après la découverte du corps de Liana, alors que le principal suspect était visé par plusieurs plaintes pour viol. Une battue citoyenne dans le Doubs pour tenter de retrouver Aude, une infirmière disparue depuis plus d'une semaine maintenant. Dans ce journal également, un Français sur deux limite ses déplacements face au prix du carburant. Et puis nous irons à Lille pour le dernier match de préparation de l'équipe de France avant le début de la Coupe du Monde. C'est ce soir contre l'Irlande du Nord et c'est à vivre sur RTL.
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8: De Paris à Saint-Etienne en passant par Nantes et Bordeaux, plus de 160 rassemblements débutent en ce moment même un peu partout en France après la mort de Liana.
34: Les collectifs, associations et citoyens en colère face aux lenteurs de la justice. À Paris, ils n'ont finalement pas eu le droit de se rassembler place Vendôme devant le ministère de la Justice, mais plutôt place Louis Lépine tout près de la préfecture de police de Paris. C'est là qu'on vous retrouve, Arthur Pereira. Bonsoir.
4: Bonsoir.
34: Arthur, plusieurs centaines de personnes sont réunies. Leur but, c'est de se faire entendre.
4: Oui, avec une salve d'applaudissements à l'instant avant des discours des différents mouvements féministes. Anne-Cécile Maillefer a déjà donné le ton sous la pluie battante, très en colère contre cette décision de déplacer le rassemblement bien loin du ministère de la Justice.
5: Il est fort probable que ce soit M. Darmanin qui ne souhaite pas nous entendre, mais vous allez voir que ce soir, s'il ne souhaite pas nous entendre, on va faire du bruit, on va faire encore plus de bruit.
4: Mais les militantes sont nombreuses ce soir, parfois avec des enfants. Lola et Leslie au premier rang tiennent une pancarte en carton écrit en lettres capitales au feutre noir le prénom des dernières victimes.
6: Moi j'aimerais beaucoup que Liana du coup soit le dernier prénom qu'on retienne, qu'il n'y ait pas d'autre après, qu'il y ait un vrai changement.
9: Et surtout c'est important d'être là parce que parce qu'en fait on a tous des enfants autour de nous, qu'on a été des enfants. Moi je suis de la génération qui a connu les disparitions d'Estelle Mouzin et plein d'autres jeunes de mon âge. La pédocriminalité, la pédophilie, c'est pas un problème qui vient de débarquer. On a beaucoup trop protégé les pédophiles en France et il faut faire quelque chose en fait. Et là on est là pour ça.
4: On attend beaucoup de cette triple inspection. On le rappelle, inspection au sein de la magistrature, au sein des gendarmes, mais aussi au niveau de l'éducation nationale. Il faut identifier où est le dysfonctionnement, conclut-elle.
34: Merci Arthur Pereira. Et alors que Jérôme Barella, accusé d'avoir tué Liana, qui on le rappelle est présumé innocent, est en détention provisoire, le parquet d'Auch, mis en cause dans cette affaire, a annoncé ce matin le placement en garde à vue de son frère dans le cadre d'une enquête pour viol sur mineur, viol par conjoint, séquestration et menace pour des faits commis de 2007 à 2017.
10: Le garde des Sceaux Gérald Darmanin et le ministre de l'Intérieur Laurent Nunez sous pression depuis la mort de Liana.
34: Gérald Darmanin qui donne jusqu'au 14 juillet au procureur pour reprendre l'intégralité des plaintes qui touchent des mineurs, soit environ 70 000. Il a été auditionné tout à l'heure par la commission des lois de l'Assemblée. Sa présidente, Yael Braun-Pivet, pousse d'ailleurs pour inscrire à l'agenda du Parlement la proposition de loi intégrale et transpartisane sur les violences sexistes et sexuelles. Bonsoir Arthur Bélier.
11: Bonsoir.
34: Yael Braun-Pivet souhaite aller le plus vite possible.
11: Oui, Yael Braun-Pivet qui s'est dit meurtri par ce qui est arrivé à Liana.
12: Ce drame en suit beaucoup d'autres. Et chacun était le drame de trop. Et donc il faut que ça cesse au plus vite. Je demande au gouvernement, au président de la République, d'inscrire cette proposition de loi intégrale à l'ordre du jour de la session extraordinaire.
11: Session extraordinaire réclamée à la rentrée de septembre pour cette proposition de loi, fruit d'un an et demi d'un travail entre des députés de quasiment tous les groupes.
12: Nous devons apporter un changement de paradigme.
11: Céline Thiébaut-Martinez, députée socialiste, porte ce texte qui, avec 79 articles, se veut intégral.
12: Qui couvre l'ensemble des politiques publiques concernées. La justice, bien sûr, la police, la protection de l'enfance, l'éducation, le travail, le temps des demi-mesures est terminé.
11: Permettre le dépôt de plainte depuis l'hôpital, créer des unités de police et des tribunaux spécialisés dans la lutte contre ces violences. Des propositions écartées à ce stade par le ministre de la Justice, Gérald Darmanin, qui a estimé qu'une nouvelle loi n'aurait pas empêché ce drame.
34: Merci Arthur Bélier.
10: Patrick Bruel vient de passer une première journée en garde à vue. Il est visé par ailleurs par deux nouvelles plaintes.
34: Le chanteur accusé de viol et d'agression sexuelle, des faits qu'il nie. Il est interrogé depuis ce matin par la police judiciaire de la préfecture de police de Paris. Les faits concernent à ce stade 13 victimes, indique le parquet de Nanterre. Sa garde à vue peut, elle, durer jusqu'à mercredi matin.
10: Toujours aucun signe de vie d'Aude Fagot, 44 ans. L'infirmière s'est mystérieusement volatilisée le 31 mai sans laisser de traces dans le Doubs.
34: Car seul son véhicule a été retrouvé dans la commune de Jougne, où elle habite tout près de la frontière suisse. Bonsoir Samuel Goldschmidt.
13: Bonsoir.
34: Une battue citoyenne a donc été organisée pour la retrouver, mais les recherches viennent de prendre fin en vain.
13: Oui, elle suivait un appel à témoins lancé la semaine dernière pour retrouver cette personne d'1m56, de corpulence fine, les cheveux bruns mi-longs et les oreilles percées. Appel à témoins complété donc par un appel en vue d'une battue. Et cet après-midi, ce sont 250 personnes qui sont montées dans ces forêts impénétrables de résineux à presque 1200 mètres d'altitude pour parcourir les fourrés.
15: On a été mis avec des gendarmes par groupe de 8, espacés 3 mètres à peu près chacun, et puis en ligne droite à fouiller une zone boisée, extrêmement difficile. Ça s'est passé formidablement bien puisque les gens sont mobilisés. On nous dit qu'il y avait plus de 250 personnes sur le site aujourd'hui.
16: Mais il y a des endroits un peu plus compliqués que d'autres, mais on se baisse, on écarte les branches et puis voilà. On
0: a fait au mieux qu'on a pu, ma foi, voilà quoi.
13: Des recherches difficiles, physiques, qui n'ont rien donné. Les gendarmes vont analyser la journée et les surfaces couvertes pour décider de la suite et éventuellement renouveler l'exercice. Pour l'heure, aucune hypothèse n'est négligée. Parmi elles, l'accident ou le suicide. Dans ces forêts montagneuses, parfois coupées de ravins, il est facile de disparaître.
10: Samuel Goldschmidt. Donald Trump hausse le ton. Le président américain a appelé tout à l'heure Benjamin Netanyahou.
34: Pour demander une nouvelle fois au Premier ministre israélien de cesser immédiatement les frappes au Liban. Après des échanges de frappes entre Israël et l'Iran, dans ce contexte, les prix du pétrole sont repartis à la hausse à près de $95 le baril de Brent.
10: Une mauvaise nouvelle alors que les prix à la pompe commencent à peine à baisser.
34: 6 centimes de moins pour le samplon 95 à 1,95 € en moyenne le litre. Moins 3 centimes pour le gazole qui dépasse toujours les 2 €, d'après les tout derniers chiffres que l'UFIP vient de dévoiler. Des prix encore bien trop élevés pour les automobilistes. Nicolas Bobby, une étude Keolis révèle aujourd'hui que près de la moitié d'entre eux ont dû réduire leurs déplacements.
1: Peu de transports en commun, la voiture est indispensable pour faire ses courses dans la zone commerciale de Plunret. Mathilde économise de plus en plus son carburant.
2: À beaucoup moins de loisirs, oui. Du coup, on va se focaliser que sur les trajets pour le travail et on oublie les week-ends. On fait la croix sur des plaisirs, les restaurants, les vacances, plein de choses, quoi. Chose qui nous permettrait d'avoir un bon moral, on va dire.
1: La préfecture du Morbihan, Vannes, est à 17 km, trop loin. Patricia n'y va plus.
3: On part plus à vélo ou à pied plutôt que de prendre la voiture inutilement. Plutôt qu'aller au restaurant sur Vannes, on va rester à la limite à un resto à côté de la maison ou voir à la maison, recevoir plus à la maison, faire du covoit aussi, hein, même pour les sorties.
1: Malgré cette chasse aux économies, souvent il n'y a pas un chat chez le vendeur de bicyclettes Erwan Enoch.
16: Non, ça n'a pas amené un afflux de personnes au sein du magasin. On a eu quelques ventes liées à l'augmentation du carburant, mais ça n'a pas créé un mouvement de foule. Ouais. L'activité baisse un peu partout. Ouais.
1: Seuls les supermarchés tirent leur épingle du jeu.
10: Nicolas Bobby. En ce 8 juin, journée mondiale des océans, la Fondation de la mer tire la sonnette d'alarme.
34: Et appelle à sauver les tortues sur 7 espèces marines recensées dans le monde. 6 sont désormais sur la liste rouge des espèces menacées. Nathan Bocard, illustration, s'il en fallait une, de la dégradation de l'état des océans.
17: Les menaces viennent de partout pour les tortues marines. La plupart sont d'ailleurs naturelles. Dès la naissance, les bébés font face à toutes sortes de prédateurs. Les tortues ont même une stratégie, pondre des dizaines, voire des centaines d'œufs pour qu'une poignée de bébés survivent. Résultat, seule une tortue sur 1000 parvient à l'âge adulte. Mais désormais, c'est l'humain qui fait peser de très nombreuses menaces sur elles. Des menaces qu'énumère Anaïs Massé, directrice scientifique à la Fondation de la mer.
18: On peut citer le changement climatique qui affecte le déplacement de nombreuses espèces marines, dont les tortues. On va avoir aussi tout ce qui va être lié à la montée des eaux, qui va provoquer une disparition de plages de ponte pour les tortues. On va avoir l'urbanisation côtière aussi. Tout ce qui va être pollution plastique, collision avec les navires, le braconnage, mais également les captures accidentelles dans les navires de pêche constituent des menaces également pour les tortues marines.
17: Car si les tortues marines vivent bel et bien dans l'eau, elles doivent remonter à la surface pour respirer. Celles qui sont prises dans les filets de pêche finissent donc par se noyer.
34: Les espèces marines qui seront davantage protégées. La ministre de la mer, Catherine Chabot, a annoncé tout à l'heure la création de nouvelles aires de protection. Elles seront situées en baie d'Audierne, dans le Finistère, en Guadeloupe et dans les terres australes et antarctiques françaises.
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10: Juste avant le coup d'envoi de la Coupe du Monde, Michel Platini porte plainte contre le président de la FIFA.
34: Gianni Infantino, qui l'accuse de trafic d'influence et dénonciation calomnieuse. Une riposte contre son ancien bras droit dans l'affaire des soupçons de corruption qu'il avait visé en 2015 avant d'être finalement mis hors de cause par la justice.
10: Et justement, à 3 jours du début de la Coupe du Monde, les Bleus affrontent ce soir l'Irlande du Nord.
34: Après sa défaite la semaine dernière face à la Côte d'Ivoire, ultime test pour l'équipe de France avant de s'envoler pour l'Amérique. Bonsoir Philippe Sans Fourche.
20: Bonsoir.
34: En direct de Lille pour RTL. La bonne nouvelle, Philippe, c'est que l'équipe est au complet ce soir.
20: Oui, on va pouvoir retrouver l'équipe type de la Coupe du Monde avec le récent finaliste de la Ligue des Champions, William Saliba, le défenseur d'Arsenal. Et bien entendu, les Parisiens, double champion d'Europe, Désiré Doué et Ousmane Dembélé. Le Ballon d'Or, qui a 29 ans, veut acquérir en équipe de France le statut qui est le sien au PSG, celui d'un leader discret mais décisif, un pion indispensable dans l'esprit de Didier Deschamps.
7: Sa motivation, elle est énorme, comme l'ensemble des joueurs. Et ce qu'il est capable de faire est très intéressant. Quand il est là, ça se voit qu'il est là, parce qu'il est décisif. Avec l'expérience, la maturité, pour en avoir parlé avec lui, il a envie de ça.
20: Longtemps contrarié par les blessures, Ousmane Dembélé n'a jamais vraiment pu montrer toute l'étendue de son talent en bleu. Et pourtant, il est là depuis 2016, mais ses statistiques sont assez neutres. 7 buts seulement en 58 sélections. Il en veut plus. Et pourquoi pas dès ce soir, puisqu'il est pressenti comme titulaire à droite de Kylian Mbappé.
34: Merci Philippe Sanfourche. France, Irlande du Nord, c'est évidemment et comme toujours à vivre en direct et en intégralité dans RTL Foot. Le coup d'envoi, c'est dans 2 petites heures à 21h10.
14: Merci Alban, on vous retrouve à 19h tout à l'heure. Anthony Kaczmarek, vous nous donnez une petite idée du temps qu'il fera demain ?
21: Écoutez, ça s'annonce variable. Plus nuageux qu'ensoleillé.
14: Et frais.
21: Voilà, vous avez tout dit quasiment. La fraîcheur va dominer sur tout le pays, sauf près de la Méditerranée. Là, vous aurez encore 24 à 29 degrés demain après-midi. 29 pour Marseille, Nîmes et Montpellier. Mais ailleurs, nous sommes 2-3 degrés au moins sous les normales de saison. 22 pas plus à Lyon et à Bordeaux. 20 degrés à Paris, à Biarritz et à Dijon. 18 à Lille et à Caen. 15 degrés seulement pour Cherbourg. Et au lever du jour, pas plus de 7 degrés du côté de Rouen et d'Alençon. Dans le ciel, une alternance entre nuages et éclaircies. Éclaircies plus belles d'ailleurs le matin que l'après-midi. Et puis à nouveau quelques averses, alors surtout entre le Jura, le nord des Alpes et vers les Pyrénées en matinée. Et puis rapidement, de nouvelles averses vont arriver par les côtes de la Manche et de la Bretagne à la Vendée. Et ces averses gagneront du terrain un peu vers l'est au fil des heures, jusqu'en Île-de-France et jusqu'au Hauts-de-France, avec parfois quelques coups de tonnerre et du vent sensible. Il faudra être près de la Méditerranée et en Corse pour avoir du soleil, mais un soleil voilé avec du vent.
14: Merci beaucoup Anthony. Tout le monde s'accorde à dénoncer le fiasco de la justice dans l'affaire Liana. Qui est responsable ? Est-ce que c'est un problème d'encadrement des juges ? Faut-il revoir cet encadrement ? Davantage sanctionner les fautes des magistrats qui sont indépendants mais pas intouchables ? On en débat dans Refait le Monde, à tout de suite.

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12: Le garde des Sceaux a convoqué les procureurs généraux ce matin et décrété une mobilisation générale après la mort de Liana. Une mort qui aurait peut-être pu être évitée si la plainte pour viol d'une autre petite fille n'avait pas été négligée. Les magistrats sont pointés du doigt. Sont-ils suffisamment encadrés, contrôlés, sanctionnés ou sont-ils intouchables ? On en débat avec les invités d'On refait le monde. Aurélien Martini, procureur de la République, adjoint au tribunal de Meaux et secrétaire général adjoint de l'Union syndicale des magistrats, qui va arriver dans un instant. Francis Nashbar, procureur général honoraire et bénévole à Lavanne, l'association d'aide aux victimes d'affaires non élucidées, qui est au téléphone. Bonsoir.
13: Bonsoir.
12: Joseph Cohen-Saban, avocat pénaliste à Paris, bonsoir. Bonsoir. Et Jonas Haddad, porte-parole et républicain, bonsoir.
14: Bonsoir.
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15: Je suis anéantie et j'ai la nausée. C'est une affaire de plus. Alors moi, je voudrais savoir comment travaillent les gens, combien d'heures par semaine, combien de dossiers par semaine, par mois, et ensuite, comment ils priorisent la protection des enfants, la protection des femmes, parce qu'il n'y a rien qui va, il n'y a rien.
12: Alors c'est Sylvie qui vient du Tarn et qui s'exprimait au répondeur des auditeurs en la parole à midi. Alors, d'abord, je voudrais poser une question importante. Est-ce que les magistrats sont intouchables ? D'abord, on dit qu'ils sont indépendants. Qu'est-ce que ça signifie un magistrat indépendant ? Peut-être que je pose la question d'abord à Francis Nashbar, qui est procureur général honoraire et bénévole à Lavanne.
13: Oui, bonsoir à nouveau. Un magistrat indépendant, on parle surtout de l'indépendance pour les magistrats du siège, mais il y a évidemment une indépendance pour les magistrats du parquet. Un magistrat indépendant, c'est un magistrat qui ne peut pas dépendre du pouvoir exécutif, du pouvoir politique, et qui doit juger ou engager des poursuites en, selon sa conscience, selon les règles de droit, naturellement, et absolument pas pour faire plaisir ou pour réagir à une quelconque pression. Et en France, les magistrats du parquet comme du siège, sont indépendants, hein, ça, très, très largement. Alors, vous, on pourra toujours trouver quelques exceptions, parce que par carriérisme, par complaisance, ou je ne sais trop pour quelle raison, un magistrat va effectivement ne pas être dépendant. Mais globalement, généralement, ce n'est pas ça du tout le problème. Ce n'est pas le problème de l'indépendance.
12: Mais indépendance, est-ce qu'ils doivent quand même répondre de leurs actes ?
13: Absolument. L'indépendance ne va pas sans la responsabilité. Mmh. Et ça, là-dessus, j'entends depuis quelques jours des observations un petit peu corporatistes. Quand la personne que vous avez interviewée là juste avant considère que les magistrats ne sont pas suffisamment sanctionnés, alors au risque de me faire critiquer, de me faire contredire, les magistrats en France ne sont pas suffisamment sanctionnés. Mmh. Alors, ils ne sont pas suffisamment sanctionnés parce que l'organe de discipline, c'est le CSM, il y aurait beaucoup, beaucoup à redire, il y aurait beaucoup à réformer. On pourrait d'ailleurs peut-être s'inspirer du CSM belge, hein, qui est beaucoup plus satisfaisant sur ce plan. Et puis surtout, parce que...
12: Pourquoi il est plus satisfaisant ?
13: Parce que déjà, il n'y a pas de syndicat dans le CSM belge. Ça, c'est quand même, important. Mm-hmm. On pourra en reparler. Il est paritaire, comme en France. Il y a une évaluation très, très complète de tous les magistrats, y compris les chefs de cour. Par exemple, j'ai été chef de cour, hein, donc je sais très bien que je n'ai jamais été évalué. C'est quand même pas normal. Et puis, il encadre beaucoup mieux aussi, me semble-t-il, le pouvoir d'appréciation du juge. Et là, c'est un problème compliqué. Parce que autant les magistrats, siège ou parquet, sont sanctionnés, et parfois, alors peut-être pas suffisamment sévèrement, mais ça c'est une question d'appréciation, mais sont sanctionnés pour des comportements, des fautes personnelles, individuelles, imaginons de la corruption, le magistrat qui se masturbe à l'audience sous sa robe à la vue d'une avocate un petit peu à corte, ça c'est vu, hein, je n'invente pas. C'est, autant là-dessus c'est sanctionné, autant sur les décisions complètement délirantes que parfois certains rendent, ce n'est pas sanctionné.
12: Joseph Cohen-Samant, vous êtes avocat, est-ce que vous partagez ce point de vue sur le manque de sanctions vis-à-vis des magistrats ?
14: Tout à fait, c'est-à-dire que il y a d'un côté le problème de l'indépendance, mais la question des sanctions, ce sont des sanctions envisagées uniquement sous l'angle des comportements individuels et non pas de la manière dont la justice est rendue.
12: C'est-à-dire pas de leur responsabilité tant que magistrat.
14: La notion de responsabilité, c'est un serpent de mer qui ressort régulièrement, mais il n'y a pas, à l'heure où nous parlons, de responsabilité des magistrats au sens des responsabilités professionnelles. Il n'y en a pas.
12: Et quel est leur rôle exact aux procureurs ? Qu'est-ce qu'ils ne doivent pas faire et faire ?
14: Ce qu'ils doivent faire, c'est leur boulot, évidemment. Mais ce qu'ils ne doivent pas faire, c'est entraver les poursuites. Ils doivent ne pas être influencés par l'univers politique, par l'univers syndical, par la démagogie quotidienne des réseaux sociaux. Ça, c'est ce qu'ils doivent faire, ou ne pas faire. Mais au-delà de ça, deux exemples. Là, monsieur Najbar évoquait le magistrat d'Angoulême qui s'était masturbé en audience publique. On a aussi la décision qui a été prise contre un magistrat qui proposait de prostituer sa fille. Ça dépasse largement.
12: C'est n'importe quel citoyen.
14: Un magistrat qui sort sa carte de magistrat devant des policiers pour échapper à un contrôle ou pour entrer dans un parking où il n'a pas le droit d'entrer, il sera sanctionné. Mais encore une fois, c'est un comportement individuel.
12: Jonas Haddad, selon vous, la procureure de Auch, elle pourrait être mise en cause dans l'affaire Liana pour ses responsabilités professionnelles ?
16: En fait, ce qu'on ne comprend pas, c'est qu'il y ait déjà eu, il y a plus d'un an, une inspection, notamment dans l'affaire du petit Elias, qui avait démontré des graves dysfonctionnements dans la chaîne pénale telle qu'elle est structurée aujourd'hui, et qu'on n'en a tiré aucune conséquence.
12: Mais il y a des cas qui sont plus compliqués. Là, c'est avant, c'est le début de l'enquête. C'est pas parce que c'est plus simple quand ce sont des personnes qui sont très identifiées et condamnées par la justice. Là, c'est pas le cas.
16: Oui, mais la personne qui est mise en cause, en l'occurrence, M. Barella, il y a eu 4 plaintes. Et en 2025, donc il y a eu 9 mois sans qu'il ne se passe rien du tout. C'est-à-dire que réellement, d'un point de vue professionnel, il y a eu une défaillance. Et il ne faut pas s'étonner après. Vous parlez tout à l'heure de l'irresponsabilité ou pas. Quand vous posez la question aujourd'hui aux Français de ce qu'ils pensent de la justice et des magistrats, je suis désolé de le dire comme ça, mais moins de 49% des Français font confiance à la justice. Alors que ce n'était pas le cas il y a encore 20 ans, dans lequel on était 70% à faire confiance à la justice.
12: C'est quoi, c'est un sondage
16: IFOP,
12: IFOP pour
16: 2025.
12: D'accord, 2025.
16: Voilà.
12: Non, je vous demande.
16: Voilà, IFOP 2025, le même sondage. Et donc, soit on tient compte de ce basculement, c'est-à-dire qu'il y a une majorité de Français aujourd'hui qui ne croient plus en la justice et on propose quelque chose. C'est ce que nous faisons avec les Républicains, avec Bruno Retailleau. Soit on continue, pour ceux qui veulent le continuer, à considérer que tout va pour le mieux dans le meilleur des mondes, on ne le pense pas. Et d'ailleurs, on parlait également des questions de justice et de lenteur. Nous sommes le pire élève dans la classe européenne, puisque nous mettons 300... Retenez bien ce chiffre qui est incroyable. Nous mettons 333 jours pour gérer une affaire ordinaire, alors que dans le reste de l'Union européenne, c'est à peine 250 jours. Et donc, c'est les jours qui manquent pour qu'on évite d'autres drames comme il y a eu aujourd'hui ou hier.
12: Francis Nachbar, pour qu'on comprenne bien le fonctionnement. Selon certaines informations, il y a un magistrat qui avait demandé aux gendarmes de Lectoure, dans le Gers, d'interpeller Jérôme Barella en février, donc dans l'affaire de la plainte pour viol sur mineur déposée en août dernier. Qui donne le feu vert d'une interpellation dans ce genre d'enquête ?
13: Alors, le feu vert, quand une enquête préliminaire, parce que là, il s'agit d'une enquête préliminaire oui. ouverte, c'est l'OPJ, donc le gendarme qui décide de l'interpellation, du placement en garde à vue. Mais naturellement, dans une affaire de cet ordre, même si elle a été très largement sous-estimée, c'est le moins que l'on puisse dire, dans une affaire de cet ordre, en général, il se rapproche du procureur et il explique les éléments qu'il a dans son dossier et puis on décide du moment de l'interpellation. Si le procureur, donc, dit, on va l'interpeller interpellé en février et qu'au mois de mai c'est toujours pas fait, il y a un véritable problème. Il y a un problème au niveau de la gendarmerie, il y a un problème au niveau du parquet. Alors, laissons les inspections se dérouler
12: et déterminer la responsabilité
13: de manière
12: de
13: beaucoup
12: l'un
13: plus
12: de
13: précise. Et puis, je trouve que l'on crie haro sur le procureur d'Auch. Elle est vraisemblablement, moi je veux pas préjuger, mais elle est vraisemblablement responsable et elle a commis des erreurs d'appréciation lourdes, pour ne pas dire gravissimes, vraisemblablement. C'est loin d'être la seule. Il y a le parquet de Toulouse, il y a la gendarmerie, on l'a dit, il y a l'éducation nationale, et puis il y a le contexte global, quoi. Il y a le contexte global où, depuis 2017, on n'a plus aucune vision de la justice, il y a plus... et la sécurité de nos concitoyens, on ne peut pas dire que ça soit la priorité. Alors, on crie à la démission de M. Darmanin, mais M. Darmanin, bon, je le connais pas, j'ai aucune carte politique ni syndicale, vous voyez, mais M. Darmanin, il doit se sentir un peu seul, parce que c'est quand même un petit peu le seul qui fait bouger les choses avec la création des prisons de haute sécurité, etc. Mais globalement, quel engagement de prix depuis 2017 a été respecté ? Aucun. Et quand on le dit, on se fait traiter ou de populiste, ou on se fait moquer parce qu'on est victime d'un lavage de cerveau. Vous savez, je comprends que nos concitoyens sont en colère, parce que la sécurité de nos concitoyens, elle n'est pas assurée. Là, aujourd'hui, on parle de mineurs, mais on pourrait parler des majeurs de la même manière, ou des femmes, mais pas seulement, de manière générale.
12: Alors, Gérald Darmanin, on va en reparler, il dit qu'il y a une circulaire datant d'octobre qui demandait aux magistrats de mieux informer les victimes du suivi des plaintes, de surveiller les suspects en liberté. On va voir si c'est vrai, on va voir si les procureurs l'ont appliqué ou si ils ont le choix de l'appliquer ou pas. On en parle après le rappel des titres avec Alban Le Prince.
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36: Il est 19h30, l'essentiel de l'info, avec vous Alban Leprince.
37: Des rassemblements partout en France, 4 jours après la découverte du corps de Liana dans le Gers. Gérald Darmanin, le ministre de la Justice, qui exclut de démissionner, appelle à la mobilisation générale pour faire la vérité dans cette affaire. Notez que le frère du principal suspect a été placé tout à l'heure en garde à vue pour viol sur mineur, viol par conjoint, séquestration et menace, des faits qui auraient été commis entre 2007 et 2017. Les obsèques de Bernadette Chirac auront lieu vendredi à Paris, en la basilique Sainte-Clotilde, dans le 7e arrondissement. C'est ce qu'annonce sa fille Claude. Elle précise qu'un hommage lui sera également rendu en Corrèze dimanche. Et puis il y a du foot ce soir. Dernier test pour les Bleus avant le grand départ pour la Coupe du Monde. L'équipe de France affronte l'Irlande du Nord à 21h10. 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
36: Merci Alban, on vous retrouve à 20h.
37: À tout à l'heure.
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39: J'entends toutes les questions qui se posent du dysfonctionnement de la justice. Et il y en a. Des manques de moyens, des manques de modernisation numérique, des manques de formation, des manques de législation. Mais dans le cas très précis, on verra ce que dira en effet le rapport d'inspection, il ne nous a pas manqué ni de moyens, ni de loi. Il nous a manqué de prioriser des viols sur les mineurs.
36: Gérald Darmanin, le ministre de le garde des Sceaux. Depuis la disparition de Liana et surtout depuis qu'on a découvert le profil du principal suspect, on s'interroge sur les lenteurs de la justice et sur les fautes qui ont pu être commises par des magistrats. Alors, faut-il davantage les surveiller, les sanctionner et comment? On en débat avec nos invités. Aurélien Martini, procureur de la République, adjoint au tribunal de Meaux et secrétaire général adjoint de l'Union syndicale des magistrats. Bonsoir.
40: Bonsoir.
36: Francis Nachbar, procureur général honoraire et bénévole à Lavanne, l'association d'aide aux victimes d'affaires non élucidées, Joseph Cohen-Saban, avocat pénaliste à Paris, et Jonas Haddad, porte-parole des Républicains. Alors, Aurélien Martini, on s'interroge sur le caractère intouchable des magistrats, mais il existe déjà des cours disciplinaires pour les magistrats, il existe un système de sanctions.
0: Oui, je crois que le terme irresponsabilité, il n'est pas du tout adapté à la situation des magistrats. Ils répondent de leurs actes devant le Conseil supérieur de la magistrature, qui prononce de plus en plus de sanctions. Encore faut-il qu'il soit saisi. Oui, de plus en plus, puisqu'on est sur une moyenne de 10. Ce qui, à l'échelle
36: moyenne
0: des
36: de
0: magistrats...
36: Moyenne de 10 par an, c'est ça?
0: Oui, 10 par an. Ce qui, à l'échelle des magistrats, est peu, mais c'est dans la moyenne de la fonction publique. Mm-hmm. Parce que c'est un petit corps, donc il n'y a pas beaucoup de sanctions.
36: Et c'est quoi ces sanctions? Juste parce qu'on entend dire que ce sont
1: pas des fonctionnaires comme les autres.
0: Par exemple... Non, c'est pas des fonctionnaires comme les autres. Enfin, ce sont pas des fonctionnaires du tout.
1: Vous faites une comparaison en disant c'est la même.
0: Alors, juste, si je peux aller au bout, monsieur, je vais essayer de développer parce que alors, et après on pourra avoir la discussion que vous voulez. Mais je dis que quand on dit responsabilité, c'est faux, c'est un mensonge. Voilà, ils sont sanctionnés dans les mêmes mesures que le reste de la fonction publique. Et les sanctions, par exemple, j'ai entendu en 15 ans, il y a eu un blâme. Enfin, il faut atterrir quand on dit ce genre de choses. Dans les 10 dernières années, il y a eu 80 sanctions contre des magistrats, et dans l'année 2025, par exemple, 2 révocations. Donc les magistrats, ils sont sanctionnés.
36: Deux magistrats ont été révoqués l'an dernier.
0: Oui, pour en 2025. Alors je n'ai pas les faits, mais vous voyez, ce qui est intéressant, c'est que c'est, à ma connaissance, le seul organe disciplinaire qui rend public sur son site, le site du Conseil supérieur de la magistrature, chacun peut y aller. C'est un site internet. Vous pouvez voir les décisions, vous pouvez voir combien il y en a, tout ça est public. Mmh. Donc, quand on parle d'irresponsabilité, qu'on dit que les juges sont intouchables, c'est juste faux,
36: et factuellement. On peut savoir si ce sont des raisons personnelles ou si c'est dans l'exercice de ses fonctions?
0: Absolument. Toutes les décisions sont écrites, elles sont juste anonymisées, donc vous n'aurez pas les noms ni les juridictions, vous ne pourrez pas retrouver les gens. Mais tout est dit, donc il suffit d'aller lire ces décisions.
2: L'une des révocations était pour une mise en examen pour corruption.
36: Joseph Cohen-Savon.
0: Alors, il me semble que ce dossier-là n'est pas encore passé.
2: Sur le plan disciplinaire.
0: Mais peut-être. Mais en tous les cas, les décisions sont faites. Et si le Conseil supérieur de la magistrature n'est pas assez saisi? Ça, c'est un vrai débat. Mais qui le saisit? Le garde des Sceaux. Donc, vous voyez, il y a une conjonction d'éléments là qu'il faut mettre à plat. Moi, je suis prêt à parler des saisines, parfois trop tardives, quand on a laissé s'enquister des situations, peut-être pas assez nombreuses. Je suis prêt à discuter de tout ça. Mais pas quand on aborde le débat en disant « irresponsabilité, ils ne répondent jamais de leurs actes ». Ça, c'est faux. C'est entretenu par ceux qui veulent affaiblir l'institution judiciaire. Je dis à tout cela, attention, parce qu'un État sans institution judiciaire forte est un État faible.
36: Alors, Bruno Retailleau, vous avez commencé, Jonas Haddad, à évoquer cette proposition. Lui, il voudrait créer une cour disciplinaire de la magistrature. À quoi ressemblerait-elle? Il veut une cour où siègent des magistrats, des personnalités qualifiées et des citoyens tirés au sort, c'est ça?
1: Oui. Alors, aujourd'hui, le Conseil supérieur de la magistrature, tel qu'il existe, il a deux rôles. Il nomme les magistrats et il peut les sanctionner. Ce que nous proposons au niveau des Républicains avec Bruno Retailleau, c'est de créer une cour disciplinaire dont l'objectif serait, en plus de ceux que vous venez d'évoquer, d'élargir cela à des personnes qui seraient tirées au sort. C'est très simple. Aujourd'hui, lorsque vous commettez un crime, vous pouvez être jugé par des jurés, des gens qui sont tirés au sort, de la même façon, demain, lorsqu'il y aura un contrôle potentiel pour une sanction sur un magistrat, on propose que ce soit des citoyens tirés au sort.
36: Et qu'est-ce que ça changerait, en fait?
1: Ça changerait le fait d'éviter tout corporatisme au sein d'une même maison.
36: Le Conseil supérieur de la magistrature est corporatiste et c'est pour ça qu'il n'y a pas assez de sanctions, c'est ce que vous...
1: Et deuxièmement, l'idée, c'est de renouer la confiance entre les citoyens et les magistrats. Vous savez, on a coutume de dire que la justice, c'est le seul ministère qui porte le même nom qu'une vertu. Ça s'appelle la justice. Et donc, si on veut que les gens, aujourd'hui, croient que lorsqu'on rend la justice au nom du peuple français, il faut aussi que le peuple français puisse contrôler cela et éviter, justement, le fait que la justice soit déconnectée de ses citoyens, nous, c'est ce qu'on propose.
0: Elle n'est pas déconnectée.
1: Excusez-moi, je pense que vous êtes arrivé un peu en retard, mais tout à l'heure, je donnais le chiffre de l'IFOP. Aujourd'hui, la majorité des Français... Vous êtes arrivé un peu en retard. Mais tout à l'heure, je donnais le chiffre de l'IFOP. Aujourd'hui, la majorité...

0: vous faites bien votre travail de porte-parole, vous avez raison. Mais à un moment, il faut que nous, on fasse notre travail de politique, de proposer une alternative. Sinon, ce sera le populisme, monsieur.
1: Je ne voudrais pas laisser s'installer une ambiguïté. L'indépendance, le Conseil supérieur de la magistrature, il n'est pas saisi dans des conditions qui pourraient remettre en cause l'indépendance. Il est saisi en disciplinaire, exclusivement. C'est-à-dire que le magistrat dont on dit qu'il n'a rien fichu, qu'il n'a pas fait son boulot, qu'il a mal fait, il n'est jamais sanctionné. La seule sanction, c'est l'appel.
2: Ah si, bien sûr que si, pour insuffisance professionnelle, il y a encore, très récemment, mais il faut aller sur le site, pour insuffisance professionnelle, un magistrat, un juge d'instruction a été condamné.
1: Assez près, croyez-moi, mais d'ailleurs j'aurais pas dû dire qu'il ne fiche rien, parce que c'est vrai qu'il y a des sanctions, mais ça relève du disciplinaire, encore une fois. C'est pas l'indépendance qui est mise en cause. Donc, et d'ailleurs, je suis contre le fait de mettre en cause la responsabilité des juges pour les décisions qu'ils rendent, sinon ça devient de la folie, sinon c'est les réseaux sociaux qui vont faire le travail. Mais, encore une fois, l'indépendance de la magistrature, qui est quelque chose d'essentiel, n'est pas dans le débat, selon moi, d'aujourd'hui, si ce n'est que vous me permettrez de rappeler quand même que M. Retailleau a été aux affaires pendant un certain temps.
0: Oui, pas à la justice, il ne vous a pas échappé.
1: Il avait quelques responsabilités, si mes souvenirs sont exacts.
0: Confrère, je pensais qu'on séparait les pouvoirs. Donc il ne pouvait pas être à l'intérieur et gérer la justice.
1: Il pouvait peut-être donner quelques...
0: Je vous assure que s'il l'avait fait, tous les journalistes de France et de Navarre nous seraient tombés dessus.
2: Vous voyez, si je puis me permettre, un point qui est délicat. Moi, je suis prêt à discuter de ces questions. Mais quand, c'est rapporté par la presse, je ne sais pas si c'est exact, en tout cas c'est ce que j'ai lu, quand Bruno Retailleau part du constat pour annoncer une solution en 10 ans, en 15 ans, il y a eu une décision prononcée par le CSM, c'est un blâme. Ça, c'est faux. Et soit il n'est pas
3: au courant... Et on a vérifié, il y a bien deux magistrats qui ont été révoqués.
2: Enfin, soit c'est faux, il se trompe, et alors c'est gravissime qu'un homme d'envergure de sa trempe se trompe à ce point-là, ou alors il sait que c'est faux et il ment, et c'est encore plus grave. Mais on ne peut pas partir de ce constat-là, je vous ai dit... Je ne remonte pas à 15 ans, en 10 ans, 80 décisions l'année dernière, 10 de révocation. Et encore une fois, si le CSM n'est pas assez saisi, il faut se tourner vers le garde des Sceaux. Et dernier point, les magistrats ne sont pas majoritaires au Conseil supérieur de la magistrature, contrairement à tous les conseils de justice en Europe. La France est une exception. Il y a des personnalités qui sont nommées par le barreau, par le Conseil d'État, par le président de la République, par la présidente de l'Assemblée nationale, par le président du Sénat.
3: Ils ne sont pas majoritaires, ça veut dire qu'ils sont...
2: Ça veut dire qu'ils sont minoritaires, les magistrats, par rapport aux personnalités extérieures, moins de 50% qu'on appelle les laïcs.
0: Donc, ça ne vous gênerait pas, si je comprends ce soir...
3: Qu'il y ait des citoyens
0: tirés. Qu'est-ce qui vous gênerait, alors?
2: Mais quel autre exemple avons-nous, dans la fonction publique, d'organes disciplinaires qui soient minoritaires dans leur corps, et où il y ait des citoyens tirés au sort.
0: Moi, je vais vous répondre. Je crois que la justice, c'est tout en haut de la pyramide, et que c'est un moment, cette administration qui décide du sort des hommes et des femmes. De savoir si des prédateurs de petites filles sont dans la nature, ou si quelqu'un va aller en tôle ou pas. Donc, c'est pas une fonction publique comme une autre. C'est pas une administration comme une autre. C'est la mère de toutes les administrations. Donc si on est d'accord comme vous et moi avec l'importance de cette administration, si on est d'accord comme vous et moi que c'est le dernier rempart avant le populisme, il faut qu'on recrée un lien entre le peuple et la justice.
3: On va faire une pause et on se retrouve pour continuer ce débat.
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13: Les magistrats sont-ils intouchables? Sont-ils suffisamment sanctionnés? Les politiques font des propositions pour tenter de réformer un système très critiqué, évidemment, depuis l'affaire Liana. On en débat avec nos invités. Aurélien Martini, procureur de la République, adjoint au tribunal de Meaux, secrétaire général adjoint de l'Union syndicale des magistrats. Francis Nachbar, procureur général honoraire et bénévole de l'Association d'aide aux victimes d'affaires non élucidées. Joseph Cohen-Saban, avocat pénaliste à Paris. Et Jonas Haddad, porte-parole des Républicains.
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15: J'aimerais que dans 10 jours, quand tout le monde parlera de la Coupe du Monde et que l'affaire Liana sera passée malheureusement, on n'oublie pas que c'est le système le problème. Et on a alerté, il y a 3 millions de procédures en attente en France, dont des dizaines de milliers de nature sexuelle sur des mineurs, 70 000 on dit. Côté police, il manque 2500 enquêteurs pour accorder un temps raisonnable à chacune de ces procédures.
13: Linda Kebab qui était ce matin face à Céline Landreau, qui est une syndicaliste de policiers, un syndicat policier. Et côté magistrat, il en manque combien d'ailleurs, selon vous?
16: Alors, les chiffres qui nous comparent aux autres pays européens qui nous ressemblent sont terribles, puisqu'il y a 4 fois moins de procureurs que la moyenne européenne. Mmh. C'est-à-dire qu'on n'est même pas, quand on prend la moyenne, on n'est même pas dans le haut du panier des pays qui investissent le plus pour leur justice. 4 fois moins de procureurs. Ça veut dire, très basiquement, qu'un magistrat en France, il passe 4 fois moins de temps sur un dossier que son homologue allemand, lituanien, anglais ou espagnol. C'est ça la réalité. Et donc, si vous voulez, je ne dis pas qu'il n'y a qu'un problème de moyens.
13: Parce qu'en l'occurrence, c'est vrai que dans cette affaire, on se dit que c'est pas forcément...
16: Quand on parle de priorisation, par exemple, la priorisation, ça demande de voir toutes les procédures, de faire sortir celles qui sont prioritaires du lot. Pour faire ça, il faut du temps. Et quand vous êtes dans une situation sous contrainte tellement forte que vous devez gérer des flux, eh bien, vous pouvez ne pas avoir le temps de le faire. La difficulté de ces infractions-là, les violences, c'est vrai pour les violences conjugales, c'est vrai pour les violences au sens large sur les enfants, c'est que ce sont à la fois des flux importants de dossiers et des dossiers sur lesquels vous devez faire du sur-mesure. Vous ne pouvez pas faire un traitement à la chaîne. Vous devez vous appesantir sur chaque dossier. Simplement, aujourd'hui, et je le dis, je suis malheureux de le dire et je l'ai vécu dans mon quotidien, on ne peut pas faire vite et bien. Nous n'avons pas les moyens. Il faut choisir.
13: Francis Nachbar, il y a eu des circulaires du ministre de la Justice pour prioriser les affaires sexuelles sur mineurs?
17: Oui, tout à fait. Alors, juste avant de répondre à votre question, deux petites précisions.
1: Contrairement à ce qui a été dit, quand il statue en matière disciplinaire, le CSM est paritaire. Il y a autant de magistrats que de personnalités extérieures.
11: Ça veut dire qu'il n'est pas minoritaire, il est paritaire, c'est ça ?
1: Il est paritaire, en matière disciplinaire, j'entends bien. Et d'autre part, personne ne dit que les magistrats ne sont pas, sont irresponsables. Enfin, c'est très excessif de dire ça. Moi, ce que je dis, simplement, c'est que leur responsabilité n'est pas suffisamment engagée. Les deux révocations, je suis certain que c'est pour des comportements personnels et non pas des insuffisances professionnelles. Les insuffisances professionnelles des parquetiers et des juges, et ça c'est un autre débat, elles devraient être beaucoup plus engagées. Pour les juges, on pourrait faire référence par exemple à l'erreur manifeste d'appréciation. Je ferme la parenthèse. Les circulaires. On nous dit les flux de dossiers, c'est tellement important, on ne peut pas suffisamment porter d'attention à tel ou tel dossier particulièrement important. J'ai été 17 ans procureur de la République, y compris dans des tribunaux importants, par exemple le Havre, et puis procureur général. Il n'y a pas besoin de circulaires. C'est une simple question de bon sens. Quand une procédure de viol sur une gamine de 10 ans arrive dans un parquet et qu'il y a une expertise psychologique qui établit la crédibilité de l'enfant, d'ailleurs pourquoi on suspecterait a priori la crédibilité de la parole de l'enfant, c'est un autre débat. Quand il y a une expertise médicale qui établit des lésions vaginales et anales, et constate...
11: Ce qui était le cas dans l'affaire.
1: Quel cas pour l'affaire de janvier 2025 aussitôt, on se précipite sur le TAJ ou Cassiopée. Or, je sais bien que les ambassadeurs du numérique...
11: Donc, le TAJ, c'est le fichier des forces de l'ordre et Cassiopée des magistrats. Voilà. Fichier où tout est répertorié, même quand on n'a pas été condamné, quand il y a eu des plaintes.
1: Oui, pour le TAJ, oui. Mais alors, pour Cassiopée, pour l'avoir utilisé souvent... Je ne suis pas trop versé dans les nouvelles technologies, mais c'est particulièrement compliqué. Les ambassadeurs du numérique, de la secrétaire générale de l'époque, nous ont fait un travail complètement bâclé. 548 millions pour pas grand-chose. Et ce n'est pas moi qui le dis, c'est la Cour des comptes. Il n'y a pas besoin, encore une fois, d'une circulaire d'un garde des Sceaux pour s'apercevoir que cette affaire, elle est ultra prioritaire. C'est une erreur, là, très très grave, de ne pas le voir. Immédiatement, quelque chose le flux de dossiers, ça alors là c'est indéfendable, c'est inaudible de prétendre le contraire.
11: Et ça va être le cas pour les...
1: C'est évident que l'on doit immédiatement mettre les voyants rouges, que l'on doit immédiatement alerter, non pas par courrier mais par téléphone doublé d'un mail, le procureur qui serait éventuellement compétent s'il y a une erreur d'aiguillage dès le début. Cette affaire, elle doit faire l'objet d'une ouverture d'information dans les 48 heures. C'est tout à fait évident.
11: Ça paraît évident et ça paraît évident à peu près à tout le monde autour de ce plateau.
12: Bien sûr.
16: Mais oui, mais en fait.
11: Et pourtant.
16: Ça dépend comment le dossier a été traité. Effectivement, ça, l'inspection nous le dira et ça sera intéressant. Vous savez, quand il y a une infraction, quand les services d'enquête prennent une plainte pour un fait criminel, ils appellent systématiquement, en tout cas, ils doivent le faire, systématiquement le procureur de la République, de jour comme de nuit, pour prendre des instructions. Et le procureur, qui est de permanence, donne ses premières instructions. Et voyez, si vous êtes incompétent territorialement, vous pouvez très facilement dire à l'enquêteur, vous transmettez interservice.
12: Et c'est là que ça
16: faut. À la gendarme.
12: C'est là que ça
16: à la gendarmerie territorialement compétente. Et moi, je vais mettre un message d'alerte à mon homologue. Oui. Je ne sais pas si ça s'est passé comme ça.
11: C'est pas, mais ça doit faire enrager les gens qui entendent ça parce qu'ils se disent, non, mais attendez, tout est prévu, tout marche bien, mais non, ça n'a pas marché.
16: Mais non, tout ne marche pas bien. Non, surtout pas. En fait, si vous voulez, ça, c'est la théorie. Et après, dans la pratique, vous avez des enquêteurs qui sont submergés. Mais vraiment, en particulier sur ces matières-là, parce que ce sont des matières peu attractives, que le judiciaire, en général, est peu attractif pour les forces de sécurité intérieure. Donc on a des brigades entières qui sont dépeuplées avec des volumes d'affaires très importants.
12: Et peu formés.
16: On a un vrai enjeu de formation. Et c'est pareil chez les magistrats.
17: On faisait tout à l'heure la comparaison avec nos voisins européens. Ce qui nous distingue aussi de nos voisins européens, c'est la complexité bureaucratique de notre justice. On met, en termes de rapport entre notre PIB, notre produit intérieur brut et les moyens à la justice, un petit peu moins, c'est vrai. Mais là où on met beaucoup plus de temps, c'est sur la bureaucratie. Parce qu'on a édicté des normes si importantes pour les personnes qui doivent gérer ces affaires-là, que vous l'évoquez à l'instant, ils passent un temps fou et monstrueux à respecter des normes kafkaïennes. C'est pas pour rien que Kafka, ça concerne le procès. Et donc nous, on est en France...
11: Le titre de son œuvre.
17: Voilà, on est en France vraiment sur la ce qu'on peut faire de pire et de mieux en matière de bureaucratie. Donc ce que nous, on propose également, c'est de faire véritablement la chasse aux normes inutiles qui existent aujourd'hui et qui sont héritées parfois de systèmes archaïques. Quand on vous dit tout à l'heure qu'il faut envoyer un courrier recommandé et qu'on nous avait promis la Startup Nation, Et qu'on nous dit, ah, les politiques sont pas responsables. Ben si, les politiques sont responsables. Parce que quand on a un président de la République qui vous dit, on va vous faire des choses numériques, et on dépense des centaines de millions d'euros, et qu'on n'est pas fichu de mettre en place des systèmes de mail ou de messagerie sécurisée.
11: Sachant que le dossier de, toujours de la même petite fille porte la plainte est recueillie à Toulouse et le temps qu'il arrive à Auch, il a fallu 13 jours.
17: On a le tâche pour les organismes judiciaires, mais on n'a pas le tâche, par exemple, pour les victimes. C'est-à-dire, en gros, on ne sait pas, par exemple, si vous avez été victime à plusieurs reprises, il n'y a pas de dossier pour savoir si vous avez plusieurs fois subi quelque
12: chose.
17: C'est
12: le FPR.
17: Voilà, oui, mais malheureusement, c'est tout ça ne correspond pas.
12: Oui, je suis d'accord, mais voilà, on retrouve les dossiers victimes sur le fichier des personnes recherchées. Ouais. C'est énorme,
11: c'est ça quand même. Qui est fou. Dominique de Villepin, lui, il a proposé de créer un parquet spécialisé sur les violences faites aux femmes et aux enfants pour prioriser les dossiers. Est-ce que c'est une bonne idée, ça?
16: Mais est-ce que ces propositions ont été vraiment réfléchies ou est-ce qu'elles sortent là
11: dire qu'on est sous le coup de l'émotion et que...
16: Sous le coup de l'émotion, parce qu'on est tous... On est tous évidemment frappés par l'émotion et le rôle des professionnels, c'est d'essayer de prendre du recul assez rapidement pour sortir de cela, essayer de faire des propositions, et c'est surtout le rôle de ceux qui nous gouvernent. Mais réfléchissons, un parquet national
11: centralisé... La nécessité d'agir aussi, tout le monde...
16: Le parquet, un parquet qui serait, j'imagine, à Paris, donnerait des instructions à une brigade de gendarmerie à Auch. C'est ça qu'on veut, vraiment. Je crois que c'est vraiment une mauvaise idée. Mais ce qu'il faut, c'est... D'abord, l'inspection dira s'il y a eu des défaillances personnelles. S'il y en a eu, il faut les relever. Il n'y a pas de difficulté. Aucune difficulté là-dessus. La transparence sera faite. Le ministre l'a dit, c'est très bien. Il ne faut peut-être pas parler tout de suite de sanctions et de révocations, mais il faut faire la lumière.
11: Ça a été fait.
16: Et en revanche,
11: de parler de sanctions et de révocations.
16: Ce qui m'intéresse, moi, c'est le long terme. Le court terme, si on veut faire plaisir à quelques-uns, on coupera des têtes. Très bien. Mais sur le long terme, comment on fait en sorte de protéger les mineurs? Moi, j'ai été chef d'une section des mineurs au parquet. Le but des magistrats qui sont engagés sur cette matière, c'est de faire en sorte de mettre hors d'état de nuire les prédateurs sexuels et de protéger les enfants. Seulement, on a... parfois l'impression qu'on ne va pas y arriver et on n'y arrive pas suffisamment. Encore une fois, 4 fois moins de procureurs que la moyenne européenne. Si on était 4 fois plus, on pourrait avoir des marges de manœuvre. Vous voyez ce que je veux dire? Et donc, on n'évacuera pas ça du débat sur le long terme. Il faut des réformes. C'est un problème structurel. Il faut des réponses structurelles.
11: Encore un mot, on parlait de corporatisme. Il a été proposé aussi d'interdire aux magistrats de se syndiquer. Sujet un peu assez brûlant. Édouard Philippe et David Disnard ont évoqué la question, sachant que les militaires ne peuvent pas se syndiquer. Est-ce qu'il faudrait leur interdire de se syndiquer?
17: Nous, les Républicains, on n'est pas contre la liberté de se syndiquer et la liberté d'association. Par contre, c'est vrai qu'on est contre la politisation. C'est-à-dire qu'il n'est pas normal, et je sais que c'est le cas notamment de votre structure, qui ne le fait pas, et c'est très tout à son honneur, il n'est pas normal que certains syndicats prennent des positions pour donner leur vision de la société. Parce que dans ce cas-là, comment vous voulez que le citoyen qui arrive devant un magistrat qui a écrit une tribune où il explique qu'il n'est pas d'accord avec ceci ou cela, il pense qu'il soit jugé de façon impartiale? Donc nous ne sommes pas contre le fait de se syndiquer, mais nous sommes contre la politisation. Et encore une fois, si on veut faire en sorte que les citoyens se reconnectent avec la justice, c'est pour ça qu'on propose cette cour disciplinaire. Mais on propose aussi de la vigilance sur la politisation des magistrats.
11: Merci à tous d'être venus débattre sur ce plateau. Demain, Thomas Soto recevra Christelle Edelman, directrice général du groupe Orange. Quant à Marc-Olivier Fogiel, il accueillera Audrey, la mère de Rosa, justement cette petite victime présumée de Jérôme Barella, la fameuse plainte du mois d'août, et son avocat, maître Pierre Debuisson. Il est l'heure de retrouver Éric Silvestro pour une soirée foot. Bonsoir Éric.
18: Bonsoir, on va essayer de trouver un peu de légèreté.
11: Oui,
18: voilà. On en a besoin. Derrière l'équipe de France pour la Coupe du Monde, dans ces moments difficiles et ces sujets extrêmement délicats.
11: Et là, c'est France-Irlande du Nord, c'est ça?
18: France-Irlande du Nord à Villeneuve-d'Ascq, tout à fait.
12: Et on a tous réussi à ne pas dire syndicat de la magistrature.
11: C'est vrai. C'était le mot piège.
12: Et si j'avais 10 secondes de plus, je l'aurais dit.
11: Voilà, on se retrouve dans un instant sur RTL.
12: Ok.
11: Merci.
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36: 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Éric Silvestro, mais d'abord, l'essentiel de l'info avec Alban Le Prince.
37: Plusieurs centaines, même des milliers de manifestants partout en France, 4 jours après la découverte du corps de la petite Liana dans le Gers. Des rassemblements contre le laxisme de la justice à Bordeaux, Auch, mais aussi Paris, jusque sous les fenêtres du ministère de la Justice, où la manifestation n'avait pas été autorisée. De son côté, Gérald Darmanin, le garde des Sceaux, qui exclut toute démission, a demandé aux procureurs généraux de reprendre toutes les plaintes qui touchent les enfants. Il y en a environ 70 000. Ils ont jusqu'au 14 juillet pour le faire. Le frère de Jérôme Barella, le principal suspect, lui, en garde à vue depuis ce matin, annonce du parquet d'Auch. Interrogé pour des faits de viol sur mineur, viol par conjoint, séquestration et menace, des faits qui auraient été commis entre 2007 et 2017. Patrick Bruel va-t-il passer la nuit en garde à vue ? Le chanteur accusé de viol et d'agression sexuelle est entendu depuis ce matin dans les locaux de la police judiciaire de la préfecture de police de Paris. Un soulagement pour Flavie Flamand qui l'accuse de viol alors qu'elle n'avait que 16 ans. Elle était l'invitée de RTL Midi.
38: Ça aura été long, il aura fallu beaucoup de déni, il aura fallu beaucoup de classements sans suite, il aura fallu aussi énormément de plaintes, mais ça y est. Et ça, c'est un soulagement. Après, il faut que la justice fasse son travail. Et ça, je trouve ça très bien et j'espère qu'elle le fera dans des délais qui sont acceptables.
37: Pour rappel, Patrick Bruel conteste tous les faits qui lui sont reprochés. Dans l'actualité aussi, Israël exerce son droit à se défendre. C'est ce qu'assure ce soir Benjamin Netanyahou. Le premier ministre israélien s'est entretenu au téléphone avec Donald Trump, qui appelle à cesser immédiatement les frappes au Liban. 7 personnes ont été tuées, dont un enfant aujourd'hui, dans un bombardement israélien dans le sud du pays. Notez également que l'armée américaine dit ce soir avoir tiré sur un pétrolier vide dans le golfe d'Oman et l'avoir mis hors service. justice. Elle l'accuse d'avoir voulu forcer le blocus imposé par Washington. Et puis on apprend que le meilleur buteur de l'histoire des Bleus, Olivier Giroud, prolonge son contrat à Lille. Il va y rester un an de plus, annonce ce soir le LOSC, qui disputera la saison prochaine la Ligue des Champions. La météo avec encore des nuages et des averses demain de la Bretagne au Nord-Pas-de-Calais. Ils gagneront l'Île-de-France et la Champagne en soirée. Un peu de pluie aussi sur les Pyrénées, les Alpes et l'Alsace. Ailleurs, de belles éclaircies avec Mistral et Tramontane autour du golfe du Lion. Les températures, 7 à 18 degrés le matin, 16 à 24 l'après-midi, jusqu'à 29 degrés près de la Méditerranée. Les courses, c'est à Compiègne, départ 18h30. 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Hélas, l'outsider de RTL, c'est le 16. Hey Joe, 20h03 sur RTL, tout pile. Bonsoir Eric Silvestre.
1: Bonsoir Alban, vous êtes prête à faire un dernier petit tour à Villeneuve-d'Ascq avant de vous envoler pour les États-Unis, le Canada et le Mexique?
37: J'espère que ce soir on va gagner.
1: Oui, pas contre la Côte d'Ivoire, vous avez raison. France, Irlande du Nord, coup d'envoi 21h10, RTL Foot spécial jusqu'à 23h15, ne bougez pas.
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1: Bonsoir à tous, ravi de vous retrouver. C'est l'heure des derniers ajustements, des derniers réglages, des derniers peaufinages avant de s'envoler donc pour le Canada, les États-Unis et le Mexique. La Coupe du Monde 2026 débute jeudi 11 juin. L'équipe de France dispute un dernier match de préparation ce soir à Villeneuve-d'Ascq face à l'Irlande du Nord. Bonsoir Nicolas Jeanjereau, bonsoir Philippe Sanfourche.
3: Bonsoir à tous.
5: Bonsoir à tous.
1: Leur valise est prête. Ils vont enchaîner directement de Villeneuve-d'Ascq à Roissy demain pour partir rejoindre Raphaël Ventart et Morad Djabari, les autres envoyés spéciaux de RTL, pour vous faire vivre cette Coupe du Monde sur l'antenne de RTL. Rendez-vous dès jeudi tous les soirs de 20h à minuit et même plus parfois quand l'équipe de France par exemple jouera à 23h contre l'Irak. On va se préparer un été, un début d'été absolument dingue, plein de passion et plein de foot avec aussi Jeannot Rességuier. Salut mon Jeannot.
5: Bonsoir Eric Silvestre. Bonsoir à Philippe et Nicolas. Bonsoir.
1: Je ne sais pas si on a encore besoin de se mettre dans le rythme ou si on a envie que ça commence. On a envie d'y être.
5: Je crois qu'on y est déjà bien dans le rythme, hein, honnêtement. Les journées sont courtes en ce moment. Hein.
1: On ne fait pas tourner. Hein, on continue à enchaîner, mais c'est bien, il faut continuer. Alain Bogossian avec nous dans quelques secondes, notre consultant champion du monde, comme à chaque match de l'équipe de France de foot. Les rendez-vous du soir, coup d'envoi, je vous l'ai dit, 21h10 de ce France-Irlande du Nord. Les compos, on va les découvrir avec Nicolas et Philippe, avec le retour des Parisiens tant attendus, notamment Ousmane Dembélé, le Ballon d'Or. Entretien à venir d'ici 20h20-20h25 avec le taulier, désormais le patron de la défense de l'équipe de France, Dayo Upamecano, le joueur du Bayern Munich qui s'est longuement confié à Philippe Sanfourche pour RTL et pour M6. Document RTL à ne surtout pas manquer donc avec ce joueur qui aura l'importance de conduire la défense des Bleus pendant cette Coupe du Monde. Et puis on se posera les questions, évidemment. Mbappé, Dembélé, lequel doit être le vrai leader de l'équipe de France, si tant est qu'il doit y en avoir un de désigné. La DER de Didier Deschamps, on en a déjà un petit peu parlé hier. Mais là, c'est effectif, la dernière en France à la tête des Bleus, à Villeneuve-d'Ascq. Un accueil va lui être évidemment chaleureusement rendu ce soir, comme à la Beaujoire à Nantes, jeudi soir. Tout ça donc jusqu'à 23h15 avec Oriane et Léa à la réalisation. Soyez les bienvenus, c'est RTL Foot et c'est France, Irlande du Nord.
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6: Ouais, Cherki
1: qui a fait l'intercept. Par où il est passé, Cherki? Le but de Rayan Cherki. Par où il est passé? Dans un trou de souris. On l'a dit qu'il avait une qualité technique exceptionnelle, qu'il tentait des choses que personne ne tente. Mais alors là, c'était du travail de maître, du travail d'artiste, du travail de Cherki.
6: Oh, attention, allez, c'est passé dans l'axe avec Guéladoué, face à Maignan, l'égalisation. Oh, ils se sont fait prendre Konaté Lacroix, justement. La joie des supporters ivoiriens, l'égalisation de Guéladoué.
7: Moi, de ce que je vois, en partant des joueurs, l'ambiance qui règne autour du groupe, il y a beaucoup d'humilité, on se voit pas trop beau. Après, c'est vrai qu'à l'extérieur, on entend beaucoup de choses, les gens attendent beaucoup et sont très enthousiastes. On essaye de pas tomber là-dedans, évidemment. On sait ce qu'est une Coupe du Monde et la difficulté que c'est de la remporter. Le coach est là pour nous rappeler toujours d'être ambitieux, évidemment, mais avec beaucoup d'humilité. Et c'est ce qu'on se dit tous ensemble. Évidemment, le match contre la Côte d'Ivoire, je dirais que c'est pas la meilleure manière de se mettre dans les conditions, mais c'était pas non plus un match décisif. Et voilà, on est conscient que ça va commencer à partir du 16. Donc tout ce qui est fait avant, évidemment, c'est important pour la confiance du groupe, mais c'est pas décisif.
1: Adrien Rabiot et les Bleus battus par la Côte d'Ivoire à Nantes pour leur premier match de préparation, se remettre sur les bons rails avant de partir de l'autre côté de l'Atlantique, même si les Bleus sont allés en avion jusqu'à Lille. Ça fera peut-être parler un petit peu. Ouais. On va pas lancer le débat ce soir et ne pas réactiver la machine, ça ne sert à rien. Philippe, Nicolas, on est bien à Villeneuve-d'Ascq donc pour le deuxième match de prépa. Il faut gagner, il faut non pas se rassurer, mais se remettre dans le bon chemin avant de partir pour les États-Unis, pour l'équipe de France. Et alors, avec quelle équipe? Est-ce qu'on va avoir l'équipe type du Mondial?
0: Oui, pas de surprise, pas de suspense. C'est bien l'équipe la plus forte possible qui va être alignée ce soir avec le retour des finalistes de Ligue des Champions, ceux qui l'ont gagné et celui qui ne l'a pas gagné, c'est-à-dire William Saliba, qui, on le sait, a eu un début de préparation en bleu perturbé par des soucis au dos, mais qui se réentraînait depuis maintenant 3 jours et qui est donc bien au coup d'envoi ce soir aux côtés de Dayo Upamecano pour la charnière centrale type, on va dire, de l'équipe de France, devant Mike Maignan, avec Jules Koundé à droite et avec Théo Hernandez, on le pressentait, qui a repris le dessus, on va dire, au moins temporairement, sur Lucas Digne. La doublette de milieu récupérateur, là aussi stabilité, on va peaufiner, ajuster les réglages. On l'a entendu il y a quelques instants, Adrien Rabiot, qui était en conférence de presse hier, sera associé à Aurélien Tchouaméni. Et pour le quadruplé offensif, le quatuor offensif, retour des deux parisiens, Ousmane Dembélé, le ballon d'or, et Désiré Doué, la nouvelle pépite du foot français, avec Michael Olysee et Kylian Mbappé. Donc là, on n'a plus le droit de se cacher.
1: Voilà, on va y revenir longuement, évidemment, sur ce 11 bleu, parce qu'il y a beaucoup d'enseignements à tirer des choix de Didier Deschamps. Juste un mot sur l'équipe d'Irlande du Nord, à qui elle ne disputera pas, Nicolas Jean-Jean, on le rappelle, la Coupe du Monde. C'est une des seules équipes qui a été battue par l'Italie, qui, elle non plus, ne disputera pas le Mondial.
2: Oui, elle était troisième de son groupe derrière l'Allemagne et la Slovaquie, en ayant battu 2 fois le Luxembourg et 1 fois la Slovaquie. Et c'est vrai, comme tu le disais, battue par l'Italie en barrage en mars 2-0. Cette équipe d'Irlande du Nord sera en Ligue B à partir de la rentrée dans la Ligue des Nations pour la nouvelle saison. Le 11, ce qu'il faut retenir de ce 11 d'Irlande du Nord, c'est que les Bleus vont faire face à une équipe très regroupée qui va peut-être principalement être en défense. France en 5-4-1, et on sait parfois les difficultés que peuvent avoir les Bleus à tourner autour de ce bloc
1: bas,
2: et trouver des failles pour donc s'approcher du but. Donc ça, ce sera un élément important pour le match de ce soir. C'est un mélange d'équipes, de joueurs qui évoluent en Première Ligue et en Championship, avec Charles dans le but et avec une défense à 3 centraux, avec Hume, McConville et Brown, avec également au milieu de terrain Spencer, Charles, McCann, Deveny, Price et Kelly en soutien de Dunley, l'attaquant d'Oxford. Voilà pour le 11 de cette formation, de cette sélection d'Irlande du Nord.
5: Janot, plus une équipe qui a battu la Guinée que l'équipe qui a été battue par l'Italie. Et on notera quand même l'absence d'Acheson, qui a pris le carton rouge, qui était buteur contre la Guinée et qui n'est pas sur la feuille de match, semble-t-il.
1: Alors, sans faire offense à l'Irlande du Nord, on va évidemment se focaliser sur notre 11 de l'équipe de France. Janot, là, c'est l'équipe type annoncée.
5: Oui.
1: Les choix sont clairs de la part de Didier Deschamps. La doublette, c'est bien Rabiot, Tchouaméni au milieu. Apparemment, comme l'a dit Philippe, et c'est confirmé la sensation depuis quelques jours, Théo Hernandez qui reprend le fil côté gauche à Lucas Digne, et donc ce quatuor Dembélé, Olysee, Doué, Mbappé. On verra qui commence en 10 entre Dembélé et Olysee. Ça va évidemment beaucoup permuter, mais l'équipe annoncée pour débuter le Mondial, c'est celle-là.
5: Donc ça veut dire que ce soir on attend un gros match de la part de l'équipe de France, et une victoire à la clé, et une organisation et une animation qui fonctionne. J'ai pas envie de dire parfaitement, mais pas loin, parce que sur ce qu'on a vu contre la Côte d'Ivoire, avec les changements procédés par Didier Deschamps, là, le message est clair. On se rapproche de la Coupe du Monde, on n'est plus très loin du match contre le Sénégal, et on a donc besoin d'avoir alors des certitudes, oui, pourquoi pas, mais en tout cas des convictions sur le fait que ce système-là peut fonctionner et va durer.
1: Et alors Didier Deschamps nous l'a dit et répété, hein, il ne fera pas 5 changements à la mi-temps de ce match contre l'Irlande du Nord. Plus que se rassurer, Philippe et Nicolas, j'ai l'impression que c'est là pour le coup, pour une fois, c'est presque plus le résultat qui compte. C'est-à-dire qu'on ne peut pas se permettre de partir à la Coupe du Monde, Philippe, avec aucune victoire dans les deux matchs de prépa. Presque plus que les certitudes, il y en a quand même des certitudes dans le jeu de l'équipe de France, mais là on a besoin d'un résultat en fait.
0: Mais c'est normal, c'est le sport de haut niveau, il y a toujours une dynamique, une confiance qui met longtemps à se mettre en place et qui par contre peut aller très vite pour s'éroder. Donc ce qui a été fait par le passé ne garantit jamais rien, ça donne plus de force, mais il faut continuer à entretenir cette dynamique de la victoire. Donc tu peux te permettre de temps en temps comme ça un petit accroc qui peut s'expliquer, on l'a longuement expliqué, hein, avec la préparation physique, avec les changements 5 à la mi-temps, 10 en tout, c'est certain que ça t'aide pas à avoir une continuité dans le résultat. Mais ça peut arriver une fois, ça ne peut pas arriver deux fois. Quand c'est la dernière marche avant de monter dans l'avion pour aller disputer cette grande compétition, que tu as cette pression quand même, assumée par l'équipe de France, mais d'être l'un des grands favoris de la compétition, tu te dois de rectifier le tir immédiatement. Dans tous les sports, les grands champions, quand il y a un couac derrière, eh bien on remet les pendules à l'heure. Donc ce soir, il doit y avoir une remise à l'heure des pendules, et d'autant plus quand tu assumes le fait de mettre ton équipe type, celle qui a toutes les chances de débuter face au Sénégal.
1: Dans moins d'une heure, le coup d'envoi de ce France-Irlande du Nord, Maignan, Koundé, Saliba, Upamecano, Théo Hernandez, Rabiot, Tchouaméni, Dembélé, Olise, Désiré Doué et Kylian Mbappé, équipe type, donc aligné par Didier Deschamps. Bonsoir Alain Bogossian.
3: Bonsoir à tous, bonsoir Eric.
1: Notre consultant champion du monde, voilà, ben là, on brouille pas les cartes. On joue carte.
3: Non, on brouille pas les cartes. Ben, c'était un petit peu attendu de la part de Didier. Je pense que voilà, le résultat négatif de vendredi, enfin de la semaine dernière, c'est sûr que voilà, là on met l'équipe type. On veut rentrer dans le vif du sujet. Moi, ce que j'ai à dire par rapport à la semaine dernière, c'est que malheureusement, c'est dommageable pour ceux qui sont rentrés, mais ils marquent pas de super points, quoi. C'est ça le problème que l'on peut retirer un peu de la semaine dernière. Et aujourd'hui, voilà, l'équipe type, il va y avoir du sérieux, de l'application. On rentre effectivement dans le vif du sujet et dans la compétition qui arrive. Et là, il n'y a plus de place au détail. Il va falloir être performant et gagner les matchs pour que la confiance, entre guillemets, gonfle au fur et à mesure de la Coupe du Monde.
1: Alain, toi qui as tout connu avec l'équipe de France, avec différents clubs, le très haut niveau, on disait il faut du temps pour avoir des certitudes, de la confiance dans le jeu, dans les coéquipiers, dans les systèmes. À quel point, même si on a dit que c'était juste une piqûre de rappel, cette petite défaite contre la Côte d'Ivoire, elle peut insinuer un peu de doute. Voilà pourquoi ce soir, il faut que ce soit clair ce soir.
3: Oui, exactement. Je pense que vous savez, le sport de haut niveau, c'est assez fragile. Dans tous les sports que vous faites de haut niveau, c'est très fragile. Ça peut basculer d'un côté comme de l'autre. Donc, il ne faut pas s'éterniser sur des résultats négatifs. Il faut vite remettre les pendules à l'heure. Et ce soir, il y en a l'occasion de vite faire oublier le match contre la Côte d'Ivoire, sans manquer de respect à la Côte d'Ivoire qui a joué son match et qui allait au bout et qui a cru en ses chances. Mais voilà, avec tous les changements qu'il y a eu, on s'attendait vraiment à beaucoup de changements. Il y a eu des changements. On aurait pu imaginer que le niveau reste toujours aussi haut. C'est ce que l'on espère quand on fait des changements, qu'au contraire, que les gens ont envie de se montrer. Malheureusement, voilà, il y a eu quelques défaillances et on s'est aperçu que quand il manque les titulaires, voilà, peut-être qu'il y a une baisse de niveau, de régime. Et ça, il ne faut absolument pas que ça arrive dans les prochaines rencontres, puisque les remplaçants font partie intégrante de l'équipe de France. Et les 26 joueurs doivent être concernés, et quand on rentre, il faut donner encore plus. Moi, j'ai été ce cas-là avec l'équipe de France. Quand j'étais remplaçant, je suis rentré et j'essayais que le niveau reste le même pour soit tenir un résultat ou soit pour augmenter le résultat. Donc voilà, ça c'est très important pour tout le groupe, et je pense que Didier a su utiliser les mots pour ceux qui sont rentrés, pour dire c'est pas suffisant, il va falloir donner plus. Et l'équipe titulaire aujourd'hui, elle se sent alors elle se sent forte, oui, mais à elle aussi de montrer que le niveau est vraiment au-dessus. Et je pense que c'est ce qu'ils vont démontrer dès ce soir.
1: Philippe, Nicolas, l'un des autres choix forts qu'on retient, c'est évidemment la titularisation, même si on la sentait venir, de Théo Hernandez côté gauche. Qu'est-ce que ça signifie, ça, dans le logiciel Didier Deschamps?
2: Bah, et qu'il a pris un petit avantage, hein. On le disait encore ces derniers jours et même au mois de mars.
1: Mais c'est la carte de visite ou c'est l'entraînement? C'est quoi qui fait qu'il a pris l'avantage? C'est les assurances qu'il apporte?
5: Ouais, c'est la forme du moment.
1: La forme du moment,
5: c'est la forme du moment. Quand on fait le comparatif avec Lucas Digne, Nicolas, sur le match contre la Côte d'Ivoire, il n'y a pas photo, quoi.
2: Et puis surtout avec un Koundé qui, on le voit aussi, monte moins dans son couloir. Donc il a quelque part avec ce côté gauche deux couloirs un peu déséquilibrés et donc la possibilité avec Théo Hernandez d'amener un plus, mais c'est tellement serré entre les deux et de cela depuis maintenant pas mal de rassemblements que rien n'est figé encore avec le premier tour de la Coupe du Monde.
1: Allez, on a la compo, on a le contexte, on va pouvoir parier sur ce France-Irlande du Nord.
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1: Et en vous répétant que l'Irlande du Nord ne disputera pas la Coupe du Monde à 48 équipes aux États-Unis, au Canada et au Mexique, vous comprendrez mieux peut-être les cotes largement en faveur de l'équipe de France. Il va falloir être inventif pour faire gonfler cette cote éventuelle. Indice, la victoire des Bleus sèche, 10 euros de misé, seulement 1 euro de gagné, 11 euros au total, 8,50 le match nul et 14,50 la victoire de l'Irlande du Nord. C'est Philippe qui ouvre le bal.
0: Alors, on va ouvrir le bal et puis on va essayer d'être un petit peu plus ambitieux dans la cote qu'on avait pu faire sur les premiers.
1: Et vous aviez pourtant joué une équipe de France et c'est la Côte d'Ivoire qui a gagné.
0: Bah oui. Au final, donc voilà, ça sert à rien de jouer plat du pied sécurité, il faut y aller. Je vais quand même miser sur une victoire de l'équipe de France, mais évidemment, pour faire monter la cote, il en faut un peu plus. J'ose espérer que l'équipe de France va rentrer tambour battant dans cette rencontre et donc je mise sur un premier but inscrit dans le premier quart d'heure. Voilà, une équipe de France qui s'impose à la fin par au moins 2 buts d'écart avec Ousmane Dembélé buteur et Désiré Doué décisif. Tout ça nous mène à une cote de 22,25, ce qui pour 10 euros de misée
1: nous
0: permettra d'empocher la coquette somme de 222 euros et 50 centimes.
1: C'est pas mal du tout. Et les Parisiens de retour en force dans le pari de Philippe Sanfourche après leur victoire en Ligue des Champions, leur back-to-back, comme on l'a appelé.
5: Tiens.
1: Nicolas Georgiou.
2: Alors moi, c'est moins ambitieux quand même que Philippe, même s'il y a une prise de risque. J'aboutis à une cote de 9 avec 3 facteurs. Ousmane Dembélé décisif. Les deux équipes qui marquent, eh bien, c'est non. Et là où il y a une grosse prise de risque, c'est sur le score exact, c'est-à-dire 2-0 en faveur de l'équipe de France. Donc 2-0, les deux équipes ne marquent pas et Dembélé décisif buteur ou passeur, ça donne une cote de 9.
1: Je ne sais pas si c'est un signe pour notre futur débat tout à l'heure entre 20h30 et 21h, mais ni Philippe Sanfourche ni Nicolas Georgiou n'ont cité le nom du capitaine Kylian Mbappé dans leur pari qui peut ce soir égaler, voire dépasser Olivier Giroud selon le nombre de buts qu'il marquera ou pas dans ce match contre l'Irlande du Nord. Est-ce à dire que sa place va vaciller au sein du groupe bleu, puisque j'entends beaucoup des Dembélé par-ci par-là, décisif, buteur, le ballon d'or?
5: Quelle provocation!
1: Ça nous lance le débat, en tout cas pour un peu plus tard. Ça vous permet de mûrir vos arguments là-dessus. Voilà pour les paris du soir.
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1: Mais avant de marquer des buts, il faudra aussi penser à ne pas en prendre, en tout cas le moins possible. Et juste après la pause, nous avons rendez-vous avec Dayo Upamecano, le patron de la défense de l'équipe de France, qui a accordé un entretien à RTL à Philippe Sanfourche. Ne bougez surtout pas.
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1: Avec Jeannot Rességuier, Philippe Sanfourche, Nicolas Georgeroy à Villeneuve-d'Ast pour ce match France-Irlande du Nord, coup d'envoi 21h10. Alain Bogossian, notre consultant champion du monde, est avec nous jusqu'au coup d'envoi de cette rencontre. Et j'ai manqué à tous mes devoirs parce que je n'ai même pas demandé à Philippe et Nicolas si le toit du stade Pierre-Mauroy était ouvert ou fermé ce soir.
2: Non, il est fermé.
1: Ah non,
2: il est fermé parce que... Ah non, mais il y a eu un déluge.
22: Fermé, c'est pas du luxe. Hein.
2: Il y a eu un déluge tout au long de la journée, une catastrophe. Et donc protection maximale. Et donc le toit est fermé.
1: Bon,
2: voilà. Non, blague à part, c'est vrai qu'il a beaucoup plu et c'est vrai que pour protéger un peu la pelouse, il y a une violente averse vraiment en milieu d'après-midi. Et donc le toit est fermé à Villeneuve-d'Ascq.
1: Alain Bogossian, si on t'avait dit ça à l'époque, hein. Oh, il pleut, alors on ferme les toits.
22: Ah ben non, au contraire, on aurait tacle glissé.
1: Eh oui, t'aurais adoré, toi.
22: Bien sûr. Ah ben j'adore, j'aurais adoré, ça c'est sûr.
1: Bon, je sais pas si Dayo ou Pamecano aime les tacles glissés ou les pelouses bien sèches. En tout cas, Philippe Sanfourche, on s'intéresse à son cas particulier parce que c'est vraiment le nouveau patron de la défense des Bleus.
23: Oui, Dayo ou Pamecano, désormais, on est habitué à lire son nom en premier quand on doit égrener les noms des défenseurs. C'est vrai que ce soit avec Saliba ou avec Konaté, il a le plus souvent formé les, les doublettes de l'équipe de France. Il y a une stat qui est intéressante avec Dayot Upamecano, c'est de voir que en 37 sélections, il a été 35 fois titulaire. Ça veut dire que quand il est arrivé en équipe de France, immédiatement, il a pris le poste et il l'a jamais lâché. C'est un patron à part entière. Il a fait une saison formidable avec le Bayern. Et maintenant, on espère que ça se transpose en équipe de France.
1: Et ça avait pourtant été compliqué, les débuts d'Ayo Upamecano en équipe de France. Mais il y a un homme qui l'a poussé. Et vous allez l'entendre dans l'entretien qu'il a accordé à Philippe Sanfourche pour RTL et pour M6, d'Ayo Upamecano, qui se confie ce soir sur l'antenne de RTL.
0: Bonjour Dayo.
3: Bonjour.
0: Quand on perd une finale de Coupe du Monde, qui est le match le plus important d'une vie, pendant les 4 ans qui suivent, on se dit quoi ? On y pense tous les matins, une fois de temps en temps, c'est quelque chose qui est en soi ?
3: Direct après le match de la Coupe du Monde, on s'est parlé, nous, entre les joueurs, on s'est dit qu'on va essayer de se rattraper sur la prochaine Coupe du Monde qui vient et on va tout faire pour aller le plus loin possible.
0: Vous êtes devenu petit à petit le patron de cette défense, un coup avec William Saliba, un coup avec Ibou Konaté, mais vous êtes devenu un vrai cadre. Comment vous le vivez, ça?
3: Oui, ça fait déjà depuis 2020 que je suis dans cette équipe-là, et maintenant il y a des jeunes qui viennent. On essaie d'aider tout le monde pour que tout le monde puisse bien se sentir, que ça soit sur le terrain ou en dehors du terrain. C'est un rôle que j'accepte, c'est même un devoir. Donc je prends ce rôle-là avec plaisir. Et en tant que défenseur, surtout sur le terrain, j'essaie de mettre la voix parce que c'est mon devoir aussi. Donc je prends énormément de plaisir. Et aujourd'hui, on a cette responsabilité de pouvoir défendre nos couleurs.
0: Vous venez de le dire sur le terrain, j'essaie de mettre la voix. On sait que la voix, c'est quelque chose, vous en avez souvent parlé depuis votre enfance. Il y avait des petits soucis de prononciation, de diction, et puis vous avez travaillé là-dessus. Pour aujourd'hui, être devenu un cadre. Les gens pouvaient penser que vous étiez timide. En fait, vous n'êtes absolument pas timide. Sur un terrain, vous parlez énormément.
3: Ouais, je pense surtout qu'il y a beaucoup de personnes qui confondent timidité et quelqu'un de réservé. Certes, je bégayais, et c'est pas une honte de pouvoir bégayer. Pardon. C'est pas une honte de bégayer. C'est pas une honte de bégayer. Moi, j'ai bégayé pendant toute mon enfance, mais quand j'arrivais sur le terrain, j'étais relâché. J'ai même été capitaine à plusieurs reprises pendant mon enfance, que ce soit en U15, en U13. Donc, quand j'arrivais sur le terrain, j'essayais de parler avec mes coéquipiers, je prenais vraiment du plaisir. Et aujourd'hui, si je devrais donner un conseil aux jeunes, c'est pas parce que tu bégayes aujourd'hui que ça va t'empêcher de réussir ce que tu veux faire dans la vie. Il faut l'apprendre différemment et il faut essayer de surtout l'apprendre comme une force. Et c'est ce que j'essaie de faire.
0: Revenons-en à l'équipe de France et à Didier Deschamps. Quand il parle de vous, il y a quelque chose de très protecteur, de très paternel. Quel rôle il a eu dans votre progression et dans votre capacité à pouvoir prendre toute votre place en équipe de France ?
3: Il a eu un rôle très important, très important. Aujourd'hui, je suis très reconnaissant envers lui. Les premières sélections que j'ai eues, il m'a beaucoup parlé, beaucoup aidé, donné beaucoup de conseils. Et ça m'a énormément touché. Et aujourd'hui, on sait tous que c'est sa dernière Coupe du Monde, donc on va tout faire pour aller le plus loin possible pour lui, surtout.
0: C'est un truc en plus, ça donne envie de lui faire ce cadeau en plus.
3: Bien sûr, c'est une motivation en plus. C'est une motivation en plus. Aujourd'hui, on sait que c'est sa dernière, donc on va tout donner pour lui. Et ça serait le meilleur des cadeaux pour son départ.
0: Didier Deschamps en équipe de France, Vincent Kompany avec le Bayern, deux générations de coachs différents et puis deux visions du jeu aussi un peu différentes. Est-ce qu'il y a une adaptation nécessaire quand on passe d'un match du Bayern à un match des Bleus pour un défenseur central comme vous ?
3: Pas que pour un défenseur central, je pense que pour tout le monde, tu dois vite t'adapter parce qu'en équipe de France, souvent tu joues avec des nouveaux joueurs. Il faut vite s'adapter. Être un grand joueur aussi, c'est vite s'adapter. Donc c'est ce qu'on essaie de faire et on le fait très bien jusqu'à aujourd'hui.
0: Pour rentrer un petit peu plus dans le détail de ce qu'ils vous demandent, on sait qu'au Bayern, vous allez chercher très haut, que vous essayez d'anticiper beaucoup. Vous êtes aussi dans des situations de relance parfois où vous avez deux attaquants devant vous. Vous l'aimez, cette façon d'avoir une adrénaline supplémentaire ?
3: Bien sûr, j'aime aller chercher. C'est ce que je fais depuis que j'ai 16 ans, depuis que j'ai quitté la France pour aller à Salzbourg, aller à Leipzig. J'ai eu le jeu de Red Bull, le Gegenpressing qu'on appelle en allemand. C'est d'aller chercher le joueur, c'est ce que j'aime. Après, je peux aussi m'adapter et c'est ce qu'il faut faire.
0: L'équipe de France va très probablement jouer de manière assez offensive. On l'a vu depuis maintenant plusieurs mois, il y a 4 joueurs à vocation offensive. Donc vous connaissez ça par cœur avec le Bayern. Ça demande aussi à ce que tout le monde fasse sa part du travail sur le plan défensif. Est-ce que vous allez essayer de sensibiliser tout le monde à cette nécessité-là ?
3: Mais bien sûr, on a une équipe et tout le monde doit défendre, tout le monde doit attaquer si on veut aller le plus loin possible dans cette compétition. Tout le monde le sait, chaque joueur connaît son rôle. Moi personnellement, comment je vais pouvoir aider l'équipe ? Et je pense que chaque joueur se pose la même question. On va se battre les uns pour les autres, il va falloir défendre ensemble et attaquer ensemble.
0: Quand on revient sur votre parcours, on se souvient qu'au début, on a un peu focalisé sur une ou deux petites erreurs de concentration, de placement. Il n'y en a pas eu beaucoup. Mais il y en a eu quelques-unes qui ont un peu marqué les esprits. Est-ce que ça vous énerve qu'on revienne là-dessus? Ou est-ce qu'au contraire, c'est une façon de se dire, bah, au moins, maintenant, je suis vacciné, je reste focus et il y en aura plus?
3: Ah non, c'est, qu'on revienne dessus, ça me dérange pas, en fait. On est tous des humains, on fait tous des erreurs. Au contraire, aujourd'hui, ça m'a forgé, je suis encore plus fort. Il y a eu des moments où je suis dans ma chambre, j'allume mon PC et je regarde les erreurs que j'ai pu faire dans le passé et j'essaie de les gommer. C'est comme ça que aujourd'hui je suis l'homme que je suis, que ça soit sur le terrain ou en dehors du terrain. Et je sais que des erreurs, je vais encore en faire. Tout le monde fait des erreurs. Donc le plus important, c'est comment tu prends la chose. Et j'essaie de prendre beaucoup de recul quand je regarde mes erreurs et continuer à travailler. J'ai fait beaucoup de vidéos, donc ça m'aide beaucoup.
0: Quand on évoque votre saison, elle a été quasiment parfaite avec le Bayern. Et il y a cette élimination face au Paris Saint-Germain. Avec le recul, c'est quoi? C'est une frustration ou finalement, le meilleur à gagner?
3: Ouais, ça a été très très douloureux. Très douloureux parce qu'on a fait une super saison, on a gagné le championnat, on a gagné la coupe. Mais il nous manquait la Ligue des Champions. Il nous manquait la Ligue des Champions. On est tous très déçus au Bayern. Mais on aura une autre chance la saison prochaine d'aller la chercher. Maintenant, je suis totalement focalisé sur l'équipe de France, sur les prochains matchs.
0: La petite compensation, on va dire, c'est qu'en face, il y a votre copain, Ousmane Dembélé, votre pote d'enfance. Quand vous voyez les deux saisons qu'il vient de parcourir, ce qui se passe pour lui, ça vous touche ?
3: Mais ça me touche énormément. On vient de la même ville, du même quartier, et c'est juste incroyable. On a pu parler directement après le match qu'on a joué contre le Paris Saint-Germain, et je l'ai félicité. Et surtout, le chemin qu'il a parcouru jusqu'à aujourd'hui, on sait tous qu'il a eu beaucoup de difficultés, beaucoup de blessures, beaucoup de critiques aussi surtout. Et de voir où il est aujourd'hui, il a su surpasser ça, continuer à travailler, même si c'était très difficile. Et aujourd'hui, il a tout le mérite qu'il a. Donc je le souhaite encore plus de titres et surtout avec l'équipe de France parce que j'ai joué avec lui en équipe de France. Donc j'espère qu'on va continuer à jouer ensemble le plus longtemps possible.
0: Merci beaucoup et très belle Coupe du Monde, Dayo.
3: Merci.
1: Dayo Upamecano, le patron de la défense des Bleus. C'est saisissant, Philippe Nicolas, ce contraste entre sa gentillesse, sa politesse, non pas sa timidité, parce que c'est pas le mot, il l'a expliqué.
4: Non, mais quand tu te rappelles sa première conférence de presse chez les Bleus.
1: Et oui, et le personnage qu'il est, le joueur qu'il est, le leader qu'il est devenu sur le terrain.
23: Oui, on sent qu'il pèse ses mots, qu'il parle avec une forme de... quelque part il y a une densité dans son propos et puis c'est un leader quelque part. Tu comprends en fait qu'il y ait cette filiation avec Dembélé, qu'il s'impose différemment. C'est pas des grandes gueules, mais c'est des mecs, tu sens quand ça cause dans le vestiaire, les autres écoutent.
1: Ouais, Alain Bogossian, est-ce qu'on imaginait cette aura et cette prise de position dans le groupe France de la part de Dayo Upamecano? Est-ce que tu l'as senti arriver?
5: Je pense que la confiance donnée par le sélectionneur lui permet de communiquer. Moi, je parle plus de, au lieu de parler, c'est de communiquer avec ses partenaires et c'est de monter son niveau à lui personnel, mais c'est monter aussi le niveau de l'équipe de France. Il parlait que tout le monde devait défendre, tout le monde devait attaquer. Ça, on parle encore une notion de bloc. Et je pense que lui, il est en plein dedans. Il parle d'erreurs qu'il a commises, qu'il essaie de regarder, d'essayer de gommer. Bien sûr, les erreurs, quand on est à haut niveau, il faut en faire le moins possible.
22: Malheureusement, quelques-unes peuvent arriver parce que quand vous êtes tout le temps impliqué dans des défensivement et que ça se passe dans votre zone, malheureusement, il faut être irréprochable. Alors oui, ça se voit énormément, mais je pense qu'il a quand même passé un cap et que ça soit avec le Bayern, que ça soit en équipe de France, voilà, il en impose, il est rigoureux, il est travailleur et je pense que c'est ce qui fait que Didier Deschamps lui donne à chaque fois confiance. Vous parlez de 30 sur 37 matchs, il en a fait 35 de titulaire. C'est 5 ans et demi de sélection. C'est on a l'impression, mais 5 ans et demi, c'est déjà beau. Et tous ces matchs-là lui ont permis d'acquérir, à mon avis, voilà, un bagage qui lui permet de communiquer et de se faire entendre par ses pairs et par ses coéquipiers.
1: Jeannot, les petites boulettes, comme on dit familièrement, c'est encore un peu parfois le petit péché mignon de d'Ayou Upamecano. Il essaye, hein, encore une fois, de les gommer, mais voilà, c'est ce qui reste encore, allez, peut-être son petit talon d'Achille.
4: Oui, mais après, quand on regarde ce qu'il apporte dans le jeu, cette profondeur de passe qu'il peut avoir, la relance qu'il a, qui est impeccable, et puis l'entente aussi avec Saliba, qui va être intéressante à voir ce soir, et puis surtout dans le cadre de la prochaine Coupe du Monde. Mais c'est un joueur qui a énormément progressé. Moi, j'ai été bluffé en l'écoutant. Je me rappelle de sa première conférence de presse en équipe de France. Elle n'avait pas duré très longtemps. C'était à Clairefontaine. Je suppose que Nicolas et Philippe s'en rappellent. Ça avait été un moment très pénible.
2: Ouais, dur pour lui. Ouais.
4: Et très dur pour lui, gênant, surtout. Ouais. Voilà, c'était compliqué. Mais là, quand on l'entend, voilà, on sait qu'il a travaillé, on sait qu'il a beaucoup bossé. On sent la confiance de Didier Deschamps qui a su lui donner les mots qu'il fallait pour justement éviter cette façon de dégager une certaine, quand même, malgré tout, timidité. Mais dans le jeu, c'est quelqu'un qui va apporter énormément à l'équipe de France. Et personnellement, j'aimerais plus le voir, tu vois, mettre des ballons de la tête dans la surface de réparation adverse sur les corners, parce qu'il peut être intéressant à ce niveau-là. Alors, il a mis déjà 2 buts, hein, mais je pense que c'est quelqu'un qui peut être intéressant, tout comme d'ailleurs Saliba, pour l'apport sur les coups de pied arrêtés.
1: Et c'est vrai qu'on ne parle pas assez de sa qualité de relance au pied, qui est plutôt très intéressante. Le fait que Saliba puisse évoluer ce soir, Alain Bogossian, on sait, hein, que c'est la charnière annoncée titulaire en bleu. Konaté a eu une saison difficile, un match difficile aussi contre la Côte d'Ivoire. Bon, lundi, il devrait être un nouveau joueur du Real Madrid. En tout cas, là, dans les prochains jours, ça y est, c'est fait. Maintenant que Florentino Pérez est réélu, ça va peut-être le libérer, Ibou Konaté. Mais voilà, Saliba ou pas Mécano, on a besoin de savoir où en est Saliba aussi.
22: Oui, on a besoin de savoir.
1: Ibou Konaté, mais voilà, Saliba ou pas Mécano, on a besoin de savoir où en est Saliba aussi.
22: Oui, on a besoin de savoir.

0: de crédit à cette équipe de France défensivement. Je pense que voilà, ils vont vite se remettre à se trouver, à pallier l'un à l'autre des petites erreurs défensives. Et non, moi je pense que la communication, elle existe entre les deux. Ils se connaissent bien. Et voilà, c'est l'histoire de rejouer ensemble pour retrouver des automatismes de défensives qui sont importantes pour ce groupe.
1: Upamecano, William Saliba, la charnière donc ce soir dans ce match contre l'Irlande du Nord dans une équipe type pour les Bleus. Je vous rappelle Maignan, Koundé, Saliba, Upamecano, Théo Hernandez, Rabiot, Tchouaméni, Dembélé, Olise, Désiré Doué et Kylian Mbappé pour le 11 concocté par Didier Deschamps pour le coup d'envoi tout à l'heure à 21h10, courte pause. Et justement, Mbappé, Dembélé, on va lancer le match. Les deux doivent être brillants pour aller loin en Coupe du Monde. Mais attention aux couvertures. Est-ce qu'on peut partager la couette et la couverture? On en parle juste après ça.
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1: Et même 23h15 ce soir, puisque le coup d'envoi de France-Irlande du Nord est programmé à 21h10. Vous retrouvez évidemment Caroline Dublanche pour Parlons-nous dès 23h15, 09.

0: 69 39 10 11 pour appeler tout à l'heure Caroline et discuter avec elle en direct comme tous les soirs sur RTL. Le foot donc d'abord avec ce dernier match de préparation de l'équipe de France à Villeneuve-d'Ascq sous le toit fermé du stade Pierre-Mauroy face à l'Irlande du Nord avec Jeannot Rességui, avec Philippe Sanfourche, avec Nicolas Georgerot et Alain Bogossian, notre consultant champion du monde qui est avec nous jusqu'au coup d'envoi de cette rencontre. Volontairement, j'ai voulu vous lancer sur le petit débat
1: Dembélé
0: puisque que le Ballon d'Or fait son retour, lui qui n'a pas joué contre la Côte d'Ivoire, au même titre d'ailleurs que Désiré Doué, l'un des autres Parisiens de cette équipe de France. Nos confrères de l'équipe, par exemple, ont consacré un article aujourd'hui à Dembélé, qui prend de plus en plus de place. Ça fait des semaines qu'on évoque aussi la cohabitation qu'il va falloir avoir entre les quatre joueurs offensifs de l'équipe de France. Alain Bogossian, est-ce que Dembélé, Mbappé, c'est évidemment la solution avec deux des meilleurs attaquants du monde, mais ça peut aussi être un problème si on se marche dessus?
2: Non, je pense que ça, ouais, un problème. Je crois que c'est un problème de riche. Hein, vous le savez très bien. Je pense que n'importe quel sélectionneur aimerait avoir ces deux joueurs dans l'équipe. Voilà. Après, c'est sûr que ils sentent les deux, ils sentent les coups, ils sentent le football. Ça va vite, ça va très très vite. Que ça soit Dembélé au niveau de la capacité à accélérer, à dribbler et aller très très vite. Kylian qui a une qualité technique qui est incroyable devant le but et qui le démontre avec le Real de Madrid. Donc voilà, c'est les faire travailler ensemble. Et ce sont deux joueurs qui ont des qualités à la fois différentes et à la fois qui peuvent être au service du collectif. Donc voilà, oui, il y a bien sûr ce petit problème qui est que quel poste jouer, etc. Mais comme l'a fait depuis maintenant pas mal de mois, Didier Deschamps aime bien que les joueurs permutent, changent de poste pour justement mettre un petit peu les défenses en difficulté. Voilà, c'est juste une question d'orientation, de discussion, de placement, être vraiment connecté avec par exemple Dembélé sur le côté droit, ben moi je vais au milieu, etc., etc. Les changements de position, on les a vus maintenant depuis quand même pas mal de temps avec les compositions. Donc pour moi c'est un problème de riche et je pense que ils vont se trouver à merveille, ils vont se chercher et ça va faire une équipe de France encore plus forte.
0: Alors ça c'est la partie terrain avec aussi Michael Olise d'ailleurs, hein, plutôt en 10, plutôt à droite dans les permutations. Mais Philippe, Nicolas, le recentrage de Dembélé au Paris Saint-Germain avec succès en faux neuf et puis avec ce ballon d'or aussi, il y a aussi la place dans le groupe de leader. Kylian Mbappé est le capitaine, le leader de cette équipe de France depuis maintenant plusieurs saisons. Est-ce que tout ça doit se rééquilibrer?
3: Oui, c'est évident qu'il a pris une place dans le panorama du foot français, hein, Ousmane Dembélé. Par définition, quand tu es double champion d'Europe et ballon d'or en titre, tu n'es plus un joueur comme un autre. De là à ne pas endosser la cape de super-héros et de superstar du foot français parce que Kylian Mbappé le fait à merveille, qu'il prend une place importante et qu'il y a un équilibre à ne pas rompre, Ousmane Dembélé ne va pas s'amuser à tout casser le jouet. Ça, c'est une évidence.
4: Ça fait partie de sa personnalité, de son caractère. Quoi.
3: Mais en revanche, c'est vrai qu'il est plus influent et il s'en sert à bon escient. Et c'est vrai que vous aurez remarqué que, pour le citer dans le papier de Loïc Tanzi, qui nous fait le plaisir d'être souvent dans Refait le match, donc on va lui faire un peu de pub, mais dans son papier de l'équipe aujourd'hui, il évoque notamment le fait que les deux hommes parlent des petits soucis récurrents de replacement défensif de Kylian Mbappé. On sait que c'est un sujet tabou, on le sait. Et Ousmane Dembélé est très probablement l'un, voire peut-être le seul joueur en équipe de France qui peut vraiment sensibiliser Kylian Mbappé sans que ce soit pris comme une attaque personnelle, sans que ça remette en cause le statut du capitaine et de Kylian Mbappé. Donc s'il arrive à ça, mais c'est tout bonus. C'est tout bonus, c'est tout ce qu'on attend d'Ousmane Dembélé.
4: Mais ça fait 9 ans quand même, parce que c'est vrai que Alain évoquait cette relation, ça fait 9 ans de cohabitation. Il y a eu des moments où, c'est vrai, il y a eu des questions posées sur le positionnement des uns et des autres et finalement le fait que parfois ils pouvaient se marcher dessus, mais c'est surtout à mon sens l'élargissement avec tous les joueurs offensifs et avec des joueurs qui aiment avoir le ballon, qui aiment créer avec le ballon, qui peut là être plus un souci, mais moins sur la relation Dembélé-Mbappé.
0: Avec un autre constat, Jeannot Rességui aussi, et la question a été posée à Didier Deschamps qui a quand même un peu répondu à côté, mais on ne s'attendait pas à une autre réponse de sa part. Dembélé, le Dembélé qu'on connaît au Paris Saint-Germain, ballon d'or, intraitable, décisif, on ne l'a pas encore complètement vu en équipe de France, sur la durée.
1: Non, non, mais on l'a pas vu effectivement dans ce qu'il peut apporter à cette équipe de France, aussi au travers de l'efficacité qu'il a eu avec le PSG, surtout la saison dernière, et ce qu'il est capable de faire avec le PSG. Alors, on va dire de façon intermittente sur la deuxième partie de cette saison, mais voilà, il a pas le même rôle déjà. De toute façon, il n'est pas considéré de la même manière, ou il n'était pas considéré comme la même manière depuis qu'il est Ballon d'Or. C'est sûr que le statut a changé, mais moi j'ai aucun doute dans le vestiaire sur le fait que ça se passe très très bien avec les Parisiens, parce que c'est comme ça qu'on présente les choses, et Kylian Mbappé sur le fait qu'il y a eu ce double succès de Ligue des Champions pour les Parisiens, et que depuis qu'il est parti, Kylian Mbappé voit le club remporter ses trophées européens et lui traverser des saisons blanches. Donc moi je pense que dans la globalité, ce qui va être intéressant, c'est l'entente qui va être mise en place. Et ce soir, j'insiste encore une fois sur le fait que c'est un véritable test de voir de quelle manière Dembélé, mais aussi Doué, avec Kylian Mbappé et dans un autre registre juste derrière Olise, comment ça va se passer. Moi je pense que de toute façon, ce ne sont que des atouts positifs pour l'équipe de France. Et comme l'a expliqué Philippe de façon très claire, il a de toute façon pris une dimension dans le vestiaire ou dans les vestiaires. Et il choisit les moments. Quand il doit parler, il parle, mais il parle avec sa personnalité.
0: Alain Bogossian, je reviens au terrain puisque c'était ton propos de départ. On n'a guère de doute, même si on ne peut jamais prédire l'avenir, que Kylian Mbappé jouera son rôle à un moment ou à un autre, voire sur l'ensemble de la Coupe du Monde. On espère vraiment, j'insiste là-dessus, désormais que Dembélé ait le même niveau avec les Bleus, parce qu'évidemment, si les deux évoluent au niveau qu'on est capable, qu'on sait qu'ils peuvent atteindre, bah, ça peut être que bon pour les Bleus.
2: Mais bien sûr que ça peut être que bon pour les Bleus. Je pense que de toute façon, ce sont deux joueurs qui ont des qualités, je le répète, qui ont des qualités différentes les uns et, l'un et l'autre. Donc ils peuvent jouer à la fois devant, à la fois sur un côté. Donc ils vont permuter en permanence. Mais je pense que les égos de chacun, quand vous êtes en équipe de France, vous les posez de côté, parce que Didier Deschamps est là pour justement expliquer que c'est le groupe qui compte et c'est pas les individualités. Je pense qu'il l'a démontré depuis 14 ans. Didier, il pense que c'est le collectif qui fait la différence. Et là, même si ce sont deux grands joueurs, un deux fois, enfin, Ballon d'Or et deux fois champion d'Europe, l'autre meilleur buteur en Espagne et toujours meilleur buteur à chaque fois dans n'importe quel championnat. Donc voilà, ils peuvent s'entendre, ils peuvent exploser ensemble, ils peuvent détruire les équipes adverses. Donc pour moi, il n'y a aucun souci. Je pense que les deux joueurs sont capables de bien s'entendre. Ils ont joué ensemble déjà au PSG. Il n'y a pas de raison pour qu'en équipe de France, ça ne fonctionne pas.
0: Abondance de bien ne nuit pas, dit l'adage, Philippe, mais il faut aussi rajouter Désiré Doué et Michael Olise, voire Bradley Barcola ou d'autres.
4: Voilà, et Ryan Cherki.
0: Et Ryan Cherki, il va falloir composer avec tout ça quand même.
4: Ouais, juste sur Désiré Doué, donc qui complète les hommes offensifs ce soir, juste parce que c'est pas anodin dans la bouche de Didier Deschamps, mais hier qui soulignait son gros volume de jeu, et derrière cela, on était plusieurs à en discuter, c'est aussi le fait que peut-être plus naturellement enclin à faire les efforts qui sont parfois demandés, et c'est vrai que Doué, ça peut être l'une des sensations de ce mondial. Côté équipe de France, on parle beaucoup de Mbappé, on parle beaucoup de Dembélé.
0: Ils peuvent tous l'être.
4: Ça peut être vraiment la sensation.
3: On vient de citer Michael Olise.
0: Eh oui.
3: Tous ces joueurs là dont on parle, on vient de les voir rentrer à l'instant de l'échauffement. Ce qu'ils nous ont proposé, aussi bien sur le plan de l'échauffement, dans les petits espaces, les passes entre eux, et après les frappes devant le but, ça présage pas toujours du fait qu'un quart d'heure après,
4: pas toujours.
3: Mais là, c'était d'une qualité exceptionnelle. Il trouvait le cadre quasiment tout le temps, en prenant des risques, en cherchant des lucarnes, en allant chercher le ras du poteau. Les frappes, les passes, elles étaient claquées à 10, 15, 20 mètres. Ça arrivait dans les pieds. Notamment, j'ai vu une séquence entre Doué et Olise, mais c'était exceptionnel de précision et de justesse.
0: Tout le monde, il y a l'émulation, hein, Alain Bogossian, tout simplement. Tout le monde a envie d'être aussi bon, voire meilleur que le copain à côté. Tout ça va tirer tout le monde vers le haut, et on devrait avoir cette attaque des Bleus. L'une des meilleures, si ce n'est la meilleure du monde, en tout cas sur le papier.
2: Bah écoutez, les places sont chères, on le sait. Et je pense que n'importe quel joueur de l'équipe de France aujourd'hui, vous savez très bien qu'il a pris pratiquement 9 joueurs à vocation offensive. Les places sont très chères. Donc à un moment donné, dès qu'on a l'opportunité de montrer ses qualités, ses capacités, on sait tous que ce sont des joueurs de très haut niveau. Ils jouent tous dans de très grands clubs. Donc à ce point-là, c'est faire la différence, c'est être encore plus performant quand on vous donne l'opportunité. Donc Doué ce soir, il va démarrer. Je peux vous dire que voilà, dans sa tête, c'est marquer des points pour continuer l'aventure et être pourquoi pas titulaire dès le premier match. Idem pour Dembélé, qui, même s'il est ballon d'or, il sait très bien qu'il y a de la concurrence derrière et qu'il faut quand même que le niveau soit au-dessus. Mbappé, vous le savez très bien que c'est sa philosophie, c'est marquer des buts, c'est être disponible, c'est le capitaine. Ça sera compliqué lui de l'enlever. Et puis Olysée, vous l'avez vu, que ça soit avec le Bayern, que ce soit en équipe de France. C'est quand même un joueur qui rayonne, même si le dernier match, il nous a habitués à mieux, mais je pense qu'il est capable de mettre encore le curseur beaucoup plus haut et de faire vibrer cette équipe de France et d'animer offensivement tous ces joueurs qui vont justement demander que ça, c'est briller dans les prochaines rencontres et surtout durant cette Coupe du Monde.
0: Jeannot, Nicolas évoquait il y a quelques secondes le volume de jeu aussi de Désiré Doué. Ce qu'il y a de bien avec Désiré Doué aussi, on l'a vu avec la campagne de Ligue des Champions dès la saison dernière et encore cette année, c'est un garçon qui aime les grands matchs, qui aime les grands rendez-vous, qui aime la pression, qui souvent est très bon dans ces moments-là. C'est pas lui qui va être écrasé aussi par l'événement.
1: Puis là, il a un avantage, c'est que dans le profil global des joueurs à vocation offensive, enfin, je sais pas si Bogo sera d'accord avec moi, mais il a ce côté imprévisible. Il a ce côté je défie tout le temps l'adversaire, je suis capable de faire la différence. Alors on a souvent dit qu'il l'oubliait parfois.
0: Parfois il est un peu gourmand.
1: Voilà, d'être un peu plus collectif.
0: Mais Didier Deschamps, ça va le.
1: Mais c'est un profil. Alors on a Cherki. Mais dans les titulaires de ce soir, je trouve que Doué peut apporter justement quelque chose. Il est capable de jouer à droite, dans l'axe et au milieu, mais il a ce profil complètement différent du reste des quatre joueurs à vocation offensive, Bogo.
0: La fantaisie, si la fantaisie,
1: ouais, Doué, Bogo. L'envie de provoquer.
2: Tout à fait, je suis entièrement d'accord avec toi, Jeannot. Je pense que c'est un joueur qui a pas peur de provoquer, de dribbler, d'inventer des choses, de mettre en difficulté un voire deux adversaires en même temps pour créer le décalage. Donc en fait, c'est une opportunité pour Didier, pour l'équipe de France, d'avoir un joueur qui est capable d'éliminer dans des petits espaces. Il fait des choses dans des petits espaces qu'on pouvait pas imaginer, que d'autres joueurs ont un peu moins de technique, on va dire, que ça soit Dembélé ou Kylian, même s'ils sont très forts, mais Doué, il est encore plus rapide, plus explosif, qui font peur. Ça déroute vraiment, parce que pour son jeune âge, il est capable de faire des choses. Alors oui, de temps en temps, on va dire, on préfère le collectif, mais je pense que d'avoir des joueurs comme ça, c'est utile, énormément utile pour un collectif, parce qu'ils sont différents. Et lui est un joueur complètement différent, qui se met au service du collectif, même s'il a ses opportunités individuelles, qui peut créer justement les espaces et les supériorités.
0: Allez,
2: numériques.
0: Dans 15 minutes, le coup d'envoi de ce France-Irlande du Nord. On remercie Alain Bogossian, notre consultant champion du monde, pour merci tous ces éclairages toujours avisés. On marque une courte pause. Les infos de 21h avec Alban Le Prince. L'entrée des équipes, les hymnes nationaux, évidemment, les coups d'envoi. On prépare le hashtag Premier Buteur RTL.
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0: 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Il est 21h. Dans 10 minutes, le coup d'envoi de France, Irlande du Nord. Mais tout de suite, les infos, Alban Le Prince.
24: Les manifestations s'achèvent ce soir un peu partout en France, 4 jours après la découverte du corps de la petite Liana dans le Gers. Et pour dénoncer les dysfonctionnements judiciaires, c'est dans ce contexte que Gérald Darmanin, le garde des Sceaux, qui exclut toute démission, a donné jusqu'au 14 juillet aux procureurs généraux pour reprendre l'intégralité des plaintes qui touchent des mineurs, soit environ 70 000. Notez aussi que le parquet d'Auch a annoncé aujourd'hui le placement en garde à vue du frère de Jérôme Barella, suspecté d'avoir tué Liana dans le cadre d'une enquête pour viol sur mineur, viol par conjoint, séquestration et menace pour des faits commis de 2007 à 2017. Vers une première nuit en garde à vue pour Patrick Bruel, le chanteur visé par plusieurs plaintes pour viol et agression sexuelle, des faits qu'il nie, est entendu depuis ce matin dans les locaux de la police judiciaire de la préfecture de police de Paris. Le parquet de Nanterre précise qu'il est interrogé sur des faits qui concernent à ce stade 13 victimes. Dans l'actualité aussi, les hostilités entre Israël et l'Iran pour l'instant suspendues, mais Benjamin Netanyahou, le premier ministre israélien qui s'est entretenu avec Donald Trump au téléphone, a affirmé dans la soirée qu'il riposterait avec force à toute nouvelle attaque iranienne et qu'Israël exerce son droit à se défendre. Cuba, secoué par un séisme, un tremblement de terre de magnitude 6,1 a touché la capitale, la Havane, ce soir. Des secousses qui ont duré une vingtaine de secondes. On ne sait pas pour l'instant si des victimes sont à déplorer. La direction de l'Olympique Lyonnais porte plainte contre X. Elle dénonce une opacité systématique dans la gestion financière du club après avoir pris connaissance d'un rapport portant sur des opérations menées sous la présidence de John Textor sans jamais le citer dans un communiqué. La météo avec encore des nuages et des averses demain de la Bretagne au Nord-Pas-de-Calais qui gagneront l'Île-de-France et la Champagne en soirée. Un peu de pluie aussi sur les Pyrénées, les Alpes et l'Alsace. Ailleurs, de belles éclaircies avec Mistral et Tramontane autour du golfe du Lion. Les températures 7 à 18 degrés le matin, 16 à 24 l'après-midi, jusqu'à 29 degrés près de la Méditerranée. Les courses, c'est à Compiègne demain, départ 18h30. 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
0: Merci Alban. Allez, le coup d'envoi imminent de ce France-Irlande du Nord. On vous retrouve tout à l'heure à 22h.
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0: Avec Jeannot Ességuier, surtout Philippe Sanfourche et Nicolas Georgerot, au moment où les deux équipes françaises et irlandaises pénètrent sur la pelouse du stade Pierre-Mauroy, couvert par le toit.
3: Oui, tout le monde rentre par le tunnel, l'équipe de France avec sa tenue, le statut de la liberté.
4: Oui, Vermont, que l'on aura face à la Norvège lors du troisième match de la phase de groupe, et d'ailleurs qui a un certain succès auprès des supporters de l'équipe de France. Les maillots bleus traditionnels sont quand même très largement dominants, mais il y a pas mal encore de, notamment de jeunes supporters qui ont ce maillot.
3: Là, il est un peu moins cher, mine de rien.
19: Mais ils vont jouer en vert aussi, les Irlandais. Ils ont le short vert.
0: Après, le maillot vert de l'équipe de France est tellement pastel, tellement clair qu'il est presque blanc de loin.
19: Ouais.
0: Il y a un vrai contraste avec le vert des Irlandais. C'est ça que
3: ouais. Je sens que Jeannot est un peu dubitatif, j'avoue, moi aussi. L'hymne nord-irlandais.

0: version courte de l'hymne nord-irlandais. Avant la ligue
1: du royaume, hein.
2: Ouais, c'est ça.
3: C'est God Save the King, hein.
0: Et la Marseillaise pour l'équipe de France.

0: avance derrière les Bleus de Didier Deschamps en vue de cette Coupe du Monde et ce dernier match de préparation. Alors moi, je m'amuse de plus en plus à regarder sur nos écrans de contrôle, Jeannot, les petits-enfants, tu sais, qui rentrent avec les joueurs et qui se positionnent devant eux pendant les hymnes nationaux. Avant, il n'y en avait jamais un qui bougeait, qui mouffetait. Maintenant, on a un concours. Alors, il y a ceux qui font bonjour, il y a ceux qui font les signes de Joule, il y a ceux qui font le 6-7. Alors, pour ceux qui n'ont pas d'enfants et qui ne connaissent pas le 6-7, c'est de bouger les mains comme ça. C'est la grande mode chez les ados et chez les jeunes.
1: C'est difficile de ne pas le savoir.
0: Hein, oui, c'est difficile de ne pas le savoir, en effet. Mais pour le
2: ça
0: coup.
2: Ça dépend
0: là,
2: si tu as des ados ou si tu n'as plus d'ados.
0: Voilà, il y a un petit concours là en ce moment, même chez les gamins qui rentrent avec les joueurs de l'équipe.
3: Non, mais c'est
0: de
3: mignon,
0: France. C'est
3: un...
0: Oui, c'est très mignon et c'est très sympa. Et c'est très spontané. On l'a évoqué rapidement, mais on va aussi avoir beaucoup de, sans doute de, d'attention et d'hommage envers Didier Deschamps, hein, pour sa dernière sur le sol français. Philippe Nicolas, on l'a vu remercier tout le monde tout à l'heure avant de venir sur le bord de la pelouse, hein, tout le monde lui glisse un petit mot à Didier Deschamps.
4: Oui, ce sera pas tout au long de la rencontre, mais on a dit qu'il y aurait quelques banderoles. En tout cas, il y a déjà eu une très très belle acclamation lorsqu'il y a eu la présentation des équipes, comme pour tous les joueurs, mais on a senti un élan supplémentaire au moment de lorsque le nom du sélectionneur s'est affiché sur les écrans géants du stade Pierre Mauroy pour saluer donc celui qui fait son 176e match à la tête des Bleus. Et c'est pas terminé puisqu'il y a évidemment encore au moins 3 supplémentaires à venir pour Didier Deschamps, mais évidemment ce sera tu précisais, il y en a beaucoup qui viennent le saluer, lui taper dans la main, lui glisser un petit mot. On a vu ça dans l'avant-match.
5: Et il y a aussi des invités de marque, hein, ce soir. Il y a tout simplement une belle poignée de champions du monde 2018 qui sont venus avec avec le collectif Génération de 2018.
2: Il y a Olivier Giroud, lui, qui a prolongé un an de plus à Lille.
5: Évidemment. Ah. Il y a Olivier Giroud, donc il pourrait assister aussi ce soir. Oublions pas qu'il est toujours à 57 et qu'il y en a un qui est là dans ses talons
4: qui
5: à 56.
4: Il frappe à la porte, pas très très loin.
5: Ben, ça pourrait se faire en présence d'Olivier Giroud, pourquoi pas ce soir que Kylian Mbappé arrive, voire dépasse les 57 d'Olivier Giroud. Il y a Raphaël Varane qui est là également. Il y a Blaise Matuidi, il y a Benjamin Pavard, il y a Steven Zonzi, voilà, des champions du monde qui sont venus apporter aussi un peu de soutien, de bonnes ondes à cette équipe de France avant son départ.
4: On est sur un camaillot de verre entre la pelouse, les maillots de l'Irlande du Nord et ceux de l'équipe de France qui sont évidemment beaucoup plus clairs, proches du blanc quand on est assez loin des joueurs et de la pelouse. Coup d'envoi donné par l'équipe de France dans maintenant quelques instants. L'arbitre de la rencontre sera allemand, monsieur Stegemann.
5: Regardez comme c'est intéressant cette position de départ.
2: Petite discussion entre Dembélé et Kylian Mbappé, et Dembélé derrière de Kylian Mbappé.
0: Mais oui, mais ça, voilà, ça me paraît Michael tellement Olizé logique.
2: Mais moi aussi, je suis d'accord avec ça.
0: Bah, Olizé à droite, comme
5: Doué. Bayern, c'est à gauche. Alors, pour tout vous dire, sur la feuille de match qui nous a été délivrée, c'était déjà le cas. Mais on est quand même très habitué à ce que, coquins comme ils sont, les staffs de sélection ou de club, brouillent un peu les pistes parfois. Donc j'attendais de voir. Mais là, manifestement, au coup d'envoi, eh bien, on va voir ce que beaucoup attendent depuis longtemps. C'est-à-dire Dembélé derrière Mbappé et Olizé à droite.
0: Qui inscrira le premier but, les amis?
4: Ce sera. Le premier buteur sera Désiré Doué.
5: Ce sera Ousmane Dembélé.
2: Kylian Mbappé.
0: Ok, bah, je vais dire Olizé, comme ça on aura les quatre. Avec un peu de chance, il y en aura un qui gagnera. Après, c'est peut-être un défenseur qui va nous surprendre.
5: C'est pas un Irlandais, hein.
0: Non.
3: On n'a pas osé.
0: Bon, on pourrait.
5: On va voir ce que ça donne. C'est vrai que c'est pas la même opposition quand même.
3: Il n'y a pas Maurice Dumont.
5: Hein, et pour le coup, je vous comptais tout à l'heure la qualité de l'entraînement des chauffements des Bleus. J'ai regardé ce que ça donnait techniquement de l'autre côté. C'est pas exactement la même dimension technique. C'est parti pour ce deuxième match de préparation, le dernier avant le grand saut, avant le grand départ. L'équipe de France qui eh bien, possède ce ballon pour débuter. Et ça revient tiens, jusqu'à Dayot Upamecano pour son premier ballon dans cette partie.
4: Avec Upamecano qui s'est appuyé sur Aurélien Tchouaméni sur ses premiers ballons avec Saliba. Je regardais tout à l'heure William Saliba pendant qu'on évoquait eh bien, les différents entretiens où on parlait de cette équipe de France. Je regardais à l'échauffement, on voyait faire ses longues transversales, faire des frappes aussi. Et donc sans aucun souci, on voyait rigoler et même un petit œil aussi sur Ousmane Dembélé, on le sait, hein, avec évidemment ce mollet droit qui est sous surveillance, mais il n'y avait pas de signe vraiment inquiétant, pas du tout, avec Rabiot maintenant qui a le ballon pour donner ce ballon à gauche.
5: Avec Désiré Doué là dans le domaine aérien forcément, qui n'est pas celui dans lequel il préfère évoluer, mais il faut aller au duel, surtout dans ces débuts de rencontre face à ces équipes athlétiques qui vont tenter de pouvoir conserver un petit peu le ballon aussi, de se rassurer, avoir un peu confiance techniquement, même si là le ballon il est balancé loin devant. C'était en direction de Dunley qui n'a pas pu le contrôler avec qualité le ballon qui va sortir en touche pour l'Irlande du Nord.
4: C'est quand même le 10e match entre ces deux nations, hein. Depuis 1928, il y a eu quand même pas mal d'affrontements et toujours l'équipe de France est invaincue face à l'Irlande du Nord. 6 victoires et 3 nuls dans son bilan, et c'est d'ailleurs à la fois une première et une dernière pour Didier Deschamps, puisqu'il ne l'avait jamais affronté sous son mandat. Le dernier match entre les deux nations remonte à 1999. Les Bleus à la relance avec Saliba, Tchouaméni. Pour l'instant, on est sur un petit rythme et surtout, on l'évoquait là aussi au début de l'émission avec les lignes très regroupées et le bloc. Je vous confirme que c'est bien 5-4-1 du côté de l'Irlande du Nord, où on va essayer d'être le plus compact possible pour apporter cette opposition face à l'équipe de France.
5: Allez, ça va se développer là avec un Ousmane Dembélé qui a bien décroché déjà, hein, pour pouvoir être également dépositaire du jeu. Là, les petits échanges dans un petit périmètre avec Adrien Rabiot pour rebasculer sur le côté gauche avec Désiré Doué. Il y a un bloc qui est très très bas, très serré côté irlandais, donc il faut parfois repartir de l'arrière pour percer le coffre.
4: Oh, attention avec un petit coup sur les chevilles là. Sur Lucas, sur Théo Hernandez là-bas, et c'est vrai que tout de suite il s'est plaint un petit peu de sa cheville gauche, me semble-t-il, dans un contact avec un joueur nord-irlandais. Il se relève et les Bleus vont avoir donc ce coup franc. Ouais, Spencer qui va faire les Bleus vont pouvoir frapper ce coup franc. Michael Olise à la baguette, ce sera intéressant de voir un peu comment ce ballon va arriver dans la surface de réparation, comment les Bleus vont pouvoir le négocier sur le but de Charles, le gardien de Sheffield Wednesday.
5: Allez, il y a des grands gabarits devant, il y a Tchouaméni, il y a Upamecano, il y a Rabiot pour essayer d'aller mettre une tête. Ça va être premier poteau, mais alors ça va être coupé immédiatement par Charles et ça va ressortir très vite. Ils sont à 2 contre 4. Ah non, là, il y a eu le petit crochet là pour essayer de partir sur le côté droit de Kelly. Mais l'extérieur pied droit était bien trop long et est sorti directement en touche.
4: Oui, parce qu'en plus, Olise qui est en train de se replier, c'était quand même pas énorme comme geste défensif. Mais ça a suffi à contrarier, avec notamment aussi d'autres comme Koundé qui étaient là et qui permettaient aux Bleus de se reformer. Mais ce ballon était complètement raté de la part des Nord-Irlandais. Allez, avec ce ballon, peut-être pour changer, on insiste beaucoup pour l'instant côté gauche de l'équipe de France sur l'attaque. Ce ballon sera trop juste pour Doué, avec Spencer qui a jailli devant le joueur du Paris Saint-Germain et il ne savait pas trop quoi faire de la balle. Finalement, ça va derrière. Attention, ou pas Mécano pour Maignan avec Dandelé qui n'était pas loin.
5: Là, c'était ambitieux, hein.
2: Oui, parce qu'il lui met sur son pied gauche. Et il avait quand même la grosse pression de la part de Price. C'était un petit peu dangereux. Je regarde depuis tout à l'heure, depuis le coup d'envoi, la permutation. Ça, à part Doué qui bouge pas, mais alors entre Dembélé et Mbappé, c'est axe, je décroche. Et Olise, lui, par contre, reste le plus souvent à droite aussi, comme Doué. Donc c'est vraiment, pour l'instant, entre ces deux-là qu'on essaye de créer des espaces.
4: Le ballon derrière, les Bleus vont pas pouvoir le négocier. On va revenir derrière côté nord-irlandais avec ce ballon mis derrière par Devaney, le joueur de Crystal Palace. On a vu évidemment entre coéquipiers, entre les joueurs de Crystal Palace, Maxence Lacroix, Mateta avec Devaney, mais aussi le joueur de le bon jaillissement, Mbappé qui a récupéré la balle maintenant pour se mettre ce ballon à gauche. Théo Hernandez un petit peu derrière, on remet dans l'axe. Mbappé, attention, il faut lui parler dans son dos. On est venu récupérer la balle.
5: Ouais, ça fait deux ballons perdus quand même, hein, par Kylian Mbappé, parce que on s'est un peu focalisé là tout à l'heure sur
1: mais qui est déjà beaucoup trop bas. C'est insupportable.
5: Mais au départ c'est la première passe, hein, de Mbappé qui est pas assez appuyé et qui permet l'interception pour cette sélection nord-irlandaise. Ils n'en font pas grand chose quand même du ballon pour l'instant quand ils le récupèrent. Après 5 minutes de jeu, toujours 0-0. Désiré Doué là-bas à droite qui va faire repasser le ballon par l'arrière et par Adrien Rabiot qui décale Koundé.
6: Ils sont pas si bas que ça, hein. Ils sont en bloc les nord-irlandais, mais ils sont pas non plus devant leur but, quoi.
4: Ouais. Ouais, et puis ils pressent pas. Voilà. Donc c'est en fait ils accompagnent le mouvement. Ils sont parfois bloc médian,
1: ouais, hein,
4: au milieu de terrain. Et puis
0: oui, mais il doit y avoir moyen de trouver de la profondeur en jouant avec du rythme quand même.
4: Oui, en jouant plus rapidement sur la perte du ballon des.
2: Mais ce qu'on a dû faire Mbappé en écartant à gauche avec Théo Hernandez
4: sur l'action précédente. Rabiot dans l'axe maintenant. Et là qui touche pas beaucoup de ballons, hein, depuis le début, c'est Ousmane Dembélé. Olise maintenant qui était sollicité, qui laisse ce ballon pour Koundé dans le couloir, ça va revenir derrière. Ça a été contré, la passe de Koundé a été contrée par un Nord-Irlandais, mais Olise fait l'effort pour revenir récupérer la balle. La bonne passe pour trouver Mbappé qui essaye de s'emmener la balle. Il tombe dans la surface. Que dit monsieur Stegman? Il n'y aura pas de pénalty. Ce ballon va sortir. Corner pour l'équipe de France, mais Olise avait mis ce ballon par-dessus la défense pour trouver Kylian Mbappé.
5: C'est bien de varier comme ça les plaisirs, parce que là, ça ronronnait un petit peu depuis ces 5 premières minutes. Avec des passes au sol qui n'étaient pas très rapides et claquées. Là, il a changé le rythme, Olise. Mbappé a senti le coup. L'appel, le contrôle n'était pas évident, mais au final.
0: L'appel est bon parce qu'il profite que Dembélé en position de hors-jeu. Du coup, les Nord-Irlandais remontent et lui se met au niveau. Et après, il prend la profondeur. L'appel était bon.
5: Allez, c'est tiré. Premier poteau, Olise. Ça va être repoussé par la défense des Verts. On remet le ballon dans le paquet côté Désiré Doué. Un peu de cafouillage dans
2: la défense. Il y avait Upamecano, premier poteau.
5: C'est bien.
4: Nouveau corner. Nouveau corner avec Michael Olise. On est à la 7e 0-0 entre la France et l'Irlande du Nord. Olise qui va le frapper. Dembélé qui décroche pour proposer une solution. Finalement, Doué a été servi. C'est le centre de Doué maintenant. La tête, premier poteau d'un défenseur nord-irlandais. Ça va revenir Koundé qui dit à Théo Hernandez. Là-bas, écarte. Là-bas, va à gauche. Vraiment, au moment où il avait récupéré la balle et il était en couverture. Le joueur du Barça, Mbappé, qui lance sur son couloir gauche, qui accélère, qui a essayé quelques passements de jambes. Et on repasse au milieu avec Tchouaméni ou Upamecano.
5: Et le public qui scande Didier Deschamps.
0: 7 minutes de jeu à Pierre-Mauroy à Villeneuve-d'Ascq contre la France et l'Irlande du Nord. 0-0 pour l'instant. Les Bleus qui ont déjà un petit peu confisqué le ballon. Courte pause, retour sur le terrain.
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0: France-Irlande du Nord, pas de but pendant la pause, mais une pression des Bleus qui s'est accentuée. Philippe Sanfourche, Nicolas Georgiou, avec un mauvais choix de Désiré Doué tout à l'heure.
4: Qui a récupéré un ballon, qui a conduit ce ballon. Il avait Bappé sur la gauche. Attention, il y a les Bleus qui poussent là. Le centre de Doué extérieur, pied droit. Ce ballon n'a pas trouvé preneur. Mais il avait Bappé sur sa gauche. Il avait Dembélé à droite. Et il a choisi la frappe dans l'axe. Ouais. Un peu écrasé, un peu freiné. Et qui a été capté par Charles et Mbappé, lui, qui lui faisait signe que l'ouverture était sur son côté gauche.
5: Bon, on va pas rester que là-dessus avec Désiré Doué, parce que c'est lui qui apporte le plus de dynamisme dans l'attaque depuis le début.
4: Oh, il y avait une faute grossière là sur justement Doué qui avait fait le décalage.
5: Et surtout, et il donne des garanties à la perte de balle, parce qu'il y a eu 2-3 mauvaises circulations de balles qui ont nécessité à ce que tout le monde se replie, et celui qui revient le plus vite défensivement, c'est très clairement Désiré Doué. Hein,
4: le gros volume de jeu. Le gros volume de jeu.
0: Et on a vu aussi un beau contrôle hanté de Koundé dans la surface avec Olysée, là, qui s'était emmené le ballon pour un centre en retrait pour Rabiot, qui n'a pas pu prendre ce ballon, mais c'était intéressant ce qu'avait fait Koundé.
4: Oui, ce qui est intéressant aussi, c'est comment les Bleus très vite. Attention, Dembélé là qui va récupérer une mauvaise passe, qui donne tout de suite à Kylian Mbappé. Mbappé qui regarde pour donner ce ballon. Oh, très mal donné à Doué sur le côté gauche avec le ballon récupéré.
5: Il y a du déchet, techniquement, chez Mbappé là depuis le début de la rencontre.
0: Pourquoi il fait un passement de jambe? Donne ton ballon, si t'as pas besoin de faire un passement de jambe, donne le ballon tout de suite dans la profondeur à Doué.
5: Ouais, il ralentit un petit peu le jeu là, il multiplie les touches, il est pas.
0: Il fait pas un bon début de match avec Kylian Mbappé.
5: Pas suffisamment.
0: Il court plus que d'habitude.
5: Oui, il veut bien faire, on sent qu'il veut
4: faire. Oui, c'est ça, on sent l'envie, mais ça demande quelques ajustements. Ce qui est intéressant, moi, je trouve, c'est justement comment très vite les Bleus arrivent à se projeter lorsqu'ils arrivent à gagner ce ballon à 40-50 mètres de leur but. Là, on voit que c'est intéressant avec tout de suite, notamment avec Dembélé ou avec Doué. Ça, c'est aussi les habitudes en club, mais tout de suite de jouer vers l'avant. Maintenant, il faut régler un petit peu dans les 25 derniers mètres. Un rare ballon qui arrive dans la surface de réparation de l'équipe de France. C'est dégagé avec Kelly qui est là-bas sur le côté droit à la récupération.
5: Ouais, c'était pas mal. Aurélien Tchouaméni, là, de revenir avec autorité, de mettre cette tête défensive. Théo Hernandez qui va sortir. Il a plus de gaz et on sent qu'il a travaillé physiquement et qu'il est en train de retrouver une explosivité qu'on avait un peu perdue chez lui depuis de longs mois, j'ai envie de dire. Hein. Là, c'est plus intéressant dans les sorties de balles ce que propose Théo Hernandez. On retrouve ce joueur capable d'avaler son couloir là, et de beaucoup apporter sur les phases de transition.
4: Et c'est intéressant de voir aussi comment cette fin de semaine, samedi, notamment, Cyril Moine continue, le préparateur physique continue d'avoir des séances individuelles, notamment avec Aurélien Tchouaméni sur les terrains à ce moment-là à Clairefontaine pour retravailler l'explosivité. Mais donc on parlait beaucoup la semaine dernière de ce travail là très pointu d'être individuel, personnalisé. Ben c'est ça pour que Mbappé.
5: Oh,
4: l'arrêt aussi. Oh, l'arrêt de Charles, il y avait position de hors-jeu. Le but n'aurait pas été validé. Il y avait position de hors-jeu de la part de Kylian Mbappé, mais tout à l'heure, il y a eu la passe d'Olysée qui était au-dessus et là c'était servi pour Koundé.
0: Il était bien en jeu, mais ça va être une des solutions.
5: Attention, parce qu'il a été pris sur ses appuis. Oh là, ça passe ras du poteau droit de Mikey Elian qui s'était couché sur son côté.
0: Ça, c'est Théo Hernandez, hein, très présent offensivement, et puis de temps en temps des oublis défensifs. Quoi.
5: Ouais, puis alors en plus il trébuche à moitié.
0: Hein, ah, mais il est en retard. Il perd ses appuis. Même s'il trébuche pas, il est en retard. Il est derrière le joueur. Le joueur a pris la profondeur avant lui.
4: Ouais, et il est lobé. Le ballon est au-dessus de lui. Il peut plus rien faire en fait. Le ballon arrive dans les pieds de Kelly qui croise trop.
0: Bon, Maignan est sur la trajectoire si le ballon est cadré, mais c'était dangereux quand même.
4: 0-0 entre la France et l'Irlande du Nord après 15 minutes dans ce deuxième match de préparation. Koundé pour jouer avec Upamecano et mettre ce ballon à Saliba qui pour l'instant n'a pas grand chose à faire, mais enfin on voit qu'il y a ses alertes. Il n'a pas eu 15 000, mais avec donc toujours le danger, une équipe très regroupée mais qui essaye d'exister sur ses rares ballons. Dembélé là qui a beaucoup décroché, qui met ce ballon par-dessus. Deveni qui le joueur de Crystal Palace qui intervient, récupération. Le pressing est bon là de Rabiot qui aide à récupérer cette balle.
5: Ouais, un travail collectif de récupération haute, intéressante avec Théo Hernandez qui va redonner à Désiré Doué à lever la tête. Il va repasser ce ballon par l'arrière avec Tchouaméni, Rabiot en coulisses. On essaye de tourner un petit peu autour avec Rabiot, là, le petit ballon dans la profondeur. C'était en direction de Désiré Doué. Il a été touché. C'est dégagé, mais avec difficulté par la défense nord-irlandaise.
0: J'aime bien ce que fait aussi Ousmane Dembélé, parce qu'on ne le voit pas énormément, mais il décroche et il fait ses jeux à une touche pour réorienter sans porter le ballon. C'est assez intéressant.
4: Oui, Doué, le bon travail. Oui, Doué là, pour récupérer la balle dans les pieds de Kelly. C'était bien ça. Tchouaméni maintenant qui lève la tête, qui essaye de trouver une solution. Il va écarter à droite pour trouver Koundé.
5: Là, ce qui est bien, c'est qu'on retrouve des attitudes, que ce soit chez Désiré Doué ou chez Ousmane Dembélé, qu'on voit régulièrement au Paris Saint-Germain. C'est-à-dire que Dembélé parle beaucoup, replace, donne beaucoup de conseils aussi aux joueurs. On parlait tout à l'heure de son rôle un petit peu nouveau de cadre encore un peu plus important et avec plus d'autorité. Ça se voit, ça se sent. Et Désiré Doué, lui, pour le coup, bah, il fait du bon Doué, c'est-à-dire à la fois sur le plan offensif et défensif, avec un volume énorme, avec Mbappé là, qui travaille là-bas sur le côté gauche et qui remet justement à Désiré Doué.
4: Et le centre de Doué, le ballon n'est pas suffisamment levé. Tchouaméni qui se jette et il vient heurter Youm. Il se relève, il n'y a pas eu de casse, il n'y a pas de souci.
0: Ouais, il a tenté la frappe, il a raison, il était très axe.
5: Oui, bah, bon, il en a mis quelques-unes par le passé, ouais, qui ont délivré, les Anglais s'en souviennent. Aurélien Tchouaméni, il est capable comme ça, hein, d'ailleurs Rabiot aussi, hein, les deux sont deux joueurs qui ont une qualité de frappe, qui peuvent aussi, quand ça traîne un peu devant, même si, on l'a entendu, Adrien Rabiot être assez honnête, hein, en conférence de presse sur le rôle, oui, qui leur sera dévolu pendant la Coupe du Monde, que ce soit Tchouaméni ou Rabiot, les fois où ils vont pouvoir se présenter aux 20 mètres en position de frappe seront peut-être pas non plus si fréquentes que ça.
2: Hein. Dembélé, ça manque de changement de rythme quand même, hein, et de profondeur.
4: Ouais, parce que là, ils sont tous regroupés sur deux lignes de 20 mètres. La frappe, c'est au-dessus de la barre transversale. Rabiot qui avait poussé son effort et qui était quasiment à l'angle de la surface de réparation sur le côté gauche, mais qui a déclenché. Ce ballon est au-dessus de la barre transversale, n'est pas cadré. Ce sera un dégagement de 5,50 m pour l'Irlande du Nord, avec Brown qui joue avec son gardien, avec Charles qui met plein axe là-haut. Il a rendu le ballon très facilement à l'équipe de France. Saliba était là et Donnelly là qui fait l'essuie-glace. Il n'a pas encore un ballon à exploiter. Le ballon qui revient dans les pieds de Koundé.
5: Allez, Koundé, il a levé la tête, il n'a pas voulu servir directement à Michael Olise qui avait initié son appel dans la profondeur. C'est récupéré quand même extrêmement rapidement par l'équipe de France, qui va pouvoir continuer à préparer comme ça collectivement. Michael Olise en 1 contre 1, il va trouver dans un angle très compliqué un appui sur Jules Koundé, grande justesse.
4: C'est bien, mais ça fait pas
2: ça revient. Ça fait pas la différence.
0: Il faut accélérer, que le ballon bouge beaucoup plus vite. Chez les Bleus, 0-0 après 19 minutes à Pierre-Mauroy entre la France et l'Irlande du Nord. On cherche la faille. Côté équipe de France, ne bougez pas, on revient tout de suite.
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0: RTL Foot jusqu'à 23h15 ce soir, et Kylian Mbappé a cru un instant avoir inscrit son 58e but en équipe de France et avoir rejoint Olivier Giroud.
5: On y a tous cru, effectivement, avec cette frappe de Kylian Mbappé qui trouve le cadre, alors qu'elle était consécutive à une première frappe lointaine cette fois-ci. On le disait tout à l'heure, capable de le faire, Aurélien Tchouaméni qui trouve le poteau. Et derrière, eh bien, personne ne s'affole, et Désiré Doué surtout, qui est d'une grande justesse, hein, qui fait un très très bon début de match, qui centre pour Mbappé.
2: C'est sur la frappe de Tchouaméni que Mbappé est en position de hors-jeu.
5: Ouais.
2: Ma foi.
5: Je le souligne quand même, parce que tout à l'heure on a parlé de son mauvais choix quand il est parti seul au but, mais à part ça, Désiré Doué, tout ce qu'il fait depuis le début de la rencontre, là, c'est d'une grande grande justesse. Hein.
4: Oui, il y a du jeu, on voit que sur les premiers appuis, il y a toujours cette différence là qui est faite, et en tout cas on passe beaucoup par ce côté gauche, même si là on est à droite avec Koundé et avec Olise. Koundé va proposer une solution dans le couloir, mais il n'aura pas la balle. Et Olise qui cherche une solution.
5: Il est un peu enfermé là sur son côté droit.
4: Oui, il peut pas. Et surtout, ça manque de joueurs avec lesquels il peut combiner pour ensuite s'approcher ou repiquer finalement vers la surface de réparation. Rabiot sur le côté gauche. Il y a eu l'appel de Désiré Doué, mais finalement il ne sera pas servi. On repart derrière, ça retravaille. Mon sanglier bleu là maintenant veulent forcer le verrou et ouvrir enfin le score face à cette équipe d'Irlande du Nord. 0-0, le ballon dans les pieds de Dayo Upamecano.
5: Ouais, il faut ouvrir le coffre là. C'est clair que s'il y a un premier but, il n'est pas exclu que ça puisse déclencher quelque chose de positif et que ça s'enchaîne derrière. Pour l'instant, c'est le plus important, c'est toujours de mettre le premier Rabiot là qui s'était proposé là-bas sur le côté gauche.
4: Ballon qui était mal relancé, qui était pas loin d'être exploité par l'équipe de France.
5: Allez, Théo Hernandez, faut se replacer là, parce que si tout le monde, et Rabiot et Doué, sont devant, il faut effectivement que ça couvre derrière. Encore une récupération pour l'équipe de France.
4: Ah, c'est Saliba là. Ouais. Saliba sur le côté gauche comme ça là, qui naviguait au milieu des défenseurs nord-irlandais. Olise est peut-être pour déclencher une frappe. Elle était cadrée, mais elle est surtout trop faible. Elle n'est pas assez puissante pour tromper Charles, qui arrive à s'en saisir. 0-0 entre la France et l'Irlande du Nord. Il reste 19 minutes et on va avoir peut-être, il a oublié monsieur Stegemann la post-fraîcheur, hein, ouais. Normalement la post-fraîcheur.
0: Puis-je un peu chambrer notre chef du foot Philippe Sanfourche, qui son pari du premier quart d'heure
5: J'avais dit que j'ouvrais le jeu.
0: Il a tenté, il a été joueur.
5: Voilà.
4: Post-fraîcheur. Bon, on va voir d'ailleurs si ça a une incidence un petit peu avec Didier Deschamps pour parler à ses joueurs, peut-être voir ce qu'il est possible de faire encore un petit peu mieux pour donc ouvrir le score face à cette équipe nord-irlandaise. Il y a Olise qui discutait avec justement Didier Deschamps, et on parle beaucoup sur ce couloir droit, hein. Koundé, Olise, Deschamps.
0: Post-fraîcheur qui fait vraiment pas l'unanimité chez les joueurs. On a entendu Adrien Rabiot.
2: Voilà.
0: Non, mais après, on sait aussi qu'aux États-Unis, il y aura d'autres conditions avec beaucoup de chaleur. Voilà, là, c'est pas adapté, notamment.
2: Non, mais là, c'est pour prendre les habitudes.
0: Notamment à Nantes et à Lille, c'est vraiment pour se mettre dans le format Coupe du Monde.
2: Ils sont dans le timing publicité qu'il y aura à la Coupe du Monde. Hein,
5: oui.
2: Il y a 3 minutes de post-fraîcheur.
0: J'ose quand même espérer qu'à la base, ça a été fait pour la chaleur aux États-Unis, qu'évidemment, on rajoute de la pub au milieu. C'est pas une surprise, mais. Alors on va dire que l'idée première, c'est pas ça. Laissez-moi être un peu naïf, Jean-Noël Séguier.
4: C'est sûr qu'il y a. Oui, voilà, rêve, parce que je dis ça parce qu'il y a des. Il y a quand même des stades qui seront fermés et climatisés,
0: oui, mais
4: à
0: pas
4: la
0: tous.
4: Coupe du Monde.
0: Tu es obligé de le faire.
4: Non, pas tous.
0: Partout. Il faut que tu aies une.
4: Donc, c'est quand même pas lié.
5: de cette pause fraîcheur, ce sera ce qu'on en fait après la Coupe du Monde. Parce qu'on sait que quand il y a eu l'augmentation du nombre de changements, notamment avec la période Covid, finalement, il y a eu une réflexion derrière, mais souvent quand on ouvre la porte comme ça, le pied s'engouffre et puis forcément que même si c'était pour de bonnes raisons au départ, les diffuseurs vont pas lâcher l'affaire.
4: Et même sur la présentation des équipes, parce que maintenant ça va être différent, les joueurs iront, il va y avoir un protocole différent lors de cette Coupe du Monde. La FIFA veut célébrer les équipes en entier, donc en fait joueurs et remplaçants iront autour du rond central pour les hymnes, donc tous appelés pour aller au centre du terrain avec là aussi des drapeaux, des banderoles. Enfin, la FIFA va
5: un peu comme ça pendant la Coupe du Monde des clubs.
4: Un peu, oui. Revisiter totalement le protocole d'avant-match. Allez, c'est reparti. C'est reparti avec, on l'a vu, un Didier Deschamps au milieu de ses hommes. On parlait beaucoup du côté droit, il parlait aussi notamment avec Désiré Doué. Saliba qui met ce ballon à Théo Hernandez, 0-0 entre la France et l'Irlande du Nord. Les Bleus qui attaquent et qui peut-être pour exploiter, parce que tous les joueurs ne sont pas regroupés.
5: Ouais, mais encore une fois, je pose la question, qu'est-ce que Mbappé vient décrocher mais autant sur ce coup-là?
4: Doué, la reprise, c'est pas cadré de Mbappé. Doué, le ballon dans la profondeur, impeccable.
8: Match horrible, Mbappé.
4: Et la remise était bonne.
8: Il y a rien qui va.
5: Tu as 4 offensifs et tu as Dembélé qui est dans cette position qu'il adore maintenant avec le Paris Saint-Germain, où justement tu peux lui laisser un peu cette possibilité de redescendre, d'être un petit peu plus mouvant et du coup Mbappé de plus attirer le ballon devant et dans l'axe. Et non, il redescend et en plus il en fait n'importe quoi. Donc, va falloir corriger tout ça.
4: Oui, régler la mire, le dégagement de Charles, ça va revenir. Il va voir ce ballon revenir dans la surface de réparation. Là, il va allonger le gardien de Sheffield pour mettre le ballon loin devant sur la tête de Saliba qui a défendu le camp français. Est-ce qu'il y aura une faute là sifflée sur Théo Hernandez? Oui, monsieur Stegeman donne ce ballon à l'équipe de France qui en est toujours à 0-0 face à l'Irlande du Nord à 15 minutes de la pause.
8: Ouais, la petite poussette dans le dos de Kelly. Est-ce que Kylian Mbappé peut être un tantinet quand même perturbé par évidemment sa saison, la pression, toutes les discussions? On sait que c'est un garçon qui a les épaules larges, mais là il doit pas être mentalement dans les meilleures conditions. On sent qu'il se force un peu.
4: Pression, oui, c'est pas l'impression qu'il a donné quand même ces derniers jours à Clairefontaine au gré de...
8: Ouais, mais il force un peu le trait de la détente,
4: mais
8: ça doit le travailler quand même. Il a besoin de marquer, il a besoin qu'il y ait un truc qui se passe bien pour se libérer.
4: Il a marqué 48 buts en 51 matchs, donc...
8: il a besoin de la compétition,
4: Voilà. Peut-être pas le premier problème du Real Madrid cette saison. 48 buts, 8 passes, ouais, 51 matchs, toute compétition
8: confondue. Dans ses gestes-là, je trouve qu'il est... Tu sens pas
4: alors
8: un joueur
4: sur une jambe.
8: Confiance.
4: Oui. Alors qu'il a été sur une jambe, en plus, pendant au moins 3 mois, depuis le début de l'année civile.
8: Parce qu'on a beaucoup parlé, j'ai vu l'autre jour le match du Brésil avec la boulette de Marquinhos. J'ai aussi vu un Vinicius qui a fait exactement la même chose qu'au Real, c'est-à-dire un tout droit permanent et qui donne jamais son ballon. C'est pas qu'il y a des Marquinhos. J'ai aussi vu un Vinicius qui a fait exactement la même chose qu'au Real, c'est-à-dire un tout droit permanent et qui donne jamais son ballon.

0: de l'Irlande du Nord essaye de trouver la solution. On écarte sur les côtés.
1: Allez, ça va combiner encore une fois sur ce côté gauche, beaucoup plus prolifique pour l'instant, en tout cas en termes de statistiques. On passe beaucoup plus par la gauche que par la droite depuis le début de cette rencontre, avec William Saliba encore une fois qui va réorienter sur ce côté gauche, et ça manque de mouvement, ça manque de tranchant dans les propositions. Et du coup, on va terminer avec une transversale
0: là, pour Olysée.
1: Le festival technique, il va pouvoir se remettre dans le sens du jeu.
0: Oui, dommage derrière qu'il n'a pas pu enchaîner et transmettre ce ballon. Rabiot maintenant avec Dembélé qui laisse ce ballon pour Théo Hernandez. Écarté, il fallait encore plus vite un petit peu là. Kylian Mbappé qui est à l'angle, qui repique dans l'axe, qui met ce ballon à Upamecano, qui n'arrive pas à redonner. Oh, la passe elle est bonne pour trouver Koundé. Il faut l'exploiter maintenant. Ah, c'était compliqué. Ils étaient 4-5 dans vraiment un tout petit périmètre.
1: Ah, ils défendent bien depuis le début de la rencontre. C'est nord-irlandais, mais c'est vrai qu'ils sont aidés aussi un petit peu par le manque.
2: Il y a un petit côté approximatif des bleus, quand même.
3: Oui, mais c'est vrai que par exemple Mbappé, quand il reçoit le ballon côté gauche, là, le temps qu'il lève, qu'il contrôle, qu'il regarde, qu'il fasse sa petite feinte, ça a tout ralenti.
0: Dans les dernières passes et les avant-dernières passes, ça ne va pas assez vite. Il n'y a pas assez de rythme qui permette de créer l'erreur chez l'adversaire pour pouvoir ensuite s'approcher du but. Ça, c'est très net. Rabiot avec Upamecano, 0-0 entre la France et l'Irlande du Nord. 14 minutes dans le temps réglementaire. Saliba qui va passer la médiane. Balle au pied pour essayer de trouver une solution. Dembélé dans l'axe avec un Mbappé, par exemple, qui est plus bas que lui, qui est servi maintenant. Mbappé, mais derrière on veillait avec notamment Charles qui est venu lui piquer le ballon dans les pieds.
1: Allez, peut-être Désiré Doué là qui pour le coup a décroché un peu côté gauche, qui donne à Adrien Rabiot la talonnade qui manquait de justesse. Attention à ne pas le perdre dans ces zones-là.
0: Ouais, on sent aussi que chez les Nord-Irlandais c'est le dernier match de la saison par moment. On sent qu'il y a de l'application pour bien défendre, mais derrière pour essayer de faire quelque chose. Il y a une petite clameur parce qu'il y a un avion en papier qui est arrivé sur le terrain. Avec ça vous dit un petit peu le rythme. Dembélé pour mettre ce ballon pour trouver Kylian Mbappé qui essaye de contrôler. Oh, il était suivi par Hume, le capitaine nord-irlandais, mais il y avait de l'idée dans la passe de Dembélé.
3: Ses appels à Kylian Mbappé sont bons, une fois avec Olysée, une fois avec Dembélé, ça les appels c'est pas mal. Après il faut aller chercher plus de choses.
1: Allez, Théo Hernandez, il frappe en déséquilibre et ça va s'envoler, non pas dans le ciel parce que le toit est fermé, mais dans l'enceinte de Pierre Mauroy, et aller mourir là-bas derrière les poteaux.
2: Celui qui est intéressant et qui casse quelques lignes sur 2-3 passes, là c'est Upamecano, mais sauf que le relais qu'il trouve à l'entrée de la surface de réparation, malheureusement, n'applique pas la dernière passe correctement.
3: Finalement, il faudra peut-être les 5 changements. Hein.
0: Ouais, alors, c'est vrai que en fait, les conditions sont identiques par rapport à Nantes, en ce sens où on l'a rappelé, pause fraîcheur et donc 10 changements autorisés, mais de toute façon on est plus proche d'un match entre guillemets normal où on n'arrivera pas jusqu'à 10 comme l'a annoncé Deschamps, qui déjà avait changé 5 joueurs à la pause, qui chez lui est déjà quelque chose d'assez inédit. Dembélé, il n'a pas pu donner ce ballon à Rabiot, là c'est un petit peu trop facile, le ballon exploité par Charles, il revient défendre Ousmane Dembélé, voire même tacler un petit peu pour empêcher ce ballon, il ne va pas l'empêcher de sortir, ce sera une touche qui va être jouée par Deveni.
1: Tu sens qu'il se trouve pas encore dans les positionnements, c'est flou en fait, les rôles ne sont pas répartis de manière suffisamment claire, c'est pas instinctif.
2: Non, il y a trop de liberté, suffisamment... il y a trop de permutations finalement.
1: Exactement, et tu sens que ce genre de mise en place avec des joueurs qui ont une telle palette, qui ont une telle capacité à faire mille et une choses, que finalement il faut beaucoup d'heures d'entraînement, beaucoup travailler quelque part les combinaisons, et là tu sens en fait que c'est presque une équipe qui se découvre en fait.
0: Oui, et je trouve ça quand même étonnant que ce soit autant passé passer par le côté gauche. On voit d'ailleurs Olise là qui est venu quasiment entre Saliba et Upamecano chercher la balle parce qu'il voulait toucher la balle. Et là maintenant il porte ce ballon dans l'axe avec le ballon laissé à Rabiot et ça passe devant Tchouaméni. Mais on passe beaucoup côté gauche, mais on aurait pu peut-être avant le coup d'envoi se dire bah voilà, Olise va peut-être focaliser un petit peu plus tous les ballons et être la première rampe de lancement.
3: Mais en fait, ils décrochent tous chacun leur tour parce
2: à part Doué qui est peut-être
3: à part Doué, mais sinon,
2: reste

0: plus dans
1: un coup zone. Dembélé descend très bas, un coup Mbappé décroche, un coup Olise décroche, ils veulent tous toucher le ballon, mais...
2: Avec Tchouaméni entre les lignes, Olise maintenant dans l'axe à une vingtaine de mètres, Koundé qui laisse ce ballon à droite pour trouver Mbappé qui est sur le côté droit, qui a fait n'importe quoi.
3: Il est à l'envers.
1: Ah, mais il fait n'importe quoi, Mbappé.
3: Complet.
1: Mais en fait, dès qu'il reçoit la balle, il est arrêté. Et après, il fait des gris-gris.
4: Il a stoppé sa course. Voilà.
3: Ouais, ensuite, là, c'est il pas... avait préjugé de
0: le ballon, de le ballon si je peux me permettre, le ballon qu'il donne, il est bon.
1: Oui.
0: Sauf que c'est Koundé qui...
1: Koundé n'a pas fait la...
0: Eh ben oui, si t'as un vrai latéral droit qui s'est centré, il va récupérer le ballon dans la continuité, quoi. C'est ça le problème aussi.
1: C'est, ouais. Vrai. Ouais. C'est vrai que Koundé aurait pu prendre le couloir. Mais bon.
2: Mais c'est pas très lisible quand même. Vous avez
0: non, mais on est d'accord. Que... Je suis d'accord avec toi. C'est pas très lisible, mais c'est dans l'esprit du jeu avec un latéral qui continue de son mouvement.
1: Oui, ce qui aurait pu être un super geste se transforme en. Il a fait n'importe quoi.
2: Ouais. Ouais, pour reprendre une expression à la mode chez eux, là, il n'a pas donné la meilleure version de lui-même sur cette action, on peut le dire. Ça, c'est la grande phrase à la mode. Le ballon derrière avec les Nord-Irlandais qui ont essayé de toucher, se dire tiens, c'est sympa, on va pouvoir faire 3-4 passes d'affilée, ça peut être sympa. Le ballon là-bas à droite avec notamment Spencer. Oula, doué là, oui, il est un peu plus que épaule contre épaule. Il a fait faute et ce sera un coup franc. Eh pour oui. Les hommes de Mais Michael O'Neill.
4: Parce qu'il voit que Théo Hernandez est possiblement dans une situation de 1 contre 2.
1: C'est 35. On débriefera tranquillement à la mi-temps.
0: Oh, hein.
1: Et c'est 35 premières minutes. Ouais. C'est pas rassurant. Hein.
0: Ouais, on n'est pas très loin du problématique quand même, après être passé par l'anecdotique ces derniers jours.
1: Et on va laisser le temps s'écouler. Il va se passer encore des
0: choses. Au bout de 35 minutes.
1: Ouais.
0: Vous me parlez de 35 minutes. Je constate les 35 premières minutes.
2: Allez, là, c'est au moment où ces ballons sont récupérés qu'il faut mettre du rythme avec Dembélé, avec Tchouaméni. Vite, remonter la balle. Là, même si Théo Hernandez est en train de remettre un petit peu sa chaussure, Koundé, mais qui va pas donner ce ballon. Et Olise, là, qui voulait le ballon dans le couloir à droite, qui voit que Koundé est repassé par l'axe. Olise, il le voulait, ce ballon. Petit mouvement de la part de Olise. Rabiot, on est à une bonne vingtaine de mètres qui laisse ce ballon à Théo Hernandez. Il y a beaucoup de joueurs dans la dernière bande du terrain comme ça là sur 10-20 mètres mais qui doivent bouger beaucoup plus.
4: Et on insiste sur ce côté gauche avec Rabiot, Doué qui est servi avec peut-être le retour. Mbappé qui avait encore beaucoup décroché pour créer le surnom. On n'avance pas, on est toujours à 25 mètres. Le ballon coulisse inlassablement, mais il n'y a pas d'étincelle. Peut-être là, cette fois-ci, avec Théo Hernandez servi dans la profondeur. Il ne peut pas passer en 1 contre 1, donc il tente de revenir derrière, c'est contré. Ce sera la touche.
2: Il y a quand même quelques enseignements. Bon, on est qu'en première période, mais il y a une chose, c'est que le couloir droit, il fonctionne pas du tout. C'est-à-dire Koundé-Olise, il n'y a pas de relation. Et je dis ça parce que là, on est censé voir quasiment l'équipe type. Faudra voir. Il y a des positions qui peuvent bouger, hein, suivant les paires avec deux joueurs. C'est notamment quand on en discutait beaucoup avec Bichente Lizarazu autrefois sur justement ce qui était important, les binômes, les paires. Et là, on voit que notamment Koundé-Olise, là, il n'y a pas de relation. Ils ont échangé très très peu et surtout, ils ne font pas la différence. Olise, il a récupéré la balle. Il met du gaz. Il s'approche de la surface de réparation.
4: Allez, Dembélé, là, sur le côté droit, qui va faire la différence et centrer dans la foulée. C'est un peu long, mais ça va aller jusqu'à Désiré Doué à l'opposé de cette surface de réparation. Il est face à deux défenseurs, Désiré Doué. Il va tenter le dribble et préférer revenir derrière pour Dayot ou Pamecano.
2: Upamecano qui glisse à Koundé. Allez, faut centrer peut-être à un moment avec Dembélé. Là, la petite passe pour trouver Koundé, elle était trop facile. Elle était téléphonée. Le ballon est sorti en touche par Deveni, me semble-t-il. Non, Brown. Et le ballon est donc exploité par l'équipe de France pour jouer cette touche. On s'approche de la pause. Encore 7 minutes dans le temps réglementaire. 0-0. Olise qui se bat. Ouais, dommage, il n'a pas été récompensé. Il n'a pas récupéré la balle.
0: Il y a des joueurs français à l'échauffement, messieurs.
2: Qui c'est qui est là-bas?
0: On a aperçu un à l'écran, Maxence Flash.
2: C'est Maxence Lacroix.
0: Maxence Lacroix, pardon.
2: Il n'y a que Maxence Lacroix.
0: C'est ça, d'accord.
2: Il y a 5 joueurs nord-irlandais, mais il n'y a qu'un seul français, c'est Maxence Lacroix.
0: Il y a un petit souci
2: peut-être,
0: derrière.
2: Peut-être, mais c'est peut-être en prévision, effectivement, à voir. Mais en tout cas, Maxence Lacroix, depuis quelques instants, est à l'échauffement.
1: On n'aura pas pu juger Saliba, en plus, qu'il y a eu zéro attaque nord-irlandaise, donc quasiment aucune.
2: Oui, il y a eu quelques bonnes interventions, mais c'est vrai que c'est assez pauvre.
1: À part le raté de Théo Hernandez, où alors Saliba n'a pas pu couvrir à temps, mais le ballon était loin de lui, et sinon on n'a pas vu grand-chose. Même si là, ils sont en attaque.
2: Donne-les. Ouais. Danley Charles, ce ballon qui est passé dans la surface de réparation, Saliba qui revient et qui gêne, qui empêche la frappe de Kelly.
1: Suffisait de demander. Voilà.
2: Pas forcément très académique, mais en tout cas, il était sur l'action.
1: Ouais, mais il a été vigilant, il est bien revenu, il a contré. C'est Upamecano. Là, pour le coup, c'est Upamecano qui était mal aligné et qui a couvert la passe en profondeur parce que les autres étaient bien montés et Upamecano couvrait dans l'axe.
2: Allez, Olise, ouais, avec Koundé.
5: Donc, si jamais ils étaient alignés, Upamecano.
2: Oui, Saliba fait partie de ces joueurs là qui font signe à ses partenaires de jouer un peu plus vite, d'essayer de mettre du rythme avec Doué qui s'approche de la surface de réparation. Une série de dribbles, mais il était pris à deux et finalement le ballon lui échappe. 5 minutes, 4:30 précisément dans le temps réglementaire, encore 0-0 entre la France et l'Irlande du Nord.
1: Beaucoup trop de gris-gris, beaucoup trop de touches de balle, tous hein. Doué avait bien commencé, puis là il s'y met lui aussi.
5: Ouais, ça manque de fluidité.
1: Ils sont tellement, ils ont tellement de qualité technique, ils veulent tous jouer avec et ça
5: rend. Ils décrochent tous. Donc,
2: voilà. Ce que je disais avant match là, dans l'accumulation des talents offensifs à vouloir toucher la balle.
1: Et avec des profils avec similaires quand même un peu. Enfin, pas tout
2: et
1: à fait.
2: Oui, c'est ça. C'est en cela où, la nuance est ténue entre le talent qui peut jaillir des pieds et puis les scories qui grippent tout. Mais l'équipe de France, c'est ça qu'elle va devoir corriger. Attention, le ballon derrière, là, de Rabiot pour Maignan, n'était pas forcément facile, qui est obligé de dégager derrière. Heureusement, ça a été bien fait, là, applaudi un peu par le public. Lui, l'ancien de la maison lilloise, Mike Maignan, était champion de France avec le LOSC. Le ballon qui a été dégagé s'est revenu dans les pieds nord-irlandais.
4: Ouais, ils ont laissé un petit peu plus le ballon, là, les Français, là, peut-être pour aspirer un peu, faire sortir. De leur moitié de terrain les Irlandais pour pourquoi pas aller les prendre en contre, en transition. C'est pas ce qu'on attend de l'équipe de France ce soir, mais si ça pouvait débloquer la situation, pourquoi pas.
2: 3:30 et d'ailleurs les Nord-Irlandais qui touchent davantage de ballons en cette fin de première période. 3 minutes 30 encore dans le temps réglementaire et Didier Deschamps.
4: Et on voit des plans sur Didier Deschamps.
2: Oui.
4: C'est pas, ça lui plaît pas. C'est ça, pas exactement ce qu'il avait prévu pour ce soir.
5: Exactement. Ça lui plaît pas, mais pas du tout.
2: Voir plutôt son équipe menée au score au terme de la première période et ce sera sans doute pas le cas à moins que les Bleus aient un éclair en cette fin de première période. Ah ça c'est bien ça, Upamecano pour retrouver Doué, c'est très bien fait ça, Doué pour mettre ce ballon derrière Dembélé, le ballon qui est cadré, ça revient, le but d'Olise, l'ouverture du score pour l'équipe de France. C'est parti de derrière avec Dayo Upamecano, avec Doué à la relance et ce ballon ensuite qui est conclu par Michael Olise. Eh bien on le disait il y a quelques secondes, ouvrir le score, eh bien ce ballon finit au fond, 1-0 pour les Bleus face à l'Irlande du Nord. Et pour Olise, c'est son 5e but en 17 sélections.
4: Il n'y a pas de transition. En transition, verticalité, on sait qu'il y a les joueurs pour le faire.
5: Ouais, c'est McConville qui le détourne sur la frappe de Dembélé dans les pieds d'Olise.
1: Alors attention qu'Mbappé ne gêne pas le gardien parce qu'il est quand même en position de hors-jeu. Est-ce qu'on peut considérer qu'il gêne le gardien?
4: Je pense pas, mais...
2: En tout cas, Monsieur Stegeman ne donne pas l'impression de...
1: Ah, il est pas sur la trajectoire de la frappe.
2: Donc... Voilà, mais ça fait donc 1-0 pour l'équipe de France. Le but de Michael Olise, qui fait pas forcément partie des joueurs qu'on a vu le plus, mais qui a été là au bon endroit au bon moment pour reprendre cette balle. Mais donc tout est parti de derrière pour Upamecano.
5: La passe est lumineuse.
2: De Doué. Doué, Dembélé, la frappe contrée, ça rebondit, ça revient sur Olise et il met ce ballon au fond du but. 1-0 pour l'équipe de France.
1: Ma seule satisfaction de la première mi-temps, c'est d'avoir trouvé le premier buteur. Mais bon, parce qu'il en restait qu'un à citer après vous. Donc mais bon, c'est à peu près tout.
4: Bon, bah effectivement. Moi, je continue de penser quand même que même si tout n'a pas été parfait, on voit bien encore sur le but Désiré Doué est quand même de très loin ce soir des quatre offensifs celui qui apporte le plus.
5: Ouais, complètement.
4: Mais c'est vrai que ça va faire du bien parce que. On commençait quand même à avoir des doutes et des interrogations qui ne seront pas complètement levées, mais
2: oui,
4: qui
2: parce que
4: peuvent permettre
2: pas,
4: quand même de...
2: Ça n'efface pas les 40 premières minutes.
4: Non, mais ils peuvent se libérer un petit peu plus, quoi, désormais.
2: Ça, c'est certain. Et avoir des espaces, c'est là aussi, on verra si ils arrivent à s'il y a un petit peu plus d'espace, il y a aussi davantage d'occasions qui se présentent et qui sont concrétisées. Du coup, les Bleus poussent, se disent il y a peut-être un moment pour en mettre un deuxième avant la pause avec Rabiot qui va récupérer sa balle avec Saliba. On est à 30 secondes de la fin du temps réglementaire, il y aura peut-être un petit peu de temps additionnel. Il y a eu la pause fraîcheur, notamment le ballon récupéré par Hume, le capitaine néerlandais, qui donne ce ballon au milieu de terrain.
4: Allez, ils vont essayer de lancer là-bas sur le côté gauche, un joueur bien isolé là, récupéré par Dayo Upamecano. Deverny qui ne pouvait pas faire grand chose tout seul.
2: Et Upamecano qui va glisser à Migne, encore pas fait, qui n'aurait pas eu à faire grand chose dans cette première période. Mais bon, 3 minutes, ça correspond à la pause fraîcheur, 3 minutes de temps additionnel dans cette première période. 1-0 pour l'équipe de France, le but de Michael Olysee, et avec justement le joueur du Bayern qui a été servi dans ce couloir, qui est en train de repiquer dans l'axe, dans cette position qu'il aime bien. Oh, Doué était là dans la zone, Doué, oh, il y avait de l'idée là, et Olysee qui continue son action, c'est bien ça, avec ce ballon toujours pour les Bleus dans la surface de réparation.
4: Ouais, physiquement aussi faire la différence, s'arracher. Ah, ça a été donné dans le dos d'Aurélien Tchouaméni qui était monté dans la surface de réparation. Là, il y a contre-pressing pour essayer d'empêcher la ressortie de balle, mais ça va pas bien se passer parce que ça ressort quand même sur le côté droit. Heureusement qu'ils giclent pas en nombre, hein, quand même, hein, les Nord-Irlandais, parce que on voit que le fameux contre-pressing, il fonctionne pas très très bien quand même. Hein.
2: On est venu couper l'accent sur McCann, qui était tout seul, il avait zéro chance, mais finalement c'est très heureux pour eux puisqu'il y aura un coup franc pour cette équipe nord-irlandaise. Alors que vraiment il n'avait aucune solution, les autres étaient encore à 20-30 mètres derrière et n'étaient pas en train de lever la tête pour trouver une passe, avec Charles qui va frapper. Ce ballon va arriver dans la surface de réparation. On verra d'ailleurs, puisque Maxence Lacroix est à l'échauffement, s'il y a un changement à la pause.
6: Ouais, ça ressemble à ça, hein.
2: Juste voir Saliba 45 minutes et puis ne pas insister non plus avec lui alors qu'il est en phase de reprise. On aura ces indications-là tout à l'heure. Attention, ils sont toujours là. Le ballon centré.
4: Oh là, on se compose avec tout ça. Il y a une faute, il y a une faute.
2: Oh, le but.
4: Il y a une faute. Ah,
1: il a poussé dans le dos, Théo Hernandez.
2: Ouais. Ah oui, une faute énorme.
4: Poussé dans le dos. J'ai vu le drapeau de l'assistant se lever très vite.
5: Il a voulu se reprendre, en fait, parce que c'est lui qui a dévié le ballon sur la frappe de Dembélé dans les pieds de d'Olysee.
2: Donnelly, il comprend pas, il dit, ah, il est content, il a marqué un but de la tête là, mais il n'avait pas vu peut-être la faute de son équipier sur cette action là. Mais c'est vrai que c'est bien joué, avec un ballon au second poteau, une remise de la tête pour retrouver au premier poteau. Ouais, Donnelly qui gicle,
4: c'est grossier.
2: Mais, non, là, c'était... Ah, mais là Donnelly, il n'a pas eu grand chose à faire, il dit, on avait l'occasion de marquer un but, mais il n'avait peut-être pas vu la faute de son partenaire Théo Hernandez, qui laisse ce ballon à Doué.
4: Allez, peut-être une dernière offensive tricolore avant le retour au vestiaire. Et aller débriefer un peu cette première période extrêmement contrastée. Ouais, petite semelle sur Tchouaméni. Elle va être sifflée. Ouais, il se plaît bien, monsieur l'arbitre. Là. Il a envie que ça continue encore un petit peu. C'est reparti avec Olysee sur le côté droit.
2: Oui, Olysee. Ah, il s'est fait prendre. Là, le crochet extérieur, il n'a pas fonctionné. Derrière, on est revenu avec Price qui est venu prendre cette balle. Oh, il se bat bien. Oula, il fait une faute là sur Koundé. Il a mis un bon tampon.
1: Ouais, et puis sur le ballon.
2: Et ce ballon attention avec Donnelly pour mettre ce ballon dans la profondeur. Bien Tchouaméni là dans la couverture, il est revenu, il est dans la surface de réparation. Il y aura faute de McCann qui voulait récupérer cette balle alors que Donnelly l'avait lancé dans la profondeur. Ce sera un ballon pour les Français pour terminer cette première période. On est dans le temps additionnel, il y a encore quelques secondes et ce sera la pause. Et bien c'est terminé, voilà la pause sur le score de 1-0 en faveur de l'équipe de France, avec le but d'Olysee à la 43e. Et on l'a dit, on a eu 43 premières minutes quand même assez ennuyeuses parce que ça manquait de rythme et ça manquait de tempo. Olysee est venu concrétiser quand même une large domination de l'équipe de France.
1: Je ne sais pas si c'est une indication, mais Didier Deschamps a parlé à Ryan Cherki, ouais, tout à fait, avant de rentrer au vestiaire.
5: Je pense qu'il va y avoir du changement à la mi-temps.
1: On va se prendre 5 minutes de pause et des infos pour descendre un peu, parce que là, sinon, si on analyse cette première mi-temps à chaud, j'ai l'impression qu'on va être extrêmement sévère avec l'équipe de France, qui mène tout de même 1-0, le but de Michael Olysee.
5: Sévère peut-être pas,
1: à la 43e, réaliste peut-être aussi. En effet, on va vous proposer un débrief de cette première mi-temps dans quelques minutes. Oui, Nicolas?
2: Oui, très rapidement, ce que je vous disais tout à l'heure, Gusteau est à l'échauffement. Gusteau est à l'échauffement, c'est pas
4: anodin, évidemment. Vu la première période de Koundé, oui, on a envie de voir autre chose. Hein.
1: Allez, on n'est pas très satisfait, vous l'avez bien compris, de cette première période des Bleus, on en parle juste dans quelques minutes.
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1: 22h01. 1-0 pour l'équipe de France à la mi-temps face à l'Irlande du Nord. Le but de l'Elysée. Toute l'info, c'est avec Alban Le Prince.
15: Sébastien Lecornu répond à la colère. Il promet ce soir d'accélérer l'examen de la proposition de loi globale sur les violences sexistes et sexuelles et d'enrichir un projet de loi déjà déposé à l'occasion demain d'une réunion avec plusieurs ministres. 4 jours après la découverte du corps de la petite Liana Rémietz, le plus haut procureur de France, lui, appelle ce soir à tout mettre à plat alors que près de 200 rassemblements étaient organisés partout en France pour dénoncer les dysfonctionnements judiciaires. Gérald Darmanin, le garde des Sceaux, qui exclut de démissionner, a demandé lui aux procureurs généraux de reprendre toutes les plaintes qui touchent les enfants. Il y en a environ 70 000. Ils ont jusqu'au 14 juillet pour le faire. Notez d'ailleurs l'invité de Marc-Olivier Fogiel. Demain matin, c'est la mère de Rosa qui a porté plainte contre Jérôme Barella, meurtrier présumé de Liana. Rendez-vous à 8h15 sur RTL. Un an après la mort d'une surveillante poignardée dans son collège de Nogent en Haute-Marne. On apprend ce soir que l'adolescent qui lui a porté les coups de couteau, âgé de 14 ans à l'époque des faits, sera jugé à huis clos du 15 au 17 juillet par le tribunal pour enfants. Les obsèques de Bernadette Chirac auront lieu vendredi à Paris, en la basilique Sainte-Clotilde, dans le 7e arrondissement. C'est ce qu'annonce sa fille, Claude, qui précise qu'un hommage lui sera également rendu en Corrèze dimanche. Dans l'actualité aussi, Israël qui exerce son droit à se défendre, c'est ce qu'assure ce soir Benjamin Netanyahou. Le Premier ministre israélien s'est entretenu au téléphone avec Donald Trump qui appelle à cesser immédiatement les frappes au Liban où 7 personnes ont été tuées dont un enfant aujourd'hui dans un bombardement israélien. Notez également que l'armée américaine dit ce soir avoir tiré sur un pétrolier vide dans le golfe d'Oman et l'avoir mis hors service. Elle l'accuse d'avoir voulu forcer le blocus imposé par Washington. Et puis juste avant le coup d'envoi de la Coupe du Monde de foot, Michel Platini porte plainte contre le président de la FIFA, Gianni Infantino, qui l'accuse de trafic d'influence et dénonciation calomnieuse. Une riposte contre son ancien bras droit dans l'affaire des soupçons de corruption qui l'avait visé en 2015 avant d'être finalement mis hors de cause par la justice. La météo avec encore des nuages et des averses demain de la Bretagne au nord, Pas-de-Calais qui gagneront l'Île-de-France et la Champagne en soirée. Un peu de pluie aussi sur les Pyrénées, les Alpes et l'Alsace. Ailleurs, de belles éclaircies avec Mistral et Tramontane autour du golfe du Lion. Les températures 7 à 18 degrés le matin, 16 à 24 l'après-midi jusqu'à 29 degrés près de la Méditerranée. Les courses, c'est à Compiègne, départ 18h30. Dominique Cordier vous conseille de jouer le 5, le 8, le 16, le 13, le 4, le 3. Hélas, l'outsider de RTL, c'est le 16, Hey Joe, 22h03.
1: 4. Merci beaucoup. Oui, presque 4. Allez, 4. On a le droit de déborder un petit peu, puisque les coups d'envoi, en plus, sont décalés désormais des rencontres de préparation de l'équipe de France. Merci Alban, à tout à l'heure.
15: À tout à l'heure.
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1: Avec des observateurs, des spectateurs, des fans de l'équipe de France, des supporters des Bleus qui sont un peu sceptiques, un peu inquiets après 3 sur 4 disputés dans les matchs de préparation, la défaite d'un contre la Côte d'Ivoire. Pour l'instant, l'avantage face à l'Irlande du Nord, 1-0 grâce à Michael Olise à la 43e, Jeannot Séguier, Philippe Sanfourche, Nicolas Jongerot. Alors c'est vrai que les Bleus ont ultra dominé cette première mi-temps, qu'ils n'ont été que très peu, voire pas du tout en danger. Mais ça reste, Philippe, Nicolas, poussif ce qu'on a vu dans cette première mi-temps.
2: Oui, c'est insuffisant, très clairement. C'est insuffisant, on va dire, dans les 30 derniers mètres, parce que, bon, d'abord, l'opposition n'est pas très forte, et il suffirait d'inverser et de voir une équipe autre, d'un autre calibre que l'Irlande du Nord face à l'équipe de France ce soir. Je serais quand même un peu étonné de voir une équipe mettre davantage de rythme, comment les Bleus seraient capables de réagir. Donc déjà, ça, c'est le premier point. Et puis ensuite, effectivement, très large domination, mais avec finalement un grand point d'interrogation sur que faire du ballon dans les 25-30 derniers mètres où on n'a pas ces enchaînements qui créent le décalage, qui mettent à mal la défense nord-irlandaise. Et donc finalement il y a eu quand même très très très peu de choses sur le but nord-irlandais.
5: Il n'y a pas de rentabilité pour le collectif de l'équipe de France d'avoir 4 joueurs à vocation offensive avec autant de talent d'un point de vue individuel.
1: Est-ce que c'est le nombre, est-ce que c'est la façon dont il...
5: Mais l'animation, le nombre et l'animation, l'utilisation
1: le nombre devrait pas être un problème
5: vis-à-vis des autres. Aujourd'hui t'as vu une différence avec ces 4 joueurs là à part Désiré Doué? Je suis désolé, on n'a pas vu de différence.
1: Le problème, c'est que si on caricature un peu, évidemment qu'ils ont des différences les uns avec les autres, mais ça reste à peu près les mêmes profils. Dribbleur, technique, rapide, c'est un... voilà, évidemment qu'ils sont différents, mais Nicolas, ça se ressemble quand même beaucoup, quoi.
2: Oui, bien sûr, bien sûr. Alors, on peut se dire la polyvalence, le côté interchangeable, c'est formidable, c'est top parce que ça permet beaucoup de variations, beaucoup de possibilités, le danger va venir de partout, mais le problème c'est que ça, il faut le mettre en musique, il faut vraiment que ça soit réalisé, parce que sinon on a ce qu'on voit ce soir là, c'est-à-dire des joueurs parfois qui essayent de trouver une solution individuellement avec des petits sur des petits périmètres, on a vu les uns les autres des fois les crochets, les passages.
5: On a l'impression qu'il y a de l'improvisation, quoi.
1: C'est lent.
2: Donc ça manque, c'est certain, d'une mise en musique collective. Vraiment, alors on peut dire les 11, mais non, c'est vraiment offensivement là, il y a une mise en onde à faire pour que tout le monde soit à l'unisson et que la différence se fasse.
1: On a l'impression, Jeannot, qu'il
5: va y avoir des changements d'ailleurs, au fait. Ça donne quoi, Lacroix, Cherki,
2: Gusto, oui, confirmé. En tout cas, Gusto s'est échauffé, il est retourné un court instant au vestiaire, mais il est revenu s'échauffer. Là, je l'ai plus sous les yeux. Mais oui, je pense que Lacroix et Gusto ne se seraient pas échauffés comme ça s'ils n'allaient pas rentrer à la pause.
1: Bon, il faut espérer qu'il y ait du changement, parce que oui, moi je suis affligé par le côté répétitif et lent. Et je me dis, évidemment, quand tu vas jouer contre des nations plus fortes, alors c'est peut-être aussi le but, qui vont quand même, elles aussi, faire plus de jeux et donc jouer plus haut sur le terrain. Tu sens bien que dès qu'il y a un peu d'espace, les Doué, les Dembélé, les Olise, les Mbappé, ils se régalent. Mais quand il n'y en a pas...
5: Mais c'est pas certain qu'ils vont faire plus de jeux. Ça veut pas dire
1: si,
5: que...
1: Ah si, quand tu vas jouer l'Espagne, le Portugal, tout ça, ils vont
5: déjà jouer... Non mais déjà, on jouer cela. Joue le Sénégal, l'Irak et la Norvège.
1: Le Sénégal, je pense que c'est une équipe qui va vouloir jouer un peu.
2: Oui, voilà, mais j'allais prendre l'exemple de l'Irak. Moi, j'allais prendre l'exemple de l'Irak. L'Irak qui va peut-être défendre comme joue l'Irlande du Nord ce soir. Très regroupé, une ligne de 5 derrière, une ligne de 4 au milieu, et un attaquant devant. Et c'est pas du tout impossible. Donc il faudra faire les différences comme ça, parce que on a parlé, quand on parlait aussi de la dimension physique sur la préparation, la phase de groupe, être prêt pour la phase de groupe, être prêt aussi pour la fin de la compétition, ce qui est vraiment une tendance depuis maintenant 2-3 Coupes du Monde, c'est que ces équipes-là, on va prendre l'Irak, bon, qui va peut-être au terme d'une très très grande performance passer en 16e de finale, au titre de meilleur 3e ou que sais-je. Mais sinon, ce sont des équipes qui se préparent juste pour ces trois matchs-là. Et c'est pour ça aussi que des fois, ça nous a donné, comme en 2018, le match de l'Australie, qui était très dur physiquement, mais parce que les Bleus étaient dans le dur face à un tel adversaire, parce que c'est des équipes aussi qui étaient bien préparées et qui savent qu'elles vont jouer que trois matchs. Donc elles misent tout là-dessus. Et donc c'est pour ça aussi que c'est très important sur les équipes très regroupées. C'est que
1: souvenez-vous les difficultés de l'Australie 2018, le premier match.
5: Mais c'est ce que vient de dire Nicolas. Mais attention, moi je vois pas pourquoi une équipe, un adversaire à la Coupe du Monde, je vais citer que le Sénégal, le premier match le 16 juin, prendrait des risques à donner de l'espace à l'équipe de France.
1: Non, des risques non, mais la on va dire
5: quand tu les vois jouer comme ça.
1: Le style du Sénégal, c'est pas de jouer bloc bas. Contrairement à l'Irak, par exemple.
5: Non, mais par contre, tu peux être dans ta moitié de terrain, laisser le ballon à l'équipe de France et placer des contres. Hein. Et eux, ils auront les joueurs pour le faire.
4: Qu'on voit bien que dès que l'équipe de France perd un ballon en situation haute, immédiatement, il y a danger. En fait.
5: Bien sûr.
4: En deux passes, il y a danger.
5: C'est inhérent. Encore les Irlandais du Nord ce soir. Il y a eu une situation.
4: Ça se projette pas.
5: Mais ça va pas très vite. Quoi.
1: Voilà. Mais comme Théo Hernandez monte aussi, comme Tchouaméni et Rabiot veulent apporter aussi. Et du coup, forcément, quand tu perds un ballon, il n'y a plus grand monde derrière. Hein. Ça va être un problème, cet équilibre. On parle toujours de l'équilibre. Guy Stéphane en a parlé, Didier Deschamps en a parlé, tous les joueurs en parlent.
5: L'équilibre et l'animation.
2: Là, il se joue vraiment quelque chose sur le couloir droit, hein, parce que on le disait en première période, il y a pas d'étincelle sur le couloir droit entre Olise et Koundé. Ils parlent pas la même chose là. On voit que ça combine pas. Ils arrivent pas à créer quelque chose tous les deux sur leur couloir et ça fonctionne pas. Il y a même eu un moment d'agacement de la part d'Olise qui attendait un ballon de Koundé, mais qui avait finalement préféré de jouer sur le côté, de revenir dans l'axe plutôt que de continuer à jouer dans le couloir. Il y a eu un mouvement d'humeur de Olise et là très clairement ça joue, parce qu'on va voir ce qui va se passer en seconde période. Mais si Malo Gusto justement amène cette proximité, cette relation avec Olise et qu'on ait un couloir droit complètement différent, là ça sera pas la même pour évidemment Jules Koundé en vue de la première partie de la Coupe du Monde.
1: Mais là j'ai l'impression que les problèmes sont multiples. Parce que, ok, Koundé, c'est vrai, il n'a pas apporté grand-chose, mais franchement, des changements, Dijon, il ne veut pas en faire 5, mais tu pourras en faire à plusieurs coins du terrain, Jeannot. Hein.
5: Mais tu ne peux pas rester là.
1: Franchement, Mbappé, il mériterait de faire un petit tour sur le banc, sur la première mi-temps.
5: Rappelons-nous quand même que le but, il est parti d'une superbe ouverture d'Upamecano, d'un très bon travail de la part de Doué, d'une frappe complètement écrasée de Dembélé, contrée par la cheville de McConville et qui atterrit dans les pieds d'Olise. Je suis désolé. Donc, ça manque quand même de fluidité, ça manque d'inspiration, de trouver des espaces, d'avoir du mouvement, mais du mouvement l'un pour l'autre. Là, ça court dans tous les sens, ça permute dans tous les sens, mais ça n'apporte strictement rien. En tout cas, pas de profondeur de jeu.
1: Qu'est-ce qui se dit autour de vous, Philippe, Nicolas, avec les suiveurs des Bleus, là, après la mi-temps?
4: J'ai un peu conversé avec 2-3 confrères, 2-3 consultants, et pas des moindres. Il y en a un qui prend cher, c'est Mbappé, quand même.
1: Ben oui, non mais normal.
4: Parce que tout le monde dit qu'en fait, déjà, il ralentit le jeu. C'est-à-dire qu'à chaque fois que le ballon se passe par lui, il y a une touche de trop, il y a des gestes superflus. Et il est la cause de... principalement identifié des problèmes d'animation ce soir.
1: Ouais, ouais, mais c'est juste. C'est pour ça que je dis, il mériterait presque de faire un petit tour sur le banc. Mais alors là, attention, là, tu crées un séisme avant le départ aux États-Unis.
5: C'est ce qui s'est passé pour la Côte d'Ivoire. Hein.
1: Et ça peut être très compliqué, évidemment, parce que toutes les questions de la première conf de presse tourneraient autour de ça. Et ça créerait un climat tout de suite très compliqué autour des Bleus.
2: Mais il y a déjà eu des matchs aussi où en première période, c'était un peu à l'envers et avec des ajustements qui étaient faits. Je me souviens d'un match, alors je ne demandais plus contre qui c'était, ça remonte, mais d'un positionnement d'Antoine Griezmann qui était trop bas, et Deschamps avait très précisément demandé simplement à Griezmann d'être plus proche de la surface de réparation pour mieux être un lien avec les autres attaquants. Et c'est ce qu'on avait vu, et quasiment en seconde période, en l'espace de 10 minutes, on avait vu la défense. Donc on va voir aussi, ça c'est un enseignement, si cette équipe de France elle est capable de réagir, de s'adapter, d'être meilleure comme ça, et d'avoir vu qu'elle avait été en difficulté sur 45 premières minutes, et être capable de faire mieux en seconde. Alors on va regarder, donc la croix, confirmation. Et j'essaye de regarder un petit peu.
4: Oui, c'est Malo Gusto là-bas.
2: Malo Gusto là-bas. Donc c'est bien les deux changements avec les deux joueurs qui étaient à l'échauffement.
5: Donc, pas
2: les sorties de Saliba.
5: L'instant.
1: Alors pour la croix, non. On peut estimer, d'accord, que Saliba s'est reprise 45 minutes, voilà. pour Koundé.
2: C'est clairement une situation qui n'allait pas sur la première période et Deschamps veut voir Gusto en lien avec Olise parce que ça n'a pas fonctionné avec Koundé sur la première période.
5: Et il va jouer centre gauche ou centre droit, Lacroix, parce que à gauche il est moins bon qu'à droite quand même. Enfin,
2: alors là,
5: on a pu
2: il
5: le
2: a
5: constater,
2: été rappelé. Hein. Il a été obligé d'être rappelé sur le bord du terrain. Voilà, exactement. Donc c'est pour ça qu'on va voir un petit peu où il va se mettre. Je pense qu'il va se mettre à droite d'Upamecano. Qu'est-ce qu'il fait?
4: À gauche.
2: C'est
4: pas dit, hein?
2: Non, à gauche.
4: Ouais.
2: Donc axe gauche de la charnière centrale, Upamecano axe droit et évidemment sans surprise poste pour poste, Gusto à gauche.
1: On laisse Upamecano quand même dans les meilleures dispositions pour lui.
5: Lui, il est bon des deux côtés.
1: Hein. Oui, il peut jouer des deux côtés.
2: Allez, c'est parti. La seconde période, le coup d'envoi a été donné par McCann qui, dans un élan offensif, a mis ce ballon à son gardien. Et le ballon qui va être remis 1-0 pour les Bleus à la pause, le but d'Olise à la 43e, mais on veut voir davantage, on veut voir comment cette équipe de France peut fonctionner de façon plus efficace face à cette sélection nord-irlandaise.
4: Allez, les premiers ballons de Malo Gusto, ce sera deux remises pour son défenseur central Dayo Upamecano, et là il va être sollicité sur cette première touche sur son côté droit. Il attend de voir s'il y a du mouvement. Il va en trouver avec Adrien Rabiot qui remet ce ballon et Tchouaméni. On va repasser par Mike Maignan et tout changer sur le côté gauche. Théo Hernandez pour Désiré Doué. Désiré Doué qui remet à Théo Hernandez qui a voulu partir.
2: Le public n'attend que ça aussi, hein, de voir un petit peu cette équipe s'emballer. Emballer la rencontre, s'enthousiasmer un petit peu plus. Le public attend un petit peu de voir plus de spectacles de la part de cette équipe de France. Ça chante par moments. La 47e, 1-0 pour l'équipe de France face à l'Irlande du Nord. Doué qui va remettre ce ballon à Upamecano.
4: Allez, c'est vrai qu'ils ne sont pas redescendus si bas que ça, les Nord-Irlandais, en attendant patiemment tout de même que l'équipe de France déclenche ses premières offensives et tenter les interceptions, mais sans faire de pressing. Voilà, ça y est, ça sort un petit peu quand même sur Désiré Doué.
2: Olise dans l'axe, hein. Dembélé est à droite, je regarde ça. Évidemment, ça va aussi beaucoup bouger comme en première, mais... Dembélé est plus côté droit et avec un Olise qui était parti dans l'axe sur l'action précédente. Bappé là avec Doué, avec Théo Hernandez, ce ballon là pour une nouvelle fois trouvé, le capitaine de l'équipe de France qui change le jeu là-bas pour trouver Dembélé.
4: Ah, ça a été lu par Devani qui est venu couper ce ballon et le mettre directement en touche. On redescend derrière, c'est rejoué rapidement avec Dayo Upamecano, avec Aurélien Tchouaméni. Allez, sur ce côté droit, il va falloir insister, trouver des solutions avec Kélolizé. Le petit décalage pour
2: revenir à Koundé, c'est sûr que peut-être que Deschamps préfère sa solidité défensive et considère qu'il apporte plus de garanties sur ce plan-là. Mais quand tu as une équipe aussi regroupée, finalement, Koundé, entre guillemets, il sert un peu à rien. En ce sens où tu sais très bien que à part une ou deux
5: fulgurances, mais il le savait Didier Deschamps que l'équipe allait être regroupée.
2: Oui, mais il attendait peut-être plus de son joueur effectivement, mais c'est aussi pour ça que Gusto a une carte à jouer maintenant. Attention, c'est bien fait ça, Dembélé maintenant Olise, Théo Hernandez, ça tricote un peu quand même avec Tchouaméni dans l'axe. Se laisse ce ballon à Gusto qui est là justement dans l'axe et qui va écarter côté droit.
4: Ouais, on parle de l'axe, mais là à chaque fois qu'il y a des ballons qui traînent comme ça aux 25 mètres, il n'y a jamais d'appui en fait à l'entrée de la surface de réparation avec un vrai joueur d'axe.
2: La fin de corps qui va centrer, le ballon qui va revenir peut-être, la tête de Théo Hernandez. Oh, il y a beaucoup de conviction dans cette tête. La reprise de but,
4: la patate de Michael Olise.
2: Le deuxième but, le doublé.
4: Il ne s'est pas posé de questions là, ça traînait. On a vu qu'il armait, on a vu qu'il y avait de la légèreté, de la fluidité dans le geste. En fait, il a lâché et il a accompagné le ballon, le fouetté pied gauche. Et ça vient trouver les filets de Charles. Et ben, c'est un doublé, mine de rien, pour Michael Olise. Alors qu'il a peut-être pas pour l'instant encore totalement illuminé de son talent, on va dire la construction de jeu là où on l'a vu tout au long de la saison avec le Bayern, mais en tout cas il aura été là au bon moment, au bon endroit sur le premier but, et là il n'y a rien à dire, le geste est propre, il est net, il est clair. Ça fait un doublé pour Michael Olise, ça fait un peu d'air pour l'équipe de France.
2: Là, ça fait façon Bayern Munich, hein, pas trop se poser de questions. Le ballon il traîne, la qualité technique est au rendez-vous, ça va au ras du poteau, le sous la barre transversale. Donc 2-0, doublé de Michael Olise. Pour voir un doublé, il ne fallait pas aller chercher bien loin. C'était le dernier match de l'équipe de France avec la Colombie, le doublé Désiré Doué.
0: Maintenant, et c'est le 90e joueur français à marquer un doublé dans l'histoire des Bleus.
4: Ah, ça, c'est une belle stat.
0: Elle est belle,
4: ça. Ça vient d'où, tout ça? Ça vient d'où? Ça vient du côté droit?
0: Moi, il est à gauche, mon ordinateur, hein, mais non, je plaisante.
2: Ouais, mais ça vient de Gusteau. C'est Gusteau qui fait un superbe contrôle orienté et qui, comment dire, qui fait le décalage dans
4: Il fait la proposition.
0: Ouais, c'est Théo après qui est là au deuxième poteau et c'est mal dégagé par la défense nord-irlandaise.
2: C'est initié côté droit, le ballon à la tête que met Théo Hernandez, il n'y a pas beaucoup de conviction, il voit que de toute façon il va mettre une tête, il y a 2-3 joueurs nord-irlandais face à lui, il n'a quasiment aucune chance de tromper à la fois ses joueurs et le gardien, donc ça ne va pas bien loin, il n'a pas mis beaucoup de conviction dans cette tête-là, mais c'est revenu, et donc ce ballon a été exploité par Michael Olise. Là ils sont à l'attaque, les nord-irlandais, avec le ballon trouvé, il n'y aura pas d'appui sur Donnelly, et avec Maxence Lacroix qui a jailli et qui a écarté le danger.
4: Le faire effectivement la croix, c'est une de ses premières interventions défensives qui sera de qualité. Il continue d'ailleurs beaucoup de parler, on sent que c'est voilà, il n'a pas forcément fait une seconde période pour son entrée qui était aussi impeccable que ce qu'on avait pu voir face à la Colombie, mais en tout cas dans son attitude c'est un joueur qui donne pas l'impression d'être à sa troisième sélection, quoi. Il donne plus le sentiment d'être tout de suite dans le banc.
0: Il prend un petit avantage sur Konaté.
4: Oui.
0: Qui va s'engager avec le Real Madrid, entre parenthèses, un contrat jusqu'en 2030.
1: Je pense que Konaté lui a donné l'avantage tout seul. Il a rien demandé, la croix.
0: Non, le constat, il est là.
2: Oui, entre le mois de mars et là, les deux matchs. Il y a une tendance qui est en train de s'inverser. Attention, avec le ballon, ça ira pas bien loin. C'est bien Tchouaméni qui est revenu sur la montée avec Price qui essaie de donner à l'un de ses partenaires. Tchouaméni était là, autre joueur du Real Madrid. On est à la 52e, 2-0 pour l'équipe de France. Doublé de Michael Olise, son premier doublé en équipe de France.
4: Voilà, ça va donner un petit peu d'air et faire... chanter les supporters tricolores dans ce stade Pierre Mauroy qui veut accompagner ses Français vers une belle épopée aux États-Unis. Pour l'instant, l'équipe de France fait le job 2-0 et on espère maintenant qu'elle va enfoncer le clou et nous montrer de la fluidité, des mouvements. Voilà, c'est bien ça. Théo Hernandez qui vient chipper ce ballon, le gratter. Il n'y a pas de feignant, en tout cas sur la pelouse, ça déjà c'est pas mal parce qu'on voit effectivement des joueurs qui sur le plan de l'investissement, la récupération, d'aller gratter les ballons, on voit que ça travaille.
2: Ouais, ça travaille, mais tout le monde est en fait à la fois partout et nulle part. Donc il y a Olise qui redescend, Dembélé qui était dans l'axe qui va maintenant aller à droite.
1: Bien, quand tu dis ça travaille, je trouve que le seul point positif peut-être un peu pour Mbappé, c'est un peu le travail défensif. C'est fou quoi, c'est presque le seul truc qu'on peut lui accorder.
2: Oui, c'est... on peut pas dire que vraiment là il est marqué de son empreinte cette rencontre. Malo Gusteau, là le ballon sera contré. Ah là, c'est un effort défensif à faire. Et il y a une grande course de Michael Olise pour revenir notamment sur Price. Et c'est bien fait.
4: Ouais, là,
2: avec Olise. Gusteau n'était pas très très loin en couverture. Mais le premier joueur qui était en pointe à revenir, c'était Michael Olise. Il a fait l'effort, il est revenu. C'est un ballon pour l'Irlande du Nord, mais en tout cas, il a coupé l'action.
4: Ouais, il y en aura 2-3 hein, comme ça pendant la Coupe du Monde, vu le schéma préférentiel. Et bah, que ce soit Doué ou Olise d'un côté ou de l'autre, pour l'instant, il ne rechigne pas à la tâche. Et c'est nécessaire, c'est même indispensable. La touche, jouée rapidement. Oh, c'est un raté qui s'est transformé en feinte, qui a fini par fonctionner. Pour Kelly, mais derrière ce ne sera pas bien exploité, ça va surtout permettre à Mike Maignan de ne pas s'endormir et de pouvoir récupérer sans aucune difficulté ce ballon dans les airs.
2: Il y avait l'idée dans la longue transversale de Kylian Mbappé pour changer complètement le jeu avec Doué qui lève le pouce en direction du capitaine de l'équipe de France sur cette action qui était initiée côté droit. Il était dans la moitié de terrain des Bleus, mais pour mettre cette longue transversale et trouver Désiré Doué, mais en revanche il y avait la défense nord-irlandaise qui était là et qui avait écarté le danger. Est-ce que le ballon est sorti? Non, finalement ça joue, même si Gusteau demandait à ce que ce ballon soit rendu aux hommes de Didier Deschamps.
4: Allez, le pressing là pour aller récupérer. Voilà, c'est fait, c'est bien fait. Lacroix l'avait intercepté, mais derrière, il n'y a pas eu de récupération. Ah, il a bien jailli Aurélien Tchouaméni. Il n'a pas été récompensé. Mais dans l'esprit, c'était exactement ce qu'il fallait faire. On a du mal à passer la médiane là, du côté des Verts. Avec encore une fois une prise à deux Tchouaméni Olise qui était vigilant. Et du coup, ils empêchent de laisser progresser cette phase de possession de l'Irlande du Nord.
2: Dembélé, alors ça, c'est un peu brutal hein, ce que je veux dire, mais il serait sur le terrain ou il serait pas là, ce serait pareil.
4: Regarde là, il vient de récupérer.
2: Ouais, il récupère quelques ballons, c'est vrai, mais en tout cas, dans cette animation là, on ne le trouve pas.
5: C'est ce que je disais à la mi-temps, hein. C'est l'accumulation des talents offensifs. Pour l'instant, ça apporte rien au collectif. Donc, des joueurs comme Dembélé disparaissent dans le match. Mbappé, il fait beaucoup d'erreurs. Et vous l'avez dit, vous l'avez même évoqué avec nos confrères à Lille à la mi-temps. C'est ça le problème. Bon, après, il y a 2-0. OK, c'est un match de préparation. Et qu'on espère tous que ça sera différent à partir de mardi prochain contre le Sénégal. Mais on a quand même des interrogations sur l'animation et l'équilibre.
4: Une frappe largement à côté de Charles de la cage de Mike Maignan.
5: Le grand frère du gardien.
4: Et donc, possibilité de pouvoir repartir tranquillement, balle au pied et au sol.
2: C'est un des joueurs qui a le plus de ballon quand même. On passe beaucoup par ce joueur-là qui est associé à McCann au milieu de terrain. Et c'est vrai que c'est lui qui sert un petit peu de rampe de lancement. Alors, c'est un bien grand mot parce que pas non plus multiplier les situations et les occasions, mais en tout cas
5: c'est une
2: lui
5: petite
2: qui recherche
5: quand même,
2: voilà, on vient chercher au cœur du jeu pour pouvoir exploiter les rares ballons. Théo Hernandez avec Adrien Rabiot, 2-0 pour l'équipe de France. On est à la 56e, bientôt l'heure de jeu avec des changements qui seront effectués. Doué pour trouver ce ballon. Théo Hernandez pour trouver Kylian Mbappé. Le ballon est largement au-dessus du but.
1: Il est derrière lui,
2: mais
1: hein.
2: Doué. Oui, le ballon est un peu derrière, il pique son ballon, mais...
1: Après, son geste n'est pas bon, quoi qu'il arrive. Et quand il sent qu'il ne peut pas frapper, parce qu'il n'a pas les abdos de Trezeguet en 2000, il doit faire autre chose. Mais le ballon de Théo Hernandez, il n'est pas au bon endroit. Il est complètement derrière lui.
5: Et contrôle frappe, ouais. Non ?
1: Oui, voilà. Non, mais si tu sens que tu ne peux pas frapper, fais autre chose. Contrôle, mais là, il essaie de frapper quand même. En plus, son geste n'est pas bon, il a la jambe tendue, enfin...
2: Mais la différence est venue de Doué, hein, encore une fois, avec ce ballon là qui est bien fixé.
5: C'est le seul qui a provoqué des accélérations, un petit changement de rythme, un peu de créativité. C'est le seul.
4: Ouais, puis comme il a un Théo Hernandez qui fait pas tout bien, mais qui propose beaucoup.
5: Oui, voilà, c'est ça. En plus, lui, il vient dédoubler, ce qui n'a pas été le cas en première période avec Koundé. Et ce qui est déjà un peu mieux ça. Avec Malo Gusto.
4: Exactement. Donc, ça c'est. C'est un rééquilibrage qui se fait, qui est plutôt intéressant. Mais c'est vrai que la relation Doué-Théo Hernandez, elle peut encore être bonifiée, mais on sent qu'il y a quelque chose à travailler.
2: Ah, le ballon trop fort là dans les pieds de Kylian Mbappé. Elle venait de son partenaire au Real Madrid, de Tchouaméni. Le ballon était compliqué à être négocié. Le ballon dans les pieds de Gusto. Maintenant, les Bleus ont récupéré la balle. Il mène 2-0, doublé de Michael Olise, 43e, 49e. Lacroix qui glisse ce ballon à Doué sur le côté gauche, qui va essayer de trouver un partenaire.
4: Allez, il va falloir maintenant effectivement que Dembélé puisse s'illustrer sur une ou deux touches de balle, parce que là on voit par exemple la récupération, c'est lui quoi. Ce qui s'est passé, c'est il a un jeu sans ballon qui fait toujours énormément de bien, mais on ne peut pas se contenter avec ce garçon, ses qualités de ballon d'or, d'en faire uniquement un joueur qui aide à la récupération. Il va falloir trouver d'autres filières.
2: Avec le ballon récupéré là-haut par les Bleus, ça peut être intéressant, mais le ballon est contré par la défense, en l'occurrence par McCann au milieu de terrain. Olise qui a une nouvelle fois demandé la balle, il va écarter le jeu pour trouver Théo Hernandez. La course croisée de Kylian Mbappé qui est servi maintenant quasiment à l'angle de la surface de réparation et qui essaie de se mettre dans le sens du but.
4: Allez, il va revenir pour ne pas la perdre. Il n'y avait pas mieux à faire. Il a eu raison. Rabiot qui va lui redonner dans la profondeur. On demande une position de hors-jeu. Elle a été signalée. Ouais. Position de hors-jeu de Kylian Mbappé qui était un peu surpris d'avoir été à nouveau servi par Adrien Rabiot dans la profondeur.
2: Cherki qui en termine. Vous entendez le public ?
1: Est-ce qu'il aura le courage de sortir Mbappé ?
2: Cherki, attendez, il y a plusieurs changements. Il y a Digne aussi, je crois. On voit pas très bien. Tac, tac, tac, tac. Ouais, Lucas Digne. Lucas Digne et donc Ryan Cherki qui vont.
4: Il y a bien un stade à Lille là, mais on voit pas grand chose. Hein. Que ce soit les bandes touches, que ce soit les tableaux d'affichage pour avoir le chronomètre, on voit que dalle. C'est une catastrophe.
2: Voilà, des deux changements qui vont être faits à l'heure de jeu. Par Didier Deschamps, donc on va changer les deux latéraux. On rappelle, hein, Koundé sorti à la pause, entré en jeu de Malo Gusto, et donc Théo Hernandez qui va laisser sa place à Lucas Digne. Ah, et Barcola aussi. Barcola, mais évidemment on les voyait pas parce que dessous, donc peut-être que ça va être même trois changements avec Barcola, Digne et Cherki. En tout cas, Cherki est à l'échauffement, il est revenu vers le banc donc pour se préparer. Je regarde là-bas, il y a Koné et Akliouche, ce sont les deux joueurs restants qui sont à l'échauffement, Manu Koné et Marnès Akliouche.
4: Allez, ça se prépare tout ça, peut-être l'occasion pour ceux qui vont pas tarder à sortir de créer quelque chose et de montrer à Didier Deschamps que la concurrence reste importante à tous les postes. De Tchouaméni qui va servir Désiré Doué là sur le côté gauche, qui part en 1 contre 1, le dribble, balle au pied, s'est collé façon Neymar, il va essayer de passer dans un trou de souris. Théo Hernandez n'a pas pu suivre et le ballon finalement n'est pas totalement perdu puisque il est ressorti.
5: Relance des normes.
4: Ah ouais, non, ah ouais, non, là effectivement c'est,
2: ah oui, là ouais, ils se disent
4: c'est primaire comme
2: ah bah dans 30 minutes ils sont en vacances, donc c'est sûr,
5: enfin, je crois qu'ils sont en vacances depuis un petit moment quand même.
2: Ça se voit un petit peu dans cette rencontre, en tout cas dans cette seconde période. Gusto qui combine avec Dembélé qui est en train de se réaxer, qui lève la tête, il donne ce ballon à Théo Hernandez, sans doute pour l'un de ses derniers ballons avant de laisser sa place à Lucas Digne. Doué une nouvelle fois en bout de chaîne, j'allais dire, sur ce côté gauche, qui a essayé d'accélérer. Mbappé et Tchouaméni.
4: Allez, Tchouaméni, ça combine entre madrilène avec Kylian Mbappé, on revient inlassablement vers le porteur de balle derrière le bloc, Rabiot, Upamecano, mais ça recule tout ça. Tchouaméni a levé la tête, ça insiste sur le côté gauche avec Théo, servi par Doué dans la profondeur. Il y avait un petit bloc, un petit écran, et ce sera un coup franc pour l'équipe de France.
2: Et il y aura les changements donc avec les entrées en jeu. On va voir un petit peu à la place. Alors,
4: Dembélé sort.
2: Oui, Dembélé qui sort pour l'entrée en jeu de Cherki.
1: Donc Dembélé, alors c'est pas forcément sa faute, hein, mais qui aura pas non plus été lumineux. Hein. Non. On a plus vu Olysée et Doué que Mbappé et Dembélé. Les deux stars, c'est Mbappé et Dembélé. Et à l'arrivée, c'est Olysée et Doué qui ont mis la lumière quand même.
2: Donc Barcola à la place de Doué et Cherki à la place de Dembélé, poste pour poste, puisque Doué côté gauche, c'est Barcola qui va occuper ce flanc gauche avec sa vitesse et sa profondeur. Et puis donc Cherki dans l'axe, donc on aura Cherki dans l'axe, Olysée à droite, Mbappé dans l'axe et Barcola à gauche. Ça va être intéressant parce qu'on va voir si Cherki vraiment se fixe dans l'axe. Attention, le coup franc qui est joué, ça revient. Est-ce que ce ballon va être exploité dans la surface de réparation? Mbappé a récupéré la balle.
4: Ouais, ils ont du mal à sortir là, hein. Désormais les joueurs nord-irlandais. Olysée qui part en dribble, finalement premier ballon de décalage pour Ryan Cherki sur le côté de la surface de réparation avec Lucas Digne dans son dos peut-être. Ouais, la passe à l'aveugle dans la profondeur pour Rabiot, il l'avait vu, Rabiot ça centre en retrait, peut-être que ça va être pour Mbappé qui va frapper, elle est contrée.
2: Oh, le tac, la balle, très beau tac, et le ballon récupéré, la frappe, oh c'est pas cadré par Maxence Lacroix, oh c'est pas cadré, c'est au-dessus de la barre transversale. Ah, c'est dommage. Dommage,
5: c'était bien tué, ça. Ouais.
4: Il est presque au 6 mètres là, il est devant le point de pénalty, il a plus qu'à a frappé fort
2: le tacle de Mbappé pour récupérer la balle.
5: De Mbappé et lucidité de Rabiot pour la passion.
1: Je vous dis, les meilleurs gestes de Mbappé ce soir, c'est les gestes défensifs. Le reste, en attaque, il n'y a rien.
4: Mais bon, Cherki, à peine rentré, bam, hein, il en claque quand même une petite paf dans la profondeur, très sympa. Rabiot, du coup, bah, qui doit commencer à comprendre aux entraînements ce que Cherki est capable de faire, et bah, il y croit, il y va tout de suite. Et à l'arrivée, ça fait un décalage en une passe qui met toute la défense sur le toit.
2: 2-0 pour l'équipe de France avec des changements qui ont été donc effectués par Didier Deschamps. On est à la 64e. 2-0, doublé de Michael Olysée, ballon récupéré par les Bleus avec Cherki. Allez, il faut mettre du rythme, Ryan Cherki. Il a perdu la balle,
4: Faut pas la perdre souvent quand même, hein.
2: Faut pas se mettre au diapason des autres, au contraire, faut impulser quelque chose d'autre. Oh, attention,
4: Pamecano s'est raté, il est resté au sol. Oh, il a un but casquette. Le but casquette, c'est Kelly qui est en renard après une multitude de cagades. Là, ça a commencé par la perte de balle de Cherki. Ensuite, Dayo Upamecano qui croit bien faire en allant au duel. Il a, c'est vrai, un petit temps d'avance. Il prend le tacle et puis bah, finalement, le ballon fait un peu effet billard et puis revient dans le jeu et avec deux joueurs offensifs simplement et bah, la passe, le but pour Kelly, deuxième poteau.
2: Ils se font avoir comme des bleus sur le ballon qui arrive quand même plein axe là, avec notamment Lacroix qui sait plus, il y a une anticipation en fait des uns et des autres et on oublie complètement Kelly qui n'a plus qu'à légèrement ouvrir le pied pour mettre ce ballon au fond du but de Mike Maignan, 2-1.
4: Dès que tu crois que ça va mieux là, hop, t'as un petit point d'interrogation qui revient. Là, il y a quand même des vrais soucis quand
5: c'est
4: même.
5: C'est un joueur de 3e division, hein, Barnsley, Kelly, oui. Qui marque son premier but pour son 4e sélection.
1: Bon, après, là, il n'avait plus qu'à poser le ballon au fond. Hein, c'est peu importe le niveau. Il a bien suivi.
5: Il a le droit qu'on parle de lui.
1: Il a bien suivi.
5: Alors, on peut dire que Galbraith est rentré aussi au milieu de terrain, tu vois, à la place de McCann.
1: Quel drôle de
5: match. Je vous épaule, les gars, je vous épaule sur les Nord-Irlandais.
1: Quel drôle de match.
2: J'avais tout noté, seulement l'action de Upamecano est arrivée. Quand je l'ai vu glisser, je me suis dit hop, hop, hop. Attention, avec la Digne qui a jailli, qui a donné ce ballon à Rabiot, mais intervention, le ballon est sorti. Effectivement, le changement venait d'être effectué, mais
5: vous avez raison,
2: ça partait du mauvais sens.
5: Cherki, Upamecano, mauvais placement de Lacroix et ficelle des Irlandais.
2: Oui, ils anticipent et en fait Lacroix il sait plus où il est et il met ce ballon entre Maignan et entre Lacroix et du coup c'est très bien vu, tout le monde anticipe sur un ballon qui est un petit peu plus en retrait et il le met fort tendu et Kelly il a juste à ouvrir un peu le pied et à battre Mike Maignan. On fait avoir vraiment là comme des bleus. Le ballon ne sera pas exploité là par Cherki. C'est passé au-dessus de lui. Récupération nord-irlandaise avec notamment Spencer qui est à la manœuvre. Et on va mettre Kelly. Et là, cette fois-ci, Lacroix là qui est combatif et qui passe devant le joueur, même s'il se bat bien, ça revient. Et ce sera un ballon pour Mike Maignan.
4: Ouais, mais encore une fois, ça va que c'est l'Irlande du Nord en face, quoi. Et c'est vrai que Lacroix, là, bon, bah, il a un vis-à-vis, tu vois immédiatement sur les premières foulées qu'il va revenir. Mais c'est quand même, c'est un risque permanent, en fait, de laisser les joueurs partir dans le dos. À la Coupe du Monde, il y aura d'autres clients quand même.
1: Ah ben oui, hein, c'est ça.
2: Digne derrière avec Lacroix, les Bleus qui mènent donc plus que d'un but. Il menait 2-0, doublé d'Olysée, mais ils viennent d'encaisser ce but de Kelly. Tchouaméni avec Cherki qui est plutôt sur le côté droit. Du coup, Olysée va aller se mettre un petit peu dans l'axe avec Lucas Digne. Mbappé maintenant n'aura pas la balle. Il demandait un peu le ballon dans les pieds à Lucas Digne, mais il ne l'aura pas. Lacroix, et les Bleus sont très très hauts, évidemment, comme sur beaucoup d'actions dans cette rencontre. Ils sont au-delà du rond central, dans la moitié de terrain de l'Irlande du Nord. Ballon récupéré, est-ce qu'il y aura faute? Est-ce qu'il y aura Monsieur Stegeman? Non, avec le ballon toujours pour Olysée.
4: Ouais, qui fait des différences, hein. Athlétique aussi, au-delà de sa technique, il perce, il fait mal. Lucas Digne, le centre, il a été servi par Bradley Barcola. Il est contré, ce centre de Lucas Digne, récupération nord-irlandaise. Mais bon ballon gratté par Lucas Digne dans les pieds.
2: Ils sont à 10.
4: De Donnelly.
2: Ils sont à 10, là, les Irlandais, parce que Mbappé a récupéré la balle avec Olysee qui a essayé de lui donner, mais il y a un joueur à terre là-bas. Et Gusto, Cherki, Monsieur Stegeman laisse jouer. Le joueur s'est relevé. La frappe enroulée. Ah non, là, il est sur l'arrière. Des appuis, ça passe au-dessus de la barre transversale. Ouais, toujours 2-1.
1: 67 minutes à Villeneuve-d'Ascq, 2-1 pour les Bleus. Le doublé d'Olysee contre un but de Kelly pour les Nord-Irlandais. On marque une courte pause. La suite de ce match. Les Bleus, allez, il y a un peu plus de choses qui se passent avec les changements, mais c'est pas encore vraiment ça.
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26: On peut penser que la hausse du prix des

0: dernier match de préparation des Bleus avant de s'envoler pour les États-Unis, le Mexique et le Canada. 20 minutes à jouer dans ce match, 2-1 pour les Bleus, mais qui sont toujours un peu en galère, en tout cas dans la proposition.
1: Oui, c'est pas, effectivement, c'est pas l'emballement général qu'on attendait en seconde période. Après 45 minutes, c'est un peu mieux, mais le score 2-1 montre aussi que l'équipe de France, déjà, un, n'est pas totalement à l'abri, et deux, n'est pas en train de surclasser l'Irlande du Nord, qui ne sera pas à la Coupe du Monde. Cherki, il a récupéré la balle, et ça peut être intéressant, avec Olise, très rapidement joué vers l'avant, avec Mbappé maintenant. Mais qu'est-ce qu'il a à faire à arrêter ce ballon-là, même s'il fait un petit tour sur lui-même, qui essaie de dribbler. C'est une succession de contre-favorables. Ça arrive dans les pieds de Rabiot.
2: Allez, qui va décaler pour Barcola. Barcola qui repique. Tchouaméni pour Upamecano qui redonne. Oh oui, bah, c'était pas dommage. Mal. Ça, entre Olise et Cherki, il y a capacité dans un tout petit périmètre à faire les différences. Finalement, c'est pour Lucas Digne et Adrien Rabiot.
1: Assez dommage que Cherki n'ait pas pu, ça allait très très vite, mais ne pouvait pas remettre à Olise qui avait sollicité le 1-2, mais sur une petite déviation comme ça sur l'extérieur du pied, c'était à la fois très juste et très rapide. Mais ce ballon là était quand même compliqué pour Cherki ensuite à remettre dans la course de Michael Olise qui lui est plutôt là dans l'axe là, sur l'action qu'on est en train de vous décrire. Les Bleus encore une fois tournent autour de la surface de réparation. Cherki qui est aussi un peu dans l'axe mais qui est un cran en dessous, qui a demandé la balle, passement de jambe, ce ballon derrière avec Lacroix. On voit, on essaye de trouver une solution
2: et on va insister sur le côté gauche avec Lucas Digne et Adrien Rabiot. Ça revient, tout le monde est un petit peu statique, un petit peu arrêté, donc du coup difficile de bouger ce bloc qui est désormais très bas là, hein, pour le coup là, les Nord-Irlandais sur cette fin de partie n'ont peut-être plus non plus beaucoup de gaz et attendre très clairement l'équipe de France
1: avec ce ballon pour retrouver Cherki avec Olise, le relais c'est bien fait. Tchouaméni, maintenant il faut créer ce décalage. Digne qui remet derrière, peut-être qu'il pouvait prendre le couloir là, Lucas Digne, avec Mbappé qui a tenté un petit extérieur du pied, mais finalement ça a été récupéré haut par les Français avec Olise pour trouver Mbappé. Oh oui, la passe lumineuse là, la frappe, c'est pas cadré de la part du capitaine de l'équipe de France.
0: Il n'y a rien qui va.
1: La frappe de la passe d'Olise est magnifique.
0: Oui, la passe est magnifique. Il n'y a aucune raison qu'il ne marque pas.
1: Ah là là là là là là. Frappe trop enlevée. C'est au-dessus de la barre transversale trouvée par Kylian Mbappé.
0: Mais en fait, il la prend presque. La balle, elle est collée à lui. Il la prend jambe tendue. C'est très bizarre le geste qu'il fait. C'est pas délié. La jambe, elle a l'air toute statique.
1: Ah, il s'en veut. Ah, oui. On le voit, il s'en veut, mais il sait très bien le match qu'il
2: trop,
1: fait.
2: Quoi. C'est quand même comme tous les joueurs qui veulent faire trop bien, il en rajoute un petit peu.
0: Mais il frappe pas si fort, hein, Philippe. C'est juste qu'il a la jambe, on dirait qu'elle est tendue.
2: C'est pas si fort, mais c'est quand même au-dessus, pas cadré, alors que...
0: Oui, non, mais le geste, c'est pas le bon, c'est ça que je veux dire.
2: Parce que son appel, bon, évidemment, c'est surtout la passe, mais l'appel est là, le premier contrôle
0: est
2: bon, c'est derrière que ça va pas, quoi.
1: Barcola qui a été accroché par le maillot, qui a fini par lâcher sa balle pour trouver Upamecano, le relais de Gusto. On est à un petit peu plus d'un quart d'heure maintenant encore dans cette fin de première période. Olise, frappe enroulé, Olise, magnifique, Michael Olise, la spéciale de Michael Olise avec cette frappe enroulée. Il part du côté droit, il revient dans l'axe, il trouve le petit filet opposé. Le triplé du joueur du Bayern, son 7e but en équipe de France en 17 sélections, et il éclaire cette seconde période.
2: Ah, c'est quand même le joueur frisson de la saison. Ah, oui. Alors, je veux bien qu'on m'explique pour certains que le joueur de la saison au Bayern, c'est Harry Kane. Tu peux m'expliquer ce que tu veux, mais Michael Olise, il aura éclairé de son talent l'ensemble de cette saison. On espère qu'il en a encore un petit peu dans le réservoir pour nous en livrer des comme ça à la Coupe du Monde. Mais il a quelque chose de magique dans les pieds, Michael Olise. Et mine de rien, c'est un triplé.
3: Magnifique.
2: C'est un triplé.
4: Ouais, c'est le 14e joueur à marquer un triplé de l'équipe de France. Le dernier, c'était Mbappé. L'Argentine en finale de la Coupe du Monde et puis Gibraltar en 2023. Mais on enlève donc le côté doublé d'Olise et on lui met un triplé, ce qui est quand même plutôt intéressant au niveau des statistiques. Il est en train de, quand même petit à petit, de marquer son territoire.
1: Et donc du coup, quand on regarde un petit peu les joueurs de l'équipe de France, donc Mbappé, 56 buts en 98 sélections, et derrière on a 3 joueurs à 7 buts, parce qu'il y a quand même évidemment un sacré écart.

0: entre Mbappé et le reste des joueurs en termes de stats offensives. Et donc on a trois joueurs à 7 buts dans cette liste de 26,
1: et donc
0: Rabiot, Olise et Dembélé.
1: Il a déjà rattrapé Dembélé.
0: Voilà, il a
1: Dembélé 2016.
0: Dembélé 7 buts en 59 sélections, Rabiot 7 buts en 59 sélections, Olise 7 buts en 17 sélections.
2: Et il y a plus de débat sur son positionnement, j'ai l'impression.
3: Ah, et à droite. Hein,
2: à droite,
3: on est d'accord.
2: Bien. Voilà, merci le Bayern pour le coup. Et il est bien à droite.
0: Je ne sais pas combien de fois on a vu cette action cette saison.
2: Bah oui,
0: au Bayern Munich, bah mais combien de fois, combien de fois.
2: C'est Arjen Robben, hein, c'est la suite, hein, c'est
0: qui d'ailleurs ça tourne un peu des fois à l'exagération, parce que à se dire que ça va passer quasiment à chaque fois. Alors on a mis un paquet, mais des fois aussi avec des mouvements qui étaient un peu forcés, ou alors avec des joueurs, et d'ailleurs on l'a vu avec le Paris Saint-Germain, des joueurs qui fermaient très très bien face à lui, et ces situations-là, il en a eu très très peu, notamment lors de la demi-finale retour de Ligue des Champions, où il n'a pas fait ce genre d'action, parce que finalement il y avait eu une bonne mise en place tactique de la part des joueurs du Paris Saint-Germain. Allez, ça réveille un petit peu le stade Pierre-Mauroy, 3 buts à 1 pour l'équipe de France.
1: Effectivement, quand tu es défenseur sur ce garçon, qui va encore faire une différence là-bas sur le côté gauche cette fois-ci, avec le ballon en retrait pour Bradley Barcola, un peu trop rapide, qui va pas, Bradley Barcola, réussir à le contrôler parfaitement. Ce ballon qui est reparti, qui a été contré et qui est reparti en touche. Une touche difficile à effectuer pour la défense néerlandaise, puisque à quelques mètres du poteau de corner, et le pressing important de l'équipe de France combiné. Ah ouais, même si Digne et Rabiot aient fait le boulot, et ben ils s'en sortent quand même, les Verts, avec cet appel de Donnelly qui voulait être servi rapidement. Ben non, ce sera, il n'a pas eu beaucoup des possibilités d'être servi comme ça proprement dans la profondeur, mais ça n'est pas venu à lui.
0: Hume avec Spencer, on est dans ce dernier quart d'heure, les 13 dernières minutes précisément dans le temps réglementaire. Les Bleus qui mènent 3 buts à 1, triplé de Michael Olise, faute d'Adrien Rabiot, coup franc pour l'Irlande du Nord avec Kelly, même s'il va y avoir un changement, la sortie de Donnelly, l'attaquant de pointe, l'attaquant d'Oxford qui va laisser sa place dans...
1: Il y a même 3 changements. Il va y en avoir 3 même.
0: Ah, je me suis fait avoir. Donc McGuinness. McGuinness qui entre, ainsi que O'Neill.
4: On est du.
0: Oui. Et avec McDonnell également. Voilà les 3 changements. Et avec notamment aussi la sortie d'Isaac Price, l'un des leaders, et qui laisse sa place à l'un de ses coéquipiers. Voilà pour les changements effectués par Michael O'Neill. Coup franc à venir, et donc rester concentré pour cette équipe de France.
1: Allez, un test défensif sur coup de pied arrêté. C'est important également de voir les combinaisons, la concentration de chacun, avec Maxence Lacroix à la retombée qui est vigilant.
0: Oh, attention, ce ballon là qui a été touché, qui avait une drôle de trajectoire, qui finit dans les gants de Maignan.
1: Ce que je disais, il y avait de la vigilance, on va dire, sur la concentration sur la première trajectoire de balle, mais sur le deuxième ballon là, ça n'a pas jailli quand même très vite, hein, derrière la tête de Lacroix. Kylian Mbappé qui va faire jouer sa justesse technique pour se sortir d'un petit périmètre et écarter là-bas sur le côté droit pour faire respirer un peu le jeu. Ryan Cherki à la manette, qui décale sur le côté gauche pour Bradley Barcola, qui fixe dans un premier temps et redonne à Ryan Cherki. Ça décale pour Ding. Ding qui a un petit peu de temps pour pouvoir centrer et contrer. Corner à suivre.
0: Un petit peu de temps, ça veut dire aussi qu'il faut un peu enchaîner là, parce que là du coup Spencer, Brody Spencer est venu sur lui pour l'empêcher de centrer. Il lui a manqué une demi-seconde. Mbappé devant la surface de réparation. Manu Koné, Marnès, Akliouche vont entrer dans quelques instants. Les autres changements de l'équipe de France, finalement, à mon sens, il y en aurait eu plus que ce que Didier Deschamps n'avait pensé, avec Cherki. Oh là, Cherki qui a effacé le ballon. Second poteau pour trouver un partenaire. Ouais, il y avait notamment Lacroix qui était là. C'est qui? C'est Upamecano qui est touché là. C'est Upamecano dans les 5m50 qui bouge pas là, qui est touché.
1: Le ballon est récupéré par Adrien Rabiot. On va pouvoir la mettre en touche ou pas forcément. En fait, l'arbitre arrête le.
0: Il a pris un coup au visage.
1: Le jeu.
0: Est-ce que c'est le visage? Upamecano, c'est le visage.
4: Au niveau de la mâchoire, j'ai l'impression qu'il a pris un coup.
0: Il
4: saigne,
0: je crois. Il bougeait plus. Kylian Mbappé vient le voir, parce qu'il y a eu ce ballon qui a été joué par Ryan Cherki. On a mis ce ballon.
4: Coup de coude.
0: Ouais, coup de coude. Et là,
1: Koné et Akliouche sont sur le point de faire leur entrée également.
0: Le staff de l'équipe de France regarde attentivement évidemment cette action là, parce que quand on a vu Upamecano à terre et qu'il ne bougeait pas pendant plusieurs secondes,
2: c'est un coup, ça devrait être un. Il ne devrait pas y avoir de problème majeur.
0: On peut avoir le nez cassé, ça peut arriver dans la vie.
1: Ah oui. Et jouer avec un masque.
0: Et jouer avec un masque. il va reprendre ses esprits. Dayo, Upamecano. Et donc Koné, Akliouche qui vont entrer pour jouer.
4: Ça fait quand même 7 changements.
0: Je pense qu'il n'avait pas envisagé cette.
2: Il avait dit j'en ferai pas 5 à la mi-temps. Il n'a pas dit qu'il n'en ferait pas beaucoup au total, mais il a dit j'en ferai pas 7 à la mi-temps. 5 à la mi-temps.
0: Je pense que déjà le Koundé n'était pas prévu initialement, ou alors bien plus tard, mais pas comme ça à la pause. Et c'est vrai que. Et on voit d'ailleurs, il y a une scène intéressante à Maignan avec Cousteau, avec. On voit là les gestes des uns et des autres, là Maignan qui parle sur le placement des uns et des autres, la hauteur en fait sur le terrain. Et on voit, hein, ça discute. Rabiot aussi, c'est Tchouaméni aussi, je crois, qui est avec eux. Sortie de qui ? Sortie de Tchouaméni.
1: Ouais, c'est vrai que c'est pas anodin de voir Mike Maignan, Adrien Rabiot et Aurélien Tchouaméni, donc trois cadres, discuter comme ça à quelques minutes de la fin.
0: Et donc, tactique. C'est le triple buteur qui va avoir droit à une belle ovation. Alors.
1: Voilà.
2: Ah, il faudra compter sur lui pour la Coupe du Monde, peut-être plus encore qu'on l'imaginait.
4: Ce soir, heureusement qu'il est là.
0: Ah, il se prend la tête un peu avec le quatrième arbitre.
2: Pour quelle raison ?
0: Deschamps, je sais pas, j'avoue, je sais pas. Deschamps lui dit vas-y, laisse tomber.
2: Bah, on s'en fiche.
0: Mais il est en train de lui parler là, ils sont en train de parler de match. Ouais. Là, c'est gestion d'émotion sur la fin de partie de Michael Olysée. Et donc qui a été l'un des bleus les plus applaudis. Alors c'est normal, il sort, mais auteur d'un triplé à 8 minutes de la fin de cette rencontre. 3-1 pour l'équipe de France. C'est Upamecano qui va revenir. Le quatrième arbitre qui est en train de voir si tout va bien. Il va reprendre sa place. Les bleus à 10 contre 11. Mais avec Upamecano qui va pouvoir reprendre sa place dans quelques instants.
1: Ouais, il est allé saluer l'ensemble de ses coéquipiers sur le banc avant de s'asseoir en tribune. Michael Olysée, qui pour le coup lui va faire le plein de confiance avant de s'envoler pour les États-Unis avec ce triplé, cette victoire qui se profile de l'équipe de France. Ryan Cherki qui est rentré en jeu en seconde période et qui a fait du bien aussi quand même par sa justesse. Technique, on l'a vu avec son petit festival là et ça passe en profondeur deuxième poteau qui était quand même très très bien inspiré.
2: Les garçons, un petit résultat parce que on scrute aussi les autres nations annoncées comme favorites ou outsiders de la Coupe du Monde. C'est difficile un peu pour tout le monde hein, quand même.
4: Les Pays-Bas ont été accrochés par l'Ouzbékistan. Alors ils menaient 1-0 avec un pénalty de Gakpo marqué très rapidement à la demi-heure de jeu. Sergueïev à la 92e minute a égalisé profitant de la supériorité numérique puisque Gustil a été expulsé pour une main volontaire. Et c'est un deuxième pénalty de Gakpo qui a permis aux Pays-Bas à la 98e minute de s'imposer. Et au passage, pour les Néerlandais, la mauvaise nouvelle est venue de Jurien Timber qui est forfait, le joueur d'Arsenal, puisqu'il n'a pas été suffisamment remis de sa blessure à l'aine. Il avait accéléré son retour pour être en finale contre le PSG. Et il quittera donc la sélection. C'est Gertruda qui va le remplacer, le joueur de Sunderland.
2: Voilà, difficile victoire.
1: Ça combine dans la surface de réparation avec les premiers ballons de Magnès Akliouche qui était en déséquilibre pour frapper cette balle. Ça va passer à côté de la cage de Charles, mais il y avait de l'idée dans la combinaison technique de cette formation.
2: Ouais, l'échange Koné Mbappé Akliouche était pas mal.
1: Est-ce que notre ami économiste allemand avait prévu que
2: l'Ouzbékistan tiendrait tête jusqu'à la 98e
1: avant de remporter la Coupe du Monde se ferait accrocher par l'Ouzbékistan?
2: Ouais, on rappelle que c'est l'économiste allemand qui a donné les trois derniers vainqueurs de Coupe du Monde à pronostiquer une victoire finale des Pays-Bas, pour ceux qui ne l'auraient pas entendu ou aperçu.
0: Peut-être le premier titre mondial des Pays-Bas, mais il reste du chemin à faire dans cette Coupe du Monde qui n'a pas encore débuté. La tête pour trouver maintenant Spencer sur le côté droit. Rabiot là qui arrive, qui sonne la charge, qui a récupéré le ballon. On est dans les derniers instants de cette partie, 5 minutes dans le temps réglementaire. Maignan qui a le ballon entre les pieds, qui va relancer avec Upamecano. 3-1 pour l'équipe de France, 3-1, triplé de Michael Olise. Le public s'amuse comme il peut et fait la hola dans ce stade Pierre Mauroy. C'est pas le rythme enflammé de la rencontre qui crée cette hola, mais avec un public qui a envie de s'amuser, de fêter les Bleus aussi qui vont donc partir à la Coupe du Monde avec un succès après la défaite face à la Côte d'Ivoire.
1: Allez, ça a tenté de combiner là sur le côté gauche entre Digne et Barcola, mais c'était un petit peu lisible comme comme jeu en mouvement, et du coup ils ont perdu le ballon, mais il y a un bon pressing qui permet quand même de récupérer ce ballon face à une équipe nord-irlandaise quand même très fatiguée, un peu carbo en cette fin de rencontre, avec Liouche qui va pouvoir se mettre dans le sens du jeu et frapper à l'entrée de la surface de réparation et sera contré.
0: Il demande beaucoup les ballons, hein. Liouche tout à l'heure, même quelques instants après son entrée, il faisait des grands signes avec les bras, il voulait le ballon, il voulait que le jeu bascule à droite pour qu'il soit servi. Depuis qu'il a eu les deux ballons, il a choisi les deux frappes, une fois dans la surface et là sur l'action précédente. Mais attention, justement, il faut aussi que le joueur de Monaco vienne se repositionner, parce que là on attaque dans son dos et avec les Nord-Irlandais là qui essaient de combiner face à Malo Gusto, le centre s'est contré, c'est un corner pour l'équipe de Michael O'Neill qui est menée 3-1 à quelques instants de la pause, 3-30 dans le temps réglementaire. Et pour les Bleus, ce sera aussi un peu de repos puisque c'est quartier libre à partir de ce soir jusqu'à demain soir avant de s'envoler mercredi pour la Coupe du Monde.
2: Et une hola
0: là qui tourne depuis maintenant allez, 3-4 tours. La hola qui avait du mal à démarrer, d'où les sifflets, mais la hola a démarré. Voilà, lève les bras, Philippe.
1: Nicolas, il va falloir se lever là. Ouais. Sinon, c'est
0: un peu plus tard.
1: Je regarde
0: le corner de l'Irlande du Nord. Ce ballon qui va arriver, second poteau, Mignon qui sort impeccablement. Il avait lu la trajectoire avec Malo Gusto qui se retrouve sur le côté gauche. Finalement, il n'y a pas de problème. Il donne à Ryan Cherki qui part à grandes enjambées. Oh, il n'a pas vraiment de solution, mais il ne perd pas la balle. Ça a été un peu touché. Il donne ce ballon à Mbappé.
1: Ah, c'était dur de s'en sortir dans cette configuration-là. Il a quand même réussi à faire passer sa transversale, même si du coup, l'ensemble de la défense nord-irlandaise a pu se repositionner. Ça travaille là-bas sur le côté droit avec Mbappé qui décale à Kliouche. À Kliouche qui lui redonne, Mbappé qui va faire un petit tour sur lui-même, qui se retourne, qui frappe et qui enlève trop sa frappe du gauche qui va passer bien au-dessus encore une fois de la transversale de la cage de Charles.
2: Je crois que ce soir il peut jouer jusqu'à minuit.
1: C'est pas son soir.
2: C'est le soir de Kylian Mbappé. On espère que ce sera mieux pendant la Coupe du Monde, parce que là...
0: Et tout est programmé pour passer la barre lors de la 100e sélection. Il faut des contrôles. On verra ce qu'il fera lors de la phase de groupe. Oui, il a 98 sélections. On verra si lors de la phase de groupe il égalera Olivier Giroud, voire même le dépassera. De toute façon, c'est inéluctable, tout le monde le sait bien, mais ça peut avoir aussi cette importance en Coupe du Monde d'un point de vue statistique, puisqu'il deviendrait donc à la fois le meilleur buteur de l'équipe de France, le meilleur buteur français en Coupe du Monde, et pourquoi pas, après il y a un petit peu de chemin encore, meilleur buteur de l'histoire de la Coupe du Monde. Ballon,
1: c'est bien ça, ce travail encore une fois de Cherki à Kliouche avec Mbappé qui décale avec Barcola qui va peut-être pouvoir armer. Ouais, ça passe bien au-dessus. Ça, c'est le problème avec Bradley Barcola parfois quand il est en déséquilibre comme ça.
0: Une minute encore dans le temps réglementaire. Une minute dans le temps réglementaire. Et notre moniteur, comme disait Eugène Saccomano, vient juste de s'allumer à la 89e. Donc ça, c'est quand même assez idéal comme situation. Excellent. C'est très utile.
2: C'est closé, le meilleur buteur de l'histoire de la Coupe.
0: Oui.
2: C'est ça, 16 buts.
0: 16.
1: Oui. Et c'est vrai qu'avant de dépasser Fontaine, il faut déjà le rattraper.
0: Et ben oui,
2: juste Fontaine, c'est 13 comme Messi. Juste.
0: Et Mbappé est à 12.
2: Et Mbappé est à 12 comme Pelé.
0: Mais disons qu'il peut y avoir, c'est pas coup double, mais coup triple, avec finalement en mettant quelques buts lors de la phase de groupe. La Marseillaise pousser les Bleus, qui va les emmener jusqu'à Boston, leur camp de base, dans quelques heures maintenant. Les Bleus à l'attaque avec Barcola.
1: Barcola, Koné, ça joue dans un triangle à l'entrée de la surface de réparation. Magnès Akliouche, dos au but, qui va parvenir à se retourner et à servir Lucas Digne. Ouais, les petites passes vraiment dans un mouchoir de poche. Cherki qui déclenche les contrées. Cette frappe, et ce sera un corner.
0: Corner avec peut-être Cherki qui va aller le frapper là-bas. On va regarder. Et un changement. Rabiot qui sort. Entrée en jeu d'N'Golo Kanté. Et N'Golo Kanté qui va fêter sa 69e sélection. Alors il va jouer vraiment quelques minutes. Est-ce qu'il a quelque chose, Rabiot? Ouais. Attention, parce que Monsieur Stegemann lui dit il faut sortir vite, parce que vous savez il y a une règle
2: pour la Coupe du Monde.
0: Il faut sortir vite, il faut 5 secondes ou 8 secondes pour sortir du terrain. Quand il y a un changement, il ne faut pas traîner, et donc fini de marcher, il faut sortir au plus près. Et là Monsieur Stegemann a pressé Adrien Rabiot de sortir. Ce corner est frappé, oh, il y a Lacroix qui a glissé dans la surface de réparation, ça va revenir pour l'équipe de France.
2: Enfin une règle intelligente d'ailleurs.
1: Oui.
2: Alors bon, le délai est quand même un peu court peut-être. C'est-à-dire qu'on est passé de parfois on prend 3 minutes pour sortir à il faut en 5 secondes être dehors. Peut-être qu'un entre-deux aurait été un peu plus logique. Mais le principe après, et l'idée est quand même plutôt à louer.
0: Je crois qu'il y a aussi une question à l'interprétation de l'arbitre. Oui, il n'y a pas évidemment simplement le temps.
1: Ouais,
0: parce qu'évidemment qu'un joueur qui est cramé à la 88e, qui aura couru énormément et qui est pile
2: dans le rond central, on ne lui demande pas de faire un sprint.
0: Voilà, donc il y a aussi un peu de la gestion intelligente de la part des arbitres.
1: Il faudra aussi effectivement qu'on n'assiste pas à des scènes de petits chefs au sifflet qui s'amusent avec cette règle et qui distribuent des cartons qui peuvent compter fort pour après.
0: La passe de Cherki pour trouver Mbappé dans la surface de réparation. Mbappé au milieu de trois nord-irlandais. C'est compliqué, mais ce ballon derrière pour Barcola.
1: Ah, il s'enferme un peu quand même avec Cherki pour Barcola. Hein, non, ça a jailli. C'était le même appel entre Barcola et Mbappé. Et du coup, ça a été lu par les défenseurs qui peuvent un temps très court endiguer l'attaque de l'équipe de France, mais ça repart de plus belle avec Cherki qui perce tout seul. Cherki qui va pouvoir armer, oh, elle fait presque le plus dur, il s'était ouvert le but, elle est contrée, ça frappe
0: et ça revient avec Akliouche pour Barcola pour Digne fort qui s'entre en retrait. Il y avait Mbappé, il y avait Charcoli, il y avait Cherki, il y avait le ballon pour Digne encore une fois qui met ce ballon par-dessus Kanté qui se bat, il récupère et mettra un quatrième but. La frappe de Upamecano, le ballon qui est touché, c'est un peu du hurrah football.
1: Ça se termine quand même pour l'Irlande du Nord là sur la fin.
0: Mais ce ballon là, il ne sera pas exploité par Kylian Mbappé. Il reste très précisément 30 secondes dans le temps additionnel.
2: L'entrée des remplaçants aurait été plus intéressante que contre la Côte d'Ivoire aujourd'hui.
1: Oui, c'était pas difficile, mais
2: c'était vrai.
1: Et puis il y a aussi le fait quand même qu'ils sont oxy hein, quand même nos amis nord-irlandais là. Il n'y a plus d'air. Il est temps que ça se termine.
3: Là ils sont au capot ouvert. Hein. Là,
1: y a, clairement. Ouais. Très clairement, il y a de quoi en faire des stats là pour Cherki qui rentre comme dans du beurre dans cette surface de réparation. Allez, on revient. Magnès Akliouche peut-être. Il va falloir la déclencher cette frappe, messieurs, ou pas Mécano qui décale encore une fois. Cherki, la différence, balle au pied, le petit dribble. Est-ce qu'il va armer? Non, il va encore donner ce ballon à Digne.
0: Digne qui va frapper finalement ce ballon qui passe au-dessus. C'est terminé. Victoire de l'équipe de France. 3-1 face à l'Irlande du Nord. Avec un triplé de Michael Olisée dans cette partie. C'est 5e, 6e. Et 7e but en équipe de France, 43e, 49e, 73e, contre un but de Kelly qui avait remis l'Irlande du Nord à 2-1. C'est pas un match qui a emballé les foules parce que le rythme n'a pas été assez élevé, le tempo n'était pas assez fort, mais ça fait 3-1. C'est sûr que le score est trompeur.
1: Oui, le visage, le sourire mesuré hein, de Didier Deschamps au coup de sifflet final, probablement rassuré par le. Bon, la victoire et les 3 buts inscrits par l'équipe de France, mais c'est vrai qu'il y a encore plus que des réglages à affiner pour être au point face au Sénégal le 16. Ça va arriver très vite. Il y a eu du mieux, mais c'est arrivé très lentement au cours de la partie. C'est vrai qu'on retiendra quand même 35-40 premières minutes extrêmement complexes. Il aura fallu le talent individuel de Michael Olisée pour déverrouiller cette partie. Mais il y a du travail pour Didier Deschamps et son staff, on le savait, mais ce ne sera pas une partie de plaisir.
2: L'équipe de France qui bat l'Irlande du Nord 3-1 pour son dernier match de préparation, qui efface un petit peu la défaite face à la Côte d'Ivoire 2-1, qui va partir non pas le cœur et l'esprit léger au Canada, aux États-Unis et au Mexique, mais avec peut-être un peu moins de doute que s'il y avait eu un deuxième mauvais résultat. Mais le gros problème, et on va se focaliser là-dessus pendant les quelques minutes qui nous sont consacrées, Jeannot Séguier, Philippe Sanfourche, Nicolas Jean-Jean, c'est qu'il y a quand même un très gros problème qui est en train de poindre après ces deux matchs de préparation.
5: L'animation.
2: C'est Kylian Mbappé.
1: Ouais,
2: non, je vais même centrer sur Kylian Mbappé. Ben si, je suis désolé, le capitaine de l'équipe de France, Philippe, Nicolas,
5: en grande souffrance sur le terrain, en grande souffrance dans ses gestes.
4: Mais c'est peut-être la conséquence
5: qui souffre de la comparaison avec Michael Olise, Désiré Doué, voire même Ousmane Dembélé, même si Dembélé n'a pas fait un grand match contre l'Irlande du Nord. Ça risque d'être quand même un problème. Mais il y a beaucoup de critiques qui vont se focaliser là-dessus.
4: Eric, pour avoir autant d'attaquants et sortir ce que tu as sorti ce soir, heureusement, il y a le triplé d'Olise. Je suis désolé, va falloir quand même un tout petit peu modifier la copie.
5: Oui, mais moi je suis désolé, j'ai reçu des messages de plein de journalistes, copains, observateurs, fans des Bleus toute la soirée. Et tous les messages que j'ai reçus, c'était Kylian Mbappé, Philippe.
0: Non mais que ce soit que son match était insuffisant et pas à la hauteur de ce qu'on attendait, ça c'est certain. Maintenant, c'est pas lui le problème à lui seul. C'est ça peut pas être ça. Donc maintenant, il n'y a plus de match de préparation. On verra bien sur la première rencontre sur l'ouverture de la Coupe du Monde face au Sénégal. Ça donnera le ton de sa Coupe du Monde. Enfin,
4: Nicolas, il faut qu'il se passe un truc.
5: Je suis d'accord que c'est pas le problème à lui seul, mais demain matin, tu vas entendre. Et voilà, il faut le mettre à gauche parce qu'il faut laisser Dembélé comme à Paris dans l'axe. Olise, maintenant, c'est lui qui doit prendre les clés du jeu.
1: Eric, et Mbappé devient un problème. Il faut le mettre à gauche, c'est impossible. Il ne défend pas. Tu ne peux pas mettre... C'est terminé, cette histoire. Tu ne peux pas mettre Kylian Mbappé quand tu vois le schéma de l'équipe de France, quand tu vois les retours défensifs de Doué et d'Olise. Mais jamais de la vie. Si tu mets... En fait, c'est un suicide collectif si tu mets Kylian Mbappé sur le côté gauche. Donc tu oublies ça. Ça n'existe plus.
5: Oui, mais alors, si tu le laisses dans l'axe, Dembélé ne s'exprime pas comme il doit s'exprimer. Et si on part du principe qu'Olise et Doué sont intouchables et l'ont montré contre l'Irlande du Nord, très bon Olise avec son triplé et Doué très intéressant pendant qu'il a été sur la pelouse, et ben Dembélé et Mbappé, ça n'a pas fonctionné dans l'axe, les deux.
0: Après, il y a un élément quand même crucial dans l'état d'esprit de Deschamps, c'est que il y a des positions de départ, mais il leur laisse entière liberté de s'exprimer offensivement.
1: Mais c'était peut-être justement,
0: c'est peut-être là que ça va changer.
4: Tout à fait.
0: Avec des positions un peu plus figées, entre guillemets, mais ou de tenir certaines positions, en tout cas de tenir certaines zones, mais d'arrêter de voir, par exemple, celui qui est basé, on va dire, ailier droit, se retrouver à gauche, mais 20 mètres derrière pour changer le jeu, et inversement avec le côté gauche, celui qui est dans l'axe, il fait pareil. Donc c'est peut-être ça, en fait.
5: Olise et Doué n'ont pas tellement désonné. Hein.
4: Mais ça s'appelle l'animation, je suis désolé. Aujourd'hui, aligner 4 attaquants pour faire ça, ça ne sert pas à grand-chose. Donc à ce moment-là, revoyons l'animation, comme dit Nicolas, avec peut-être des zones plus figées pour certains joueurs.
5: Mais c'était un peu le cas pour Olise Doué.
4: Et ça sera peut-être plus productif pour le collectif. Voilà. Mais 2 sur 4.
5: Le problème du soir, c'est Mbappé Dembélé qui. Parce que, ok, Mbappé, moi le premier, je vous dis, ça devient un problème, mais Dembélé, il ne s'est pas exprimé vraiment non plus. Hein.
0: Une image avec tous les champions du monde 2018 qui sont là, qui tombent dans les bras de Didier Deschamps. Là, il y a la transmission de témoins entre les compétitions précédentes et puis la compétition à venir. Mais on voit tous, il y a des matchs sympas là, entre Matuidi, Giroud, Varane, dans les bras de Deschamps, dans les bras de leurs potes de l'équipe de France. Là, on sent le vécu de certains sur les dernières compétitions.
1: Oui. Lucas Hernandez, il est content de les retrouver, ses potes de 2018.
5: C'est son époque.
1: Il s'est fait des checks là avec Samuel Umtiti et Blaise Matuidi. On sent qu'il y a du vécu commun.
0: Ouais, ça c'est le au revoir des gens qui restent ici à cette équipe de France qui va aller dans maintenant un peu plus de 24 heures prendre la direction de Boston pour aller s'installer dans son camp de base.
5: J'ai senti aussi un peu moins d'enthousiasme du public, même si on a évoqué la hola en fin de match et tout, qu'à la Beaujoire,
1: c'est vrai,
5: par exemple.
1: C'était plus enlevé à Nantes, c'est vrai. Après, je sais pas.
0: Ils n'ont pas été aidés par le rythme.
4: Il n'y a pas eu grand-chose quand même pour s'emballer. Non,
5: oui, mais d'accord, mais ça reste quand même le dernier match des Bleus avant la Coupe du Monde. Enfin, je sais pas, j'ai trouvé que ce soir c'était un peu tristoun.
1: Il y avait pour un certain contexte, forme de tension. Ouais. Voilà, un peu de tension.
0: Pavard aussi qui est là. On voit pas souvent ces images. Hein. Franchement, là, ils sont sur la pelouse, au bord du terrain, comme s'ils étaient ensemble.
1: Oui, parce que c'est souvent dans le vestiaire que ça se joue.
0: Voilà, exactement. Comme s'ils étaient dans un vestiaire ou ailleurs. Ils sont tous là vraiment Nzonzi, tu l'as cité aussi tout à l'heure, et qui est là.
4: Après c'est peut-être un petit peu recherché aussi, c'est bien hein, de se montrer comme ça et de pas le faire dans l'intimité du vestiaire, justement de montrer, alors pas aux caméras parce que pour l'instant on l'a pas nous, mais au moins que ce que vous nous racontez c'est que il se passe quelque chose entre justement 2018 et ceux qui vont partir à l'aventure américaine cet été, donc c'est bien, moi je trouve que c'est plutôt, plutôt bien vu hein, de la part de la Fédé. Hein.
1: Il y a un joueur, je pense à Benjamin Pavard par exemple, qui il y a encore quelques mois pouvait légitimement espérer faire partie de, la, de l'aventure.
4: Ouais, puis là, qu'il y a dû avoir les boules de ne pas être sélectionné, mais bon, à juste titre, mais certainement que ça a dû le marquer, quoi. Mais au moins il est là avec les 2018, quoi. C'est bien.
1: Il ne donne pas sa part au chien, comme on dit, quoi. Il est vraiment dans, le, dans l'enthousiasme collectif.
0: Et est-ce, d'ailleurs, que c'est Pogba, est-ce que c'est Pogba qui est là, Philippe, avec la casquette là, j'arrive pas à voir.
2: Ah, c'est possible. Hein.
0: Mais c'est possible que ça soit Paul Pogba présent, je ne sais pas.
2: S'il danse dans les deux minutes, ça peut être lui.
0: Non, justement, mais.
2: Il danse pas non, parce que normalement, quand même, il y a toujours un moment où il danse, Paul Pogba. L'une des bonnes nouvelles aussi de la soirée de ces deux matchs de prépa, c'est qu'il n'y a pas de blessé.
0: Oui, bien sûr. En jeu majeur de cette dernière rencontre, c'est ça aussi, évidemment, parce que maintenant, le 16. 8 jours, même si demain c'est off, donc il y aura peu de séances, mais ça veut dire quoi? Ça veut dire que quelqu'un aurait eu une petite lésion musculaire, ça monte très rapidement à 10-15 jours, voire un peu plus d'absence, et là, c'est quasi certain que tu montes pas dans l'avion pour Boston, et on a vu qu'il n'y avait pas... on verra, on va attendre encore
1: Non, il n'y a rien de méchant, il bon, y a Adrien Rabiot sorti avec une petite poche... de glace sur le genou,
4: Saliba ménagé 45 minutes
2: voilà, ou pas Mécano qui a pris son petit coup, mais ça c'était un coup de coude dans un duel aérien. Il n'y aura pas de casse normalement, il n'y a pas de casse à prévoir, parce que au niveau de la charnière et même du milieu, même s'il y a Kanté, il y a Koné, il y a Zaïre Emery, il n'y a pas non plus pléthore de solutions dans l'axe et au milieu, puisqu'on a fait le choix de mettre beaucoup d'offensifs et aussi des latéraux, donc voilà, il valait mieux pas quand même qu'il y ait un problème pour un de ces joueurs de l'axe de la colonne, on va dire.
1: Non, ben c'est pas le cas. Et on voit même plutôt, on a vu des. Je trouve que sur la, voilà, sur la durée, puisqu'ils ont quasiment joué intégralement la rencontre, moi je trouve que Tchouaméni et Rabiot commencent à avoir une carburation plus intéressante.
0: Il va falloir être dans le rythme. Hein, ça,
1: il va falloir
0: dans 8 jours, là,
1: être effectivement dans le rythme. Mais globalement, sur l'état physique des troupes, c'est. Souvent, ça a été une vraie interrogation et on sentait, évidemment, le point d'orgue, ça a été cet Euro 2024 où tu avais vraiment le sentiment qu'il manquait du gaz, quoi. Chaque match, c'était vraiment flagrant. Là, on a l'impression quand même qu'ils arrivent, ils vont débarquer aux États-Unis avec quand même des qualités physiques qu'on a pu percevoir. Mais bon.
0: C'est génial. Il y a tous les enfants d'Olivier Giroud, ils veulent absolument être en photo avec N'Golo Kanté. Mais c'est pas les premiers, il y a d'autres enfants aussi d'anciens joueurs, ils veulent tous une photo avec N'Golo Kanté. C'est incroyable. Ils ont fait une photo de groupe là avec tous les enfants, avec N'Golo Kanté, qui est le seul encore qui est resté là, qui est en maillot et qui dit tiens, tous mes copains sont rentrés, je veux aussi rentrer au vestiaire. Il va y avoir le discours de. Le débriefing de Didier Deschamps.
2: Finalement, le point d'interrogation qui reste encore, mais ça a été longuement sous-pesé pour que ça soit dans les meilleures conditions, c'est le temps d'acclimatation sur place, qui, on rappelle, sera assez court. Hein. La FIFA a imposé 5 jours. Les Bleus ne vont pas prendre beaucoup de marge. Hein. Il n'y aura pas beaucoup de temps d'installation.
0: Bah, c'est une heure de décalage par jour récupéré. Donc, ils vont arriver sur France-Sénégal avec finalement une petite marge d'une seule journée. Mais... normalement ça a été fait pour évacuer effectivement les 6 heures de décalage qu'il y a entre Paris et Boston.
2: Mais il n'y a pas tant de marche que ça, Jeanne.
4: Non, mais à la différence d'autres nations,
2: les chronobiologistes, tout le monde a réfléchi à ça.
4: C'est un choix, ils ont fait 2 matchs en France, d'autres nations sont aux États-Unis déjà, on fait 1 ou 2 voire même 2 matchs. Donc voilà, c'est
0: avec d'autres
4: c'est
0: problèmes d'ailleurs, parce que des pelouses qui sont pas terribles.
4: Des pelouses toutes pourries là, les Anglais étaient contents.
0: La chaleur à certains endroits,
1: pour le coup, alors arrivé à Boston, les températures seront assez raisonnables. Elles seront chaudes, mais on est sur du 27. 30, hein.
2: Nicolas, tu évoquais tout à l'heure la casquette. Alors, il y a Samuel Umtiti qui a une casquette. Je ne sais pas s'il y en a plusieurs, parce qu'on se posait la question
0: plusieurs.
2: Sur Pogba.
1: Oui, c'est Samuel Umtiti qui était avec sa casquette.
2: Mais en tout cas, nous, on a eu un gros plan de Samuel Umtiti que vous entendrez d'ailleurs sur M6 pendant la Coupe du Monde. Le défenseur central champion du monde 2018 qui, lui, est avec la casquette.
0: Allez, voilà. Tout le monde rentre au vestiaire.
1: Tout le monde va rentrer gentiment en vestiaire et puis... Et puis je pense que ça va pas tarder.
0: Non, ça va pas tarder. Ça va pas tarder. Ils ont donc 24 heures off pour être en famille ou en copain avant donc de décoller pour Boston mercredi.
1: Les jets sont déjà sur la piste.
5: Vous savez pourquoi tout le monde rentre au vestiaire? Parce qu'il est 23h quasiment 15 minutes et que donc ces messieurs s'effacent devant Caroline Dublanche qui arrive sur l'antenne de RTL. C'est normal, c'est l'heure de rentrer, messieurs, c'est l'heure de Caroline Dublanche.
6: Eh oui, moi je vous suis pas dans les vestiaires, messieurs.
5: Ah bah nous on n'y va pas non plus hein, car nous on reste avec vous dans les locaux d'RTL. On passera vous faire un coucou avant de partir.
6: Avec plaisir.
5: Pour les joueurs de l'équipe de France, eux, c'est une journée de repos avant de... Enfin une journée de repos, allez, 24 heures filantes pour profiter
4: on va souhaiter
5: la famille.
4: Un bon voyage à Nicolas Georgerot et à Philippe Sansfourche.
6: Merci, bon voyage.
4: Et surtout régalez-vous, profitez-en bien. Voilà.
5: Ah oui, une Coupe du Monde, c'est toujours des souvenirs incroyables et ils nous feront vivre ça sur RTL avec tout le groupe également, sur M6 avec toutes les équipe des sports. Caroline, on vous laisse la main.
6: Merci Eric, je la prends volontiers.
5: Bonne soirée
6: et bonne Coupe du Monde.
5: Parlons-nous sur RTL.
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6: Bonsoir, heureuse de vous retrouver. Vous l'avez entendu avec Eric Silvestro, plus que 3 nuits avant le début de la Coupe du Monde de football. Alors si quelque chose vous soucie dans la sphère privée, familiale ou professionnelle et que vous songez à m'en parler depuis un moment, c'est le moment d'appeler le standard de Parlons-nous 09 69 39 10 11 où vous allez être chaleureusement accueillis par Paul et Margot. C'est le moment de vous alléger pour essayer de passer un été serein. Avec l'aide de la communauté des auditeurs, nous essaierons de vous aider à prendre un peu de recul, à mettre en place des stratégies pour débloquer une situation qui vous pèse. 09 69 39 10 11 pour me parler, pour réagir à un témoignage. Vos réactions également par SMS au 74 900 code nuit, 99 centimes par message et sur la page Facebook de l'émission RTL-Parlons-nous. Marc Bisset, à la réalisation, me fait signe que tout est prêt pour vous accueillir. Et justement, avant d'accueillir Camille, je voulais dire un grand merci à toutes les personnes qui se sont mobilisées ce soir en nombre devant les tribunaux et les mairies en mémoire de la petite Liana et pour demander davantage de justice pour les enfants. Ce sursaut citoyen est nécessaire pour que la protection des enfants devienne une priorité, pour que leurs paroles soient enfin entendues et pour que les recommandations de la Civise, la commission indépendante sur l'inceste et les violences sexuelles faites aux enfants, soient appliquées. Bonsoir Camille.
8: Bonsoir Caroline.
6: Et bienvenue sur l'antenne.
8: Je vous remercie. Je commence.
6: Ah ben vous commencez. Oui, oui, ne perdons pas de temps. Oui, je vous laisse commencer, Camille.
8: Je vous remercie. Alors, je vous contacte par rapport à ma petite sœur. Alors, j'ai suivi une thérapie il y a quelques années avec un thérapeute parce que je ne me sentais pas bien dans ma peau. Ma famille le voyait, tout le monde était au courant et ma petite sœur a vu que je me sentais beaucoup mieux grâce à ce thérapeute-là.
6: Oui.
8: Et donc, elle a fait le choix de prendre la même démarche et de voir ce même thérapeute.
6: Ah bon ? Et il a accepté ?
8: Il a accepté, exactement. Oui. Et donc, il l'a suivi.
6: Il ne vous voyait plus, vous, alors ?
8: Il ne m'a pas vu énormément. Mais je l'ai vue en même temps qu'elle également.
6: Ah bon, d'accord.
8: Oui, ce n'était pas un souci.
6: C'est surprenant parce qu'en général, en thérapie, on ne prend pas les personnes d'une même famille. Hormis si on fait une thérapie familiale. C'est pour ça que je vous posais la question.
8: Paraît-il, oui. Mais alors, il n'a pas de diplôme certifié. Je sais qu'il fait de la sophrologie, de l'EMDR.
6: C'est un psychopraticien. D'accord.
8: Oui, voilà, ça doit être ça. Et donc, elle est allée le voir et elle s'est sentie mieux aussi. Et de fil en aiguille, se sentir mieux, on veut faire davantage de travail sur soi. Donc elle l'a revue. Et elle n'habite pas dans la même ville que moi. Et donc, du coup, elle fait les allers-retours de sa ville à la mienne. Et petit à petit, elle nous parlait énormément de ce monsieur-là. Donc ça doit faire peut-être au moins 3 ans, je pense, que ça a commencé, oui, minimum. Donc elle nous parlait beaucoup, beaucoup de ce monsieur-là. On en rigolait parce que c'était vraiment presque comme quelqu'un de notre famille, tellement il était, bah, comme je l'avais vu, ma maman l'a vu aussi, ma sœur, du coup. Donc ça nous faisait sourire et puis on disait c'est bien, on voyait qu'elle allait mieux, qu'elle faisait son travail et en fait... bah ça ne lui suffit pas, donc elle s'est mise à voir des hypnothérapeutes, faire de l'EMDR. Elle a fait, je sais plus ce qu'elle a fait, elle a fait pas mal de choses, elle a essayé un peu, elle essaye un peu tout pour aller mieux. Mais en fait ça en devient à un point où, de mon point de vue, c'est dans l'excès, où suite à son travail elle évolue et suite à cette évolution, et ben nous n'avons plus grand mot à dire puisque ben on n'est pas assez évolué du coup face à elle. On peut pas comprendre ce qu'elle dit puisqu'on
6: c'est ce
8: est
6: qu'elle
8: pas
6: vous,
8: évolué.
6: C'est ce qu'elle vous dit ou c'est vous qui le ressentez
8: elle
6: comme
8: nous
6: cela
8: le dit, elle nous
6: ah
8: le
6: oui,
8: dit.
6: Mais en ces termes-là
8: qu'elle, alors là, elle a décidé d'y appeler, oui, justement, de mettre une distance avec moi particulièrement et d'autres personnes parce que bah, tant qu'on fait pas de travail, non, c'est pas possible. C'est pas possible. C'est, on peut pas la comprendre. En fait, mais... Je, en fait, quoi qu'on dise, tous les sujets relationnels, l'amour, les amis, le travail, bah, c'est vrai qu'elle a beaucoup de complications sur tous ces sujets-là. Alors, elle travaille tous les sujets en même temps, plus son bien-être à elle. Et je pense qu'elle a une surcharge, mais elle s'en rend, enfin, elle s'en rend pas compte, je pense. Pour elle, ça ne lui fait que du bien. Et aujourd'hui, bah, tout lui glisse dessus. Elle s'en fiche de tout ce qu'on va lui dire tant qu'on n'est pas des thérapeutes ou à l'estime de ce qu'elle elle est aujourd'hui, en fait.
6: Oui, elle, elle est dans, une, dans un surinvestissement de la thérapie. Elle est un peu... ça, ça peut arriver parfois dans les, dans les thérapies. Ce côté un peu de... Comment dire, c'est parce que ça peut être une révélation, entre guillemets, en tout cas quelque chose qui apporte un mieux-être, une forme de libération. C'est-à-dire que après, on peut devenir un peu comme un gourou, entre guillemets. Hein, je mets beaucoup, beaucoup de guillemets. Mais où bon, on ne voit plus que par la thérapie et les thérapeutes. Ça passe, en général.
8: Exactement.
6: Hein, ça passe. C'est une phase. Ça.
8: Bah oui, c'est une phase
6: parce... en général, hein.
8: Bah, je m'inquiète. C'est vrai que je m'inquiète.
6: Pourquoi vous vous inquiétez ? Parce que vous vous sentez mise à distance ?
8: Alors la distance, non, elle ne m'inquiète pas parce que ça va dans la logique de ce qu'elle dit depuis quelques mois maintenant. En fait, vraiment au début, on voyait tout son entourage, hein, voyait vraiment que c'était, ça lui faisait du bien et,
6: bon, et c'est déjà important ça.
8: Au début, oui, effectivement, c'est pour ça. Et je la comprends beaucoup, sauf que pour elle, non, j'ai pas fait assez de travail pour pouvoir la compenser.
6: Mais parce qu'elle se continue à se confier à vous ou
8: Là,
6: il n'y a pas une compétition à toi, t'as pas fait assez de travail ou est-ce qu'elle se confie à vous sur ses justement alors, difficultés relationnelles ou...
8: Elle nous parle de ses difficultés relationnelles, du travail, etc. Mais également, elle a beaucoup de mal à se trouver, je pense. Alors,
6: oui. Elle a quel âge, votre sœur ?
8: Elle a 28 ans.
6: Vous dites petite sœur, vous avez quel âge ?
8: Oui, j'ai 30 ans.
6: Ah oui, d'accord. Bon.
8: Oui, ma petite sœur grande. je ne sais plus ce que je disais, excusez-moi.
6: Oui, pardon. Elle est beaucoup dans. Tout le monde constate, pas seulement vous, la famille, mais autour d'elle, que de fait, ça lui fait du bien.
8: Oui.
6: Mais que maintenant, elle ne parle plus que de la thérapie, finalement, où elle est un peu dans l'analyse en permanence.
8: C'est l'analyse en permanence.
6: D'accord.
8: Et on sait pertinent. Alors, tous ses rêves, forcément, tous ses rêves sont écrits, redits à des petits. Vraiment, tout. Je ne peux même pas donner d'exemple. Si je mange de la fourchette gauche, ça a un impact parce que avec la fourchette droite, c'est vraiment sur.
6: Oui, c'est exaspérant pour. Mais je comprends que ça soit un peu exaspérant pour les proches. Et
8: on ne sait plus que dire, enfin, et on peut, c'est, en fait, ce qu'on dit est interprété, analysé, et ce qu'elle dit, on n'a rien à redire dessus parce que on ne peut pas comprendre. On n'est pas à son niveau pour comprendre. Et ça, c'est vraiment,
6: oui.
8: On ressent le mépris et le, vraiment du mépris.
6: Mais ça veut dire qu'elle règle peut-être d'autres choses à travers ça et qu'il y a une forme d'agressivité latente, quand même. Si vous, si vous le ressentez comme cela, qui se manifeste, vous voyez où elle se place en position de super. Ah oui, mais l'agressivité, c'est pas toujours le fait de s'énerver. Hein. Il y a des formes un peu passives. C'est pas, vous voyez, l'agressivité, elle est, c'est pas toujours la colère ou ça peut être dit. De façon, enfin, ça peut s'exprimer sur un mode calme hein, et contenu, mais oui, il n'empêche. Je ne sais pas quelles étaient vos relations.
8: Mais c'est ça qui est frustrant pour ma part parce que je m'entendais, je m'entends très bien avec Charlotte à la base. Alors nous sommes deux personnes très très différentes. Je suis très caractérielle, je parle vite, j'ai une grosse voix, j'ai un fort tempérament. Charlotte est plus calme, plus discrète. Elle n'osait pas. En fait, elle ne se sentait pas à l'aise en public avec ceux qui l'entourent, avec sa famille, ses amis. Elle s'est jamais sentie bien avec elle-même. Mmh. Et donc, cette thérapie l'aide et je suis contente pour elle. Mais à en devenir vraiment méprisante envers ceux qui l'entourent.
6: Un peu auto-centrée en tout cas. Voilà.
8: C'est ce que je lui répète. Mais alors, du coup, elle y voit de l'agressivité. Elle veut plus écouter quand je parle parce que. Si je lui parle d'être trop centrée, bah non, Camille, t'es méchante avec moi, que je lui envoie des pics. Nous avons eu du coup une discorde il y a deux semaines lors d'un week-end où nous étions en désaccord à quatre, dont elle. Et et donc, en fait, nous avions une réservation. Avec un jour supplémentaire et nous étions quatre à vouloir rester un jour supplémentaire et donc nous avions des conditions pour pouvoir rester un jour de plus, donc nous avons tous vu si les conditions étaient faisables. Ça l'était pour tout le monde, pour elle également, donc nous avons réservé et suite à ça elle s'est désistée et j'ai pas compris et j'ai pas compris et je lui ai dit que c'était pas très cool parce que bon à la rigueur là ça allait, le logement on pouvait le séparer en trois personnes, c'était faisable, mais financièrement s'il revenait à 300 €, de toute façon c'était pas son problème, c'était la même chose et elle tient tête qu'elle ne s'est pas engagée parce que tant qu'elle avait pas fait le virement et que dans sa tête elle était pas non, elle s'est pas vraiment engagée, donc là-dessus on a un désaccord, donc c'est un fait, on a le droit d'avoir un désaccord et bah moi sur le coup j'étais en colère contre elle parce que je la trouvais de mauvaise foi et d'un air assez hautain à dire vous pouvez dire ce que vous voulez, ça me glisse dessus, je sais que j'ai pas acté le fait de rester un jour de plus et du coup j'étais en colère et en fait quelques jours après, donc on ne s'est pas reparlé suite à ça, et quelques jours après elle a fait le virement, en fait je lui ai offert une semaine avant un médaillon puisqu'elle est très croyante et ça m'a fait plaisir de lui offrir le médaillon qu'elle voulait, qu'elle a choisi. Et donc, suite à ce week-end-là, elle a fait un virement à mon conjoint sans message, avec juste la somme de ce pendentif annoté pendentif C. Et je lui ai demandé en quel honneur ce virement-là. Et elle m'a dit que parce qu'elle n'acceptait pas l'acharnement, l'intimidation, la vexation, les frustrations, que je m'étais servie de ce prétexte-là pour que tout le monde tombe sur elle lors de ce week-end-là, que j'avais offert qu'elle portait autour du cou un cadeau qui n'était pas aux valeurs, enfin que la personne qui lui avait offert ce cadeau n'avait pas les valeurs de ce qu'elle offrait. Enfin, c'était des messages très très lourds et très durs pour moi en fait.
6: Mais très agressif là pour le coup.
8: Du coup, elle reproche mon agressivité de ce week-end, ce que j'entends parce qu'elle m'a mise en colère et en fait, mais je ne suis pas sortie du contexte de cette réservation. Mon conjoint n'a pas pu dire un mot qui faisait partie de ces quatre personnes parce que dans tous les cas, il allait juste me défendre et là, l'autre personne n'a même pas osé dire un mot. Donc c'était juste moi qui lui parlais lors de ce week-end et elle a dit qu'on s'était vraiment acharnée contre elle, que, et du coup, bah, elle coupait presque les ponts avec moi, parce que vraiment, je suis une mauvaise personne et j'ai des mauvaises intentions. Alors que, avant ce week-end, elle venait tous les week-ends dormir à la maison, que, elle m'a offert des chaussettes Sœur Complice pour mon anniversaire en avril. Enfin, je trouve ça très brutal et, vraiment violent. Pour une personne qui met en avant sa bienveillance, sa chrétienté, et ben, je trouve ça vraiment très violent.
6: Elle s'affirme, votre sœur. Elle s'oppose.
8: Elle s'affirme, c'est exactement ça.
6: Elle et s'oppose. Je dis cela parce que vous dites que vous êtes très différentes,
8: oui.
6: Toutes les deux.
8: Oui.
6: Vous dites que vous parlez vite, haut et oui. Fort. Vous avez un fort tempérament. Vous,
8: oui.
6: C'est curieux de se définir comme caractériel.
8: Oh, c'est rare, on me l'a toujours dit. On l'a dit. Sais. Oui.
6: Ça peut faire souffrir l'entourage, parfois.
8: Je m'imagine, oui.
6: Donc,
8: comme ça m'a fait souffrir petite parce qu'on me l'a reproché.
6: Oui, mais il y a des raisons à cela. Parce
8: bien sûr.
6: Mais quand vous dites que votre sœur, elle, au contraire, était plus réservée, avait du oui. Mal à s'exprimer en public, là,
8: oui.
6: Le différent que vous décrivez lors de ce week-end, là, elle vous tient tête en parole ou pas trop pendant le week-end?
8: Ah non.
6: C'est vous qui étiez en colère, mais elle
8: c'est moi qui étais en colère.
6: Elle ne tient pas tête. Vous voyez, donc elle vous rend la monnaie de votre pièce via l'argent du médaillon. C'est-à-dire qu'elle a encore du mal, elle le fait par écrit, mais il y a, pour elle, semble-t-il, nécessité à s'affirmer. Et vous savez, oui. Quand on s'affirme, on peut s'aimer, même entre sœurs, hein, s'aimer et puis à un moment se détester. On peut être très complice et puis à un moment ne plus se supporter. Tout ça d'ailleurs dans le même mouvement. Donc je pense vous avez très peu d'écart, hein. 2 ans c'est très
8: oui,
6: peu.
8: Non, non, on est vraiment
6: et des rapprochés. Personnalités très différentes. Donc il peut y avoir beaucoup d'amour, beaucoup de complicité entre vous deux et en même temps des tensions liées à vos personnalités différentes.
8: Oui, qui n'y était pas
6: qui
8: avant.
6: Qui s'exprime parce que. Alors, c'est quelque chose qui peut arriver, justement, la thérapie aussi alors, amène à revisiter tous les liens, qu'ils
8: bien
6: soient
8: sûr.
6: Familiaux, amicaux, et donc peut, dans un premier temps, en tout cas, un peu tendre les rapports, parce que ce qui, jusque-là, n'était pas exprimé, même si c'est quelque chose qui faisait souffrir, mais pas exprimé par peur d'être rejeté, d'être moins aimé, d'être jugé.
8: Oui.
6: Dans la thérapie, ça s'exprime.
8: Oui.
6: Et donc, ça peut sortir hors de l'espace de la thérapie. Avant, de façon parfois un peu, comment dire, forte, pour ne pas dire... violente, enfin en tout cas sans nuance pour après, en général le travail de la thérapie tempère un peu cela, voilà.
8: Oui.
6: Il faut d'abord que les émotions puissent s'exprimer et après, voilà, c'est tempéré. Alors votre sœur multiplie les thérapies, comme si là elle avait trouvé un moyen de s'exprimer
8: Oui, de se sentir mieux et je trouve ça en plus très bien hein, qu'elle fasse toutes ces thérapies si ça l'aide à avancer, quitte à ce qu'elle coupe les ponts avec le monde entier si elle se sent mieux, je l'entends, je l'accepte et qu'elle y aille. Comment expliquer ? C'est que je trouve ça triste, étant sa sœur, de pas avoir les armes pour lui expliquer qu'elle peut se faire du mal aussi à être comme ça aujourd'hui, parce que elle ne voit pas du tout de côté hautain de sa personne. Enfin, c'est très.
6: Vous l'apercevez aujourd'hui comme hautaine, parce que comme si elle voulait, comment dire. Affirmer son point de vue, mais que du coup, elle n'entend plus le point de vue de l'autre. C'est-à-dire qu'elle
8: elle
6: veut pas
8: veut
6: tant l'affirmer, elle veut l'imposer.
8: Exactement.
6: Comme parfois les personnes qui, à un moment donné, comment dire, je suis pas en train de chercher des excuses, mais on voit cela quand des personnes n'ont pas été suffisamment entendues. que leur point de vue, leur ressenti, et là je ne parle pas par rapport à vous, hein, Camille,
8: oui, oui,
6: mais de façon générale, dans la famille, ou n'a pas pu être suffisamment reconnu, eh bien ça peut donner à des points de vue un peu péremptoires, un peu très... où c'est pas seulement s'affirmer, mais s'imposer, comme pour... dire cette fois-ci, vous allez m'écouter, c'est comme ça et pas autrement, c'est moi qui ai raison.
8: C'est exactement ça.
6: Il faut la laisser faire pour le moment.
8: Et du coup, il y en a qui ne rentrent pas.
6: Enfin, je vous dis ça. Vous ne pouvez pas passer sur tout, mais il ne faut pas entrer en conflit sur tout.
8: Oui, bien sûr.
6: Parce que sinon, c'est intenable. Enfin. Et à un moment, il faut peut-être décaler les choses, puisque vous en souffrez en tant que sœur, en disant que vous comprenez que et vous êtes heureuse pour elle qu'elle trouve à s'exprimer dans cet espace de la thérapie ou des thérapies.
8: Bien sûr.
6: Néanmoins, bon, peut-être que vous prenez conscience que il y a des choses qui peut-être pour ouvrir une porte différemment, qu'il y a peut-être des choses entre vous deux où vous pensiez malgré toute l'affection que vous lui portez, il y a peut-être des choses qui ont pu la blesser ou lui déplaire.
8: Bien sûr.
6: Et que vous êtes prête à entendre. Vous voyez, pour éviter que tout tourne, puisque dans ce que vous me dites, tout tourne à polémique et au besoin d'imposer son point de vue. Donc, soit vous rentrez en conflit sur tout et ça ne mène nulle part. Non. Soit à un moment, vous sortez de cet affrontement permanent, bon, qui, je l'espère, pour elle et pour vous, va être temporaire, pour dire qu'elle compte beaucoup pour vous et que peut-être que, voilà, vous n'avez... Il y avait des choses qu'elle n'avait pas pu exprimer jusqu'à présent et qu'est-ce qui se passe ? Qu'elle vous le dise. Plutôt que de s'embrouiller sur... des choses comme ça qui
8: sont
6: anecdotiques, entre guillemets,
8: sûr,
6: même si
8: totalement.
6: Le fond est plus important.
8: Mais c'est compliqué de savoir du coup comment réagir tout le monde vraiment pense, enfin, certains de notre entourage s'inquiètent même.
6: C'est qui votre entourage? Quand vous pensez
8: à qui? Ma famille, nos amis
6: votre
8: en commun.
6: Votre famille, oui.
8: Se demande des fois si elle n'est pas dans, si elle n'a pas été entraînée dans une secte, parce que
6: pourquoi vous pensez
8: vraiment,
6: ça vous craignez cela?
8: Parce que c'est un changement brutal et
6: la thérapie peut faire ça. Alors après, évidemment, bon, sans rentrer, je sais pas, mais le problème, c'est tout dépend. Quel type de thérapie, quel thérapeute, enfin, vous voyez, c'est-à-dire que multiplier les thérapies, bon...
8: Voilà. Elle multiplie les thérapies possibles, imaginables...
6: Elle cherche à aller mieux, ça veut dire qu'en même temps, elle n'allait pas bien.
8: Bien
6: Il y a
8: sûr.
6: Des raisons familiales à votre mal-être, à toutes les deux
8: Oui, j'imagine.
6: Vous l'avez vécu, vous aussi, puisque vous dites que vous-même, vous avez consulté parce que vous ne vous sentiez pas bien.
8: Oui, oui, oui, oui, on était délaissés quand même, délaissés.
6: Délaissés.
8: Très délaissés. Et je pense que
6: par
8: Charlotte,
6: vos parents
8: Oui, et je pense que ma petite sœur s'est éteinte face à ça, parce qu'elle n'osait pas trop gêner, et moi, à l'inverse, mon
6: vous êtes
8: tempérament,
6: affirmée.
8: Je me suis affirmée, exactement.
6: Ah, oui.
8: Exactement. Mais oui, mais c'est juste
6: vous
8: que...
6: Vous dites, elle s'est éteinte
8: Je pense petite qu'elle se faisait discrète pour pas gêner.
6: Oui.
8: Parce que nous sommes quatre sœurs, on a toutes les quatre une façon de voir les choses différentes, je pense.
6: Oui, chacune a sa personnalité. Peut-être que vos parents n'étaient pas les mêmes aussi au moment où vous êtes nés. Mais c'est intéressant parce que vous voyez, pour vous dites chacun réagit différemment face à un même contexte familial.
8: Oui.
6: Vous dites au contraire, vous avez peut-être, vous dites, ce côté caractériel qu'on vous reprochait. C'était un enfant qui est très dans l'affirmation pour tout et qui s'oppose. Et c'est un enfant qui aussi peut être en difficulté. finalement, quand ils s'opposent constamment. Il y a d'autres enfants qui sont hyper discrets, presque effacés. Ils font en sorte qu'on ne les voit pas, qu'on ne, ils ne posent pas de problème. Peut-être que c'est une des choses, à un moment donné, avec votre sœur, pour désamorcer, pour pas rentrer dans ce jeu relationnel qui est finalement pas très bon, qui peut un peu créer du ressentiment. On a vécu dans un contexte particulier. On a été un peu délaissé et on y a réagi différemment. Moi, en m'affirmant beaucoup, peut-être trop, et peut-être que ça t'a toi un peu plus écrasé, mais on a fait tout comme on a pu pour dézoomer un peu. Vous voyez ce que je veux dire avec vos mots à vous. On a fait tout comme on a pu pour dézoomer un peu. Vous voyez ce que je veux dire avec vos mots à vous.

0: Il est au fur et à mesure, en général, de la thérapie. Au départ, on a tendance, parce qu'on découvre des choses sur soi. Il y a des choses qui nous paraissent, c'est pour ça que je parle un peu de révélation, et je mets beaucoup de guillemets. Mais ces découvertes nous bouleversent, nous font dire, nous font déconstruire un peu tout ce qu'on pensait de nous-mêmes. Donc on a besoin de les partager, et en particulier avec ses plus proches. Et dans ces cas-là, de dire les choses, enfin, comme si c'était des vérités absolues, en oubliant que chacun a sa vérité. Dans une histoire familiale.
1: Bien sûr. Bon.
0: Et généralement, au fil du temps, et d'ailleurs les thérapeutes, la personne peut dire j'en ai parlé, ou on s'aperçoit, le thérapeute peut s'apercevoir que l'espace de la thérapie devient un peu envahissant et colonise toutes les autres formes de relations. Il y a une façon, on essaie de ramener la personne sur l'espace de la thérapie. Qu'elle continue, il y a un travail qui continue à se faire d'une séance à l'autre,
1: oui.
0: Mais pas pour tout analyser avec ses proches. Mais ça, voilà, ça me fait penser ce que vous dites dans un autre registre, toute proportion gardée, mais les étudiants en psycho, j'en ai été, on peut avoir cette tendance au départ à jouer un peu les savants, vous savez, à tout analyser en sortant de nos cours, des séminaires et autres, donc à vouloir analyser le moindre comportement de nos proches, c'est insupportable. C'est insupportable pour nos proches. Enfin, vous voyez, de jouer aux apprentis sorciers, voilà. On sait tout, on détient. Bon. Avec le temps, heureusement, ça amène aussi à plus d'humilité et à prendre que finalement, on ne sait pas grand-chose des autres, si ce n'est ce qu'ils peuvent nous dire d'eux. Voilà. La théorie, c'est une chose. Voilà. Ça, c'est pour le côté, vous voyez, même quand on est apprenti psychologue, on peut avoir cette déformation-là. Qu'on peut garder un moment, malheureusement. Vous voyez, à vouloir un peu tout,
1: Mais du coup, comment l'expliquer à cette personne-là?
0: Il s'agit pas. Je pense que si vous lui expliquez, pour le moment, elle va se braquer.
1: Elle se braquer.
0: À mon avis, de ce que, dans la façon dont. Vous me dites que ça se passe. Elle va se braquer. Non, il faut essayer de dériver pour que ça ne tourne pas au monologue, parce qu'après tout, il n'y a pas de raison non plus que vous ne voyez, vous êtes sa sœur et vous ne pouvez pas tout laisser passer. Mais il y a des choses sur lesquelles vous pouvez laisser passer, et puis il y a des choses dire. Vous pouvez dire, écoute, j'ai pas envie de tout analyser. Voilà.
1: Oui.
0: Je comprends. Vous pouvez lui dire oui. J'entends, je comprends ce que tu me dis. Vous pouvez lui dire parfois je partage effectivement ton avis. Et à d'autres fois vous pouvez lui dire je n'ai pas le même avis que toi. Je partage pas ton point de vue, mais sans forcément développer. Oui. Et si elle vous dit on a les mêmes parents, mais pas forcément la même histoire et pas la même façon d'y réagir. J'entends ce que tu me dis, je le comprends, mais vous pouvez dire à certains moments, je partage pas ton point de vue, mais sans forcément, rentrer dans une discussion pour lui prouver que c'est vous qui avez raison ou elle qui a tort.
1: Oui, ça sert à rien.
0: Alors, il y a Brigitte qui dit, ça doit vous paraître en effet très violent et aussi injuste, mais votre sœur semble avoir besoin de trouver sa place, de s'affirmer, et en particulier par rapport à vous. Ça peut être un passage. Voilà.
1: Oui.
0: Et avec vos sœurs, puisque vous êtes quatre filles, elle n'est pas dans la même, elle ne réagit pas de la même façon.
1: Là dernièrement, alors on est quatre sœurs, alors c'est un peu périodique, excusez-moi. On va être plus à deux à certains moments, d'autres à deux, ça se mélange. Mais ça fait un moment quand même qu'avec ma petite sœur, elle venait souvent à la maison, parlait beaucoup toutes les deux, et elle m'avait déjà exprimé le fait qu'elle avait parlé à des thérapeutes de ma personnalité, que c'est vrai que des fois je prenais de la place. Et du coup elle s'effaçait et en fait ce qu'elle avait tiré de cette thérapie là c'était parce que moi du coup je peux complexer du fait de prendre beaucoup de place des fois et elle disait aussi que c'était bien que j'arrive à trouver ma place et que je sois présente que c'était pas à moi de m'effacer mais c'était à elle de trouver sa place aussi donc je sais qu'elle en parlait déjà des thérapeutes mais en fait elle parle de mes parents de mes sœurs de ses conjoints
0: oui
1: de ses rêves,
0: mais vous
1: de...

0: voyez, en l'occurrence, par rapport à vous, parce que c'est par rapport à vous que vous pouvez dire, une fois que vous... C'est déjà, je trouve, important de votre part, enfin, c'est que vous le reconnaissiez, que par moment, vous avez pris beaucoup de place, et que peut-être qu'elle elle a eu du mal à trouver la sienne. Oui. Mais vous n'êtes pas seule en cause. Vous voyez, c'est...
1: Moi, je
0: ne
1: sais pas.
0: Mais bien sûr que non, c'est un fonctionnement familial. Mais non, mais moi, je vous le dis. Mais c'est important que vous l'ayez déjà, que vous ayez pu l'exprimer. C'est une façon de dire. Après... Bon, quand vous dites la famille, évidemment, ne comprend pas ce changement d'attitude, et de fait, c'est déstabilisant. On passe d'une jeune femme qui était très discrète, presque un peu éteinte, en tout cas effacée, à quelqu'un maintenant qui rue dans les brancards, qui s'affirme, qui va frontalement. Bon, je pense que c'est une phase. Et qu'elle a besoin, et c'est ce que vous pourriez dire peut-être à votre famille ou à des amis, dire oui, c'est vrai que c'est pas simple, mais je pense que c'est une phase et qu'elle a besoin de voilà une étape qui est nécessaire. Oui, oui. Ça ne veut pas dire que encore une fois, en tant que sœur, vous pouvez vous permettre, au vu de votre proximité, de votre complicité, de lui dire certaines choses, mais sans forcément la lui. Elle est. On passe souvent par de l'excès. Avant de trouver sa juste place.
1: Mais je me reconnais en elle. Elle refuse de l'accepter que je me reconnaisse en elle.
0: Oui.
1: Elle
0: a besoin de se différencier autrement. Enfin, oui, elle veut pas.
1: Oui. Bon. Mais c'est que quand j'ai commencé mes thérapies, je me suis mise à prendre des cours de piano, à faire plein de choses, et je me sentais un peu au-dessus. Et on me disait que j'étais hautaine. Camille, attention, tu deviens hautaine. Et c'est vrai que je vois ce même côté de.
0: Et c'est passé.
1: Oui, et c'est passé.
0: Donc, ça peut vous aider à prendre, vous, un peu de distance par rapport à ça. À ne pas...
1: patiente, petite sœur. Oui, bien sûr. Oui, oui, oui.
0: Vous voyez, à ne pas voilà, laisser... Normalement, ça devrait un peu... vous devriez... Mais la thérapie fait que parfois, on ne reconnaît plus ses proches. Mais bon, c'est une étape c'est aussi dont passée, elle a besoin. Et puis... Ben pour le moment, vous ne rentrez pas en tout cas dans tout l'affrontement, parce que je pense que ça serait stérile.
1: Contre-productif, et oui, bien sûr, j'entends.
0: Oui.
1: J'entends.
0: Ben bon courage à vous.
1: Ben merci beaucoup.
0: Merci.
1: Merci beaucoup.
0: Merci de votre confiance, au revoir.
1: Bonne soirée, au revoir. Merci à vous.

0: Supertramp sur RTL. 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
0: Alors Camille nous parlait de sa sœur qui depuis qu'elle était en thérapie avait tendance à tout analyser. Elle nous dit même quand on n'est pas psy et que l'on s'intéresse à la psychologie depuis toujours, on a tendance à analyser spontanément sans en avoir toujours les compétences. Oh mais ça, on peut avoir des capacités d'introspection sans être psy, hein, effectivement, vous avez raison. Mais il faut faire attention avec ses proches, parce qu'en général, il y a un petit retour de bâton et c'est compréhensible, parce qu'en fait, on ne peut pas analyser ses proches. Voilà, on ne peut pas analyser parce que justement, la dimension affective est trop importante. Alors, à propos de... Oui, j'ai annoncé qu'il ne restait plus que 3 petites nuits avant la Coupe du Monde de football. Cette année, exceptionnellement, Parlons-nous s'arrêtera mercredi, dans 48 heures, puisque à partir du jeudi 11 juin, c'est Eric Silvestro et toute sa bande qui vont vous faire vivre les matchs de la Coupe du Monde. Mais rassurez-vous, à la fin de la Coupe du Monde, vous pourrez retrouver Paul, n'est-ce pas Paul?
2: Exactement, à partir du 20 juillet, du lundi 20 juillet.
0: Lundi 20 juillet, qu'est-ce que tu proposes?
2: Je vous proposerai les témoignages marquants de la saison tous les soirs à partir de 22h. À la même heure que l'émission.
0: Super.
2: Ouais. Alors, d'ailleurs, on pourra se retrouver pendant la Coupe du Monde parce que y aura une émission le 8 juillet et le 16 juillet.
0: Voilà, vous avez bien noté les dates. Donc voilà, Paul sera à vos côtés.
2: C'est la dernière émission, c'est la dernière semaine de la saison hein, pour l'émission. Là, je vois un message de Sylvie qui dit « Triste de ne plus t'entendre prochainement, Caroline, animer si bien cette noble émission.
0: Ah, succès pour la suite. » Je suis de retour.
2: On revient,
0: oh, c'est
2: bien
0: gentil.
2: Sûr.
0: C'est Sylvie qui me dit ça. Moi, c'est adorable. Non, ne vous inquiétez pas. Je serai de retour pour analyser à partir du lundi 17 août. On reprend un petit peu plus tôt, cette année. Lundi 17 août, on sera là. Je vois Marc qui fait signe de la tête. Il sera de retour aussi, Marc. Toi aussi, Paul?
2: Exactement, je serai là aussi.
0: Et Margot aussi sera là.
2: Voilà, et Sybille a dit, nos rendez-vous de 22h vont me manquer cet été, on sera là à 22h.
0: Ah oui, oui, oui, toi à partir du 20 juillet.
2: Jusqu'au 17 août.
0: Et moi je serai de retour, le 17 août.
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0: J'allais dire Aimé qui nous rejoint, avec un joli prénom, mais Aimé qui a raccroché. Ben alors, Aimé, à 3 minutes de... Ah, elle est là. Bonsoir, allô Aimé.
3: Oui, bonsoir, Caroline, je vous avais perdu.
0: Oui, nous aussi, mais on vous a retrouvé. C'est ce qui compte.
3: C'est le principal.
0: Je disais, vous avez un joli prénom.
3: Vous m'avez Aimé. Déjà dit fois ou deux, je crois.
0: Ah bah oui, parce que c'est...
3: pas mon prénom, Aimé. C'est pas mon prénom.
0: Ah, je me souviens alors que vous m'aviez fait cette réponse. C'est vous qui vous l'êtes choisi pour vous-même.
3: Oui, pour pas qu'on me reconnaisse.
0: Mais vous avez... C'est pas n'importe quel choix que vous avez
3: oui, oui. C'est pas anodin.
0: Non, certainement.
3: C'est pas anodin, puisque moi, je suis... On me le reproche souvent. Souvent. Parfois. Allô? Allô,
0: oui,
3: vous m'entendez?
0: Oui, oui.
3: Donc, notamment par ma fille, qui j'espère est en train de dormir. Bon, bref. Bon, voilà, c'est pour vous dire.
0: Parce qu'elle écoute l'émission, parfois?
3: Oh, je ne crois pas. Non, je ne crois pas. Que personne de chez moi doit, à cette heure-là, et d'ailleurs même mes amis à cette heure-là, doivent être en train de faire autre chose, ou bouquiner, ou peut-être écouter votre émission, je ne veux pas être désagréable non plus.
0: Ah, mais non, mais vous n'êtes pas désagréable. Comme ça, vous allez pouvoir parler.
3: Oui, c'est pas plus mal que
0: plus librement.
3: Ce soit un peu plus tard que d'habitude. Voilà. Bon alors, qu'est-ce qui m'amène vers vous à nouveau, puisque je vous ai déjà eu. Je suis une femme de 77 ans.
0: Oui.
3: Il y a, donc je vais la faire brève, il y a 20 ans, en 2005, mon mari m'a quittée. Nous avions 35 ans de mariage, deux grands enfants déjà. Allô, vous m'écoutez parce que... Allô?
0: Mais ne vous inquiétez pas, Aimé, je suis là. J'ai l'impression que c'est vous qui appelez, qui devez appuyer sur une touche involontairement.
3: Ah, oui,
0: moi, je vous entends très bien.
3: D'accord. Donc, deux grands enfants. Enfin, bref, donc, il m'a avoué Il m'a avoué en le 10 juillet 2005 qu'il avait quelqu'un dans sa vie. Et en plus, en me le disant, il m'engueulait parce que tu comprends pas que j'ai quelqu'un dans le... que j'aime, non, que j'en aime une autre. Voilà ce qu'il m'a dit. Après 35 ans de mariage, je sentais que ça flottait. Enfin, voilà. Je vous la fais bref parce que c'est pas l'objet de mon appel. Mon divorce n'est pas l'objet de mon appel.
0: Eh bien, alors, justement, l'objet de votre appel, on y viendra, du coup, peut-être directement après les infos de minuit, parce que là, on marque une courte pause. RTL, il est minuit. 24 heures d'info avec Alban Le Prince.
4: L'affaire Liana continue de prendre de l'ampleur. Sébastien Lecornu promet d'accélérer l'examen de la proposition de loi intégrale et transpartisane sur les violences sexistes et sexuelles réclamée par de nombreux députés et par la présidente de l'Assemblée nationale. Il veut aussi enrichir un projet de loi déjà déposé à l'occasion d'une réunion avec plusieurs ministres ce mardi consacrée à la protection de l'enfance. Parmi eux, Gérald Darmanin, le garde des Sceaux, qui l'a assuré dans la soirée. S'il n'était pas ministre, il aurait sans doute, lui aussi manifesté aux côtés des milliers de personnes qui se sont rassemblées partout en France ce lundi. Le plus haut procureur de France, Rémy Hetz, appelle lui à tout mettre à plat pour que plus jamais une telle affaire ne survienne, reconnaissant ainsi que le traitement de cette affaire était un échec. Notez d'ailleurs l'invité de Marc-Olivier Fogiel ce mardi, c'est la mère de Rosa qui a porté plainte contre Jérôme Barella, meurtrier présumé de Liana. Rendez-vous à 8h15 sur RTL. Le frère de Jérôme Barella passe lui la nuit en garde à vue dans le cadre d'une enquête pour viol sur mineur, viol par conjoint, séquestration et menace, des faits qui auraient été commis de 2007 à 2017. Visé par deux nouvelles plaintes, Patrick Bruel, accusé par plusieurs femmes de viol et d'agression sexuelle, des faits qu'il conteste fermement, placé ce lundi en garde à vue, il pourrait y rester jusqu'à mercredi matin. Le parquet de Nanterre précise qu'il est auditionné sur des faits qui concernent à ce stade 13 victimes. Dans l'actualité également, à quoi s'attendre mercredi sur les rails, jour de grève à l'appel des quatre syndicats représentatifs de la SNCF qui protestent contre les réorganisations du groupe. Cela s'annonce très perturbé avec en moyenne un TGV sur trois annulé, la moitié des intercités et un trafic régional fortement perturbé, notamment en Ile-de-France. Au Moyen-Orient, frappe suspendue entre Israël et l'Iran après l'appel de Donald Trump à cesser immédiatement les hostilités. Le président américain s'est entretenu avec le premier ministre israélien Benjamin Netanyahou qui a affirmé qu'Israël exerce son droit à se défendre chaque fois que nécessaire. Et puis c'était le dernier test avant le coup d'envoi de la Coupe du Monde de foot. Les Bleus se sont imposés face à l'Irlande du Nord ce lundi. 3-1 grâce à un triplé de Michael Olise. Prochaine étape le 16 juin à New York contre le Sénégal. La météo avec encore des nuages et des averses de la Bretagne au Nord-Pas-de-Calais qui gagneront l'Île-de-France et la Champagne en soirée. Un peu de pluie aussi sur les Pyrénées, les Alpes et l'Alsace. Ailleurs, de belles éclaircies avec Mistral et Tramontane autour du golfe du Lion. Les températures 7 à 18 degrés le matin, 16 à 24 l'après-midi jusqu'à 29 degrés près de la Méditerranée. Les courses, c'est à Compiègne, départ 18h30. 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

0: minuit 3 sur RTL. Nous sommes en direct jusqu'à minuit et demi. Tous vos appels sont les bienvenus au standard de Parlons-nous. 09 69 39 10 11. Merci d'avoir patienté, aimé.
1: Oui, je vous en prie.
0: Alors justement, revenons puisque à l'objet de votre appel.
1: L'objet de mon appel. Donc, j'ai eu deux enfants, et un garçon et une fille. L'aîné est le garçon, second donc la fille. Le divorce est intervenu, ça a été une dix années de malheur, enfin, ouais, dix années de tristesse, de grande tristesse, parce que les correspondances avec mon ex-mari étaient très, très pénibles, via nos avocats, etc. Bon, bref. Mon fils, je vais d'abord vous parler de mon fils. Ça va ?
0: Oui, oui, très bien.
1: Alors, mon fils est donc l'aîné, une naissance difficile, une souffrance fœtale à Paris, dans une clinique chic du 16e arrondissement. C'est un enfant qui ne m'a jamais manifesté aucune affection. Mais vraiment, jamais. C'est pas l'enfant, comme j'en ai vu avec mes amis, qui se pendait au cou de sa maman ou qui réclamait sa mère. Pas du tout. Moi, quand je me baladais pour aller au parc Monceau, notamment quand j'étais à Paris, jamais il me donnait la main. Et quelquefois, c'était problématique parce qu'il me perdait de vue ou même pas. Il rentrait dans les boutiques, peut-être pensant que j'étais rentrée. Et puis, je faisais l'avenue des Ternes. Et puis, en fait, c'était une des vendeuses d'une des boutiques qui m'attendait sur le pas de la porte avec mon fils à la main parce que la dame avait vu que j'avais pas sa maman, quoi. Voilà. Donc ça, c'est pour la petite enfance. Mais ça a continué. Ça a continué, cette indifférence, et c'est parfois cette méchanceté envers moi. Il y avait parfois une indifférence et beaucoup de reproches. Et beaucoup de phrases, ce qu'on appelle les phrases assassines, vous voyez. Quant à ma fille, alors elle, mon fils a eu beaucoup de difficultés avec son père parce que il travaillait pas très bien à l'école et en plus, je suis pas sûre que son père ait désiré cet enfant. Voilà, ça c'est un autre élément, notamment pour un psychiatre. Mais bon, ma fille est arrivée 4 ans après. Charmant, un beau bébé, comme était son frère, enfin voilà, jusque-là, pas de problème. Seulement, à l'adolescence, elle a fait quelques conneries, comme on dit, et je me suis opposée à elle pour qu'elle revienne sur le chemin de la morale, etc., etc. Et là, ça a commencé. Ça a commencé, les divergences, etc. Quand le divorce est arrivé, Quand la séparation est arrivée, je me suis retrouvée toute seule, vraiment toute seule. J'étais au fond du puits. Et même les rares amis ne m'aidaient pas autant que j'aurais aimé et souhaité être aidée par mes enfants, puisque je me retrouvais toute seule. Voilà. Ça a été très compliqué. Ça a été 10 années extrêmement compliquées. Elle va avoir 50 ans en janvier prochain, enfin de l'année prochaine. C'est une HPI, hein, c'est le truc à la mode, ça. Mais enfin, elle l'est vraiment. Elle est extrêmement intelligente, extrêmement brillante. Comme son père, elle veut la lumière sur elle. Elle sait mieux que tout le monde. En même temps, elle n'en a rien à faire des autres. En même temps, c'est elle qui dirige sa vie. OK, pas de problème. Et elle non plus aucune affection. Aucune affection. Si bien que, si vous voulez, j'en ai fait là. J'ai eu cette conclusion récemment. Quand on épouse un pervers narcissique, qu'on l'ignore parce qu'on a 20 ans, et qu'il se révèle être vraiment, au cours de la vie, un pervers narcissique, on ne peut pas faire autrement que des enfants qui sont aussi quelque part des pervers narcissiques, des nuées d'affect, si vous voulez.
0: Non, ça, je ne suis pas d'accord avec vous.
1: Pardon ?
0: Je ne suis pas d'accord avec
1: vous. Oui, oui, mais si vous voulez...
0: Bah non, parce que, voilà, que vous ayez eu le malheur de vivre avec un homme qui vous ait fait du mal et qui avait peut-être cette personnalité-là, c'est une chose. Mais après...
1: Oui.
0: Alors, ça peut, malheureusement, c'est vrai qu'on retrouve dans l'enfance des pervers narcissiques, parfois, des parents un peu particuliers. Mais de là à dire, vous voyez, c'est pas systématique. Là, vous semblez dire que le manque d'affection qui vous fait souffrir de vos enfants est lié à cela. Ouais. Moi, il y a une chose qui m'a marquée, mais je vous ai laissé justement développer, c'est que vous me parlez de votre fils qui a donc aujourd'hui...
1: Il va avoir 53 ans.
0: Vous revenez sur les circonstances de sa naissance en disant qu'il y avait eu une souffrance fœtale, qu'il était né donc prématurément ?
1: Non, pas du tout,
0: Mais souffrance fœtale qui a entraîné un éloignement ?
1: En fait, je ne pouvais pas l'avoir par les voies naturelles. J'ai eu une césarienne et il y a eu une souffrance fœtale. Quand il n'était pas né, avant, dans l'utérus, si vous voulez.
0: Mais alors pourquoi, quand il est né, comment vous l'avez eu tout de suite avec vous ?
1: J'avais pas de dilatation.
0: Non, mais d'accord, mais quel est le rapport ? Il a 53 ans aujourd'hui, enfin...
1: Eh bien, je pense...
0: Qu'est-ce que vous pensez ?
1: Peut-être, je dis bien peut-être, il a dans sa tête de bébé, d'enfant, je ne sais pas, on est dans l'ordre de... On n'est pas dans la raison, là, on n'est pas dans
0: l'autre. Oui, mais c'est intéressant ce que vous pensez à propos
1: Moi,
0: de sa naissance.
1: Moi, je pense qu'il a souffert, et il a souffert particulièrement du manque d'affection de son père. Moi, je ne l'intéressais pas en tant
0: et
1: que
0: Et vous,
1: femme.
0: Comme... Alors moi, moi, vous voyez, c'est là où là, ça m'interroge, parce que vous dites, un enfant qui ne vous a jamais manifesté aucune affection... Un enfant, quand il vient au monde, il ne demande qu'une chose, c'est être aimé. Il a besoin de ça pour se construire. Donc, un enfant qui ne... Alors, soit il y a des troubles très profonds, et on peut voir ça chez des enfants qui souffrent du trouble du spectre autistique, où les parents sont bouleversés parce que le bébé n'accroche pas le regard. On peut voir des choses comme ça très tôt se mettre en place. Mais... Là, quand vous décrivez cette indifférence vis-à-vis de vous, ça m'interpelle. Parce que finalement, comme si c'était votre fils qui vous vous êtes senti tel que vous en parlez aujourd'hui en tout cas,
1: Si
0: vous donnez le sentiment de vous être senti rejeté par votre fils, si en tout cas pas accepté en tant que mère.
1: Oui, tout à fait. C'est un peu ça. Vous avez raison. Pour 60% de cette situation, si vous voulez. J'avais pas de cadeau à la fête des mères.
0: Non, mais avant qu'il soit petit, enfin, quand il était petit, avant même. Un bébé, il est dans les bras, il est cajolé, il y a le nursing, il y a on le regarde, on lui sourit, il va répondre, il va se. Enfin, donc peut-être que vous. Vous voyez, il y a quelque chose qui, dans le lien d'attachement, il y a un accordage qui ne s'est pas fait, peut-être très tôt, où il y a quelque chose entre vous et ce petit-là, ou peut-être du fait de cette souffrance fœtale, ça a certainement un sens que vous l'évoquiez. Quand vous dites « il devait souffrir », peut-être que vous trouviez où il y avait quelque chose qui était en souffrance dans votre lien.
1: Ah, mais certainement. Alors là, les raisons du pourquoi, du comment, de tout ce que vous voulez, puisque vous êtes une fine psychologue, franchement, il a été aimé, même par son père, parce qu'en fait, c'était une naissance qui n'était pas voulue dans les années 70.
0: Oui, mais ça ne veut pas dire que l'enfant n'était pas aimé en même temps.
1: Voilà,
0: vous avez raison.
1: J'appartenais à une famille classique et il n'était pas question d'avorter. En plus, très croyante, moi-même, il n'était pas question d'avorter.
0: Mais vous ne vouliez pas, vous, cet enfant ?
1: Ah, si, je voulais. Si, j'ai accepté.
0: Ah, vous avez accepté. Elle est arrivée très tôt, cette grossesse ?
1: Ah oui, tout à fait. J'ai connu mon mari en 72 et le bébé est né en 74.
0: Vous aviez quel âge ?
1: J'avais 24 ans.
0: Et à ce moment-là, ça se passait comment avec votre mari?
1: Ah ben, ça se passait très bien, j'étais très amoureuse.
0: Vous étiez amoureuse.
1: Ah, très amoureux. Enfin, très amoureux. Il était parisien. Moi, j'habitais encore en province. Il venait me voir chaque semaine. Non, il n'y a pas. Moi, j'avais des problèmes personnels.
0: Vous habitiez chez vos parents?
1: Non, pas du tout. Non. Pas du tout. J'avais une petite chambrette dans un hôtel particulier en Anjou, à Angers, pour être.
0: Paul oui. m'a dit qu'il fallait... Et qu'est-ce que vous aviez comme problème personnel?
1: Ah, là, ben, j'avais ma maman qui avait un cancer. Ah. Et ah, mon oui. papa était devenu aveugle.
0: Donc, ah oui, alors que c'était très lourd pour la jeune femme que vous étiez et qui devenait maman.
1: Et mon mari, mon futur mari, et lui, il avait ses parents qui divorçaient.
0: Oui, c'est pas la même chose. Hein.
1: Alors, oui, mais alors on a été dans un...
0: Vous étiez seule finalement, vous étiez à 24 ans, très seule, voilà, très avec ce bébé, votre mari loin, vous êtes sentie un peu perdue à ce moment-là.
1: Ah oui, tout à fait, ouais. Je m'accrochais aux branches comme je pouvais, mais oui. C'était du rail quand même. C'était
0: certainement.
1: Alors, qu'est-ce que vous voulez encore savoir? Parce que j'ai pu...
0: Mais parce que ça peut jouer sur cette difficulté ou un moment où vous auriez eu besoin d'être un peu soutenue, vous peut-être un peu réconfortée avec ce bébé.
1: Je n'ai pas pu l'élever moi-même, enfin, comme parfois les jeunes femmes maintenant prennent du recul.
0: Pourquoi?
1: Pour élever. Moi, je n'ai pas pu, c'était dans les années 70, je sortais de l'école normale et... Son père était aussi étudiant en architecture et à Paris. Et voilà, et lui, il avait ses parents qui divorçaient, qui se battaient même.
0: C'est pas très drôle, oui.
1: Hein?
0: C'est pas drôle.
1: Non, c'est pas drôle, mais ça, c'est un effet de ma personnalité, parce que même dans les beaux quartiers, et ça, vous le savez, il se passe des choses épouvantables.
0: Ah, mais il y a des violences intrafamiliales, abus sexuels commis dans tous les milieux sociaux.
1: Frère téléphonique.
0: Mais alors, pourquoi vous n'avez pas pu l'élever? Parce que donc vous faisiez l'école normale. Qui l'élevait alors, votre fils?
1: Par moi, mais il était chez une nourrice.
0: D'accord. D'accord.
1: Et moi, j'avais mon métier.
0: Oui, donc...
1: Ensuite, on s'est mariés, le bébé était pas né encore, il est né en 74, on s'est mariés en 72, et puis en 77, est née ma fille. Alors elle est arrivée comme une rose, hein, parce que l'obstétricien qui me suivait m'a dit, on va pas recommencer la bêtise du premier, hein, on va couper dans la...
0: Vous avez eu peur, oui, enfin ça, cette première naissance a été traumatisante.
1: Et puis l'accouchement a été un peu prématuré, vous voyez, un petit peu en avance, quoi.
0: Mais ça joue, hein, les circonstances, l'arrivée d'un enfant, ça joue beaucoup, la façon dont se passe la naissance. Bon, cela dit, après, en 53 ans, puisqu'il a aujourd'hui 53 ans, vous auriez eu le temps de, vous voyez, même si le lien d'attachement est un peu compliqué à mettre en place, on a le temps de se rattraper. Alors,
1: pas avec lui du tout, mais alors encore moins, parce que moi, au moment du divorce, après, quand j'ai récupéré ma grande maison d'architecte, je peux vous dire, il m'a fait un truc, il m'a eu un coup de fil, il m'a dit, de toute façon, toi et papa, vous êtes plus mes parents. Il a dit ça, comme s'il venait de rencontrer sa future femme, et que maintenant, c'était les beaux-parents qui étaient devenus ses parents.
0: Oui.
1: Voilà.
0: C'est qu'il était en manque.
1: Il était ?
0: En manque, affectif.
1: Oui, enfin, il n'a jamais voulu, on lui en a donné. Parce que quand il dit que son père était très dur et que moi aussi je l'étais, pas tant que ça, un peu moins que son père, non, il a eu sa dose d'affection, il s'est raconté une histoire. Moi je crois, Caroline, il s'est raconté une histoire et ça arrive parfois.
0: Voilà. Et alors aujourd'hui, finalement?
1: Alors aujourd'hui, il est marié, il a 5 enfants, il vit, je peux dire où il vit ou pas?
0: Non. Non, étant pas. Donné la nature de vos relations, il ne vaut mieux pas, je trouve, pour vous,
1: c'est même pas une banlieue, c'est une ville avec un château imposant.
0: Et alors? Non, mais on n'a pas besoin de savoir, moi, je dis ça. Moi, personnellement, ça ne me poserait pas de problème. Mais donné que vous avez des relations compliquées avec votre fils, rester dans un relatif anonymat pour ne pas peut-être envenimer les choses si jamais il écoutait.
1: Son son cursus élémentaire a été très difficile, y compris, et ensuite son cursus secondaire également. Il a fait quelques années de médecine, ça n'a pas marché. Il a fait quelques années de droit, là il a une maîtrise. Et puis après, il a fallu faire son service militaire, parce qu'il était, exempté de... Non, c'est pas exempté, à l'époque, les étudiants avaient des...
0: Quand ils faisaient un peu plus tard que normal.
1: Voilà. Et puis, il est devenu militaire et il m'en a voulu aussi là, parce que je me souviens très bien, il m'a dit, alors qu'il venait de se planter un énième examen de droit, je lui ai dit, écoute, il faut faire quelque chose, mon garçon. Et si tu allais vers l'armée, et il m'engueule, il me dit, oh, j'en ai marre, maman. Pourquoi tu me dis ça? C'est parce que c'est pas ton père était militaire, que ton grand-père l'était aussi, que je dois faire l'armée. J'ai dit, mais tu fais comme tu veux, mon grand. Tu fais comme tu veux. Donc, il a fait l'armée. Il est devenu officier, quand même. Il est allé jusqu'au grade de commandant. Il a fait beaucoup d'OPEX. Et dernier OPEX, il a perdu 2 hommes. Ça a été, je pense...
0: C'est les opérations extérieures, hein, c'est ça. Sur le...
1: et il a perdu une femme et un homme qui étaient au Mali. C'était au Mali.
0: Donc vous êtes en contact avec lui toujours?
1: Avec qui? Avec mon fils?
0: Oui.
1: Oui, mais c'est
0: d'accord, vous êtes en lien.
1: C'est Infinity, c'est tout petit. C'est le minimum syndical, c'est-à-dire qu'il m'appelle pour mon anniversaire tard le soir, là, à la fête des mères, il m'a appelé à 22h.
0: Quand même, oui, mais il vous appelle quand même.
1: Oui, quand même. Mais alors, moi, je ne vois jamais mes petits-enfants, jamais. Et alors, ne parlons pas de ma belle-fille, parce que là, moi, pour elle, je suis complètement transparente. Hein.
0: Vous ne les avez jamais vus, vos petits-enfants?
1: J'ai vu un tout petit peu l'aîné. Je l'ai vu l'année dernière parce qu'il était dans un établissement connu, un prisonnier militaire, mais il s'est fait jeter du prisonnier militaire, un peu comme se faisait jeter mon fils, si vous voulez. Voilà, alors je l'ai...
0: Mais parce que je vois malheureusement que l'heure tourne, il est minuit 20, donc je voudrais pas que vous arriviez à la fin de notre échange un peu frustrée de ne pas avoir pu dire, parce qu'aujourd'hui, finalement, on sent... Vous voyez, je vois d'ailleurs un message de Brigitte qui dit on sent bien qu'il y a plein de choses à clarifier entre vous et votre fils. Pardon, je finis le message de Brigitte. Sent que il y a de l'agressivité qui s'exprime. Comment avancer? Finalement, je ne sais pas ce que vous attendez d'ailleurs.
1: Ah, j'attends plus rien.
0: Vous n'attendez rien.
1: Je n'attends plus rien. D'accord. Mon cœur a fini de saigner, si vous voulez, pour faire une image et donner une image. Ma fille, on n'en a pas du tout parlé.
0: Donc c'est juste pour évoquer, mais vous n'attendez pas.
1: J'entends plus rien. N'attends
0: plus rien. C'est juste pour vous plaindre du comportement de vos enfants.
1: Voilà.
0: Mais est-ce que vous pouvez entendre que vos enfants, peut-être, alors, il y a des enfants qui peuvent être, c'est vrai, un rejetant, mais vous êtes jamais dit que parfois eux-mêmes, peut-être, je ne sais pas d'ailleurs, je ne connais pas suffisamment votre histoire, avaient pu souffrir de certaines choses? Et je ne dis pas par rapport à vous, mais par rapport au couple, à leur père, à peut-être...
1: Ils étaient en admiration l'un et l'autre devant leur père, qui était un type... qui avait toute la lumière sur lui, parce que...
0: Ils sont restés proches de leur père?
1: Non, ils ne les voient plus. Alors, ma fille, elle voit son père de temps à autre, qui habite pas très loin. Mais, par exemple, leur père, mon ex, ne voit plus du tout son fils et ne veut pas entendre parler de ses petits-enfants.
0: Oui, donc pour vos enfants, c'est quand même pas simple, hein. Vous dites, peut-être que même, mais je dis, voyez, entre vous ou la relation, c'est vrai. Alors il y a quand même, elle est très, ça reste très, c'est les convenances, mais quand même, c'est votre anniversaire, la fête des mères, c'est pas rien, la fête des mères, cela dit. Vous voyez, malgré le lien que vous décrivez, il tient à vous souhaiter la fête des mères. Et leur père qui n'est plus là non plus. C'est
1: beaucoup plus récent que vous ne pensez, le fait qu'il m'a... Parce qu'il a toujours dit, à qui voulait l'entendre, c'est une fête commerciale, alors moi, il n'y a aucune raison.
0: Il était à distance. Mais depuis quelque temps, il vous écrit à nouveau.
1: Oh oui, mais enfin...
0: Qu'est-ce que vous lui dites? quand il vous écrit.
1: Je le remercie, mais vous savez qu'il n'y a que la littérature qui nous unit, lui et moi. Nous sommes des grands lecteurs. Et
0: vous
1: voilà.
0: Parlez des, d'accord, vous avez et des comme, écrivains en commun, vous, vous écrivez au sujet de vos lectures.
1: Il a toujours aimé lire, je lui rapportais quand j'allais chez Chantelivre à Paris, je lui rapportais des ouvrages, il a toujours dévoré.
0: Mais à travers la littérature, on peut faire passer des messages, à travers certains ouvrages, peut-être accompagnés d'un petit mot.
1: On a le même goût pour certains auteurs, et je ne vais pas vous faire l'inventaire de cela. Voilà, il y a que ça, il y a que la littérature.
0: Oui, mais c'est pas rien. Alors, c'est évidemment, ça manque de. Mais aujourd'hui, dans votre relation adulte, puisque voilà, vos enfants sont adultes, peut-être qu'il y a à travers un livre offert quelque chose, des messages à faire passer selon les personnages, selon l'auteur.
1: Il fait partie, il travaille pour Bolloré, hein. Donc il participe à un cercle de littérature qui est inhérent à la cette société et il m'a parlé d'un ouvrage qu'il avait lu du début jusqu'à la fin en une après-midi. Donc il m'a donné ce titre et l'auteur et je l'ai acheté et je l'ai parcouru de la même manière que lui.
0: Donc il vous écrit en dehors aussi de votre anniversaire. Comment il vous a fait passer ce message?
1: Lorsqu'il m'a appelé, alors je ne sais plus.
0: Il vous a appelé donc.
1: Oui, pour la fête des mères. Donc, comme encore une fois, il ne parle jamais de ses enfants, ne parle jamais de sa femme, ne me parle jamais de.
0: Oui, mais il vous parle à vous de temps en temps.
1: Oui, mais c'est le truc syndical, comme on dit. Vous savez,
0: mais pas tant que ça. Il n'est pas obligé de vous parler de à travers les livres. Mais vous, on sent que vous êtes fermé, que vous ne voulez plus rien entendre.
1: Non, ils n'ont pas du tout été présents quand j'ai fait ma fille. Ma fille a été présente quand j'ai
0: quand vous avez fait quoi?
1: Tentative de suicide. Je me suis retrouvée
0: mais à quel moment, au moment de votre séparation?
1: D'abord, et puis ensuite, après, quand j'ai rejoint Paris dans l'appartement du 17e. Et je peux vous dire que je suis et puis même non quand je suis revenue ici en Anjou j'ai fait deux séjours en hôpital psychiatrique parce que j'étais au bord de recommencer quoi donc si vous voulez mes enfants actuellement je suis dans une situation alors je me semble-t-il sortie de ma dépression parce que je n'ai plus besoin de médicaments. En revanche, je n'ai pas pour eux actuellement. Je suis même dans les sentiments zéro.
0: Mais ça s'entend, oui. Enfin zéro, non. Il y a beaucoup d'agressivité, oui, enfin, ce qui n'est pas zéro.
1: Je ne les rejette pas de mon ventre, si vous voulez.
0: Ils en sont sortis depuis un moment.
1: Voilà. Alors, mais ce lien-là qui est essentiel, je l'ai coupé récemment. Parce que j'ai dit basta. Et puis on m'y encourage parce que avoir l'affection zéro.
0: Votre thérapeute? Votre thérapeute vous y encourage?
1: Pas du tout, j'ai plus de thérapeute.
0: Ah ben je ne sais pas, vous me parlez de tentative de suicide, de dépression. Ça, j'imagine que vous avez été suivie.
1: C'était avant. D'accord. Mais j'ai été suivie, oui, j'ai été suivie avant. Je pense que vous connaissez, vous, la psychologue avant, à côté de Tours, qui est une clinique psychiatrique, et j'ai eu un médecin extraordinaire, vraiment extraordinaire. Et dans dans l'élaboration de nos relations avec lui, en fait, de nos conversations, il m'a dit, mais madame, c'est simple, votre mari, il vous a tué.
0: Oui. Bon.
1: Voilà. Alors, si vous voulez, ma fille s'est inquiétée quand même par le traitement et elle est venue voir le médecin. Et mon fils a dit à sa sœur, à l'époque où ils se parlaient encore, de toute façon, je m'en fous, c'est pas ma vie. Voilà. Maman, c'est pas ma vie. Et les spasmes de ma mère...
0: C'est compliqué hein, pour des enfants hein, d'être confrontés à la dépression sévère d'un parent qui suit une séparation qui implique aussi l'autre parent. Enfin, c'est très compliqué pour des enfants de se positionner. Parfois, la souffrance, c'est pas de l'indifférence, mais c'est une façon de tenir à distance quelque chose.
1: Mais il m'a pas tenu. Il m'a rien tenu du tout. Et tout est dans tout, comme on dit.
0: Mais si vous avez décidé, après tout, de couper le lien et de ne plus souffrir, ça peut être une stratégie adaptative de défense. Bon, après tout, si vous vous sentez mieux comme cela...
1: Donc, c'est ce que j'ai décidé.
0: D'accord.
1: J'ai des amis qui m'ont dit, t'as fait d'énormes progrès, tu as évacué ton mari de ta tête, et ils me disent tous, je suis invitée un peu partout, chez les uns, chez les autres, j'ai appris à jouer au bridge, bref, j'ai appris plein de choses, j'ai appris à recouvrir des sièges, je ne vais pas vous faire le détail, mais bon, maintenant je suis vivante, et vous savez, dans la chanson de Françoise Hardy, elle avait mis dans sa chanson, je suis moi. Et bien, cette chanson-là, elle me va comme un gant. Et aussi Maria Pacôme, vous savez, Maria Pacôme, dans ce
0: film. Oh, terrible, oui, quand elle dit à son fils, oui, c'est drôle, voilà. Dans les films, dans la vie un peu moins.
1: Voilà.
0: Avec son fils, oui, où elle a rencontré quelqu'un, elle est amoureuse.
1: Comment ça s'appelle ? Elle a peur de ce qui peut leur arriver.
0: C'est la crise, non, me dit Marc.
1: Non, je sais
0: non,
1: plus
0: c'est pas
1: le
0: ça.
1: Titre.
0: Non, la crise, c'est Colline Serrault.
1: Il est extraordinaire, ce film, parce que.
0: Oui. Maria Pacôme.
1: Il retire incroyable. Le tabou, si vous voulez, mère-enfant. Parce que Maria Pacôme, elle veut vivre enfin.
0: Ouais.
1: Nous, les mères.
0: Les enfants n'ont rien demandé non plus.
1: On les a.
0: Je ne partage pas tout à fait votre point de vue là-dessus, je vous avoue, quand même. Parce que je pense, à un moment... vous étiez à une époque où les enfants, effectivement, vous arrivez, vous ne décidiez pas. Ça change beaucoup de choses. Aujourd'hui, c'est différent, mais... ça peut être un peu rude de l'autre côté. Mais bon, j'entends, et si vous vous sentez bien comme cela aujourd'hui, après tout... c'est ce qui compte. On doit se quitter parce qu'on arrive à la fin de l'émission. Il est minuit et demi. Merci, en tout cas, de votre appel. Voilà, c'est fini pour ce soir. On vous retrouve ce soir à l'horaire habituel à partir de 22h sur RTL. On sera là avec la petite équipe.
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4: Bonjour à tous et bienvenue dans Un jour, une vie. Vous le savez, tous les matins de 9h30 à 10h, toutes vos vies et tous vos combats du quotidien sont sur RTL. Merci d'être avec nous. Aujourd'hui, Johan est notre invité. Bonjour Johan.
5: Bonjour Faustine.
4: Vous êtes notre héros du matin, Johan. J'ai très envie d'écouter votre histoire. À vos côtés, Sandrine, qui est votre maman, qui est venue aujourd'hui. Bonjour Sandrine.
6: Bonjour.
4: Vous aussi, votre vie est bousculée depuis la naissance de votre fils. Vous allez m'expliquer de quelle manière vous avez dû vous adapter tout au long de sa vie et de la vôtre. Et à vos côtés, Eugénie Koumakis est avec nous. Bonjour docteur.
7: Bonjour.
4: Merci d'être avec nous. Vous êtes rhumatologue à l'hôpital Cochin. Vous allez nous aider à mieux comprendre cette pathologie. 70 fractures, Johan, à 31 ans. On a du mal à imaginer ce que ça représente. Concrètement, vous vous cassez des choses à quelle fréquence ?
5: J'ai même été un petit peu léger au final quand j'ai dit 70 fractures.
4: Vous en avez eu combien en fait ?
5: Moi, je ne me rappelle pas de mes fractures vraiment quand j'étais bébé et petit. J'en ai plus une centaine que 70.
4: Une centaine de fractures.
5: Ouais.
4: Donc c'est-à-dire à chaque fois, le plâtre pendant des semaines et c'est reparti pour un tour.
5: C'est ça. Si je faisais une moyenne plutôt une fois par trimestre, mais ça pouvait être une fois par mois ou deux fois, je me suis retrouvé la jambe cassée, donc marcher en béquille, glisser, me casser le bras. Donc deux plâtres en même temps.
4: Et alors aujourd'hui, vous avez trouvé des choses pour faire attention à vous et réussir à ne pas casser l'un de vos os.
5: C'est devenu une routine. Toute ma vie, je fais attention aux mouvements que je vais faire, aux mouvements de foule qu'il peut y avoir. Est-ce que ça va être trop lourd ? Est-ce que, en fait, moi, j'adapte constamment sans m'en rendre compte ma vie à ma maladie. Mais ça ne m'empêche pas de faire au final des choses... C'est aussi parce que j'ai un stade de la maladie qui me le permet. Il y a des gens qui sont beaucoup plus fragiles que moi. Ils vont taper au bord de la table comme ça, ils vont se casser le doigt. Moi, je fais quand même... certains diront que je suis casse-cou, mais je fais quand même du vélo, des choses comme ça.
4: D'accord. Alors, vous allez me raconter toute cette histoire. Mais d'abord, c'est quoi concrètement, docteur, la maladie des os de verre ?
7: Alors, la maladie des os de verre, le nom utilisé aujourd'hui, c'est l'ostéogenèse imparfaite. Donc, c'est une maladie génétique et héréditaire qui est due à une mutation dans le gène qui code pour le collagène de type 1, dans la grande majorité des cas. Ce collagène de type 1, il est présent dans le tissu osseux. C'est ce qui sert de trame osseuse et qui va permettre au contenu minéral de se fixer dessus. Si ce tissu osseux est défectueux en quantité ou en qualité, il va y avoir une fragilité de l'os. et donc une prédisposition à faire facilement des fractures. C'est la manifestation la plus fréquente de l'ostéogenèse imparfaite. Ce collagène de type 1, il est présent non seulement dans le tissu osseux, mais également dans d'autres tissus, dans les dents, dans la dentine. Donc les patients peuvent avoir une dentinogenèse imparfaite. Et puis aussi dans certains tissus, les ligaments, dans certains tissus du système cardiovasculaire. Donc voilà, c'est une maladie qui touche principalement l'os, mais qui peut avoir certains signes autres évocateurs et qu'il faut surveiller au cours de la vie.
4: Et il y a beaucoup de personnes qui en souffrent de cette maladie ?
7: Alors c'est une maladie rare. Donc une maladie rare, c'est une maladie qui affecte moins de 1 sur 2000 individus. Dans le cas de l'ostéogenèse imparfaite, c'est 1 sur 10 à 20 000. Et on sait qu'il y a au moins 3500 individus en France répertoriés, en tout cas, mais probablement plus.
4: Elle fascine, cette maladie, Johan. Est-ce que vous avez l'impression parfois qu'on vous pose des questions, d'ailleurs comme je vais le faire ce matin, parce que c'est fou de se dire que son corps est aussi fragile, son squelette est aussi fragile?
5: Oui, je pense qu'au final, elle est quand même assez peu connue. Oui, on peut dire qu'elle fascine. Moi, j'impressionne toujours par, au final, oui, le nombre de fractures, la facilité que je peux avoir à me casser. Elle interroge surtout dans mon adolescence. Après, moi, tout mon cercle d'entourage a appris à me connaître. Mais...
4: et alors, attendez, pardon, mais moi, par exemple, si je vous prends dans mes bras et que je vous serre contre moi, est-ce que ça peut aller jusque-là? Est-ce que je peux vous casser quelque chose juste en vous touchant?
5: Aujourd'hui, non. Par contre, quand j'étais plus petit, ouais, ça aurait pu.
4: Vous aviez peur, Sandrine, vous qui êtes la maman de Johan, d'avoir des gestes brusques sans vous en rendre compte avec votre petit ?
6: Eh bien, comme il disait de sa vie quotidienne, moi aussi, en tant que maman, on s'adaptait notre vie quotidienne à sa pathologie. Donc, on anticipait toujours ce qu'on allait faire.
4: D'accord, ça vous est jamais arrivé de casser un doigt de votre fils ?
6: Alors, un doigt, non, mais malheureusement, un tibia, oui.
4: Comment vous avez cassé le tibia de votre fils ?
6: Eh bien, très tristement, un matin, il vient en se levant, comme tout enfant vient dans le lit des parents pour faire un câlin à maman qui est avant d'aller à l'école. Et le chien dans la cour aboyait. Donc je me lève et comme enfant, il a eu la gentille idée de se cacher sous le fond du lit.
4: Ouais.
6: Quand moi, je suis montée sur le lit.
4: Vous êtes montée sur lui ?
6: Eh bien, je suis montée sur lui.
4: Et là, vous lui avez cassé le tibia.
6: Ah ben là, vous entendez bien le bruit de la branche qui craque.
4: Ah vraiment ?
6: Et c'est la seule fois où, de ma part à moi... Il a eu une fracture, mais...
4: Comment vous l'avez vécu, ça, en tant que maman ?
6: Ah ben, je suis restée tétanisée et froide. Après, la réaction a été comme de tous les jours. Bon, ben, on appelle les secours. Mais longtemps, cette image m'est restée. Je
4: et
6: revoyais cette image. Oui,
4: évidemment.
6: Oui,
4: j'ai une maladie génétique et héréditaire. C'est aussi de la culpabilité pour une mère ?
6: Pas pour ma part, parce que ça a été transmis par son papa et sa grand-mère.
4: Ouais.
6: Ça a été un peu de la culpabilité en le voyant grandir, parce qu'on n'en avait pas parlé. Quand je me suis mise en couple, qu'on s'est marié, qu'on a décidé d'avoir un enfant, ben oui, son papa disait « oui, je me suis fait des fractures quand j'avais 14-15 ans, ben, en faisant de la moto. » Donc on se disait « bon ben, si c'est ça... » Et puis ça s'est arrêté là. Par contre, quand on a vu que petit... La fracture commençait, là on se dit...
4: Donc son père, il a culpabilisé, lui, dire on n'a pas forcément mesuré le danger qu'on faisait encourir si on faisait un enfant ?
6: Non, c'est pas quelque chose sur laquelle on a vraiment pensé. Par contre, on y pense maintenant pour ses enfants à lui.
4: D'accord, alors on va en parler tout à l'heure, puisqu'en effet, vous avez une compagne. Vous avez passé combien de temps de votre vie à l'hôpital, Sandrine, avec votre fils ?
6: Très grande question. Quand il faisait des fractures où il était hospitalisé, donc en l'occurrence les fractures de fémur, parce que petit, il a été sous traction, donc une jambe accrochée à une poulie, donc on reste à côté, je passais des 3 semaines ou 45 jours avec lui. Après, quand c'est des interventions qui duraient 4-5 jours, ben on rajoute voilà, 4-5 jours de plus.
4: Combien de plâtres ?
6: Eh bien, autant de plâtres que de fractures, donc on en est une centaine de plâtres.
4: Une centaine, vous les gardez ?
5: Non, ça m'a amusé un petit moment au début.
6: Parce oui, le premier, c'est joli.
4: Le premier, on met la signature des copains, on fait des dessins et puis après on commence
5: à avoir. Mais après, non, on les garde plus.
4: Alors, il y a différents stades de la maladie, on va en parler dans un instant. On va voir comment à l'école on peut vivre quand n'importe quel petit jeu d'enfant dans la cour de récré devient un danger pour son enfant. Et puis, vous avez vraiment choisi un métier particulier. À tout de suite sur RTL, merci d'être avec nous.

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2: Nous sommes de retour dans Un jour une vie, c'est de la vie de Johan dont on parle ce matin. Il est atteint de la maladie des os de verre. Il a eu plus d'une centaine de fractures des os dans sa vie. Le docteur Koumakis aujourd'hui, qui est rhumatologue, est là pour répondre à nos questions, nous aider à mieux comprendre cette pathologie, ce que ça implique. Est-ce qu'il est né, votre fils Sandrine, avec une fracture ?
3: Eh bien, non diagnostiquée fracture à la naissance, mais avec le recul, on a conclu que oui, il est né avec un pied cassé.
2: D'accord, ça arrive souvent, c'est aussi un symptôme qui peut nous aider à détecter cette maladie des os de verre, d'avoir un bébé qui naît déjà abîmé.
4: Tout à fait, donc une naissance avec une fracture, bon, soit il y a eu un traumatisme à la naissance, soit effectivement ça fait partie des diagnostics qui vont être évoqués par les pédiatres. Soit il y a eu un traumatisme à la naissance, soit effectivement ça fait partie des diagnostics qui vont être évoqués par les pédiatres.

0: Portugal.
1: Ça, c'est le cas de Johan, du papa.
0: Alors,
1: Johan.
0: Peut-être, oui, pour le papa, et qui ont fait quelques fractures, parfois moins d'une dizaine de fractures.
1: Donc, sans même le savoir, Donc, il y a des personnes qui peuvent être atteintes, peut-être, qui nous écoutent, et qui ne savent pas, et qui se disent juste, c'est peut-être une fragilité osseuse, mais qui sont malades.
0: Tout à fait, c'est possible.
1: Vous, Johan, c'est quoi vos plus lointains souvenirs de votre petite enfance avec cette maladie? C'est l'hôpital? C'est l'école? C'est quoi?
2: C'est l'hôpital. J'ai passé beaucoup de temps à l'hôpital. Après, l'école, enfin, c'est une routine, en fait. C'est-à-dire que quand je me cassais, je savais que ça allait être dans l'ordre des urgences, le plâtre, l'hôpital.
1: C'est une routine, c'est ça?
2: Oui, c'est une routine.
1: Et est-ce qu'à l'école, à quoi ressemblaient vos récréations? À quoi ressemblaient vos journées? Est-ce qu'on passe sa vie à garder des gens à distance? Est-ce que tout le monde était au courant dans l'école qu'il ne fallait pas vous pousser?
2: Alors à l'école, ouais, tout le monde était quand même assez bienveillant et au courant qu'il ne fallait pas me pousser. En plus, j'ai eu la chance, je ne sais pas si c'est une chance, mais donc il y avait un autre enfant en fauteuil roulant qui n'avait pas du tout la même maladie que moi en école primaire. Les enfants étaient assez bienveillants avec nous en maternelle et en primaire.
1: Ce qui n'a pas été le cas au collège.
2: Ce qui n'a pas été le cas au collège, oui.
1: C'est-à-dire, vous avez subi des moqueries?
2: Ouais, en sixième, j'ai changé de collège pour harcèlement scolaire, concrètement.
1: Ouais.
2: C'était des moqueries. Au collège, j'étais en fauteuil roulant électrique en permanence. Déjà pour me protéger, puis parce que, au final, c'était pendant le pic de croissance où j'étais aussi le plus sujet aux fractures. Donc je me cassais souvent, j'avais pas le temps de me remettre d'une fracture que je me cassais autre chose. J'avais pas la capacité à marcher.
1: Donc vous étiez en fauteuil roulant pour vous protéger votre squelette.
2: Ouais, pour me protéger aussi parce que j'avais pas le temps de me rééduquer et marcher correctement. Mais dans un fauteuil électrique avec des accoudoirs, j'avais moins de risque de me faire bousculer dans la cour de récré.
1: Vous avez une forme sévère, vous, de la maladie des os de verre?
2: Non, moi j'estime que j'ai pas la forme la plus sévère, non.
1: Il y a quoi d'autre? Vous avez quoi d'autre comme symptômes, vous?
2: On surveille mon audition. Et ce qui a aussi alerté un petit peu sur le fait de ma maladie, c'est le blanc des yeux bleus.
0: Ah bon? Et ça, parce que le collagène de type 1, effectivement, est présent aussi dans la sclérotique, dans la sclère. Et donc, ça donne un aspect un petit peu bleuté, parfois un peu grisâtre, du blanc des yeux.
1: Vous avez de beaux yeux?
0: Et c'est le cas de Johan. C'est pas présent chez tous les patients. Donc, le fait de pas avoir ses yeux un peu bleutés n'écarte pas la maladie quand on a un doute.
1: Après, il y a un risque de surdité également, docteur?
0: Il y a un risque de surdité qui augmente avec l'âge. C'est plus fréquent chez l'adulte. Et c'est donc une surdité qui peut être appareillée. Voilà, il y a des moyens de l'accompagner.
1: Vous êtes appareillé, vous, aujourd'hui?
2: Non, moi, ça va. Par contre, mon père, donc, a maintenant plus de 60 ans et est sourd, il est appareillé. Ouais.
1: Quelle a été votre fracture la plus grave, Johan?
2: Je pense que la plus grave, je dirais les plus graves, à chaque fois les plus impressionnantes, c'est les fémurs. Moi, j'ai eu une fois une fracture du fémur déplacé, pas très loin de l'artère fémorale. Je pense que c'était une des qu'on peut qualifier des plus graves.
1: Vous avez en vous des plaques, des vis, des trucs pour que vous soyez vous êtes un peu bionique?
2: Oui. Alors moi, j'ai en place dans les deux tibias et deux fémurs des clous télescopiques dans le canal centromédulaire au milieu de l'os qui ont grandi avec moi. Ils m'ont été mis à l'âge de, je sais plus,
3: 4-5 ans,
2: ouais.
3: Premier.
2: Et donc ceux-là ont grandi avec moi, ils sont toujours en place. Le but, c'était déjà de limiter la déformation lors des fractures.
1: Ouais.
2: Ensuite, après, à chaque fracture, on m'ajoutait du matériel que des fois on me retirait pour fixer la fracture, pour réparer, c'est-à-dire des plaques sur les tibias.
1: Vous avez combien de plaques en vous aujourd'hui, cette question? Combien de plaques, Johan?
2: Aujourd'hui, donc, j'ai 4 tiges télescopiques, j'ai une plaque sur le tibia gauche, j'ai une plaque sur l'avant-bras gauche, et j'ai été opéré d'une scoliose. Je pense que c'est aussi un peu la conséquence de la maladie des os de verre. Donc j'ai des tiges et des vis sur toutes les vertèbres pour fixer ma scoliose.
1: Vous sonnez à l'aéroport systématiquement?
2: Oui, je suis contrôlé souvent à l'aéroport.
1: Est-ce que ça vous arrive de vous fracturer quelque chose sans s'en rendre compte? C'est-à-dire, est-ce que par exemple votre résistance à la douleur est plus grande du fait que c'est régulier et donc parfois vous pouvez passer des jours avec un os cassé sans le savoir?
2: Oui, c'est sûr que mon seuil de la douleur est plus élevé. Et ça m'est déjà arrivé de marcher quelques jours le tibia cassé. C'est le matin à froid, je dis ah non, il y a quand même quelque chose. Alors après, moi je sais quand je suis cassé, et je pense que c'est aussi inconsciemment quand j'étais petit, j'en avais marre, j'avais pas envie. Je savais que si je disais que j'étais cassé, ça allait être hôpital, plate, machin. Donc des fois,
1: c'est un déni de fracture.
2: Voilà, exactement. Moi je pense que c'était surtout ça. Je savais que j'étais cassé, mais.
1: C'est étonnant d'ailleurs ce que vous utilisez l'expression depuis tout à l'heure, je suis cassé, je casse.
2: Oui.
1: Quel caractère ça forge quand on est un petit bonhomme et qui se casse tout le temps?
2: Je pense que c'est un caractère assez fort. Après moi je ne me suis jamais apitoyé sur mon sort, j'ai toujours fait ce que je voulais faire. Même si ce n'était pas forcément adapté, mon métier en est la preuve. Après on est aussi amené à côtoyer un milieu, je pense qu'on est un peu plus mature plus tôt parce qu'aussi on côtoie un milieu d'adultes rapidement. Moi, ma maman elle reste avec moi à l'hôpital pendant de nombreuses années, mais au final, pas forcément.

0: tout le temps. Et puis aussi rapidement après, on se retrouve à l'hôpital avec donc, des infirmières, des adultes. Et on
1: grandit, on gagne en maturité.
0: Oui, voilà.
1: Si je vous serre la main et que je serre très fort, on peut vous casser la main ?
0: Oui, j'ai une anecdote là, ce doigt-là qui est tordu encore. C'est dans la cour de récréation avec un ami qui m'a serré la main et puis malheureusement il a trébuché, donc il me tenait encore la main et il a trébuché, donc en fait il me serrait encore la main quand il s'est éloigné. Ça a cassé. Bon, j'ai jamais rien fait.
1: Et vous n'êtes jamais rendu compte ?
0: Un
1: jour, vous avez vu votre doigt tordu et vous dites, il y a un truc qui ne va pas. Quoi. Est-ce qu'elle est évolutive, cette maladie, docteur ?
2: Alors, en fait, c'est la notion surtout que les fractures, elles ont lieu en grande fréquence dans l'enfance. Donc, c'est vraiment l'enfance, la période où il va y avoir vraiment le plus de fractures.
1: Parce que les os sont plus fragiles ou parce qu'il y a
2: cette croissance ? Et aussi parce que les mouvements, certains traumatismes sont un peu plus faciles aussi dans l'enfance. Et puis, à partir de l'adolescence et l'âge adulte, on sait que la fréquence des fractures diminue chez les hommes comme les femmes atteintes. Et puis, il y a une recrudescence après 50 ans chez l'homme et après la ménopause chez la femme avec la carence en œstrogène, donc d'autres facteurs de risque pour l'os. On sait qu'il y a cette recrudescence après. Mais donc, il y a toute une période de l'enfance et de l'adolescence où les fractures sont vraiment...
1: plus fragiles.
2: Et c'est donc ce que décrit très bien Johan. Il illustre très bien le parcours de quelqu'un qui avait potentiellement une forme sévère, parce qu'en nombre de fractures... En fait, vous avez une forme sévère, parce que 100 fractures, c'est un nombre très important. Mais finalement, avec une qualité de vie et une fonction, vous marchez, enfin, c'est vraiment exceptionnel. Et ça, ça reflète aussi la prise en charge qui a été faite. C'est-à-dire, ces enclouages qui ont été faits dans l'enfance, ça vise à protéger des fractures sévères déplacées. Donc, éviter les répercussions de fractures sévères, des fémurs, des avant-bras.
1: Et il n'y a pas des médicaments pour costoïser les os ?
2: Malheureusement, il n'y a pas de traitement curatif. Donc, il n'y a pas de traitement spécifique de l'ostéogenèse imparfaite. Aujourd'hui, on espère que dans les années à venir, ça va changer. Aujourd'hui, il y a des traitements pour protéger les os. Ces traitements, ils sont dérivés des traitements de l'ostéoporose. Le pilier du traitement, c'est un traitement qui s'appelle les biphosphonates. Donc, c'est une molécule qui se fixe sur le tissu osseux et qui empêche de résorber l'os.
1: D'accord. Parlons de vos relations amoureuses. Dans les premiers émois, comment ça se passe quand on a cette maladie ? Les femmes, les filles font plus attention à vous ? Ça biaise un peu la relation ?
0: Alors, je pense que dans l'adolescence surtout, on n'attire pas forcément facilement les filles pour une relation amoureuse, mais alors le mot est peut-être un peu fort, mais plutôt pour de l'empathie,
1: Pour la pitié presque.
0: Voilà,
1: gros,
0: exactement.
1: Pardon de ce mot, mais
0: oui,
1: elles veulent vous soigner, elles veulent jouer aux infirmières, elles veulent vous sauver, quoi.
0: C'est ça. Après, je pense aussi que le fait, il y a certaines filles qui sortent du lot, hein, mais à cet âge-là, ouais, on n'a pas envie d'être avec quelqu'un qui est en fauteuil roulant. Après, en grandissant, je pense que ça a été un peu plus simple pour moi, alors pas avec mon physique, parce que finalement, je suis quand même pas très grand quand même. Je pense que c'est lié aussi à la maladie, à mon cas.
1: Vous mesurez quelle taille, Johan ?
0: 1m55.
1: D'accord.
0: Par contre, après, du fait, je me suis forgé un caractère, après, j'attirais plus par mon...
1: Par votre personnalité.
0: Ma personnalité,
1: votre...
0: voilà.
1: Ouais, je sais, c'est pas facile
0: un peu
1: à dire,
0: forte,
1: mais
0: ouais.
1: C'est vraiment clair, oui. Vous êtes tombé dans l'addiction au tramadol. Ce sont des antidouleurs très puissants. De quelle manière cette addiction s'est imposée ? C'est-à-dire qu'à un moment, c'est la douleur qui rendait tout insupportable ?
0: Le tramadol m'a été prescrit pour la première fois suite à l'opération du dos, de la scoliose. Quand on sort de l'hôpital, au final, on nous dit si t'as mal, prends ça. Et puis donc on prend ça. Et puis après, même si on a pas mal, on en prend parce qu'on est certainement un peu addict. Et le jour où on en prend moins, le corps va réveiller une douleur qui, au final, est peut-être même pas réelle pour faire reprendre le cachet. Et moi, j'en ai pris presque pendant 10 ans. Ça m'a impacté négativement dans plein de choses, jusqu'à me rendre compte que, ouais, vraiment, c'était ça
1: et qu'il fallait vous sevrer de cette
0: et qu'il fallait me sevrer. Moi, je me suis pas fait encadrer, mais je l'ai fait tout seul. J'ai commencé à baisser 25 mg par 25 mg.
1: Et vous avez réussi à stopper ça. On va se retrouver dans un instant sur RTL, puisque je n'arrête pas de dire que vous faites un métier improbable. Moi, je serai votre mère, je vous engueulerai. À tout de suite sur RTL.
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1: Vous écoutez toujours Un jour, une vie sur RTL. Johan est notre invité ce matin. Il est atteint de la maladie des os de verre, une pathologie rare qui touche une personne sur 10 à 15 000. Même si, vous l'avez compris, parfois il y a des personnes qui sont atteintes et qui ne le savent pas. C'est important aussi de faire cette émission pour ça. Vous me parliez donc de vos fractures, de la manière dont vous avez grandi avec cette différence. Le docteur Koumalis est avec nous. Qu'est-ce qu'on vous avait dit comme métier que vous pourriez exercer ? Qu'est-ce qu'on vous avait conseillé d'embrasser comme carrière, Johan ?
0: Si j'avais écouté les médecins Hein. Les spécialistes seraient derrière un bureau, même, enfin, encore plus petit que ça. Hein. Quand on m'a mis à l'école, par exemple, il n'y avait pas d'ascenseur. J'aurais même été en école spécialisée au début.
1: Alors que vous avez insisté. Vous, c'était important, Sandrine, qu'il reste dans le cursus classique. Hein.
5: Oui, il a toujours été dans le cursus classique. Et nous étions en petite campagne. Donc, je pense aussi que ça a été un très bel avantage. Donc, je remercie beaucoup les personnes comme ça. Parce qu'ils ont aménagé l'école en fonction. Et le fait aussi d'avoir un autre copain d'école.
1: Il avait aussi un handicap.
5: Il avait un handicap cas, et qui, du coup, était obligé d'être en fauteuil roulant. Du coup, l'école a finalement adapté.
1: S'est adapté.
5: Voilà, oui.
1: Vous avez eu votre bac ?
0: Non, moi, j'ai fait encore plus compliqué que ça. À la base, je suis manuel. Moi, j'aime bien la mécanique, le bricolage, tout ça. Donc, moi, je me suis dirigé vers l'apprentissage dès la quatrième. Mm-hmm. Donc, quatrième, troisième, seconde, première, terminale, en alternance. Mmh. Dans la mécanique agricole et poids lourd.
1: Vous travaillez aujourd'hui, quoi, dans le BTP ?
0: Aujourd'hui, je suis chauffeur dans le BTP de matériel de travaux publics et de camions.
1: Moi, je serais votre mère. Je vous dirais, t'as été obligé de trouver un truc dans lequel il y a des gros poids à soulever, un truc hyper physique et hyper manuel.
0: Oui, j'ai toujours voulu faire ça, j'ai toujours été passionné par ça, et je me suis donné les moyens de faire ça, parce que oui, comme je le disais, bon, bah, l'école, on ne me dirigeait pas à faire ça.
1: On vous disait de faire quoi à l'époque ?
0: Plutôt quelque chose
1: d'intellectuel.
0: C'est-à-dire que j'ai essayé de faire du commerce dans le matériel agricole et tout ça, mais ça me...
1: Ça vous plaisait pas ?
0: Non.
1: Mais vous vous êtes déjà cassé quelque chose dans le cadre de votre travail ?
0: Une seule fois. Je me suis cassé donc le bras gauche en tombant, en ratant la marche de mon camion en descendant. Mais comme n'importe qui au final aurait peut-être pu le faire, parce que quand on tombe d'un camion, on tombe de 2 mètres de haut, quoi.
1: Vous êtes obligé de le dire à un employeur, justement, que vous êtes un sujet particulièrement à risque ?
0: Ouais. Donc moi, que ce soit dans le cadre de mes stages, parce que donc j'étais en alternance, 2 semaines à l'école, 2 semaines en stage, j'ai toujours eu la chance d'avoir des maîtres de stage qui avaient confiance en moi, qui m'ont intégré dans leur entreprise sans crainte, je dirais, enfin peut-être pas sans crainte, mais qui m'ont intégré.
1: Qui m'ont fait confiance. On est d'accord, docteur, que c'est pas du tout un métier que vous pourriez conseiller à une personne qui est atteinte de la maladie des os de verre.
2: Nous, notre rôle, c'est de conseiller, d'accompagner avec chaque individu à des choix différents, mais c'est vrai qu'on évite les sports et les métiers à risque de fracture. Donc, c'est pas un métier qu'on aurait conseillé.
1: Vous faites du sport, d'ailleurs, Yoann ?
0: Oui. Moi, j'ai un stade de la maladie qui me permet de faire du sport. Et je pense que d'avoir mis du muscle autour de mes os, j'essaye de maintenir une masse musculaire pour protéger mes os. Ça m'a fait du bien aussi, ouais.
1: Quand on parle de la maladie des os de verre, on pense évidemment à Guillaume Batz, qui en était atteint, qui nous a quittés en juin 2023. Quels sont les risques à long terme pour cette maladie ? Est-ce qu'on a une espérance de vie diminuée ? En tout cas, c'est une question qui se pose, docteur.
2: Alors, on n'a pas de données récentes sur l'espérance de vie. Les données datent un petit peu d'il y a une dizaine d'années. Et les données qu'on avait, c'était une espérance de vie réduite d'environ 10 ans. Par rapport à la population générale, voilà, aujourd'hui, on ne sait pas probablement qu'elle tend à se rapprocher de la population générale, et tous les efforts qu'on fait dans la médecine d'adulte, c'est d'accompagner les patients, de prévenir les complications, de maintenir l'état de santé. Après, il n'y a pas de complications spécifiques de la maladie, puisque c'est toujours le même risque de fracture, l'atteinte ORL, l'atteinte dentaire, donc ça n'évolue pas particulièrement, mais on gère les complications des déformations, potentiellement de l'arthrose précoce sur des articulations qui sont proches de zones fracturées. Et c'est surtout ces problématiques-là qu'on peut avoir. Et puis aussi un risque global lié au surpoids, avec le risque cardiovasculaire que ça peut comporter.
1: Vous y pensez, ça donne une autre saveur à la vie quand on sait qu'on ne sait pas quand est-ce qu'on s'éteindra, peut-être un petit peu plus tôt que les autres.
0: Bien sûr que j'y pense. Moi, je pense surtout qu'au final, aujourd'hui, je suis dans la meilleure partie de ma vie, parce que je sais qu'en vieillissant, je vais redevenir potentiellement plus fragile. Et aussi, moi, ce qui me fait peur, c'est, entre guillemets, donc pas réellement les conséquences de la maladie, c'est parce que voilà, c'est le risque de se casser, mais c'est tout ce qui est autour. Moi, j'ai subi, pour une centaine de fractures, peut-être 150 anesthésies générales. J'ai pris des cachets, j'ai fait je sais pas combien de radios. Donc c'est plutôt ça qui me fait peur en termes d'espérance de vie.
1: 150 anesthésies générales, c'est possible. Donc on sait que ça peut avoir des conséquences majeures, les anesthésies à répétition.
2: Oui, après, ça témoigne quand même du caractère voilà, potentiellement sévère. Et je suis particulièrement impressionnée par l'état de santé actuel de Yoann. Avec une forme, avec autant de fractures, on pourrait dire que c'est une forme sévère. Mais...
1: Et vous avez des projets, hein, et vous lancez des défis, notamment en vélo, c'est votre passion, le vélo, le VTT ?
0: Pas le VTT, parce que le VTT, c'est un peu quand même trop à risque. Le vélo, Dans les chemins, ouais. En fait, non, moi, je voulais, comme à une autre échelle, mais un peu comme le fait M. Croisson, par exemple, que même avec une maladie, on peut faire des choses. J'aurais bien voulu faire la Via Rhôna dans son intégralité. C'est une piste cyclable qui suit le Rhône jusqu'à la mer.
1: Voilà. Et ça, c'est un projet à court terme ?
0: Oui, dans les années à venir, dès que j'ai la possibilité.
1: Vous avez quelqu'un ?
0: J'ai déjà le vélo.
1: Vous avez quelqu'un dans votre vie ?
0: Oui.
1: Est-ce que vous avez envie d'avoir des enfants ?
0: Alors, la question s'est posée, c'est pas dans notre projet immédiat. On en parle, mais c'est pas un projet qui, les mots sont peut-être un peu durs, mais qui m'emballe réellement, parce qu'en fait, déjà pour l'enfant, j'ai peur et j'ai pas envie de lui donner ma maladie, et encore plus parce qu'il peut naître avec une forme moins élevée que la mienne, et tant mieux. Oui, il peut naître aussi avec une forme plus élevée que la mienne, et j'aurais pas envie. Et aussi, alors ça c'est un peu, comment dire, que je pense qu'à moi, mais j'ai pas envie moi non plus, par le biais de mon enfant, de repasser beaucoup de temps dans les hôpitaux.
1: Ah oui, je comprends, de revivre les choses. Et votre compagne, non. Elle en pense quoi ?
0: Et ma compagne est très compréhensive de ce côté-là, et je sais qu'aujourd'hui, il y a aussi possibilité d'éventuellement, par le biais de PMA et de commission, d'écarter le fait que l'enfant ait ma maladie.
1: Oui, d'accord, ça c'est une option en effet, ouais, qui est possible. Est-ce qu'on a un pourcentage de possibilité de transmettre ce gène à son enfant quand on est atteint de la maladie des os de verre ?
2: Oui, tout à fait. Donc la grande majorité de l'ostéogenèse imparfaite est liée à une mutation du collagène de type 1 qui se transmet avec un risque de 1 risque sur 2. C'est une transmission autosomique dominante et donc chaque personne a un gène qui vient du père, un gène qui vient de la mère. Et donc si le gène est muté, en fait c'est dominant, c'est-à-dire que la maladie va s'exprimer, même s'il y en a 1 sur 2.
1: D'accord. Aujourd'hui, vous êtes très active dans une association qui s'appelle Rêve. Vous réalisez quoi, des rêves d'enfants handicapés, c'est ça ?
0: Donc l'association Rêve, oui, c'est une association qui existe depuis 1994 et qui réalise le rêve d'enfants de 3 à 18 ans. Ils donnent un souhait de rêve et l'association se charge de le réaliser. Ils en réalisent environ 350 par an. Donc moi, j'étais bénéficiaire de cette association quand j'étais petit. J'ai pu réaliser le rêve de faire un baptême en hélicoptère.
1: Ouais.
0: Et aujourd'hui que j'avais un peu et envie de donner du temps, j'ai voulu me réinvestir dans cette association particulièrement.
1: Et c'est quoi vos rêves à vous ? Votre rêve à vous ? Qu'est-ce que je peux vous souhaiter, Johan ?
0: Et mon rêve à moi, personnellement, ça serait aussi d'acquérir une voiture de sport. Parce que c'est ma passion, c'est aussi ce qui a pu me faire vivre l'association Rêve. Ils m'ont emmené sur des circuits, tout ça. Et moi, ça me faisait rêver de les voitures, les pilotes, tout ça. Et je me dis que les enfants handicapés qui peuvent avoir le même rêve automobile que moi, eh ben, ça peut leur donner de l'espoir en plein de choses. Se dire que moi, avant, j'étais en fauteuil, j'étais handicapé. Aujourd'hui, je suis debout. Aujourd'hui, j'ai une belle voiture. Aujourd'hui, voilà.
1: Oui, c'est ça. On va dire donner un bel exemple d'espoir. Voiture de sport. Vous n'êtes pas fatiguée, Sandrine, de votre...
5: Je crois que j'y ai pris l'habitude, parce que ce qu'il a oublié de vous mentionner, c'est que quand il était ado, il a eu la moto et il a eu le quad.
1: Ah ouais.
5: Mais à vous dire aussi que c'est jamais en moto et jamais en quad qu'il n'y a jamais eu d'accident et de fracture.
1: C'est ironique ça.
5: Mais on y a vécu. Donc vous attendez d'entendre le bruit de la moto ou du quad qui rentre en disant c'est bon, il est rentré.
1: On peut vous retrouver sur votre page Instagram Ma Passion, Leur Sourire ou via l'association Rêve d'Isère. Merci beaucoup d'avoir été avec nous, Johan.
0: Merci à vous.
1: Merci Sandrine de nous avoir également expliqué le parcours de votre fils. Et merci beaucoup Eugénie Koumakis, qui est donc rhumatologue à l'hôpital Cochin, de nous avoir éclairé.
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4: Bonne nuit et bonne écoute.
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6: L'affaire Liana continue de prendre de l'ampleur. Sébastien Lecornu promet d'accélérer l'examen de la proposition de loi intégrale et transpartisane sur les violences sexistes et sexuelles réclamée par de nombreux députés et par la présidente de l'Assemblée nationale. Il veut aussi enrichir un projet de loi déjà déposé à l'occasion d'une réunion avec plusieurs ministres ce mardi consacrée à la protection de l'enfance. Parmi eux, Gérald Darmanin, le garde des Sceaux, qui l'a assuré dans la soirée. S'il n'était pas ministre, il aurait sans doute, lui aussi manifesté aux côtés des milliers de personnes qui se sont rassemblées partout en France ce lundi. Le plus haut procureur de France, Rémy Heitz, appelle lui à tout mettre à plat pour que plus jamais une telle affaire ne survienne, reconnaissant ainsi que le traitement de cette affaire était un échec. Notez d'ailleurs l'invité de Marc-Olivier Fogiel ce mardi, c'est la mère de Rosa qui a porté plainte contre Jérôme Barella, meurtrier présumé de Liana. Rendez-vous à 8h15 sur RTL. Le frère de Jérôme Barella passe lui la nuit en garde à vue dans le cadre d'une enquête pour viol sur mineur, viol par conjoint, séquestration et menace, des faits qui auraient été commis de 2007 à 2017. Visé par deux nouvelles plaintes, Patrick Bruel, accusé par plusieurs femmes de viol et d'agression sexuelle, des faits qu'il conteste fermement, placé ce lundi en garde à vue, il pourrait y rester jusqu'à mercredi matin. Le parquet de Nanterre précise qu'il est auditionné sur des faits qui concernent à ce stade 13 victimes. Dans l'actualité également, à quoi s'attendre mercredi sur les rails, jour de grève à l'appel des quatre syndicats représentatifs de la SNCF qui protestent contre les réorganisations du groupe. Cela s'annonce très perturbé avec en moyenne un TGV sur trois annulé, la moitié des intercités et un trafic régional fortement perturbé, notamment en Ile-de-France. Au Moyen-Orient, frappe suspendue entre Israël et l'Iran après l'appel de Donald Trump à cesser immédiatement les hostilités. Le président américain s'est entretenu avec le premier ministre israélien, Benjamin Netanyahou, qui a affirmé qu'Israël exerce son droit à se défendre chaque fois que nécessaire. Et puis c'était le dernier test avant le coup d'envoi de la Coupe du Monde de foot. Les Bleus se sont imposés face à l'Irlande du Nord ce lundi. 3-1 grâce à un triplé de Michael Olise. Prochaine étape, le 16 juin à New York contre le Sénégal. La météo avec encore des nuages et des averses de la Bretagne au Nord-Pas-de-Calais qui gagneront l'Île-de-France et la Champagne en soirée. Un peu de pluie aussi sur les Pyrénées, les Alpes et l'Alsace. Ailleurs, de belles éclaircies avec Mistral et Tramontane autour du golfe du Lion. Les températures 7 à 18 degrés le matin, 16 à 24 l'après-midi jusqu'à 29 degrés près de la Méditerranée. Les courses, c'est à Compiègne, départ 18h30. 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
7: Bonsoir à tous. Je suis ravi de vous retrouver dans le grand récit. Chaque soir, à 20h, revivons ensemble des histoires qui ont marqué notre époque et qui nous rappellent que le réel peut parfois dépasser la fiction. Après mon récit, vous retrouverez Isabelle Choquet et son invité pour la suite du grand récit. Jamais le destin d'une salle de spectacle n'aura été si intimement lié à celui d'un homme. La salle, c'est l'Olympia, à Paris. Connue dans le monde entier pour ses fameuses lettres en néon rouge annonçant les artistes à l'affiche. L'homme, c'est Bruno Cocatrix. Un self-made man visionnaire, passionné de musique et de chansons. Sous sa direction, les plus grandes vedettes françaises et étrangères se produisent à l'Olympia. Une incroyable épopée, marquée par des concerts extraordinaires, des incidents mémorables, mais aussi quelques échecs retentissants. La crise la plus grave se produit en 1960, 8 ans après l'arrivée de Cocatrix à l'Olympia. L'année a été catastrophique, marquée par des spectacles ratés et des concerts annulés. La salle est menacée de fermeture et son patron plonge dans le désespoir. L'œuvre de sa vie pourrait être soudain réduite à néant. Bruno Cocatrix réussira pourtant, avec l'aide d'une chanteuse française de légende, à sauver l'Olympia de la disparition. L'histoire d'amour entre Cocatrix et l'Olympia commence en 1952. Née dans une famille modeste du nord de la France, devenue auteur-compositeur de chansons et d'opérettes, Cocatrix fait à 41 ans un pari complètement fou. Il reprend la gérance et la direction de cette ancienne salle de spectacle, transformée depuis une vingtaine d'années en cinéma, pour y faire revivre les grandes heures du music hall. Son rêve est de monter des spectacles populaires, mêlant la musique et la chanson aux attractions, comme des sketchs d'humoristes et des numéros de cirque. Les débuts sont difficiles. Les vedettes de la chanson n'ont pas envie d'essuyer les plâtres et refusent de se produire à l'Olympia. Alors, pour ses premiers spectacles, en février 1954, Bruno Cocatrix décide d'engager des stars oubliées, et aussi de donner leur chance à des débutants, comme Gilbert Bécaud ou Georges Brassens.
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7: Et pour asseoir la réputation de l'Olympia, Cocatrix a besoin d'une vedette. À force de persévérance, au printemps 54, il réussit à convaincre Charles Trenet. Grâce à la venue du fou chantant, d'autres stars suivent, comme Édith Piaf, quelques mois plus tard.

0: Si l'Olympia s'impose peu à peu dans l'actualité, c'est aussi parce que l'ambiance y est souvent survoltée. Début 1955, Gilbert Bécaud est de retour, cette fois en tête d'affiche, pour une série de concerts. Bruno Cocatrix, qui veut attirer les jeunes, décide d'offrir une première représentation gratuite. Le 17 février, dès 10h du matin, une file d'attente impressionnante se forme boulevard des Capucines. Quand Bécaud apparaît sur scène, le public se déchaîne.
1: 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Je t'en supplie, n'arrête pas.
0: Emporté par l'énergie du chanteur, qui sera surnommé Monsieur 100 000 volts, les spectateurs dansent comme des fous, debout sur les fauteuils, et font un boucan d'enfer. Une véritable hystérie collective, écrira même une journaliste. Après le concert, on retrouve une vingtaine de fauteuils cassés, mais aussi des petites culottes lancées sur la scène par des admiratrices. Cette soirée mouvementée ne sera pas la dernière à l'Olympia, loin de là. Le 19 octobre, un autre concert gratuit provoque une pagaille monstre. Des milliers de fans de jazz se pressent devant la salle pour écouter Sidney Bechet. La police a mis en place des barrages pour contenir la foule. Mais les jeunes les enfoncent et pénètrent en masse dans l'Olympia. Le concert a lieu et la salle est dévastée. Dans les années qui suivent, certains fans passionnés prendront l'habitude de passer par les toits pour s'introduire dans l'Olympia et assister sans payer aux concerts de leurs artistes préférés. Parmi eux, le jeune Jean-Louis Aubert, le futur chanteur du groupe Téléphone, un reskieur intrépide qui se produira plus tard sur la scène. Parfois, ce ne sont pas les spectateurs, mais les artistes eux-mêmes qui mettent Bruno Cocatrix en difficulté. Fin 1955, le trompettiste Louis Armstrong, qui doit se produire en seconde partie, a les lèvres tellement enflées qu'il est incapable de jouer. À l'entracte, Cocatrix monte sur scène et annonce la mauvaise nouvelle aux spectateurs. Les cris fusent dans la salle. Remboursé, voleur, assassin. Pendant une demi-heure, le patron se fait agonir d'injures. Une dizaine d'années plus tard, le directeur de l'Olympia passera à nouveau un très mauvais moment lors d'un concert de Bob Dylan. Le chanteur américain, après avoir forcé sur l'alcool et le cannabis, arrive sur scène en titubant. Et il passe plusieurs minutes à accorder sa guitare.
2: Just can't wait.
0: Comme le public s'impatiente, Dylan répond avec arrogance. La tension monte et Cocatrix s'inquiète. Mais le pire est à venir. Pendant l'entracte, Bob Dylan refuse de reprendre le concert si Françoise Hardy, qu'il a repéré dans la salle, ne vient pas le rejoindre dans sa loge. Ce n'est qu'après la visite express de la jeune artiste qu'il accepte de remonter sur scène. Si le métier de patron de l'Olympia n'est pas de tout repos, c'est aussi pour des raisons financières. Bruno Cocatrix produit lui-même les spectacles. Les investissements sont importants. Et il suffit de 3 ou 4 échecs pour que la salle soit au bord de la faillite. C'est ce qui va se produire au cours de l'année 1960. Après le fiasco total d'un spectacle dans le style de Josephine Baker, mais malheureusement sans elle, une mauvaise nouvelle tombe en septembre. Gilbert Bécaud, l'enfant chéri de l'Olympia, annule la plupart de ses représentations. Cocatrix doit le remplacer d'urgence par d'autres chanteurs qui font un flop monumental. Début décembre, le directeur espère redresser la situation avec un spectacle de cirque qui comprend un numéro exceptionnel de dressage d'éléphants. Mais sur la scène de l'Olympia, les pachydermes n'y mettent pas beaucoup de bonne volonté. Ils restent totalement immobiles. Sous les coups répétés des dresseurs, l'un des éléphants finit par bouger. Mais c'est pour foncer dans les coulisses en direction du bar réservé aux artistes. Quelques jours plus tard, il n'y a plus qu'une quinzaine de spectateurs dans la salle. Cocatrix tire la conclusion qui s'impose. On arrête le cirque. Après ces catastrophes à répétition, les cons de l'Olympia sont dans le rouge. Bruno Cocatrix sombre dans une profonde dépression et refuse de sortir de son lit. Au bout de quelques jours, comme l'Olympia risque de fermer et qu'il ne peut supporter cette idée, le patron rassemble ses dernières forces et téléphone à Édith Piaf.
3: « J'ai les huissiers devant la cour, »
0: lui dit-il.
3: « Il n'y a que toi qui peux me tirer d'affaire. »
0: Le problème, c'est que Piaf est elle aussi dans son lit, car elle traverse, à 44 ans, une mauvaise passe. L'année précédente, mal remise d'un grave accident de voiture et de plusieurs hospitalisations, la môme s'est engagée dans une série de concerts qualifiés par la presse de tournée suicide. Lors de ces représentations, elle a fait plusieurs malaises. Édith Piaf conserve heureusement une profonde affection pour Bruno Cocatrix, comme elle l'a confié quelques temps plus tôt à la télévision.
4: Ce directeur-là qui est là est un directeur comme j'ai jamais rencontré parce qu'il est vraiment très gentil. On a l'impression de travailler en collaboration, en association. C'est difficile à dire ça, en association, quand on est enroué. Et vraiment, il a toujours un petit mot pour vous encourager. Il est près de sa vedette. Et même quand on est malade, quand on est fatigué, ben, même pour lui, même si on était crevé, ben, on irait tout de même.
0: La star accepte donc de venir à l'Olympia à partir du 29 décembre. Comme elle ne peut plus marcher, à cause d'une inflammation des articulations, il faut la porter chaque soir jusqu'au micro. Dès que le rideau s'ouvre, le miracle s'accomplit. Galvanisée par l'amour du public, Édith Piaf semble ressusciter le temps du spectacle. Elle interprète pour la première fois une chanson qui lui tient à cœur et qui sonne comme un résumé de sa vie.

0: Grâce à l'immense succès d'Édith Piaf, qui se produit 4 mois à guichet fermé, l'Olympia échappe de justesse à la faillite. Pour consolider ses finances, Bruno Cocatrix fait ensuite appel à un autre vieux complice, Jacques Tati. L'acteur et réalisateur, connu pour son personnage loufoque de Monsieur Hulot, crée spécialement pour l'Olympia un spectacle comique qui mêle le mime et le cinéma. Le public apprécie. La salle est désormais relancée. Mais pour durer, Cocatrix sait qu'il ne peut se contenter de faire appel à ses fidèles amis. Il doit s'ouvrir aux nouvelles générations. Fin 1961, il va faire 2 paris très audacieux. Le patron de l'Olympia mise d'abord sur un rockeur de 18 ans, qui commence à faire parler de lui. Un certain Johnny Hallyday.
1: Jeune Jean, écoutez-moi, car c'est commencé, lavez le doigt, mais ne vous pressez pas, réfléchissez, je veux que vos réponses soient justes et bien tournées.
0: Dans la France de l'époque, le rock'n'roll fait peur. Il est associé aux bagarres entre blousons noirs. Johnny Hallyday, qui n'a chanté jusque-là que dans des petites salles, sera-t-il capable de se produire en tête d'affiche à l'Olympia et de remplir ses 2000 places pendant 3 semaines? Rien n'est moins sûr, mais Cocatrix prend le risque. Le soir de la première, le 21 septembre, le directeur de l'Olympia affiche son optimisme dans les coulisses. Contrairement à la plupart des professionnels de la musique, il est persuadé que le rock ne sera pas une mode éphémère. Alors que personne ou presque n'y croit, il prédit même une longue carrière à Johnny Hallyday.
2: Hallyday, combien de temps ça durera d'après vous?
3: Moi, je crois
2: prenez des risques.
3: Alors moi, je dis très longtemps.
2: C'est-à-dire?
3: Oh, je peux pas vous dire, j'en sais rien, mais je crois très longtemps parce qu'il a des possibilités qui dépassent même, à mon avis, le problème du rock'n'roll. Donc je crois que Hallyday, je verrai dans 20 ans avec une barbe blanche à l'Olympia, que ça ne m'étonnerait pas.
0: Quelques secondes avant le début du concert, Cocatrix encourage son Johnny avec des mots surprenants pour un monsieur de 51 ans en costume cravate. Tu vas les mordre, tu vas les tuer.
4: Comme pour les nouvelles dents, si les films te suivent, c'est mieux qu'on s'installe dans un petit jardin, tout seul la main, sentimentale.
0: Sur scène, Johnny assure. Sa voix, sa gestuelle et son énergie emportent les spectateurs. Le public est conquis. Bruno Cocatrix a gagné son pari. À la fin du spectacle, le patron de l'Olympia est si ému que lorsqu'il vient embrasser sa vedette sur les 2 joues, il oublie d'ôter le cigare de sa bouche. Johnny Hallyday restera très attaché à Bruno Cocatrix et reviendra souvent à l'Olympia. Il s'y produira pour la dernière fois en 2006, 45 ans après son premier passage.

0: Après Johnny Hallyday, l'Olympia doit accueillir une grande vedette internationale, Marlène Dietrich.
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0: Mais à 15 jours de la première, la star envoie un télégramme. Elle doit annuler pour raison de santé. C'est la panique. Mais Jean-Michel Boris, qui seconde Bruno Cocatrix, lui souffle une idée. Et si on remplaçait Marlène Dietrich par Jacques Brel? Cocatrix n'est pas convaincu. Brel est encore débutant et surtout le directeur de l'Olympia le trouve ennuyeux. Préchi-précha, comme il dit. Il le surnomme même, un peu méchamment, l'abbé Brel. Le chanteur le sait et lui en veut. Jean-Michel Boris doit insister. Il parvient finalement à organiser un dîner au restaurant entre les deux hommes. Brel et Cocatrix sont deux oiseaux de nuit qui aiment refaire le monde autour d'une table. Ce soir-là, ils s'expliquent et se réconcilient. À partir du 12 octobre 1961, et pendant une quinzaine de jours, Jacques Brel se retrouve pour la première fois en vedette à l'Olympia. Sur scène, il interprète plusieurs chansons inédites, parmi lesquelles « Les bourgeois » et « Madeleine ».
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0: Grâce à l'Olympia, Brel devient, à 32 ans, une star incontestée de la chanson. Quant à Bruno Cocatrix, il vole de succès en succès, mais ne se repose pas sur ses lauriers, toujours à l'affût des nouveaux talents. Avec Jean-Michel Boris, il va bientôt réussir un exploit. Faire découvrir à la France deux groupes encore méconnus, qui deviendront bientôt les plus célèbres du XXe siècle. Tout commence en 1963. Les deux hommes écoutent la première chanson enregistrée par quatre garçons de Liverpool, un titre qui connaît un petit succès en Grande-Bretagne, Love Me Do. En juillet, Cocatrix se rend à Londres et rencontre l'agent des Beatles. Moyennant un cachet dérisoire, il les engage pour une série de concerts. Début 1964, lorsque John, Paul, George et Ringo arrivent en France pour chanter à l'Olympia, tout a changé. Les Beatles dominent désormais les charts dans leur pays et commencent à percer aux États-Unis. Mais en France, ce n'est pas encore gagné. Et ils doivent partager la vedette avec deux autres artistes, Trini Lopez et Sylvie Vartan. Leur premier concert à Paris a lieu le 16 janvier. Les Beatles ne reçoivent qu'un accueil poli et certains critiques ont la dent dure. Philippe Bouvard, dans Le Figaro, trouve ces quatre gringalets très mal coiffés et leur prédit un avenir catastrophique. Pourtant, au fil des représentations, le public et les journalistes se laissent peu à peu séduire par ces quatre gentlemen bien sympathiques qui interprètent des chansons entraînantes, comme « I want to hold your hand ». Lors de leur séjour à Paris, les Beatles apprennent qu'ils sont devenus numéro 1 aux États-Unis avec cette chanson. Bruno Cocatrix comprend vite qu'il n'aura plus jamais les moyens des invités. Grâce à leurs 41 concerts, l'Olympia restera tout de même, dans la carrière des Beatles, l'une des salles où ils ont chanté le plus souvent.
1: Tout compte fait, ces Beatles, coiffure à part, sont très convenables.
0: La même année, Cocatrix et son équipe réussissent un nouveau coup de maître en invitant un autre groupe britannique, promis lui aussi à un succès planétaire, les Rolling Stones. Le 20 octobre, ils se produisent pour la première fois en France à l'Olympia.

0: Un concert unique et tumultueux dans une salle pleine à craquer. Le spectacle se poursuit dans la rue, avec des bagarres, des voitures endommagées et des vitrines brisées. Les commerçants du quartier protestent et pendant quelques jours, Cocatrix se fait tout petit. Ces incidents n'empêchent pas les Rolling Stones de revenir plusieurs fois à l'Olympia, comme en 1966, où ils chantent leur tout premier tube, Satisfaction. Tout au long des années 60, l'Olympia de Cocatrix, temple de la chanson française, révèle des artistes et lance des carrières comme celle de Claude François, Claude Nougaro, Dalida ou Joe Dassin. Elle permet aussi aux plus grandes stars de dire adieu à leur public. Édith Piaf le fait fin 62, un an avant sa mort. Et Jacques Brel en 66, à seulement 37 ans. Lors de la dernière de Brel, le 1er novembre, l'émotion est à son comble. À la fin de son récital, alors qu'il a déjà salué plusieurs fois, le public continue de l'applaudir. Il revient alors de sa loge en peignoir pour un ultime adieu.
1: Je vous remercie parce que ça justifie, quinze années d'amour. Je vous remercie. Merci.
0: La salle supplie le grand Jacques en criant « Ne nous quitte pas ».
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0: Faire ses adieux à l'Olympia, Bruno Cocatrix devra lui aussi s'y résoudre. Après une carrière aussi exaltante qu'épuisante. À partir de 1970, retiré en Normandie, où il devient maire de Cabourg, il commence à prendre du recul, tout en ne ratant aucune première. 4 ans plus tard, il finit par confier la barre du navire à son fidèle adjoint, Jean-Michel Boris. Cocatrix disparaît en 1979, frappé par une crise cardiaque à 68 ans. Mais l'Olympia a survécu à celui qui l'a fait renaître. Même si des salles immenses et plus modernes ont ouvert dans la capitale, l'Olympia conserve une âme particulière qui continue d'émouvoir les spectateurs et les artistes. Lors de sa reconstruction en 1997, Gilbert Bécaud l'avait bien compris. Il avait demandé qu'une petite lucarne soit percée dans le plafond pour qu'un faisceau de lumière rappelle aux nouveaux venus sur la scène de l'Olympia la présence de toutes celles et de tous ceux qui les ont précédés. Celle aussi, sûrement, de Bruno Cocatrix. Merci à tous de m'avoir suivi. Tout de suite, c'est Isabelle Choquet pour la suite du Grand Récit. Bonsoir Isabelle.
3: Bonsoir André. Évidemment c'est mythique hein, l'Olympia, sans équivalent en France, notamment depuis cette renaissance avec Bruno Cocatrix. Mais avant, c'était comment? D'où viennent d'ailleurs les lettres rouges de la façade? C'est comment à l'intérieur? Et aujourd'hui, comment choisit-on la programmation? Vous voyez, j'ai plein de questions et une invitée qui a les réponses, c'est Audrey Brugère, la directrice actuelle de l'Olympia. À tout de suite.

0: Le grand récit consacré à l'Olympia, un nom connu dans le monde entier et une image aussi, hein, cette façade avec ses lettres en néon rouge. Audrey Brugère est à mes côtés pour en parler. Bonsoir.
1: Bonsoir Isabelle.
0: Vous êtes la directrice générale de l'Olympia depuis 2024. Alors dites donc, ce n'est pas n'importe quel job, hein, quand même. On imagine que quand on vous a confié ce poste, vous avez senti peut-être le poids de l'histoire.
1: Oui, le poids de l'histoire, tout à fait, je vous le confirme. Et j'ai la chance de diriger un lieu comme ça, chaque matin, chaque soir, d'être entre ces murs avec ces artistes, cette équipe géniale, et c'est un vrai cadeau.
0: Alors reprenons cette histoire au début. L'histoire de l'Olympia, elle commence à la fin du 19e siècle. C'est la plus vieille salle de Paris.
1: Alors,
0: quasiment.
1: Oui, quasiment. En tout cas, ce qui est sûr, c'est que c'est le premier music hall. Quand on regarde, en fait, l'histoire de l'Olympia, c'est un certain monsieur qui s'appelle Joseph Oller, qui est quelqu'un qui a vécu sa jeunesse en Espagne et qui a été frappé par les combats de coqs, figurez-vous, là-bas. Ça l'a beaucoup amusé. Et quelques années après, en rentrant en France, il a eu cette idée absolument incroyable de lancer les paris sur les courses hippiques. Et il a créé le PMU. Et puis, c'était quelqu'un qui aimait la fête et qui, du coup, a eu une première envie, celle de créer le Moulin Rouge et de reprendre le Moulin Rouge. Et on lui doit aussi le bal du Moulin Rouge et toute l'histoire de ce lieu mythique. Et un jour, il a décidé de mettre la main sur l'Olympia, qui à l'époque, en fait, était une forme de fête foraine. C'était des montagnes russes, boulevard des Capucines. Sauf que tout était fait en bois. Et le bois, forcément, à cette époque, il y avait des risques d'incendie absolument majeurs. Et le préfet de Paris a décidé de fermer ces montagnes russes. Et Joseph Oller, qui avait plus d'un tour dans son sac, s'est dit, qu'à cela ne tienne, je vais en faire un lieu incroyable pour toujours continuer à faire rêver les Parisiens et les Parisiennes, pour les surprendre. Et ce sera l'Olympe, d'où ce nom incroyable d'Olympia. Et puis il s'est dit, ça ressemblait un peu à un hangar. Il a fait son petit tour en Angleterre, on lui a dit hangar, ça se dit hall, donc pourquoi pas music hall. Et il a créé ce mot incroyable qu'il a adossé à l'Olympia, le premier music hall.
0: Il a inventé beaucoup de choses, tout.
1: Exactement.
0: Même, Joseph Oller. Alors, à l'origine, vous le disiez, c'est un peu le Moulin Rouge, en fait, et un peu le musée Grévin aussi.
1: Oui, le Moulin Rouge, le musée Grévin, longtemps aussi l'Olympia a été un cinéma. Jacques Haïck crée le Grand Rex et veut faire une autre très belle salle de cinéma et choisit l'Olympia, qu'il refait de façon absolument somptueuse, très art déco à l'époque. Et ce Jacques Haïck, c'est lui qui importe en France, finalement, les films de Charlie Chaplin, qui crée le nom de Charlot et qui, voilà, lance une forme de cinéma très haut de gamme et très luxueux à Paris, en fait, avec l'Olympia.
0: Alors ça, c'est l'Olympia avant l'Olympia, j'allais dire. En tout cas, avant l'Olympia mythique, celui de Bruno Cocatrix. Qui est exactement Bruno Cocatrix?
1: Alors, Bruno Cocatrix, bon, d'abord, c'est notre père spirituel, j'ai envie de dire, à tous à l'Olympia. C'est sûr que c'est quelqu'un qui a transformé ce lieu et qui habite encore chaque couloir, chaque pièce. On a son portrait partout à l'Olympia. Avant tout, c'est un artiste. C'est lui qui a aussi écrit et composé de nombreuses chansons. Il adore le jazz. Il a fait des opérettes, certaines même avec Bourvil, je crois. Donc c'est un artiste, c'est un impresario. Donc il aime les artistes et il les accompagne. Et puis très vite, il commence à diriger des scènes, il a dirigé Bobino. Et un jour, justement, Jacques Haïck vient le voir et lui demande de relancer le music hall à l'Olympia et de refaire de l'Olympia une salle de spectacle.
0: Piaf dit de lui que ce n'est pas un directeur comme les autres. Qu'est-ce qui fait la différence? Pourquoi il est pas comme les autres, Bruno Cocatrix?
1: Je pense que son histoire avec Édith Piaf, d'abord, est une histoire magnifique. Ils se rencontrent dans les années 30. Édith Piaf est vraiment à ses tout débuts, au tout début de sa carrière. Et elle est portée à ce moment-là par un monsieur qui s'appelle Louis Leplay, qui est justement son impresario, son agent. Sauf qu'un jour, histoire terrible, on le retrouve assassiné dans son lit. Et là, des suspicions, évidemment, à tort, se tournent vers Édith Piaf et elle est accusé à tort de l'avoir assassiné. Et Bruno Cocatrix va prendre sa défense et va la soutenir dans cette phase très difficile de sa vie. Et c'est là qu'on voit la fidélité de cet homme et des rencontres qu'il a eues, puisque quelques années après, l'Olympia est au plus mal et Bruno Cocatrix se dit « je vais aller voir Édith Piaf et je vais lui demander son aide ». Et Édith Piaf, pour son ami Bruno Cocatrix, elle décide de remonter sur scène. Elle va chanter pour la première fois « Non, je ne regrette rien » et elle va sauver et Bruno Cocatrix et l'Olympia.
0: Oui, donc c'est vraiment un lien particulier. Il avait un lien particulier avec les artistes, en fait, Cocatrix.
1: Oui, parce que je pense que comme c'était un artiste lui-même, évidemment, il avait cette sensibilité, il aimait découvrir les jeunes talents, et c'était quelqu'un qui était extrêmement impliqué, en plus, de toute façon, dans cette scène et dans l'Olympia. Il y a passé ses jours, ses nuits. Il travaillait d'ailleurs en famille à l'Olympia. Sa femme, Paulette, sa fille, Patricia, son neveu, Jean-Michel Boris, qui a pris sa succession. C'était sa vie, c'était ses nuits, il prenait tous ses repas au fameux bar romain. Saint-Germain, dans la rue Comartin, où il mangeait les meilleurs steaks tartare de tout Paris avec les artistes. Voilà, il habitait totalement l'Olympia. Et c'est pour ça, je vous dis qu'on le retrouve encore à chaque coin de la salle.
0: Alors, au tout début de cette époque Cocatrix, il n'y a pas vraiment de stars, il y a plutôt un mélange de vieille gloire et de débutants. Mais alors, c'est pas n'importe quel débutant, quand même. C'est Gilbert Bécaud, c'est Brassens.
1: Ouais, vous avez raison. Il connaît son affaire, en effet. Et on lui doit effectivement beaucoup de très belles révélations. Alors d'abord, il adore le jazz. Donc, il fait découvrir des artistes incroyables, avec des concerts d'ailleurs gratuits. Par exemple, Louis Armstrong, par exemple, Lionel Hampton. Ça, c'est vraiment son ADN de base et c'est ce qui lui plaît. Et puis après, il y a la variété. On a souvent dit qu'il avait lancé la carrière de Dalida. Gilbert Bécaud, vous en parlez, c'est sûr que c'est un artiste qui a marqué les plus belles années de l'Olympia.
0: On l'a entendu tout à l'heure, c'est sa salle.
1: C'est sa salle. Il a accompagné l'Olympia jusqu'aux dernières années de sa vie. Et donc voilà, Bruno Cocatrix, il aime découvrir ses talents. Et d'ailleurs, aujourd'hui, dans l'Olympia actuel, découvrir des talents, c'est quelque chose qui nous tient vraiment à cœur. Il y a la tradition des premières parties, vous savez, Isabelle, à l'Olympia, qu'il ne faut surtout pas rater, parce que, par exemple, Mathieu Chédid a fait la première partie d'Étienne Dao, Raphaël a fait la première partie de David Bowie, Juliette Armanet a fait la première partie de Julien Doré, puis Clara Luciani a fait la première partie de Juliette Armanet. Donc, voilà, il y a toute cette histoire aussi de découvrir des jeunes talents et de les accompagner. Et on essaye aujourd'hui encore à l'Olympia de cultiver cette façon de faire et cette marque de fabrique.
0: Les lettres rouges sur la façade, c'est Cocatrix aussi?
1: Alors, bonne question. Quand on regarde les photos vraiment du temps de Jacques Haïk, du temps du cinéma, il y a déjà l'Olympia écrit, mais c'est plutôt des petites lampes, des petites ampoules, et sur le nom de l'Olympia. Maintenant, on a aussi des vieilles photos de Brel, par exemple, avec, pour les premières fois, le néon rouge et le nom de Jacques Brel. Donc, on a du mal précisément à dater la première fois. Mais en revanche, ce qui est sûr, c'est que le néon, c'est la marque absolue de l'Olympia.
0: Oui.
1: Et on a plein de belles histoires. Par exemple, Serge Lama, qui, pour son premier Olympia, a pris un taxi et a fait faire 8 fois le tour du pâté de maison pour repasser devant son nom 8 fois et s'assurer, mais pince-moi, je rêve, c'est bien moi à l'Olympia, c'est bien moi sur ce magnifique néon. C'est très symbolique.
0: Oui, pince-moi, je rêve, vous avez raison, parce que c'est Jean-Michel Boris, précisément, qui disait, c'est du rêve en bar, ces
1: exactement,
0: lettres rouges.
1: Exactement.
0: Exactement ça. Donc, il y a des lettres rouges sur la façade. Il y a aussi quelques fauteuils cassés à l'Olympia, mais ça, on en parle dans un tout petit instant.
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0: Que la directrice de la salle Audrey Brugère, c'est l'endroit où il a créé Amsterdam, Jacques Brel.
1: Écoutez, Jacques Brel, c'est sûr que c'est un artiste qui a fait de très nombreux Olympias et qui est lui aussi très lié à l'histoire de la salle et de la scène. Et il y a joué son dernier spectacle et on le voit, il y a des magnifiques photos de lui en peignoir revenant sur scène au Xème Rappel. La foule et la salle applaudissaient tellement fort qu'il est revenu les saluer en peignoir et c'est assez magique comme photo.
0: Alors je le disais, Cocatrix a du flair pour les artistes, mais alors il sent le public aussi. Et son coup de génie quand même au tout début, ce sont les concerts gratuits. C'est malin ça.
1: Oui, c'est très malin et c'est vrai, vous avez raison de dire que le public est très important pour lui. Et il aime les salles pleines, il aime la joie, il aime la fête, il veut que il se passe toujours quelque chose à l'Olympia et que le public ait envie de venir. Et c'est quelque chose aujourd'hui qui est très présent dans le staff, dans l'équipe de l'Olympia. Les gens, ils travaillent depuis longtemps. Par exemple, notre patron de bar, il a été recruté par Lynn Renault. Notre directrice de salle, elle a commencé ouvreuse aux côtés d'autres ouvreurs très célèbres, comme par exemple Marc Lavoine, qui a commencé ouvreur et qui a fait toute sa culture musicale à l'Olympia. Donc, dans les ouvreurs, dans les contrôleurs, dans les placeuses, il y a des comédiens, il y a des auteurs, il y a des compositeurs qui ont tous ce goût de la scène et qui ont tous ce goût d'accompagner le public et de leur faire vivre un moment exceptionnel.
0: Alors je le disais, on a beaucoup cassé les fauteuils à l'Olympia. Mine de rien, ça devait être un budget quand même, non ?
1: C'est sûr.
0: C'est arrivé plusieurs fois.
1: Plein de fois, vous avez raison. Alors, en premier, c'est Gilbert Bécaud, on revient toujours à lui. Je crois qu'il y avait 4000 fans qui se pressaient pour rentrer dans cette salle de 2000 personnes et qui, à un moment, avec toute l'énergie de la jeunesse, ont effectivement commencé à casser les fauteuils. Je pense que d'ailleurs, on en retrouve encore aujourd'hui en vente sur les sites réseaux sociaux & Co, si ça vous intéresse.
0: Les fauteuils cassés de l'Olympia.
1: Ouais, tout à fait, les fauteuils de l'époque. Rebelote avec Sidney Bechet quelques temps plus tard. Et on m'a raconté que à un moment même, c'était devenu, si vous voulez, un marqueur pour les groupes de rock. Si les fans n'arrachaient pas les fauteuils, ça n'allait pas.
0: C'était raté.
1: Bah
0: oui,
1: exactement.
0: Forcément. Et est-ce que c'est vrai que les fans passaient par les toits à une époque ?
1: Oui, ça fait aussi partie tout à fait des mythes et des légendes de l'Olympia. Et notamment Jean-Louis Aubert, ça pour le coup, on a son témoignage. Le soir du concert de Kiss, était passé par les toits, s'était blessé, avait le visage ensanglanté et tout le monde l'a félicité pour la qualité de son maquillage parce que Kiss, évidemment, a un maquillage assez extraordinaire, le groupe. Bon, je pense qu'aujourd'hui, ça s'est pour le coup un peu perdu et c'est pas forcément plus mal. Les fenêtres sont fermées.
0: On pense toujours à la musique, mais il y a l'humour aussi. Il y a beaucoup de spectacles d'humour à l'Olympia.
1: Oui, c'est vrai, c'est important pour nous de varier un peu justement les
0: plaisirs.
1: Il
0: y a eu les plus grands, il y a eu Coluche.
1: Tout à fait. Coluche, je crois, en 75, il y a plus de 50 ans maintenant, a commencé à l'Olympia. Et puis, on a vraiment à la fois des artistes très confirmés qui viennent, qui reviennent. Je pense à Laurent Gérard, que vous connaissez sûrement très bien. En tout cas,
0: un peu.
1: Bien, voilà. Je pense à Florence Foresti, à Jérôme Commandant. On aura Valérie Le Mercier là, à la fin de l'année pour de super spectacles. Voilà, on a à peu près 20% d'humour dans la programmation et c'est comme ça depuis de nombreuses années, je pense.
0: Les plus grandes vedettes font l'Olympia, c'est un peu l'expression, hein,
1: oui,
0: on fait l'Olympia. Le recordman, c'est qui? C'est Sardou ou c'est Bécaud?
1: Alors, on ne sait pas très bien qui est le recordman. Faudrait qu'on remette un peu nos tablettes à jour. Ce qui est sûr, c'est que chaque artiste a un peu ses faits d'armes à l'Olympia. Donc, c'est vrai qu'il y en a qui l'ont fait souvent. Joséphine Baker, je pense qu'elle rivalise avec Sardou. Johnny, c'est sûr. Véronique Sanson. Et d'ailleurs, j'en profite, Véronique, si vous m'entendez, on vous attend pour un grand retour à l'Olympia, vous nous manquez. Donc il y a des recordman, il y a des anniversaires aussi, souvent, à l'Olympia. On a eu, par exemple, à l'automne dernier, Patti Smith, qui est venue, cette grande dame, fêter les 50 ans de son premier album, Horses, à l'Olympia. J'ai beaucoup aimé aussi Zao de Sagazan, qui a fait l'Olympia à sa façon en septembre dernier, en venant 10 fois, avec 10 artistes différents à chaque fois, qui sont venus sur scène avec elle, pour parler d'une partie de son histoire, pour reprendre des chansons. Il y avait par exemple Brigitte Fontaine. Voilà, chacun fait l'Olympia à sa façon et c'est ça qui est très beau.
0: Bécaud disait c'est la seule salle à Paris qui permet aux artistes d'élargir leur audience.
1: Écoutez, j'espère que c'est
0: un sacré compliment.
1: Oui, c'est un très beau compliment, c'est vrai, et j'espère que c'est encore le cas. Assez souvent, on me dit, je suis passée dans l'Olympia, je connaissais pas le nom de l'artiste sur le néon, mais c'était qui? Et c'est vrai que parfois les gens, comme il y a beaucoup d'artistes qui se succèdent à l'Olympia, parfois les gens ne connaissent pas, mais comme ils aiment l'Olympia, comme c'est près de chez eux, comme ils ont des souvenirs, ils viennent et ils font de belles découvertes.
0: Et on se dit, si cet artiste artiste fait l'Olympia, c'est sans doute que ce n'est pas n'importe qui.
1: J'estime ça.
0: Alors, notre récit, le récit d'André Dussollier, il se termine en 97. C'est une date importante, 97, parce que c'est la fin de l'ancienne Olympia, on va dire ça comme ça. On casse et on reconstruit.

0: Pourquoi il y a eu ce chantier à l'époque ?
1: Alors, ce chantier, finalement, tout le monde ne le sait pas. Et à chaque fois que je parle de l'Olympia, les gens sont d'ailleurs redécouvrent cette histoire. Dans les années 90, tout le square Édouard VII tel qu'on le connaît aujourd'hui, et l'Olympia avec, est vieillissant, n'est plus forcément aux normes. Il y a des envies de projets immobiliers. Et l'Olympia, au milieu de ce gros complexe de bureaux, de commerce, doit aussi être complètement rénové. Et il y a une longue concertation qui s'ouvre et qui va embarquer les artistes, les politiques, ceux qui veulent détruire l'Olympia, ceux qui veulent le garder, ceux qui veulent le reconstruire. Et tout ça aboutit finalement à la décision de garder l'Olympia, mais de décaler, de reconstruire la salle complètement à l'identique, 30 mètres plus loin en fait. Ce qui permet finalement à l'Olympia d'avoir 30 ans aujourd'hui et d'avoir tous les attributs d'une salle moderne, mais 130 ans d'histoire. Et la façade n'a pas bougé du 28 Capucines, mais en revanche la salle a été totalement reconstruite à l'identique.
0: Ça a fait un peu polémique à l'époque, hein, ça a créé en tout cas beaucoup d'émotions dans le quartier.
1: Ah c'est sûr, et il y a eu des pétitions. On a d'ailleurs à l'Olympia un couloir qu'on appelle le couloir des mains, sur lequel en fait on a exposé toutes les mains des artistes qui ont voté ou en tout cas plaidé pour qu'on garde l'Olympia, cette salle mythique et chère à leur cœur.
0: Et on va pénétrer dans un tout petit instant à l'intérieur de l'Olympia. Il y a de très belles choses à voir. À tout de suite.

0: The Way We Touch, c'était Charlotte Cardin sur RTL.
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0: De retour dans le Grand Récit consacré ce soir à l'Olympia, la mythique salle du boulevard des Capucines à Paris. Je suis en compagnie de la directrice Audrey Brugère. Donc on parlait du chantier de 1997, énorme chantier. Qu'est-ce qui a changé en vérité à l'intérieur ?
3: Alors, ce qui a changé, c'est que cette nouvelle construction nous a permis, en fait, à l'Olympia de bénéficier de toute la modernité des années 90, si je puis dire. Donc, ça va vous paraître anodin, mais la clim, par exemple, qui est pas
0: désagréable. Non, ce n'est pas anodin dans une salle de spectacle.
3: Quand on est 3000, voilà. Un immense quai de déchargement aussi en plein Paris, qui permet aux camions et aux semi-remorques qui viennent chaque matin préparer la salle, monter le spectacle et chaque soir tout démonter. Ils ont une facilité d'accès aujourd'hui à l'Olympia qui est rarissime dans une salle parisienne, en fait. On a évidemment préservé l'acoustique, qui était très important aussi, donc ça a fait l'objet des études les plus précises. Donc on a pu repenser la salle, garder tout ce qui était important, et en même temps apporter la modernité.
0: Alors, à l'époque, dans ce grand chantier, on a quand même préservé l'important, comme vous disiez, et notamment une merveille, c'est la salle de billard.
3: Oui, alors la salle de billard, c'est notre salle secrète à l'Olympia. Normalement, presque personne ne la connaît, c'est notre petit bijou. C'est une salle, en fait, qui était au premier étage de l'Olympia, historiquement. Elle a été construite à la fin du 19e, en hommage à Édouard VII. Et c'est une salle absolument magnifique, avec notamment des faïences et des céramiques de Sarreguemines, qui est une ville qui n'avait pas son pareil à l'époque pour créer la faïence. Et vous y voyez de magnifiques scènes de la vie en Angleterre à l'époque victorienne, qui ont été complètement reproduites à l'identique, rapatriées aussi, donc dans le nouvel Olympia. On peut également utiliser cette salle comme un tout petit music hall.
0: Il y a des spectacles dans cette salle.
3: Il y a des spectacles dans cette salle, tout à fait. Et à l'époque, alors, l'histoire raconte que Bruno Cocatrix l'utilisait un peu comme une salle d'audition, si vous voulez, qu'il y a fait chanter Dalida, justement Johnny Hallyday, qu'il les a repérés. Donc on essaye modestement de poursuivre cette histoire et on y accueille des cabarets, des comédies clubs, des concerts privés, des sorties d'albums, voilà, pour garder cette histoire de petit music hall dans le grand music hall.
0: Dans un cadre vraiment exceptionnel,
3: ouais,
0: pour le coup.
3: Tout à fait.
0: Autre endroit très important à l'Olympia, c'est le bar Marilyn.
3: Alors, le bar Marilyn, c'est vraiment le bar des artistes. Il est dans les coulisses de l'Olympia. Et on a coutume de dire que ce qui se passe au bar Marilyn reste au bar Marilyn. Vous voyez, comme à Vegas. Alors, Marilyn, en fait, c'était pas Marilyn Monroe. Moi, c'est ce que je croyais. Vous voyez, très,
0: moi aussi.
3: Très naïvement en arrivant. Pas du tout Marilyn. C'était la femme qui tenait ce bar sous Cocatrix et des années après, jusqu'en 97. Et qui était vraiment la maman de tous les artistes, qui connaissaient toutes leurs petites préférences, tous leurs petits secrets, qui étaient leurs confidentes, qui leur faisaient le petit rôti le dimanche, qu'elle apportait avec les bonnes petites pommes de terre, tout ça. Vraiment, c'était la grande sœur et la maman de tous les artistes, ce qui les mettait dans cette position de se faire des confidences et de raconter plein de choses. Et donc le bar Marilyn existe encore aujourd'hui, il s'y est passé des choses folles, et moi, mon histoire préférée, alors je sais pas si c'était au Marilyn ou dans les coulisses, mais en tout cas, c'est cette atmosphère qui a permis à Céline Dion de rencontrer Jean-Jacques Goldman, figurez-vous, c'est la première fois qu'ils se sont rencontrés, c'était à l'Olympia, et d'écrire ensuite cet album sublime d'eux, avec ce titre non moins sublime, Pour que tu m'aimes encore.
0: Alors on continue notre petite visite. L'Olympia, c'est comment à l'intérieur? La salle, la scène, les loges, décrivez-nous un peu.
3: Alors l'Olympia, c'est vraiment un petit village. On a par exemple l'atrium, qui est l'endroit justement dans les coulisses où les artistes peuvent se retrouver. On a le foyer, qui est l'endroit où on accueille le public avec ses deux grands bars, où tout le monde peut prendre un verre avant, après, pendant le spectacle. Évidemment la scène, qui, m'a-t-on dit, est légèrement inclinée, l'inclinaison parfaite pour les danseurs. Voilà, donc les danseurs aiment aussi beaucoup se produire à l'Olympia. Il y a le balcon.
0: Le balcon panoramique.
3: Voilà, exactement, qui est en forme de lyre, en fait. Un peu de fer à cheval aussi, avec cette petite guirlande en dessous rouge et bleu. Pareil, qu'on voit dans les photos et qui ramène tout de suite à l'Olympia, à ce côté un petit peu festif, fête foraine.
0: Et puis, les loges,
3: bien sûr, qui ont été refaites plus spacieuses. Et puis, il y a cette acoustique incroyable aussi, qui fait que quand on est sur scène, on entend tout en haut le spectateur qui parle comme vous et moi. Et ça, c'est ce qui est assez incroyable, c'est que du coup, l'artiste voit vraiment dans cette espèce d'intimité collective tous les spectateurs du premier et les entend du premier au dernier rang surtout.
0: Ça marche dans les deux sens, j'imagine. Donc,
3: exactement.
0: Il y a une proximité extraordinaire.
3: C'est sûr. Je pense assez unique aujourd'hui dans les salles de spectacle.
0: Aujourd'hui, l'Olympia, c'est combien de concerts par an ?
3: Alors aujourd'hui, on a presque 300 concerts par an. Donc les équipes, les formidables équipes l'enchaînent vraiment beaucoup.
0: Ouais, pas beaucoup de repos, hein.
3: Non, non, c'est sûr, pas beaucoup de relâche. On a, je pense, 550 000 spectateurs chaque année.
0: Plus d'un
3: presque
0: million.
3: Presque la ville de Lyon, oui, hein, voilà. Me semble, si je ne m'abuse. Ce que j'aime beaucoup, moi, c'est qu'on voit des enfants qui viennent avec leurs parents pour leur premier concert, pour leur première Olympia. Donc, il y a aussi une grande tradition, voilà, je trouve, de transmission dans cette salle qui est à la fois très imposante, mais très chaleureuse, qui fait partie du patrimoine français et de, voilà, de, c'est un peu la salle de chaque Français.
0: Comment on fait la programmation d'une salle comme ça? Comment vous choisissez les artistes? Ça se fait longtemps à l'avance?
3: C'est vrai que on construit la programmation très en avance, parce que les tournées en fait se construisent très en avance. Et aujourd'hui, un artiste, il décide de commencer à Paris, d'aller ensuite faire une tournée en province, de revenir. Voilà, donc il construit 18 mois à l'avance sa tournée, et donc on est obligé de programmer au moins 18 mois à l'avance.
0: Et le choix des artistes, alors ça se fait comment?
3: Nous, on a deux grandes boussoles, vraiment. La première, la diversité. On veut pas être la salle que du rock, ou que de l'électro, ou que du rap. Et d'ailleurs, si vous regardez la programmation cette année, on va accueillir Sam Sauvage, qui vient d'avoir la révélation masculine aux Victoires de la Musique, ou Marguerite aussi, qui est une artiste qui explose et qui a été révélée par la Star Academy. Mais on va avoir Florent Pagny qui fait son grand retour sur scène, qu'on attend impatiemment et qui va faire 20 dates à l'Olympia en juin et en juillet. Donc voilà, on aime varier les plaisirs et ça c'est très important pour nous.
0: Et quoi qu'il arrive, un concert à l'Olympia, ça reste spécial?
3: Écoutez, moi je pense que c'est une salle qui habite autant le public que les artistes. Et je le vois, le public, quand il vient à l'Olympia, il touche du doigt ses artistes préférés. Je pense par exemple, Clara Luciani, elle est venue à l'Olympia, elle a vendu elle-même ses tickets au guichet. Donc c'est des choses qu'on fait pas forcément dans d'autres salles. Je pense aussi au chanteur de Black Rebel Motorcycle qui a continué le concert dans la rue, boulevard des Capucines, avec ses fans qui le suivaient. Donc je pense que pour le public, c'est totalement différent de ce qui peut se passer ailleurs. Et pour l'artiste, on parlait des premières scènes et des jeunes talents qui viennent à l'Olympia. Donc ça, forcément, les lettres rouges, la première fois, ça ne peut qu'être spécial.
0: Du rêve en barre.
3: Et pour ceux qui reviennent, moi, je suis assez touchée souvent de voir que c'est pour eux aussi quand même un retour à une expression parfois un peu plus simple de leur musique et de leur art. Dans cette salle, justement, où ils reconnaissent du premier rang au dernier rang le visage et ouvrent le visage de leur public. Et je trouve ça aussi très beau et très chouette.
0: C'est très beau. C'est très beau et c'est très chouette, comme vous dites. Merci beaucoup, Audrey Brugère.
3: Merci, Isabelle.
0: De nous avoir accompagné dans ce grand récit. On a appris plein de choses avec vous. Je renvoie aussi au formidable livre paru pour les 130 ans, L'Olympia, scène de légende. C'était aux éditions du Cherche Midi. Le grand récit, c'est terminé pour aujourd'hui. Mais c'est quand vous voulez, bien sûr, sur RTL.fr et sur l'appli RTL. Et puis, bien sûr, on se retrouve demain à 20h avec André Dussolier. À bientôt.
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1: Bonne nuit et bonne écoute.
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5: L'affaire Liana continue de prendre de l'ampleur. Sébastien Lecornu promet d'accélérer l'examen de la proposition de loi intégrale et transpartisane sur les violences sexistes et sexuelles réclamée par de nombreux députés et par la présidente de l'Assemblée nationale. Il veut aussi enrichir un projet de loi déjà déposé à l'occasion d'une réunion avec plusieurs ministres ce mardi consacrée à la protection de l'enfance. Parmi eux, Gérald Darmanin, le garde des Sceaux, qui l'a assuré dans la soirée. S'il n'était pas ministre, il aurait sans doute, lui aussi manifesté aux côtés des milliers de personnes qui se sont rassemblées partout en France ce lundi. Le plus haut procureur de France, Rémy Hetz, appelle lui à tout mettre à plat pour que plus jamais une telle affaire ne survienne, reconnaissant ainsi que le traitement de cette affaire était un échec. Notez d'ailleurs l'invité de Marc-Olivier Fogiel ce mardi, c'est la mère de Rosa qui a porté plainte contre Jérôme Barella, meurtrier présumé de Liana. Rendez-vous à 8h15 sur RTL. Le frère de Jérôme Barella passe lui la nuit en garde à vue dans le cadre d'une enquête pour viol sur mineur, viol par conjoint, séquestration et menaces, des faits qui auraient été commis de 2007 à 2017. Visé par deux nouvelles plaintes, Patrick Bruel, accusé par plusieurs femmes de viol et d'agression sexuelle, des faits qu'il conteste fermement, placé ce lundi en garde à vue, il pourrait y rester jusqu'à mercredi matin. Le parquet de Nanterre précise qu'il est auditionné sur des faits qui concernent à ce stade 13 victimes. Dans l'actualité également, à quoi s'attendre mercredi sur les rails, jour de grève à l'appel des quatre syndicats représentatifs de la SNCF qui protestent contre les réorganisations du groupe. Cela s'annonce très perturbé avec en moyenne un TGV sur trois annulé, la moitié des intercités et un trafic régional fortement perturbé, notamment en Île-de-France. Au Moyen-Orient, frappe suspendue entre Israël et l'Iran après l'appel de Donald Trump à cesser immédiatement les hostilités. Le président américain s'est entretenu avec le premier ministre israélien, Benjamin Netanyahou, qui a affirmé qu'Israël exerce son droit à se défendre chaque fois que nécessaire. Et puis c'était le dernier test avant le coup d'envoi de la Coupe du Monde de foot. Les Bleus se sont imposés face à l'Irlande du Nord ce lundi. 3-1 grâce à un triplé de Michael Olise. Prochaine étape, le 16 juin.